0: quelque part où j'ai travaillé sur la musique, j'ai développé une musique. Déjà, on m'avait dit tel son que tu fais dans les concerts, tel son que tu arrives à faire, c'est intéressant, il faut travailler là-dessus. J'ai travaillé là-dessus, j'ai fait deux ou trois bandes. Après, on a réécouté ça, on a vu si c'était bien ou pas. Après, j'ai travaillé de nouveau tout seul. Et faisant part de ce que Françoise a dit l'autre jour, ce qui m'a éclairci quelque chose que je ne m'en rendais pas compte, c'est vraiment travailler sur deux imaginations indépendantes autour d'une seule chose.
1: Est-ce que vous faites de la musique contre la chorégraphie, contre la danse ou avec ?
0: Avec, totalement avec et dedans. Mais il ne faut pas croire, parce qu'il y a beaucoup de gens qui croient ça, il ne faut pas croire que dans la danse moderne, parce que on entend ta-da-ta-da-ta-da-ta-da-ta-da comme ça, ça veut dire tout de suite que les danseuses ou les danseurs vont être en train de faire da-da-ta-da-ta-da-ta-da avec leur corps. Et il y a des gens, des fois, qui entendent une musique que j'ai fait très rythmique, tout de suite, dans leur tête, ça leur donne une image de gens qui vont danser, da-da-ta-da, en gigotant en l'air comme ça, un peu musical et tout. Tandis que justement, il y a un grand travail qui doit arriver pour moi dans la musique et la danse, où il y a une certaine force qui arrive, parce que si une musique est agitée, on prend des danseurs qui bougent dans le temps lent, ça crée une tension chez le spectateur de deux énergies qui s'opposent et qui se complètent, qui implique quelque chose, une troisième chose qui est plus importante. Là, on arrive à quelque chose dont j'ai discuté avec Daniel aussi avant l'émission, l'idée d'impliquer quelque chose qui n'est pas là. De faire une musique, par exemple, de faire une danse où les gens qui regardent ça peuvent voir d'autres choses qui sont projetées dans leur imagination propre, c'est-à-dire pas consommer, comme on disait avec Béja, quelque chose ou comme avec de la danse classique, pas consommer quelque chose où la musique fait titou, comme ça, et puis très dramatique, à un moment donné, de raconter des histoires, d'essayer d'amener une musique qui soit vraiment capable de lier avec la danse et donner une grande part à l'imagination de celui qui regarde.

0: Robert, un deuxième point sur,
1: oui,
0: sur la musique.
1: Très bref. Hein. Alors, c'est juste une idée. Et une idée de musique que j'essaye de travailler et que je ferai parce que je pense que je vais refaire de la musique pour le Dance Theater Experience. Je l'espère, je souhaite. Mais tout ce que je vais essayer de faire, c'est d'éviter de faire une démarche totalement différente à la démarche de John Cage, Nicolaus et compagnie, qui font une musique qui, pour moi, est peut-être intéressante, mais très académique, qui ne fait pas du partie de ce que je pourrais appeler une culture populaire. Moi, je suis un vieux rapatrié du monde de jazz, je fais du rock maintenant, j'ai un groupe de rock. C'est peut-être à cause de ça que je pense ce que je pense. Je vais essayer de faire une musique beaucoup plus chaude et beaucoup plus populaire, basée sur une culture... jazz, rock, folk, tout ce que tu veux, avec des sons électroniques, mais c'est avec des choses qui font déjà partie d'une certaine culture musicale qui existe chez les gens, qui est en dehors du monde de la danse. Et on pourrait peut-être justement en parler avec les gens de Caroline Carlson, parce qu'il y a justement des confrères, un confrère anglais, John Sermon, qui a travaillé avec elle, je sais, qui a utilisé comme moi des choses électroniques aussi.
0: Odile.
2: Alors, un premier point, quand c'est par
0: rapport. Rapproche du micro, s'il te plaît.
2: Par rapport à ce que tu as dit, quand tu crées ta musique en fonction des. Enfin, avec avec les danseurs, vous avez tous les deux le point commun, ça part deux individus parlent ensemble. Lui parle corps et toi tu parles son. Mmh. Mais c'est à travers les mots d'abord. Et ensuite, tu vas dans ton coin. Et à travers ce que tu sais, ce que tu sens, ce que tu vois à travers ta musique, tu crées ta musique. Et elles créent leur danse. Et ensuite, il y a deux choses très, très, très distinctes qui se rencontrent et il y a un échange. Et c'est pour ça que je voudrais préciser, ça me paraît très important, que je crois que tu n'es ni contre ni avec la musique, tu es.
1: Oui, alors...
2: Tu es. Et ça me paraît très, très important, question rapport musique-danse. Et je sais, avec dans le travail de Caroline, tout le groupe, Bar Phillips, John, Dieter et Stu, ils travaillent comme ça. Caroline parle d'une chose qu'elle a en elle, une image, Bar l'écoute, et ensuite ils vont travailler dans leur coin, tu vois, ils créent leur musique, et nous on crée notre chorégraphie, et ensuite avec notre instrument et eux le leur, les deux choses se mettent côte à côte, et il se passe quelque chose. De toute façon, il se passe toujours quelque chose. Et c'est ça. Mais il est ni contre ni avec la danse.
1: Une chose très très importante de toute façon que j'aimerais bien dire là, c'est que pour moi l'idée rencontre du grand musicien avec le grand chorégraphe qui dit voilà mon ballet, vous allez faire la musique, la partition musicale, n'est-ce pas, et tac, ça se fait. Pour moi, je ne pourrais jamais faire ça. Pour moi, c'est très important. Les 3 ans d'expérience que j'ai eu comme ça avec le Dance Theater Experience, l'idée de connaître les gens personnellement et extra, tout le travail avec, est extrêmement important pour arriver à faire quelque chose qui se tient.
3: Je crois que c'est très vrai. On avait la même expérience avec Steve Kleinman pour la dernière pièce qu'on avait fait. Moi, il avait commencé de faire la musique pour une danse. Moi, il avait vu la première partie de la chorégraphie. On avait un peu parlé. Très peu, mais le danse n'était pas fini. Il a fait sa bande. Il a fait le tout. Et j'ai commencé de finir la danse. Et on avait fini exactement la même chose. Même sans parler de qu'est-ce qui était la fin de cette danse. Et ça s'est fini exact. C'est pas hors des mots. On dit oui, il y a des mots. Mais il faut quand même qu'il y ait cette autre chose qui se passe, qui fait une connexion, qui est là, qui vive. Et c'est là, en fin de compte, le rencontre, enfin, c'est presque mécanique.
2: Oui.
3: Mais presque mécanique, parce que c'est autre chose. Il est déjà en l'air, et quand cette alchimie se fait, il est déjà fait, même avant la rencontre.
2: Il n'empêche que les deux choses restent très indépendantes, et elles existent toutes les deux aussi fortes. Oui. Parce qu'il n'est pas impossible non plus que tu écoutes une musique, connaissant pas spécialement l'instrumentiste ou le musicien, et que cette musique stimule chez toi une image, et que... Ta chorégraphie existe autant que cette musique. Et c'est là où il y a une...
3: Je crois une autre chose, c'est qu'il pas. Pas toutes les chorégraphes ont la possibilité d'avoir les musiques comme...
0: Pas tous les
3: chorégraphes ont la possibilité d'avoir une musique spécialement composée pour la danse. Donc, je vois dire que c'est la première fois que j'ai eu cette expérience. Premièrement, un petit morceau avec avec Rob, et toute une pièce avec Steve Klein, après beaucoup d'années. Mais qu'est-ce que j'ai réalisé toutes ces années? J'ai pas dansé tout le temps en silence. Donc la question, c'était aussi, pour un chorégraphe, pour une danseuse, c'était d'avoir un énorme répertoire dans sa tête de possibilités musicales, de tout connu, inconnu, tout ce qu'on peut entendre dans tous les petits coins. C'est vraiment les chercheurs de musique dans le plus grand sens du mot. Parce que tout, à n'importe quel moment, peut être à propos. Et tu ne sais pas à quel moment tu vas avoir besoin de ça, ou ça, ou ça, ou ça. Parce qu'en fin de compte, quand moi je crée, je crée les danses, et j'essaie de laisser la danse me dire quelle musique il faut, quel costume il faut, et d'imposer le minimum possible sur la chorégraphie, la vie de la danse qui est là.

0: Bon, il faut écouter la danse avant d'écouter la musique presque, qui pour toute sa vie est continuée.
1: Vous écoutez la musique concrète qui vient jusque dans notre studio, c'est le bruit des marteaux.

0: C'était Bar Phillips que nous écoutions, l'un des compositeurs justement de Wind Water Sound, du côté musical. Françoise Ferli.
1: Oui, je voulais juste ajouter qu'une source extérieure de musique n'est pas toujours nécessaire pour une danse. On a fait une pièce qui s'appelait À la lueur de la lampe avec Susan Birch. Et dans cette pièce, le corps lui-même était source musicale. C'est-à-dire qu'on utilise le corps et le costume. On utilisait toutes les subtilités musicales que pouvait donner le costume, bouger avec différentes énergies. On utilisait la voix, on utilisait également la respiration, la musique de la respiration. Et à ce moment-là, on était vraiment... C'était quelque chose de total, en fait. Il n'y avait rien d'extérieur.
0: Mais quelle matière, les costumes?
1: Nous portions des grandes chemises de nuit, soit en mousseline, enfin en voile très léger ou en toile plus épaisse.
0: Et c'est le retour au silence, alors? Presque.
1: Presque, enfin...
0: Et d'une certaine manière, donc, c'est, disons, les moyens minimums aussi.
1: Oui, les moyens minimums. Ça, je trouve, c'est vraiment passionnant.
0: Alors, ça ouvre, si vous voulez bien, ça ouvre la dernière partie de notre dossier, qui est justement... Alors là, je me tourne vers vous, parce que je ne connais rien à la danse, mais j'aimerais savoir, en tout cas, comment vous faites pour créer, pour vivre aussi, mais pour créer, quels sont vos moyens aux uns et aux autres? À Caroline Carlson, à Susan Birch, au DTE, au Danse Théâtre Expérience.
2: Chez Caroline Carlson, on est plus ou moins engagé par l'Opéra de Paris.
0: Oui. Et plus ou moins.
2: Plus ou moins, oui, parce que on ne va pas s'étaler là-dessus. Hein.
0: Continuez alors, approchez-vous.
2: On est plus ou moins engagé par l'Opéra de Paris. On est surtout engagé par Caroline, qui fait partie d'un groupe de recherche, dont il y a Marius Constant, Charles Jude. Et on est payé 700 francs, c'est ça, 700 francs par semaine. Et on est payé donc à la semaine. On a un contrat qui, si il est lu par des par des avocats, est bidon, complètement bidon. Mais enfin, on a une sécurité, on est payé tous les mois. Quand on n'a pas de travail pendant un mois, on n'est pas payé, on est au chômage. Mais je crois qu'il va y avoir un remaniement et je crois que M. Lieberman a peut-être plus envie que la troupe soit plus intégrée à l'opéra. Mais enfin, pour nous, en tant que danseurs, on a une situation extrêmement privilégié par rapport aux autres danseurs, je crois. Parce qu'on a, un mois rond qui nous tombe tous les mois.
0: Les autres danseurs?
3: Bien, pour nous, pour le Danse Théâtre Expérience, on n'a pas du tout de subvention. Enfin, on a fait une demande de subvention pour un voyage en Allemagne, parce que l'Allemagne nous invitait une semaine ou 15 jours, qui nous a été refusée. Et là, on a déposé une demande de subvention enfin, plus générale. On vit de nos cours que l'on donne et aussi des tournées que l'on fait. Mais c'est pas tout à fait... C'est pas énorme, quoi.
2: C'est rien du tout.
3: C'est rien du tout.
2: C'est rien du tout. Alors vraiment, ça, c'est pas possible.
4: La compagnie que j'ai avec, nous sommes 7. 9 avec un musicien enregistreur. Nous avons vécu... assez
0: difficilement.
4: Pas difficilement, mais assez aussi pour la première fois, j'ai eu la possibilité de payer des danseurs pendant 7 mois, pendant un période de 12 mois.

0: c'est pas mal quand on pense où on était avec le DTE, avec rien. Mais tout ça, absolument par les spectacles. En donnant 90 spectacles dans 7 mois, qui est énorme. Qui était un spectacle pour enfants. Ça, c'est la seule fois que j'ai eu jamais de payer les danseurs, un minimum après le même que vous étiez payé là. Mais c'était pas du tout avec les avantages sociaux, etc. Le moyen de monter un spectacle, c'est soit cette dernière fois, c'était un genre de coproduction avec Maison de Culture d'Orave, le Théâtre de Sartrouville, qui fait un avance sur recette. C'est pas un don ouvertement de tout. C'est un peu un vote de confiance. C'est tout, mais ça donne le moyen de quand même monter un spectacle. Maintenant, nous sommes encore à zéro, à rien. Nous avons un local dans lequel on donne des cours. Quelques-unes de nous vivent des cours, mais il n'y a vraiment... Nous n'avons pas de subvention.
1: Mais que souhaitez-vous les uns et les autres pour que la danse puisse exister en France?
2: Si on dit que la danse est quelque chose de très important, et je crois qu'elle est très importante parce qu'elle est le corps, et que donc elle est la vie. Elle est ce qu'on voit tous les jours dans la rue, elle est une conscience du corps qui est très très importante. Je crois qu'il faudrait que quelque part dans le monde, enfin en tout cas en France maintenant puisqu'on y est, le gouvernement se préoccupe de nous donner des subventions, puisse nous permettre d'ouvrir des écoles, parce que des écoles en danse, des lieux, pas des écoles, des lieux où les gens pourraient venir prendre des cours de danse et n'aient pas à payer 25 francs de l'heure, ce qui est un prix énorme pour un cours de danse, que les gens, s'ils ont envie de danser, que ce soit pas un luxe. Parce que la danse, le corps, c'est pas un luxe, le corps. Et alors maintenant, actuellement, avec les peu de moyens qu'on a, avec le peu d'argent qu'on a, et ce qu'on est obligé de faire, il y a vraiment que des gens qui...
3: Donc cette conférence de presse est annoncée pour, je crois, le début du mois d'avril.
2: Voilà. On verra.
1: On verra.

0: Moi, c'est jamais quoi dire.
1: Tu mets ton regard aussi, très lentement. Aucune partie du corps ne va plus vite. Et arrête et saute sur un pied dans tout l'espace, partout. Saute, saute, saute. Et arrête sur un pied. Arrête sur un pied, sur un pied, sur un pied. Arrête. Et bouge tout le haut de ton corps sur un pied. Prends tout l'espace au-dessus de toi avec le haut de ton corps. Et tombe, tombe. Assieds-toi, assis. Debout. Cours. Oups. Attention, on ne se cogne pas du tout, du tout. On ne se cogne pas. Arrête, arrête. Et crie très fort, très fort.
2: Lance it, Brigitte.
3: Nous évoquions tout de suite la situation matérielle des danseurs, mais peut-être le meilleur moyen de donner sa véritable place à la danse en France, c'est d'enseigner dans les écoles, comme le DTE par exemple l'a fait récemment dans une classe du 20e arrondissement. Qu'en pensez-vous?
4: Je crois que c'est très important. Nous aussi venons de faire 90 animations un peu partout dans l'enfance. C'est un contexte qui peut être fait avec les enseignants, parce que nous, on ne peut pas, même si on va dans toutes les écoles, on peut voir qu'une fois. C'est premièrement un contexte avec les enseignants qui peut initier les enfants à quelque chose de corporel qu'ils ignorent énormément dans toute l'éducation générale ici. Mais oui. Après tout, même après tout ça, je me constate que c'est un goût d'eau dans la mer.
3: C'est votre avis ?

0: Françoise Ferly.
1: C'est peut-être une goutte d'eau dans la mer, mais je crois que les expériences comme ça se multiplient. Alors chacun apportant sa goutte d'eau, je crois que ça peut vraiment devenir important. Et je crois qu'il y a de plus en plus d'enseignants quand même qui reconnaissent le fait que pour les enfants, c'est absolument nécessaire. Et que même finalement maintenant, ils ont envie d'être initiés à ça.
0: Et je crois aussi.
1: Maintenant, on va organiser effectivement des stages aussi pour les enseignants. Par exemple, j'enseigne toute la semaine, je fais des ateliers de danse au patronage laïque d'Orly. Et là, les moniteurs m'ont demandé de les former eux-mêmes, de leur donner des bases pour qu'ils puissent continuer quelque chose avec les enfants. Et quelque chose qui ne soit pas ponctuel, mais qui utilise tout ce qui se passe dans la journée des enfants, dans leur vie quotidienne, pour déboucher sur autre chose.
0: Parce que je crois qu'aussi les enseignants sont en train de comprendre peut-être enfin que justement le corps est un langage.
2: Mais je trouve que c'est très bien, disait Thomas.
0: Vendredi de décembre, imaginez, 11h, Alésia, le clocher, 14e arrondissement. Vrombissement, sangliers, chevreuils, volailles. Parmi les ménagères, les vieux en casquette. 5 filles figées le long d'un étal. Huîtres, coquille Saint-Jacques, file indienne.
3: Pourquoi mime-t-elle? Je vous demande pourquoi elle mime les petites jeunes filles.
0: Regard fixe.
4: C'est une réclame? C'est une publicité?
0: Corps qui se dégage doucement, doucement.
3: Je présume.
0: Mouvement perpétuel.
3: Je trouve ça gentil, mais surtout que j'ai voulu leur adresser la parole, elles n'ont pas broché. Elles tiennent bien leur rôle.
0: Monde coupé, ailleurs.
5: Alors 21, 90, 10, 20. Quant à nous, allez-y, c'est bon.
0: Imaginez.
6: C'est curieux.
7: Non, vous vous rendez compte, on voit leur petit comme ça. Ben.
0: Imaginez.
7: Faire, oui.
0: Éveil des passants.
7: Ça, c'est sûr. Faut le faire.
0: Arrêt des paniers.
8: C'est très beau, très joli, mais je ne sais pas la raison.
0: Des couffins, des filets.
8: Quel est l'intérêt de ces mouvements-là? Pour nous montrer la beauté de la danse, en fait, des mouvements. Merveilleux, très joli.
0: Une sorte de silence.
9: Ils s'amusent ou quoi?
0: Longue.
10: C'est une démonstration.
0: Très longue traversée de la rue.
10: C'est une démonstration.
0: Parole, question, question. Imaginez.
9: Des règles qui sont folles ou quoi? C'est un peu folle.
10: C'est gracieux, remarqué.
9: Ça, c'est un point psychologique, peut-être.
0: Main jointe.
9: Il tombe par terre.
10: Oui, c'était...
0: Ronde, farandole.
9: Il tombe par terre.
0: Ronde.
10: C'est dans le passé, ça.
0: Corps mort.
9: Ouais, qui sont morts.
10: Il va pas avoir très chaud, même. Hein?
0: Course.
11: Bonjour, mademoiselle. Ça marche, oui. Ça court, oui.
0: Main tendue, sourire.
12: De Tabarka, cet été, ils ne sont pas venus au festival de Tabarka.
0: Imaginez.
13: Oui, eh bien, ce sont des scènes de la vie.
3: Ben on participe, alors vous
13: des scènes de la vie.
0: Main serrée, surprise. Bonheur de serrer la main.
13: Ce sont toutes sortes de scènes.
0: La main de l'autre.
3: Ah, ben cette fois, elle a une main aujourd'hui. Cette fois, elle est mignonne.
13: Elles sont toutes mignonnes, mais celle-là est adorable.
0: Pantalon bouffant, clair,
13: c'est la vie, c'est une scène de la
0: orange,
13: vie,
0: marron.
13: Toutes sortes de scènes de la vie, l'ensemble, l'harmonie des mouvements, l'harmonie du corps.
0: Vous l'avez compris, ce jour-là, les danseurs étaient dans la rue, ils étaient le long d'un marché, avenue du Général Leclerc. Danser dans la rue, c'est une utopie? Redit Lazek, oui.
14: Je ne sais pas, parce que je n'ai jamais fait. J'ai jamais fait, mais je crois que c'est une chose qui doit être faite, danser dans la rue. Parce que ça implique aussi qu'à ce moment-là, on permet aux gens qui n'ont pas la possibilité d'en rentrer dans un théâtre et de payer des places, de leur donner quelque chose. Mais ça, en même temps, c'est qu'est-ce que tu danses dans la rue, comment ça, accepter que ça soit en tant que tel, danser dans la rue.
0: Mais c'est drôle, vous gardez la notion de spectateur, alors que là... L'autre fois, en tout cas, les spectateurs étaient presque des danseurs.
14: Impliqué dedans, oh oui. Mais je dis que j'en parle comme ça.
15: Pour moi, c'est un moyen de communication très, très fort. Vraiment très fort, parce que... déjà, enfin, dans cette danse-là, les gens sont très, très impliqués. Et aussi, ensuite, très souvent, on a une discussion avec eux. Et pour nous, c'est très, très important. On parle de ce qu'on fait, de ce que les gens ont ressenti. Et à ce niveau-là, c'est bien.
16: Moi, je crois que c'est un moyen d'avoir un contexte qui est très important. Je crois qu'il a ses limites artistiques vis-à-vis de la recherche et la connaissance de la chorégraphe, parce qu'elle va pas seulement vis-à-vis le spectateur, mais vis-à-vis son art, vis-à-vis son vision et vis-à-vis le monde intérieur, extérieur.

0: fois, le 19 février 1976, sur France Culture.
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1: Il serait impossible d'envisager un tour de l'Auvergne sans une escale à La Bourboule. La commune du Puy-de-Dôme est un haut lieu du thermalisme depuis des temps très anciens. On y vient pour soigner des problèmes respiratoires ou dermatologiques. Et ceci en raison des propriétés très recherchées des eaux de La Bourboule, riches en iode et en arsenic, dans des proportions qui seraient à l'origine de quantités de guérison. Jusqu'à notre époque, pourtant, les ressorts précis de l'efficacité du thermalisme nous demeurent inconnus. Ce qui ne va pas sans provoquer débats et controverses entre spécialistes. Débats et controverses dont cette émission porte le témoignage lorsque Sylvie Andreu interroge Monique Fourreau-Boson sur, je cite, « les rapports souvent difficiles et mal compris entre la médecine et l'argent ». Chacun est évidemment libre de se faire un avis à l'écoute de cette émission, diffusée pour la première fois sur France Culture le 19 août 1980. Avec un contretemps évidemment involontaire en début d'émission, des invités égarés et donc en retard devant les micros du Car Studio de France Culture. C'était le lot des émissions d'été en direct. Ces petits incidents sont malheureusement fréquents encore à notre époque.
2: Alors aujourd'hui, eh bien peut-être Auvergne oblige un programme consacré au thermalisme. Un numéro de téléphone, peut-être vous posez vos questions, le 524-19-19. Des invités que je vous présenterai peut-être s'ils arrivent, mais en tout cas quelqu'un que je ne vous présente pas puisqu'il accompagne toutes nos matinées auvergnates, c'est Henri Pourrat, un des rares Auvergnats autorisés à faire sourire de ses compatriotes. En effet, de la basse à la haute Auvergne, nous l'avons vu un peu partout où nous sommes passés pendant cette tournée auvergnate, ces contes avaient le mérite, la qualité de dissiper tout signe de mauvaise humeur. Il paraîtrait même que les Auvergnats de Paris s'y reconnaissent.
3: Les deux amis. Il y avait une fois deux hommes qui étaient amis, mais amis d'amitié jurée. Ils avaient monté tous les deux un commerce de bois. On les connaît, ces associations de marchands. Elles commencent par « Dieu soit béni » et finissent par « Le diable t'emporte ». Eh bien là, ce n'était pas cela. Ils bûchaient, trafiquaient, ils gagnaient, mais dans le partage des gains, jamais de dispute. À tous, bien sûr, comme il convient, marchands assez redoutables. Entre eux deux, toujours l'entente. Ils s'étaient même fait serment de mettre tout en commun. Non pas seulement en ce monde, mais en l'autre. En l'autre, et peut-être n'est-ce pas à Dieu, mais à un autre qu'il te faudra aller. On aura sûrement même sort, puisqu'on est de moitié en toutes les affaires. Les propres, les un peu moins propres. Il se mettait à rire. Un soir, l'un des deux fut écrasé, tué net par un sapin qu'on abattait au bois. La troisième nuit après cette mort,

son ami se sent tiré par les pieds sous la couverture. Il s'éveille, il s'effare, se dresse sur son séant entre ses courtines rouges, et alors, il voit le mort. Le mort, au pied du lit, debout, dans son suaire, qui le regarde. Un souffle passe qui lui hérisse le poil des bras. Mais il lui souvint de leur promesse. « De la part de qui me viens-tu » demande-t-il enfin. « De la part de Dieu et de l'amitié jurée. » Comment en va-t-il en l'autre monde ? Tout y est compté, ami. Rien n'y est rabattu. Et sur ces mots, la parue disparaît. Ah ! Comme le vivant aurait voulu en savoir davantage. Il a prié, reprié, dit tout un chapelet. Il a même fait une neuvaine. Le revenant n'est plus revenu. Il avait dit ce qu'il y a à savoir. Le vivant se tint pour averti. Jusqu'à l'heure du grand règlement de compte, il tâcha de vivre dans l'exacte droiture. Henri Pourrat, le trésor des comptes.

0: Eh bien, je voudrais préciser et surtout célébrer l'arrivée de nos invités qui avaient été, bon, je sais bien ce que je pensais, mal renseignés dans l'indication du rendez-vous que nous leur avons donné. Nous sommes tous au complet et au complet ce matin pour évoquer d'un sujet Auvergne oblige, consacré au thermalisme. Alors, deux petites précisions. Nous avons décidé ce matin de parler, d'évoquer d'une station parmi de très nombreuses stations qui existent en Auvergne et qui sont d'ailleurs toutes connues et de tout le monde. C'est la station de la Bourboule. Alors, la Bourboule, parce que c'est à quelques kilomètres près, la station la plus proche de l'emplacement de notre car studio à Bord-les-Orgues, qui, je le rappelle, ça pour les habitants de cette ville qui souhaiteraient voir se dérouler une émission de radio devant eux. Nous sommes au parc municipal et à côté de la piscine découverte. Donc, la Bourboule, c'est à quelques kilomètres près la station la plus proche de notre car. Et puis, il se trouve que 70% de sa clientèle sont constitués d'enfants auxquels nous avons eu envie ce matin de donner la parole un peu au même titre que les médecins. Alors que les autres stations, bien sûr, ne nous en tiennent pas rigueur, il va sans dire que ce choix de la Bourboule n'est nullement discriminatoire concernant les autres stations de la région. Alors, une autre précision, et je pense que Pierre Descargues en sera d'accord avec moi, l'antenne ne peut être ce matin le prétexte à des consultations personnelles, mais nos invités sont là, bien sûr, pour écouter les témoignages nombreux des auditeurs et pour répondre à toutes leurs questions concernant le thermalisme en général, l'avis des curistes, ce que l'on peut espérer d'une cure et des remboursements versés par la Sécurité sociale. Alors, autour de nos micros, je vous présente nos invités. Il s'agit de Madame Monique Fouron-Bozon, qui est médecin et qui est le maire adjoint de la ville de la station de la Bourboule. Madame Marie-Thérèse Bonnet, qui est une bourboulienne de toujours. Philippe Laurent, qui est directeur du syndicat d'initiative. Et un peu à l'écart, se partageant une chaise et un micro-baladeur, deux jeunes curistes, Jérôme et Franck. Pierre Descargues, je rappelle le numéro de téléphone qui est le nôtre, le 524-19-19, à utiliser bien sûr en PCV pour ceux des auditeurs qui n'habitent ni Paris ni la région parisienne. Je rappelle que nos invités sont là aussi pour répondre à leurs questions.
1: Oui, Sylvie, peut-être on pourrait peut-être commencer par une question que nous avons déjà reçue et que je vous propose aujourd'hui. C'est M. Bresco qui signale ceci. Il s'agit bien sûr non de thermalisme si l'on veut, mais plutôt d'utilisation de la chaleur des eaux souterraines. Ce monsieur dit qu'on a creusé en Alsace à une profondeur de 3100 mètres et qu'on a trouvé là de l'eau chaude. Est-ce qu'on ne creuse pas également en Auvergne afin d'y trouver l'eau chaude, peut-être à de moindres profondeurs?
0: Oui, eh bien écoutez, la question est prise par Madame Fouron-Bozon. Fouron-Bozon, pardon.
2: Effectivement, un projet de forage géothermique avait été envisagé dans la région d'Auvergne, très exactement entre la Bourboule et le Mont d'Or. Mais ce projet n'est resté qu'à l'état de projet et il n'est nullement question pour l'instant d'envisager un forage, même expérimental, dans la vallée de la Dordogne.
0: Oui, autre question, Pierre, à Paris?
1: Non, on attend, 524-19-19, c'est celle-ci, nous l'avions reçue déjà il y a quelques jours, on l'avait mise de côté pour cette journée consacrée aux eaux profondes de l'Auvergne.
0: Bon, Madame Bonnet, je vous ai présentée comme étant bourboulienne de toujours, et à l'imagerie des stations thermales est souvent attachée la carte postale ancienne ou quelques élégantes un peu pâles sirotes de l'eau thermale. Alors vous avez été petite fille à la Bourboule et vous y avez vu débarquer les curistes de l'époque, une clientèle assez aisée, très aisée même, qui avait avant les autres les moyens de s'offrir les vertus de l'eau thermale. Alors est-ce que vous pouvez pour nous un peu ravifier vos souvenirs?
3: Il est certain que c'est tout à fait différent entre avant-guerre et après-guerre. Car avant-guerre, il y avait une clientèle princière, nous avons eu des têtes couronnées, nous avons eu des personnalités du théâtre, tout ce que la France savait de bien. Et puis malheureusement, la guerre est arrivée. Et par la suite, la Bourboule a repris, mais sous une autre forme. Voyez-vous, ce sont surtout maintenant des personnes plus simples, aidées par la Sécurité sociale, qui devraient être aidées encore davantage, parce que les résultats des eaux thermales sont spectaculaires. J'ai tenu mon hôtel pendant 40 ans, et j'ai vu passer des familles et des familles. Et vraiment, les personnes sont stupéfaites des résultats obtenus.
0: Alors, votre père, à l'époque, vivait déjà de cette vie curiste, parce que...
3: C'est-à-dire qu'à l'époque, il n'y avait pas de chemin de fer entre La Queue et le Mont d'Or. Le train passait à La Queue et partait sur Ussel. Alors, il y avait une grosse maison de transport de chevaux et qui avait donné à mon père le travail de continuer avec des diligences à deux étages et attelées par quatre chevaux. Et on faisait là les transports entre La Queue et le Mont d'Or.
0: Est-ce que vous avez une certaine nostalgie quand vous regardez ces cartes postales anciennes que les collectionneurs s'arrachent aujourd'hui?
3: C'était une époque tout à fait différente. Le travail était très rare dans nos régions, qui sont, à part les eaux, très pauvres. Alors, les hivers étaient très rudes, il y avait de la neige et il y avait encore des loups. Et mon père me racontait souvent qu'il était obligé, quand les chevaux sentaient les loups, ils devenaient fous. Il fallait dételer les traîneaux et mettre le courrier, puisqu'il assurait le courrier, sur le dos des chevaux et partir comme ça dans la neige. Des hauteurs de neige que nous ne connaissons plus.
0: Oui, Philippe Laurent, Madame Bonnet évoque avec une certaine nostalgie l'évolution et les changements de la clientèle dans cette station de la Bourboule. Mais vous me disiez hier qu'il y a des éléments de ce paysage, qui est à une quinzaine de kilomètres de Bord-les-Orgues, qui n'ont jamais changé et qui font que cette station, quels que soient à la fois les auteurs qui puissent en parler ou la décrire, ne changera jamais.
4: Ah oui, en plus du site de la Bourboule, dans ces montagnes avec la rivière, la Dordogne qui la traverse, on s'aperçoit, à lire les ouvrages d'auteurs anciens ou d'auteurs modernes qui se rappellent leurs souvenirs d'il y a 60 ans, que l'eau reste l'élément primordial à la Bourboule. Donc l'eau thermale, quand une personnalité passe à la Bourboule, il y a quelqu'un dans sa famille ou elle-même qui est passé à la Bourboule. C'est étonnant, on a l'impression qu'un jeune Français sur deux est passé à la Bourboule se faire soigner dans sa vie. Ensuite, il y a l'eau donc de la Dordogne, cette eau scintillante, qui passe sous des ponts minuscules qui font 20 mètres de long et qui sont tous les 100 mètres ravissent les enfants. Il y a ces petits ruisseaux qui courent à travers le parc. Et il y a, pour certains, bien sûr c'est un dommage en été, l'eau qui tombe du ciel. Mais qui pour nous en hiver maintenant est une richesse puisque c'est la neige du ski de fond.
0: Et puis alors autre élément de ce paysage qui est invariable, ce sont les petits ânes.
4: Ah, les petits ânes bien sûr font partie de la mythologie de la Bourboule. Les petits ânes qui viennent d'un hameau d'ailleurs de la Bourboule, Fenestre, ce hameau qui donne le nom au grand parc de 12 hectares de la Bourboule qui est le parc Fenestre où donc là des milliers de souvenirs se collectionnent chez les enfants.
0: Bon, je voudrais rappeler notre numéro de téléphone où nous recueillons toutes vos questions sur le sujet que nous traitons aujourd'hui, sur le thermalisme. Et peut-être maintenant de demander à Jérôme et à Franck, qui ont eu la gentillesse de peut-être d'abandonner leurs soins pour nous et de venir nous rejoindre. De leur demander d'abord s'ils connaissent la maladie dont ils souffrent.
5: Ouais.
0: Qu'est-ce que tu as?
5: Moi, j'ai de l'asthme. Et... c'est... je sais pas.
0: Et à côté?
5: Ben, je la connais pas entièrement, quoi. C'est une maladie des bronches, je crois.
0: Et cette cure que tu suis à la Bourboule, est-ce que c'est une décision qui a été prise en commun avec tes parents ou est-ce qu'on t'a dit, mon petit garçon, tu vas aller passer 3 semaines à la Bourboule?
5: Non, c'était une décision prise par mes parents et par moi, oui.
0: Et tu étais d'accord, toi?
5: Oui, oui.
0: Et pourquoi, a priori, tu penses?
5: Mais parce que ça me gênait beaucoup et puis j'avais envie d'en finir avec ça.
0: Est-ce que tu peux raconter une journée des soins que l'on y fait?
5: Ben oui, alors on se lève le matin... on fait notre toilette, on descend à prendre le petit déjeuner. Ensuite, nous allons au Grand Terme, c'est la maison où on fait les soins. Alors moi, je fais maintenant le brouillard. C'est une salle où il y a du brouillard. Enfin. Puis ensuite, je fais l'électro-aérosol. Après, l'aérosol, c'est un bol où il y a de l'air qui sort dedans. On respire, et puis les gaz thermaux, c'est une canule qu'on nous met dans le nez.
0: Est-ce que ça te semble très, très mystérieux, ce qu'on fait?
5: Un petit peu, pas beaucoup, un petit peu.
0: Et tu poses des questions?
5: Ben, non, pas souvent.
0: Est-ce que ça t'aide que d'autres enfants soient avec toi et,
5: Ah oui, parce que je me sentirais seule.
0: Et tu penses que tu vas guérir?
5: Ben oui, j'espère.
0: Tu vas déjà mieux?
5: Oui, beaucoup.
0: Tu as vu les progrès de ta maladie?
5: Oui.
0: Tu es arrivée à la Bourboule il y a combien de temps?
5: 20 jours.
0: Oui, donc la cure s'achève pour toi?
5: Oui.
0: Elle se termine demain?
5: Oui.
0: Et tu vas mieux?
5: Oui, beaucoup.
0: Bon, mais c'est une bonne affaire, alors.
5: Hein? Ah oui, je trouve.
0: Tu es heureux, mais il faudra peut-être retourner l'année prochaine?
5: Oui, je vais retourner. Parce qu'il en faut faire 4. Et la quatrième, c'est la cure de rappel.
0: Oui, je voudrais demander à madame le maire adjoint de cette ville ce qu'elle pense du témoignage de cet enfant. Mais je sais que vous êtes très très attentive à ce que vos propres enfants, d'ailleurs, peuvent vous dire, et aussi à ce que les enfants de cette station disent de la thérapie, de la médecine qu'ils reçoivent.
2: Oui, je pense effectivement que ce que Jérôme a dit est extrêmement intéressant parce qu'il permet d'aborder essentiellement deux points. D'une part, la préparation de l'enfant à la cure thermale, qui est une chose importante. Et Jérôme nous a précisé que c'était en accord avec ses parents qu'il avait décidé de venir faire une cure thermale à la Bourboule parce qu'il en avait assez d'être malade et qu'il voulait se soigner. Alors ça, c'est déjà un point qui me semble très très important. C'est cette décision donc de la famille, mais l'acceptation de l'enfant également. À suivre son traitement thermal. En accord bien entendu avec le médecin traitant, le médecin prescripteur de la cure. Et la deuxième chose aussi qui me semble très intéressante dans le témoignage de Jérôme, c'est un petit peu cette appréhension des soins thermaux, cette méconnaissance du pourquoi il fait telle ou telle chose. Et on sent chez Jérôme un souci, un besoin justement de connaître davantage pourquoi il fait tel ou tel traitement et à quoi exactement ça correspond. Par contre, je vois qu'effectivement, son traitement thermal doit être très bien accepté, bien supporté, puisqu'il lui apporte déjà un certain confort, une certaine amélioration de son état de santé et qu'il a envie de continuer l'année prochaine.
0: Jérôme, est-ce que tu as le sentiment que les médecins des stations thermales ont besoin d'avoir peut-être d'autres qualités qu'un médecin de quartier ou en tout cas qu'un médecin de médecine générale?
5: C'est possible.
0: Oui. Est-ce qu'ils doivent savoir s'adresser aux enfants?
5: Oui, oui. Alors là, oui, j'y pense.
0: Oui. Bon, rappel de notre numéro de téléphone, le 524-19-19 à utiliser en PCV pour les questions qui, j'imagine, seront nombreuses ce matin. Peut-être, et assez rapidement, les caractéristiques de cette eau de la Bourboule. Qui veut en parler?
2: Bon, je veux bien répondre, bien sûr, à cette question. Les eaux de la Bourboule sont des eaux bicarbonatées, chlorurées sodiques, arsenicales. Voilà.

0: Disons, la composition chimique, c'est dit, c'est fait. Bien. Les enfants ou les adultes qui relèvent du traitement des eaux de la Bourboule présentent soit des affections des voies respiratoires, soit des affections dermatologiques, mais toujours sans doute avec cette notion de terrain allergique à la base. Disons que la station de la Bourboule, comme la station du Mont d'Or, comme la station de Saint-Honoré-les-Bains, répond surtout aux indications des affections donc allergiques, qu'elles soient au niveau des voies respiratoires, pour Saint-Honoré, le Mont d'Or et la Bourboule, ou au niveau des affections dermatologiques en ce qui concerne exclusivement la Bourboule. Donc les enfants ou les adultes viennent pour ceci et bénéficient donc de soins thermaux. Mais je voudrais revenir quand même aussi sur ce que disait tout à l'heure Jérôme et puis également Franck, qui partage, je crois, tout à fait cette opinion, sur la nécessité qui nous est apparue de préparer les familles à la cure thermale à la Bourboule et de préparer également les enfants aux soins qu'ils vont recevoir. Et c'est dans ce souci et dans cette optique qu'est né le centre d'études sur la thérapeutique, le thermalisme et l'enfant. Et je pense qu'il était important de le faire connaître, parce que ce centre d'études sur la thérapeutique, le thermalisme et l'enfant a dans ses buts justement de mieux informer non seulement le corps médical qui méconnaît dans son ensemble le thermalisme, mais également de mieux informer les familles, tant sur le plan du traitement thermal que sur le plan également des structures d'accueil, par exemple, sur le plan matériel, des structures d'accueil, de l'hébergement, des possibilités d'animation qu'il y aura dans la station, qui sont également un élément important pour que la cure se déroule dans les meilleures conditions.
1: Est-ce qu'en règle générale, vous souhaitez la présence des parents pendant le temps de la cure ?
0: C'est une question à laquelle il m'est difficile de répondre, parce que on ne peut pas donner de réponse exclusive. Si vous voulez, il y a plusieurs modes d'hébergement, vous le savez, il y a les hôtels, il y a les appartements meublés, il y a les caravanings et il y a les maisons d'enfants. Vous parliez tout à l'heure de la proportion des enfants qui viennent à la Bourboule, effectivement, il y en a plus de 70%. Ces 70%, ces enfants, sont accueillis soit donc en hôtel, en appartement meublé ou en caravaning, soit en maison d'enfants. Mais il y a plus d'enfants accompagnés par leurs parents que d'enfants en maison d'enfants. Alors pourquoi un enfant vient avec ses parents ou pourquoi un enfant va en maison d'enfants? Les raisons sont multiples. Il peut être intéressant effectivement dans certains cas, pour des raisons d'ordre psychologique, de séparer très momentanément pendant 3 semaines l'enfant de ses parents. Lorsque l'asthme en particulier, qui crée souvent des problèmes relationnels assez difficiles entre les parents et l'enfant, qui crée, il y a un certain climat d'angoisse, d'insécurité, aussi bien du côté des parents que du côté de l'enfant, le fait de séparer l'enfant de ses parents pendant 3 semaines, donc pendant un temps très court, peut permettre aussi bien à la famille qu'à l'enfant de prendre un certain recul par rapport à sa maladie et, dans un second temps, de prendre mieux en charge, justement, sa maladie.
1: Oui, Jérôme, est-ce que tes parents sont avec toi à la Bourboule?
2: Non, ils sont restés en Martinique.
1: Ah, ils sont en Martinique. Est-ce qu'ils, tu aurais aimé qu'ils t'accompagnent pendant ces soins? Ou est-ce que tu t'en tires comme un grand?
2: Oh, je préfère m'en tirer comme un grand, c'est mieux.
3: Sylvie, je vous appelle parce que nous avons une question fondamentale d'un auditeur, M. Pichard, qui demande ceci. Est-ce qu'on sait vraiment comment, et la question se pose pour tous les thermalistes, mais pas seulement ceux d'Auvergne, est-ce qu'on sait vraiment comment fonctionnent les eaux thermales sur le système humain?
0: Il y a eu effectivement de très nombreuses études qui ont été faites sur les eaux thermales en général, que ce soit des études physiologiques, que ce soit des études pharmacologiques ou plus récemment encore des études immunologiques. Donc, mais effectivement, il est peut-être assez difficile à l'heure actuelle de déterminer d'une façon extrêmement précise le mécanisme d'action des eaux thermales, quelles qu'elles soient.
3: Et on sait que ça fonctionne depuis des siècles, au fond.
0: On sait que ça fonctionne depuis des siècles et que ça va continuer à fonctionner parce que il y a quand même une façon de connaître l'action des eaux thermales, c'est par le biais des résultats. Or, les résultats sont effectivement très bons et on peut déjà en juger d'une façon indirecte au niveau des enfants sur la diminution, par exemple, de la consommation pharmaceutique au cours des années qui vont suivre les cures thermales, au niveau également de l'absentéisme scolaire ou, en ce qui concerne les adultes, de l'absentéisme professionnel. Nous avons donc là déjà 2 critères extrêmement importants pour apprécier les résultats de la crénothérapie en général.
1: Mais où en est la recherche scientifique médicale sur l'hydrologie ?
0: La recherche scientifique avance, si vous voulez. Elle avance d'ailleurs dans toutes les stations, parce que dans toutes les stations d'Auvergne et dans les autres stations également, vous avez, disons, des laboratoires de recherche thermale. Et vous avez de grands chercheurs, même des chercheurs qui viennent de l'Institut Pasteur, qui effectivement se sont penchés sur l'action des eaux thermales. Au Mont d'Or, par exemple, l'année dernière. Et donc, dans toutes les stations, je ne veux pas à Roya également, au niveau, par exemple, de l'artérite, vous avez des travaux extrêmement importants qui ont été faits. Donc, les travaux avancent, ils se précisent de plus en plus, mais il est bien évident que nous ne pouvons pas donner, encore à l'heure actuelle, une explication extrêmement physico-chimique, une explication physico-chimique de l'action des eaux de la Bourboule.
1: Voilà Sylvie, donc, oui.
3: Nous avons encore d'autres questions, elles pleuvent. Si vous permettez, je les passe maintenant.
1: Oui,
3: vous
1: oui,
3: voulez bien? Bon,
1: oui.
3: Alors voilà, il s'agit des enfants qui fréquentent la Bourboule. Est-ce que, demande cet auditeur, l'éducation nationale organise des classes vertes thermales, de la même façon qu'il y a des classes de neige?
1: Oui, Philippe Laurent.
4: Non, enfin, il existe des classes vertes, mais pas dans l'exercice donc d'une cure thermale. Des classes vertes pour l'aération. Il est certain que l'air pur, dit exemple d'allergène de la Bourboule, est bien sûr profitable, avec les animations, avec les marches. En hiver, il s'agit de classes blanches. On peut organiser des classes vertes.
3: Mais pas thermales.
4: On a
3: une autre question qui concerne l'évolution peut-être des thérapies à la Bourboule. Cet auditeur dit ceci. Avant-guerre, la Bourboule traitait aussi des maladies cutanées, des anémies, du paludisme et le diabète. Est-ce toujours le cas?
0: Non, il y a quand même un changement important entre l'avant-guerre et l'après-guerre. Vous parliez de l'anémie, des retards de croissance, des retards staturopondéraux. Il y en a encore, mais disons que les conditions d'hygiène, les conditions de vie ont quand même énormément changé et que cette indication existe encore, mais a quand même considérablement disparu. Actuellement, l'indication donc majeure, je la rappelle, ce sont les affections des voies respiratoires et les affections dermatologiques. Donc l'eczéma conserve toujours une place de choix, bien entendu.
3: Quant au paludisme et au diabète, que demande cet auditeur, ce n'est plus le cas à la Bourboule.
0: Absolument pas.
3: Bien, on a encore une troisième question et je vous laisserai, si vous voulez bien, Sylvie, continuer votre dialogue ensuite. C'est une question un peu administrative, un peu technique de Madame Sandrier à Paris, qui demande ceci. À la fin de la cure, à la troisième visite, le docteur doit-il obligatoirement délivrer un certificat médical à rapporter au médecin traitant afin d'être en accord avec la sécurité sociale? Question administrative, mais peut-être qu'il est possible de répondre.
0: Oui, il est très facile d'y répondre. Il n'y a aucune raison à ce que le médecin délivre un certificat qui soit remis à la sécurité sociale. Non, je pense que votre auditrice veut peut-être parler davantage du compte-rendu médical que le médecin consultant thermal adresse à son médecin correspondant pour le tenir au courant de l'état de santé de l'enfant qui vient de suivre une cure thermale à la Bourboule, que ce soit une première, une deuxième ou une troisième cure. C'est un échange entre le médecin consultant de la Bourboule et le médecin correspondant, mais il n'y a aucune nécessité d'établir un certificat qui devrait être remis à la Sécurité sociale.
3: Mais là, donc, je repose la question de cette dame, car je crois que vous n'avez que partiellement répondu. Pourquoi, dit-elle, certains médecins des cures exigent-ils des curistes une quatrième visite aux propres frais du malade pour donner le certificat à reporter au docteur traitant dans la ville d'origine?
0: Ah oui, voilà l'explication de la troisième consultation qui me semblait effectivement que je ne comprenais pas très bien. Non. Alors là, je crois, à la troisième consultation, effectivement, le curiste remet à son médecin le volet A de la prise en charge qui était délivré par la Sécurité sociale. Ce médecin signe le volet A qui, en somme, cette signature atteste le versement des honoraires médicaux. Mais la quatrième consultation est systématique et n'entraîne absolument aucun frais supplémentaire pour le curiste ou la famille. Absolument pas. C'est-à-dire que la dernière consultation est absolument incluse dans les honoraires médicaux qui ont été perçus à la troisième consultation.
3: C'est tout à fait clair, je vous remercie beaucoup, madame. Sylvie,
1: oui, on a souvent dénoncé, et parfois à juste raison, le véritable appareil publicitaire et commercial qui se cache derrière la vie d'une station commerciale, d'une station thermale. Alors, est-ce qu'on peut évoquer les rapports souvent difficiles et mal compris de la médecine et de l'argent?
0: J'avoue ne pas très bien comprendre votre question, en ce sens que, enfin, en ce qui me concerne et en ce qui concerne la Bourboule, et je pense d'ailleurs les autres stations d'Auvergne, je ne pense pas qu'il y ait un lien entre la médecine, si vous voulez, et l'argent. J'aimerais que vous précisiez peut-être davantage votre question.
1: Non, c'est une réputation, ou en tout cas une image de marque qui n'est pas toujours la bonne et qui est faite souvent sans qu'on comprenne et sans qu'on sache les choses. Et en fait, j'attends de vous que vous peut-être redonniez une autre image de certaines stations, peut-être pas de la Bourboule, où on a l'impression que les gens non pas ne sont arnaqués, bien sûr, mais où on dépense beaucoup d'argent dans les stations thermales.
0: Vous savez, l'origine socio-professionnelle des personnes qui viennent à la Bourboule ou dans les autres stations est extrêmement diverse. Monsieur Laurent pourrait en parler peut-être mieux que moi, mais nous recevons des gens qui viennent vraiment de tous les horizons, aussi bien sur le plan géographique que sur le plan des revenus. Et je dirais même, comme pour confirmer un peu d'ailleurs ce que disait Madame Bonnet tout à l'heure, que les origines sont souvent modestes. Et par conséquent, bien sûr, on dit souvent les stations thermales ou les stations touristiques ou les stations du bord de mer profitent de ce qu'il y a à la saison pour augmenter leurs prix, pour arnaquer, etc. Mais je ne pense pas que ça soit une image à conserver des stations thermales en général ou de la Bourboule en particulier.
1: Non,
0: je
1: mais
0: ne pense
1: absolument.
0: Pas.
1: Mais alors pourquoi est-ce que les médecins traitants ont souvent comme ça beaucoup de réticence à délivrer des ordonnances pour suivre des cures?
0: Je pense que ça n'a absolument aucun rapport avec cela. Non, je pense qu'il y a une méconnaissance du corps médical français concernant la thérapeutique thermale, d'une façon générale.
1: D'ailleurs, on n'enseigne que très peu le thermalisme.
0: Voilà, c'est cela. Cette méconnaissance s'explique parce que l'enseignement de l'hydrologie en France avait complètement disparu, reprend depuis peu, mais pas dans toutes les universités, de même d'ailleurs que l'enseignement de la thérapeutique en général. Alors là, je crois qu'effectivement, nous souhaitons très très vivement que cet enseignement de l'hydrologie thérapeutique soit repris dans toutes les universités, dans toutes les facultés.
1: Oui, je crois savoir que la chaire d'hydrologie thérapeutique de Clermont-Ferrand n'a pas été renouvelée.
0: Si, la chaire d'hydrologie de Clermont-Ferrand a un professeur titulaire qui est le professeur Duchesne Marulaz. Donc, à Clermont-Ferrand, l'hydrologie existe. Elle existe d'ailleurs aussi dans d'autres facultés, comme Toulouse, comme Nancy, comme Bordeaux.
1: Voilà, il n'y a pas à craindre un certain vieillissement des médecins traitants dans les stations thermales? Est-ce qu'il y a une jeune génération de médecins
0: Il y a des jeunes générations de médecins qui viennent, effectivement. Mais cette jeune génération de médecins viennent soit parce qu'ils ont effectivement reçu un enseignement d'hydrologie, soit pour des raisons multiples, parce qu'ils ont été attirés par l'hydrologie, soit même peut-être parce qu'étant enfants, ils ont bénéficié de la thérapeutique thermale.
3: Sylvie, nous avons des questions à Paris. Je pense qu'on pourrait peut-être, à propos de ce qui vient d'être dit sur le commerce du thermalisme, renvoyer à un livre de Guy de Maupassant, Montoriol, qui a peut-être donné une image de marque un peu inquiétante du thermalisme. La question qui est posée, en tout cas, par un auditeur, est une question d'ordre chimique et d'hydrologie. En tout cas, la Bourboule, dit-il, donne des résultats remarquables pour le traitement de l'asthme, bien sûr. Mais est-ce que ce n'est pas parce que les eaux ne contiennent pas de soufre comme à Luchon et plutôt et contiennent de l'arsenic? Question, l'arsenic est-il la substance qui ferait que les traitements de la Bourboule sur l'asthme, par exemple, ou les affections des oreilles, etc., c'est l'arsenic qui fait la cause?
1: Oui, Madame l'adjointe au maire souffre, là, visiblement.
0: Non, il est vrai, il est tout à fait vrai que les eaux thermales de la Bourboule ne contiennent absolument pas de soufre, contrairement aux eaux thermales des Pyrénées, par exemple.
3: De Luchon, oui.
0: De Luchon, de Cotteret, d'Alvar, etc. C'est absolument évident. Et il est non moins évident que les eaux de la Bourboule contiennent effectivement de l'arsenic. Mais d'une part, cet arsenic n'est pas toxique, heureusement. Et deuxièmement, il est quand même difficile. C'est certain que l'on pense quand même à l'action de l'arsenic, une action spécifique de l'arsenic. Ceci d'ailleurs est confirmé par exemple par des traitements homéopathiques. Dans le traitement homéopathique de l'asthme, on trouve très souvent de l'arsenicum album. Donc il est évident que l'arsenic a sans doute un rôle à jouer. Mais on ne peut quand même pas, dans l'état actuel des choses, dire d'une façon précise si c'est l'arsenic et seulement l'arsenic qui est responsable de l'action des eaux thermales.
3: Merci, oui. Madame. Cet auditeur pose une question complémentaire. Est-ce que ce sont les Romains qui ont découvert et utilisé les eaux thermales de la Bourboule et des autres sources d'Auvergne?
1: Oui, Philippe Laurent vous répond.
4: D'après le mot même de la Bourboule, Bourboule viendrait du mot Borvo. Même racine qu'on retrouve dans d'autres stations thermales comme Bourbon-Lancy, Barbotan-les-Thermes.
3: Ou Bourbonne-les-Bains.
4: Ou Bourbonne-les-Bains. Et ce mot de Borvo serait un mot celte et désignerait un dieu. Alors certains même précisent qu'il s'agirait du dieu des eaux aimables et redoutées. La légende ajoute peut-être là-dedans quelque chose. Mais Borvo est un mot celte, et les Celtes sont bien sûr arrivés avant les Romains en Auvergne.
3: Et les Romains ont connu les sources hein, de la Bourboule ou non? Parce qu'à Bourbonne-les-Bains, par exemple, il y a encore des termes qui datent de Rome.
4: Dans l'histoire, on sait que les Romains ont connu le Mont d'Or à 6 km de la Bourboule. On ne dit pas qu'ils ont très bien connu la Bourboule. Une mode est-elle passée? Les sources est-elles moins fréquentées par les Romains parce qu'il y avait peut-être moins de bains à la Bourboule? On ne sait pas.
3: Oh, puis je pense que le front étant vers l'est pour les Romains, ils avaient intérêt à avoir des traitements sous la main près des frontières de l'est plutôt qu'au centre de la France. Voilà Sylvie, pour le moment nous avons fait le compte des questions qui nous parviennent.
1: Jérôme, puisque nous venons de parler de cette eau, est-ce que tu peux peut-être nous en décrire le goût? Est-ce qu'elle a goût d'arsenic? Qu'est-ce que ça veut dire?
2: Non, je ne crois pas.
1: Est-ce qu'elle est bonne à boire?
2: Bon, pas tellement.
1: Pas tellement. Alors, en dehors des heures qui sont consacrées à votre traitement, est-ce qu'il y a pour vous la possibilité de vous amuser? Enfin, en tout cas, de ne pas vous ennuyer?
2: Oui. On sort en après-midi. On va, je sais pas moi, dans les bois, tout ça. Ça amuse, on fait des jeux.
1: C'est-à-dire que vous oubliez que vous êtes malade?
2: Oui.
1: Oui, Philippe Laurent, une station d'enfance, ça crée naturellement des obligations et des contraintes. Et bon, en dehors de l'encadrement médical, il y a presque un encadrement de soutien moral ou encadrement psychologique. Est-ce que c'est une véritable politique de loisir qui a été imaginée par vous?
4: Oui, d'ailleurs, enfin, à la Bourboule, on a dit tout à l'heure qu'une station thermale, c'est une station où on dépensait beaucoup d'argent. À la Bourboule, il y a des commerces. Les parents achètent des bateaux jusqu'à 500-600 francs aux enfants parce que la Bourboule est réputée pour avoir plein de bassins où les enfants peuvent faire évoluer des bateaux. Alors des bateaux qui actuellement ont une technologie très évoluée. Mais on a réussi, enfin la commune a réussi à proposer 14 ateliers de créativité pour enfants pour 25 francs par semaine. Bon, 25 francs pour une semaine, essayer de trouver quelque part en France de telles activités. Et ces activités étaient très importantes. Ça allait donc de construire des cabanes, pour des Parisiens c'est adorable, de construire des cabanes dans un parc.
1: Vous moquez de nous, c'est ça? Non.
4: Planter des clous dans une planche pour un enfant, à la rigueur, on voit le père dire à son enfant, passe-moi le marteau, tu sais pas enfoncer les clous.
1: Mais
4: on
1: a vu des enfants. Ils se blessent cruellement.
4: Non, comme par hasard, ils se font pas mal. L'enfant fait attention.
1: Enfin, ce qui est nouveau, c'est le droit du curiste à ne pas s'ennuyer. Et vous avez été, je crois, obligé de.
4: C'est ça.
1: D'en tenir.
4: A priori, quand quelqu'un vient en cure, il décide d'aller en cure, mais il se dit, je vais m'ennuyer pendant 3 semaines. Et finalement, rien n'est réconfortant pour nous que de se dire, les gens vont s'ennuyer, et bien on va s'évertuer pour qu'ils ne s'ennuient pas. Et quand ils repartent, ils sont prêts à revenir, parce que finalement, à ce moment-là, ils se disent, on vient en cure, mais si l'enfant vient en cure, ses frères et sœurs ou nous-mêmes, nous sommes en vacances. Et nous saurons que nous n'ennuierons pas la Bourboule.
3: Sylvie, nous avons une question, si vous permettez, d'un auditeur qui s'intéresse justement à cette durée de la cure. Et il se pose la question sur les 3 semaines. Il ne nie pas que les 3 semaines soient utiles, mais il se réfère à un texte de Diderot. Diderot avait été soigné, si je ne me trompe, Diderot, natif de Langres, avait été soigné à Bourbonne-les-Bains, dans l'est de la France. Et il avait signalé qu'au bout de 15 jours, il avait failli abandonner tellement le traitement lui paraissait douloureux. Et les médecins l'ont gardé presque de force devant ses os en lui disant il faut 3 semaines pour arriver à une solution. Et en effet, il l'a reconnu lui-même et il l'a écrit qu'au bout de 3 semaines, en effet, le bien a été fait. Alors, question, pourquoi cette durée de 3 semaines?
1: Oui.
0: Pourquoi cette durée de 3 semaines? Alors, les explications sont extrêmement variables. Durée de 3 semaines, il semble que dans le temps, avant la guerre, c'était essentiellement des femmes qui allaient dans des stations thermales. Et étant donné que dans les pratiques thermales, il y avait beaucoup de balnéation, la durée était de 3 semaines pour permettre à la femme de ne pas prendre de bain pendant la période de ses règles, tout simplement. Voilà l'explication de départ des 3 semaines.
1: Naturellement, ça ne pouvait pas toucher Diderot.
0: Ça ne pouvait pas toucher Diderot. Et puis ensuite, différentes études ont prouvé qu'au bout du 10e jour de cure, il y avait souvent une réaction dite du 10e jour et qu'il fallait laisser le temps à cette réaction de s'atténuer pour s'éteindre vers le 18e ou le 21e jour. D'où en réalité une période de cure qui s'étend de 18 jours à 21 jours.
1: Jérôme, est-ce que tu trouves que le traitement est douloureux ?
2: Non, pas du tout, au contraire. Il est bien.
1: C'est agréable ?
2: Oui, très.
1: On n'est pas un peu asphyxié, étouffé avec
2: non,
1: tout ce qui vous rentre dans le nez, les oreilles et
2: non,
1: dans la bouche ?
2: Non.
3: Sylvie, que ces 3 semaines intéressent beaucoup nos auditeurs. En voici un qui demande comment peut-on expliquer la sensation de fatigue qui prend le curiste au bout des 3 semaines.
0: Il faudrait demander aux enfants, c'est effectivement très fatigant de
1: oui.
0: faire une queue.
1: Jérôme, ça n'est pas douloureux, mais c'est fatigant, est-ce que c'est vrai ? Jérôme ou Franck ?
2: Non, pas fatigant du tout. Un peu peut-être, c'est tout.
3: Et là, il s'agit d'une fatigue ressentie après la cure, oui. C'est-à-dire après les 3 semaines.
1: Comment tu te sens aujourd'hui ?
2: Bien, ça va. Ouais.
1: Et Jérôme, est-ce que ça n'est pas fatigant ?
2: Enfin, moi, je trouve que c'est fatigant parce que tous les matins, il faut se lever tôt, comme ça, même le dimanche et tout ça.
1: Ah, il n'y a pas de dimanche pour les curistes.
2: Ah non.
1: Oui.
3: Autre question, Sylvie, si vous permettez. Les eaux de la Bourboule, pour certaines d'entre elles du moins, atteignent une température assez élevée, puisqu'elles vont, paraît-il, jusqu'à 60 degrés. Alors, cet auditeur demande, comme on ne peut pas les transporter, est-ce qu'on envisagerait de créer un établissement à la Bourboule qui serait ouvert toute l'année ?
1: Oui, Madame Fourreau-Boson.
0: Un établissement thermal à la Bourboule ouvert toute l'année, bien sûr, dans d'autres stations, cela existe. Mais c'est un problème qui m'est difficile d'aborder ici parce que il faut envisager plusieurs points. D'une part, la fréquentation. Est-ce que la fréquentation de l'établissement toute l'année est possible ? Et deuxièmement, donc, au niveau d'une gestion, au niveau d'un financement, est-ce que c'est possible ? Dans l'état actuel des choses, la station thermale de la Bourboule ouvre du 1er mai au 1er octobre et il n'est pas encore envisagé de l'ouvrir toute l'année, mais il est envisagé de l'ouvrir à d'autres périodes de l'année. En tenant compte évidemment des vacances scolaires, en tenant compte des vacances même de cours. Parce que très souvent, il ne faut pas l'oublier, les gens prennent sur leur temps de vacances pour venir en cure.
3: Madame, excusez-moi, l'auditeur insiste, là vous n'avez pas répondu, dit-il, à la question. Comment explique-t-on qu'après 3 semaines de cure, on ait cette sensation de fatigue ?
0: Bien, je crois qu'effectivement, une cure est très très fatigante, tant au niveau des enfants qu'au niveau des adultes, ou même à la limite des personnes qui l'accompagnent. Comme le disait Jérôme tout à l'heure, 3 semaines, tous les jours, faire son traitement thermal dans une ambiance quand même de chaleur, avec un traitement qui est un traitement actif, c'est extrêmement fatigant. Et après ces 3 semaines, il peut y avoir une réaction au retour, dite de retour, de même qu'il y a une réaction au 10e jour, et cette réaction de retour peut se traduire soit par une fatigue, soit par une reprise des manifestations pour lesquels l'enfant ou l'adulte était venu en cure. Je veux dire par là qu'un enfant venant par exemple en cure à la Bourboule pour asthme peut très bien se porter parfaitement bien pendant 3 semaines, rentrer chez lui et présenter dans les 8 jours qui suivent une crise d'asthme importante qui ne s'explique pas d'une façon particulière, que l'on explique comme une réaction effectivement du retour de cure.
1: Et quelle est la proportion du succès de ces cures ? Combien d'enfants passés par la Bourboule et qui en sortent guéris au bout de 3 ans, et définitivement ?
0: Il y a eu des études statistiques qui ont été faites, en accord d'ailleurs avec la Sécurité sociale, et qui ont montré effectivement qu'il y avait des résultats extrêmement positifs au bout donc de la première année, de la deuxième année, de la troisième année, et également à plus long terme. Mais dans une maladie comme l'asthme, il est toujours extrêmement difficile de dire que l'on est guéri, parce que les circonstances... une diminution des résistances de l'organisme, enfin un certain nombre de choses peuvent faire que l'asthme réapparaisse lorsque l'on sait que, en général, pour qu'une maladie allergique apparaisse, il faut qu'il y ait un terrain. Donc il y a un terrain constitutionnel qui est difficile à modifier totalement.
1: Oui, Madame Bonnet, vous habitez cette station. Est-ce que vous avez tenté vous-même de suivre une cure ?
5: Mais bien sûr, j'ai suivi une cure parce que j'ai fait une grippe assez mauvaise il y a une dizaine d'années qui m'avait laissé une séquelle de tout. Et c'est grâce aux soins thermaux que ça s'est amélioré, au point de disparaître. En tout cas, j'ai vu des cas extraordinaires de guérison. J'ai eu une aînée, un monsieur qui venait de Hollande et qui était dans un état lamentable au coin du pot. Il ne pouvait ni se chausser, ni paraître à la salle à manger. Et lorsqu'il est parti, il a fait l'ascension du puits de Sancy, chaussé. Et il était venu sans, avec très peu d'argent, c'était pendant la guerre. Monsieur Jalut, le pharmacien, lui avait prêté ainsi que moi, ce qui nous a d'ailleurs été remboursé, mais il avait été émerveillé, il n'a plus jamais rien eu. Et j'ai eu plusieurs cas semblables. L'année dernière encore, j'ai eu une personne qui vient de La Rochelle et qui était à peu près dans le même état que la première personne dont je vous ai parlé.

0: Il a passé un hiver merveilleux. C'est un client du docteur Manry.
1: Eh bien, écoutez,
0: il est reparti guéri.
1: Pierre Descac, c'est sur ces témoignages dont vous voulez dire un mot, le dernier, parce que l'heure tourne.
2: Oui, ce qui était intéressant à signaler, c'est qu'effectivement, dans une maladie comme la maladie asthmatique, on retrouve très souvent des antécédents, donc dits familiaux. Le père ou le grand-père ou l'oncle ou la tante ont fait également de l'asthme ou de l'eczéma ou de l'urticaire ou un rhume des foins. Et on voit les parents qui se soignent, qui ont bénéficié de la bourboule et qui, 20 ans ou 25 ans après, reviennent avec certains de leurs enfants qui, à leur tour, présentent de l'asthme ou de l'eczéma et qui se feront soigner également et qui en tireront bien entendu bénéfice.
1: Pierre Descac, vous gardez naturellement sous le coude toutes les questions qui vous ont été posées ce matin et nous les communiquerons à nos invités. Cette matinée du mois d'août s'achève. Dans un instant, nous cassons notre décor à Bord-les-Orgues et nous nous installons à Issoire où Claude Hudelot anime l'émission demain à partir de 10h. Merci à Monique Fourreau-Bozon, à Madame Bonnet, à Philippe Laurent, à Franck et à Jérôme, auxquels nous souhaitons une prompte guérison. En régie technique à Bord-les-Orgues, j'ai reconnu le doigté de Marc Aumonier et Fabien Leclerc. Lecture des textes d'Henri Pourra et des recettes de cuisine Dominique Labourier et Jean Lescaut. Et que diriez-vous pour le déjeuner de macaroni à la mode de Châtel-Guyon.
3: Macaroni à la mode de Châtel-Guyon. 3 aubergines, 6 tomates, 250 g de macaroni, une poignée de cèpes ou autres champignons, thym, ail haché, fromage râpé, sel, poivre. Faire sauter à l'huile, à la poêle, les aubergines épluchées, coupées en tranches minces et bien dégorgées au sel, et les 6 tomates avec l'ail haché, sel, poivre et thym. Quand tomates et aubergines sont cuites, les retirer, les égoutter à l'écumoir et garder au chaud. Faire cuire une poignée de cèpes aux autres champignons, coupés en petits dés et les ajouter aux aubergines et tomates. Passez au beurre 250 g de macaroni préalablement blanchis à l'eau salée et les égoutter. Salez, poivrez et versez dans un légumier. Laissez quelques minutes. Pour servir, versez dans un plat creux bien chaud, saupoudrez de fromage râpé et couvrir avec les aubergines, les tomates et les champignons. Extrait de la cuisine d'Auvergne chez De Noël.
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de l'importance du tablier au lycée. Cela n'est pas anecdotique pour Florence Delay, pour qui le lycée, les années de lycée, furent une merveille. Chaque journée, c'était le monde entier. Le lycée qui donne le goût de l'étude pour toujours. Dans une série d'Avoix Nues, l'académicienne Florence Delay revient sur ses années d'enfance et d'adolescence, sur sa carrière d'enseignante à la Sorbonne, sur ses romans, sur ses traductions, sur le théâtre. Sur l'écriture, bien sûr, oui, Florence Delay l'a toujours souhaité, l'écriture, mais a toujours aussi voulu le bonheur, ce qui pouvait paraître impossible à concilier selon certains textes familiaux. De la fille de Jean Delay à la Jeanne de Robert Bresson, l'appel de l'Espagne, puis la quête du théâtre, voici les trois premiers volets de cette série d'Avoix Nues.

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1: Bonsoir Florence Delay.
2: Bonsoir.
1: Merci de nous recevoir dans votre appartement. Nous sommes boulevard Saint-Michel à Paris. Florence Delay, vous êtes écrivain, vous êtes essayiste, traductrice, mais également comédienne, scénariste. Vous êtes née à Paris le 19 mars 1941. Vous avez été enseignante à la Sorbonne en littérature générale et comparée. Et vous êtes l'auteur de nombreux romans, de Minuit sur les Jeux, votre premier, à Trois désobéissances, le dernier en date. Agrégée d'espagnol, vous avez traduit quelques-uns des grands auteurs de ce pays. Passionnée de théâtre, de poésie et de chevalerie, on vous doit, à vous et à votre complice Jacques Roubaud, Graal Théâtre, cette imposante fresque théâtrale qui revisite la légende du roi Arthur. Florence Delay, ce soir, nous tenterons de conjurer la chronologie, que vous n'aimez guère, et à laquelle vous préférez l'idée de progression par cercle. Nous commencerons néanmoins par votre enfance et votre adolescence, période durant laquelle vous avez longtemps été, aux regards extérieurs, la fille de votre père, le professeur Jean Delay, puis la Jeanne de Robert Bresson, qui vous fit connaître du public pour la première fois. Et puisque nous commençons par les cercles, donc, commençons par le nom Delay, celui de votre père, titulaire de la chaire de clinique des maladies mentales et de l'encéphale à Sainte-Anne, mais également écrivain et auteur, entre autres d'une biographie d'André Gide. Être la fille du professeur Jean Delay, c'était déjà appartenir à un certain milieu, un milieu reconnu.
2: L'appartenance à une famille est évidemment capitale, mais si vous voulez, elle est toujours conjurée, elle a été... Enfin, je la revendique, je l'aime, j'ai aimé mes parents, je leur dois beaucoup. Mais ce qui est très beau, c'est qu'on peut conjurer l'appartenance par le lycée. Et j'ai vécu les années de lycée, en fait, comme vivant dans une parfaite égalité avec tout le monde. C'était l'époque bénie où on avait un tablier. Et c'était un lycée de filles, lycée de La Fontaine, et nous avions cet uniforme du tablier qui faisait que l'appartenance, les robes, la différence ne se voyait pas. Nous avions le nom et la classe brodés sur le tablier. C'est à la sortie du lycée que, prenant mes marques dans le monde, enfin, je me suis rendu compte que j'étais la fille de mon père et très vite la Jeanne de Bresson. Et alors, en même temps, j'en étais fière et un peu agacée. Et le temps passant, j'en étais de plus en plus contente. Parce qu'au fond, je crois que mon père m'a, ainsi que ma mère, m'ont beaucoup donné.

0: Et Bresson aussi. Et puis j'aime bien, enfin, j'aime bien ne pas. J'aime aimer d'une certaine façon. Et je ne vois pas pourquoi j'aurais tourné le dos à tant de ce que j'appelle des bienfaits, finalement. Alors, mon père exerçait un métier qui m'a fait très peur toute petite.
1: Il était donc psychiatre. Voilà.
0: Il était psychiatre. Il était psychiatre et il avait été dans sa jeunesse tout à fait partagé entre la vocation de poète et d'écrivain, qu'il aimait par-dessus tout la littérature. Et puis son père, il était fils unique, l'a guidé vers la médecine et la chirurgie qui lui a fait très peur. Et la découverte de la psychiatrie et des maladies mentales a été pour lui comme étrangement une délivrance, parce qu'il voyait le moyen de retrouver par la psychiatrie des grands problèmes de l'âme et de l'esprit. Et donc j'ai vécu une enfance auprès d'un père divisé qui essayait toujours de réunir. Et c'est pour ça que sur son épée, il avait pris comme symbole le dieu Janus. Vous savez, ce dieu qui a deux visages, dont l'un regarde d'un côté, l'autre de l'autre. Il a toujours voulu réunir ces deux visages dans cette vie double, mais une, de psychiatre et d'écrivain. Et vous évoquiez son livre sur Gide. C'est en fait très exactement un livre sur la jeunesse d'André Gide, où il a créé un genre qui s'appelle la psychobiographie, qui ensuite a été suivi par Dominique Fernandez et par d'autres, et où il explique finalement la genèse d'un artiste par sa jeunesse. Et il déplie devant nous la tapisserie, tous les fils, il entrecroise tous les fils qui feront de Gide l'homme qu'il fut.
1: Arrêtons-nous un instant sur vos racines. Vous êtes née à Paris en 1941, donc vous êtes née parisienne, mais vos racines sont d'ailleurs basques et du Nord également.
0: Je ne crois pas tellement aux racines, parce que je crois qu'on peut choisir, on peut les choisir aussi. Reste que les paysages de mon enfance, c'est le Pays basque. Voilà, j'aime Paris. Mais je suis très émue par les paysages du Pays basque. Mais ensuite, comme je l'ai été d'ailleurs après, par les paysages de la Toscane, ou ensuite les paysages de l'Espagne. Moi, mon rêve aurait été d'avoir plusieurs pays et plusieurs langues.
1: Vous naissez en 1941, Paris est occupé, c'est la guerre. Quelles sont les conditions de vie de vos premières années, de votre petite enfance? Avez-vous souffert du manque? Est-ce que la guerre a laissé des traces dans la famille?
0: Aucune. Parce que d'abord, je me souviens de rien. Et ensuite, je crois avoir passé mon enfance auprès d'une nourrice pleine de lait. Et au Pays basque, finalement, où souvent chez mes grands-parents qui habitaient Bayonne, et je n'ai pas souffert du tout. J'étais toute petite et je n'ai qu'un souvenir troublant de peur, qui est une descente à la cave par l'escalier de service. Vous savez, c'était ces immeubles haussmanniens où il y avait l'escalier principal et puis l'escalier de service. Et une nuit, j'ai le souvenir de descendre à la cave.
1: Précipitamment.
0: Et oui, précipitamment. Il devait y avoir une alerte. Et depuis, les escaliers de service me font peur. Et j'ai eu bien raison, parce que quelqu'un que j'aimais tendrement, quelqu'un qui avait joué Gauvain dans un film de Bresson, Humbert Balzan, producteur indépendant, s'est suicidé dans un escalier de service. Et donc il est resté lié à cela quelque chose d'angoissant et de menaçant.
1: On a évoqué André Gide. André Gide a côtoyé votre famille. Il était parfois l'hôte de la maison de vacances de Bayonne. Comment André Gide est-il entré dans votre famille, Florence Delay?

0: fait les présentations. Et ce que je trouve merveilleux, c'est que Gide lisait avec fascination un bouquin de Bernanos, Monsieur Wynne, dont on disait qu'il avait été l'inspirateur. Monsieur Wynne est un maître en déception. Monsieur Wynne est là pour démoraliser le pays où il vit. Et d'où son nom, Wynne, ni oui ni non. Et Gide, paraît-il, se délectait de sa lecture. C'est un des plus beaux romans d'ailleurs de Bernanos. Donc ils se sont rencontrés là, ils se sont aimés tout de suite. Et mon père est devenu son ami. Et aussi un peu son médecin. Jusqu'au moment où il a été invité dans la maison de mes parents dans les Landes, à Miradour. Et je me souviens que il avait des petits objets fabuleux. Donc il me faisait cadeau, des petits Pinocchio qui se démantibulaient. Et j'allais tous les matins avec bonheur dans sa chambre jusqu'au moment où ma mère m'a dit qu'il valait mieux ne pas aller troubler Monsieur Gide dans sa chambre le matin. Mais je l'ai donc un peu connu, et là j'étais enfant.
1: Est-ce qu'il y a une influence sur l'écrivaine en devenir, l'écrivain en devenir que vous étiez? Est-ce qu'il y a aussi un goût de la lecture qu'il vous a transmis ou pas du tout?
0: Non, j'étais trop enfant. Reste qu'il y a une phrase de Gide qui a beaucoup compté pour moi. Il disait que lorsqu'il avait achevé un livre, il bondissait à l'autre extrémité de lui-même. Et cette idée du bond et de changer, de bifurquer, de changer de chemin, d'aller à l'autre extrême, m'a beaucoup marqué.
1: Revenons au lycée. Vous, Florence Delay, vous nous sous-entendiez un certain bonheur d'aller au lycée, un certain bonheur de retrouver l'uniforme. Comment s'est déroulé votre parcours scolaire? Est-ce que vous aimiez l'école, tout simplement?
0: Je l'ai aimé passionnément. Voilà. Donc, en fait, au début, dans les petites classes, je suis au couvent de l'Assomption. Où je ne pense qu'à comptabiliser les sacrifices de mes disciples. Je suis d'une grande paresse et on me met au lycée. Donc, drame.
1: Lycée public.
0: Lycée public en 6e.
1: Lycée La Fontaine.
0: Lycée Jean de La Fontaine. Et au bout de quelques jours, je suis dans un état de bonheur. J'aime mon lycée. Et je fais partie de ceux, je crois qu'il y a deux grandes familles, ceux qui ont été très heureuses. Et je mets tout au féminin parce que c'était encore un lycée de filles, et puis ceux qui ont été malheureux. Mais moi, j'ai aimé passionnément le lycée. Toutes mes amies de lycée sont restées mes amies. J'ai connu Liliane en 6e, Nadine en 5e, Natacha en 4e. Elles sont restées toutes proches. Le lycée, non seulement nous donnait tout, extrêmement vite, l'idée de passer de l'histoire à la géographie en une heure, on passait du cours de la loi à une équation, etc. C'était une merveille. Chaque journée, c'était le monde entier. Et puis, c'était un lycée dont nos professeurs étaient passionnants. On y faisait de la danse. J'y montais chaque année une pièce de théâtre. C'était la belle vie. C'était la belle vie. Et quand j'ai eu le bac de philo, pour aller dire au revoir à mes professeurs, je me suis mis tout en noir, comme Mathilde de la Mole. J'avais l'impression que ma vie était finie.
1: C'était un grand deuil.
0: C'était un grand deuil. Et j'ai essayé de raconter, mais de façon gaie et un peu peut-être ironique parfois, cette éducation dans mon premier livre qui s'appelle « Minuit sur les jeux ». J'ai été heureuse de revivre ces années avec un peu de distance et d'ironie, parce que peut-être que j'aimais trop le lycée. Mais il m'a donné ce que j'aurais jusqu'au bout, je crois. C'est le goût de l'étude. Et de ne jamais avoir l'impression qu'on s'arrête d'étudier, qu'on s'arrête de découvrir, qu'on s'arrête... Mais il y avait aussi quelque chose que j'ai gardé de lui. L'idée d'emploi du temps, de pouvoir bondir et hop, on retrouve le bon.

0: d'une chose à l'autre, d'un être à l'autre, d'une chose à l'autre, parce qu'il a éveillé une insatiable curiosité, curiosité d'enfant d'éléphant, presque. Et alors, en réalité, j'ai très mal travaillé. On m'avait mis en sixième nouvelle. Alors la nouveauté apaisait un peu la blessure. En fait, c'était des classes pour les filles un peu retardées, quoi. On appelait ça nouveau, ce qui est génial. De dire que la nouveauté, c'est le retard. Et jusqu'au moment où j'ai redoublé ma troisième. Et après, hop, j'ai passé en tête.
1: Et comment expliquez-vous, Florence Delay, ce formidable goût de l'étude que vous décrivez? Et pourtant ce redoublement?
0: Ah, parce que le goût de l'étude est venu peut-être après. Je vais vous dire, je pensais d'abord à jouer, à danser, à monter des pièces, plus qu'au latin et aux mathématiques. Bon, donc je ne faisais que ce que j'aimais.
1: Vous aimiez le français, les rédactions.
0: J'aimais le français, j'aimais l'histoire, j'aimais apprendre des récitations et réciter. Mais bon, j'étais en retard pour beaucoup de matières. Je ne comprenais rien, ni à la physique, ni à la chimie, ni à beaucoup, beaucoup de matières.
1: Lisiez-vous beaucoup Florence Delay en dehors du lycée?
0: Oui.
1: Des romans?
0: Oui. Oui, et ça, ce goût de la lecture, encore une fois, je pense qu'il vient des maisons qu'on habite. Parce qu'une maison qui n'a aucun livre et des enfants qui ne voient jamais ni leur père ni leur mère lire ne prennent pas le goût de la lecture.
1: Vous vous souvenez de vos premiers émois en littérature?
0: À moi, ce qui a déclenché tout, c'est Le Capitaine Fracasse de Théophile Gautier. Un, parce qu'il fallait que j'aille au dictionnaire à chaque page. Parce que le vocabulaire est richissime de Gautier.
1: Ça ne vous rébutait pas?
0: Ça m'excitait. Et vous voyez, à la fin de ma vie, je me retrouve à la commission du dictionnaire de l'Académie française. Donc finalement, tout se boucle. Et puis, il y avait l'aventure du théâtre. Et qui au fond m'est venu, je crois que le goût du théâtre m'est venu avec Le Capitaine Fracasse. L'arrivée des comédiens sur le chariot de Thespis, traîné par des bœufs dans le château délabré du baron de Sigognac en Chalosse. Et ensuite, cet air espagnol qui règne sur ce roman avec des mots, avec le personnage de Matamor. D'ailleurs, Gautier, il a écrit un magnifique voyage en Espagne.
1: La littérature, c'était aussi une des grandes passions de votre père. Votre père était notamment fasciné par Gérard de Nerval et il avait cette phrase « Un déséquilibre peut favoriser l'activité créatrice et celle-ci instaurer un équilibre de nouveau ». D'où venait cette phrase, Florence Delay, de votre père? Et qu'est-ce qu'elle implique sur une certaine idée de la création? Une certaine idée que pour créer, il faut être un génie tourmenté, quelque part?
0: Vous touchez là un point délicat. Un point délicat parce que toute mon enfance s'est forgée contre cette idée-là, à savoir que un déséquilibre nerveux autorisait d'une certaine façon la création. Mon père a beaucoup travaillé sur le rapport entre la névrose et la création. Et évidemment, les cas sont innombrables. De Saint-Paul à Nietzsche, à Dostoïevski. Et moi, ça me faisait très peur, parce que j'avais un tempérament très gai et que je souhaitais être heureuse. Mais je voulais aussi être écrivain. Donc, l'image de Nerval m'a effrayée à cause de ses crises de folie, à cause... Et mon père l'aimait chèrement. Et je pense que la phrase que vous citez vient de très nombreux articles qu'il a écrits sur l'auteur d'Aurélia et des Filles du Feu. Et je dois à une étudiante, bien des années plus tard, une étudiante de mon séminaire qui s'appelait le modèle, la copie, l'invention, d'avoir voulu travailler.

travailler sur Nerval et étrangement d'avoir trouvé une relation entre un livre de moi et Nerval. Et j'ai été très étonnée parce que je n'avais jamais lu un roman de lui qui s'appelle Les Faux-Sauniers. Comme elle voulait beaucoup travailler sur Nerval, je me suis dit qu'il était temps de découvrir Nerval. Parce qu'au fond, je n'en avais qu'un cliché. Et j'ai commencé à lire tout Nerval avec un ravissement et une passion. Je me suis aperçue que c'était un homme bon et gai qui avait lutté contre la maladie, qui, après chaque crise, après chaque internement à la Clinique Blanche, en ressortait avec une vaillance inouïe. Enfin, j'ai écrit donc un livre qui s'appelle « Dit Nerval ».

0: qui est un livre dans la collection de J.B. Pontalis, qui s'appelle L'un et l'autre, et L'un et l'autre, c'est finalement mon père et Nerval.
1: Et vous-même, Florence Delay, où avez-vous trouvé la force et l'énergie pour prouver que la création pouvait se faire autrement que dans la souffrance et qu'elle pouvait se faire dans la joie? Vous étiez convaincue de ça, très jeune.
0: Non, je crois que c'était une position. C'était un désir et une position. Il y avait dans ma nature de la gaieté, ça c'est sûr. Et je l'ai toujours, je la garde. Mais en même temps, c'était une affirmation. Une affirmation qui allait contre une négation. C'était un oui au bonheur de travailler, de découvrir, et un non un peu tremblant à l'anxiété, parce que on ne connaît la joie que si on connaît son contraire, n'est-ce pas? Et son contraire n'est pas la dépression. La dépression est une maladie. Le contraire de la joie est la tristesse, qui est un mot en voie de disparition. Parce que je ne sais pas si autour de vous, vous avez quelqu'un qui dit tout simplement « je suis triste ». Non, on vous dira « je suis déprimé, je ne vais pas bien ». Non, la tristesse existe. Et la tristitia, au Moyen-Âge, selon les pères de l'Église, était un péché capital.
1: En 1962, Florence Delay, vous incarnez Jeanne d'Arc pour Robert Bresson, pour son film « Procès de Jeanne d'Arc ». Il a fallu obtenir l'autorisation de vos parents pour jouer, incarner ce rôle. Comment votre père vous a-t-il donné son aval? Est-ce que ça a été facile?
0: Non. Non. Mon père appartenait profondément à la bourgeoisie éclairée, et à ses yeux, le cinéma sentait le soufre. Il avait pour ami Pierre-Aimé Touchard, qui avait été administrateur du Théâtre Français, qui déjà lui avait expliqué que le théâtre... bon. Donc le théâtre, le cinéma, tout ça n'était pas le chemin destiné à sa fille ou à ses filles. Et c'est ainsi qu'il a refusé que ma sœur tourne Julietta, le film de Marc Allégret, à partir du roman de Louise de Villemorin, et que Jeanne, eh bien, c'était quand même un beau rôle, et il a hésité, et puis il a finalement dit oui. Mais vous voyez, je n'ai pas porté mon nom dans ce film. J'ai pris le nom de ma mère, il ne souhaitait pas que son nom. Oui, voilà. Après, est-ce que je peux l'avouer? Quand il a vu le film, il m'a dit qu'il était très ennuyeux. Voilà. Mais passons, oublions ce jugement.
1: Robert Bresson était connu pour ne pas faire de casting à proprement parler. Il avait coutume de préférer aussi des interprètes non professionnels. Comment êtes-vous arrivé jusqu'à lui?
0: Par une filière intime, qui était que je citais parmi mes amis de toujours Natacha. Il s'agit de Natacha Michel, avec qui je vais travailler beaucoup par la suite, puisque nous écrirons ensemble nos premiers romans. Et Natacha, fille du réalisateur André Michel, amie de Bresson, André Michel, avait tourné des essais pour Pickpocket, 2 ans avant Jeanne. Et c'est ainsi que, un soir d'hiver, au TNP, je rencontre les parents de Natacha, et Lydia Michel me dit, en te regardant, elle était russe, je pense que peut-être Robert Bresson cherche une Jeanne, Natacha devrait t'amener à lui. Et Natacha m'a amené Île Saint-Louis, où habitait Robert Bresson, de même que 3 ou 4 ans, j'y conduirais Anne Wiazemski, qui tournerait à ce moment-là au hasard Balthazar. Donc il y avait une sorte, les amis, l'entourage, connaissaient un peu les visages ou les âmes avec lesquelles il avait envie de travailler.
1: Vous aviez le goût du jeu, vous aviez

0: aussi le goût du théâtre. Et là, vous vous retrouvez au cinéma, à interpréter un rôle titre.
1: J'ai obéi. Il y avait en face un maître, quelqu'un qui avait tout son film dans la tête et qui demandait une certaine concentration. J'ai le sentiment d'être élève. Enfin, il disait qu'on était ses modèles, mais d'abord, je ne connaissais pas du tout Jeanne d'Arc. Je n'avais que des images d'Épinal dans la tête. Et le bonheur a été immense d'entrer par ses propres paroles. C'est-à-dire, le film de Robert Bresson, Procès de Jeanne d'Arc, est fondé sur les minutes du procès qui existe et de l'autre procès 20 ans après de réhabilitation que sa mère a fait pour que soit réhabilité le nom de sa fille. Et donc, les paroles sont celles qu'elle a dit. Bien sûr, reprise par Robert Bresson, parce que c'était un Français très éloigné et moyenâgeux, enfin encore un peu moyenâgeux, auquel il a donné une espèce de clarté française merveilleuse. Et donc le sentiment de dire, c'est en disant les paroles que je me suis approchée d'elle. C'était par moments terribles. Par exemple, le moment où elle abjure, où par peur du feu, elle accepte de dire que ses voix n'étaient pas de Dieu et qu'elle s'est trompée. Et ça, c'était un moment terrible. C'est comme si j'annulais tout ce que j'avais dit. Donc finalement, à la fin du film, c'était le bûcher. Non, j'ai eu beaucoup de chance parce que on avait tous ce sentiment-là d'ailleurs. Jean-Claude Fourneau, ceux qui étaient là, c'était une petite assemblée. On tournait à l'Observatoire de Meudon avec une équipe, une petite équipe, et il régnait une atmosphère assez extraordinaire. Pas de couvent du tout, mais de monastère aéré. Et on avait tous le sentiment que le film serait un grand film.
0: Merci Florence Delay.
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0: Bonsoir Florence Delay. Florence Delay, vous êtes écrivain, essayiste, traductrice, comédienne, scénariste. Vous avez été professeur de littérature générale et comparée à la Sorbonne. Et vous êtes aujourd'hui membre de l'Académie française. Nous évoquions hier votre enfance. Nous avons aussi parlé de votre père, le célèbre psychiatre Jean Delay. Florence Delay, vous êtes aussi hispaniste, agrégée d'espagnol. Vous avez traduit du théâtre, de la poésie, des essais. Ce soir, dans l'appel de l'Espagne, c'est donc l'une de vos grandes passions dont nous allons parler, car l'Espagne est bien plus qu'un champ d'études. Et, première question, comment un pays, sachant l'immense réalité que cela recouvre, peut-il être l'objet d'une passion ?
1: Je pense que pour chacun, c'est différent. On a tous des pays qui déclenchent en nous des rêves ou des études. Je crois que ce qui a été déterminant en Espagne, pour moi, ça a été la poésie et la prose. Je crois que
0: la langue avant tout.
1: Oui, la langue et la poésie et le théâtre espagnol. Même si j'ai des souvenirs d'enfance qui sont autres. Par exemple, ma mère me rapporte de Saint-Sébastien une poupée qui s'appelle Mariquita Pérez avec un vestiaire absolument merveilleux. Même si aller avec ma mère, passer la frontière, était déjà frontière, était quelque chose, était une fête. Même si à Bayonne, il y avait une rue qui s'appelait la rue d'Espagne. Et on avait l'impression qu'on prenait la rue d'Espagne et qu'on arrivait en Espagne. même si de très loin de la maison de mes parents, à Miradour, on voyait un peu de Pyrénées. Il y avait cette présence proche, certainement. Mais ce qui a véritablement a commencé à m'envahir, eh bien, ça a été la poésie de Lorca, puis le théâtre de Calderón, puis enfin toute une littérature magnifique, qui était, comment vous dire, choisie par moi. Tout ce qui était français était donné. J'étais française, ma langue maternelle était le français, mais l'autre langue, c'était celle que je choisissais. C'était une langue non maternelle. La langue des aventures, la langue de la formation, la langue d'un autre moi. Et la passion a monté. Voilà.
0: Et pourquoi l'espagnol, Florence Delay? Pourquoi pas l'anglais?
1: Je pense qu'il y a eu la proximité du Pays basque et de l'Espagne. Et cette chose qui était ce pays si proche. Mais j'ai eu une passion aussi pour l'anglais, mais j'ai tout perdu. J'ai tout perdu. Mais j'ai pu, à une époque, lire Shakespeare. Mais, et puis, je vais vous dire, je suis très contente, au fond. Parce que combien d'écrivains parmi nous ont choisi l'Angleterre et l'Italie? On n'est pas très nombreux avec l'Espagne. On n'est pas très nombreux. Et donc, ça m'a donné, plus d'oxygène.
0: Est-ce que la première bouffée d'oxygène, c'est cette année de vos 15 ans, 1956, où vous découvrez l'Espagne pour un séjour long, un séjour de langue? C'est ça, la première bouffée d'oxygène?
1: Oui, vraiment. C'est le train que je prends pour la première fois. Ma sœur me met au train Irún-Barcelone. Et j'arrive à Barcelone pour un été dans une famille que je ne connais pas. Je parle très mal. Et j'ai la chance de tomber dans une famille enchantée, en pleine campagne. Une famille poétique, en fait. Et donc, je suis arrivée avec ma guitare dans une espèce de grand manoir un peu délabré. Et tout est devenu nouveau. Le soleil, la lune, le riz, le raisin, tout était dans une autre langue nouveau.
0: C'était un séjour de langue, Florence Delay. L'idée était de revenir sachant l'espagnol.
1: Sachant l'espagnol, c'est un grand mot. Mais c'était donc l'année où j'ai redoublé et où la directrice du lycée a dit à ma mère, envoyez-la au pays des langues vivantes. Et c'est comme ça qu'au printemps, je suis allée en Angleterre et l'été, j'ai été en Espagne. Et là, effectivement, ces voyages ont été déterminants parce que j'ai choisi l'Espagne et pas l'anglais. Et pourtant, l'autre famille aussi anglaise était très intéressante. J'ai même rencontré un fantôme. Mais je crois que j'ai préféré les fantômes de l'autre côté des Pyrénées.
0: La rencontre avec l'Espagne, c'est aussi une rencontre avec Federico García Lorca. Comment les œuvres complètes, las obras completas de ce grand poète, arrivent dans vos mains, Florence Delay?
1: Eh bien, c'est au retour du voyage espagnol que René Char, auquel ma mère m'a présenté avant le départ, c'est lui qui sentant comme ça le choc qu'a été le séjour et peut-être les premiers poèmes que sans lui j'ai découvert, il m'offre les œuvres complètes de Lorca qui viennent d'être publiées, parce que jusqu'alors il est pratiquement un poète interdit, puisqu'il a été assassiné au tout début de la guerre d'Espagne, en 1936, à Grenade, sa Grenade. Et ce volume, c'est le premier livre précieux que j'ai. Et dans ce livre, il y a des dessins de Lorca. Et c'est alors que je commence à imiter sa signature, et je fais un F de Florence absolument démesuré, comme un coup de girafe. Parce que lui faisait Federico avec un F énorme. Et il y a aussi la musique populaire qu'il a enregistrée, puisqu'il a travaillé avec Manuel Falla dans sa jeunesse. Et j'apprends sur ma guitare toutes les chansons qu'il a retranscrites, et les poèmes, la musique, le dessin, tout ça s'entrecroise. Il devient un premier amour. René Char m'offre une photo de lui, pas de lui René Char, mais de Federico, et commence mon aventure espagnole, avec lui.
0: Nous sommes dans les années 50. Que saviez-vous, Florence Delay, de la politique en Espagne, de la dictature de Franco, de la guerre civile? Qu'en saviez-vous à cette époque, à 15 ans?
1: À 15 ans, rien. Rien. Je tombe dans une famille où on appelle Franco le juif, el judío, et c'est une famille, je comprendrai après, de monarchistes, qui sont anti-franquistes par amour du roi. Et je ne sais rien. Et je découvrirai l'histoire, je découvrirai d'ailleurs la politique et l'histoire, quelques années après, non point par la guerre d'Algérie, qui correspond à mes années d'adolescence, mais par la guerre d'Espagne, quand je travaille sur un autre poète très important, magnifique, qui s'appelle Miguel Hernandez, et qui est engagé du côté de la République, et où, pour faire mon sujet de mémoire de maîtrise sur lui, je dois rencontrer les amis qui restent, ceux qui l'ont connu, et où brusquement je découvre le gouffre entre les deux Espagnes.
0: Et là, vous êtes à Madrid pour ces recherches?
1: Oui, à Madrid.
0: Et vous allez rester combien de temps à Madrid?
1: Alors là, je fais un saut dans le temps, parce que c'est à l'époque où je ferai, après ma licence, où je ferai un mémoire de maîtrise. Je n'ai jamais vécu longtemps en Espagne. Ça a toujours été très bref, je la connais très peu finalement. Peut-être qu'un jour, je vais faire un grand voyage en Espagne, avant de mourir peut-être, mais je la connais peu. Je suis allée en Andalousie, en Castille, du côté de Tolède, mais je la connais peu finalement. Mais je la connais...
0: Vous connaissez son histoire, sa littérature.
1: Je connais tous les paysages qui ont été décrits. Je n'ai pas été dans le pays de Don Quichotte, mais croyez-moi, la Manche, je la connais aussi bien qu'un habitant de la Manche.
0: Don Quichotte, c'est un peu le premier chevalier, quelque part.
1: C'est le premier chevalier. C'est en effet le premier chevalier. Et bon, c'est un de mes livres les plus aimés, dont je m'émerveille toujours qu'il ait été écrit pour soi-disant nuire au roman de chevalerie, alors qu'il est le dernier roman de chevalerie et le premier roman des temps modernes. Oui, c'est...
0: Qu'est-ce qui vous fascine chez Don Quichotte, Florence Delay?
1: Sa foi idéaliste. Et il croit, dur comme fer, à ce qu'il lit. À ce qu'il lit et aux prouesses qui consistent à défendre les pauvres, les humiliés, les galériens, la veuve et l'orphelin, c'est-à-dire l'idéal chevaleresque. Bon. Et que, contre vent et marée, il mène son aventure avec Sancho pour le dialogue. Mais ce qui me fascine peut-être le plus, c'est Cervantes, parce qu'au début, on a l'impression que Cervantes en fait un héros comique. Et puis, petit à petit, Cervantes s'éprend de lui. Et il commence à éprouver de plus en plus d'affection pour l'ingénieux Hidalgo. Et c'est exactement ce qui se passe pour nous. Et quand, à la toute fin, après la seconde partie, parce qu'il y a eu un tel succès de la première partie qu'il y a eu une continuation apocryphe jusqu'au moment où Cervantes reprend la parole et fait mourir son héros pour être sûr que plus personne ne le lui prendra, à la fin, Don Quichotte tombe malade et puis s'endort et se réveille en disant « Je me suis trompé. Tout ce que j'ai vécu était illusion. »
0: C'est terrible.
1: Et Sancho pleure, et nous aussi. Et Sancho lui dit « Mais non, c'était vrai. Mais non, le mathématicien Merlin existe. Mais tout était vrai. » « Non, » dit Don Quichotte. Et ça, c'est le retournement le plus douloureux de la littérature, en tout cas pour moi.
0: L'appel de l'Espagne, c'est donc la littérature, et puis ça va devenir la langue elle-même. Vous préparez, Florence Delay, une agrégation d'espagnol, et en juillet 1966, vous apprenez que vous êtes recalée à l'oral. C'était... Vous y attendiez ? C'était une grosse déception ?
1: Je m'y attendais. À vrai dire, je n'ai pas préparé l'agrégation de Gaieté de cœur. J'avais fait une licence, un mémoire de méprise. De méprise, mon Dieu, quel beau lapsus. Un mémoire de maîtrise. Mais mon grand amour, c'était le théâtre. Puis, des circonstances de la vie privée ont fait que j'étais mise en face d'un choix. Il fallait ou gagner ma vie, ou... Et donc, j'ai préparé l'agrégation. Mais avec tristesse. Sauf que le programme était tellement passionnant que je me suis laissée embarquer à nouveau. Et quand j'ai été recalée, j'ai été la première recalée à l'oral. Et je me suis dit, bon, ben voilà, le destin a parlé, je ne passerai pas l'agrégation, je vais retourner au théâtre. Et alors, il y avait un professeur extraordinaire, Maurice Moyot. C'est lui qui a fait l'édition des romans picaresques espagnols dans la Pléiade. Maurice Moyot était président du jury. C'était un grand philologue. Il boitait et il élevait un ménate chez lui. Et donc, on était tous fascinés par lui, par sa boiterie, par le ménate. Et en boitant, il m'a dit « Oui, Florence Delay, je vois bien à quoi vous pensez. Vous vous dites « C'est pas pour moi, tous ces concours. » Vous vous dites « Je vais faire autre chose. Je veux écrire. » Alors que c'était... Eh bien, écoutez, vous allez me faire le plaisir de recommencer immédiatement à préparer le concours, parce que vous avez tout le temps de faire ce que vous aimez après. Et cette conversation a été capitale, je me rappelle, c'était dans la cour du lycée Henri IV. On a fait le tour, il boitait, là, et il disait « Vous allez me faire le plaisir de vous remettre tout de suite au travail et vous passer l'année prochaine. » Et il avait raison. Et j'ai remis ça. Et je suis sortie seconde. La première, je le précise, étant espagnole. Elle s'appelle Milagros Esquerdo. Je me souviens encore.
0: C'était une revanche.
1: C'était pas une revanche, c'était un grand soulagement. Un grand soulagement. Et alors, figurez-vous que le jury m'a reçu et m'a donné mon assignation. Et je devais commencer à enseigner au lycée Jeanne d'Arc de Rouen.
0: Les cercles de la vie.
1: Voilà.
0: Florence Delay, au préalable, vous aviez préparé un mémoire sur Hernandez.
1: Voilà.
0: Mémoire pour lequel vous étiez à Madrid.
1: C'est ça.
0: Et dans le cadre de ce mémoire, vous commencez des recherches et vous recherchez les personnes vivantes qui ont côtoyé Hernandez pour vos recherches. Et c'est comme ça, donc, que vous rencontrez José Balgamín.
1: Exactement. Oui. Je ne connaissais pas du tout cet écrivain et j'ai été voir, en fait, le directeur d'une revue, Crucilaya, qui était sa revue, où Balgamín avait publié la première pièce de théâtre de Miguel, qui était un acte sacramentel, inspiré de Calderón. Et cette rencontre a été pour moi déterminante. Je me souviens, Balgamín m'avait donné rendez-vous après une conférence qu'il prononçait. C'était une conférence qui portait sur la censure. Sujet risqué. Et j'avais été très frappée de la composition de la salle. Il y avait deux rangs, les deux premiers rangs, aux deux premiers rangs étaient assis des hommes avec un imperméable. Et puis après, enfin c'est dans mon souvenir, hein, et après il y avait des hommes âgés et des jeunes gens. Et en fait, la salle était pleine de républicains, avec leur petit-fils. Et c'est comme cela que je l'ai connu. Et après, je l'ai beaucoup, beaucoup vu. D'abord parce qu'un mois après, il allait être à nouveau exilé d'Espagne. Il allait être exilé à Paris. Et c'est là où régulièrement je l'ai vu, que j'ai commencé à apprendre de lui, à le traduire. Et où il m'a ouvert alors toute une autre Espagne qui était la sienne.
0: On n'a pas rappelé, c'est vrai, que José Bergamín était donc un dramaturge, un poète, aussi une figure intellectuelle de l'Espagne. Il est né en 1895, et donc il a été exilé plusieurs reprises.
1: À plusieurs reprises, c'est-à-dire qu'il a été de ceux qui ont pris le parti de la République, bien que catholique et d'une famille attachée à la monarchie. Il a pris très clairement fait cause pour la République, qu'il a représenté, pour lequel il est allé à New York et à Moscou chercher des soutiens. Et puis il est parti à la fin de la guerre, à la défaite de la République. Il est parti en 1939, il a d'abord été exilé en Amérique latine, au Mexique, puis au Venezuela, puis il est revenu une première fois. Puis il a de nouveau été exilé à cause de ses prises de position. Et puis il est rentré une dernière fois. Et voilà, c'est une vie, une grande vie douloureuse. Et dont la deuxième moitié contraste terriblement avec la première. Parce que la première, c'est la génération de 27, la génération poétique éblouissante, une sorte de siècle d'or espagnol. Il est l'ami de Lorca, il est l'éditeur de Lorca, du poète à New York. Et c'est une période si heureuse que... D'ailleurs, il divisait lui-même sa vie en deux. Il disait, la première partie de ma vie s'est achevée en 36, où je suis mort. Et la deuxième partie de la vie était... Donc tout cela a été pour moi très, très marquant.
0: Vous dites souvent que José Bergamín, Florence Delay, était votre ami, mais vous dites aussi qu'il était votre maître.
1: Oui. Oui, parce que il était un modèle, et comme tous les maîtres, il était cruel. C'est-à-dire qu'il ne craignait pas de vous blesser. Mais en même temps, il y a une page très belle de lui où il explique que par la blessure entre la lumière. Et ce n'est pas faux.
0: Et nous ne pouvons pas... ne pas mentionner dans cet appel de l'Espagne l'aficionada que vous êtes, Florence Delay, c'est donc cet amour de la tauromachie. À quel âge entrez-vous pour la première fois dans une arène pour assister à une corrida ?
1: Mon grand-père était maire de Bayonne, et étant maire de Bayonne, c'est lui qui lançait les clés du toril dans les arènes aux alguacils. Et il se trouve que je dois avoir 16 ans, il me donne une place pour une corrida mythique, qui est un mano a mano, c'est-à-dire deux toreros qui s'affrontent d'une certaine façon, qui étaient Antonio Ordóñez et Luis Miguel Domínguez. Donc ma première corrida a été entre deux très grandes figures de la tauromachie, très opposées. Et c'est une corrida fameuse, disais-je, parce que Ernest Hemingway, qui suivait Antonio Ordóñez et Domínguez cet été-là, était là, la très belle Ava Gardner aussi, enfin, voilà. Mais la corrida n'a vraiment été est devenue une source, une école pour moi, qu'à travers les livres de Bergamín. L'art de Birlibirloqué ou l'art d'Abracadabra,

0: quelques essais taurins de José Bergamín qui sont extraordinaires, qui dépassent de beaucoup la tauromachie. Et qui nous montrent donc que la tauromachie n'est pas seulement l'art de taurer dans une arène, n'est pas seulement la course de taureau telle qu'elle est accusée ou persécutée, c'est une école. C'est une école de courage, de morale, et puis j'ai envie de dire une école de rien du tout, parce que j'étais à Nîmes au mois de septembre, que j'ai vu taurer José Tomás, et qu'il n'y a plus d'école, il n'y a plus d'intelligence, il n'y a que de la grâce. Il n'y a que de la grâce, de l'émotion. Et je crois que pour 13 500 personnes, ce qui s'est passé à Nîmes est inoubliable.
1: De José Bergamín, vous traduisez aussi la solitude sonore du toreo, titre dont originel en espagnol était la música callada del toreo, et donc de la musique tue, vous traduisez la solitude sonore.
0: Le Bergamín s'explique sur son titre, il est emprunté à Saint Jean de la Croix, au cantique spirituel, et les deux vers se suivent, la música callada, la soledad sonora. Et donc Bergamín dit qu'ils veulent dire la même chose. Or, en français, la musique tue du toré, la musique tue, la musique silencieuse, c'est pas ça. C'est tue au sens malarméen, n'allez pas. Alors, j'ai sauté au vers suivant. Parce que la solitude sonore du toréo, en français, voilà. Et ça a été très très difficile. Bergamín est très très difficile à traduire. Alors, la solution que j'ai trouvée, c'est de traduire pour tout le monde, en mettant le lexique taurin dans la marge pour que les aficionados s'y retrouvent très vite, mais pour que celui qui ne connaît pas la course de taureau puisse lire ce livre autrement, comme un traité d'autre chose.
1: Est-ce que dans la traduction de cette phrase, on retrouve l'essence et en même temps la difficulté de la traduction ?
0: Oui. Une des difficultés, en dehors du problème du lexique taurin, une des difficultés, vous voyez, c'est que Bergamín, comme beaucoup de grands Espagnols, joue tout le temps avec les mots. Et le jeu de mots, c'est la chose la plus intraduisible au monde, parce que c'est le génie de la langue. Voilà, c'est là une des grandes difficultés.
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1: Bonsoir Florence Delay et merci de nous recevoir chez vous, boulevard Saint-Michel à Paris. Florence Delay, je rappelle que vous êtes écrivain et essayiste, vous êtes aussi traductrice, agrégée d'espagnol, vous êtes également comédienne et scénariste et vous êtes membre de l'Académie française. Nous avons parlé hier de l'une de vos passions, l'Espagne, sa langue, son histoire, ses poètes, ses arènes. Nous évoquerons ce soir une autre de vos grandes passions, une passion première peut-être, le théâtre. Est-ce qu'on peut dire que le théâtre, Florence Delay, c'est avant tout, avant le mot théâtre même, c'est avant tout, tout simplement, le jeu des enfants ?
0: Mais oui, jouer sert aux enfants et au théâtre. Les premières rondes de l'enfance, les jeux que l'on imagine. Quelquefois, les enfants jouent. Enfin, aujourd'hui, je les vois beaucoup jouer avec des machines. Mais avant les machines, les jeux venaient de l'imagination. Et je crois que ce goût de jouer se prend petit et il va avec se déguiser, devenir un autre. Le temps de la récréation ou du jeudi qui est le mercredi, ou ça vient, oui, de la petite enfance, et certains le gardent toute la vie. Et puis après le jeu inventé, le déguisement, il y a cette chose merveilleuse qui est de prendre les paroles d'un autre Et dans

0: entrer dans un autre personnage. Comme je ne suis pas un grand amateur du moi-moi, j'ai eu souvent envie dans ma vie d'être une autre, un autre. Et le théâtre, comme le roman, permettent cela.
1: Restons un instant sur le jeu de l'enfant. Est-ce qu'on peut dire que, enfant, vous faisiez du théâtre comme Monsieur Jourdain faisait de la prose, sans le savoir, Florence Delay?
0: Oui, comme beaucoup d'enfants, j'ai commencé à monter des spectacles. Je peux vous dire que mon premier rôle a été celui de l'âne. J'ai joué en petite classe La Revanche de Cadichon, où je devais braire de façon pathétique. Et je me souviens encore des paroles. Après mon braiement, je pouvais simplement dire « I-en, I-en, belle musique, I-en, I-en, pas compliqué ». Voilà, donc je pouvais dire. Et mon premier rôle m'a beaucoup marqué. Et puis après, au lycée, ça a été merveilleux. Chaque année, avec mes amis, on a monté en sixième un acte des Fourberies de Scapin. En cinquième, Emrio, un poème de Victor Hugo, parce qu'il y avait beaucoup de preux, donc toutes les filles de la classe voulaient être dans le poème. En quatrième, on a monté toutes les Fourberies et un proverbe de Musset. En troisième, rien du tout, parce que j'ai redoublé. Donc j'ai été punie. Donc en seconde, on a monté Fantasio de Musset. Puis ensuite, La Seconde Surprise de l'Amour de Marivaux. Chaque année, nous montions un spectacle. Et je pensais que c'était ça, la belle vie. C'était faire du théâtre. Alors au début, vous savez, on rêve quand on est une jeune fille. Je pensais en toute simplicité, fonder une troupe, écrire les pièces que j'allais jouer. Puis je me suis aperçue que c'était très très difficile. Et j'ai quand même gardé une certaine jalousie envers Ariane Mouchkine, que j'admire beaucoup, et sa compagnie du soleil. Ça, ce théâtre du soleil. Voilà, donc c'est venu très, très jeune. Le lycée n'a fait que le soutenir avec ces pièces que nous avions le droit et de monter, au contraire, encouragées par nos professeurs. Et puis, après, j'ai en sourdine fait l'école du Vieux Colombier. En sourdine, parce que officiellement, je préparais ma licence.
1: En sourdine, c'est-à-dire que vous ne l'aviez pas mis vos parents au courant?
0: Si, mais je leur ai dit que j'irais très peu, quoi. J'ai essayé de faire passer les choses. Voilà. Et
1: c'était si difficile à faire accepter à votre père,
0: mais
1: notamment
0: comme je vous disais l'autre soir. Le théâtre et le cinéma étaient mal vus. On me voyait très bien professeur à la Sorbonne, ce que j'ai fini par devenir, mais pas sur les planches.
1: Et assez vite, c'est aussi l'écriture qui vous a intéressé dans le théâtre?
0: Écoutez, non, parce que mes premières tentatives ont été d'une très grande médiocrité. Enfin, je veux dire, je me souviens très bien de la première pièce que j'ai essayé d'écrire, qui s'appelait L'Orage ou La Révolution Imaginaire. Et c'était une histoire, au fond, toujours sourdement inspirée par le capitaine Fracasse. C'était une troupe de comédiens qui arrivait dans une maison entre le Tarn et l'Aveyron, dans un village extrêmement isolé où il y avait un château, et les seigneurs n'étaient pas au courant de la Révolution française. Et les comédiens la leur représentaient. Représentaient plus exactement le procès de Saint-Just. Et alors j'ai vraiment essayé. Mais voilà, je n'étais pas douée. Et puis, je prendrai ma revanche bien, bien des années plus tard, quand j'entreprendrai avec Jacques Roubaud le Graal Théâtre. Mais pour l'heure, voilà, non.
1: Vous aviez quel âge lors de cette première tentative d'écriture?
0: J'ai 20 ans. C'est l'été avant, l'année avant Jeanne.
1: Jeanne donc.

0: Donc, l'incarnation de Jeanne d'Arc, hein,
1: après
0: dans
1: le film de Bresson. Il faut vous dire aussi, c'est important, c'est qu'aimer le théâtre, c'est y aller. Et que je suis, depuis la sixième à la philo, abonnée au TNP. Non, les abonnements ont commencé un peu plus tard. Mais j'ai vu, enfin, c'est ma, comment dire, le Théâtre National Populaire, je ne connais rien de mieux au monde. J'y vais, je vais voir tous les spectacles. Et j'aime Villard par-dessus tout. Et quand je me décide à lui écrire et à lui demander un rendez-vous, et je pense qu'il a reçu la fille de son père et la Jeanne de Bresson.
0: Que vous lui demandiez-vous, Florence Delay, dans cette lettre ?
1: Dans cette lettre, un rendez-vous. Je pense qu'il l'a accordé. Il avait rencontré mon père et il y avait une grande sympathie entre les deux. Et puis il y avait eu ce film qui a eu un grand prix à Cannes. Mais dans ma lettre, ce que j'avançais, c'était l'abonné. J'arrivais avec la fierté de l'abonné qui avait vu quasiment tout. Et finalement, je crois que c'est l'abonné qui l'a reçu. Et il m'a proposé d'être régisseur stagiaire au Festival d'Avignon suivant, qui était l'été 63.
0: Vous ne vous y attendiez pas. L'objectif, non. C'était simplement de le rencontrer.
1: Hein. Non, c'était de lui dire « je ferai n'importe quoi, mais laissez-moi entrer ». Et il m'a laissé entrer. Et donc j'ai été... j'ai été régisseur stagiaire au Festival d'Avignon de 63. J'ai été souffleur pour Thomas More, dans Le Trou. C'est lui qui jouait Thomas More. C'était une pièce d'un Anglais dont j'ai... Oh, pardon, j'ai oublié le nom. C'était pas une pièce extraordinaire, mais c'était une pièce à personnages et à enjeux historiques passionnants. Et puis, j'ai fait de la figuration dans La guerre de Troie n'aura pas lieu. Là aussi, c'est comme Cadichon, c'est une réplique inoubliable. Je disais « Oh là là !» Je passais avec un grand panier à linge que je tenais par une anse. De l'autre côté, il y avait Claudine Auger. Et on interrompait la discussion des adultes en riant et en disant « Oh là là !» Bon, c'était donc mes débuts. Et c'est alors que George Wilson m'a engagée comme assistante pour la première pièce qu'il montait à la rentrée suivante, puisque c'est lui auquel Villard avait confié la direction du TNP qu'il abandonnait. Il gardait celle du Festival d'Avignon.
0: En 1963.
1: 1963, ouais. C'est ça.
0: Et là, vous étiez heureuse.
1: Oui. Oui. Donc j'étais assistante de Wilson, et après... Avec l'aveuglement de la jeunesse, j'ai pensé que j'étais prête. Et j'ai décidé de monter, moi, deux pièces de Calderón que j'avais traduites avec mon amie Françoise Barthélémy, La Dame Fantôme et Un acte sacramentel. J'ai obtenu une licence de spectacle. Un jour de première à l'Alliance française, et par miracle, un certain nombre de comédiens m'ont fait confiance. Certains du TNP, comme Charles Denner, ou Pierre Clémenti, que j'avais connu au Vieux Colombier. Mon parrain nous a laissé son appartement de fond. Il était à la retraite, j'avais un parrain qui était médecin aussi, Louis Pasteur Valerado. Il ne pratiquait plus, il avait encore l'appartement, il nous a laissé son appartement pour les répétitions. Et donc je suis partie pour la vraie vie, sans me soucier de... J'ai été voir des tas de gens pour me financer, j'avais toutes les audaces. Et puis, je venais de me marier, et mon mari a eu l'impression d'avoir une femme fantôme.
0: Trop occupée.
1: Et je pense que c'était lourd pour lui, et voilà, et il a dit qu'il voulait divorcer. Et à ce moment-là, l'acte sacramentel de Calderón que je montais, c'était le divorce du Corée de l'âme. Je m'en souviendrai de cette pièce, vous voyez.

0: Et donc, j'ai tout arrêté. Tout arrêté, la vie s'est interrompue. J'ai cru que je perdais le jeune homme que j'aimais, le théâtre que j'aimais. Et j'ai vraiment eu l'impression que... Et c'est alors que mon père m'a proposé d'une certaine façon un contrat. Il m'a dit, ou tu continues la vie de théâtre et à ta guise, ou tu passes l'agrégation et on t'achète un studio. Eh bien écoutez, c'est le studio qui l'a remporté. Parce que l'idée de... Enfin, comment vivre? Et donc, dans ce studio, rue de la Harpe, j'ai commencé à préparer l'agrégation. Et petit à petit, je me suis rétablie et j'ai à nouveau aimé ce que j'étais obligée de faire. Ce qui est quand même une qualité, une petite qualité. C'est-à-dire, je ne me suis pas... La nostalgie est un sentiment qui regarde vers l'arrière et qui n'est pas mon... J'essaie de ne pas trop regarder vers l'arrière. L'arrière vous rattrape suffisamment, il fait ce qu'il veut l'arrière. Le passé vous rattrape. Mais je ne me tourne pas en arrière. Voilà. Donc, les comédiens ont été admirables parce qu'ils auraient pu... Il n'y avait pas de contrat. On était un peu dans une aventure... comment dire, une aventure sans...
1: Sans engagement?
0: Sans engagement. Et ils auraient pu m'en vouloir et ils ont tous compris que, voilà, ça s'arrêtait. Mais alors moi, j'ai pas pu aller au théâtre pendant des années.
1: Des années?
0: J'ai sentiment un peu de honte, de responsabilité, de n'avoir pas mené. Et puis doucement, doucement, les choses se sont réparées. Et elles se sont réparées par l'écriture. C'est-à-dire que j'ai rencontré Jacques Roubaud, le poète Jacques Roubaud, et assez vite, décision a été prise de travailler ensemble.
1: Sur l'écriture de théâtre.
0: De travailler ensemble, sur quoi ? Sur ce qui était un objet des froids, de regret pour moi, et pour lui quelque chose qu'il ne connaissait pas. Et qui donc l'intéressait beaucoup. Et c'est alors que nous avons cherché une matière populaire, enfin dans l'optique TNP, une matière collective populaire, et nous avons cherché qu'est-ce qui était en France, porteur encore de plein d'histoires. Or, avec le XVIIe siècle qui coupe tout, notre âge classique, c'était difficile, il fallait remonter au-delà, plus loin. Et finalement, lui, passionné par la poésie des troubadours, auquel il a consacré une magnifique anthologie, connaissant très bien les troubadours, bon, la chevalerie, etc., les noms propres qui, même si on ne connaissait plus les aventures de Merlin, du roi Arthur, etc., le cinéma avait pris le relais, un peu à Hollywood, il n'y avait pas encore le Lancelot de Bresson et le Perceval de Romère. Bref, on a décidé de se lancer dans une entreprise un peu folle, qui était en 10 pièces, de rassembler beaucoup, beaucoup de contes et de conteurs de toutes les langues, et à partir d'eux, d'édifier un cycle romanesque. Et parallèlement, je suis revenue au théâtre,

0: Florence Delay, vous avez dit avoir voulu chercher avec Jacques Roubaud une matière populaire. Mmh. Pourquoi ?
1: Bah parce que, je vais vous dire, j'ai jamais aimé le théâtre de boulevard. Et pour moi, le théâtre est une aventure collective. J'étais très marquée par un magnifique essai de Bergamine qui s'appelle « L'Espagne dans son labyrinthe théâtral du XVIIe siècle ». Et la matière de Lope de Vega ou Calderón de la Barca, qui sont deux immenses dramaturges, elle vient de contes populaires, de romances, d'histoires qui volent de bouche en bouche. Et ce théâtre, au siècle d'or, contrairement à la France, était très aimé du peuple. Et il y avait des théâtres partout en Espagne. Et populaire parce que c'était la position de Firmin Gémier, puis celle de Villars, puis celle de Brecht. Voilà, c'est ça que nous souhaitions. Matière aimée de tous, destinée à tous. Et nous avons travaillé en deux temps, pendant plusieurs années, jusqu'à la parution de deux volumes chez Gallimard. Puis il y a eu un long arrêt. Un long arrêt de par la vie. Et puis une reprise. Une reprise qui a été aiguillonnée par Marcel Bozonnet, alors administrateur du français, et qui, quand il était professeur au conservatoire, donnait souvent à ses élèves des scènes du Graal déjà parues à jouer. Et Bozonnet nous a dit, écoutez, quand vous aurez fini, la Comédie française enregistrera tout. Alors on a travaillé encore 3-4 ans avec Arthur, et on a achevé le cycle qui est paru en entier en 2005. Et voilà que, bonheur absolu, le TNP d'aujourd'hui, avec Christian Sciaretti à sa tête, et le TNS, Théâtre National de Strasbourg, avec Julie Brochaine, ont décidé, voici 2 ans, de représenter chaque année une pièce du Graal. Et cette année, ça sera Gauvin et le Chevalier Vert. L'année dernière, c'était Merlin l'Enchanteur. Et donc, vous voyez, là aussi, certains échecs surmontés ont trouvé une issue favorable.
0: C'est la réconciliation avec l'échec
1: du Calderón.
0: Du
1: oui.
0: Calderón, quand oui. Vous aviez une vingtaine d'années.
1: Mais la chose la plus étonnante, c'est pour ça que le théâtre est une mine à histoire, comme la tauromachie d'ailleurs. Un des grands bonheurs, c'est les histoires qu'on raconte autour. Or, il se trouve que je ne connaissais pas Christian Sciaretti une brochure du divorce du corps et de l'âme était tombée par miracle entre ses mains.
0: Donc la fameuse pièce que vous aviez
1: la
0: traduite.
1: La fameuse pièce que j'avais traduite et non montée. Et comme il voulait monter le grand théâtre du monde à la Comédie Française, il cherchait une autre pièce, parce que ce sont des pièces courtes, et il voulait monter mon divorce, enfin, pas mon divorce, mais enfin, d'une certaine façon, ce divorce-là. Alors, je n'en revenais pas. Et j'ai tout de suite accepté, à condition de tout retraduire. Parce que...
0: 20 ans plus tard,
1: c'était
0: en vous repenchant sur la traduction.
1: Oh là là. Parce que là, vraiment, c'était... D'abord, c'est pas le divorce du corps et de l'âme, c'est procès en séparation de l'âme et du corps. Et d'ailleurs, peut-être que si j'avais intitulé procès en séparation, je n'aurais peut-être pas divorcé, je n'en sais rien. Mais le plus grave défaut de ma traduction... juvénile, c'est que, allez, on le dit, je coupais tout ce que je ne comprenais pas. Bon. pour donner plus de vivacité, vous voyez, à l'ensemble. là, ça a été un vrai bonheur de reprendre à zéro, et puis de comprendre ce que je ne comprenais pas, que je finissais par comprendre.
0: Parce qu'entre-temps, vous étiez aussi devenue peut-être une traductrice plus aguerrie pour
1: Et
0: Laurence
1: puis,
0: Delay.
1: J'avais une expérience de traducteur. Et puis aussi les études. Les études. Un retour vers...

0: les grands textes de la religion chrétienne. Et par exemple, quand Calderon citait les pères de l'Église, ça ne me faisait plus peur. J'allais voir ce que disait justement ce père de l'Église. Donc, les réticences étaient tombées et j'étais prête à m'agrandir d'autres études et de... Voilà. Donc, c'est en ce sens, si vous voulez, que tout tourne en rond dans ma vie. C'est peut-être pour ça que j'aime tant le rond de la reine. C'est que, finalement, c'est abandonné, puis ça revient, puis ça s'éloigne, et ça me fait penser à ce que dit Gertrude Stein, qui est un écrivain que j'aime beaucoup, qui m'a enseigné beaucoup de choses. Elle parle de l'insistance. Et au fond, il y a quelque chose qui insiste en soi, et si ça insiste en soi, ben, ça peut cogner à votre vitre à n'importe quel moment. Ça revient. Voilà. Et si c'est profond.
1: Vous disiez en début d'entretien, Florence Delay, que le théâtre, c'était la belle vie. Est-ce que c'était aussi tout simplement la vraie vie ?
0: Alors, la belle vie est un propos juvénile parce que depuis, j'ai connu des comédiens et des comédiennes que j'ai aimés. Et je sais que c'est pas la belle vie, que c'est une vie difficile pour beaucoup, que finalement, la sécurité existe peu. Elle existe quand vous êtes dans une troupe, mais combien d'intermittents pour des comédiens assurés de jouer et de gagner leur vie. Donc, c'est peut-être pas la belle vie, mais c'est la vie rêvée. Je veux dire, c'est une vie qui m'a toujours accompagnée. Puis vous dire aussi une chose, c'est que parmi les chefs-d'œuvre de Calderon, un de ceux connus en France, parce que la France connaît très mal le théâtre espagnol, c'est « La vie est un songe ». Et le mystère de la langue veut que le mot « sueño », « la vida es sueño », en espagnol, veut dire à la fois le rêve, le songe et le sommeil. Donc, je ne sais pas si on dort quand on joue, ou si on rêve, mais c'est très important dans une conception de la vie de se poser la question de est-ce que la vie est un théâtre, le grand théâtre du monde, dit aussi, est-ce que nous ne jouons pas notre rôle le mieux que nous pouvons ou le plus mal que nous pouvons sur les tréteaux du monde. Enfin, tout ça draine une suite de métaphores qui m'a beaucoup impressionnée et finalement auxquelles je crois toujours.
1: Merci beaucoup, Florence Delay.
2: Ces trois premières émissions de la série À voix nue, consacrée à Florence Delay, ont été diffusées pour la première fois sur France Culture les 29, 30 et 31 octobre 2012. À suivre.

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1: Faire une ethnologie du spiritisme. Voilà la drôle d'aventure dans laquelle s'est lancée l'ethnologue, anthropologue et philosophe Christine Berger à la fin des années 80. Si l'ethnologue doit garder un regard critique et une objectivité scientifique, la réalité du terrain est parfois bien plus complexe. Comment enquêter sur le spiritisme en se fermant d'emblée au phénomène autour duquel il s'agrège ? Il faut au contraire garder l'esprit ouvert, constater et relater les phénomènes, et parler d'égal à égal avec celles et ceux qui constituent la communauté spirite. De la même façon que Jeanne Favré-Saada est devenue désorceleuse contre son gré en travaillant sur la sorcellerie dans le bocage, Christine Berger a dû suspendre son cynisme, désapprendre les préjugés que la société porte sur ses pratiques occultes ou paranormales, pour véritablement s'immerger dans cette vision du monde et de l'au-delà si particulière. C'est ce qu'elle raconte à Thierry Grier et Francesca Isidori dans ce numéro de Carnet d'été consacré au spiritisme, où l'on retrouve également Monique Simonet, qui travaille, elle, sur l'enregistrement audio par magnétophone de la Voix des Esprits. Fascinante collision entre la technologie, la spiritualité et l'occulte, dans une émission riche que vient clore le père François Brune, prêtre et théologien, spécialiste de ces phénomènes à la lisière du religieux et du paranormal. Une émission réalisée par Brigitte Rioux et diffusée pour la première fois le 7 août 1990 sur France Culture.
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1: Voilà, voilà. Donnez-moi simplement. 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
3: Seuls les imbéciles ne croient pas à l'invisible, écrivait Nietzsche. À cet égard, Christine Berger, notre invitée d'aujourd'hui, a fait ses preuves puisqu'elle se consacre depuis quelques années à l'étude du spiritisme en France. Dotée sans doute d'une solide raison, elle enseigne la philosophie et a donc choisi de mettre à contribution les énergies du rationnel pour cerner l'irrationnel. Cette démarche inédite correspond probablement assez bien, non seulement à l'âge de son auteur, 35 ans, mais plus parfaitement à son profil. Fascinée par les déserts, elle passe tous les ans un mois au cœur d'un désert africain. Son sport favori, puis délaissé, est le tir à l'arc, à l'époque où l'ouvrage du philosophe allemand Hegel n'est pas encore un must. Enfin, aujourd'hui, elle est en partance pour les États-Unis, qu'elle atteindra à la voile dans quelques semaines. Vous l'avez compris, Christine Berger n'est pas une jeune femme banale. Faire son portrait n'en est que plus délicat, d'autant que le cœur du propos, l'enquête ethnologique sur le spiritisme et la transcommunication avec l'au-delà, ne va pas sans question. Le projet de l'ethnologue a beau porter sur l'examen des conséquences sociales de telles pratiques, il n'écarte pas l'examen critique des sources de ce phénomène. Aussi avons-nous demandé à Yann Parentoen, créateur bien connu dans la maison, de venir expertiser les enregistrements d'au-delà qu'on écoutera. Je crois qu'il était important au départ d'une telle émission de prévenir nos auditeurs. C'est un véritable travail de philosophe ethnologue, philosophe qui ont, comme le disait Rousseau, cette manie à tous les âges de nier ce qui est et d'expliquer ce qui n'est pas. Vous êtes d'accord avec ça, Christine Berger ?
4: Nier ce qui est et expliquer ce qui n'est pas.
3: C'est important parce qu'en fait, ça détermine votre approche personnelle du phénomène spirit.
4: Oui, c'est vrai que les questions philosophiques m'ont beaucoup aidée quand j'ai fait ce travail. Nier ce qui est, c'est vrai que ça pourrait vouloir dire déjà prendre une distance. Donc en fait, nier au sens de ne pas croire d'une manière abrupte et se reculer un petit peu pour observer. Et expliquer ce qui n'est pas, peut-être effectivement aller chercher au-delà des apparences et ne pas se fier à ce qui se présente aussi de manière abrupte. Donc c'est vrai que j'ai essayé dans ce travail de rester toujours un peu à distance, de ne pas m'embringuer dans une croyance, parce que ça aurait été vraiment l'écueil, et ne pas non plus m'avancer devant les spirites en disant « de toute façon je ne crois pas aux esprits et de toute façon je suis athée ». Parce que je crois que là, ça m'aurait écarté successivement et des possibilités d'expliquer justement et même des possibilités d'aller à la rencontre.
3: Ce qui est intéressant dans cette question de croire ou ne pas croire, c'est que votre enquête ethnologique est aussi une certaine forme, j'allais dire, presque d'autobiographie, puisque vous vous impliquez forcément au cours de ces années. Il y a quelques anecdotes qui vous concernent, qui sont racontées dans le livre. Et puis vous terminez sur cette question, au fond, non pas croire peut-être, mais ouvrir l'espace d'un pourquoi pas.
4: Oui,
3: alors comment, peut-être, avant même d'entrer dans le cœur du sujet, comment vous en êtes arrivé à ce pourquoi pas ? Parce qu'on pourrait peut-être revenir sur votre formation, sur ce qui vous fait, sur ce que vous avez fait, et qui vous a conduit aujourd'hui à faire une thèse d'ethnologie sur le spiritisme, et finalement, au bout du compte, à tomber sur la question du pourquoi pas. Alors, qui êtes-vous ?
4: Alors déjà, pour répondre à la première question, les questions du pourquoi pas, c'est vrai que je suis passée par des phases, en tout cas au début, une ouverture due aussi en partie à mon ignorance, puisque j'avais tout à apprendre du sujet. Puis je suis passée par des phases de possibilités, après tout, les esprits peut-être existent. Et puis je suis tombée sur des lectures que j'ai vraiment longuement réfléchi et analysé, des lectures sur la prestidigitation, l'illusionnisme. Je me suis dit pourquoi ne serais-je pas complètement blousée, pourquoi ne serais-je pas complètement arnaquée en fait. Et puis d'autre part, encore, je rencontrais un peu plus loin des gens tout à fait authentiques qui me semblaient avoir une expérience humaine importante et qui approchaient des choses qui sont largement inconnues de toute façon encore maintenant. Et finalement, la question de ce pourquoi pas, c'est que je me suis dit, je ne peux pas m'avancer en niant d'avance, de manière abrupte, ce que croient Parce que moi, je crois autre chose, tout simplement. Parce que je pense que quand on est matérialiste à tout craint, on est avant tout un croyant dans la matière et encore une certaine matière. Donc je pense qu'on n'a pas, à venir voir des gens en disant de toute façon, vous avez tort.
3: Votre fréquentation des Wamba en Algérie, dans le désert africain.
4: Des Wamba
3: cette tribu du désert africain.
4: Ce sont des... Oui, c'est pas des Wamba, ce sont les Chamba.
3: Les Chamba.
4: Oui, alors chez eux, j'ai pas du tout analysé ces choses-là. Hein. En fait, je sais qu'il y a des gens qui ont des pratiques, elles aussi, semblables au spiritisme, mais j'ai pas encore vraiment pénétré les milieux, je travaille sur autre chose.
5: Moi, je voudrais vous poser une question encore un peu plus loin. Pourquoi avoir choisi ce terrain de recherche parmi les infinis domaine de recherche qui s'offre à l'ethnologue? Déjà, il y a un choix qui n'est pas anodin.
4: Alors le choix, d'une part, est venu d'une sorte d'amour personnel pour tout ce qui est zone frontière. J'aime bien explorer la frontière entre la conscience et l'inconscient, la vie, la mort, le vivant, le mécanique. En fait, toutes les zones d'articulation entre les choses, plutôt que de me cantonner à l'intérieur d'un territoire déjà préparé, ça c'est une chose. La deuxième chose, c'est que je suis très fascinée par les machines, mais dans le sens où elles sont toujours un peu écartées par rapport à la norme. Alors les machines artistiques, les machines délirantes, et puis aussi les machines à interroger les morts, qui sont pas n'importe quelle machine. On peut prendre un magnétophone pour enregistrer. Oui, aussi les machines célibataires, oui. Donc ça, c'est un deuxième domaine. Je me suis demandé un jour s'il y avait des machines pour interroger les morts. Et j'en ai trouvé. C'est ça qui m'a le plus étonnée, finalement. Et la troisième chose, c'est que c'est un sujet qui m'avait été proposé aussi à l'époque par le directeur de mon mémoire d'ethnologie en maîtrise. J'avais fait un mémoire d'ethnologie sur... une maîtrise d'ethnologie, donc sur l'art contemporain, sur un sculpteur cybernétique qui fait des sculptures animées par intelligence. Et... cette année-là, on m'a proposé de travailler sur le spiritisme et ça m'a beaucoup intéressée. Et c'est vrai que ça m'intéressait parce que ça me faisait renouer avec quelque chose que j'avais abandonné, que j'avais pratiqué un peu quand j'avais l'âge de 22-23 ans. C'était l'enseignement rosicrucien qui est très proche de l'enseignement des francs-maçons. Et je me suis dit, ça va revenir avec un autre type d'analyse, ça va me faire revenir sur ces terrains avec une nouvelle approche.
3: C'est pas très rationnel pour une philosophe, non ?
4: En fait, j'ai abandonné ce mouvement au moment où je me suis vraiment enfoncée dans la philosophie profondément, en me rendant compte qu'il y avait des éléments philosophiques dans ce mouvement, qui sont d'ailleurs intéressants, et évidemment avec beaucoup d'écueils, et j'ai laissé tomber.
3: Est-ce que c'est une démarche critique ? C'est-à-dire, est-ce que, effectivement, 10 ans après, ça a été une démarche critique de type philosophique ou ethnologique, une volonté de dénonciation ou de démystification ?
4: Démystification, beaucoup. Effectivement, c'est vrai que je renouais un peu avec des questions, on peut dire, de ma post-adolescence. Mais en même temps, avec toute la nourriture philosophique que j'avais acquise depuis quand même presque 10 ans, quoi.
3: Alors peut-être revenons au fait. François Angelier a eu au téléphone Monique Simonet, qui est auteure de À l'écoute de l'invisible aux éditions Sorlonanor. Elle prépare d'ailleurs un second livre aux éditions du Rocher. Et Monique Simonet nous fait, que vous connaissez d'ailleurs, vous l'avez rencontrée souvent.
4: Oui, parce qu'en fait, souvent, je l'ai rencontrée plusieurs fois, parce qu'en fait, d'abord, je voulais la rencontrer personnellement à la suite de la lecture de son livre.
3: Elle est spirit.
5: Elle est médium ou spirit ?
4: Elle est médium. Elle ne veut pas, je pense, participer à un mouvement précis. Elle reste très libre dans sa pensée. Et je pense qu'elle fait une recherche, elle aussi. Elle ne veut pas se laisser enfermer dans des catégories.
3: Monique Simonet.
6: Voici quelques exemples de voix enregistrées, c'est-à-dire des voix qui nous proviennent d'une autre dimension. Et ces voix

sont, d'après tous les expérimentateurs, qui sont très nombreux dans le monde, les voix de défunts, d'invisibles, qui sont toujours vivants d'une autre manière, dans cette autre dimension.

0: Cette voix donc que je vais donner maintenant, c'est une voix que je n'ai pas compris tout de suite parce qu'elle ne parlait pas en français. Lorsque j'ai écouté par la suite, le magnétophone étant à l'enregistrement, lorsque j'ai écouté par la suite, on entendait ceci. Esti moche te via ben esti. Comme je connaissais le latin, j'ai deviné que cela voulait dire tu seras bientôt sur la bonne voie. Mais ce n'était pas du pur latin. Et j'ai appris quelques années plus tard par deux dames roumaines qui écoutaient une conférence où l'on passait mes voix que c'était du pur roumain. Tu seras bientôt sur la bonne voie, c'est sûr. S'agissait-il de mes appareils ou de voix spirituelle? Je crois plutôt qu'il s'agissait de voix spirituelle parce que depuis que j'ai ce contact avec l'autre dimension, j'ai beaucoup changé. Changé, pas vraiment, mais évolué, ça c'est certain. Alors on entend cette voix qui dit « Esti moche te via ben, esti ». À présent, je vais recopier un contact que j'ai eu avec mon arrière-grand-mère que je n'ai pas connue. J'ai su par ma mère que c'était mon arrière-grand-mère car elle a reconnu sa façon de s'exprimer, sa gentillesse, sa douceur. Voilà comment ça s'est passé. J'étais seule dans ma chambre chez ma mère la nuit et la villa était très isolée, hein, y a aucun problème. J'avais mis le magnétophone à l'enregistrement et mentalement, assise, je demandais mentalement si je pouvais, vous, mes aïeux, si je pouvais, vous tous, vous sentir, pouvez-vous me toucher? Je dis bien mentalement, je ne parlais pas. Au bout de quelques instants, j'ai senti du picotement sur les mains, mes deux mains, sur le dessus des mains. J'étais très contente, je n'en attendais pas plus. Je savais que ça ne pouvait venir que d'eux, puisque je le sentais très très bien. Et puis tout de même, j'ai écouté l'enregistrement. Et au moment où je ressentais ces picotements, il y avait une voix féminine qui disait très gentiment « On t'embrasse sur les mains. On t'embrasse sur les mains, c'est l'accent des Ardennes, mon pays natal. » Cela veut dire bien sûr « On t'embrasse sur les mains. » J'ai été très touchée, je ne savais pas qui c'était, je n'étais pas sûre que c'était ma grand-mère. Et ma mère, le lendemain, m'a dit « Non, ce n'est pas ta grand-mère, c'est ma grand-mère, c'est ton arrière-grand-mère. » Voilà, on t'embrasse sur les mains. J'ai obtenu des centaines, des milliers d'autres voix, bien entendu. Je donne quelques exemples assez audibles, bien audibles même. Mais il y en a énormément qui sont beaucoup plus faibles, mais que l'on entend très très bien, même sans casque. J'avais perdu mon petit-fils en décembre 1983, et là je l'ai obtenu depuis plusieurs fois. En 86, un soir que je l'appelais, pas beaucoup, parce que je ne veux pas les déranger trop, mais quelquefois un petit mot et c'est tout, si Dieu veut. Toujours avec la permission de Dieu. D'ailleurs, s'il n'y a pas de permission, on n'obtient rien, c'est pas la peine d'essayer. Je l'ai constaté plus d'une fois. Il faut vraiment mettre beaucoup d'amour et demander.
1: Yann Parentoen, bonjour.
2: Bonjour.
1: Vous êtes, on vous a très gentiment demandé de venir ce matin ici pour écouter ces sons, parce que on peut dire qu'ici, dans la maison de Radio France, vous êtes un de ceux qui travaillait le son au plus près, et, je dirais, de façon la plus précise possible. Alors j'aurais aimé, vous, avoir votre sentiment sur les enregistrements que l'on vient d'entendre.
2: Ils sont trop brefs pour pouvoir les étudier. Il faudrait faire un sujet vraiment sérieux. Donc il faudrait rencontrer ces gens, enregistrer les séances. Enfin, ce qu'on entend, on entend une voix très, je dirais, très proche. L'au-delà serait donc très proche. Habituellement, on réalise...

0: quand on nous demande d'essayer de travailler sur l'au-delà au niveau des comédiens, c'est toujours une voix dans l'écho, etc., une distance. Et là, curieusement, on entend une voix proche et un souffle très très fort qui est dû, je ne sais pas, enfin, je ne le situe pas bien. L'élément est vraiment très court, il fait 2 secondes à chaque fois. Je pense qu'il faut rester sur le pourquoi pas.
1: Il faut peut-être s'interroger sur la tangibilité d'un tel enregistrement. Qu'est-ce que vous en pensez ? Est-ce que c'est quelque chose que vous auriez pu faire ?
0: Oui, bien sûr, on peut très bien l'imiter. Cela dit, la personne se sent obligée d'expliquer le texte. Elle dit à chaque fois, vous allez entendre une voix qui va vous dire telle chose, comme si elle avait peur qu'on ne le comprenne pas. Et j'entends aussi une interprétation, enfin, j'entends presque un comédien.
2: Oui.
1: Donc la possibilité, effectivement, que ce soit... enfin, restons sur le pourquoi pas, mais que ce soit effectivement pour vous des choses qu'on aurait pu tout à fait reproduire, en fait.
0: Oui, de toute façon, il faut rester sérieux. On ne peut pas juger aussi rapidement. Enfin, il faut, une fois de plus, faire un travail sur ce thème, aller voir ces gens, les rencontrer,
1: alors
0: passer du temps.
1: Alors justement, Christine Berger, elle a passé du temps avec Monique Simoneur. Comment ça se passe, une séance d'enregistrement avec quel matériel? Comment ça se passe?
2: Déjà, ce qui est important, avant de parler du matériel, c'est toujours une situation. Ce sont des gens qui viennent parce qu'ils ont subi un deuil. Et ils sont toujours très troublés, ils ont perdu leur fils ou leur mère ou leur mari, leur épouse. Et finalement, ils viennent dans un désir de communiquer avec le disparu. Alors il y a toute une préparation psychologique de recueillement, d'attente. Il y a l'amour pour le disparu qui est toujours là et qui porte beaucoup d'espoir. C'est une sorte de vecteur et de force qui déjà prédispose l'individu. Et la notion d'amour est très importante dans tout ce qui est interrogation au spirit, finalement, enfin je pense en général. Et au point de vue du matériel, Monique Simonet au début a travaillé avec un matériel extrêmement simple, puisque la première fois elle a branché un petit magnétophone à bande, enfin à cassette. Et c'était vraiment dans l'idée de j'ai lu un article qui dit qu'on peut communiquer avec les esprits, pourquoi pas moi? Toujours le pourquoi pas, c'est vrai. Et finalement, par la suite, elle a fait un petit peu plus compliqué avec un micro puissant, avec un générateur de fréquence. Et finalement, je pense que le but, en compliquant les appareils, c'est d'avoir la voix de meilleur en meilleur, c'est-à-dire une voix qui est de plus en plus audible, alors que peut-être, au début, les voix sont difficiles à obtenir. Depuis le début, Monique Simonet a obtenu des voix. Quand on dit obtenir des voix, il faudrait encore expliquer, évidemment, cette expression même. Mais elle a obtenu des voix qui étaient quand même assez claires, puisqu'elle a reconnu son père, et moi aussi j'ai entendu toutes les voix qu'elle a obtenues depuis.
1: Yann Parentoen.
0: Oui, ce qui serait intéressant, c'est de savoir si ces gens ont été enregistrés de leur vivant.
2: Oui,
0: et comparer les voix.
2: Il peut y avoir des gens qui ont déjà été enregistrés. Ceci dit, je ne pense pas que la grand-mère, enfin l'arrière-grand-mère ait été enregistrée, ni même que Estimage Diabéné ait été enregistré lui-même, puisque c'est une voix absolument anonyme. Alors on peut dire deux choses. On peut dire que un enregistrement pourrait avoir été truqué de manière à simuler des paroles nouvelles grâce à un matériel d'enregistrement ancien. On peut dire aussi d'autre part qu'il se passe quelque chose sur la bande. Je vais dire dans quelques instants pourquoi moi je pense qu'il y a quand même un truc à la base qui est peut-être pas tout de suite explicable. Enfin, il faudra un gros travail. C'est le fait que il y a quelque chose qui apparaît sur la bande de toute façon. On ne peut pas le nier. Et effectivement, Monique Simonet a besoin d'une explication du message. C'est ça, l'important, c'est le message toujours qui est délivré.
1: Moi, ce qui m'a un peu gêné dans votre enquête, pour tout vous dire, c'est à la fois le fait qu'effectivement, sur l'ensemble des conséquences sociales d'un tel phénomène, qui est un phénomène effectivement troublant, très intéressant, etc., il y avait une enquête ethnologique qui était très forte. Et puis alors, sur les sources...
2: C'est ça qui vous a gêné ?
1: Non, ça ne m'a pas gêné. Par contre, sur les sources du son, il n'y a pas vraiment d'approche critique, si j'ose dire.
3: Alors, je voudrais juste... vous dites obtenir de voix. Obtenir, c'est quand même une drôle d'expression. Ça fait un peu fabrication.
2: Alors là, quand je dis obtenir une voix, c'est le terme même des spirites.
3: Oui, mais
2: j'ai repris l'expression. Alors, c'est vrai que c'est une expression qui mérite une analyse, bon, que j'ai peut-être d'ailleurs pas fournie, mais qui mérite une analyse très longue. Obtenir des voix, c'est la chose suivante. Tout d'abord, on est médium et on obtient des voix comme on obtiendra un message d'écriture automatique. C'est-à-dire,

0: on est devenu soi-même instrument et on subit une sorte de pratique qui est une poussée de l'entité dans le corps, où là, une poussée de l'entité qui se prolonge du corps dans la machine, c'est ce qui est important enfin, ce qui est, disons, très intéressant dans moi, ce que j'ai pu approcher, c'était, enfin, ce qui m'a beaucoup intéressé, c'est ça, c'est ce rapport de prolongement du corps dans la machine. Et obtenir la voix, on pourrait évidemment dire que c'est un petit peu comme quelqu'un qui fait un mixage, il a obtenu un bon résultat, un peu comme un résultat mécanique. C'est vrai que Monique Simonet, pour elle, obtenir une voix, c'est être un médium fort, être un médium puissant. C'est-à-dire, elle s'est tellement concentrée, elle a tellement donné d'elle-même, qu'elle a reçu, les spirites disent aussi reçu. Donc on obtient un peu comme quelqu'un qui se présente et qui donne de lui-même et qui reçoit quelque chose de l'au-delà.
1: Alors, vous dites qu'effectivement, le corps se prolonge dans la machine. Moi, j'aurais tendance, si vous voulez, à prendre les choses de l'autre côté, du
0: Oui.
1: côté de l'ici-bas, en disant que c'est l'esprit, l'imaginaire, qui se prolonge dans la machine. C'est-à-dire que c'est un imaginaire que vous décrivez par ailleurs très bien, hein, qui est un imaginaire qui naît au 19e siècle, dans les milieux ouvriers, en particulier à Lyon, autour d'Alan Kardec, hein, où il faudrait peut-être résumer très rapidement la thèse, où effectivement au 19e, face à la société industrielle qui abîme les corps et les esprits, qui ne laisse plus au fond de perspective pour les ouvriers, en particulier les ouvriers vagabonds, dont vous les décrivez d'ailleurs très bien, il y a la possibilité effectivement d'un avenir réparateur, consolateur, qui est l'avenir proposé par donc ce christianisme, comment dirais-je, non catholique, hein, c'est le terme que vous employez, c'est aussi le socialisme au début du 19e, c'est aussi le christianisme social d'Albert Demain, enfin le kardecisme intervient comme une sorte de troisième voie pacificatrice des énergies schismatiques des masses laborieuses. Alors d'ailleurs, on peut se demander si le 19e, si enfin le kardecisme, c'est l'hésitation entre syndicalisme ou spiritisme. La naissance du spiritisme est en fait différée par l'apparition du kardecisme et du spiritisme.
0: C'est vrai que là, c'est un milieu historique dans lequel il y a eu beaucoup de chemins qui se croisaient. Et avant que le marxisme, par exemple, ait été choisi comme école socialiste, il y en a eu beaucoup d'autres. Et on peut remettre, on voit bien d'ailleurs, enfin, que le spiritisme a des essences socialisantes, et on peut le replacer dans les utopies socialistes, comme le marxisme d'ailleurs.
1: Alors reprenons effectivement cette idée d'imaginaire qui se prolonge dans
0: Voilà.
1: la machine. On a effectivement le sentiment que quand on écoute ces voix, c'est un imaginaire populaire qui figure l'au-delà comme un lieu où l'on puisse parler latin, par exemple, où effectivement les gens sont proches, l'intimité dont parlait Yann Parentoen, mais en même temps séparés, partagés de soi par une sorte alors j'appellerais ça de fleuve sonore, qui est le souffle. Yann Parentoen,
2: Oui, mais le
1: c'est une sorte
2: souffle,
1: de Styx
2: le
1: au
2: son,
1: fond.
2: il y a un décalage entre la voix et le souffle. La voix ne semble pas être sur le canal du souffle. Ces deux sons semblent séparés.
1: Et ça veut dire que la voix est derrière le souffle.
2: Derrière le souffle, oui. Elle n'existe pas dans le souffle, elle est à côté, comme une superposition.
0: Ce qui d'ailleurs pourrait presque correspondre à l'analyse même des spirites, puisqu'ils disent que les esprits ont beaucoup de mal à passer. Et que finalement, ils utilisent toutes les ondes ambiantes, enfin, ils bricolent eux-mêmes. Ce qui est fou, c'est que les spirites parlent des morts comme des bricoleurs de l'au-delà, qui viennent et qui passent par les ondes en voulant communiquer avec les vivants et en trafiquant les ondes pour leur faire porter le message.
1: Et c'est
0: Et c'est
1: ça.
0: vrai que ce que vous dites, finalement, ça m'intéresse parce que vraiment, ils parlent comme ça. En fait, les spirites, ils ont eux-mêmes cette sensation qu'il y a une voix qui est portée par quelque chose qui est une sorte de désir de communiquer déjà. Alors donc, on pourrait imaginer que le souffle, ça, c'est la vie. Et c'est une vie qui vient d'ailleurs et qui pousse quelque chose. Et puis la voix, ça serait le message abouti. Mais pour revenir à l'idée d'imaginaire bon, populaire, etc., et répondre à la question de tout à l'heure que je n'ai peut-être pas tout à fait terminée, c'était le fait que, quand même, quand j'ai enregistré moi-même avec Monique Simonet, enfin, c'est-à-dire j'ai assisté et demandé des communications d'entité moi-même, je notais tous les bruits qui étaient produits pendant l'enregistrement. Et à un moment donné, par exemple, c'était un exemple, elle est allée dans la salle de bain faire couler de l'eau, parce que parfois on envoie des ondes, et puis on n'entendait plus à la fin, quand on a repassé l'enregistrement, on n'entendait plus du tout ces bruits.
1: Francesca Isidori, vous savez, tout ethnologue est une sorte de médium entre deux cultures, mais est-ce que vous avez le sentiment, en regardant Christine Berger, qui est juste devant vous, d'avoir en face de vous, non seulement un médium ethnologue, mais un médium tout court?
3: Bah, écoutez, voilà, moi, il y a une question que je voudrais poser. À un moment donné, vous parlez dans votre livre du risque de la possession chez le médium. Et je me demande si l'ethnologue ne court pas un peu un risque semblable, c'est-à-dire le risque de passer de l'autre côté du miroir. Est-ce que vous n'avez pas eu ce sentiment à un moment ou à un autre de votre enquête?
0: Ça m'amuse parce que j'écris un tout petit article qui s'appelle « De l'autre côté du miroir » qui n'est pas encore publié, mais qui est effectivement une analyse de ce sentiment, de la possibilité de basculer toujours. C'est vrai que je me suis ouverte, je peux dire même jusqu'à l'écartèlement, à la possibilité même d'expérimenter en moi la médiumnité pour comprendre ce qui se passait dans le médium. C'est vrai que je me suis dit que je ne peux pas observer mon objet, à savoir le spirit médium, un peu comme un entomologiste observe ses êtres, mais qu'au contraire c'était en face de moi un sujet humain. Et que participant moi aussi possiblement à son expérience en tant que sujet humain, je pouvais aller à sa rencontre. Et par le biais d'une expérience personnelle que je décris dans mon livre, qui était l'attente de quelqu'un qui a provoqué chez moi une angoisse de la mort de cette personne, mort possible, j'ai interprété en fait une crispation de ma main comme une possibilité de premier geste d'écriture automatique. Et c'est vrai que c'était en moi-même un choix de comportement qui était déjà dicté par la culture que j'étais en train d'étudier, à savoir la culture spirit. On peut dire qu'il y a une culture spirit. Et je suis, on peut dire, passée aux actes. C'est une forme d'implication pour moi. Elle est peut-être un peu prolongée, mais c'est une forme d'implication dans le phénomène étudié.
1: Christine Berger, est-ce qu'il n'y a pas danger de voir une intellectuelle, donc philosophe, formée au rationalisme contemporain, aller effectivement avec beaucoup de curiosité, beaucoup d'honnêteté dans le territoire de l'irrationnel, et au fond, aux yeux d'esprits mal préparés, finir par justifier ou légitimer des pratiques de consolation, mais qui peuvent être aussi des pratiques d'illusion?
0: Si ce sont des pratiques de consolation, je peux les authentifier comme étant vraiment actives et bénéfiques. Si ce sont des pratiques illusionnistes, c'est mon devoir, je pense, de les démystifier et aussi bien de voir pourquoi, en tant qu'illusionnistes, elles ont quand même encore un rôle social, puisqu'elles ont eu un grand rôle au XIXe siècle. D'autre part, je pense que je ne basculerai pas réellement et que je me tiendrai toujours à cette frontière. Pour moi, l'ethnologue est quelqu'un qui vit dans le compromis et qui finalement ne doit pas trancher. C'est-à-dire que je ne pense pas que l'ethnologue doit vraiment s'engager. Il ne doit pas devenir militant d'une cause, par exemple.
1: Il est médium.
0: Il est médiateur entre cultures. Il est lui-même, à sa manière, médium, c'est vrai.
1: Alors, François Joliet est notre médium du jour. Oui. Il est à la fois sur les bandes que nous entendons chaque jour, mais il est aussi aujourd'hui parmi nous. Et vous avez rencontré le Père Brune. Qui est le Père Brune?
4: Alors moi, j'ai rencontré le Père Brune. Le Père Brune n'est pas un spirit, le Père Brune n'est pas un médium, le Père Brune est un religieux catholique qui est un peu le globe-trotteur conférencier et l'archiviste de ce qu'on appelle la transcommunication.
5: Il y aurait moyen, avec les appareils actuellement, d'éliminer tous les bruits de fond et tout le fading, bon. Mais je dirais qu'à ce moment-là, on perdrait un peu en authenticité. C'est pour ça que je ne le fais pas. Ou alors, il faudrait avoir des conférences très longues où je puisse faire entendre la voix telle qu'elle est arrivée, puis après ça, décoder. Bon. Mais en réalité, on ne sait pas comment ils forment leur voix. Mais les études ont été faites depuis très longtemps et par des meilleurs spécialistes d'acoustique, d'électronique, de télécommunication, bon, physique, etc. Enfin, vraiment, on peut faire confiance à toutes ces équipes universitaires. Simplement, on a l'impression qu'ils ne forment pas leur voix toujours de la même façon. D'une part, en fonction des appareils que nous-mêmes nous utilisons et qui sont très variables d'une région à l'autre, d'un chercheur à l'autre, même chaque chercheur tâtonne un peu et puis invente de nouvelles méthodes. Bon. Et en fonction aussi de leurs possibilités dans l'au-delà, il semble que quelquefois ils aient des sortes de moniteurs qui les aident à former leur voix, à apprendre comment il faut le faire. Il y en a qui donc ont une voix saccadée, métallique, il y en a qui ont une voix extrêmement lente, qu'il faut, j'en ai entendu alors à Darmstadt, c'est vraiment la voix d'épouvante idéale pour les films de terreur. Ben, ça a l'air de venir du plus profond des sépulcres, c'est épouvantable. Il suffit de l'accélérer et puis elle redevient plus aiguë et tout à fait normale. La plupart du temps, au contraire, elles sont un peu trop rapides et il faut avoir un ralentisseur, une petite roulette qui permette de bien ralentir la voix pour l'entendre. Donc, une extrême diversité. On ne sait pas comment ils la forment. On n'est même pas sûr que ça passe par le micro. Il y a des fois où la voix est arrivée alors qu'il n'y avait aucun micro, même pas incorporé. Bon. Les voix passent même si l'appareil est dans une cage de Faraday, s'il est sous vide, s'il est dans de l'eau, de la glycérine. On a fait tous les essais. On a également le même problème pour les images. Je vous disais tout à l'heure, même lorsqu'on est sûr qu'elles viennent de l'au-delà, est-ce une transcription directe de ce qu'est leur corps actuellement ou de ce que sont leurs paysages? Tous nous parlent de paysages, même dans les expériences aux frontières de la mort. Quelquefois, ils nous disent non, nous cherchons un parallèle dans votre monde. Nous sommes obligés de puiser dans vos images pour vous donner l'équivalent de ce que nous vivons. Bon, c'est autre chose, c'est très différent, c'est intéressant quand même. Ça vient quand même de l'au-delà, mais ce n'est pas directement une image de l'au-delà. Dans d'autres cas, ils nous disent, nous avons besoin de penser très fortement à ce que nous étions sur Terre pour former notre image sur l'écran. Autrement dit, un peu la célèbre théorie animiste qui consiste à croire que toutes ces voix enregistrées ou ces images sont des projections du subconscient. Mais dans la théorie animiste, ce sont des projections du subconscient de l'opérateur. Tandis que là, ce serait des projections du conscient du défunt lui-même. Et d'ailleurs, il se peut que les deux hypothèses finalement coïncident, dans la mesure où dans l'au-delà, ils nous disent que pour arriver à communiquer leur voix ou leur image, ils sont obligés de prendre de l'énergie en nous-mêmes. Et c'est pourquoi ils le font plus facilement avec un médium. Ou des gens qui le deviennent peu à peu. Et puis en plus de ça, à plusieurs reprises, ils ont utilisé des textes qui étaient déjà imprimés. Ils nous le disent d'ailleurs parce que ça leur est plus facile. Il semble qu'ils aient des difficultés avec notre grammaire. À plusieurs reprises, on a reçu des images et on a eu la surprise désagréable de s'apercevoir que cette image correspondait exactement à un film. Bon, pour Romy Schneider, une étude plus approfondie a pu montrer que ça ne pouvait pas venir directement de la pellicule, car les images ne se recouvrent pas vraiment. Mais ça peut très bien être une onde rémanente du moment où Romy Schneider tournait ce film. Bon, il se peut qu'il nous a envoyé l'onde rémanente. Dans d'autres cas, Klaus Schreiber a reçu carrément un tableau qui se trouve à Florence. On ne sait pas du tout comment ça lui est arrivé. Il n'y avait aucune émission d'art dans la région à ce moment-là où on a utilisé ce tableau. Récemment, au Québec, pendant que je faisais des conférences, quelqu'un a découvert également que la jeune fille sortant de l'eau, ou bien les deux jeunes gens, venaient également, correspondaient plus exactement à une pellicule. Alors là, il faut une étude plus détaillée. Mais il n'y a aucune supercherie pour autant. Les gens ont tout de suite tendance, devant ces phénomènes-là, à crier au trucage. Il ne s'agit pas de ça du tout.
6: Ça y est, je le sens. C'est lui.
7: Mais non, voyons.
6: Et bien alors, qu'est-ce que c'est?
1: Décidément, les morts se médiatisent un peu partout. Ils ont une figure et des procédés bien modernes pour des morts qui viennent souvent d'ailleurs du 19e siècle, comme on le disait au début de cette émission, parfois. François Angelier, comment vous avez été reçu, non pas par les morts, mais par le père Brune?
4: Le père Brune est donc bien vivant. Moi, j'ai été très bien reçu par lui. C'est un érudit, un homme charmant. Et alors, ce qui m'a surtout frappé, c'est qu'il parle de l'au-delà avec l'évidence de l'eau. Pour lui, on a l'impression que c'est quelque chose qui est devant lui. Il y a vraiment une évidence, un naturel, une absence d'effet et de démonstration qui m'a vraiment frappé.
1: Pas de soupçon et pas de soupçon de votre,
4: une foi.
1: Votre acquisition.
4: Moi? C'est-à-dire qu'il en parle avec une espèce de... Vraiment comme un phénomène, tout ce qu'il y a de...
3: C'est l'au-delà indirect.
4: Il y a une évidence, oui, totalement. Oui.
1: Christine Berger, vous, comment vous avez été reçue? Vous avez été reçue par les spirites avec un mélange de méfiance, de confiance, d'enthousiasme, de curiosité? Comment ça s'est passé?
0: En fait, ça dépend des lieux, ça dépend des personnes. Dans certains groupes, plutôt dans un groupe, j'ai été reçue avec un mélange de méfiance dû à ma formation philosophique et un désir finalement presque de me convertir par le biais de l'étude des textes de Allan Kardec, par exemple.
1: Parce que généralement, on dit que dans une séance spirit, s'il y a un sceptique, alors ça ne marche pas. Alors si vous faites la figure de spirit, finalement, vous parasitez tous ces phénomènes.
0: Là, ça n'était pas pour faire tourner des tables. Hein. C'était plutôt pour apprendre l'écriture automatique, pour prier pour les morts et pour rester réceptif à cet entourage des esprits. D'autre part, j'ai été très bien accueillie par d'autres personnes et finalement, je crois que ça dépendait aussi de l'ouverture d'esprit de chacun. Quand un groupe est récent, il reste fragile encore. Plus un groupe est bien constitué, je pense, plus il a d'ouverture. J'ai connu des groupes à Lyon qui m'ont accueillie vraiment avec une ouverture d'esprit très grande en me disant vous pensez ce que vous voulez, simplement tout ce qu'on vous demande, c'est de respecter le code du lieu, en fait.
1: Alors, ces groupes de Lyon ont une épaisseur historique, si j'ose dire, très forte, puisque c'est à Lyon qu'Allan Kardec a publié ses premiers livres, Livre des esprits et Livre sur les médiums.
0: Oui, à Lyon, il y a des lieux qui sont des lieux de réunion depuis le 19e siècle, donc des lieux qui ont à peu près un siècle d'existence. Notamment, il y a une petite école des médiums qui est orientée vers les soins. Et j'en parle dans mon livre, finalement, c'est l'aspect médical, soins spirituels. Et cette collectivité, finalement, se poursuit depuis 100 ans. Et puis, il y a des petits lieux assez éclatés, notamment dans des familles qui sont des rassemblements de peut-être 7-8 personnes qui peuvent très bien durer 6 mois, 1 an, 2 ans.
1: Alors, ça touche qui ? Ça touche, comme au 19e, la couche ouvrière ? Ou alors, est-ce que ça touche absolument toutes les classes sociales ?
0: Je pense qu'aujourd'hui, ça s'est déplacé plutôt vers les classes moyennes. En désir d'ascension sociale. Je pense que ce sont des gens, souvent, qui sont dans des classes intermédiaires et qui ont envie de se cultiver. Et ils prennent ça comme un relais culturel, alors qu'ils n'ont pas accès à la culture, peut-être avec un grand C.
3: Moi, je regrette un peu que dans votre livre, l'approche de ces médiums, de ces spirites, ne soit pas un peu plus approfondie. On aimerait savoir davantage de leur vie, de leur passé, d'où viennent-ils, quelle a été leur histoire. Vous parlez souvent, au départ, dites-vous, il y a toujours une douleur morale, une épreuve. Alors, dans ce sens, consolation à travers ces pratiques médiumniques, peut-être, éducation au deuil, je ne serais pas d'accord. Je ne trouve pas que c'est un travail de deuil, ce qui se fait.
0: Alors, consolation, je pense déjà, dans la mesure où les gens qui viennent après la perte d'un être ont besoin de rester en vie en étant renoués avec quelque chose, puisqu'ils ont perdu un lien. Épreuve de deuil, donc. Et alors, à ce moment-là, je pense vraiment qu'il y a travail de deuil, dans la mesure où... Par exemple, j'ai connu quelqu'un qui ne vit que parce qu'elle enregistre son mari tous les soirs et que parfois elle a des voix. Oui, elle a voulu se suicider.
3: Ce n'est pas un travail de deuil, ça.
0: Le deuil, c'est
3: quand on arrive quand même à accepter l'idée que quelqu'un est perdu à jamais, qu'il vit dans la mémoire, dans le souvenir, mais que bon, sa voix n'est plus là. Alors comment vous pouvez appeler ça
1: un travail de perpétuation.
0: On peut dire que travail de deuil, ça voudrait dire l'acceptation de l'absence absolue. Effectivement, le spiritisme prend un biais. Il se console en disant que l'absence n'est pas absolue, mais qu'il y a encore le lien. Donc, je pensais travail de deuil dans le sens où on accepte la mort, mais la mort comme passage et non pas la mort comme absence. Et là, quand je dis travail de deuil, moi, je tiens vraiment à cette expression, mais c'est un deuil autre que la perte irrémédiable.
4: Il y a un élément intéressant, c'est le rapport que les médiums ont avec leur propre personnalité. Vous dites qu'ils vivent selon le mode du n'être que. C'est paradoxal de voir des gens qui ont quand même accès aux forces de l'au-delà, donc qui sont uniques, qui appartiennent à une minorité, presque une sorte d'élite spirituelle, et qui malgré tout vivent dans une espèce d'humilité et d'effacement total. Je ne suis qu'un instrument et un canal.
0: Oui, c'est vrai que... C'est ce qu'il y a de plus émouvant chez les médiums spirites, c'est le don de leur personne au passage vers le mort. Hein, ce sont des gens qui s'effacent, et d'ailleurs, être médium, c'est être un canal. Le jeu doit être anéanti momentanément au profit du passage d'un autre qui est l'entité.
1: Christine Berger, on vous quitte. Merci d'être venue. Nous rappelons le titre de votre livre, La Voix des Esprits, Ethnologie du spiritisme aux éditions Métayer. Et sachez qu'on garde votre voix quelque part ici dans ce studio.
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0: Durant la dizaine d'années où il fut le ministre des Affaires culturelles du général de Gaulle, André Malraux mena de très importantes actions touchant à la restauration et la conservation du patrimoine architectural de notre pays. Si la restauration du château de Versailles et le ravalement des monuments et façades de nombreux quartiers de Paris ont été parmi les plus spectaculaires, d'autres, moins visibles et moins connus du grand public, ont été d'une importance capitale. En particulier, l'inventaire général des monuments et richesses artistiques de la France et la création des secteurs sauvegardés. Mesure essentielle de la loi du 4 août 1962, dite loi Malraux, la création des secteurs sauvegardés aura notamment permis à bon nombre de centres-villes d'échapper à un urbanisme bétonneur débridé, très en vogue au début des années 60. Dans Métropolitain, en 2008, après avoir, en compagnie de ses invités, cherché dans l'œuvre littéraire de Malraux les traces de sa sensibilité à l'architecture, François Chalin interrogeait avec eux le détail de la politique pour la sauvegarde du patrimoine architectural français du ministre Malraux. Reconnaissant, comme elle devait l'être, la part qui revenait à Malraux dans l'action de Malraux, cette émission ne manquait pas de citer les serviteurs de l'État qui, avant lui, avaient tracé la voie et de souligner la part qui revenait à André Chastel en particulier, ou à des hommes comme André Hollot, son chef de cabinet, comme Pierre Sudreau et Michel Debray, premier ministre de ces années-là. Métropolitain, André Malraux et l'architecture, première partie, de la littérature au patrimoine, une émission diffusée la première fois le 24 décembre 2008 sur France Culture.
1: Vers Saint-Denis, sur les quais du canal, du côté où la ville du gaz range 8 cheminées, où tripotant dans la graisse de la boue, l'homme respirant se nourrit de l'odeur sucrée de la glycérine et de l'engrais, sur les boulevards où les femmes vendent leurs propres intestins, à Belleville, dans les clapiers où la fille, épouse de son père, met ses bas à un gosse sans chemise aussi pustuleux qu'un crapaud, un loupio dont la peau est aussi mince que celle du lait, trop longtemps on a parlé d'une république d'égaux, d'une ville assurée pour tous, et la rue du Moulin des Prés en a souri. Amitié de misère, communauté dans le mal et le malheur, qui sera ce dont a murmuré le sombre méandre du camp des pauvres, que vous l'appeliez immeuble du tyran de bœuf ou cité de la viande rare et boulevard du ventre désert. Paul Claudel, La ville, première version, 1893, deuxième version étant de 1901. Métropolitain. Voici la première de deux émissions que nous consacrons à la figure d'André Malraux. Malraux en tant qu'écrivain, a-t-il eu quelques relations que ce soit, quelques curiosités même pour l'architecture? Malraux surtout en tant que ministre. Aujourd'hui, nous l'envisagerons sous l'angle littéraire d'abord et sous l'angle patrimonial ensuite. Les secteurs sauvegardés, l'inscription du patrimoine moderne au titre des monuments historiques, et notamment celui de Le Corbusier, la création de l'inventaire, le blanchiment de Paris, etc. Mercredi prochain, ce sera du point de vue de l'architecture en tant que création contemporaine. Ce matin, c'est avec Marie-Yvonne de Saint-Pulgent, pianiste, conseillère d'État, ancienne directrice du patrimoine, présidente depuis 2007 du comité d'histoire du ministère de la Culture, auteure d'un ouvrage, il y a une dizaine d'années, sur le gouvernement de la culture, qui était paru chez Gallimard dans la collection Le Débat. Henri Godard, professeur émérite de littérature française, spécialiste du roman du XXe siècle, il a notamment édité Céline et Giono dans la collection de la Pléiade, ainsi que le dernier volume des écrits sur l'art d'André Malraux, celui qui est intitulé La métamorphose des dieux, Malraux auquel il a par ailleurs consacré deux ouvrages, toujours chez Gallimard. François Loyer, historien de l'architecture et de la ville, notamment des 19e et 20e siècles, particulièrement de l'art nouveau. Il a donné une somme sur l'architecture parisienne parue chez Hazan en 1987, Paris 19e siècle, l'immeuble La Rue, puis assumé le tome 3 de l'histoire de l'architecture française qu'ont coédité Menges et les éditions du patrimoine, celui qui court depuis la Révolution jusqu'à nos jours. Il a ensuite dirigé le centre des hautes études de Chaillot, c'était entre 2000 et 2002, puis la commission du Vieux Paris jusqu'en 2007. Dominique Hervier, enfin, qui est conservatrice générale honoraire du patrimoine, aujourd'hui correspondante du comité d'histoire au ministère de la Culture. Elle a dirigé un ouvrage récent sur André Malraux et l'architecture. Elle avait auparavant travaillé avec André Chastel au CNRS, notamment pour cette fameuse étude sur les Halles de Paris, puis dirigé l'inventaire à la DRAC, c'est-à-dire la Direction régionale des affaires culturelles d'Île-de-France, à partir de 1980. On écoute André Malraux dans son discours d'inauguration de la Maison de la Culture d'Amiens. C'était le 19 mars 1966.
2: Au fond, qu'est-ce que l'imaginaire ? Depuis que le monde est monde, c'est probablement ce que l'homme a créé en face des dieux. Le destin est là avec la naissance et la vieillesse et la mort. Et quelque chose est là aussi, qui est cette communion étrange de l'homme avec quelque chose de plus fort que ce qui l'écrase. Il y aura toujours ce moment prodigieux où une espèce de demi-gorille levant les yeux se sentit mystérieusement le frère du ciel étoilé.
1: Malraux, on l'a encore entendu, est d'abord un écrivain et un penseur de la situation humaine dans la longue durée des civilisations, des religions, de la spiritualité, des mythes. Il conviendrait peut-être de situer la part de l'architecture dans ce dessin général qui a été le sien. Henri Godard, vous êtes vraiment un spécialiste à la fois de sa littérature et de ses écrits sur l'art. Il faut quand même reconnaître que l'architecture est assez peu présente dans sa littérature, à part quelques très beaux fragments dans les écrits sur l'art. J'ai trouvé que dans les romans, d'autres fois, j'ai cherché des belles citations de Malraux dans les romans, je n'en ai pas trouvé quasiment.
3: Mais il faut quand même répondre oui à la question que vous posiez dans l'introduction. Hein. Y a-t-il un intérêt de Malraux pour l'architecture ? Oui. Et on ne voit pas comment il aurait pu en être autrement. Il a cette vision globale sur l'ensemble des arts et l'architecture est partie prenante, et ne fût-ce que par les lieux d'accueil des créations plastiques qui sont son premier intérêt. Cela dit, c'est vrai qu'il n'y a pas de développement particulier consacré à l'architecture, mais il y a, si on glane telle ou telle remarque ou tel fragment, une vision dont on peut apprécier la cohérence. Cette cohérence porte sur des aspects qui sont proprement de technique architecturale. Par exemple, il est constamment sensible à la relation de l'intérieur du bâtiment et de l'extérieur. Il est sensible à la répartition de la lumière et de l'ombre. Il est sensible à la manière dont la décoration est plutôt portée à l'intérieur ou plutôt portée à l'extérieur du monument. Puisque, il faut ajouter tout de suite, mais c'était presque évident pour tout le monde, puisque son intérêt pour l'architecture passe par les monuments. Il pouvait guère en être autrement.
1: Y compris les périssables, comme le temple d'Isée, on en parlera peut-être.
3: Y compris cette exception du temple d'Isée qui pose tout un problème. Et alors, cet intérêt propre de pour ces questions proprement architecturales se réunit, se concentre dans une vision plus générale qui est son grand apport à l'histoire de l'art, quels que soient les arts dont il soit question, c'est-à-dire la volonté d'établir un lien entre les formes plastiques, et l'architecture est une création, entre autres, de formes plastiques, entre les formes plastiques et un certain état de spiritualité, soit qu'il s'agisse de religion, soit qu'il s'agisse d'une interrogation sur la possibilité d'une religion. Et c'est à partir de là que se développent les remarques sur les architectures fermées, hein, comme celle d'Égypte, de ce qu'on peut voir encore d'Égypte, ou encore de l'architecture byzantine, l'église byzantine qui se referme et qui ferme par rapport au monde extérieur.
1: Il dit que c'est une crypte géante, quasiment sans façade.
3: Une crypte géante, ce qui est une belle formule. Mmh. Ça fait partie de son apport, ces formules dans lesquelles il synthétise beaucoup de choses. Et puis, il est très sensible à l'opposition, à la nouveauté, à la rupture que crée le temple grec. Hein, le temple grec qui, lui, est tout au contraire complètement ouvert sur l'extérieur et accueille la cité avec le plus de lumière possible et d'ouverture sur le monde. Il est sensible aussi à la manière dont ça se prolonge dans la basilique romaine, hein, qui est d'un état d'esprit différent, mais qui, elle aussi, privilégie la lumière, l'extérieur, etc. Et puis, il est sensible

0: le monde des hommes dans l'Église, et d'autre part par le transfert, la décision prise par Rome de transporter la décoration, en particulier les frontons, à l'extérieur, c'est-à-dire de les mettre directement en contact avec l'extérieur. C'est ce genre de choses dans lequel se révèle une sensibilité à l'architecture, à partir de quoi se pose évidemment la question: que pourrait être une architecture qui répondrait à notre état présent de spiritualité?
1: Les trois exemples que vous venez de citer sont dans le même travail, dans le surnaturel,
0: oui, hein,
1: qui est le premier tome, si je puis dire, de la métamorphose des dieux.
0: Oui.
1: Le grec, l'architecture romaine, sous les espèces de Sainte-Sophie, qu'il considère sous l'angle byzantin, pas sous l'angle des minarets, bien sûr, et l'architecture romane, finalement. Est-ce que dans la littérature, vous avez souvenir de belles pages sur une ambiance urbaine?
0: En dehors du...
1: Oui, dans sa littérature, par exemple.
0: Parce que
1: j'ai l'impression que même les ambiances urbaines lui échappent un peu.
0: Je ne pense pas qu'on puisse dire ça, mais ce n'est pas forcément sous l'aspect de l'architecture. Il y a une nuit à Shanghai dans la condition humaine qui est tout à fait prenante, qui reste parmi les souvenirs que le lecteur garde. Mais il n'y a pas de concentration sur... Il y aurait certainement, en y réfléchissant une minute, certainement aussi des pages de l'espoir sur...
1: Pas tellement, parce que j'ai regardé. Je me souviens qu'au début, il y a un très beau moment, c'est peut-être la première page, je ne sais plus très bien, il y a un coup de feu ou quelques coups de feu sur la place de Mayor, non pas la grande place qui est en haut des Ramblas à Barcelone, quelques pigeons qui s'échappent, etc. C'est très très beau, c'est très cool, la place Colonna. Mais la ville est peu présente, sa forme physique n'est peu présente en tout cas.
0: C'est possible, oui, c'est possible que ce ne soit pas son intérêt.
1: On a dit qu'il n'avait pas de livre d'architecture dans sa bibliothèque, quasiment, sauf quelques cadeaux que lui ont fait tel ou tel, mais enfin qu'il n'en avait quasiment pas acheté, quoi.
0: Je n'ai pas étudié la question. Je sais que je ne sens pas l'architecture absente de sa... En tout cas, des écrits sur l'art.
1: Mais l'architecture en tant que support de quelque chose de spirituel.
0: Et urbanisme. Oui. Il a aussi un beau paragraphe sur l'avènement de la place en Italie au moment de la Renaissance. Hein, tout ce que suppose une création comme celle-là, depuis la place du Capitole avec Michel-Ange, etc. Il est sensible à certains aspects qui restent marquants et qui sont toujours liés, bien sûr, aux créations plastiques. Non pas subordonné, mais lié. Alors il y a encore autre chose dont il faut parler, qui est une certaine volonté de libérer les créations plastiques d'une tutelle architecturale. Par exemple, il a une série de pages un peu polémiques sur les statues colonnes, hein, sur les statues de Chartres, qui ont été interprétées comme substitution de colonnes de part et d'autre du portail, etc. Et il revient avec des arguments de plusieurs reprises sur le fait qu'il y a là une création proprement architecturale et qu'on trouve des statues colonnes ailleurs que dans ce type de portail, etc.
1: Une chose qui est frappante aussi, c'est que sa vision n'est pas celle d'un historien. D'ailleurs, il envoie très très souvent des pics à l'encontre de l'université ou des historiens. Sa vision est de prendre l'architecture comme un fait, une espèce de fait spirituel qu'il promeut à l'égal des grands mythes.
0: Oui,
1: ce qui n'est pas du tout le travail des historiens, qui au contraire devrait dégringoler le mythe vers le réel.
0: C'est une vieille querelle, il ne se revendique pas comme historien. Et les historiens se gardent de le revendiquer, encore que de plus en plus, je vois qu'il y a un retour, après des périodes très très polémiques et de tensions fortes, il y a un retour de la part d'historiens d'art qui finalement disent il y avait des choses à voir et il y a des choses intéressantes.
1: Mais là, il est pris pas comme théoricien, mais comme personnage historique. De certaine façon.
0: Non, c'est même dans son aperçu et... Il y a eu un colloque au mois de juillet dernier dans lequel il y a eu tout un exposé sur le retour de Malraux dans la pensée et la réflexion des historiens d'art actuellement.
1: Cette chose assez frappante aussi, c'est dans les voies du silence, peut-être François Laillier pourrait le commenter, c'est « ce n'est pas la recherche des sources qui fait comprendre l'intérêt du gréco, c'est l'art moderne ». Donc il y a un caractère rétroactif un peu de son
2: désir. Je crois que c'est un homme du XXe siècle qui a donc fondamentalement effacé la construction historique du XIXe siècle et qui ne veut plus entendre parler des effets générationnels, des successions, des enchaînements, qui veut trouver une sorte d'archétype de l'art, se dégageant complètement des contraintes de l'histoire. Et là, je crois qu'il est vraiment très

0: est typique d'une pensée qui a été européenne et dont il n'est pas le seul représentant.
1: Par exemple.
0: Je pensais à René Wiig, je pensais à Élie Faure, tout
1: simplement. Des Français, hein, d'une tradition
0: des Français,
1: française.
0: Oui.
1: Très différente de la tradition des historiens de l'art allemand.
0: Absolument,
1: ou...
0: oui. Et il me semble que là, il y a eu une sorte de dégagement de l'emprise de l'histoire qui a été très fort. Et dans un certain sens, et c'est un peu abusé, mais on peut tenter de le faire, il se rapproche un peu de Braudel dans la préoccupation qui est la sienne de se dégager de l'instant présent et du danger de l'anecdotisme de l'instant présent.
1: Là, sauf que Braudel ne renvoie à aucun songe, à aucune transcendance.
0: Voilà,
1: à aucun
0: c'est toute
1: mythe.
0: La différence.
1: Marie-Bonne Saint-Pulgent.
2: Oui, c'est aussi le mouvement moderne, parce qu'on trouve la même chose en musique. Hein, le regard rétrospectif sur l'histoire de la musique, c'est la même chose. Les modernes, quand ils s'expriment dans les années 50 sur l'héritage musical, ne reprennent l'héritage musical que ce qui éclaire le XXe siècle. En tant que source, la seule chose qui les intéresse, c'est quelle est la musique qui est une source du XXe siècle ou qui permet de comprendre le XXe siècle. On refait l'histoire, d'ailleurs. C'est très, très frappant dans le mouvement musical des années 50, par exemple. Et je crois que c'est propre à la pensée moderne sur l'art dont on hérite. Et peut-être les musiciens, comme toujours, sont-ils d'ailleurs un peu en retard sur les autres arts dans ce type de comportement, mais ils l'ont.
1: Henri Godard.
3: Oui, je voudrais revenir sur un point, c'est-à-dire Malraux, par ses grands volumes, ses écrits sur l'art, apparaît comme l'âme de l'art universel. Il est intemporel et avec tout ce que ça implique. Il ne faut pas oublier non plus que son point de départ, c'est la peinture de son temps. Hein, le Malraux des années 20, c'est les amitiés avec Rouault, avec Chagall, sa fascination de Picasso lorsqu'il habitait à Montmartre, tout ça, et à travers Marc Jacob aussi, tout ça, c'est son point de départ. Et donc, il est inévitablement marqué par cette vision. Quoi. Il ne part pas de l'éternité.
1: Vous souvenez-vous un peu précisément de ce qu'il dit sur le temple d'Isée?
3: C'est alors, le temple
1: c'est dans le premier, un rajout aux anti-mémoires hein, de 67.
3: Le temple disait, c'est autre chose, c'est la grande opposition et quelque chose qui est difficile à concevoir pour nous tous, hein, puisque c'est un temple sacré, c'est le temple qui de la déesse du soleil dont l'empereur est censé descendre, etc. Or, ce temple qui date à l'origine de je ne sais combien est un temple en bois. Hein, au milieu d'une forêt, un temple de bois qui est volontairement détruit et reconstruit à l'identique à un intervalle régulier.
1: Tous les 20 ans, oui.
3: Hein, c'est-à-dire que c'est une pérennité à travers la non-pérennité, c'est le contraire du patrimoine, c'est le contraire de la conservation, ou du moins elle se situe sur un terrain complètement différent. Elle se situe dans la volonté de refaire à l'identique. Hein, mais sans tenir compte des dégradations, c'est quelque chose de tout à fait étonnant. C'est un point de repère. Dans mon esprit, c'est une des choses sur lesquelles Orient et Occident s'opposent le plus spectaculairement.
1: Et ceci paraît-il depuis 15 siècles. Enfin, il écrit que c'est depuis 15 siècles.
2: Oui. Et c'est pareil dans les peintures murales des églises roumaines. Moi, j'avais été, quand j'étais directeur du patrimoine, et j'étais porteur, je me souviens d'ailleurs de la violente réaction des autorités roumaines, j'étais porteur d'une demande de mes collègues des arts plastiques de proposer les services d'un artiste contemporain pour faire de nouvelles peintures là où les peintures de l'époque étaient trop dégradées pour espérer les restaurer. Et j'avais eu une très violente réaction sur le thème, mais nous, nos artistes refont indéfiniment toujours les mêmes peintures. Et c'est ça leur... ils ne se sentent pas, déconsidérés de faire cela. C'est ça la création chez nous, c'est refaire indéfiniment les mêmes peintures, les mêmes dessins, les mêmes images. Et nous n'avons pas besoin de vos artistes contemporains, de votre création contemporaine. Je me rappelle la violence de cette réaction. Et ça, c'est un point d'incompréhension totale, d'ailleurs, entre les pays où il n'y a pas de modernité, parce que la tradition est toujours vivante, en quelque sorte. Enfin, je résume
3: c'est
2: très
3: volontairement. Rapport au temps
2: au Japon, le patrimoine, enfin l'élément que nous conservons matériellement, la pierre, la véritable, celle d'authentique, tant qu'on peut, et ensuite on la reprend. Au Japon, ce qui compte, c'est l'idée.
1: Alors, deux phrases que j'extraite de ce texte. C'est un texte assez long, il fait deux pages environ. Hein. On le trouvera donc dans le Miroir des Limbes, maintenant dans le tome 3 de la Pléiade. Nos architectes ont rêvé leur cathédrale comme des pierres d'éternité, se disaient. On rêvait la leur comme le plus grandiose des nuages, et cet éphémère.

0: parle d'éternité plus puissamment que les cathédrales et que les pyramides. C'est joli. Et une autre dont on va peut-être parler quand on parlera du patrimoine, notamment de l'idée que le monument doit être inséré dans un ensemble. Le temple disait, enfin le temple Shinto, perd sa vie dès qu'on le sépare des arbres. Il est le sanctuaire et l'autel de sa cathédrale de pin géant. Ça, c'est assez proche de ce qu'il va défendre ensuite pour les monuments historiques à Paris ou ailleurs. Venons-en au ministre. Je rappelle que Malraux est ministre d'État en juin 58, puis à nouveau en janvier 59, chargé officiellement des affaires culturelles en juillet 59 seulement, qui le restera jusqu'en juin 1969, donc pendant presque exactement 10 ans. Voici un bref et très tardif témoignage de Malraux sur cette période, c'est ce qu'il déclarait à Jacques Sancel le 7 mars 74.
1: Lorsque vous disiez la culture, c'est ce qui, dans la mort, est tout de même la vie. C'était la bonne définition ?
2: C'en était une parmi d'autres. J'avais dit aussi la culture et l'héritage de la noblesse du monde.
1: Étiez-vous à votre aise, André Malraux, dans le gouvernement ?
2: Autant qu'ailleurs.
1: Vous étiez surtout l'ami du général, pas tellement le
2: ministre. Le lien avec le général de Gaulle était fondamental. Maintenant, vous savez, j'ai été très très peu dans un domaine proprement politicien ou parlementaire, et les problèmes qui ont été les miens, enfin, changer la couleur de Paris, c'était quand même assez excitant. Et aussi, bon, la Joconde aux États-Unis et autres manifestations de ce genre, c'était d'une autre nature. Et puis alors, il y a une chose qui a été réellement très passionnante, ça a été la Maison de la Culture de Grenoble.
0: Voilà, un témoignage qui est tardif, hein, 74, on est à 3 ans de sa mort à peu près.
3: Deux ans
0: de sa mort, et qui est plein d'humour d'une certaine façon, qui est assez touchant.
3: Le silence avant la... Le silence est magnifique.
0: Malraux a été ministre, il faudrait dire, d'après beaucoup de gens, il a été ministre peu de temps, moins de temps que les 10 ans, pour des raisons diverses, des raisons familiales, la séparation pénible avec sa fille Florence en 60, la mort de ses deux fils en 61, sa séparation avec Madeleine quelques années après, les crises de paludisme qu'on lui attribue, d'autres comme Olivier Todd disent qu'il était carrément complètement alcoolique. Donc on peut dire que Malraux règne comme ministre pleinement pendant 5 ou 6 ans sur les 10 qu'il accomplit. On va parler surtout d'une action qui est vraiment frappante, c'est celle qui a trait au patrimoine. Quel était l'état de cette question du patrimoine en 1959, à votre souvenir ? Dominique Hervier, peut-être.
4: Eh bien, en 1959, il y a effectivement une direction de l'architecture qui a dans son sein un service des monuments historiques, mais aussi un service des paysages et des sites. C'est une administration d'une tradition un petit peu classique, qui n'a pas beaucoup de moyens, qui n'est pas très active. Et lorsque Malraux fait venir Max Kerrien, c'est pour développer... je dirais l'autre versant, c'est-à-dire celui justement peut-être de la création architecturale et d'une attention à ce qui se fait actuellement.
0: Malraux, ça, on en parlera avec lui la semaine prochaine.
4: On en parlera avec lui la semaine prochaine. Si vous voulez, il y a tout à faire. Il y a peut-être tout à faire. Simplement, l'administration est un petit peu peut-être sclérosée. Et en fait, Malraux, très rapidement, comprend que dans le domaine de l'archéologie, dans le domaine justement d'une connaissance générale du patrimoine, l'inventaire général, il y a tout à faire. Et effectivement, il lance, rattaché à son cabinet, c'est-à-dire très proche du pouvoir, il lance cette grande opération d'un cadastre artistique des richesses monumentales de la France, cet inventaire général des monuments et des richesses artistiques de la France.
0: Il hérite d'une grosse administration ou d'une administration petite et vieillie ?
5: Il hérite d'une très ancienne administration, très structurée, qui s'est faite toute seule au cours du XIXe siècle, à partir d'une idée de Guizot, développée avec cinq personnes, enfin bon. Et qui effectivement, Dominique Hervier a raison, à l'époque, elle n'a plus d'argent, elle a eu beaucoup d'argent. Ça a été une administration puissante, sous la Troisième République. Et elle a surtout plein de projets dans ses cartons. C'est une administration qui fait beaucoup de droits. Et probablement pour Malraux, c'est le symbole même de l'académisme. Ce qui se comprend, parce qu'elle a beaucoup de liens avec les architectes de l'académie. Enfin, c'est... Et il y a surtout une tradition de service. J'imagine assez, compte tenu de ce qu'on sait de Malraux, que ça devait l'agacer beaucoup et qu'il est arrivé là-dedans avec l'idée de la subvertir à tout prix. Hein. Alors, elle est affaiblie, effectivement, par une baisse des moyens qui était très

0: nette sous la 4e République. Elle a souffert de la baisse des crédits sous la 4e République et elle a souffert aussi de l'arrêt de la fabrication des textes. Quand je dis qu'elle a plein de projets dans ses cartons, eh bien, par exemple, les quartiers sauvegardés qui vont faire l'objet d'une loi sous Malraux, c'est un projet qui date de 30-40 ans, qui se situe dans la prolongation des travaux de la direction de l'architecture sur la protection des ensembles, par exemple. Mais tout cela n'aboutit plus parce que le grand intérêt sur les protections, les monuments historiques, s'est affaibli après, je dirais, la reconstruction de la guerre de 14-18, au cours des années 30, ça sent sable à ce moment-là. Et donc, c'est effectivement une administration probablement un peu amère, un peu crispée sur ce qui a été sur son grand passé et sur de très forts particularismes et l'habitude de fonctionner toute seule.
1: Et la préoccupation patrimoniale n'a pas encore réapparu dans l'opinion ?
0: Non.
2: Ah ben non.
0: Non, pas du tout.
2: Non, ce terme d'architecture recouvre à l'époque aussi bien les affaires patrimoniales, mais le mot n'a pas cours à ce moment-là, bien que dans le texte fondateur...
1: Il apparaît en 59, oui.
2: Voilà, dans le texte fondateur de 59, il apparaît. L'opinion n'est pas sans obscurément qu'il faut faire des choses. Après les destructions de la guerre, après toutes ces villes qui sont massacré, et on se dit il faut garder des choses, il faut laisser partir d'autres quartiers insalubres. L'opinion sent bien, mais n'a pas encore conscience de tout cela. Il y a un éveilleur de conscience tout à fait important dans le dispositif, je dirais, André Malraux et l'architecture, c'est André Chastel. André Chastel, qui est journaliste au Monde depuis son retour de captivité, donc ses premiers articles sont de 1945, 18 décembre 45.
1: Tout ça a été réédité il y a 5 ou 6 ans, d'ailleurs.
2: Et a été réédité par mes soins, effectivement, il y a 5 ou 6 ans, enfin un petit peu plus, l'ouvrage est épuisé. Il y a dans le Monde, toutes les semaines, quelqu'un qui construit justement la sensibilité et la conscience des Français pour...
1: Toutes les semaines, n'exagérons pas, parce que j'ai quand même lu les... De temps en temps, disons.
2: Oui, oui.
1: Non, j'ai lu attentivement ce recueil, c'est de temps en temps. Il parle extrêmement peu d'architecture, il en parle 3 fois en tout. Une fois du Havre, je crois. Pas beaucoup, mais enfin, il parle du patrimoine, en tout cas.
2: Ah oui, vous parlez de la reconstruction, effectivement.
1: Chastel parle peu d'architecture. Hein.
2: Eh bien, écoutez, il y a quand même 286 articles de 45. Hein.
1: Non, mais j'ai tous lus, puisqu'ils ont été édités. Il y a une autre chose qui apparaît quand même, c'est des concours, des émissions de radio, peut-être même de télévision, comme Monuments en péril.
2: Absolument, Péricard.
1: Chef-d'œuvre en péril, mais il y a une exposition qui s'appelle Monuments en péril, et on va entendre André Hollot. Il est mort il y a 20 ans, André Hollot, il y a 21 ans en 87. Il était directeur de cabinet de Malraux à ce moment-là, et c'est en février 64, il parle de l'état du patrimoine.
3: Devant l'état déplorable dans lequel se trouvent encore tant de monuments de France, quelle solution adopter? C'est la question que j'ai posée hier à M. Hollot, qui visitait l'exposition, M. Hollot, qui est directeur de cabinet d'André Malraux.
4: L'État n'aura jamais les moyens de réunir les fonds nécessaires pour restaurer directement tous ces monuments. Il est indispensable que la nation, au sens le plus large du mot, y participe. Il est indispensable que les fortunes privées se sentent concernées et responsables également de cette restauration. Et nous souhaitons très, très vivement, vous le savez, et à plusieurs reprises cela a été dit, notamment sur les antennes de la RTF, que nous aspirons à un renouvellement, à une résurrection de ce qu'on appelait autrefois le mécénat.
1: Oui, on n'a pas tenu Jean-Jacques Ayagon pour implorer le mécénat. Il y a 45 ans, c'était déjà la même situation.
0: Oui, c'était aussi le cas quand on a fait la Caisse des Monuments Historiques, qui a été faite pour rassembler les fonds autres que ceux de l'État pour financer le patrimoine. Ça, c'est une vieille tendance qui apparaît, enfin, ce discours-là apparaît dès les années 20. Hein. Mais la différence entre l'époque dont parle Hollot, enfin l'époque, l'après-deuxième guerre et l'après-première guerre, c'est que après la Première Guerre mondiale, vous avez un grand élan de restauration des monuments abîmés par la guerre et qui a vraiment redonné à la direction, au service des monuments historiques, qui ne s'appelait pas à l'époque la direction du patrimoine, une très grande force. Et il y a eu vraiment, avec les réparations de guerre, des crédits et même un mouvement de pensée, mais François Loyer dira même que moi.
1: François peut-être créer des compétences.
0: Oui, c'est ça, une réflexion sur l'architecture. Tandis que, et je vais lui tout de suite donner la parole, tandis que vous ne retrouvez pas la même chose, la reconstruction après la Deuxième Guerre mondiale.

0: mondiale n'est plus du tout dans le même esprit. On est là vraiment dans plutôt la modernité complète, c'est-à-dire le sujet patrimoine.
1: Ce jugement, François ?
2: Absolument. Ce qui est frappant dans l'histoire du service des monuments historiques pendant la guerre de 14, ça a été sa capacité à intervenir dans l'urgence et dans le drame, c'est-à-dire sauver les ruines de Reims pendant l'incendie, intervenir sur le front dès qu'on le pouvait. Par exemple, une technique qui est devenue traditionnelle et pour laquelle la France a encore une très grande réputation, qui est celle de l'échafaudage d'urgence dans un bâtiment menacé. C'est-à-dire que les Français ont appris à sauver un bâtiment irrécupérable,
1: par
2: soutènement immédiat et dans des conditions parfois extrêmement violentes et difficiles.
1: Viollet-le-Duc l'avait fait à Vézelay.
2: Oui, mais ce qu'avait fait Viollet-le-Duc, c'est un bâtiment qui pouvait s'écrouler sur sa tête, mais qui n'était pas menacé ni par les bombes, ni par le passage des avions, etc. Et ce que pendant la guerre de 14, on intervient à chaud. Dans le danger même de la guerre. C'est-à-dire que l'architecte des monuments historiques devient un peu comme l'homme de la Croix-Rouge des monuments. Il est là sur place pour intervenir. Et la France a gardé cette compétence qui est encore très recherchée à l'étranger. On vient nous voir dans les moments où il y a des tremblements de terre, des incendies, des catastrophes, parce qu'on sait que les Français savent faire. Et c'est vrai qu'après la Seconde Guerre mondiale, on n'a pas envie de garder.
0: Non.
2: On a envie de passer à autre chose et de ne garder que ce qui tient bien debout et qui ne coûtera pas trop cher à refaire. Je crois qu'il y a vraiment un changement profond d'attitude.
0: Oui.
1: Vous pensez que les reconstructions de grandes villes, de ces endroits-là, n'ont pas été... Je parle pour les monuments historiques, je ne parle pas pour le tissu urbain, n'ont pas été menées
2: à l'économie.
1: Correctement.
2: On a cherché.
1: Il y a
2: des
1: belles œuvres quand même là. Hein. Il y a
2: oui,
1: des belles œuvres de
2: confrontation
1: de l'écriture contemporaine et d'une ancienne.
2: Il y a un exemple très typique qui est l'abbatiale de Lessé. Dans laquelle la décision prise par les services était de ne pas conserver le bâtiment. Et c'est Froidevaux, l'architecte du monument historique, qui a dit « mais ce bâtiment est récupérable, on peut remonter les pierres, on peut sauver le bâtiment ». Mais personne ne le croyait, et je dirais que personne ne trouve vraiment très très intéressant de sauver une abbaye de plus.
0: Il n'y avait pas de conscience de la nécessité de cela. C'était vraiment la reconstruction à partir de zéro. C'est une toute autre ambiance qu'au lendemain de la guerre du 18.
1: Marie-Bonne, de sa plus jeune que la loi sauvegardée héritait de tout un travail de préparation à caractère réglementaire. Et il est vrai qu'elle intervient le 4 août 62, donc c'est en deux ans, quoi, en deux ans et demi qu'elle aboutit. La paternité est disputée toujours entre Sudreau et Malraux.
0: Oui,
1: Malraux la porte devant l'Assemblée parce que Sudreau n'est plus ministre.
0: Et même plus, Michel Debré a dit que c'était lui.
1: Oui.
0: Ils sont donc trois. Et Michel Debré, d'ailleurs, n'a pas parlé de Sudreau, mais il dit cette loi qui porte le nom de Malraux, parce qu'il l'a bien défendue devant le Parlement, c'est moi. Et Malraux ne s'intéressait absolument pas à l'architecture.
1: Il faut préciser que Michel Debré s'intéressait beaucoup à l'architecture, parce qu'il était beau-frère d'un Grand Prix de Rome, je crois, le Maresquier.
0: Oui, et puis en outre, il y a, alors pardon de le dire, mais il y a une tradition d'intérêt du Conseil d'État pour ces questions depuis l'origine, puisque le service des monuments historiques a été construit par des membres du Conseil d'État, Mérimée était membre, Vitet était membre, la commission supérieure était présidée par un conseiller d'État, et comme elle fabriquait beaucoup de droits, elle était très présente, les préoccupations de ce type étaient très présentes. Donc Michel Debré, quand il dit la loi sur les secteurs sauvegardés, c'est moi, il s'en est certainement mêlé sur la fabrication juridique du système. Et par ailleurs, il connaissait tout ce qui traînait depuis longtemps dans les services des monuments historiques sur la question de la protection des espaces et des ensembles, qui est une préoccupation qui traverse une bonne partie du XXe siècle, mais qui est ensablée souvent, comme celle d'ailleurs sur les fouilles. Hein, on pourrait aussi
2: François, oui. Je pense que là, il faut rappeler la personnalité d'Henri de Ségogne, qui a joué un rôle très sur la longue durée, qui a commencé dès la fin des années 30, qui a traversé commande du Conseil d'État, comme responsable du tourisme. Mmh. Il a pris le relais des villes d'art qui remontaient au début du XXe siècle, et il a essayé de donner une dimension nationale à ce qui avait été des expériences locales, je pense à Pérouge, dans la région de Lyon, qui est le premier cas de ce qu'on peut considérer comme un secteur sauvegardé, mais c'est pendant la guerre de 14.
1: Alors, expliquons un peu ce qu'est un secteur sauvegardé, d'ailleurs. Vous, peut-être, Marie-Bonne, puisque vous êtes très, très compétente sur ces questions. Pour les gens qui ne sauraient pas du tout, ou qui ne devineraient pas ce qu'est un secteur sauvegardé.
0: C'est un espace bâti, hein, puisque en principe c'est cela.

0: qui comporte un périmètre avec l'identification de tous les éléments bâtis à l'intérieur, ce qu'il faut, avec un programme de travail, ce qu'il convient de conserver, ce qu'il convient de restaurer, enfin de restituer en quelque sorte, et qui ne mérite aucun intérêt particulier. Donc c'est une, et ça fait l'objet d'une protection proprement dite avec un plan où toutes ces préconisations sont précisées. Et donc, à l'intérieur de ce secteur, les décisions de les permis de construire, etc., seront délivrées au vu de ces préconisations. Et ça permet donc de conduire la transformation du secteur.
1: Le plus célèbre, le plus ancien, peut-être, est celui du Marais.
0: Oui,
1: c'est. Et puis, celui d'Uzès, qui est très connu, par exemple. Mm-hmm. Mais il y en a eu combien ? Il y en a eu 250 ou...
2: 80 à peu près.
1: 80 seulement, je crois. 90 seulement.
0: C'est une procédure assez compliquée. Et alors, il est assorti d'avantages pour les propriétaires à l'intérieur, les fameux avantages Malraux que l'Assemblée nationale est en train de limiter en ce moment même, n'est-ce pas ?
1: Alors, c'est une loi.
0: C'est partie de ce que nous appelons, ce que les gens appellent aujourd'hui les niches fiscales.
1: Oui, oui. C'est la fameuse loi du 4 août 62, précédée par un discours de Malraux à l'Assemblée le 23 juillet 62, puisque Sudreau n'est plus ministre. Et c'est un discours, malheureusement, on n'en a pas de copie sonore, puisque aucun des discours de Malraux, aucune intervention à l'Assemblée n'a été enregistrée. Il y a un seul discours de Malraux à l'Assemblée qui a été enregistré, c'est bien après qu'il ait été ministre, en 74, il venait témoigner sur je ne sais quoi. Il écrit des choses qui sont assez importantes, du point de vue de la doctrine. « Nous avons découvert qu'en architecture, un chef-d'œuvre isolé risque d'être un chef-d'œuvre mort. » Que si nous laissons détruire ces vieux quais de la Seine semblables à des théographies romantiques, il semblerait que nous fassions de Paris le génie de Daumier et l'ombre de Baudelaire. Ils sont les décors privilégiés d'un rêve, encore cette idée de rêve, de songe, etc., que Paris dispensa au monde, et nous voulons protéger ces décors à l'égal de nos monuments. C'est une chose assez nouvelle que l'idée que ce qui est à protéger, ce n'est pas le monument isolé, c'est l'ensemble d'un rêve, d'un songe, d'un moment historique.
3: Je pense que c'est une thématique qui est à peu près aussi ancienne que la protection des monuments historiques, mais elle est extrêmement difficile à mettre en œuvre. Et elle a fait continuellement fuir les responsables. Parce que quand quelqu'un possède un bien, on peut à la rigueur faire un montage financier pour une opération de restauration. Mais quand il s'agit de milliers d'édifices ordinaires, d'usage quotidien, dans lequel il y a des boutiques, des habitants, etc., on ne sait plus très bien par où prendre le problème. Donc c'est une thématique qui apparaît dès le début du romantisme, mais qui ne peut pas se concrétiser. Et la force de la loi Malraux, c'est d'avoir utilisé les instruments des plans d'urbanisme pour les mettre dans le patrimoine. Et ça, c'est quelque chose de complètement nouveau dans le regard sur le patrimoine, c'est qu'on en fait un instrument un peu opérationnel. Il y a quelque chose d'efficace.
0: Oui, mais en même temps, lorsque on vote la loi sur les abords avant la guerre de 40, s'est ajoutée à la loi de 1913 pour dire que dans les 500 mètres de rayon d'un monument historique, en réalité, tout doit être surveillé. C'est déjà un début de protection d'un ensemble, et cette idée que l'écrin du monument compte autant que le monument lui-même, qui ne sert à rien de protéger le monument si on ne protège pas son environnement. Donc, si vous voulez, la loi sur les quartiers sauvegardés surgit comme ça, toute armée du ministère Malraux, et elle est d'ailleurs remarquable. C'est une loi remarquable, mais elle a été longuement préparée, pensée, y compris par les doctrinaires de l'architecture qui, il me semble, et je parle sous le contrôle François Loyer, qui, au cours du 19e siècle, discute cette question même, avec toute la question, par exemple, de savoir s'il fallait dégager les cathédrales et retirer tout le tissu urbain autour, ou non. Vous avez des grands débats doctrinaux qui précèdent les textes, où d'ailleurs les clans s'affrontent.
3: Oui. Le texte fondateur, c'est 1854, c'est l'éloge du gothique de John Ruskin. Et c'est vraiment là que la notion d'ensemble apparaît au point de vue urbain, c'est-à-dire finalement presque un peu plus d'un siècle avant la loi Malraux. C'est à propos d'une visite à Édimbourg qui met en évidence l'idée d'ensemble urbain. Et on est quand même...
1: À Manchester, c'est dans sa lettre aux bourgeois de Manchester.
3: Oui, mais dans
1: bourgeois de Manchester, vous demandez dans quel style vous voulez construire votre bourse, construisez-la avec
3: mais
1: des
3: dans
1: bourses
3: du gothique,
1: infectes, puisque vous êtes des gros cochons de marchands.
3: Mais dans l'éloge du gothique à Édimbourg, il dit très très bien qu'il s'agit d'un ensemble. Et on le retrouve dans les pierres de Venise, et on le retrouve dans la Bible d'Amiens. C'est-à-dire que c'est une thématique...
0: Mais,
3: qui est vraiment 19e siècle.
0: Mais on voit surgir aussi cette thématique, par exemple, lorsque Haussmann restructure Paris, où on accuse Haussmann d'ailleurs de détruire du patrimoine. Haussmann s'en défend en disant que non, il respecte soigneusement, etc. Il y pense. Et ça a été, je crois d'ailleurs, un moment très, très important pour la réflexion sur les ensembles, parce qu'elle a véritablement obligé les gens, là aussi, dans l'urgence aussi, à réfléchir, etc. Mais en même temps, a énormément partagé. Enfin, c'est un moment traumatique.
1: Dominique Hervier.
2: Oui, moi je crois que dans cette direction, on peut souligner aussi que la loi sur les secteurs sauvegardés ancre l'activité du ministère dans les régions, dans les territoires. Et c'était une des données importantes de la feuille de route de ce ministère. C'était une occasion à instaurer un secteur sauvegardé de discuter avec les maires de grandes villes, Dijon et autres. Et donc je crois que c'est très important. Ça fait partie justement des actions du ministère de la Culture qui ont été dans les grandes villes. On est en train de cheminer doucement vers la création des régions, et je crois que c'est très important de ce point de vue-là.
1: Le blanchiment des façades de Paris, c'est aussi une chose extrêmement controversée. Malraux, plusieurs fois, a déclaré qu'il s'est flatté d'avoir changé la couleur de Paris. La plupart des gens disent que c'est pas du tout lui. André Hollot dit que c'est pas lui. Sudreau dit que c'est lui-même Sudreau, et que comme Malraux était un ami, il ne s'en est pas plaint, etc. Peu importe les circonstances. C'est la même loi du 4 août 62 qui aide ou qui prescrit ce blanchiment.
0: Je crois.
1: Oui. Hein, oui.
0: Ah bon.
1: Oui. Mais quelles sont les circonstances de cette. C'est aussi une chose qui traînait depuis longtemps, l'idée qu'on pourrait blanchir à une telle échelle des façades. Ça n'avait jamais été fait dans aucun pays. Charbonnier, ni à Londres, ni à Lille, ni à.
4: Non, le problème, c'est le moratoire sur les loyers de la guerre de 14 qui suspend l'obligation de ravalement et qui, à partir de ce moment-là, laisse les villes vieillir. Et on voyait bien les villes noircir depuis 40 ans, et on se disait il faut faire quelque chose. Mais personne n'avait le courage de s'attaquer à un problème pareil.
1: Ah, il y avait des lois sur ravalement antérieurement à la guerre de 14.
4: Ah, ben, c'était obligatoire tous les 10 ans. Mmh. Et quand on joue au Monopoly, on reçoit un mauvais coup quand on tire la carte sur le ravalement obligatoire.
1: Mmh. 2 ans plus tard, on en vient à vous, plus précisément... Dominique Hervé, c'est cette création de l'inventaire en 1964. Vous avez commencé de nous en parler. Quelle est sa structure et quel est son apport? Et que doit-elle notamment à André Chastel, l'historien?
2: Eh bien, je commencerai peut-être par votre dernière question. Il semblerait que André Chastel, qui était un universitaire, et on l'a dit tout à l'heure, Malraux n'aimait peut-être pas beaucoup les universitaires, a trouvé...
0: Il y a des exceptions.
2: Il y a des exceptions. Et je crois que c'est la double caractéristique de Chastel, d'être à la fois un journaliste et un universitaire. Ça a dû séduire Malraux. Ils se sont bien entendus. Et Chastel a réussi à convaincre Malraux qu'il fallait reprendre une idée très ancienne qui avait eu au cours du 19e siècle plusieurs démarrages, d'ailleurs quelquefois des démarrages de plusieurs décennies, d'établir un inventaire des monuments des richesses artistiques de la France. Alors donc André Chastel arrive à convaincre Malraux. Il y a par ailleurs, sans rentrer dans trop de détails, à ce moment-là des plans de développement économique et social. Et le quatrième plan, grâce à un grand archéologue, historien, Marcel Aubert, dans la commission ad hoc, la commission monument historique, accepte d'envisager la création donc d'un inventaire. Donc à la fois la communauté scientifique, des gens comme Francis Salet, Grodecky, Chastel, Aubert, et l'adhésion politique ministérielle font qu'en 64, effectivement, on crée une commission chargée de l'établissement de l'inventaire. Donc voilà, peut-être pour les
1: démarrages. Alors cet inventaire, concrètement, quelle forme il a?
2: Alors on a beaucoup débattu, évidemment, de la forme qu'il allait avoir. Une commission nationale, ça ne pouvait pas être autre chose à l'époque, des débuts de la Ve République, mais un fort accrochage territorial, régional, et donc des commissions régionales qui réunissaient les érudits, les spécialistes locaux et une équipe. Alors des équipes, les équipes progressivement se mettent en place sur le territoire. Et il faut voir, si vous voulez, un projet qui est à la fois foi fortement ancrée sur le territoire, avec des ambitions très modernes. On pense dès 64-65 à l'ordinateur, à des bases de données informatiques, oui. Même si à l'époque c'est dans les limbes. Ça n'existe pas encore, mais il y a quand même des gens qui commencent à y penser. Donc très moderne et très ancrée sur l'érudition locale et sur les gens qui ont déjà travaillé localement.
1: Un certain nombre de ces travaux ont été édités. Je crois que le premier c'était Lyons-la-Forêt, non ? L'inventaire de Lyons.
2: C'est Carré-Plouguer, breton, honneur au breton. C'est le volume sur le canton de Carré-Plouguer. Oui. Donc quand je parlais d'une implantation territoriale, la structure elle est régionale et l'unité de travail va être le canton. Et à l'époque, je crois que ça a un grand sens pour justement s'ancrer sur le territoire. Et là, on va étudier tout. Et vous savez, la formule de la petite cuillère à la cathédrale, oui. Ça veut dire à la fois le contenu et le contenant, les monuments, mais aussi les objets mobiliers qui sont dans les églises, qui sont chez les particuliers, tous ces mobiliers, tout ce mobilier régional qui, dans les années 60 et 70, était encore en place, si après il a beaucoup migré. Donc il y a un projet complètement utopique, mais en même temps absolument nécessaire, c'est-à-dire qu'à côté des quelques édifices monuments historiques protégés par la loi et qui sont les biens de la nation, il y a tout ce patrimoine qui appartient à vous et moi, qui va être décrit, photographié, enregistré, parce qu'on sait qu'il y aura des milliers et des milliers d'œuvres enregistrées et triées avec l'ordinateur.
1: Sous la forme de fiches, à l'époque.
2: Des fiches, des dossiers, bien sûr. Ouais. Et des publications, donc vous évoquez très rapidement, des expositions et des publications.
1: Il y a combien d'ouvrages
2: Alors, la collection à laquelle on pensait, c'est la collection des débuts de l'imprimerie nationale, très solennelle, des grands volumes, il y en a une vingtaine. Mais très rapidement, et là je trouve qu'on rejoint justement des préoccupations actuelles, les élus s'intéressent beaucoup à l'inventaire et souhaitent faire des publications locales, plus modestes, images du patrimoine, cahiers.
1: Il faut se souvenir que ces années sont des années où on envisage de détruire beaucoup de choses encore. Hein. Par exemple, pas seulement à Paris, mais dans la plupart des villes, et dans beaucoup de villages aussi, il faut bien le dire. Pour Paris, le Petit et le Grand Palais, les pavillons des Halles qui seront détruits, la gare d'Orsay, etc., sont à l'ordre du jour de la destruction. Et ce sont celles aussi où se développe dans l'opinion, on l'a dit, un certain moment, un certain sentiment patrimonial. On va écouter le préfet de Paris, Maurice Doublé. Il est mort il y a 7 ans, en 2001. C'était le 1er octobre 1968, donc à la rentrée 68, si on peut dire. Il exposait sur France Inter des termes que je vous invite à écouter parce qu'ils sont assez ambigus en quoi le schéma directeur se préoccupe du patrimoine.
5: Dans notre schéma directeur, qui, comme vous savez, est venu en discussion il y a quelques mois devant le Conseil de Paris, nous avons affirmé avant tout notre volonté de préserver le centre de Paris. Car c'est effectivement dans les 10 premiers arrondissements de Paris que se trouvent en majeure partie ramassés, concentrés, rassemblés les plus beaux monuments, les sites les plus prestigieux, tout ce qui a été justement réalisé au cours des siècles et qui doit être avant tout entretenu et protégé. Donc c'est notre idée première de notre schéma directeur. Et pour préparer le Paris de l'an 2000, nous affirmons en premier lieu qu'il faut préserver le centre de Paris. Mais cela ne veut pas dire, bien sûr, qu'on veut en quelque sorte le scléroser. Il faudra prévoir certaines réalisations qui permettront au centre de Paris de continuer à jouer son rôle, alors que peut-être la région parisienne devra répondre à un autre concept, et que la capitale elle-même se sera transformée in globo, mais il faut... Et ça, c'est un principe essentiel et que nous voulons respecter par-dessus tout, quels que soient les inconvénients sur le plan pratique qui puissent résulter, quelle que soit la gêne que cela souvent nous amène à surmonter pour réaliser certains travaux, nous voulons avant tout respecter le Paris et notamment le centre de Paris. C'est un principe absolument formel et c'est notre point de départ. Mais, ceci étant dit, je crois que le respect de Paris doit se concevoir à la fois en ce qui concerne le patrimoine et en ce qui concerne l'action. C'est la fonction que l'on qualifie d'un mot de culturel de Paris, quoique ce terme soit en général conçu d'une façon très large. Vous savez, l'action menée par M. Malraux, notamment en ce qui concerne les monuments de Paris, le ministre a voulu donner à Paris une nouvelle couleur. Je crois que la dernière réalisation avec celle du Louvre, celle de la conciergerie, parle d'elle-même, c'est une merveille. Et effectivement, tout ce long de la Seine et certains quartiers changent de physionomie depuis que la couleur première a été mise à nu.
1: Je rappelle que Malraux était encore ministre à ce moment-là. Maurice Doublet répond ensuite sur le Marais, la loi Malraux justement, les Halles et Montmartre. Voici ce qu'il dit plus particulièrement des Halles, 5 mois juste avant que le marché parte à Rungis, il va partir dans la nuit du 4 à 5 mars 69, et qu'on décide la destruction des pavillons qui vont être démolis à partir du 2 août 71.
5: De la même façon, pour les Halles, nous tenons absolument aussi à conserver tout ce qui, au cours des siècles, a été prestigieusement réalisé. Vous savez que dans les Halles, il y a 4 monuments classés et qu'il y a une quinzaine de monuments inscrits sur l'inventaire supplémentaire. Nous voulons non seulement respecter tous ces monuments ou tous ces immeubles, mais dans cette voie-là, aller beaucoup plus loin et préserver tout ce qui mérite de l'être. Non point seulement dans un souci de ne pas nuire aux habitants du quartier, mais également de sauver ce qui doit être protégé et peut-être par-dessus tout de maintenir autant que faire se pourra l'ambiance particulière du quartier des Halles qui était sans doute ces dernières années très imprégné par l'activité nocturne du commerce de gros, mais qui pourrait présenter de très nombreux souvenirs historiques. Et qui aussi présente sur le plan de l'ambiance un certain cheminement qui mérite d'être respecté, ou tout au moins nous faisons en sorte que l'âme soit préservée, et que l'on ne puisse point dire qu'on a, sous prétexte de préparer le Paris du XXIe siècle, démoli ce qui avait été fait avant.
1: François Loyer, on est à 2 ans de destruction des Halles.
4: Oui, mais c'est un chef-d'œuvre de langue de bois, c'est extraordinaire. Il s'agit en fait de résister au coup que lui porte l'exposition sur les richesses d'art du quartier des Halles, qui a été menée par le groupe de charpentiers, de Fleury, Bablon, etc., qui a fait découvrir que les démolitions prévues allaient faire disparaître un gigantesque patrimoine médiéval et classique. Et on s'attaque très directement au travail qui est en train de se faire chez Chastel, au CRAM, au Centre de Recherche sur l'Histoire de l'Architecture Moderne.
1: Ce grand travail sur les Halles auquel vous avez participé, voilà. Dominique.
4: Et donc, effectivement, la situation est très embarrassante pour le préfet.
0: On le sent quand même très embarrassé.
4: Oui, on le sent vraiment. Il tourne en rond pour essayer d'expliquer son affaire sans être touchant.
1: Bien, une chose quand même, on incrimine bien sûr cette démolition des Halles qui est un immense deuil pour Paris, pour les amateurs d'architecture, d'ingénierie, du 19e, etc. Une exposition avait été confiée à Jean Cassou, avec comme conseiller architecture Jean-Baptiste Hache, qui était un spécialiste de Perret, qui gérait les archives du Conservatoire des Arts et Métiers, et un grand critique anglais de Londres, allemand de Londres, qui s'appelait Sir Nikolaus Pilsner. Et le titre de l'exposition est le titre d'un livre de Pilsner, un peu par hasard, ça s'appelle « Les sources du XXe siècle », et ça considère les arts en Europe de 1884 à 1914. Voici ce qu'en disait le critique Raymond Cognat. C'est un homme qui est mort il y a exactement 30 ans, Raymond Cognat. C'était le 2 décembre 1960 sur la chaîne nationale à 8h26 du matin.
6: Monsieur Raymond Cognat nous parle maintenant des arts et plus particulièrement des sources du XXe siècle.
7: Il faut donc admettre que c'est à la fin du XIXe siècle et au début du XXe que se sont livrées les grandes batailles pour le triomphe de l'art contemporain. À ce moment, il fallut renverser les Bastilles. L'Institut, encore tout puissant, refusa énergiquement d'admettre les idées nouvelles. Le public fut presque unanime à tenir pour ridicule les expériences des novateurs. Il y a probablement plus d'audace pour les architectes de ce temps à utiliser le ciment armé et à chercher pour lui des formes nouvelles qu'il n'y a eu plus tard pour inventer les formes fonctionnelles d'aujourd'hui. Il y a plus de solitude, plus de tension, plus de découverte chez les défenseurs et les promoteurs du modern style et du Jugendstil que chez nos plus actuels créateurs qui se sentent entourés, soutenus, justifiés, non seulement par des esthéticiens et par une presse abondante, mais aussi par un public convaincu de la légitimité de cette recherche. L'entrée du métro qui figure à l'exposition est plus qu'un symbole. Elle est aussi une belle victoire de ce temps-là sur les routines, sur les réticences administratives. Chacune des œuvres exposées fut un combat, que l'on put croire éphémère dans son temps, mais dont l'ensemble prend aujourd'hui une valeur de fait historique, et sans lesquelles l'image actuelle du monde ne serait pas ce qu'elle est.
1: François Loyer, on est en 1960. Hein.
4: Oui, je crois qu'il faut se souvenir que c'est tout un milieu intellectuel qui a porté ce projet. Et précisément, j'ai été étudiant à l'Institut d'art quand l'exposition s'est ouverte. Et Chastel et Grodecki nous ont entraînés d'office à l'exposition. On a passé une journée avec Cassou et on était bien priés de comprendre l'enjeu intellectuel qui était autour de cette redécouverte des origines de la modernité.
1: Telle que l'entendaient les modernes.
4: Absolument.
1: C'était architecte des ingénieurs et un peu l'art nouveau.
4: Bien sûr, ce n'est pas du tout la redécouverte du 19e siècle, c'est la redécouverte de la modernité dans les générations précédentes. Et il s'agit bien de la provocation moderne contre le passé, ce que dit très bien Cogna à un moment. Et évidemment, ce n'était pas totalement nouveau dans les années 60. Depuis les années 45, les premiers grands collectionneurs d'art nouveau avaient commencé à exister en Europe.
1: Oui, mais c'est Salvador Dali avait écrit aussi en 33, mais...
4: Voilà. Mais c'est pour un tout petit milieu.
1: Non, on démolissait des stations art nouveau encore vers 1960.
4: On a démoli en 62, je crois, l'hôtel Nozal de Guimard, qui était un de ses chefs-d'œuvre. Et la station Bastille a été détruite, effectivement, au début des années 60. Donc on avait une indifférence assez complète pour cette période. Et tout d'un coup... là, dans les milieux des musées et des collectionneurs, on découvre l'importance de l'art nouveau. Et puis les choses vont suivre en cascade. Il y aura l'art déco et puis il y aura les années 30 qui vont suivre.
1: Et puis il y aura une accélération, c'est le patrimoine, le classement des monuments historiques modernes, ceux du XXe siècle. On retient souvent le classement en 1957 du Théâtre des Champs-Élysées de Perret, qui était mort 3 ans avant et qui bénéficiait d'un réseau très puissant, y compris dans l'académie, dans les milieux académiques, je dirais, au sens de l'Institut, etc. Mais c'est quand même un moment tout à fait important dans l'histoire des mentalités, l'idée qu'il faut... Bien sûr, certains pressent. Le Corbusier ne cesse d'écrire à Malraux pour qu'on classe ces monuments qui sont pour certains ruinés, comme la Villa Savoie. C'est un moment clé là dans l'histoire des monuments historiques. Marie-Vonne de Saint-Pulgent.
0: Oui, c'est très bien raconté, d'ailleurs, dans le livre Malraux et l'architecture, comment ça se prépare et comment les clans à l'intérieur des services s'affrontent, n'est-ce pas? Parce que la liste des modernes fait par les modernes, ceux qui sont acceptés ou pas par la commission supérieure. Et c'est là où Malraux va forcer ce vieux service à passer par là où il veut. C'est là où on voit l'impulsion d'un ministre avec une vieille administration qui résiste, n'est-ce pas? Alors, son entourage et lui utilisent très très bien les antagonismes, contours, par les architectes des bâtiments civils, les architectes des monuments historiques, etc. Bon, mais en même temps, on rentre dans les procédures classiques en même temps. C'est ça qui est assez amusant, si vous voulez. Il impose une liste totalement, en grande partie contraire au principe même de la commission supérieure et des monuments historiques et les habitudes du service consistant à attendre un temps raisonnable après la mort des gens pour les inscrire dans la liste des monuments à protéger effectivement, mais il utilise les vieilles procédures. Moi, c'est ça qui m'a frappé, c'est la vraie subversion du service.
4: Et la première victime sera le Corbusier lui-même, qui voudrait refaire la ville de la Savoie, mais avec les préoccupations qui sont les siennes au moment où le projet de restauration existe, et non pas du tout revenir à l'état de 1930. Et il est obligé de conduire tout doucement le Corbusier vers la porte pour trouver un professionnel qui restaure la villa.
1: Le Corbusier écrit 2 mois avant sa mort, puisqu'il écrit le 3 juin 65 à Malraux, « À l'heure fatidique, la Villa Savoie, monument historique, s'écroulera d'avoir trop attendu ». Et la plupart des monuments ont été classés juste après sa mort, entre septembre et décembre 65. Dominique Hervier.
2: Écoutez, je crois que effectivement les rapports entre Malraux et Le Corbusier montrent bien cette immense admiration de Malraux et reportons-nous à son discours au cours des obsèques qui est d'ailleurs dans le CD-ROM qui accompagne l'ouvrage. Malraux avec Le Corbusier montre son immense intérêt pour l'architecture, pour la création architecturale, pour ce qui se fait autour de meilleur ou de pire, mais enfin ce qui se fait actuellement. Et je crois que effectivement face à tous ces besoins de la reconstruction qu'on avait en France à ce moment-là, le ministère Malraux et André Malraux donnent une impulsion, cherchent à donner une impulsion fondamentale à la qualité architecturale.
1: Mais ça, c'est la question dont on débattra la semaine prochaine avec d'autres intervenants. Je vais rapidement citer quelques-uns de vos livres. Dominique Hervier, le livre que vous avez piloté s'appelle André Malraux et l'architecture. Il a été publié par le comité d'histoire du ministère de la Culture au Moniteur. C'est un ouvrage de 296 pages plus un CD-ROM qui coûte 29 euros. Il y a l'ouvrage de Max Kérien pour une politique d'architecture chez le même éditeur, 39 euros, 240 pages. Les souvenirs d'André Hollo, Malraux, ministre au jour le jour, qui est paru en 2004. La thèse de Xavier Laurent sur le patrimoine, André Malraux et Jacques Duhamel. Un premier ouvrage de Kérien, André Malraux, l'anti-ministre fondateur. L'ouvrage de Langereau, l'état et l'architecture sur la période 58-80, qui est très intéressant, qui est paru chez Picard en 2001, etc., etc. On en trouvera une douzaine sur notre site internet. Nous recevions Henri Godard, Marie-Yvonne de Saint-Pulgent, François Loyer et Dominique Hervier pour une première émission à propos d'André Malraux et l'architecture qui était centrée sur la littérature d'une part et le patrimoine d'autre part. Nous avons entendu les voix d'André Malraux, de son directeur de cabinet André Hollo, de Maurice Doublet, préfet de Paris, et du critique d'art Raymond Cognat. La semaine prochaine, nous parlerons de Malraux et l'architecture contemporaine avec Max Kérien, qui fut directeur de l'architecture, les historiens Dominique Amouroux et à nouveau François Loyer, et les architectes Jean-Claude Bernard et Michel Folliasson. 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Ils ont dit que c'était une fille, moi je dis que c'était la Manitouquet. L'œil en feuille et la dent en coquille, telle était la Manitouquet, c'était plus haut que la plaine, il fallait pour arriver là la patience et l'aviron, connaissance de la chute, du portage et du courant. Gilles Vigneault, la Manitouquet, 1969. Cette adresse est franceculture.com, c'était Métropolitain, une émission de François Chalin, réalisation Viviane Noël, avec la technique Sébastien Royer.

Cette émission a été diffusée la première fois le 24 décembre 2008 sur France Culture. À suivre.

0: 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Après sa naissance, dans les années 40 du 19e siècle, comment l'enfant d'Adolphe Sax, autrement dit le saxophone, a-t-il été accueilli par les compositeurs, les orchestrateurs de son époque ? Et comment, au fil des années, s'est-il imposé ou pas dans les orchestres symphoniques, les fanfares et les big bands de jazz ? C'était cette question qu'abordait par les mots et en musique le troisième volet de la série Que le rythme et la raison consacrait au rejeton d'Adolphe Sax en 1990. Entre des compositions de Prokofiev, de Moussorgsky, Bizet et Duke Ellington, Yvan Amar dialoguait avec Maurice Culaz et interrogeait le saxophoniste Jean-Louis Chautan, ainsi que Patrick Selmer, qui, avant de prendre la tête de la société quelques années plus tard, veillait dans la maison Selmer à la fabrication des meilleurs saxophones du monde. Le rythme et la raison, Adolphe Sax et ses enfants, troisième d'une série de 5 émissions, le saxophone entre l'orchestre symphonique et le big band. Première diffusion, le 17 octobre 1990, sur France Culture.
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0: L'invention du saxophone, qui date du début des années 40, 1840, hein, bien sûr, c'est au 19e siècle, recueille l'adhésion d'un certain nombre de musiciens et de compositeurs sont enthousiastes quand ils entendent ce nouvel instrument.
1: Absolument. Rossini s'écrit « Je n'ai jamais rien entendu d'aussi beau ». Meyerbeer, voilà pour moi l'idéal du son, mais c'est surtout Berlioz qui alors lui s'attache à décrire les sonorités multiples du saxophone. La voix du saxophone, dont la famille compte 7 individus de taille différente, tient le milieu, dit-il, entre la voix des instruments en cuivre et celle des instruments en bois. Elle participe aussi, mais avec beaucoup plus de puissance, de la sonorité des instruments à archet. Son principal mérite, c'est, poursuit Berlioz, c'est la beauté variée de son accent, tantôt grave et calme, tantôt passionné, rêveur ou mélancolique, ou vague comme l'écho affaibli d'un écho, comme les plaintes indistinctes de la brise dans les bois, et mieux encore, comme les vibrations mystérieuses d'une cloche longtemps après qu'elle a été frappée. Aucun autre instrument de musique, dit-il encore, ne possède cette curieuse sonorité placée à la limite du silence, dit-il.
0: Évidemment, le problème avec Berlioz, c'est qu'il est passé de l'autre côté de la limite du silence, puisque la seule partition importante qu'il avait consacrée au saxophone a été perdue et que par conséquent, on ne peut pas la jouer. Ce n'est pas le cas, en revanche, de Bizet.
1: Bizet non seulement a utilisé le saxophone dans ses compositions, mais lui a confié dans l'Arlésienne un solo, une partie en solo.

0: Mais je crois qu'à l'époque, c'était un petit peu un monstre, si vous voulez, et que c'était un petit peu, pour certains, la verrue qui apparaissait dans l'orchestre. Et bon, il faut reconnaître que le saxophone peut ne pas s'intégrer du tout à l'orchestre. Même aujourd'hui, si vous voulez, il est bien évident que le saxophone a quand même du mal à pénétrer le monde symphonique. D'abord parce qu'au niveau répertoire, bah, il n'y a pas une foultitude d'œuvres qui permettent son introduction. Et puis, je crois que psychologiquement aussi, auprès des autres musiciens, des autres pupitres de l'orchestre, le saxophone n'a peut-être toujours pas acquis ses lettres de noblesse.
1: En effet, comme le soulignait ici Patrick Selmer, le facteur d'instrument de saxophone, il y a une réticence du monde symphonique par rapport au saxophone. Une réticence d'ailleurs qui s'est accrue avec les années. Au tout début encore, on regardait ça avec un certain intérêt, mais au tournant à la bascule entre le 19e et le 20e siècle, pratiquement plus aucun compositeur ne s'essaye à employer le saxophone. Après, mon Dieu, ça commence à revenir timidement, ainsi Prokofiev dans Troïka, l'un des mouvements de la suite symphonique, le lieutenant Kijé.

on rentre de Russie, on revient en France, mais en gardant un souvenir quand même du voyage, puisqu'on ramène Moussorgski dans nos bagages et que Ravel va l'orchestrer. Les tableaux d'une exposition, en tout cas pour l'un d'entre eux, le Vieux Château, font eux aussi appel au saxophone.

Alors, si l'on aime le saxophone et que, mon Dieu, le répertoire vienne à manquer, ce qui se produit fatalement, il reste toujours la solution de transcrire. Transcrire, c'est vrai que ça ouvre des portes parce qu'on peut aller où on veut et on peut, par exemple, changer d'époque. La musique baroque se prête bien souvent à la transcription pour saxophone. Et il est amusant de constater que c'est dans ce domaine-là que, bien souvent, la sonorité, la technique des musiciens classiques flirte le plus avec celle des musiciens de jazz. Et c'est vrai que le baroque swing, pardon pour l'anachronisme et le franglais, le baroque swing en particulier s'il est joué par Paul Brody et Jean-Marie Landex, et lorsque ce sont deux musiciens de jazz, à savoir John Chikai et André Goodbeck, qui interprètent du Handel, eh bien on sent de leur part tout un plaisir d'une musique écrite. On écoute d'abord une sonate de Telemann, Paul Brody et Jean-Marie Landex, et ensuite un air de Handel, John Chikai, André Goodbeck. Back.

Si la musique symphonique se montre plutôt avare en regard du saxophone, tant en ce qui concerne la patte orchestrale elle-même que les solos, eh bien la musique de chambre, elle, est beaucoup plus généreuse. Il y a tout un répertoire de musique de chambre pour trio et surtout pour quatuor de saxophone. Il faut dire que le quatuor du saxophone s'y prête tout particulièrement puisqu'on a les quatre hauteurs, les quatre registres, le soprano et puis l'alto. Et puis le ténor, et tout en bas, le baryton. Ici, c'est le troisième mouvement du quatuor de saxophone de Florent Schmitt.

0: En jazz aussi, on va s'intéresser au quatuor. Ce n'est pas la pratique la plus fréquente qu'on peut faire de l'instrument saxophone en jazz, mais enfin, ça arrive, et puis ces derniers temps, c'était relativement à la mode. Il y a eu le World Saxophone Quartet aux États-Unis, et en France aussi, il y a eu un quatuor de saxophone, dont l'un des musiciens est Jean-Louis Chautan. Alors, il fallait un petit peu lui demander d'où ça venait, comment ça s'était fait.
1: C'était une époque où on mettait n'importe qui avec n'importe qui. Et donc, c'était très facile de mettre quatre saxophones entre eux, puisque pourquoi pas, on n'avait plus besoin de rythmique, puisque les rythmiques étaient intériorisées, ou d'abord, dans le free, on n'avait plus besoin de personne, on pouvait faire des concerts tout seul, ou avec sa concierge, ou avec, comme j'ai fait, moi j'ai été faire des concerts avec des chautanettes, c'est-à-dire des filles que j'avais prises à la NPE, dans le fichier de la NPE.
0: Alors, bon, qu'est-ce qu'elle faisait, elle ?
1: Elle récitait des textes de logique mathématique.
0: Il y a quelque chose quand même qui vous excitait spécialement dans le fait de mettre quatre saxophones ensemble, au niveau de la,
1: il faut dire
0: de
1: que
0: l'alliance des timbres.
1: Non, les saxophonistes, ils ont entre eux la même passion, celle de jouer du saxophone. Alors, en plus, ils se connaissent très bien. Et puis, il y a surtout le classique, où c'est une formation extrêmement courante. Un peu austère quelquefois, mais extrêmement pratiqué. Hein.

0: Est-ce que vous avez déjà joué dans un big band? Ça vous est arrivé?
1: Oui, bien sûr.
0: Dans un big band de jazz?
1: Oui.
0: Alors, quel effet ça fait de faire partie d'une section de saxophone?
1: Eh bien, tout dépend si on joue le premier alto, ou le deuxième alto, ou le premier ténor, ou le deuxième ténor, ou le baryton. Chacun a sa... Bon, il vaut mieux jouer le premier alto. C'est beaucoup plus intéressant, mais il faut être le meilleur. Sinon, il y a des problèmes dans la section, ce qu'on appelle la section. Je parle d'un big band où il y a une section de saxophones de 5 saxophonistes. C'est donc lui qui dit où il faut mettre les accents, où il faut couper les notes, quel style, etc. Et donc le second alto doit être pétri d'admiration devant le premier alto, sinon ça ne se passe pas très bien. Il y a une sorte de révolte dans... Et puis le premier ténor fait souvent des solos, mais le premier alto ne va jamais prendre des solos, il trouve ça extrêmement vulgaire d'aller devant. Il envoie des petits jeunes, du premier ténor ou quatrième ténor, comme ça. Et le baryton, lui, fait ce qu'il veut, parce qu'il est une sorte de retournement du premier alto, qui a une liberté aussi de son côté.
0: À vous entendre, on a l'impression que le chef d'orchestre n'a pas tellement sa place là-dedans. C'est le premier alto qui est le
1: petit
0: chef.
1: Si, mais c'est comme un peu...
0: Parce que, généralement, si on pense, un peu comme une armée. L'orchestre d'Ellington, c'était quand même Duke qui disait « Bon, va prendre ton solo, maintenant c'est toi, maintenant c'est toi, maintenant c'est
1: oui,
0: toi. »
1: Oui, oui.
0: Donc, de temps en temps, c'était Jimmy Hamilton, et de temps en temps, c'était Harry Carney, ou bien...
1: Oui, mais c'est assez... l'orchestre d'Ellington est un peu différent. Je ne le connais pas de l'intérieur, donc je ne peux pas vraiment en parler. Mais tous les grands orchestres que j'ai connus fonctionnaient un peu comme ça, de la même façon. Le chef d'orchestre, souvent, sent très bien qu'il faut déléguer, décentraliser, hein, l'autorité.

0: la section de saxe, par exemple, chez Bézi, elle ne sonne pas de la même façon de chez Lunsford ou de Duke.
1: Mais il faut quand même avoir son standard. C'est-à-dire que si chacun a son son particulier, les sons ne se mélangent pas. Il n'y a pas de blend, de mélange. Et donc, quand par exemple, chez Duke Ellington, les gens qui jouent en section adoptent un son standard, et quand ils vont au micro, ils reprennent leur son. Par exemple, Gonzalves ne joue pas en solo devant le micro comme il joue dans la section. C'est un truc qu'on ne sait pas au début, et on ne comprend pas pourquoi ça ne sonne pas, parce que les sons n'arrivent pas à s'accrocher les uns aux autres.
0: Et ça, c'était le fait de tous les saxophonistes. Dans la section, Hodges, il ne sonne pas Hodges, Gonzalves ne sonne pas Gonzalves.
1: Si, Hodges sonne Hodges. Parce qu'il joue un peu de façon standard. Il y a des gens qui jouent normalement de façon standard. Enfin, standard dans un style, hein, bien sûr. Standard cool, c'est pas standard middle jazz ou Bézi, ou c'est pas comme chez Duke Ellington.

0: Émergeant de la section de saxophone de Duke Ellington, c'était la voix rocailleuse et bon enfant tout à la fois de Paul Gonsalves. Il est sûr que le grand orchestre de Duke Ellington, c'est le plus connu, mais ce n'était pas le seul, Maurice. Hein.
1: C'est
0: Il y
1: pas
0: avait,
1: le seul.
0: Par exemple, Jimmy Lunsford. Alors, qu'est-ce qui différencie au niveau du son d'ensemble?
1: Comment dirais-je? C'est difficile de dire. Ce sont des sections de saxophone parfaitement entraînées, parfaitement éduquées, qui ont déjà une longue expérience, mais celle de Lunsford est peut-être plus brillante, alors que celle de Duke serait plus profonde.

0: Josette Villette, Édouard Campras, Maurice Culaz, Yvan Amar. Demain, des timbres et des attaques.
1: 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À suivre. 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
7: Bonjour à toutes et bonjour à tous. Bienvenue dans les matins d'été. Nous sommes ensemble jusqu'à 9h. Le jour est en train de se lever, mais nous demanderons à la nuit de rester encore un peu. Nous serons avec le géographe Luc Gwiadinski à l'heure où les cabinets de conseil travaillent pour juger de la façon dont on pourrait tirer parti de la nuit, notamment l'été, quand il fait trop chaud le jour. Et bien notre invité nous enjoint au contraire à préserver cet espace-temps paradoxal et ambigu. Bienvenue dans les matins d'été. Il est 7h. Les journaux sont présentés aujourd'hui par Camille Marigot. Bonjour Camille.
8: Bonjour Julie, bonjour à toutes et à tous. Des habitants pris au piège dans leur propre maison, privés de vivres depuis 10 jours par des colons israéliens, le siège illégal de Kousra en Cisjordanie occupée se poursuit malgré les appels à l'aide et la pression américaine. Reportage sur place en début d'édition. Anxiété, dépression, solitude, manque de sommeil, haine de son corps, des enfants sous emprise de Facebook ou Instagram. Le groupe Meta face ses accusateurs aux États-Unis. Son procès a débuté hier avec les premières plaidoiries. En France, plusieurs associations demandent à lever le pied sur la chasse pour permettre à la faune de se régénérer après les incendies et les canicules de l'été. Enfin, la suite de nos reportages de la rédaction cette semaine consacrée aux maisons d'artistes. Et ce matin, nous serons à l'atelier musée de la sculptrice Shana Orloff à Paris. Une image forte, plus que symbolique, celle de ce drapeau américain planté sur une maison dans le nord de la Cisjordanie occupée, celle de Loué Abouridi, cet américano-palestinien revenu des États-Unis pour rejoindre son logement.

0: À Kousra, près de Naplouse, l'une des trois habitations assiégées par des colons israéliens depuis maintenant 10 jours. Reportage de Frédéric Misselin à Jérusalem, RFI pour France Culture.
1: Ces maisons-là sont celles qui sont encerclées.
2: Sur les hauteurs de Kousra, Abdelhakim, un habitant du village, décrit la colline en face. Inaccessible, c'est une zone militaire fermée par l'armée israélienne. Depuis 10 jours, des colons assiègent 3 maisons palestiniennes avec 13 personnes à l'intérieur.
1: Voici la maison de Louaï Aboridi qui est assiégée avec son frère et son fils. Et cette maison-là à droite, c'est celle de la famille Hassan.
2: C'est là que sont pris au piège les proches d'Abdelkarim Hassan, un cultivateur. Le vieil homme inquiet appelle sa famille 10 fois par jour.
3: C'est difficile de vivre dans une prison où il est interdit d'ouvrir les fenêtres, où Internet est coupé, où il est interdit de respirer, de sortir. C'est une prison.
2: Le siège est illégal, dit le consul des Pays-Bas pour les territoires palestiniens. Michel Rantenard a été le premier diplomate étranger à se rendre à Kousra.
4: It needs to stop.
5: Cela doit cesser et il est évident que les autorités d'occupation ont la responsabilité de gérer cette situation. Or, ce que je constate aujourd'hui, c'est que les mesures prises pour empêcher ces colons qui commettent ces violences sont insuffisantes.
2: Le maire de la ville, Abdulazim Ouadi, ne décolère pas.
6: 10 jours, c'est un siège beaucoup trop long pour des familles entières, avec des femmes et des enfants. L'armée aurait pu mettre fin à tout cela en 10 minutes.
2: L'armée israélienne, présentée comme la plus puissante du Moyen-Orient, n'a toujours pas délogé les colons violents à Kousra.
0: Reportage de Frédéric Misselin, RFI pour France Culture. Et à Gaza, cette fois, une frappe israélienne a fait 6 morts hier, dont un enfant. Selon la défense civile de l'enclave palestinienne, le raid a visé des tentes de déplacés dans le port de la ville de Gaza. L'armée israélienne assure avoir visé plusieurs commandants du Hamas. Au Moyen-Orient, les Émirats Arabes Unis suspendent tous les échanges commerciaux et financiers avec l'Iran, accusé d'avoir ciblé des navires émiratis avec 2 missiles balistiques avant de tomber en mer. Il s'agirait de la première attaque détectée contre Abu Dhabi depuis plusieurs mois. Téhéran dément ces accusations. C'est un procès historique qui a débuté hier à Oakland, aux États-Unis. Celui engagé contre le groupe Meta par 4 États américains. Ils accusent le géant du numérique d'avoir tout fait pour appâter les mineurs et créer une dépendance à ces applications. Les premières plaidoiries ont donc débuté hier. Le récit de Julie-Marie Lecomte.
7: Aux États-Unis, le premier amendement est sacré, pas question d'attaquer la liberté d'expression, donc le contenu sur les réseaux sociaux. Alors ce sont les méthodes que les 4 procureurs généraux clouent au pilori, possibilité de consulter sans jamais s'arrêter, alerte la nuit, chasse au like pour se sentir aimé, stratégie dont Mark Zuckerberg, le grand patron de Meta et personnellement responsable, accuse Rob Bonta, le procureur général de Californie.
8: Mark Zuckerberg a renoncé à la politique que Meta envisageait pour interdire les filtres qui simulent les effets de la chirurgie esthétique. Sa propre équipe lui disait que ça ferait du mal aux enfants, mais il est passé outre et il a dit « faites-le quand même ».
7: Premier témoin hier, un ancien ingénieur de Meta qui raconte la pression mise sur les employés pour développer vite de nouvelles fonctionnalités, quitte à mettre les enfants en danger, dénonce Phil Weiser au nom de l'État du Colorado.
9: Anxiété, dépression, solitude, manque de sommeil, haine de son corps, troubles alimentaires. Meta savait que tout cela se passait, mais Meta a maintenu les enfants sous son emprise. Parce que pour eux, moins de temps en ligne, c'était moins d'argent dans la poche.
7: L'accusation en tient pour preuve des documents internes de l'entreprise. La défense de Meta plaide qu'ils sont sortis de leur contexte.
0: Les tensions palpables entre la Corée du Nord et les États-Unis avaient déjà marqué un faux départ pour leurs exercices militaires conjoints débutés lundi. Voilà que Séoul annonce que ces manœuvres seront écourtées de 6 jours. Elles s'achèveront donc vendredi, en cause les réserves émises par Donald Trump sur ces exercices militaires qui se tiennent pourtant chaque année, les jugeant coûteuses et renvoyant, selon le président américain, un signal hostile à la Corée du Nord.
10: Il est 7h et bientôt 6 minutes sur France Culture. Camille Marigot, en France, après le piratage des données du fisc, le gouvernement présente ses excuses.
0: Le ministre des Comptes Publics a tenu une conférence de presse hier au ministère de l'Économie avec la directrice générale des finances publiques et le directeur adjoint de l'Agence de sécurité des systèmes d'information. Et face au vol de données fiscales révélé la semaine dernière, ils promettent des mesures d'urgence et ont aussi confirmé, Boris Allier, une nouvelle attaque informatique.
4: Cette troisième intrusion a visé la plateforme des successions vacantes, un site méconnu, accessible à tous. Il permet notamment de consulter l'état des successions qui ne sont pas réclamées ou qui sont refusées par de potentiels héritiers. Amélie Verdier, la directrice générale des finances publiques.
11: Simplement, l'attaquant a eu accès quelque part à un journal des demandes qui dit que monsieur ou madame Intel a cherché à savoir si telle succession était vacante ou non. Je ne minimise pas le fait que c'est du vol de données. Mais on n'est pas du tout sur des données fiscales.
4: Après les données fiscales et les données cadastrales, c'est donc une nouvelle preuve de la vulnérabilité des systèmes d'information, reconnaît le ministre des Comptes publics, David Amiel.
12: Certains systèmes sont anciens et donc plus lourds à sécuriser. Cette dette technique doit être réduite et la réduire exige d'y mettre des moyens humains et financiers qui sont absolument prioritaires.
4: Parmi les mesures promises, l'élargissement de la double authentification pour protéger les comptes professionnels des agents des impôts. Quant à l'audit mené par l'Agence de sécurité des systèmes d'information, ses résultats seront rendus le mois prochain.
0: La loi créant un droit à l'aide à mourir, publiée ce matin au Journal officiel après sa promulgation par Emmanuel Macron hier et sa validation sous quelques réserves par le Conseil constitutionnel la semaine dernière. Ce texte permet pour certains patients de s'administrer un produit létal en présence d'un soignant qui pourra s'en charger si le malade ne peut pas accomplir le geste. Plusieurs conditions. Le patient doit être majeur français ou résident de longue date, être atteint d'une affection grave et incurable en phase terminale ou avancée, souffrir physiquement de manière insupportable et être capable d'exprimer un choix éclairé jusqu'au dernier moment. Après un été marqué par les incendies et la sécheresse, l'Association pour la protection des animaux sauvages appelle à suspendre la chasse. Et l'organisation vient d'ailleurs d'envoyer des lettres à une quarantaine de préfets en leur demandant d'interrompre la chasse l'été dans les territoires fragilisés. Richard Holding, représentant de l'ASPAS, cette association pour la protection des animaux sauvages.
13: On a des témoignages qu'il y a des animaux qui meurent de déshydratation, qui meurent de faim. Les incendies, on a tous vu les images de chevreuils qui essaient de fuir la forêt. Il y a un blaireau qui a été recueilli avec les pattes brûlées en fait, par les cendres. C'est comme si le changement climatique n'existait pas pour la chasse. Il y a des dates qui sont fixées par le ministère ou par le préfet et on fait comme si tout allait bien. Voilà. C'est choquant.
14: Idéalement, il faudrait que la chasse elle soit suspendue quasiment une année entière pour vraiment pouvoir mesurer l'impact de tous ces cataclysmes sur les populations d'animaux. Il y a vraiment cette idée de mettre en place un principe de précaution. Il faudrait au moins attendre le printemps prochain pour connaître l'état des naissances.
0: Une demande qui n'est pas vraiment au goût de quelques 10 000 chasseurs de Lyon et du président de la Fédération départementale, Olivier Leca.
15: Les chasseurs sont sur le terrain toute l'année. Ils entretiennent les zones humides. La LPO et l'ASPAS, on les voit pas entretenir les zones humides. On va pas scier la branche sur laquelle on est assis. Les chasseurs, ils vont pas aller à la chasse au gibier d'eau dans les endroits où il n'y a pas d'eau. Que vous n'allez pas dans une piscine quand il n'y a pas d'eau. Les prélèvements sont quantifiés, c'est-à-dire que maintenant, sur les espèces en danger, on a un système qui s'appelle chasse adapte, où on doit déclarer chaque oiseau qui est prélevé. On s'est mis des quotas, donc on n'est absolument pas les espèces en danger.
16: Et il y a aussi les sangliers.
15: Ah ben ça, les sangliers, ils sont toujours aussi nombreux. Les endroits où il y a de l'eau, ça les attire, principalement dans les irrigations, dans les maraîchages, et on va avoir des dégâts très importants dans ces dossiers-là, puisque les animaux se regroupent dans les endroits de fraîcheur. Ces associations ont beau jeu d'attaquer pour interdire la chasse et supprimer la chasse, mais sur le terrain, vous les rencontrez pas.
0: Un propos recueilli par Damien Robin de nos confrères d'ici Auxerre. Elle est donc devenue la première astronaute française à réaliser une sortie dans l'espace. Sophie Adnaud qui a passé hier plus de 6 heures hors de la Station Spatiale Internationale avec quelques difficultés. L'antenne défectueuse a bien été démontée comme prévu, mais le nouvel équipement n'a pas pu être installé faute de temps, ce qui n'enlève rien à l'exploit, explique Benjamin Péter, responsable de l'actualité à la Cité de l'Espace de Toulouse.
17: On écourte la mission, on reporte cette partie des opérations à une sortie extravéhiculaire ultérieure. Ce n'est pas une première, ça arrive régulièrement quand il y a des sorties de ce genre. On peut avoir certains soucis. On l'a vu pendant toute la sortie, Anil Menon et Sophie Adenau ont eu du mal à déboulonner. Les boulons semblaient beaucoup trop gros par rapport à ce qui avait été anticipé. Donc ils ont perdu beaucoup de temps et effectivement, ils ont dû rentrer plus tôt. Après, ça n'enlève rien à cet exploit. 6h23 à l'extérieur de la station pour une première pour Sophie Adenau. Quel exploit quand même.
10: 7h11, l'heure du reportage de la rédaction Camille Marigot, toute la semaine consacrée aux maisons d'artistes.
0: Et ce matin, nous sommes à Paris, à l'atelier musée de la sculptrice Shana Orloff, devant la Villa Sera.
18: Alors c'est une façade qui est en fait très expressive. Vous avez d'abord une grande baie vitrée au niveau du rez-de-chaussée qui est sur deux niveaux. Et vous pouvez comprendre qu'il y a un atelier qui est derrière.
19: Éric Justman, petit-fils de Shana Orloff, est aujourd'hui le gardien de l'atelier parisien de la sculptrice. Sa grand-mère arrive en cette Villa Sera en 1926. Elle quitte alors son atelier rue d'Assas, accompagnée de son fils Élie et de son mari, le poète Harry Justman. En seulement 6 mois, elle fait bâtir son atelier dans cette impasse parisienne où s'établissent alors de nombreux artistes.
18: C'est la première ruelle d'architecture moderne à Paris. Effectivement, beaucoup d'artistes importants ont habité. Ce qui fait qu'avant-guerre, la Villa Sera, c'est vraiment un lieu d'effervescence artistique.
19: La Seconde Guerre mondiale ébranle ce cocon artistique. Au fil des pénuries, il faut apprendre à créer autrement. Shana Orloff invente les sculptures de poche, raconte la doctorante en histoire de l'art, Selena Giska.
20: À partir de 1939, ça devient vraiment compliqué pour les artistes de trouver des moyens de confection de sculptures. Les fonderies sont réquisitionnées pour l'armurerie. Et donc ces sculptures de poche, c'est des petites sculptures qui mesurent environ une quinzaine de centimètres. Donc c'est vraiment assez varié, il n'y a pas vraiment de thématique particulière relative à la guerre, mais c'est vraiment ce concept de continuer de créer.
19: Sculpture en poche, Shana Orloff, de confession juive, quitte Paris pour s'exiler en Suisse. Durant ces années de guerre, son atelier parisien est pillé, ses sculptures spoliées. Dans une lettre du 29 mars 1945, la femme de son ami peintre Georges Cars lui décrit l'état de son atelier.
20: Elle dit « La maison est dans un état lamentable, le parquet gondole, les portes de placard arrachées, les serrures et les poings manquent à toutes les portes. » Et vous trouverez personne qui peut en ce moment arranger ça.
19: C'est en avril 1945 que Shana Orloff revient à Paris. Quelques mois plus tard, peu après la libération, le retour à la vie normale est impossible pour son ami Georges Cars. Il se suicide. Shana Orloff confie alors « C'est un dégoût, un néant que je porte en moi. Imaginez ceci, sculpter le néant. » Mais elle y parvient avec son œuvre Le Retour, un homme en bronze assis la tête entre les mains. Son petit-fils, Éric Justman.
18: Elle tend vers une certaine abstraction. Les visages ne sont plus qu'esquissés. Vous voyez le mouvement des doigts ou des outils sur la matière. En fait, c'est comme si un beau fini ne l'intéressait plus, comme si un beau fini n'avait plus de sens. Après, le thème du retour, c'est quand même aussi le thème de la reconstruction. Comment on rebondit, comment la vie reprend.
19: Parmi les 146 sculptures spoliées, certaines font aujourd'hui leur retour, comme l'enfant Didi, ou encore la sculpture Maternité 39.
18: En fait, en 2022, on rencontre à l'atelier Nadine Dutier, qui va nous expliquer qu'en 1941, Shana avait confié une maternité à sa mère. Et la sœur de celle-ci a été déportée, n'est jamais revenue des camps. Probablement, Shana n'a jamais osé récupérer la sculpture. Donc c'était aussi quelque chose de très touchant de voir cette sculpture revenir à l'atelier.
19: Ce sont les enfants qui permettent aujourd'hui ce retour. D'autres sculptures réapparaîtront peut-être bientôt, mais d'ici là, c'est le fil de la guerre, triste constance dans la vie de Shana Orloff, qu'a voulu suivre cette maison d'artiste pour construire sa toute première exposition temporaire cette année. Une manière d'éclairer par ses œuvres les guerres d'aujourd'hui.
0: Le reportage de la rédaction signé Aline Biette. Le temps de ce mercredi, il sera pluvieux sur le nord-ouest, ensoleillé ailleurs, mais deviendra orageux en soirée. Sur l'Occitanie, ce matin, prévoir 14 à 19 degrés. 20 à 25 sur le pourtour méditerranéen. 7h15, les matins d'été avec vous, Julie Gagnon.
10: Merci Camille Marigot. À tout à l'heure, 7h30.
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10: Dans cette grande traversée consacrée à Toussaint l'Ouverture, on apprend que dans l'extrême violence de la société esclavagiste de l'époque, il y avait une chose qui était accordée aux esclaves, celle d'être soignés, en tout cas dans la plantation où travaillait Toussaint, ne serait-ce que parce que les planteurs avaient besoin de cette force de travail, c'était aussi un calcul. En Afghanistan, 5 ans après que les talibans ont repris le pouvoir, le système de santé est totalement à l'abandon et on se moque de savoir si les femmes peuvent tenir debout puisque, de toute façon, très peu travaillent. De très nombreuses soignantes aussi ont été priées de rentrer chez elles et c'est tout le maillage des soins qui en pâtit. Bonjour Mélanie Nunes.
1: Bonjour.
10: Merci beaucoup d'être avec nous. Vous êtes journaliste et réalisatrice. Vous venez de signer un documentaire qui sera diffusé samedi sur Arte, qui est déjà disponible sur arte.tv et qui s'appelle « Afghanistan, les soignantes de l'ombre ». Votre documentaire commence par nous emmener, Mélanie Nunes, à 2 heures de Kaboul, dans une clinique en Afghanistan qui accueille des femmes. Dehors, elles sont très nombreuses à attendre leur tour pour se faire soigner. D'où viennent-elles, ces femmes qui attendent, qui pour certaines ont fait beaucoup de routes?
1: Eh bien, ces femmes, elles viennent de toutes les provinces d'Afghanistan. Parfois, elles voyagent très loin. Elles peuvent parcourir 2-3 heures de route, parfois à pied, pour pouvoir se rendre dans un centre de santé, parfois un petit centre de santé primaire pour pouvoir être ausculté par un médecin femme, par une gynécologue, par une sage-femme. Donc, ces femmes, elles parcourent des kilomètres quand il est vraiment nécessaire d'être soignée.
10: Sauf que d'emblée, dans cette clinique, un médecin qui travaille sur place s'oppose à ce que vous filmiez. Il vous demande de vous contenter de filmer des salles vides ou de partir parce que la direction de l'établissement, selon lui, s'oppose à votre présence. Auprès de qui aviez-vous, de votre côté, obtenu une autorisation pour entrer?
1: Alors, pour entrer en Afghanistan et pour pouvoir filmer ce reportage, il a fallu que je demande l'autorisation aux talibans eux-mêmes et j'ai dû obtenir une autorisation écrite officielle de la part de l'émir d'Afghanistan, qui est l'autorité suprême du régime. Donc, je m'étais évidemment assurée que ce tournage pourrait avoir lieu. J'avais évidemment prévenu les responsables de ce centre. Et quand nous arrivons avec ces soignantes qui sont attendues par des dizaines et des dizaines de femmes derrière des bâches, eh bien, on nous dit que c'est pas possible. Et donc, ces femmes vont être finalement remerciées. Elles vont être conduites et elles vont devoir rentrer chez elles. Faute de pouvoir être soigné.
10: Le médecin les pousse vers la sortie, il est très agacé de la présence de caméras, il demande à tout le monde de partir, patiente, soignante. Hors Kaboul, Mélanie Nunes, est-ce que tous les centres de soins sont de petites cliniques comme celle du début de votre reportage où il existe d'autres hôpitaux que dans la capitale, que dans Kaboul? Le maillage des soins, comment est-ce qu'on peut en parler? Est-ce qu'il est relativement serré ou très lâche aujourd'hui?
1: Alors, il était préalablement, avant l'arrivée des talibans, c'était un maillage plutôt serré, en effet. Et il y avait des petits centres de santé, parfois tenus par un agent communautaire, par une sage-femme qui existait. Aujourd'hui, ce maillage a été complètement déconstruit. Et donc, il est évidemment très difficile pour les Afghans et principalement les Afghanes de pouvoir avoir des médecins proches de chez eux. Et en effet, il existe quelques hôpitaux qui perdurent dans des provinces à une échelle plutôt de région. Mais évidemment, ils souffrent aussi massivement d'une part de l'aide internationale qui n'arrive pas, mais aussi de l'impossibilité pour des femmes médecins de pouvoir continuer leur travail.
10: Vous vous êtes aussi rendu plus à l'est, dans le village de Chewaki. Cette fois, vous êtes autorisée à filmer femmes et jeunes filles aussi qui viennent consulter une sage-femme, Mariam, pour leur parler soit de leur grossesse, soit de la contraception qu'elles voudraient prendre.
3: Asseyez-vous.
5: Je veux une injection contraceptive.
3: Laissez-moi voir votre visage. Vous connaissez le principe de l'injection?
5: Oui.
3: On va vous faire une piqûre et c'est valable 3 mois. Vous serez tranquille pendant 3 mois, d'accord? Je pique ici.
5: J'ai peur.
3: Non, n'ayez pas peur. Soyez tranquille. Bien sûr que ma crainte, c'est de ne plus pouvoir soigner. Chaque jour, nous apprenons de nouvelles restrictions imposées par les talibans. Beaucoup d'établissements de santé ont déjà fermé. Nous continuons à venir travailler, mais avec une angoisse permanente, celle qu'un jour, nous aussi, soyons empêchés d'exercer.
10: La sage-femme Mariam que vous avez rencontrée dans cette clinique où elle injecte donc des substances contraceptives, ça ne se fait pas du tout en France, les effets secondaires sont bien trop importants, mais ces jeunes femmes viennent la voir, Mariam, parce que très souvent leurs maris ne veulent pas qu'elles prennent la pilule et c'est la façon qu'elles trouvent de se protéger de leur côté à l'insu de leur mari. Cette femme, Mariam, dit qu'elle a peur de perdre son emploi, que ça pourrait se faire du jour au lendemain. Comment est-ce qu'il est décidé des femmes qui conservent leur poste et de celles qui le perdent, puisqu'on estime que depuis le retour au pouvoir des talibans en 2021, 57% des femmes soignantes ont perdu leur travail.
1: Alors en fait, ça se passe de manière assez aléatoire. Tout dépend en fait du chef du village, du chef du district, parfois même du responsable de la santé au niveau régional, qui peuvent décider de manière assez arbitraire et aléatoire de la continuité ou non d'un poste. Et donc ces femmes, même si elles sont pour certaines autorisées sur le papier à travailler, en réalité elles sont aussi harcelées par le régime taliban et les soignantes que j'ai pu rencontrer qui étaient officiellement autorisées à travailler. En fait, tous les matins, lorsqu'elles se lèvent, elles ont la boule au ventre. Elles ne savent pas si elles pourront rejoindre leur clinique, leur cabinet, leur hôpital pour pouvoir travailler. Et il y a par exemple, que ce soit à Kaboul, mais aussi dans les provinces, il y a des contrôles extrêmement rigoureux, parfois c'est quotidien, de ces femmes, des checkpoints par exemple sur les trajets qu'elles effectuent. Donc il y a vraiment, je parlerai vraiment de harcèlement contre ces femmes pour les empêcher finalement d'aller travailler. Et puis il y en a d'autres pour qui c'est plus du tout officiel et qui ont complètement perdu leur poste et qu'on a remercié ces 5 dernières années. Il y en a eu des dizaines chaque mois qui ont perdu leur emploi. Totalement.
10: Avec cette double colère d'à la fois perdre son emploi et de ne plus pouvoir suivre des patientes qui pour certaines sont en danger. On estime qu'en Afghanistan, 82% des femmes n'ont plus accès aux soins obstétriques. Une femme meurt toutes les 2 heures en accouchant, y compris chez elle. Mélanie Nunes, Mariam vous dit, cette sage-femme qu'on entendait tout à l'heure, qu'une femme et plus encore une jeune fille qui meurt chez elle d'une grossesse difficile ou qui meurt en couche n'est pas recensée par les autorités.
1: Oui, ça c'est la grande crainte de ces soignantes et de Mariam également, c'est de voir disparaître finalement des femmes, des jeunes filles, sans savoir quelles ont été les raisons en fait de leur disparition, de leur mort. Alors très souvent, ce sont des raisons médicales. Donc comme elles accouchent à la maison, à l'abri des regards et voilà dans l'ignorance totale, eh bien elles meurent aussi. Elle meurt sans que personne ne puisse le savoir, sans qu'elle soit recensée par les autorités. Donc on a encore beaucoup de mal en fait à chiffrer aujourd'hui la mortalité des femmes. Et en fait, ce qui aujourd'hui est alarmant, c'est que ces femmes, elles ont beaucoup d'enfants. On l'entend dans le reportage, hein, certaines ont jusqu'à 10 enfants. Donc il y a encore plus de risques pour elles de pouvoir mourir en couche. Et surtout, elles tombent enceintes de plus en plus jeunes parce qu'elles sont mariées de plus en plus jeunes. Donc tous ces facteurs-là... malheureusement, sont très inquiétants. Et justement, au niveau des soignantes, elles sont particulièrement anxieuses par rapport à ces chiffres-là.
10: Les jeunes filles mariées de plus en plus jeunes, d'autant qu'un décret récent stipule que le silence d'une mineure quant à son mariage vaut consentement. Certaines jeunes filles, et c'est aussi un tabou en Afghanistan aujourd'hui, certaines de ces jeunes filles qui n'acceptent pas d'être mariées aussi jeunes, essayent de mettre fin à leur jour. Et vous avez filmé une scène très touchante avec une jeune fille, Maria, qui a essayé il y a 3 mois de se tuer.
2: Nous avions organisé des fiançailles. Cela ne lui convenait pas. Alors elle a avalé de l'acide. Elle a voulu se suicider.
6: Pourquoi tu as avalé de l'acide? C'était forcé? C'était par erreur? Tu peux nous faire confiance pour parler.
7: J'allais me marier, mais je n'étais pas d'accord. Je ne le voulais pas. J'ai eu beaucoup d'anxiété. Je suis tombée malade. Et un jour, j'ai décidé de le faire.
6: Ça s'est passé où ?
7: À la maison.
6: À la maison. Tu savais que tu pouvais en mourir ?
7: Oui, j'étais au courant.
6: Donc tu le savais ?
7: Je savais que c'était mortel.
6: Est-ce que tu regrettes ?
7: Bien sûr, pour ma santé. Je regrette pour ma santé. J'espère que je vais aller mieux dans l'avenir.
10: Alors, dans cette scène, le papa de cette jeune fille est touchant. On sent qu'il est désemparé par la tristesse de sa fille. Néanmoins, Mélanie Nunes, à chaque fois que vous avez pu parler à une femme ou à une jeune fille, il fallait que son père ou son mari ne soit pas loin.
1: Oui, absolument. Il fallait que la famille soit au courant. On a pu notamment filmer chez les soignantes à domicile. Et là, même chose, il fallait que toutes les familles soient au courant, que les maris principalement soient d'accord, même si ils n'apparaissaient pas à l'image. Oui, il y a un poids énorme sur les épaules de ces jeunes filles et de ces femmes. Et la parole à la fois publique, en fait, elle n'est réservée qu'aux hommes en Afghanistan. On ne demandera que très rarement à des femmes ce qu'elles pensent de leur situation personnelle. Et donc là, c'était, j'allais dire, presque incongru pour elles de répondre aussi à des questions de journalistes et de s'exprimer sur leur situation. Et d'ailleurs, dans le cas précis de Maria, au départ, elle ne souhaitait pas témoigner. C'est son père qui nous a, au départ, évoqué cette situation dramatique. Et puis finalement, parce que on a pris le temps, elle a finalement parlé elle aussi. Voilà. Mais il y avait vraiment de la peur aussi qui se lisait dans ses yeux à l'idée d'évoquer un tabou absolu en Afghanistan, qui est le suicide, en effet, qui est un tabou religieux, mais qui est aussi un tabou dans les familles.
10: Dans votre documentaire, on suit également une femme médecin qui forme des jeunes filles clandestinement, dit-elle, alors qu'elles sont dans un hôpital. Je ne sais pas si c'est l'établissement qui ferme les yeux, comment elle fait pour être comme ça avec ce groupe de jeunes filles avec qui elle fait le tour des chambrées pour expliquer voilà ce qui arrive à cette patiente, voilà ce qu'il faut surveiller. De quels moyens, en tout cas, disposent aujourd'hui les hôpitaux afghans en général ? Quelles sont leurs ressources ? Qui les financent ? Médicaments, machines ? Qui s'en occupe ?
1: Alors aujourd'hui, le financement est extrêmement difficile. Et d'ailleurs, beaucoup de centres de santé et d'hôpitaux ont fermé aussi pour ces raisons-là. Voilà, par le passé, c'était surtout l'aide internationale qui pouvait subvenir aux besoins de ces hôpitaux. Aujourd'hui, c'est le cas d'ailleurs dans l'hôpital que nous avons filmé, puisqu'il est aussi soutenu par la France, par une association qui s'appelle la Chaîne de l'Espoir, et qui permet d'avoir des machines, parfois même des soignants français qui viennent au chevet des médecins afghans pour leur transmettre des connaissances et du matériel. Mais voilà, c'est aussi la situation dramatique de la santé en Afghanistan, c'est que le système taliban n'injecte pas d'argent, ou en tout cas n'investit pas dans la santé, et donc il y a une très grande précarité aujourd'hui du système de soins en Afghanistan. Faute de moyens étrangers.
10: Et pour conclure, les associations comme l'UNICEF d'ailleurs alertent aujourd'hui sur les conséquences aussi de la déscolarisation de 2 600 000 filles, sur la santé de ces 2 600 000 futures femmes. À mesure, dit l'UNICEF, que la proportion de mères n'ayant pas reçu d'instruction augmente, les risques d'insuffisance pondérale à la naissance, de vaccination insuffisante, de retard de croissance chez leurs enfants progressent aussi, ce qui en rajoute à la pression sur le système de santé, y compris d'ailleurs à Kaboul, où la pression démographique est très forte. On le voit beaucoup sur vos images, des bidonvilles, des enfants qui mendient, puisque depuis l'arrivée des talibans, il y a à peu près 1 million de personnes qui se sont installées dans les alentours de la capitale, qui se sont déplacées jusqu'à ces bidonvilles à ciel ouvert, dont on voit les images dans votre documentaire Afghanistan, les soignantes de l'ombre. On rencontrera aussi Uranus, une psychologue à l'hôpital de la mère et l'enfant de Kaboul, qui a surtout un sourire à offrir. Les soignantes de l'ombre sera diffusée samedi sur Arte. À 18h50, il est déjà disponible sur arte.tv. Merci Mélanie Nunes. À 7h30, ce sont les titres de l'actualité avec Camille Marigaud. Bonjour Camille.
0: Bonjour Julie, bonjour à toutes et à tous. Les excuses du gouvernement après le piratage massif des services du fisc et les données fiscales, puis les données cadastrales de milliers de contribuables dérobés. Excuses présentées par le ministre des Comptes publics hier en conférence de presse. David Amiel a confirmé aussi une nouvelle attaque, cette fois sur la plateforme des successions vacantes. Le ministre promet des mesures pour renforcer la sécurité sécurité informatique des services de l'État. Par exemple, l'élargissement de la double authentification pour protéger les comptes professionnels des agents des impôts. Le Canada et les États-Unis sont parvenus hier à un accord de dernière minute leur permettant de reporter l'entrée en vigueur de nouveaux droits de douane de 50% sur les produits canadiens. Ils sont suspendus pour 3 jours sous réserve de finalisation des documents selon Donald Trump. Ces surtaxes annoncées le mois dernier devaient porter sur l'équivalent de 20 milliards de dollars d'importations canadiennes. Une réponse selon la Maison Blanche au traitement discriminatoire des produits américains mis en place par le Canada. La Turquie rejette les accusations d'Israël selon lesquelles Ankara se prépare à déployer des troupes en Syrie. Cela intervient au lendemain de frappes qui ont visé une base aérienne désaffectée dans la province d'Idleb au nord-ouest syrien. Les États-Unis ont quant à eux attribué à cette frappe à leur allié israélien en la condamnant, alors que Washington cherche à soutenir le nouveau pouvoir syrien et ses dirigeants islamistes. L'action du champion chinois de la robotique Unitree a bondi d'environ 500% ce matin après son introduction à la bourse de Shanghai, la première d'un fabricant de robots humanoïdes en Chine continentale. Le gouvernement chinois a fait de la robotique un secteur stratégique. Nous y reviendrons dans le journal de 8h. Enfin, Frank Bird, batteur historique du célèbre trio de blues rock texan ZZ Top, est mort à 77 ans. Son groupe l'a annoncé hier. Le musicien avait récemment cessé de tourner en raison de problèmes de santé qui n'ont pas été précisés. 7h32, les matins d'été continuent avec vous, Julie Gacon.
10: Merci Camille Marigot. Et avec Marie Dorsay, c'est l'heure de la revue de presse internationale. Bonjour Marie.
8: Bonjour Julie.
10: Dans votre revue de presse, vous nous parlez de funérailles.
8: Celle de Su Rongji, premier ministre chinois de 1998 à 2003, mort la semaine dernière à l'âge de 97 ans. De la cérémonie qui s'est tenue hier, les seules images relayées par les médias sont celles de CCTV, la télévision d'État. On y voit notamment l'actuel président Xi Jinping s'incliner devant le corps du défunt recouvert du drapeau national. Les funérailles de Su Rongji, qualifié d'excellent membre du parti de combattants communistes fidèles et éprouvés dans une nécrologie officielle relayée par tous les médias d'État comme l'agence de presse Xinhua, se sont tenus au lendemain du centenaire de la naissance de celui qui fut son président, Jiang Zemin. Deux hommes qui ont mené des transitions majeures, passant de l'isolement diplomatique à une croissance fulgurante, ayant hissé le pays au rang de deuxième puissance économique mondiale, détaille Nikkei Asia. Via ses réformes, Su Rongji a freiné l'inflation galopante, resserré les systèmes fiscaux et bancaires, détaille Channel New Asia. Sur la scène internationale, il a surtout œuvré pour l'adhésion du pays à l'Organisation mondiale de la santé. Ce décès a replongé les gens 20 ans en arrière quand la Chine a adopté ses réformes, souligne CNA. De quoi susciter une vague de nostalgie chez de nombreux Chinois pour une période où le pays semblait s'orienter vers une autre direction, où il paraissait pouvoir accorder plus de liberté à son peuple, analyse la BBC.
10: Une nostalgie qui ne doit pas aller trop loin pour le Parti communiste au pouvoir.
8: Oui, pour éviter toute comparaison avec la situation actuelle du pays entre un passé perçu comme plus optimiste et porteur de sens et un sentiment actuel de malaise et d'incertitude, explique le New York Times. Xi Jinping veut vraiment convaincre que ce qu'il fait n'est pas un stupide détour par rapport à ce récit réformiste que Xiang et Xu menaient si bien, analyse un universitaire spécialiste de l'élite politique chinoise. Il tente de présenter un récit unifié, abonde auprès de la BBC le directeur du Low China Institute au King's College de Londres. Alors, l'État contrôle le deuil de sa population. Il en a l'habitude pour éviter les expressions publiques de mécontentement, comme en 1976, place Tiananmen, rappelle le Financial Times, dans un reportage devant la résidence familiale de Su Rongji, surveillée par la police. Un contrôle qui se fait aussi en ligne. Une journaliste du New York Times souligne que les recherches Su Rongji sur les réseaux sociaux chinois n'ont donné que quelques résultats, surtout provenant des médias d'État, tandis que Rise News remarque que la publication d'un économiste décrivant la période Su comme une période où les Chinois étaient pauvres mais optimistes quant au futur a rapidement été supprimée. Mais attention à ne pas garder une image idéalisée de la période de gouvernance de Su Rongji, soulignent plusieurs spécialistes. Les réformes économiques ont été impitoyables et cruelles. Les usines d'État ont été fermées ou privatisées, provoquant le licenciement de dizaines de millions de travailleurs, rappelle dans les colonnes du New York Times un éditorialiste politique.
10: Et pour terminer votre revue de presse, Marie Dorsay, on embarque à bord d'un navire militaire américain.
8: L'USS Abraham Lincoln a quitté son port d'attache de San Diego le 21 novembre dernier pour un déploiement de routine dans le Pacifique avec 5000 marins à bord avant d'être redirigé vers le Moyen-Orient en janvier et stationné depuis en mer d'Arabie, explique le magazine Forbes. Un déploiement exceptionnellement exigeant, 250 jours consécutifs en mer, détaille de son côté le magazine spécialisé indépendant Stars and Stripes. Et la situation à bord inquiète les familles des marins qui ont fait parvenir des photos de plateaux repas quasiment vides, relayées par USA Today. Les colis envoyés par les proches avec nourriture et produits d'hygiène ne sont toujours pas arrivés, affirme-t-il. Les provisions vont devenir très faibles et l'équipage ne prévoit aucune escale avant le retour du navire de sa mission, a écrit un marin à sa mère, rapporte USA Today. Des pénuries qui se préparent et des conditions de vie difficiles qui pèsent sur le

0: des capitaines à bord assure à CNN que la question de la santé mentale est prise très au sérieux. L'un des plus gros challenges, ce sont les gens, les militaires qui ne sont pas rentrés chez eux depuis longtemps, toujours prêts à l'action. Et ça peut peser. Alors on essaye de mettre des choses en place pour alléger ça. On a des sessions de thérapie en groupe où ils peuvent venir et dire comment ils se sentent. On essaye de donner à tout le monde l'opportunité de soulager ce qu'ils ont sur le cœur. On reconnaît que c'est une situation difficile, stressante, et on met des choses en place. On a par exemple le mur des mèmes sur lequel ils peuvent accrocher des photos pour illustrer comment ils se sentent. On organise des soirées glaces, des soirées jeux, tout ce qu'on peut pour alléger ce stress. C'est vraiment quelque chose qui me tient à cœur. Dans un communiqué publié sur les réseaux sociaux, le commandant du commandement central des États-Unis a de son côté indiqué que le porte-avions Lincoln enregistrait le plus faible nombre de cas de troubles mentaux parmi les 11 porte-avions actifs de l'US Navy, rapporte NBC News. Il a également salué la résilience des militaires à bord.
1: Et il en faut de la résilience pour supporter la mer pendant 250 nuits, quand on entend la mer sans la voir et que les brisants aboient comme des chiens, disait Victor Hugo. Alors on en garde un peu de nuit avec nous pour accueillir dans un instant l'invité des matins. Merci Marie Dorsay.
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0: Le clair de lune, tant qu'il est encore un peu là, Debussy par Philippe Cassard, pour faire comme si le jour ne s'était pas encore levé, que votre aube soit solitaire ou non, que ses teints soient ternes ou ardents. Apollinaire nous dit ceci, je le partage de nouveau avec vous, jamais les crépuscules ne vaincront les aurores. Étonnons-nous des soirs, mais vivons les matins. Entre les deux, il y a la nuit, la nuit qui ne se livre pas d'elle-même, mais que des états, des villes, des entreprises désormais convoitent. Le réchauffement du climat pourrait décaler nos rythmes. Et certains voient déjà la manne que ça représente. La nuit devient une extension du domaine du jour. Faut-il poser des frontières pour la protéger? Mais la protéger de quoi? À qui appartient la nuit? Bonjour Luc Wiadinski.
1: Bonjour.
0: Merci beaucoup d'être avec nous en ce petit matin. Vous êtes géographe, professeur à l'École nationale supérieure d'architecture de Toulouse. Vous vous faites paraître là après-demain, le 21 août aux éditions de l'Aube, votre dernier livre Décoloniser la nuit, essai sur l'habité nocturne contemporain. Merci beaucoup d'être venu jusqu'ici alors que vous ne vivez pas à Paris. Vos nuits sont très peu parisiennes. Où est-ce que vous avez pernocté, Luc Wiadinski? C'est un verbe que j'ai appris en vous lisant.
1: Merci pour l'effort sur le nom, jamais facile. J'ai pernocté cet été plutôt du côté des Alpes de Haute-Provence, dans un petit village qui s'appelle Thoar, où j'ai essayé de réfléchir à ce que vous évoquez en introduction. C'est notamment la question des matins, de l'aube, de l'aurore, qui est généralement peu explorée quand on réfléchit à la nuit, où on s'intéresse plutôt à cette conquête de la nuit par le marché, l'économie, les réseaux, qui est une conquête de la soirée vers la nuit. Et j'ai pernocté aussi.
0: Pernocter, ça veut dire passer la nuit quelque part. Mm-hmm. En général, c'est assez imprévu, c'est un peu improvisé.
1: Oui, j'aime bien cette idée-là aussi, du côté de la Bretagne également. Mais il m'arrive de pernocter à Paris, bien sûr.
0: Alors, votre dernier essai s'appelle « Décoloniser la nuit ». Qui a colonisé la nuit? Qui ou quoi?
1: Je crois que l'homme a toujours cherché à conquérir la nuit. Il a toujours cherché à maîtriser et à artificialiser.

0: d'une certaine façon le monde, la planète, à étendre son œcumène, hein, c'est-à-dire cette zone dans laquelle il peut vivre de façon agréable. Toute l'histoire de l'humanité est d'une certaine façon une histoire de conquête de la nuit, mais depuis une trentaine d'années, c'est-à-dire le temps depuis lequel j'essaie de comprendre, d'explorer en géographe, hein, cette nuit, ces nuits urbaines, ces nuits rurales. On a vu une accélération grâce aux technologies, une accélération grâce au pouvoir, à la sécurité, au marketing, mais surtout, je pense qu'est le plus important, c'est cette conquête par l'économie. La nuit est devenue un marché. Exploité par différents types d'acteurs, que ce soit ici ou ailleurs dans le monde.
1: Parce que le jour, lui, a depuis longtemps imposé ses lumières et ses raisons depuis l'invention du réverbère, en somme, mais vous parlez d'une accélération, quelque chose de beaucoup plus récent, un mouvement économique de colonisation d'un espace. Qui a intérêt à investir la nuit ? Vous avez évoqué rapidement le marketing. Qui sont aujourd'hui ceux qui se disent que c'est une bonne idée d'investir dans la nuit ? Où ?
0: Il suffit de lire le dernier rapport de Davos, où pour la première fois...
1: Le forum de Davos
0: parle de la nuit.
1: Nuit à Davos.
0: Alors, on parle de la nuit sur France Culture, c'est formidable, mais on parle même de la nuit à Davos, c'est quand même un signe. Hein. Pour le meilleur et pour le pire, sans doute, il y a un rapport sur la nuit à Davos, depuis 2 ans, qui met en évidence le fait que la nuit, c'est 3% du PIB. Il y a des villes, évidemment, qui travaillent sur ces questions d'économie de la nuit. Il y a des économistes, il y a des pays comme la Chine, on en parlait, je crois, tout à l'heure, le Vietnam, qui font de la nuit un lieu de recherche de part de croissance, en fait. On invite à aller chercher de la croissance dans la nuit par les activités. Le marché a horreur des temps d'arrêt, hein, et la mondialisation est aussi une mondialisation temporelle.
1: Écoutez, on l'entend. Le bruit de la nuit, les enseignes qui sont ouvertes désormais 7 jours sur 7, 24 heures sur 24, c'est devenu un argument publicitaire assez banal. Tous ces magasins qui proposent des nocturnes, les salles de sport aussi qui maintenant demandent parfois à la femme ou à l'homme de ménage de rester pour ceux et celles qui voudraient aller faire un petit peu de sport pendant la nuit. Le tourisme nocturne, bien sûr, Luc Viadinski, est-ce qu'il se fait toujours aux dépens des autres, le fait d'aller par exemple faire la fête et dormir à Barcelone ?
0: C'est une des questions. La nuit, c'est ambigu. Les cruciverbistes disent souvent qu'elle peut être blanche et noire à la fois. Moi, j'aime beaucoup cette définition. Donc, garder cette ambiguïté, mais on est hyper moderne. Vous le savez très bien, c'est-à-dire qu'on veut tout et le contraire de tout. C'est-à-dire qu'on voudrait éteindre la nuit pour respecter la biodiversité, pour respecter la santé. Et en même temps, quand on arrive dans une ville après 22 heures et qu'on ne peut pas avoir accès à des activités, on dit que les gens de ces territoires-là vivent comme des poules. Et on oublie cette ambiguïté, c'est-à-dire nos statuts de travailleurs et nos statuts de consommateurs. On met quand même plutôt en avant nos statuts de consommateurs dans cette conquête, cette colonisation, cette occupation de l'espace et du temps de la nuit.
1: S'il faut décoloniser la nuit, puisque c'est le titre de votre ouvrage Luc Viadinski, alors ça veut dire que la nuit a été colonisée. Or, la colonisation change aussi la nature d'une frontière qui devient une ligne géométrique tracée sur une carte. Est-ce que la nuit a des frontières définies et qui les a définies, le cas échéant ?
0: Je crois qu'elles se sont définies au fil du temps, hein, portées par le pouvoir politique, qui a toujours cherché à la contrôler, penser que quand même on a vécu dans un pays où il y avait un couvre-feu, hein, c'était pas réservé qu'à l'extérieur ou au passé, donc le pouvoir a cherché à contrôler la nuit, on voit des textes du Moyen-Âge, il y a eu des travaux là-dessus, l'économie aussi définit petit à petit les frontières, et on voit aujourd'hui que cette conquête nous amène à réfléchir la nuit quand même, on l'a pas définie, vous et moi, dès le départ, vous l'avez décrite, mais on l'a peut-être pas définie,
1: c'est quand même... Il y a une définition de la nuit ?
0: C'est le moment où le soleil se couche, à quelle heure le soleil s'est couché à Paris, je ne sais pas. C'est le moment d'obscurité des ténèbres, c'est le moment du repos social, c'est le moment du couvre-feu. Est-ce que c'est ça la nuit de nos métropoles ? Non. Moi, j'ai passé quelques nuits et quelques journées à essayer de comprendre quand est-ce que la nuit démarre et quand est-ce que la nuit s'arrête. En gros, on est le cœur de la nuit défini de façon traditionnelle, c'est aujourd'hui 1h30, 4h30. au cœur des métropoles. Et plus la métropole est internationale, plus on est dans le 24-24, 7 jours sur 7, dans la continuité. Mais géographiquement, puisque je suis géographe, c'est la question aussi que vous posez, plus on avance dans la nuit, plus elle est éclatée, plus elle ressemble à un archipel de lieux, et il faut se rendre d'un lieu à l'autre, et il n'y a pas toujours ce droit à la ville et les services qui permettent d'aller d'un endroit à l'autre, alors qu'on a laissé la société s'ouvrir, les activités se déployer. Donc là, il y a une espèce de jeu de frontières. Moi, j'avais parlé dans mes travaux de nouvelles frontières, mais au sens américain du terme, la nouvelle frontière, en fait.
1: La nuit est un archipel, ce qui veut dire qu'il faut prendre le bateau pour aller d'un endroit à l'autre. En l'occurrence, ça s'appelle le taxi, ça coûte cher, c'est pas donné à tout le monde, parce que les bus, souvent dans les villes, ne sont pas faits pour... Alors, ils sont mis en place la nuit, mais ils sont très peu nombreux. C'est difficile de se déplacer dans une ville la nuit, pour beaucoup de gens.
0: Il faut faire un effort, soit financier, vous l'avez dit, soit déployer des services publics. On a vu que les villes ont fait un effort pour déployer des services publics. Ils ont accompagné cette ouverture de la nuit d'une certaine façon, pour des questions de droit, pour des questions de sécurité. Et puis, il y a aussi, à un moment donné, vous circulez à pied, il y a un effort physique pour aller d'un endroit allumé vers l'autre. Mais après, les endroits allumés, on sait où ils sont dans les villes. Ils sont plutôt au centre et un peu moins en périphérie.
1: C'est pas le même sentiment d'ailleurs quand on est à la campagne. Si on a la chance d'avoir un endroit familier quelque part à la campagne, on peut sentir la nuit autour de soi, cette grande obscurité sans fin et le contact, la familiarité d'un chemin que nos pieds suivent et qui font naître en nous un sentiment d'intimité amicale. Ce sont les mots de l'écrivaine états-unienne Sanora Babb, eux dont les noms sont inconnus. Il en existe encore, Luc Wedzinski, des sombrières, comme les appelait Michel Serres, des endroits où on ne voit rien. Que la nuit.
0: Il y en a quelques-unes. C'est souvent en montagne, c'est quelques éléments de l'océan, c'est quelques points comme ça. Et moi, j'ai adoré ce travail de Michel Serres pour réinventer Annon, la sombrière. Avant, on allait de loin en loin vers des points de lumière. Et là, maintenant, il faudrait aller de loin en loin vers des sombrières. Alors, il y en a quelques-unes dans... plutôt loin des villes, hein, les montagnes, les grandes forêts, mais c'est très peu en fait. Michel Serres disait aussi qu'aujourd'hui les étoiles cloutent la Terre, qu'on a des métastases de lumière et que tout le reste c'est quelques points. On voit d'ailleurs, on arrive à lire l'être humain et la ville quand on la regarde de haut à travers la question de la lumière, mais bien en contraste, ce noir et cette lumière met en contraste l'urbanisation, pas l'urbanité.
1: Est-ce que la nuit rend plus visibles les inégalités en général, justement parce que la peau du jour a été jetée à l'égout? Est-ce qu'on voit mieux les inégalités spatiales la nuit quand on se promène dans une ville?
0: Oui, j'allais dire, elle saute aux yeux parce que d'abord on est débarrassé d'un certain nombre de choses, le bruit. Une partie du bruit, un certain nombre de perceptions. Et quand vous circulez dans une ville, on voit les inégalités. Moi, quand je travaille sur ma réflexion sur la ville, au-delà des statistiques, des données statistiques, de l'information, du recueil, des croisements et autres, ce que j'essaie de faire, c'est des traversées nocturnes pour pousser élus, techniciens, chercheurs, urbanistes, artistes à découvrir ensemble cette nuit. Donc on part du centre de ville vers la périphérie et on sent ce que c'est qu'une mise en périphérie de la ville. Le centre est plus éclairé, le centre est plus animé. Donc quand on dit que la ville est libre la nuit, qu'il y a de la liberté, c'est pas vrai. On est comme des papillons, on va vers la lumière. Et le chercheur que je suis, d'une certaine façon, est un paresseux parce que regarder la ville de nuit, c'est un formidable ouvroir vers les inégalités du jour, vers les réflexions sur l'habité. Quand je dis que c'est très caricatural, je l'ai dit de façon spatiale, mais on peut le dire d'un point de vue social. La pire des exclusions, c'est sans doute celle de ne pas avoir un toit sur notre tête pour passer la nuit, c'est-à-dire les sans domicile fixe qu'on oublie dans les politiques de la nuit. Et puis une fois que vous êtes inclus dans une ville, vous avez accès à toutes les fêtes, vous n'avez pas besoin qu'on vous invite, ça ouvre à toutes les fêtes. Donc on est à la fois hyper inscrit dans la dynamique d'une ville, dans ses réseaux, dans ses mélanges, et puis on peut être totalement exclu. Donc cette caricature-là, vraiment, il y a quelque chose de la caricature dans une approche qu'on peut avoir de la nuit, qui nous aide à penser le jour. Hein. C'est pas un enfermement, hein.
1: C'est vrai, Luc Wedzinski, que pendant que les dirigeants du G20 discutent de ce qu'on peut faire de la nuit, il y en a d'autres qui pourraient leur en dire long sur la nuit, sur ce que c'est que d'éprouver la nuit. Ce sont ceux et celles qui y dorment, 330 000 en France, dont 120 000 femmes. Vous parlez d'une épreuve de l'inhabitable.
0: Oui, l'inhabitable au sens sensible, au sens de l'interaction, de faire partie d'une véritable, enfin d'une communauté d'humains, que ce soit urbain ou rural. Il y a vraiment quelque chose de l'inhabité et quelque chose qui devrait nous faire hurler, que chaque président de la République nous présente comme son ambition pour le quinquennat, et puis qu'on oublie au fil du temps pour toutes sortes de raisons, et comme si on était une quadrature du cercle et qu'on n'arrivait pas à se sortir de cette réflexion sur la question de l'habiter et du résider. L'habiter, c'est plus large que résider, c'est une dimension d'interaction, c'est une dimension sensible, c'est pas que de la technique et un toit, mais là on est face à une souffrance énorme, c'est-à-dire d'être dehors dans l'espace public le soir et notamment l'hiver, mais pas seulement.
1: Pas seulement, les nuits caniculaires aussi, selon Météo France, on en parlera tout à l'heure, plus de 20 degrés la nuit, c'est une nuit très chaude déjà et ces nuits-là se multiplient. 330 000 personnes vivent dehors aujourd'hui en France, dont 120 000 femmes, et lors de la dernière nuit de la solidarité organisée à Paris, c'était la nuit du 22 au 23 janvier, la ville de Paris avait recensé 3857 personnes qui dormaient dehors dans la capitale, 3857. Alors vous parliez tout à l'heure de ces inégalités qu'on peut voir vues du ciel quand on survole une ville la nuit et qu'on voit le contraste entre les centres qui concentrent les lumières, les activités, puis quelques pôles périphériques. On peut aussi le raconter vue du sol. Et vue du sol, je voulais vous lire le passage, pour moi un des plus beaux passages de la nuit, c'est Louis Calaferte dans le Requiem des Innocents qui raconte, il se balade un soir avec son professeur et il raconte ses rues et ses rues enfoncées dans l'ombre, perdues et retrouvées, les rues fantômes de la nuit. Il y avait les derniers bistrots qui fermaient et leurs portes et leurs lumières, et ceux qui attendaient l'aube pour fermer leurs lumières et leurs portes. Les clochards étaient là, toujours les mêmes, nuit après nuit, que nous reconnaissions au passage, là dans les bras les uns des autres, étouffant à pleine étreinte la peine de leur destin dérouté. Ces tas humains, ces boules de chair humaine, ces corps pelotonnés sur eux-mêmes tout au long des nuits glaciales de l'hiver, hommes déchus, anges terribles, croûteux, sales, malades, ivrognes, fainéants, répugnants, indifférents, étrangers, faisant confiance au monde, à la bonté du monde, à celle des passants de la nuit, à moins que la confiance n'eût quitté leur âme et que cet abandon ne fût qu'une lassitude de bêtes trompées. Je ne sais, on ne peut savoir ces choses. Luc Wiedzinski, il y a tant de choses qu'on ne peut pas savoir de la nuit.
0: Oui, on m'accuse parfois de tuer la nuit, de tuer ces mystères. Est-ce que je fais le travail d'essayer de regarder en géographe qui, quoi, où, à quelle heure aussi dans la nuit. On me dit « mais tu tues le mystère de la nuit, tu risques de la transformer en algorithme ». Donc ça questionne aussi. Et là, ce qui est,
1: Pourquoi en algorithme ? Comment on peut transformer la nuit en algorithme ?
0: Vous commencez à mathématiser le monde, vous partez de la modernité, tout le monde devient mathématique, et à partir de là, à partir du moment où vous commencez à construire des grilles, vous tuez une forme du mystère. Et c'est ce qui me plaît dans la nuit, comme dans l'horizon, et on court derrière et on l'a pas. Et ce qui est très intéressant par rapport à ce texte merveilleux que vous avez lu, c'est qu'on convoque aussi les artistes, ceux qui font de la nuit leur muse, souvent, parfois, mais aussi qui s'y réfugient face à des pouvoirs qui les regardent toujours de façon coloniale, parfois.
1: Qui est-ce que vous aimez lire qui raconte la nuit le mieux ?
0: Qui raconte la nuit le mieux ? C'est peut-être pas un écrivain, moi c'est le sociologue Pierre Sansot, sociologue et philosophe que... J'aurais aimé qu'il encadre ma nuit il y a longtemps, mais j'habitais au nord et il voulait pas, pour lui, passer Grenoble. C'était déjà monté vers le nord.
1: La pénombre.
0: C'était la pénombre, donc j'ai travaillé autrement. Mais je trouve que ces textes sur la nuit dans Poétique de la ville, c'est merveilleux. Il était en avance aussi.
1: Les chanteurs aussi ont chanté la nuit.
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0: Michel Jonas, c'est la nuit, 1981. Luc Wiedzinski, on n'a pas parlé du sommeil. La nuit est un privilège, dit Michel Jonas, pas pour tout le monde. La nuit, elle est vécue comme ils le peuvent ou elles le peuvent par ceux et celles qui ne dorment pas. Le sommeil, c'est beaucoup une affaire de constitution, de tempérament. Mais dans quelle mesure c'est aussi une affaire sociale?
1: C'est vrai qu'on est inégaux face au sommeil. Les spécialistes nous disent 9h, 5h, 4h. Mais ce qu'on appelle l'insomnie aujourd'hui, c'est intéressant de voir qu'on est passé, paraît-il, avec la révolution industrielle, d'un sommeil qu'on connaît aujourd'hui qui est monophasique, c'est-à-dire qu'on se couche et on se réveille le matin à 5h, à 6h, à 7h. Autrefois, on avait un sommeil qui était biphasique. On s'endormait assez vite le soir avec les poules à la campagne, et puis on se réveillait au milieu de la nuit pour contrôler, faire l'amour, nous dit-on aussi, et puis après on redormait à nouveau. Donc ce qu'on peut appeler l'insomnie qui nous réveille vers 1h du matin, ou qui nous empêche, qui nous amène à écouter la radio. Je pense que la nuit et la radio, il y a quelque chose de formidable. Ouais.
0: La nuit, peut-être que ça parlera à tous les insomniaques, les mots de Kafka dans son journal à la date du 2 octobre 1911. Nuit d'insomnie, la troisième d'affilée. Je m'endors bien, mais je me réveille au bout d'une heure comme si j'avais posé ma tête dans le mauvais trou. Je suis complètement réveillée, j'ai le sentiment de ne pas avoir dormi du tout ou de n'avoir dormi que sous une peau mince. Je me retrouve devant la nécessité de travailler à m'endormir et je me sens rejetée par mon sommeil. Je dors à côté de moi, tandis qu'il me faut en même temps me battre avec des rêves. Vers 5 heures, j'ai consommé jusqu'à la dernière trace de sommeil. Luc Wiedzinski, est-ce qu'il y a d'autres façons que la nôtre de penser la nuit? Vous disiez que le Forum économique mondial de Davos produisait depuis 2 ans un rapport sur l'économie de la nuit. Est-ce que d'autres pays que les pays riches y réfléchissent?
1: Mais les pays qu'on a appelés longtemps émergents, je pense à la Chine qui est plus vraiment émergente, je pense au Vietnam, ont des politiques nationales. Donc jusqu'ici, on réfléchit à la nuit plutôt du côté des villes, puisqu'il y a le rapport aux inégalités, aux tensions, aux conflits entre la ville qui dort, qui travaille, qui s'amuse, à la fête, au marketing, il faut clignoter sur les cartes du monde pour attirer des gens, pour faire collectif, pour créer une identité. Ce qui est intéressant aujourd'hui, c'est le travail moi qui m'intéresse aujourd'hui le plus, c'est d'aller voir ailleurs, c'est-à-dire de regarder ailleurs ce qui se passe sur la nuit. Alors on a une économie, un mode de fonctionnement urbain qui amène les mêmes questions. On a fait un colloque à Fès au Maroc récemment, on en fait un à Dakar au mois de novembre sur les questions d'incertitude, de nuit et autres. Et c'est vrai qu'il y a des questions qui sont les mêmes, c'est politique publique, c'est l'économie, c'est les inégalités, mais on voit la mise par exemple en valeur de la question de l'informel dans les Suds. Accepter l'informel qui est souvent lié à la nuit, un rapport culturel à la nuit, la question par exemple des nuits du Ramadan où les femmes prennent l'espace public au Maghreb, notamment au Maroc. Et on voit une grosse production de chercheurs qui ne sont pas du Nord, justement, et qui regardent les Suds. Et ça, c'est vraiment stimulant.
0: Comment cohabiter dans ces nuits qui sont par ailleurs de plus en plus chaudes? On en parlera tout à l'heure après le journal. Vous restez avec nous. Luc Wiedzinski, il est 8h. Les informations sont présentées par Camille Marigaud. Bonjour Camille.
2: Bonjour Julie, bonjour à toutes et à tous. Après plusieurs canicules cet été en France, comment nos corps se portent-ils? Quelles sont les conséquences en termes de surmortalité? Le bilan précis mettra du temps à venir, mais une étude de la revue The Lancet a déjà rendu un verdict. Nous surestimons notre résistance à la chaleur. Précision en début de journal. Vous entendrez le témoignage rare d'une jeune Afghane qui parle de son quotidien sous le joug des talibans. Les Afghanes, dont le quotidien s'apparente à une longue liste de ce qu'elles ne peuvent plus faire. Vous entendrez aussi l'histoire de ce soldat ukrainien victime de chantage de la part des services secrets russes. Il faut tout un village pour organiser un opéra promenade. La Franche-Comté le sait bien, là-bas, un théâtre organise des spectacles au cœur des communes rurales pour le plus grand plaisir du public et des habitants. En surchauffe, la France a connu plus de 5700 décès excédentaires entre la mi-juin et le début du mois de juillet. C'est le premier bilan dressé de la canicule par Santé publique France. Dans ces chiffres, on retrouve pour les 2/3 des personnes âgées de 75 ans et plus. Mais malgré ces constats, serions-nous encore en train de sous-estimer les effets du réchauffement climatique sur les populations âgées, les plus fragiles? C'est ce que défend une étude publiée par la revue scientifique The Lancet. En début de semaine, les détails de Valentin Grille.
3: Les seniors transpirent moins, leurs cœurs sont moins efficaces, leurs vaisseaux sanguins se dilatent moins bien. Ils parviennent donc plus vite à ce que la science appelle un stress thermique incompensable, température à laquelle le corps ne peut plus se rafraîchir par lui-même, la voie vers l'hyperthermie. Et en prenant en compte ces différences biologiques, pour la première fois, les chercheurs expliquent que les risques du réchauffement climatique explosent. La population mondiale exposée à sa température limite personnelle pendant 180 heures par an au moins, soit un mois de canicule, pourrait être deux fois plus élevé qu'anticipé jusqu'ici. Sans surprise, les plus de 60 ans seraient majoritaires parmi ces populations fragilisées. Ils représenteraient 78% des personnes exposées à 1,5 degré de réchauffement, 61% à 4 degrés. Autre calcul de l'étude, dans certains pays, 9 habitants sur 10 pourraient être exposés, dans le golfe Persique ou en Asie du Sud, d'où une conclusion politique des scientifiques. Il faudra envisager dans ces régions des migrations vers des régions plus froides, des investissements massifs dans la clim et des conséquences économiques, car les bras manqueront dans l'agriculture. Les chercheurs rappellent que ce constat demande aussi à être affiné, car il ne prend pas en compte l'adaptation des populations déjà concernées par de fortes chaleurs, et à l'inverse, il sous-estime les risques liés au travail caniculaire, car les températures limites sont calculées au repos. Il se concentre par ailleurs sur les risques liés à l'hyperthermie, mais n'intègre pas les facteurs de comorbidité, comme les pathologies cardiaques, rénales ou respiratoires, aggravées elles-mêmes par la chaleur.
2: Les risques liés au travail caniculaire, Valentin Gris l'évoquait. En Champagne, deux personnes sont mortes ces derniers jours en pleine vendange. Deux décès en 48 heures dans des circonstances similaires après des malaises. L'un était un retraité de 66 ans. Selon le parquet, son décès serait lié à la chaleur et à une maladie chronique non traitée. Des autopsies donc sont devenues systématiques là-bas en cas de décès pendant ces vendanges après la mort de 5 saisonniers en 2023 dans un contexte de forte chaleur. Conséquence, la CGT en appelle au préfet pour faire la lumière sur les deux décès que l'on vient d'évoquer. Le syndicat qui, comme chaque année, sillonne le vignoble pour informer les vendangeurs sur leurs droits. Sandrine Calvi de l'Union départementale CGT de la Marne.
4: Ils doivent avoir de l'eau fournie par l'employeur, ils doivent avoir le temps de pause, la nourriture prise en compte, payée par l'employeur. S'ils amènent effectivement leur repas, l'employeur doit prévoir une indemnité dans la fiche de paye. Il y a tout ça que l'on rappelle dans la discussion et on y va toujours, aussi bien auprès des vendangeurs qu'auprès des employeurs ou des prestataires. Pour nous, c'est important parce que c'est quand même des vendangeurs de nationalité étrangère qui sont sollicités dans leur pays pour venir travailler en France, dans les vignes. Ils ne connaissent pas forcément la réglementation du code du travail française. Les moyens de la préfecture et des autres autorités ne sont pas suffisants sur le terrain. Nous, notre rôle, on n'est pas là pour être le gendarme ni pour être la MSA, mais on est là pour dialoguer et dire attention, il y a des règles, il y a le code du travail et on doit l'appliquer, même si c'est des saisonniers étrangers.
2: Sandrine Calvi de l'Union départementale CGT de la Marne. Patrick Bruel, visé par une nouvelle plainte pour tentative de viol. C'est l'avocate de plusieurs plaignantes qui l'annonce ce matin sur France Inter. La plainte a été déposée cet été, selon elle, par une femme qui était extrêmement jeune, tout juste majeure au moment des faits reprochés. Patrick Bruel, mise en examen et qui dément ses accusations. Les excuses du gouvernement après le piratage massif des services du fisc présenté hier par le ministre des Comptes publics. Après les données fiscales, puis les données cadastrales de milliers de contribuables, David Amiel a confirmé une troisième attaque, cette fois sur la plateforme des successions vacantes. Le ministre promet des mesures pour renforcer la sécurité informatique des services de l'État. La loi sur la fin de vie publiée au Journal officiel aujourd'hui, au lendemain de sa promulgation par Emmanuel Macron. Ce texte validé par le Conseil constitutionnel la semaine dernière avec quelques réserves crée un droit à l'aide à mourir sous conditions. Deux ressortissants français, des réalisateurs travaillant pour une société de production française, ont été arrêtés le 27 juillet dernier au Togo. C'est ce qu'a annoncé le ministère français des Affaires étrangères hier. Ils font actuellement l'objet d'une information judiciaire conduite par un juge d'instruction, a ajouté le Quai d'Orsay. D'après des médias locaux, il s'agit de deux journalistes réalisateurs dont la production devait être diffusée sur France Télévisions. En Afghanistan, une explosion d'origine inconnue dans une école hier a fait 42 blessés, 42 enfants. C'est ce qu'a indiqué la mission de l'ONU dans le pays, sans confirmer s'il s'agit d'une attaque ou d'un accident lié à un débris explosif des guerres passées. Mais la déflagration est survenue dans un quartier de Kaboul, habité principalement par la communauté Hazara, victime dans le passé de plusieurs attentats. Les écoles auxquelles les filles ont encore accès jusqu'à 12 ans dans le pays, dirigées par les talibans depuis maintenant 5 ans. 5 ans célébrés le week-end dernier par les talibans, sans femmes dans les rues, ces dernières étant désormais bannies de la plupart des emplois et des lieux publics, comme cette jeune afghane dont le témoignage a été recueilli par Valérie Crova.
5: D'elle, nous ne savons que peu de choses, si ce n'est qu'elle a 24 ans et qu'elle a fait des études de droit à Kaboul. Elle n'a pas voulu donner son prénom, de peur

0: d'être reconnu.
1: J'ai obtenu mon diplôme universitaire et j'ai voulu poursuivre mes études pour obtenir un master. Mais les universités ont fermé. Je me suis alors tournée vers un institut de langue, mais il a aussi fermé. Ensuite, j'ai commencé une formation pour devenir sage-femme. J'ai terminé mon cursus, mais l'examen de fin d'études n'a jamais été organisé.
0: Après les avoir exclus des écoles secondaires et des universités, les talibans ont également interdit aux Afghanes de suivre des études d'infirmières et de sages-femmes à travers l'un des multiples décrets qu'ils ont émis et qui font de leur vie un enfer.
1: Je consulte actuellement un psychiatre. Je gère mon stress et mes émotions grâce aux médicaments.
0: Être une femme en Afghanistan n'a plus aucun sens, précise-t-elle.
1: Dans un pays où les femmes et les filles sont privées de leurs droits fondamentaux, comment puis-je moi-même me construire un avenir ?
0: Cela fait 5 ans que les Afghanes en sont privées, dans l'indifférence quasi générale.
2: Un témoignage recueilli par Valérie Krova de la rédaction internationale de Radio France. En Ukraine, l'ex-ministre de la Défense, Mikhailo Fedorov, limogé le mois dernier par Volodymyr Zelensky, appelle à ouvrir la voie à des élections dans son pays, et ce malgré l'invasion russe, afin, dit-il, de restaurer le processus démocratique, un sujet épineux rendu techniquement impossible par la loi martiale en vigueur depuis le début de la guerre en 2022. L'éviction du gouvernement de Mikhailo Fedorov avait été contestée dans les rues du pays. Selon un de ses proches, une nouvelle manifestation est d'ailleurs prévue ce matin devant le Parlement. Lui subit le chantage des services secrets russes, un soldat ukrainien à qui le FSB demande des renseignements sous peine d'enrôler son fils dans l'armée russe. Le récit de Virginie Pironon.
3: Mikhailo Pourychev s'est fait connaître en Ukraine en faisant évacuer des centaines de civils, notamment à Mariupol en mars 2022. Détenu par l'armée russe, puis libéré, il s'engage ensuite dans les forces ukrainiennes. L'homme est père de 4 enfants, 2 en Ukraine et 2 en Russie, d'un précédent mariage. Le 16 juillet, il croit recevoir un appel de son fils de 18 ans, mais à la place de sa voix, celle d'un agent du FSB.
4: Je suis venu rendre visite à votre fils. Nous avons besoin de certaines informations et vous ne voulez pas qu'on envoie votre fils à l'armée.
5: Et si je ne collabore pas, vous l'envoyez dans les tranchées ?
4: Vous avez parfaitement compris.
3: Suivent 4 autres appels d'un autre numéro. Le FSB lui demande de révéler des positions de l'armée ukrainienne, ce qu'il refuse de faire. Et pour sauver son fils, il décide de se rendre lui-même en Russie, d'où il a posté cette vidéo il y a 2 jours, à l'attention des services secrets russes.
5: Je ne suis pas prêt à trahir mes enfants en Ukraine, tout comme je ne suis pas prêt à trahir mes enfants en Russie, qui sont citoyens de la Fédération de Russie. Je suis chez vous, vous pouvez faire de moi ce que vous voulez, me faire passer des interrogatoires, enfin, tout ce qui vous passe par la tête. Je vous demande une seule chose, c'est de ne pas toucher aux enfants.
3: Le FSB lui avait demandé de se taire. Mikhailo Pourychev a choisi de rendre l'histoire publique sa seule protection, selon ses proches.
2: Le récit de Virginie Pironon.
6: C'était une entrée sur les marchés très surveillée, Camille Marigot.
2: Celle de l'un des plus grands fabricants de robots humanoïdes chinois, Unitree, dont l'action a bondi de 500% ce matin après son introduction à la bourse de Shanghai. Une première pour une entreprise du secteur, alors que Pékin mise sur ses robots à forme humaine pour dominer le marché d'ici 2030. Mais les ventes sont encore modestes à Pékin. Delphine Sureau.
7: Le gala du Nouvel An chinois en février. Les robots font une démonstration kung-fu avec des enfants. Vitesse, souplesse, équilibre, on a du mal à différencier l'homme de la machine. Une démonstration de force pour Unitree, le créateur de ces robots, et pour le gouvernement chinois qui veut devenir le leader mondial du secteur d'ici à 2030. Ces robots, dopés à l'intelligence artificielle, travaillent dans les usines pour des assemblages de précision, du contrôle qualité, et à la maison, ils font le ménage et s'occupent des personnes âgées. Plus de 140 entreprises chinoises ont investi le marché, mais Unitree est l'une des rares rentables. La société, aussi connue pour ses chiens robots, espère lever près d'1 milliard d'euros avec cette introduction en bourse. Pour accélérer la production, Pékin multiplie les aides, exonérations fiscales, subventions. Entre janvier et mai, Unitree a vendu 5500 exemplaires de son humanoïde phare, le G1, dépassant en 5 mois ses ventes de l'an dernier. À l'échelle du pays, 30 000 robots ont été produits au premier semestre 2026. Pékin en veut 500 000 par an. Il faudra donc transformer l'engouement en vente, notamment auprès des particuliers chinois, freinés par le prix. Le G1 coûte 85 000 yuans, soit 11 000 euros.
2: Les explications de Delphine Sureau à Pékin. Des opéras à ciel ouvert dans des petites communes rurales. C'est un projet qui dure depuis 25 ans en Franche-Comté. L'initiative du théâtre Edwige Feuillet de Vesoul. Tous les étés, les opéras promenades parcourent la région très rurale pour faire déambuler les spectateurs dans les communes et au programme. Cette année, Flore Caron, une version modernisée du très célèbre opéra de Georges Bizet, Carmen.
8: Le village de Puzy est Épenou, 550 habitants. Dans les rues, des petits groupes de spectateurs, chaises pliantes à la main, s'avancent vers le parvis de l'église. La plupart connaissent déjà les opéras promenades, comme Céline, convaincue par ses deux premières expériences.
9: Le fait que ça soit, on se balade comme ça, d'une scène à l'autre, qu'on découvre un opéra, parce que découvrir un opéra, bah, c'est assez rare en fait. C'est pas donné à tout le monde, et puis on n'a pas forcément les salles localement.
10: Est-ce que vous allez souvent à l'opéra ?
9: Jamais. Jamais à part ici.
8: Il faut tout un village pour organiser un opéra promenade. Réquisition de plusieurs lieux, fermeture de la commune et des habitants prêts à héberger les musiciens. Pierre Beffet est directeur du théâtre Edwige Feuillet de Vesoul.
11: Il y a vraiment une question de rencontre avec les habitants. Et donc ça veut dire qu'il faut qu'on trouve dans tous les villages une vingtaine ou une trentaine de personnes qui acceptent de loger les artistes. Et ça, c'est en fait ce qui est la chose la plus difficile.
8: À Puzy, une quinzaine de familles se sont portées volontaires et la commune a déboursé 1500 euros. Acte 1. Nous commençons sur un parking, nous irons ensuite au château du village, puis à l'école. Marie Lenormand Printemps interprète Carmen.
12: Le cliché de l'opéra qui est très cher, élitiste, malheureusement il perdure, mais en réalité, voilà ce qu'on peut faire aujourd'hui.
8: Et dans cette version, la bohémienne ne meurt pas sous les coups de Don José. Le féminicide de l'acte final est remplacé par un bal de l'amour composé par Didier Puntos.
12: Il est temps, en fait, qu'on questionne un petit peu parfois certaines fins d'opéra. C'est une fin que j'aime bien, moi, la fin de ce spectacle-là, vu ce qu'on en a fait. Les féminicides, il faut qu'on en parle. Et si on peut en parler via l'opéra, faisons-le.
8: Les opéras promenades devraient rassembler entre 2000 et 2400 spectateurs.
2: Et c'est jusqu'au 28 août en Franche-Comté, reportage de Flore Caron. Enfin, tout autre style pour terminer ce journal. Celui de Frank Bird, batteur historique du célèbre trio de blues rock texan ZZ Top. Il est décédé à 77 ans. Son groupe l'a annoncé hier. Formé en 69 à Houston, ce groupe devenu emblématique du rock américain avec des tubes comme Gimme All Your Lovin'. Et pour finir le temps de ce mercredi avec cet après-midi de la pluie sur la Bretagne, la Normandie jusqu'aux Hauts-de-France et l'Île-de-France, sur le reste un ciel globalement calme jusqu'en fin d'après-midi, des maximales de 20 à 25 degrés de la Bretagne au nord de la Seine, 26 à 32 sur la Nouvelle-Aquitaine et puis entre 30 et 35 autour de la Méditerranée. Et à 8h15, les matins d'été avec vous, Julie Gacon.
6: Merci Camille Marigot, j'ai presque cru que vous alliez chanter la météo, dites donc. Bonjour Pierre Ramon.
13: Bonjour Julie Gacon.
6: La chronique d'été du Grand Continent, aujourd'hui, de quoi vous nous parlez ?
13: Aujourd'hui, je vais vous raconter comment la liberté d'expression est devenue une arme.
6: À tout de suite.
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6: 8h16, bonjour Pierre Ramon, à nouveau.
13: Bonjour.
6: Dans votre chronique du Grand Continent, vous nous parlez donc ce matin de liberté d'expression et de la façon dont on s'en réclame.
13: Or, aujourd'hui, nous sommes face à une situation étonnante, Julie Gacon, tellement répandue que nous n'y pensons plus vraiment. La liberté d'expression est associée dans nos esprits plutôt à la défense d'individus opprimés, de lanceurs d'alerte, de luttes d'avant-garde. Et pourtant, les plus fervents défenseurs de cette liberté sont aujourd'hui les hommes les plus puissants du monde, comme par exemple Donald Trump ou Elon Musk. Pour éclairer ce paradoxe, la chercheuse Maya Kandel publie une riche étude dans nos pages où elle montre que la notion même de liberté d'expression n'a jamais cessé d'évoluer, et surtout aux États-Unis. Il y a, pour elle, une tension historique entre sécurité nationale et liberté d'expression. Parfois, la sécurité réduit cette liberté, comme pendant la Première Guerre mondiale, pendant le maccartisme où des pacifistes ou des personnalités supposées proches des idées communistes ont pu être censurées, voire emprisonnées pour leurs idées. Par contre, dans les années 60, la liberté d'expression s'est élargie. Elle devient un appui majeur dans le cadre de mouvements pour les droits civils. Elle protège même contre la sécurité, la publication de documents confidentiels à propos de la guerre du Vietnam.
6: Et si la liberté d'expression était, pendant cette période, un outil au service de nouveaux droits, comment expliquer qu'aujourd'hui ce soit les conservateurs qui s'en réclament ?
13: C'est en effet assez étrange. En effet, le camp conservateur a peu à peu compris l'intérêt qu'il pouvait tirer lui-même de la défense de la liberté d'expression. Puis, la bascule s'est faite en plusieurs temps. D'abord, un nouvel élargissement de la liberté d'expression permet, au début des années 2010, de limiter les contraintes sur le financement des campagnes politiques par les milliardaires et les entreprises. Ensuite, il y a le 6 janvier, l'assaut contre le Capitole et le bannissement de Donald Trump des réseaux sociaux. Et à partir de là, cette figure médiatique classique, disons, fait de la liberté d'expression un outil pour, d'une part, dénoncer les médias traditionnels et les plateformes, mais aussi mobiliser sa base électorale. Après cela, il y a même une autre étape supplémentaire et plus importante. C'est l'assassinat de Charlie Kirk, très populaire militant trumpiste, qui suscite un changement. À partir de là, on a attribué un contenu spécifique à la liberté d'expression. Elle n'est plus défendue de façon absolue, mais seulement quand elle sert la sphère trumpiste. Alors, des influenceurs pro-Trump, qui avaient pu être censurés par le passé, deviennent eux-mêmes les défenseurs d'une nouvelle censure, et défendre la liberté revient alors à imposer un certain type d'idéologie. C'est le cas par exemple de Laura Loomer, qui est une proche de Donald Trump et qui influence même la composition du Conseil de sécurité nationale et qui défend ouvertement la mémoire de Joseph McCarthy et du maccartisme.
6: Le maccartisme qui est une période où la censure interne correspondait à la lutte contre un ennemi extérieur, l'Union soviétique. Est-ce que c'est pareil aujourd'hui ?
13: Alors, nous sommes étonnamment dans une situation assez similaire, sauf que l'ennemi, ce sont les pays européens et surtout leur réglementation à propos des entreprises du numérique et des discours de haine. Défendre la liberté devient alors une manière de mener une lutte culturelle. C'est la doctrine qu'a formulée J.D. Vance, le vice-président américain, dans son discours de Munich, qui accusait l'Europe de dérive autoritaire à cause de ses règles trop nombreuses. Mais derrière ce discours, il y a une grande bureaucratie qui s'est mise en marche. Le département d'État s'est mobilisé, le Congrès américain multiplie les auditions, les rapports, dont l'un cite la France pour ses, je cite, « graves restrictions à la liberté d'expression », et tous ces éléments de langage sont ensuite relayés par des influenceurs pro-Trump. À la tête de cette opération, on trouve notamment Sarah Rogers, qui est sous-secrétaire d'État à la diplomatie publique. Depuis sa nomination en octobre 2025, cette Sarah Rogers a écrit une tribune avec un conseiller de Viktor Orban et également reçu, entre autres activités, à Washington une élue de l'AFD, le parti d'extrême droite allemand. Elle tient également des propos provocateurs et souvent racistes, comme par exemple sur son compte X, lorsqu'elle évoque, je cite, « les hordes de violeurs barbares importés par l'Allemagne ». Et cette personne chapeaute aujourd'hui Voice of America, le grand service de diffusion internationale par radio et télévision du gouvernement américain. Ainsi, face à ce déploiement stratégique hostile aux lois européennes et à la préservation de notre définition de la liberté d'expression, la chercheuse Maya Kandel nous invite à ne pas être dupes. La liberté d'expression est tout simplement devenue un des nombreux outils de politique étrangère de l'administration Trump pour tenter de renforcer la vassalisation des Européens. Et pour y parvenir, tout est lié, le commerce, l'énergie, l'industrie, les armes, mais aussi les mots et la définition même de la liberté.
6: La chronique d'été du Grand Continent. Merci beaucoup Pierre Ramon.
13: Merci.
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6: Le jour est désormais bien levé. Peut-on bien penser la nuit depuis le jour d'ailleurs? On essaie ce matin avec notre invité, le géographe Luc Wiadinski, auteur de « Décoloniser la nuit », essai sur l'habité nocturne contemporain qui paraît après-demain le 21 août aux éditions de l'Aube. La nuit comme une extension du domaine du jour, à mesure aussi que le climat se réchauffe et qu'on imagine pouvoir décaler nos activités la nuit, quoique les nuits qualifiées de chaudes par météo en France où la température ne descend pas en dessous de 20 degrés soit de plus en plus nombreuse. Comment cette réalité d'ailleurs, Luc Wiadinski, influence votre travail, le travail sur la nuit que vous menez depuis maintenant 30 ans? Comment vous avez intégré ces questions du climat, de ces nuits qui se réchauffent?
17: Je l'intègre comme une dimension prospective, c'est-à-dire essayer de mettre en place les conditions d'une réflexion partagée sur les nuits qu'on veut, mais on n'échappera pas à la réflexion sur la nuit. Autant elle pouvait sembler décalée, marginale, alternative il y a quelques années. On souriait quand on pouvait réfléchir, dire « je réfléchis sur la nuit, je travaille sur la nuit ».
6: On vous prenait aujourd'hui, pour un
17: Uberlu. Oui, elle est obligatoire parce qu'avec le réchauffement climatique, vous aurez noté d'ailleurs qu'on mesure cette transformation en parlant de nuit tropicale. Le nombre de nuits tropicales. Donc il y a une double ouverture, c'est-à-dire une espèce de Big Bang, une ouverture de la réflexion sur la ville, qui était une réflexion fixiste, moyenne, sur une ville moyenne, 16 heures sur 24, et ensuite on l'ouvre à la nuit. Donc il y a une extension du domaine de la réflexion prospective à la nuit, et il y a une extension aussi vers les suds, c'est-à-dire vers des territoires qui eux, subissent la nuit. Je suis parti avec mes étudiants de l'ENSA Toulouse il y a 2 ans de ça. On va poursuivre à Tiznit, au Maroc, dans une oasis où on est sur des températures de 50 degrés. Donc comment on habite aujourd'hui les extrêmes et la réflexion, aujourd'hui, elle nous oblige à aborder des questions pas simplement techniques. La question, si on veut continuer à habiter nos villes, c'est peut-être la question du retour à la sieste, pour pouvoir décaler nos horaires de travail le soir, le matin. On commence à le voir dans les collectivités locales, on commence à le voir dans les entreprises, pour les gens qui travaillent en pleine journée sur les routes. On voit qu'il y a des systèmes de décalage, mais ça va nous obliger à réfléchir à l'après, parce que si on décale le matin, ou plutôt souvent le soir, on risque d'avoir des envies de nuit, de sortie et autres qui vont participer de cette conquête. Donc la réflexion, c'est celle d'une
6: colonisation
17: pensée
6: de la nuit.
17: Oui, de décoloniser, mais aussi d'une pensée nuitale. La question, c'est jusqu'où ne pas? Et comment on le réfléchit ensemble? Comment on met en place des outils de gouvernance pour ça? Et ça, ça fait partie de la réflexion.
6: Jouer sur les horaires, déborder sur la nuit, est-ce qu'il est question, par exemple, qu'en France, le Code du travail ne considère bientôt plus comme une exception le travail de nuit? Est-ce qu'il en est question? Est-ce que c'est souhaitable?
17: Je ne suis pas sûr qu'il en soit question, mais à force de banaliser, à force de coloniser, le plus du travail de nuit, entre guillemets, c'est sans doute un salaire un peu supérieur, mais demain, quand dans certains métiers, on aura une majorité de personnes qui travailleront la nuit, on n'aura plus cette dimension particulière qui permet de justifier. Sachant quand même que ce travail de nuit, au-delà des questions financières, c'est un travail qui a un impact. Quand j'entends parler d'une réflexion sur la nuit, sur le travail de nuit, moi je crois important de réfléchir à ces dimensions de la santé. On sait que celles et ceux qui travaillent la nuit, ce travail a un impact sur leur santé. On voit qu'il y a un certain nombre de pathologies qui se développent plus facilement chez les personnes qui travaillent de nuit, notamment celles qui font les 3-8, qui alternent, et qui a une espérance de vie. On commence à avoir des éléments là-dessus. On parle de 5 ans d'espérance de vie en moins pour ces personnes-là. Et moi, les personnes que j'ai enquêtées, que j'ai connues, qui ont travaillé sur de nuit, que j'ai pu enquêter, souvent, ils sont suivis par des psychologues, ils ont un certain nombre de problèmes, certains tiennent le coup, c'est des arrangements aujourd'hui. Je pense à des femmes, infirmières, qui travaillent la nuit pour le matin pouvoir s'occuper de leurs enfants. Ça va à 30 ans, à 40, à 50, c'est quelque chose de très dur. Donc il faut... C'est la nuit si je veux et si je peux. Et là, je pense que quand on n'a pas de débat public sur la nuit, c'est ce que j'essaye de porter avec vous ici, si on n'a pas de débat public sur la nuit, c'est les plus faibles qui trinquent.
6: Des femmes,
17: de façon triviale.
6: Des femmes infirmières que vous mentionnez, des femmes ouvrières nettoyeuses, comme on les appelait dans les années 60. C'est ainsi que se désignait cette dame rencontrée par l'émission Les Femmes Aussi sur l'ORTF en 1967.
18: Vous habitez où?
19: 86 rue Marcadet.
18: C'est-à-dire vers Montmartre.
19: Voilà, en plein.
18: Et vous allez jusqu'où?
19: Jusque avenue Matignon.
18: C'est-à-dire les Champs-Élysées.
19: Les Champs-Élysées, le rond-point.
18: C'est-à-dire environ 4 km.
19: Mais ça, j'ai une vie régulière. Hein. Le soir, je suis couché de bonne heure. Hein. Demande pas mon reste.
18: À quelle heure?
19: 6h30.
18: Et depuis combien de temps vous faites ce chemin?
19: Ça va faire 8 ans. Et en pleine neige, l'hiver en pleine neige, à pied. Et quand il pleut, pareil.
18: Et ça fait combien de temps que vous avez perdu votre mari?
19: 7 ans.
6: Une ouvrière nettoyeuse sur l'ORTF en 1967, une de ces femmes qui, dans la nuit, prennent le dernier métro pour aller nettoyer les bureaux, les cafés, les magasins, les gares. Si on se réveille la nuit, Luc Wiedzinski, si on a la chance de pouvoir dormir la nuit et qu'on se réveille en pleine nuit entre minuit et 5 heures du matin, et qu'on imagine ceux et celles qui sont en train de travailler à ce moment-là en France, il y en a combien ?
17: Il y en a plusieurs centaines de milliers.
6: 3 millions, je crois. Ouais. 3 millions et demi,
17: ouais,
6: même.
17: Ouais. Mais, pas des travailleurs, mais c'est pas ces femmes-là spécifiquement. Mais je voulais dire une chose par rapport à ça, c'est pas inéluctable. C'est-à-dire qu'il y a des politiques publiques temporelles autour de bureaux du temps. Donc, je me suis occupé pendant quelques années à Belfort, et je pense à Rennes, à la ville de Rennes, qui a mis en place une réflexion là-dessus pour faire en sorte que pendant qu'on travaille dans nos bureaux, même si maintenant on est beaucoup en télétravail, eh bien ces femmes, parce que c'est majoritairement des femmes,
6: qui peuvent pas être en télétravail,
17: s'occuper, voilà, peuvent s'occuper aussi du bureau et pas être obligées de partir de très loin, parce qu'elles viennent de très loin à l'époque, et c'est encore plus vrai aujourd'hui dans les métropoles, elles viennent de très loin travailler dans les bureaux, petit matin, on oublie de les saluer quand on arrive, les bureaux sont propres, et puis elles repartent, c'est des vies de galère, de mobilité, de forme de précarité, d'absence du domicile au moment où les enfants se lèvent. Enfin, c'est toutes sortes de choses qui ensuite ont un impact sur l'ensemble de la vie familiale et sociétale. Donc, il y a des réponses qui sont des réponses en termes de temporalité. On peut décaler les temporalités aussi de cet emploi-là. C'est pas impossible de faire le bureau aujourd'hui alors qu'on est là ou moins là parce qu'on télétravaille. Des politiques publiques, des villes l'ont fait. Hein.
6: Et c'est pendant que nous dormons que ces dames apprennent, par exemple, qu'elles ont du jour au lendemain 9 toilettes de plus à nettoyer pour zéro augmentation de salaire. Ça a été le cas à Radio France il n'y a pas longtemps. Mais nécessairement, quand nous arrivons, elles sont déjà parties et c'est difficile de le savoir. Luc Wiedzinski,
17: on fait partie des invisibles, si vous permettez. Et décoloniser, c'est aussi rendre visibles les invisibles.
6: Avec les trois huttes, il y a ceux qui véritablement travaillent la nuit et dorment le jour, et puis il y a aussi ceux qui travaillent le jour, mais qui arrivent à l'usine à l'heure où le jour se lève, marchant, comme écrivait Marcel Aimé dans La rue sans nom, engourdis de chaleur, d'un pas déjà fatigué par l'effort à donner, avec l'espoir obscur de quelques messies, aussi inévidents, qui apparaîtraient sous le réverbère du bout de la rue pour leur dire « Retournez dans vos lits, vous n'avez plus besoin de travailler ». Mais la nuit a aussi été, dans les années, dans les années 1830, un lieu des ouvriers ont essayé d'en faire un lieu d'émancipation. C'est Jacques Rancière qui le racontait dans ses travaux.
20: Évidemment, la nuit évoque la face cachée. Les ouvriers, en général, sont considérés comme intéressants par leur journée, c'est-à-dire parce qu'ils sont des travailleurs et parce qu'ils sont des combattants. Et la nuit, c'est ce dont il n'y a rien à dire. Or, bon, il m'a semblé qu'il y avait quelque chose à dire de cette nuit. Pourquoi ? Parce que la nuit, pour tous ces gens, c'est le moment décisif. Bon, ils ont travaillé leur journée et en principe, la nuit est consacrée au repos, c'est-à-dire à reproduire la force de travail pour recommencer le lendemain. Et les gens auxquels je me suis intéressé sont des gens qui ne jouent pas le jeu. Ils ne s'endorment pas, ils cherchent à retarder le plus possible le sommeil en lisant, en écrivant, en apprenant, en se réunissant, en faisant des journaux. Et il se forge une autre identité dans ce travail où il décide de ne pas continuer, de s'inventer une autre vie.
6: Jacques Rancière, dans l'émission Agora sur France Culture en 1981. Jacques Rancière qui racontait déjà cette histoire dans son livre « La nuit des prolétaires ». Est-ce que la nuit peut toujours être un lieu et un moment d'émancipation, Luc Wiedzinski ?
17: Mais souvenez-vous, il y a quelques, d'abord superbes, Jacques Rancière, dans la façon de s'exprimer, dans l'écriture, dans les positions qui sont les siennes. Il y a quelques années, souvenez-vous, peut-être 7-8 ans déjà, souvenez-vous de Nuit Debout. J'étais à Grenoble avec les étudiants, j'y étais à Paris, où on déblayait les choses, mais à Grenoble, ça restait, c'était installé. Et autour de la nuit, se passaient des choses intéressantes. C'était une prise de possession d'espace public, cette fameuse lutte des places qui s'est déployée dans le monde entier, d'occupation, mais d'occupation nocturne. N'oubliez pas que c'est la nuit qu'on refait le monde. Vous et moi, avec des amis, vous avez des horaires décalés, vous, si j'ai bien compris. Mais en tout cas, moi, avec mes amis, c'est plutôt en soirée, la nuit, que je refais le monde et que j'ai des idées formidables qui résistent pas au jour. Et ça, c'est important. Mais là, il y a du domaine de la résistance, par la présence. Il y a quelque chose aussi dans la nuit qui est d'échapper à l'ordinaire, d'échapper à la contrainte, d'échapper au rythme de Dame Nature et d'être supérieur à ça, peut-être par le politique. N'oubliez pas quelque chose de très fort avec la nuit, c'est qu'on vote. Là, il ne s'agit pas de voter, il s'agit de s'exprimer, de politiser les choses, mais on vote là où on dort et pas là où on vit. Et ça, c'est une vraie question. C'est-à-dire que pour décider d'un certain nombre de choses, on s'appuie sur les recensements de personnes au lieu où ils sont. Or, ils font 20-25 kilomètres à vol d'oiseau tous les jours. Ils sont dans les espaces publics des villes, on les consulte pas. Ils rentrent chez eux avec souvent une approche, je vais pas dire réactionnaire, mais on n'a pas envie que ça bouge trop le soir. Et puis, ceux qui bougent, on les consulte pas dans les villes. Donc, ça nous oblige à avoir une réflexion temporelle sur la ville.
6: Et des parlements de la nuit, on va en parler, c'est une des idées que vous mentionnez dans votre livre et qui circule déjà un petit peu. Vous parliez des idées que vous pouvez avoir la nuit qui ne résistent pas au jour, un peu comme dans Pour qui sonne le glas de Hemingway, quand un combattant dit à l'autre, ton plan est moche, c'était un plan de nuit et maintenant c'est le matin, les plans de nuit ne valent plus rien au matin, la façon dont on pense la nuit ne vaut rien le jour, c'est son avis. En tout cas, à votre avis, quand est-ce qu'ils ont eu ces idées-là, des entrepreneurs qui ont, pour certains, inventé des applications pour rentabiliser le sommeil? On peut se faire des points Pikachu, par exemple, sur des applications Pikachu Sleep. On peut voir ces entreprises qui développent des miroirs géants dans l'espace pour éclairer des territoires la nuit avec la lumière du soleil. Et puis, il y a même des gens qui investissent dans ces entreprises-là.
17: C'est pas nouveau, des idées de nuit, ça. Cette technicisation, cette recherche de la nuit comme d'un marché. Moi, je défends une nuit comme un bien commun et pas comme un marché. Mais cette recherche-là et cette idée de la lumière, de la technique, c'est encore la mathématisation du monde. Ces miroirs, moi, la première fois que je les ai vus circuler, c'était les années 80-90, c'était plutôt du côté de la Russie. Il y avait des projets de satellites avec des grands miroirs.
6: Ah, c'est les idées que vous avez vues circuler, pas les miroirs.
17: Non, j'ai pas vu encore les miroirs, mais c'est une idée qui revient. Elle est revenue cet été. J'ai pas encore vraiment vérifié, je suis allé voir, il y a pas mal d'articles et de choses, mais elle était présente aux années 80-90 dans le spatial du côté de la Russie, donc du côté, peut-être pas du libéralisme et de l'économie de marché, donc c'est intéressant. Et n'oubliez pas quand même que le concurrent de la Tour Eiffel à Paris, le projet concurrent, c'était une tour-lumière. C'était de la lumière presque républicaine qui descendrait sur Paris. Bon, c'est la Tour Eiffel qui a gagné. D'ailleurs, pas mal d'artistes étaient contre cette Tour Eiffel. Je ne sais pas ce qu'ils disaient à l'époque de cette lumière, mais cette approche-là, elle est partagée. C'est aussi cet imaginaire-là, technique, de la lumière, de la raison, de la science qui éclaire par rapport à une approche plus artistique dont il est question dans cette réflexion sur la décolonisation.
6: Alors, vous dites dans votre livre qu'il serait bon d'engager une réflexion sur un parlement de la nuit à l'image de l'idée d'un parlement de la Loire, idée défendue notamment par Camille de Toledo, qui reconnaîtrait la personnalité juridique de la nuit, un peu comme ce que Bruno Latour appelait le parlement des choses. Qu'est-ce qu'on en fait de ce parlement de la nuit? Qui on invite? Est-ce qu'on invite autour de la table les travailleurs de nuit? Est-ce qu'on invite les sans-abri dont on parlait tout à l'heure? Est-ce qu'on invite les femmes qui se sentent en insécurité la nuit? Est-ce qu'on invite les animaux?
17: Écoutez, quand j'ai commencé à réfléchir à la nuit, une approche très républicaine de la ville, du droit à la ville et ainsi de suite, je m'étais dit qu'il fallait que celles et ceux qui travaillent de nuit et qui étaient éveillés votent pour des maires de nuit. J'avais proposé des maires de nuit. Tout le monde a ri, tout le monde s'est dit c'est n'importe quoi et tout. Aujourd'hui, on a des adjoints à la nuit, on a des conseils à la nuit. Je pense que ça suffit pas. Je pense qu'aujourd'hui, on doit intégrer cette dimension qui est celle du non-humain. Je sais pas comment on parle avec le non-humain. pour le moins, si on se met autour de la table, je laisse un fauteuil et je dis ça à mes étudiants, je mets non humain là et je laisse une place. Chaque fois qu'on évoque un projet, quelque chose, j'y cuite du non humain. Mais cette question du droit à la ville, la question aussi de la féminisation d'espace public la nuit, ça fait partie des questions qu'il faudrait poser dans ce Parlement avec un droit juridique. La question de la nuit, je dis en France, elle est portée par les communes, par le local, parce que les élus sont directement interpellés par les tensions, les conflits qu'il peut y avoir dans la nuit. Moi, je pense que ça mérite une réflexion et un débat public, national, sur la vie et la ville qu'on voudrait, d'où cette idée de Parlement qui pourrait être localisée, hein, pour le Parlement des nuits de Toulouse et puis de Paris, c'est peut-être pas les mêmes. Un endroit, on met un bonnet de nuit, sur l'autre, on ouvre 24 heures sur 24, selon les infos, selon ce qu'on a envie de faire. Mais en tout cas, ça mérite, c'est une façon de poser les choses. Quand on a voulu poser les questions de maire de nuit, il y a un collectif qui s'appelait Barbare qui a lancé, j'étais associé à eux, une élection de maire de nuit pour sourire avec les acteurs de la nuit, et ça a perturbé les acteurs du jour, et ça commençait à les mettre en mouvement sur la nuit, mieux que tous les rapports, les dossiers, les bouquins et les articles qu'on peut écrire en tant que scientifique. Donc proposer ce Parlement, c'est ça, et mettre autour de la table les invisibles, les fêtards, les étudiants, les SDF, les artistes, les marginaux, les travailleurs, c'est ceux qu'on voit pas et que vous citez très bien dans votre introduction.
6: Vous accompagnez souvent des conseils de la nuit, que ce soit en,

0: sous forme d'appel à projet. Donc, c'est les acteurs de la nuit sont autour de la table. Je vois pas tellement les noms humains encore, mais la question est là. Elle est vraiment présente dans nombre de ces conseils.
1: Renard, lapin, hibou, chauve-souris, tous ceux qui...
0: Voilà, en tout cas, on essaye de leur laisser une place. Et c'est vrai en France et ailleurs, dans le monde.
1: Vous leur donnez la clé des temps, Luc Wiadinski. Il s'agirait, écrivez-vous, et on peut conclure avec ça, de laisser s'épuiser la nuit d'elle-même. Comment on fait pour laisser s'épuiser la nuit? On ne ferme pas les lieux publics à la même heure, on dirige les gens vers des parcs, on joue avec l'intensité des éclairages.
0: On met en place la gouvernance, l'information partagée, qui permet de décider ensemble des nuits qu'on veut. En étant informé des conséquences sur le travail, sur la biodiversité, sur la dynamique économique et tout, partager des informations sur la nuit, là où il y avait une nuit des données, il n'y avait pas d'informations. Aujourd'hui, il y a beaucoup de gens dans les night studies, devenus de toutes sortes de disciplines qui le font. On arrive à le faire parce que la nuit, c'est la compétence de tout le monde, de personne. Ça oblige au partenariat, ça renvoie au sensible, tout ce qu'on veut faire aujourd'hui dans le jour. Donc on réunit ces personnes et on essaye d'avancer ensemble sur des nuits plus belles que nos jours, pour paraphraser quelqu'un que vous connaissez, en tout cas un texte que vous connaissez. Mais il ne s'agit pas pour le scientifique de dire ce qu'il faut faire, mais de mettre en place ces conditions-là. Et moi, il me semble que la nuit peut apporter ça, du sensible, des temporalités, de la chronotopie, de la malléabilité, du rythme. Voilà ce que pourrait apporter la nuit au jour et à nos villes.
1: Merci Luc Wiadinski. Décoloniser la nuit, essai sur l'habité nocturne contemporain. Votre livre paraît après-demain, 21 août, aux éditions de l'Aube. Merci d'avoir été avec nous.
0: Merci à vous.
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1: Avoir 20 ans, Raphaël Laloum nous emmène à Montbéliard dans les années 70. Un jeune homme travaille la nuit comme surveillant dans un lycée et nuit et jour, il rêve de théâtre.
7: 1977. Nous sommes à Montbéliard, en Franche-Comté. Dans un lycée de la ville, un jeune homme travaille comme maître d'internat. 4 nuits par semaine, le voilà pion à surveiller les dortoirs. Faire du pionica, comme il l'appelle, lui permet de payer sa chambre à Besançon, à quelques dizaines de kilomètres. Grand, maigre, les cheveux longs, le garçon impressionne les lycéens qui s'endorment. Il s'appelle Jean-Luc Lagarce. Il a 20 ans. Jean-Luc est originaire de Valentigné, un petit bourg de Franche-Comté de 10 000 habitants. Sa mère, André, dite la Dédé, est ouvrière chez Peugeot aux pièces automobiles. Son père, Frédéric, travaille aussi chez Peugeot, mais lui au vélo et au pot d'échappement. Cela fait plusieurs années que Jean-Luc a délaissé sa mobilette pour approfondir sa passion, le théâtre. Dans son milieu populaire, accéder à la culture est un luxe. Le théâtre, il le découvre d'abord sur l'écran de télévision.
8: Je lui ai vaguement promis d'aller chez Monsieur le maire, mais tout ça va finir dans 8 jours au dodo. Ça y est, ouvre la partie dans votre côté fait d'eau.
7: Dans l'émission Au théâtre ce soir, sur l'ORTF, ses yeux brillent encore. Puis il y a eu ce choc au lycée, devant la pièce Sarcelles-sur-Mer de Jean-Pierre Bisson. La claque. Ce fut de voir la vie dans les grands ensembles. Jean-Luc comprend soudain que le théâtre peut parler de tous les pays, y compris le sien, celui des classes populaires. Dès qu'il peut, Jean-Luc prend le train vers Besançon pour suivre des cours de théâtre. En 1977, celle qu'on surnomme la capitale n'a pas de cours privés comme à Paris, ni d'école nationale comme à Strasbourg. Mais un professeur, avide de changement, M. Paul Lérat, crée sa classe

0: classe d'art dramatique. C'est au sein du Conservatoire National de Région que Jean-Luc se forme au théâtre. La salle est mal chauffée, plutôt sombre, mais Jean-Luc fait ici la rencontre de nombreux amis qui lui resteront fidèles. Il découvre l'improvisation et s'invente d'autres mondes. Une nouvelle famille, loin de Valentinier. Après les cours, Jean-Luc et d'autres élèves ont l'habitude de se rendre au bistrot d'à côté, chez Madame Achille. Le serveur s'appelle Homer. Ici, on boit, on rigole, on parle un peu des derniers flirts. Beaucoup de théâtre. On dit notamment que l'enseignement au conservatoire est de plus en plus ennuyeux. On parle d'inventer autre chose. Jean-Luc a une idée. Et s'ils fondaient leur propre théâtre, ils auraient leur propre pièce, joueraient avec la mise en scène qu'ils souhaitent, dans la langue qu'ils aiment. Le 24 mars 1977, le théâtre amateur de la Roulotte est créé.
1: Bien, nous l'avons créé en sortant du conservatoire de Besançon. Et c'était l'occasion de rester à Besançon et d'y faire du théâtre. Théâtre de la Roulotte, je sais pas, ça évoque les saltimbanques et le théâtre en général.
0: Au même moment, Jean-Luc commence à écrire dans un journal qu'il gardera toute sa vie. Créer une troupe, c'est bien, mais maintenant il faut jouer. Jean-Luc écrit déjà des pièces dans un cahier bleu à spirale. Il propose à ses camarades deux histoires, La Bonne de chez Ducatel et Erreur de construction. Les deux pièces sont inspirées du théâtre d'Eugène Ionesco. Mais l'on perçoit déjà dans ces deux récits la vision personnelle du jeune Jean-Luc Lagarce. Le théâtre doit parler directement au public. Le comédien et la comédienne sont premiers. À 20 ans, Jean-Luc Lagarce est un jeune auteur de théâtre. Il écrira 28 pièces, 3 récits autobiographiques et un journal qu'il tiendra jusqu'à sa mort, à 38 ans, des suites du sida. Est-ce que ses parents étaient dans la salle lors des premières représentations? On ne le saura pas. Fils d'ouvrier, Jean-Luc Lagarce fait partie de ces rares transfuges de classe qui ont su s'extirper d'un destin joué d'avance. Le théâtre et son échappatoire.
2: Avoir 20 ans, la belle chronique de Raphaël Laloum, réalisée par Thomas Beau. Moi aussi, j'ai sous les yeux un cahier à spirale, même deux cahiers à spirale, deux textes de théâtre, deux échappatoires. On parlera avec Stanislas Nordet de ces textes tout à l'heure, après le journal. Journal présenté par Camille Marigot. Bonjour Camille.
3: Bonjour Julie, bonjour à toutes et à tous. Le Japon juge très regrettable les sanctions annoncées hier par les États-Unis contre la présidente de la Cour pénale internationale. Des sanctions qui sapent l'état de droit. Selon la Cour, ces mesures ont été prises par Washington envers la présidente de la CPI, la japonaise Tomoko Akane. Elle concerne aussi un autre haut magistrat. Washington accuse l'institution d'être politisée, notamment après des enquêtes visant Israël. Les conséquences dramatiques de la canicule sur l'agriculture en Allemagne. La récolte céréalière pour 2026 sera en baisse en raison des vagues de chaleur successives cet été et une sécheresse historique. C'est ce qu'a indiqué hier la Fédération des agriculteurs allemands. Elle fédère 18 organisations régionales avec 90% des exploitations agricoles adhérentes. Cette faiblesse des récoltes intervient dans une période économique déjà très précaire pour le secteur. Les précisions de notre correspondante à Berlin, Sandrine Etouandeg.
4: Un printemps trop sec, une vague de chaleur dans la seconde moitié de juin, pendant la phase de remplissage des grains, ont d'abord entraîné une maturation forcée dans de nombreux endroits. Ensuite, l'absence de pluie a conduit à de faibles rendements, voire à des récoltes perdues, selon le président de la Fédération des agriculteurs allemands, Joachim Ruckwitt.
5: La récolte 2026 est inférieure à la moyenne, avec au total 41 900 000 tonnes de céréales, soit 7% de moins que l'année précédente. Pour nous, agriculteurs, c'est décevant.
4: Ces difficultés viennent aggraver une situation globale déjà très tendue. Explosion des coûts, contraintes réglementaires, prix agricole bas, liste le président de la Fédération des agriculteurs allemands.
5: Depuis 3 ans, nous souffrons notamment pour les céréales de prix à la production inférieurs à la moyenne. Dans certaines exploitations, la situation est tout simplement toxique. La question est-ce que je peux financer à l'avance la prochaine année agricole, la prochaine récolte?
4: Joachim Ruckwitt exige une nouvelle fois au gouvernement fédéral de mettre en place une aide d'urgence pour soutenir la filière, avec parmi les mesures prioritaires, une réduction immédiate de la taxe sur le diesel.
3: En France, la quasi-totalité des productions en Gironde va être impactée cette année après les incendies qui ont frappé le département. C'est ce qu'indique ce matin Jean-Samuel Hénard, le président de la Chambre d'agriculture de Gironde, qui fait par ailleurs état d'un très mauvais moral chez les exploitants. En Belgique, les pompiers ont réussi cette nuit à encercler complètement

0: Le plus grand incendie de forêt connu dans le pays, dans les Hautes-Fagnes. Il ne se dirige plus vers l'Allemagne, mais la situation sur le terrain reste compliquée, plusieurs reprises de feu ayant été observées. Et nous disions, après cet été marqué par les incendies, l'Association pour la protection des animaux sauvages appelle à suspendre la chasse. L'organisation française vient d'envoyer des lettres à une quarantaine de préfets. Elle leur demande d'interrompre cette chasse d'été dans les territoires fragilisés. Écoutez Richard Holding, représentant de l'ASPAS.
1: On a des témoignages qu'il y a des animaux qui meurent de déshydratation, qui meurent de faim. Les incendies, on a tous vu les images de chevreuils qui essaient de fuir la forêt. Il y a un blaireau qui a été recueilli avec les pattes brûlées en fait, par les cendres. C'est comme si le changement climatique n'existait pas pour la chasse. Il y a des dates qui sont fixées par le ministère ou par le préfet et on fait comme si tout allait bien. Voilà. C'est choquant.
2: Idéalement, il faudrait que la chasse elle soit suspendue quasiment une année entière pour vraiment pouvoir mesurer l'impact de tous ces cataclysmes sur les populations d'animaux. Il y a vraiment cette idée de mettre en place un principe de précaution. Il faudrait au moins attendre le printemps prochain pour connaître l'état des naissances.
0: Richard Holding, président de l'association pour la représentant de l'association pour la protection des animaux sauvages au micro de Léna Cloarec. On ne met absolument pas les espèces en danger, répond de son côté la Fédération des chasseurs de Lyon, évoquant notamment des quotas. Une nouvelle plainte déposée contre Patrick Bruel pour tentative de viol, annonce faite ce mercredi par l'avocate de plusieurs plaignantes dans ce dossier. Au micro de nos confrères de France Inter, la plainte pour tentative de viol a été déposée cet été par une femme tout juste majeure au moment des faits reprochés, des faits concernés par la prescription, précise cette avocate. Patrick Bruel, déjà mis en examen dans 4 affaires de viol, de harcèlement et d'agression sexuelle, placé sous le statut de témoin assisté dans 4 autre affaire. Il nie ses accusations. Le temps de ce mercredi, de la pluie sur la Bretagne, une partie de l'Île-de-France jusqu'aux Ardennes. Un ciel globalement calme jusqu'en fin d'après-midi ailleurs. On attend 20 degrés à Lille et à Brest, 24 degrés à Paris, 29 à Bordeaux, 32 à Ajaccio, 37 degrés attendus à Montélimar. 8h50, les matins d'été continuent avec vous, Gilles Gacon.
3: Merci Camille Marigot. On ouvre la dernière page des matins d'été en recevant un metteur en scène de théâtre, acteur et scénariste. Nouveau éditeur, Stanislas Nordet.
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3: Et bonjour à vous, Stanislas Nordet.
5: Bonjour.
3: Vous êtes sur le point de vous mettre en route pour la mousson d'été qui commence après-demain à Pont-à-Mousson, en Meurthe-et-Moselle. Vous y mettrez en voix 2 textes, L'apparition de Sandrine Roche et Mécanisme, un mélodrame de Fabrizio Sinisi. On dit mettre en voix et pas mettre en scène à la mousson d'été.
5: C'est une question de temps, en fait. C'est rapide, hein. Une mise en voix, une mise en espace, c'est le principe de faire entendre un texte, de pas le faire voir. C'est débarrasser de décors, de costumes, de lumière. Donc c'est un exercice assez intéressant parce qu'il faut aller à l'essentiel de la dramaturgie, à l'essentiel de la langue. Les acteurs sont des acteurs qui font aussi des spectacles, des grands spectacles, hein. C'est un exercice très passionnant parce que il nous oblige à, indépendamment de toute forme de représentation, à livrer le texte tel qu'il est. Et finalement, les metteurs en scène, très souvent, détournent un petit peu, trahissent des textes, les remplissent d'autres choses. Donc là, c'est une manière d'être au degré zéro, de pouvoir faire entendre pour la première fois un certain nombre de textes, puisque la particularité de la mousson d'été, c'est aussi un lieu qui fait découvrir les textes contemporains, français et internationaux. Donc ce système des mises en voie et des mises en espace, c'est excellent parce qu'il permet d'être simplement sur la qualité littéraire et de la structure de la langue.
3: Donc se concentrer, trouver en soi la meilleure façon de dire un texte, entre autres textes donc, que vous allez mettre en voix. Il y a celui de Sandrine Roche, L'apparition, qui a été publié en mars. Vous le donnez à entendre dans les jours qui viennent à la mousson d'été. Le point de départ de la catastrophe, car c'est une catastrophe, c'est une épidémie. Une épidémie, puis un coup de vent violent durant plusieurs jours, et la pluie. La pluie, les débuts d'une inondation, quelque part, où ?
5: Alors, Sandrine Roche est une autrice très intéressante. J'avais monté 9 petites filles, une pièce très belle, avec 9 enfants. Elle a écrit des westerns aussi, Sandrine, c'est-à-dire elle se saisit de sujets que les femmes ne peuvent pas, ne devraient pas se saisir. Et donc, c'est un peu un western. Ça se passe dans une espèce de ville... On ne sait pas trop si c'est au Far West, ou au Far West demain, ou au Far West hier. C'est une dystopie, hein. Quelque chose se passe. Ça parle de violence, de la violence contre la nature, mais aussi de la violence contre les êtres humains. Et c'est une pièce très singulière par son écriture, qui est très, très fine, et parce que c'est une pièce qui brasse absolument tout ce qui nous agite aujourd'hui. C'est-à-dire, qu'est-ce que c'est qu'une communauté, une petite communauté, face à la catastrophe, quelle qu'elle soit? Quelle qu'elle soit, il suffit d'aller au port. Qu'est-ce qui se passe quand une catastrophe arrive dans une petite communauté? Qu'est-ce qui arrive? Qu'est-ce qui se déploie? Elle tresse remarquablement ça. C'est une comédie aussi, c'est-à-dire on rit beaucoup. Les personnages s'appellent la petite Bille, la petite pute, la grosse Bille. Voilà, c'est des personnages un peu de bande dessinée aussi, mais une écriture très très exigeante et belle.
3: On fait comme à la mousson d'été, il n'y a pas de répétition ou presque. Vous pouvez nous en lire un extrait?
5: Absolument. Imagine une plaine vaste et dégagée, avec au loin de la terre rouge. Imagine le calme, le silence, l'immobilité. Un canyon large, bordé de parois arides et rouges, dans le calme, le silence, l'immobilité. Et au-dessus, le ciel bleu délavé. Le vent balance ses bouts de ferraille grinçants. Le soleil massif, sec, sourd, suffocant. Tu ouvres le col de ta chemise, tu remontes tes manches, des gouttes de sueur baignent ton front. Imagine leur arrivée dans ce lointain flou, dans la vapeur du soleil. Des corps tremblants qui sortent du trou de l'horizon et se hissent à la surface des regards. Imagine les sorties de leurs trous dégoulinant dans le paysage. Ils viennent de loin, très loin, plus loin encore que cet horizon. Évidemment, il y a une histoire de migrants aussi, hein, de gens qui se déplacent, qui viennent prendre la place d'autres. C'est ce qu'on appelait une dystopie. Et il y a un imaginaire assez incroyable, une très très belle langue, des personnages très bien dessinés. C'est une très belle pièce, L'Apparition, Sandrine Roche.
3: Avec ces images apocalyptiques de pauvres hères qui viennent traîner leur semelle épuisée jusqu'à cette plaine vaste et rouge qui évoque aussi la conquête de l'Ouest. Vous avez aussi apporté le texte de Fabrizio Sinisi, Mécanisme au pluriel. Un homme accueille une femme. Viens, entre, tu veux t'asseoir. Elle, merci. Lui, impressionnant, vraiment. Ils ont essayé de me préparer, ils m'ont montré les photos, mais en vrai, bien sûr, c'est autre chose. Vraiment incroyable. Qu'est-ce qui est si incroyable, Stanislas Nordet?
5: La femme de cet homme est morte, et au début de la pièce, elle réapparaît, puisqu'il a commandé à une entreprise, on est là aussi dans un futur proche, une réplique parfaite de sa femme. La force du texte, c'est qu'on ne saura jamais si c'est une actrice, si c'est une mécanique, d'où le titre, Mécanisme, si elle a appris un rôle, si... Il y a toute une réflexion sur le théâtre, et finalement, c'est la question du deuil, hein, c'est-à-dire l'être humain aimé a disparu, on le fait revenir. Qu'est-ce qui advient? Est-ce qu'il fallait le faire? Est-ce qu'il fallait pas le faire? On le fait beaucoup pour les petits chiens aujourd'hui. Je sais pas si vous savez, on clone les petits chiens maintenant, ça existe, pour les retrouver quasi à l'identique. Mais un être humain, c'est pas exactement pareil. L'actrice ou le mannequin ou l'automate ou l'intelligence artificielle qui restitue presque parfaitement ce qu'était cette femme-là, prend aussi des libertés. Donc qu'est-ce que c'est, qu'est-ce qui arrive? La pièce est assez bouleversante. Moi, c'est une des pièces les plus bouleversantes que j'ai lues cette dernière année. Un très très beau rôle de femme, un très beau rôle d'homme, avec l'idée aussi de la guerre qui arrive. Il y a une chose qui revient, la guerre arrive, la guerre va arriver, qu'est-ce qu'on va faire? Ça se passe dans des théâtres. C'est deux très beaux rôles d'homme et de femme.
3: Et avec cette femme, alors le mari ne s'adresse pas vraiment à sa femme à travers cette femme, mais à celle qui est censée remplacer sa femme. Andrea aurait dit ceci, aurait dit cela. Elle sait par exemple que la femme qu'elle remplace aurait dit que la lumière est scrupuleuse. Il y a très peu de gens qui parlent d'une lumière scrupuleuse. Ce texte-là vous a bouleversé, Stanislas Nordet. Il se trouve que c'est vous qui l'avez édité, car vous êtes aussi éditeur. Depuis un an, vous avez repris les éditions Espace 34. Comment ça s'est décidé?
5: Totalement par hasard, ça m'est tombé dessus. Sabine Chevalier, qui a créé ces éditions-là il y a 30 ans, passait la main, parce que c'est très lourd, hein, une petite maison d'édition de théâtre ou de poésie, il faut porter ça sur ses épaules. Elle a fait un travail magnifique, ça risquait de disparaître. Moi, j'avais du temps, plus ou moins. Je ne dirigeais plus le Théâtre National de Strasbourg, donc j'étais un peu voilà, dans un espace de rechercher d'autres choses. Et puis, la question des écritures contemporaines, moi, m'agite depuis toujours. Je n'ai monté que des textes contemporains, je n'ai joué que des textes contemporains. Je connaissais très bien cette maison-là. Donc, au mois de juillet dernier, j'ai repris cette maison-là en reprenant l'essentiel des auteurs. Hein. C'est une maison importante, hein, en France. Et puis, on lance un nouveau souffle, un nouveau mouvement. On a publié cet été une nouvelle collection qui s'appelle Les Introuvables, avec un inédit de Pasolini, un inédit de Didier-Georges Gabilly. Et puis on va continuer à creuser cet endroit de résistance. France Culture, c'est un endroit de résistance. Le livre, c'est un endroit de résistance. La lecture, c'est un endroit de résistance.
3: Et les éditions de théâtre, c'est plus niche, on va dire, que France Culture. Il faut les trouver dans les rayons des librairies. Parfois, c'est des petits rayons dans des coins. Ouais. Et est-ce que quand on édite un texte de théâtre, on se pose nécessairement la question de savoir si ensuite ce texte sera créé, si, est-ce qu'il y a quand même, entre guillemets, du marketing qui doit aller avec ou pas ?
5: Il faut le faire circuler. Il faut le faire circuler. On a très peu de moyens, mais donc il faut envoyer des metteurs en scène à des acteurs qui vont avoir envie de monter ces textes-là. Puisqu'il faut savoir qu'un auteur ou une autrice de théâtre ne gagne pas beaucoup d'argent par la vente des livres. Il gagne de l'argent par les droits de représentation quand ces pièces sont montées. Donc il faut surtout que ces pièces-là soient montées. Donc ça, c'est un énorme boulot qu'on fait de circulation des textes. D'ailleurs, le texte Mécanisme va être monté par Julien Chavrial au Centre Dramatique de Lorient à la rentrée. Non, c'est un très beau boulot, c'est passionnant. C'est absolument passionnant. Et comme c'est une niche, finalement, comme les éditeurs de poésie, on est extrêmement libre. On a une liberté éditoriale énorme parce que personne ne nous attend. Il faut survivre, il faut ne pas disparaître. Mais finalement, c'est un bel enjeu pour nous toutes, dans les temps qui viennent, déjà de ne pas disparaître. Je trouve que c'est une belle chose.
3: On peut être dans les marges, mais une marge vivante, mais en effet, encore faut-il ne pas disparaître et se battre pour ça. Merci beaucoup, Stanislas Nordet, d'avoir été avec nous. Le Festival de la Mousson d'été vous a convié à la table ronde consacrée à ce sujet, d'ailleurs édité le théâtre aujourd'hui. La Mousson d'été qui se tient du 21 août, donc vendredi, au 27, vous y mettez en voix deux textes, L'Apparition et Mécanisme au pluriel. Tout le programme du festival est à retrouver sur son site. L'Apparition, je crois que ce sera joué, alors je pense avoir noté les dates, mais non, dimanche et Mécanisme lundi. Voilà, on prend le programme.
5: Je tiens juste à dire une petite chose, c'est Véronique Bellegarde qui dirige cette manifestation de manière magnifique.
3: Et que l'on salue, et chaque année, comme chaque année, France Culture enregistrera aussi deux textes, celui de l'auteur australien Angus Serini et Le Monde Resplendit, dirigé par Véronique Bellegarde vendredi à 20h30, et le texte de l'autrice autrichienne Magdalena Schreffel, Les multiples voix de mon frère, dirigé et réalisé par Laurence Courtois, lundi prochain à 14h30. Ils seront plus tard diffusés sur France Culture. Merci beaucoup d'avoir été avec nous.
5: Merci à vous.
3: Merci à toute l'équipe. Des matins d'été, il est l'heure de retrouver la grande traversée Toussaint l'Ouverture, troisième épisode.
6: Je suis Toussaint l'Ouverture. Mon nom s'est peut-être fait connaître jusqu'à vous. J'ai entrepris la vengeance de ma race. Je veux que la liberté et l'égalité règnent à Saint-Domingue. Je travaille à les faire exister pour le bonheur de tous.
7: Il a dit, je suis Toussaint l'Ouverture, je viens venger la race, joignez-vous à moi et pour lutter pour la liberté et l'égalité. J'ai tout ça à l'ouverture. C'est le moment où il se présente à un certain moment face aux autres. Déjà, tout ça à l'ouverture est sur une ligne politique claire concernant l'abolition.
8: Grande traversée, tout ça à l'ouverture, de Saint-Domingue à Haïti, l'esclave qui a dit non. Troisième épisode, la révolte des oubliés de 1789. Stéphane Bonnefoy, Diffie Mariani.
9: Article 1er. Les hommes naissent et demeurent libres et égaux en droit. Les distinctions sociales ne peuvent être fondées que sur l'utilité commune. Article 2. Le but de toute association politique est la conservation des droits naturels et imprescriptibles de l'homme. Ces droits sont la liberté, la propriété, la sûreté et la résistance à l'oppression.
10: Une des conclusions logiques qu'on peut prendre en écoutant le discours des droits de l'homme, c'est que c'est incompatible avec l'esclavage.
8: Laurent Dubois, historien.
10: Si on est esclave à Saint-Domingue et on entend parler de ça et on lit ça et on entend ces mots, on peut très vite se dire, bon, ben, ça veut dire qu'on ne peut pas être esclave, quoi, en fait. Bien sûr, là, il y a beaucoup en France qui n'arrivent pas à cette conclusion, mais je pense qu'à Saint-Domingue, il y en a beaucoup qui arrivent très vite à cette conclusion.
11: Nous vous écrivons la présente au milieu des flammes, des assassinats et de toutes les horreurs dont nous sommes entourés depuis le 23 août dernier.
8: Jean-Pierre Poinsignon,
12: négociant à Saint-Domingue, le 10 septembre 1791.
11: Ce jour, divers assassinats furent commis dans la plaine. Et le lendemain, les esclaves ont levé l'étendard de la révolte.
13: Fais-yo, sauvez la vie, moi, non misère, moi, yeah. 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

0: Ils ont massacré tous les blancs qui sont tombés entre leurs mains et mis le feu à toutes les sucreries des quartiers de Limonade, de la Petite Anse, du quartier Morin, de la Plaine du Nord et du Limbé. On compte environ 230 sucreries incendiées. Les quartiers de la Grande Rivière, de la Soufrière, de la Cule et du Port Margot sont également la proie des flammes. Tous les jours, nous apprenons de nouveaux malheurs. Bâtiments, moulins, plantations, ils incendient tout.
1: Sauvez la vie, moi, non misère, moi,
2: yeah. Oui, ils ne s'attendaient pas à un tel déferlement, à une telle détermination, une telle violence, qui ne faisait que répondre à celle que nous recevions depuis trop longtemps, ici et ailleurs.
0: Nous sommes jour et nuit sous les armes depuis le 23 août pour préserver la ville du Cap. Nous avons envoyé des forces dans les campagnes, mais le nombre de révoltés est si grand et le nôtre si petit que nous ne pouvons les presser vigoureusement. Nous estimons qu'il y a 200 blancs de tués sur 2000 nègres, mais cela ne nous donne aucun avantage. Et en continuant sur cette proportion, les rebelles resteraient vainqueurs.
3: Quand ils entendent parler leur maître de liberté, ces idées leur montent à la tête. Et maintenant, ils n'ont plus l'esprit de soumission.
4: Caroline Fick, historienne.
3: C'est une prise de conscience. Une prise de conscience qui va aboutir à l'insurrection 2-3 ans plus tard. Mais les conditions doivent être propices à cette insurrection, à cette révolte. Une révolte doit être organisée. Une révolte qui n'a pas les chances de réussir va être reportée. Mais durant toutes ces années, 89, 90, 91, toute la colonie est en turbulence. La structure administrative de l'ancien régime est effondrée.
5: Les idéaux de la Révolution française arrivent par bribes à Saint-Domingue, souvent déformés évidemment.
4: Dominique Rogers, historienne.
5: La Déclaration des droits de l'homme et du citoyen qui affirme dans son article premier que nous sommes tous libres et égaux, les hommes naissent libres et égaux en droit, elle va interpeller aussi bien les esclaves que les libres de couleur. Les planteurs ont eu à cœur, dans les premières années de la déclaration, c'est le 26 août, hein, 1789, c'est vraiment les tout débuts de la Révolution, d'essayer de limiter l'accès à ces informations avec cette idée que, potentiellement, ça donne des idées.
6: Le système de l'information, du lien d'information avec la métropole, est totalement verrouillé par les autorités coloniales.
4: Bernard Guénaud, historien.
6: C'est-à-dire que la Déclaration des droits de l'homme, par exemple, elle était envoyée aux colonies, mais elle était bloquée, tout de suite, parce que l'Assemblée coloniale n'en voulait pas. Elle ne voulait pas, évidemment, que les informations puissent être mal interprétées.
7: Il faut être très, très précis quand on parle des affrontements à Saint-Domingue.
4: Marcel Dorigny, historien, 3 février 1994.
7: Il y a d'une part les colons, il y a les blancs, qui revendiquent non pas l'indépendance, mais une autonomie interne, qui leur permettrait de faire chez eux les lois qui leur conviennent. Voilà, ça c'est un élément du débat. L'autre élément, bien entendu, c'est la question, la revendication des hommes de couleur libre, des mulâtres et des affranchis, qui ont un statut intermédiaire, qui ne sont pas esclaves, mais qui n'ont pas la plénitude des droits, ni civils, ni politiques, et qui revendiquent l'égalité avec les blancs. Ces hommes de couleur libre, qui à Saint-Domingue représentent une population presque aussi importante que celle des Blancs, on approche de l'équilibre démographique, ce qui inquiète beaucoup les Blancs. Les hommes de couleur libre sont, pour une partie d'entre eux bien entendu, propriétaires. Propriétaires de terres, propriétaires d'esclaves. Donc ils sont dans une situation, à tout point de vue, intermédiaire. Leur statut de propriétaire d'esclaves en fait des maîtres. Mais leur statut d'homme de couleur libre les place à un rang d'infériorité juridique et politique vis-à-vis des Blancs. Donc il y a ce clivage potentiel qui va exploser en 90-91 entre blancs et hommes de couleur libre. Et puis il y a la question de l'esclavage. À Saint-Domingue, la situation est au bord de l'explosion de la rupture. Là, 500 000 esclaves, c'est énorme. Chaque plantation, presque, est un foyer potentiel d'insurrection. Insurrection qui éclate de façon sporadique, mais qui deviendra insurrection générale à partir donc de la fameuse nuit du Bois Caïman, donc de la fin août 1791. Pour Saint-Domingue, la révolution, c'est 1791.
8: Ce qui se passe pendant deux ans, entre 89 et 91, c'est que des personnes comme Julien Raymond, Vincent Auger, qui sont des planteurs très riches, qui sont de descendance européenne et africaine, on pourrait dire, c'est-à-dire qu'ils sont, disons, des ancêtres esclaves, ils font partie de cette communauté de libres de couleur. Eux, ils veulent avoir les mêmes droits que les Blancs à Saint-Domingue. Et il y a tout un régime, en fait, raciste, enfin, un régime de loi raciste qui leur exclut d'une certaine manière, notamment des droits politiques. Et au début de la Révolution française, c'est ça le problème qui se pose, en fait. C'est-à-dire, est-ce que ces personnes-là vont avoir l'accès aux nouveaux droits politiques qui émergent à travers la Révolution française? Et en fait, le début du combat, c'est le combat de l'égalité raciale, qui n'est pas un combat anti-esclavagiste. Alors, ça peut être un peu compliqué, mais c'est ça, en fait. C'est-à-dire qu'eux, ils ont envie que parmi l'élite, il n'y a pas de différence à cause de la couleur de peau. Et ils ont des alliés en France, la Société des Amis des Noirs, etc., qui sont avec eux sur ce point-là. Mais ils s'affrontent finalement à un refus, même à ce niveau-là. Et donc, en fait, on n'aborde même pas la question des réformes de l'esclavage. On ne peut même pas arriver à un compromis avec les planteurs autour des droits des libres de couleur, qui sont vus par beaucoup comme un danger, disons, quelque part, ou des compétiteurs. Donc, en fait, il y a très, très peu de mouvance. Et en fait, ce qui se passe, c'est que l'élite esclavagiste de l'île, qui est composée à la fois de blancs et de libres de couleur, est elle-même divisée, ne réussit pas à consolider leur propre unité. Et cette division-là, ça, bien sûr, ça ouvre des portes aussi aux insurgés qui sortent de l'esclavage.
5: Le processus révolutionnaire commence quelque part avec les blancs, qui refusent de rester à la place qu'on leur a assignée, se poursuit avec le combat des libres de couleur, qui est un combat qui se fait à Paris, mais que c'est un combat qui se fait aussi à Saint-Domingue. Vous voyez quelqu'un comme Vincent Auger, il est exécuté, on lui coupe la tête, elle est mise en terre sur des poteaux devant au début de la route qui mène au Cap. Donc il y a vraiment une répression qui est particulièrement méprisante, odieuse, etc. Et ça, ça va participer à un phénomène de radicalisation de la population.
2: J'avais pourtant prévenu certains colons parmi mes connaissances. Je leur avais bien dit que dans cette lutte des classes, leur inflexibilité leur serait fatale.
3: Auger et son deuxième, Chavannes, qui était un membre de la milice d'ailleurs, étaient exécutés sur la place publique, leur tête coupée, comme exemple. Les tensions étaient à leur sommet. Ces événements se sont déroulés au début de l'année janvier-février 91. Ça va créer une ouverture parce que les répercussions de l'exécution de Auger et Chavannes, les répercussions en France sont énormes. Il a fallu faire face vraiment, finalement, à la question de couleur. Ils ne voulaient pas toucher à cela avant parce que si on donnait des droits pleins aux gens de couleur, ça ouvrirait la question de l'esclavage. Le mot esclavage était tabou. On ne voulait pas le prononcer. Et en étouffant la question pour les gens de couleur, ils pensaient étouffer toute discussion de l'esclavage, parce qu'il y avait quand même la Société des Amis des Noirs, dont le porte-parole était l'abbé Grégoire, qui prônait l'abolition, mais une abolition graduelle. Mais Condorcet aussi était pour l'abolition, mais pour lui, ça aurait pris quelque chose comme 20 ans avant. C'était graduel, parce qu'il fallait les préparer à la liberté.
6: La prise d'armes d'Auger en octobre 1790, l'exécution d'Auger qui va impulser beaucoup le mouvement des libres de couleur, la révolte des libres de couleur, puis Il y a la révolte des esclaves du Nord, de la plaine du Nord, mais en parallèle, quand on est dans la région de Port-au-Prince, sur la plaine du cul-de-sac, on s'aperçoit qu'il y a d'autres formes de révolte parce que là, les esclaves sont moins en position démographiquement dominante. Donc le mouvement va être impulsé à la fois par les libres de couleur qui combattent les colons blancs et par les colons blancs qui combattent les libres de couleur. Donc chacun d'entre eux va essayer de mettre les esclaves de faire révolter, par exemple, les ateliers du voisin, bon, qui est en même temps un concurrent.
2: Trop de privilèges et de misères juxtaposées. Trop de tensions entre les classes, les couleurs de peau. Trop de divisions. Et puisque toute cette domination paraissait ne jamais avoir de fin, ou alors, graduellement, d'ici quelques décennies, comme le pronostiquaient les plus optimistes, il ne nous restait plus qu'à provoquer l'étincelle pour que tout s'embrase enfin.
5: Les esclaves de la partie nord démarrent leur mouvement dans un moment où il y a tellement de luttes entre les blancs et les libres de couleur que il y a une opportunité à saisir. Et on le sait, hein, dans les grandes révoltes jamaïcaines, à chaque fois les esclaves se révoltent quand l'armée, les troupes anglaises ou troupes britanniques sont moins nombreuses parce qu'elles sont allées ailleurs, etc. Et donc on voit le même schéma qui se reproduit à Saint-Domingue.
9: Toussaint, façonné par un long esclavage au manège de la flatterie et de la dissimulation, sut masquer ses sentiments et dérober sa marche, et n'en fut qu'un instrument plus terrible dans les mains des organisateurs.
4: Général Kerverso, 7 septembre 1801.
9: Ce fut lui qui présida l'assemblée où il fit proclamer les chefs de l'insurrection. Jean-François, Biassou et quelques autres que leur taille, leur force et d'autres avantages corporels semblaient désignés pour le commandement. Pour lui, faible et chétif, et connu de ses camarades sous le nom de Fatra Bâton, il se trouvait honoré de la place de secrétaire de Biassou. C'est de ce poste obscur où il se plaça lui-même que, caché derrière le rideau, il dirigeait les fils de l'intrigue, organisait la révolte et préparait l'explosion. Il savait lire et écrire. Et c'était le seul.
2: Voilà. Nous y sommes. C'est comme si toutes les révoltes passées, avortées, s'étaient rassemblées ici, à Saint-Domingue. Il n'y aura pas de retour en arrière possible.
8: Toussaint Louverture, il a créé un réseau dans le nord d'Haïti. Et en fait, c'est ça qui est important, c'est-à-dire que Louverture, il a des liens très proches avec beaucoup de gens qui sont sur les plantations, un certain nombre de commandeurs, des personnes dans les villes, des marchands, etc. Donc, en fait, la raison pour laquelle, quand il s'implique dans les révoltes, il a une certaine capacité de devenir de plus en plus important, c'est en partie parce qu'il porte avec lui déjà une série de relations qu'il avait tissées avant la Révolution.
2: Oui. Je crée des ponts entre des mondes qu'on pensait irréconciliables. Et pourtant, j'y parviens.
10: Il a tout un réseau et c'est pour ça qu'il a 200 commandeurs qu'il peut réunir 2 semaines à peu près avant le soulèvement sur l'habitation Le Normand de Mézy. Là, c'est fait la réunion des chefs, la réunion des maîtres d'atelier, de ceux qui avaient un poids dans un atelier.
4: L'historien Jacques de Cunha.
10: C'est pas difficile, faut pas chercher loin. Il y a les commandeurs qui ont l'habitude de commander des ateliers de 200, 300 esclaves parfois. Ce sont des chefs de guerre, c'est comme un officier. Hein. Vous avez les cuisiniers qui ont la parole du maître, c'est-à-dire le gérant, la plupart du temps qui est présent. Le propriétaire, s'il est là, parce qu'il y a quand même des propriétaires qui vivent là. Donc le cuisinier, lui, c'est un homme de confiance, hein, parce qu'il peut vous empoisonner à tout moment. Alors ça, c'est quelqu'un d'important. Le cocher, qui connaît tous les chemins, qui sait par où il faut passer, qui sait tout ce que fait le maître, etc. Tous ces gens-là sont les amis et les connaissances de Toussaint. Ils les réunissent, ils sont 200. Et c'est la seule révolution d'esclaves qui a pu réussir dans le monde Pourquoi ? Parce qu'elle était organisée. On n'a pas une seule révolution d'esclaves à citer qui ait réussi. La seule et la première, c'est celle

0: de Saint-Domingue, parce qu'elle était organisée.
1: Et ce qui est intéressant dans cette révolte de 91, c'est qu'elle est organisée par ceux, enfin les planteurs, auraient imaginé ceux sur lesquels ils pouvaient avoir la confiance absolue, quoi, ceux qui géraient leur plantation quelque part pour eux. Et donc, même en 91, on voit qu'il y a une strate de la plantation qui deviennent les leaders. Alors c'est un peu logique, puisque c'est des gens qui ont un certain pouvoir, et on pourrait dire qu'ils ont un leadership sur les plantations. Le fait qu'ils tournent contre le régime de la plantation est un des moments les plus frappants. Et je pense que ça aussi, c'est un peu ce qui inspire Toussaint Louverture. Louverture, il est un peu... Cette catégorie-là, c'est un peu la catégorie avec laquelle il a pas mal en commun, puisqu'il avait joué ce rôle-là d'ailleurs, un peu de ce type de rôle à différents moments. On pourrait les appeler les élites de la plantation, quelque part. Donc voilà, en fait, ce groupe-là qui se crée en groupe de pouvoir et groupe politique à partir de l'insurrection de 91, c'est ça qui est vraiment la grande transformation, en fait. Parce qu'avant ça... Il y a, par exemple, des planteurs qui donnent des armes à leurs esclaves et ils disent « on va aller combattre avec d'autres personnes, vous me suivez, en fait, c'est-à-dire ». Mais avec 91, il y a les esclaves eux-mêmes qui se constituent en, disons, un mouvement proprement politique avec leur propre but. Et c'est ça que le tournant de 91, et enfin, c'est le tournant aussi dans la vie de Toussaint Louverture, c'est cette transformation. À partir de ça, et de plus en plus, d'ailleurs, c'est ce groupe-là qui va devenir peut-être le plus important dans la politique de la colonie, puisqu'ils sont, au moins en principe, ils peuvent être la grande majorité de la population.
2: Toussaint fit choix de ses plus intimes amis.
3: Jean-François
2: Papillon, Georges Biassou, Boukman Duty et Jeannot Bullet.
4: Céligny Ardouin, historien haïtien, 1841.
2: Les conjurés se réunirent et se distribuèrent les rôles. Plus rusé que les autres, Jean-François obtint le premier rang. Biassou, le second. Boukman et Jeannot, plus audacieux, se chargèrent de diriger les premiers mouvements. Toussaint se réserva le rôle d'intermédiaire entre les conjurés et les moteurs secrets de l'insurrection. Il ne voulait d'ailleurs se prononcer que lorsqu'il pourrait être assuré du succès de l'entreprise.
5: Ma place est ici, pour l'heure, dans l'ombre. Derrière les chefs. Je ne partage pas toujours leur stratégie, mais je reste le premier défenseur de l'émancipation. Le plus ardent. Car je ne suis plus Toussaint Breda. Ce nom que les Blancs m'ont donné, afin que je n'oublie pas que j'ai été leur propriété. Je suis Toussaint. Toussaint Louverture, c'est le nom que je me suis donné.
6: La grande réunion des cochers commandeurs qui va coordonner le mouvement de révolte, parce que c'est un mouvement coordonné, quand vous avez toute une plaine qui s'enflamme au même moment, ça n'arrive pas par hasard. Ça a lieu sur l'habitation Normand de Mézy, le 14 août 1791.
4: Jean-Louis Donadieu, historien.
6: Mais pour toute révolte, quelle qu'elle soit, il faut un signal. Il faut un coup de starter. Bon, et bien là, en l'occurrence, ça va démarrer de l'habitation Noé. L'habitation des manqués. Ça, c'est clair et net. On a plusieurs témoignages qui se recoupent. Et c'est arrivé à la sucrerie donc des manqués, qui est la sucrerie du comte de Noé. Dans la dizaine d'années avant la Révolution, vous allez avoir une augmentation des surfaces plantées en canne à sucre qui va être extrêmement importante, c'est de l'ordre de 13 hectares par an, en plus, avec une équipe, un atelier, qui ne va pas augmenter en effectif, au contraire, il va diminuer. C'est-à-dire que la charge de travail, à un moment donné, va devenir clairement insupportable. C'est-à-dire, en termes clairs, les gars n'en pouvaient plus. On était arrivé à un tel niveau de saturation, de fatigue, que ben, les coups de fouet encaissés, les épuisaient. Et surtout, et ça n'apparaît pas dans les documents, mais on peut le comprendre assez facilement, c'est qu'il y avait une colère qui était en train de monter et qui va s'exprimer de la façon la plus brutale qui soit, puisque l'habitation des manqués sera le lieu où va partir le signal de la grande révolte de la plaine du Cap au mois d'août 1791. Mais tout se tient. Ces habitations sucreries sont les unes à côté des autres. Donc, dans un espace, en gros, d'une quinzaine de kilomètres de longueur, vous avez toutes les grandes habitations qui font la gloire de la plaine du Cap. En plus, c'est une plaine, donc les communications sont très faciles.
3: Quand ça a commencé à se répandre, personne n'a pu l'arrêter. Il y a eu beaucoup de réunions préparatoires. Le mois d'août, on est à la période où les travaux de la canne à sucre sont moins importants. Donc c'est une période aussi où les rassemblements nocturnes, les rassemblements d'esclaves pour se divertir, etc., étaient importantes. Et c'était des réunions qui étaient strictement interdites par le pouvoir colonial, donc qui prenaient un air de clandestinité. Il faut voir que tout le monde vit dans la peur de l'autre, hein, aussi. Il y a ça. C'est-à-dire que les esclaves ont la peur du maître et de la répression, et les maîtres vivent dans une véritable terreur du soulèvement d'esclaves. Donc tout ça donne une atmosphère psychologique un peu particulière, qui a pu donner naissance à des reconstitutions un peu fantasmées.
2: Dans la nuit du 14 août 1791, au milieu d'une forêt appelée Bois Caïman, située au Morne Rouge dans la plaine du Nord, les esclaves tinrent une grande réunion en vue d'arrêter un plan définitif de révolte générale.
4: Dantès Bellegarde, Histoire du peuple haïtien, 1953.
2: Ils étaient là environ 200 commandeurs, délégués de divers ateliers de la région. L'assemblée était présidée par un nègre, Bookman, dont la parole enflammée exaltait les conjurés. Avant de se séparer et afin de sceller les engagements pris, on procéda à une cérémonie impressionnante. Il pleuvait avec rage. Tandis que l'orage grondait et que les éclairs sillonnaient le ciel, une négresse de haute stature apparut brusquement au milieu de l'assistance. Elle était armée d'un long couteau pointu qu'elle faisait tournoyer au-dessus de sa tête en exécutant une danse macabre et en chantant un air africain que les autres répétaient en chœur, prosternés la face contre terre. On traîna ensuite devant elle un cochon noir qu'elle éventra de son couteau. Le sang de l'animal fut recueilli dans une gamelle de bois et servi tout écumant à chaque délégué. Sur un signe de la prêtresse, tous se jetèrent à genoux et jurèrent d'obéir aveuglément aux ordres de Bookman, proclamé le chef suprême de la révolte.
0: Alors tout ça, il organise effectivement cette réunion des 200 commandeurs cochers, etc., à la Normandie-Bézis. Et l'autre cérémonie de Bois Caïman, elle se fait pas là du tout, parce qu'il n'y a pas de caïman là-haut, dans les Mandes. Et c'est donc un bois noyé qui apparaît sur une carte à côté de l'habitation Breda, de l'autre côté de la rivière du Cap, où il y a des marais, et là, il y a des caïmans. Donc c'est le Bois Caïman. Et en bas, là, dans cet espace marécageux du Bois Caïman, on fait la fête de Vaudou, qui va précéder le soulèvement, et tous ceux qui mourront, comme ça, mourront dans la religion Vaudou, qui est en même temps avec une base très proche du catholicisme, hein, par certains côtés. D'une manière, on fait la fête avant d'aller à la mort, et on se livre aux loas, c'est-à-dire les saints. Chaque loa du Vaudou, L-W-A en créole, a un correspondant dans les saints catholiques. En fait, c'est la religion caché des esclaves.
7: C'est la cérémonie du Bois Caïman. Là, ils ont consolidé la décision d'aller incendier toutes les habitations.
4: Le sociologue Laïnec Urbon.
7: Ça a été un moment capital. On est en 1791. Là, un certain Bookman prendra la parole, dit-on, mais on n'a pas la preuve.
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9: Bon Dieu qui fait soulever.

0: l'une des forces du système esclavagiste, c'est de placer les esclaves les uns à côté des autres en dehors de leur ethnie, mais ils essaient de retrouver leur ethnie. Ils essaient de retrouver leur ethnie puisqu'ils ont perdu le contact avec les parents, avec le lignage. L'individu devient dépossédé complètement de tout lien social. Il est dépersonnalisé. Donc, c'est un processus de repersonnaliser, de refondation de soi qui se passe avec le recours au vaudou. Et donc, ça va devenir de plus en plus offensif au fur et à mesure que la violence est devenue plus importante dans l'île. Évidemment, elle va devenir plus importante étant donné ce que produit cette zone-là, la zone du Nord, comme richesse. Et donc, le système va produire un certain nombre de lois, de règlements, de contrôles. Il va devenir chaque jour plus violent au fur et à mesure que les esclaves réagissent aussi, au fur et à mesure que les esclaves résistent. D'ailleurs, la possibilité que l'insurrection ait lieu comme un acte collectif, c'est parce que déjà, il y a eu un pacte conclu entre les esclaves au cours d'une cérémonie pour pouvoir s'assurer que tout le monde vise la même chose au moment de l'insurrection. Et le vaudou a servi à créer ce pacte entre les uns et les autres.
1: Toute cette culture des esclaves qui sont en lutte pour leur liberté, il faut comprendre que du point de vue matériel, ils sont très démunis, ils n'ont rien.
2: Sudhi Razari Singh, historien.
1: Qu'est-ce qu'ils peuvent conserver qui leur donne une force? C'est leur culture d'abord, c'est leur langue, c'est leur croyance religieuse, mais c'est aussi leur croyance spirituelle. Et leur croyance spirituelle leur donne une force remarquable parce que très souvent, leur croyance spirituelle leur disent que tous les manquements matériels auxquels ils font face n'ont aucune importance parce qu'elles sont compensées par leur force spirituelle. Donc, la spiritualité joue un rôle absolument fondamental dans la construction de la révolution haïtienne. Et les historiens du vaudou insistent aujourd'hui, et je pense qu'ils ont raison, sur la particularité du vaudou haïtien. C'est-à-dire que le vaudou existait déjà en Afrique, mais c'était une religion qui était pratiquée par toutes les différentes couches de la société, par les nobles autant que par les esclaves, et il n'y avait pas nécessairement une dimension anti-esclavagiste. Ce qui est particulier au vaudou de Saint-Domingue, c'est qu'il se développe dans la deuxième moitié du XVIIIe siècle, spécifiquement, et je dirais presque ontologiquement, dans cette perspective de la lutte contre l'esclavage. Donc c'est une religion et une forme de spiritualité qui est intrinsèquement anti-esclavagiste. Et c'est pour ça que cette religion joue un rôle si fondamental dans l'essor de la révolution à Saint-Domingue. Le 14 août, c'est le moment où la cérémonie de Blois-Caïman a lieu. Elle aurait précédé l'insurrection d'une semaine ou d'une dizaine de jours, mais on ne sait pas exactement. Maintenant, toutes les révolutions ont aussi des dimensions mythologiques et c'est un peu comme, disons, la prise de la Bastille. La prise de la Bastille, dans la réalité, la Bastille n'avait que quelques prisonniers en juillet 1789 et du point de vue strictement politique et militaire, la prise de la Bastille ne représentait rien. Mais dans l'imaginaire de la Révolution française, la prise de la Bastille représente tout. Parce que ça devient le symbole d'une émancipation et d'un avenir nouveau. C'est comme ça qu'il faut voir Blois-Caïman. Pas nécessairement ou uniquement comme un événement qui aurait été porteur d'un sentiment révolutionnaire, encore que, comme je vous ai dit, cette cérémonie a joué un rôle fondamental, mais elle joue un rôle encore plus important dans l'imaginaire révolutionnaire. Et l'imaginaire révolutionnaire est un imaginaire très important.
3: C'est une organisation extrêmement précise, puisqu'en 4 jours, un tiers des habitations de la plaine du Nord sont détruites. Je crois 1200 cafés, plusieurs centaines de sucreries. Et donc, c'est détruit de manière systématique.

0: plastique en 4 jours. C'est ce rouleau compresseur d'août 1791 dans la plaine du Nord. Destruction matérielle, effectivement destruction humaine. Un millier de morts chez les Blancs dans cette première phase, 15 000 chez les Noirs, donc bien davantage. Donc c'est le combat était par certains côtés inégal. Mais on a un groupe de 100 000 personnes qui, derrière leurs 200 commandeurs, sont effectivement partis et n'ont jamais lâché l'affaire. Et toute la plaine du Nord est prise le 30 septembre. Donc ça a été, on a détruit, brûlé, on a ravagé de façon à ce que plus jamais on ne puisse faire du sucre. Alors, de fait, on en fera après, mais en tout cas, il y a cette volonté de ne pas revenir en arrière et de mettre un terme à cette, notamment à cette activité sucrière qui est détestée par les esclaves parce qu'extrêmement difficile.
1: Les planteurs sont attaqués, sont tués, et il y a une destruction vraiment très très axée, notamment sur la machinerie des sucreries qui est particulièrement haïe. Donc quelque part, c'est vraiment une guerre contre la plantation des sucreries qui avait été une forme d'oppression, disons pour les esclaves quand même très très très très forte, puisque c'est un travail très très brutal. Et voilà, donc on brûle les cannes à sucre, on détruit les machineries de la sucrerie. Ils essayent de prendre le cap français. Il y a d'ailleurs une réunion de l'Assemblée coloniale à ce moment-là. C'est une des raisons d'ailleurs pour lesquelles ils planifient la révolte à cette période-là. Ils n'arrivent pas à prendre la ville du Cap à ce moment-là. Ils vont finalement, en 93, ce serait une situation différente. Et donc à partir de là, la ville reste, disons, dans la main des planteurs. Les réfugiés de la plaine du Nord vont dans cette ville. À partir de la ville, on peut voir la plaine qui brûle partout. Il y a quelques documents qui disent qu'on pouvait lire, par exemple, un livre avec la couleur des lueurs des flammes qui étaient partout.
2: Le pays est jonché de cadavres qui n'ont pas été enterrés. Les nègres ont laissé les blancs sur des pieux qui les relient à la terre.
3: Pamphile de la Croix, 1819.
2: Les troupes blanches qui ne font plus de prisonniers, mais tuent tout ce qui est noir ou jaune, abandonnent les nègres morts à même le sol. On en tue beaucoup. Et ils semblent se reproduire de leurs cendres.
1: Quelques circonstances qui vont être importantes. D'abord, l'île de Saint-Domingue est sur une île. L'autre côté de l'île est espagnole. Et les Espagnols, eux, vont aider les insurgés. Parce que pour eux, c'est un avantage. Ils se disent tous que peut-être ils pourront même conquérir, reconquérir d'ailleurs Saint-Domingue, puisque au début, c'était une colonie espagnole longtemps avant. Et donc, en fait, ça, c'est très important. C'est-à-dire, les insurgés, en fait, ce qui se passe, c'est que, et tout ça, l'ouverture est clé dans tout ça, ils commencent à se mettre à s'allier avec les Espagnols. Et donc, les Espagnols donnent des armes aux insurgés, et c'est dans ce contexte-là que Toussaint Louverture commence à surgir, parce que lui, il a cette expertise de négocier avec les Espagnols. Et donc, en fait, quand on imagine la géographie de la colonie, il y a le cap français qui est tenu, disons, par le gouverneur, les Français, qui est fortifié. Au sud, dans la région des grandes plantations, une grande partie de ça est contrôlée par les insurgés, qui, de là jusqu'à la frontière avec l'Espagne, contrôlent le territoire. Et à partir de l'Espagne, reçoivent des armes. Et d'ailleurs, Toussaint Louverture, à un moment, il devient un officier espagnol. Toutes les plantations deviennent quelque part des camps militaires de ce mouvement révolutionnaire à la fin de 91. Et malgré des combats, il y a des combats quand même acharnés, dans certains cas, beaucoup d'insurgés qui sont tués, mais quand même, ils arrivent à tenir. Et à la fin de 91, c'est une nouvelle réalité qui s'impose sur l'île à partir de cette révolte, dans le Nord. Le régime français doit négocier avec ça.
0: En décembre 91, on a essayé, parce qu'à un moment donné, oui, c'est bien beau de se révolter, où est-ce qu'on va? Il faut très simplement, faut se poser les bonnes questions. Et là, il y a une tentative pour voilà, voir le gouverneur, essayer de trouver un compromis. Ils arrivent avec 300 affranchissements, notamment des membres de leur famille, etc. Donc que les leaders puissent devenir des libres de couleur.
4: Oui, je me souviens des négociations avec les maîtres blancs, à qui on demandait de faire peu de concessions, l'émancipation de quelques dizaines de familles, à peine, ils refusèrent, comme s'il ne s'était rien passé. Tout s'est sacrifié, ce saccage de la plaine du Nord. Nous ne pouvions pas en rester là, non. Nous devions aller plus loin, quitte à reprendre les armes.
5: Évidemment, les négociations avec les autorités sont arrivées à une impasse. Alors Toussaint avait proposé plutôt de réduire à 60 le nombre d'affranchissements. Il ne revendiquait pas l'abolition totale ou l'abolition générale.
6: Leur revendication, c'était les 3 jours de repos.

0: élevée. Certes, les lignes de couleur sont très importantes dans le processus, mais que ce qui a fait la différence, c'est cette masse servile qui a refusé finalement d'accepter des petits compromis comme on pouvait faire. Parfois des révoltes, il n'y a pas des mutineries, bon ok, on transige et puis on y arrive. Très souvent dans le petit marronnage, bon, on se rend compte au bout de quelques semaines que c'est pas si efficace, on va voir le curé, on va voir la grand-mère du maître, un voisin pour négocier. Donc on avait l'habitude de ces allers-retours. Là, il n'y a pas d'aller-retour. Et donc très très tôt, on a des esclaves qui refusent de rentrer dans le rang et de perdre les gains de leur... qui croient aussi suffisamment en eux pour ne pas accepter de revenir dans l'esclavage. Les combats reprennent.
1: Donc à partir de octobre 91 et novembre 91, on commence à voir l'influence de Toussaint Louverture dans le camp des insurgés de façon assez claire. Il n'est pas encore tout à fait au-devant, c'est Jean-François et Biassou qui sont surtout en négociation avec les planteurs et les gouverneurs. Mais on voit que Louverture pousse aux négociations et pousse son compromis avec le régime français. Pendant la même période, il est en train de tisser des liens avec le régime espagnol. Les Espagnols leur donnent des armes et vont être importantes dans les armes pour la Révolution. Et donc, on voit déjà Louverture jouant un peu des deux côtés, travaillant avec les Espagnols et puis poussant aux négociations avec les Français. Et je pense qu'à cette époque-là, il commence à dessiner un peu son projet, c'est-à-dire que les débuts d'un projet, sinon de liberté générale, au moins un projet de transformation et de pouvoir dans le contexte de l'île.
2: Ma position change. Je deviens quelqu'un.
3: Donc Toussaint Breda, l'origine de la plantation. Hein. Il était sur la plantation Breda. Donc au départ, il s'appelle Toussaint Breda, quand il apparaît, brièvement. Et c'est après juillet 92, je crois que c'est en septembre 1792, qui sort de l'ombre, et qu'il apparaît au premier plan dans une déclaration à l'Assemblée coloniale. Et il dit « Je suis l'ouverture ». Mais au-delà, qu'est-ce que ça veut dire l'ouverture ? Je suis l'ouverture, donc vraisemblablement, il avait déjà ce surnom. Est-ce que c'est référence à un système militaire ? L'ouverture, c'est l'offensive. Hein ? Ou bien est-ce que c'est la référence à sa capacité de diplomate, de négociateur, l'ouverture, c'est le compromis. Je ne sais pas. Et il ne s'en est jamais expliqué. Mais à partir de là, il n'est plus Toussaint Breda, il est Toussaint Louverture. La complexité à la fois, et en même temps la dissimulation quand même. Le fait qu'il n'est pas dans la transparence. Jamais. Jamais. C'est le propre également de, justement des hommes politiques un peu remarquables quand même, c'est qu'ils ont toujours deux, trois coups en réserve. Donc voilà, ça fait partie de la complexité du personnage.
2: Ouais, j'entends souvent dire cela, que j'ai été un être complexe, voire dissimulateur. Mais à bien y réfléchir, tenant compte des enjeux, de la violence de la situation, avais-je le choix ?
4: Il entre en révolution, ça nous savons spécifiquement, parce qu'il n'est pas visible en août 1791. Il est peut-être à Bois-Caïman, mais cela n'a pas été documenté. Il reste à Breda pour au moins un mois. Il permet d'ailleurs à la famille de Bayon de Libertas de pouvoir quitter la colonie. Je crois qu'il envoie un membre de sa famille avec l'épouse de Bayon de Libertas pour permettre son évacuation. C'est à partir de septembre qu'il entre en révolution et très rapidement, il sera repéré par Biassou et deviendra son secrétaire. Et à partir de 92, début 93, il commence à nouer des liens militaires et son groupe de combattants initialement est relativement limité, mais c'est un groupe qui se développe assez rapidement. Et lorsque j'ai retrouvé un document qui date de 1795, qui est signé par la plupart des officiers qui sont avec l'ouverture, et on voit déjà tous les grands noms sont là, Dessalines, tous les grands généraux et commandants de la Révolution haïtienne sont déjà avec l'ouverture à ce moment-là.

0: Loi relative aux colonies et aux moyens d'y apaiser les troubles. Paris, le 4 avril 1792.
1: L'Assemblée nationale reconnaît et déclare que les hommes de couleur et nègres libres doivent jouir, ainsi que les colons blancs, de l'égalité des droits politiques. Ils seront admis à voter dans toutes les assemblées paroissiales et éligibles à toutes les places.
0: Le 17 septembre 1792, les commissaires Léger Félicité Santonax, Étienne Polverel et Jean-Antoine Hélot proclament.
2: Invariablement attachés aux lois que nous venons faire exécuter, nous déclarons au nom de l'Assemblée nationale et du roi que nous ne connaîtrons désormais que deux classes d'hommes dans la colonie de Saint-Domingue. Les citoyens, sans aucune distinction de couleur, et les esclaves.
3: Les libres de couleur, à partir de 1792, ont effectivement obtenu la totalité des droits. Ils l'obtiennent dans un contexte où on a depuis août une révolte d'esclaves que l'on n'arrive pas à arrêter. Et il y a à ce moment-là une prise de conscience des planteurs que si on veut arrêter la révolte des esclaves, il faut s'allier avec les libres de couleur. On a besoin de tous les hommes valides, de tous les hommes efficaces. Les libres de couleur, ce sont pour certains, les hommes en tout cas, ce sont des miliciens, c'est des gens qui participent à la lutte contre les marrons. Donc on se dit, on ne peut pas ne pas recourir aux libres de couleur. Donc, dans ce contexte-là, à Paris, on décide de leur donner la citoyenneté complète.
4: L'effet politique va être finalement de rendre possible la victoire des libres de couleur qui avait été refusée avant par des planteurs. Et voilà, donc c'est ça le changement. Finalement, ce ne sera pas assez, puisque même cette égalité va certainement améliorer le lien entre le gouvernement français et les libres de couleur, qui sont importants parce qu'ils sont une grande partie de la force militaire qui peut être utilisée contre les insurgés. Mais je dirais que peut-être déjà c'est un peu trop tard, quoi, en fait, à cette époque-là. Les insurgés sont maintenant trop forts. Je vais dire en parenthèse que un des éléments vraiment fascinants dans tout ça, c'est qu'il y a énormément d'esclaves qui sont nés en Afrique et un certain nombre qui avaient été combattants en Afrique, qui eux ont amené une connaissance militaire, enfin des stratégies militaires qu'ils vont utiliser. Donc en fait, cette force militaire est trop forte en fait. La France, il faut le dire de façon directe, ils sont dans l'incapacité de réprimer la révolte militairement. Ils n'ont pas cette possibilité en fait et donc ils doivent négocier. Santonax et Polverel, ils sont envoyés en 92. Ils sont armés avec la décision que les libres de couleur ont tous les droits maintenant. Enfin, on leur donne accès aux droits politiques. Et l'idée, c'est que Santonax et Polverel vont pouvoir unifier l'élite de la colonie, donc les planteurs et les libres de couleur, pour réprimer la révolte et pour donc rétablir l'ordre et pour défendre la colonie. Et voilà, donc c'est ça un peu leur mission. Ils arrivent dans la colonie et ils vont voir assez vite que c'est pas vraiment possible. Et puis il y a tout simplement la grande pression des insurgés et de Toussaint Louverture, qu'il y a de plus en plus d'hommes, qu'il y a des armes qui viennent du côté espagnol, qui sont simplement une armée.
5: Les Espagnols, février 1793, rentrent dans le conflit avec la France. Donc ils ouvrent leurs frontières aux troupes noires, aux troupes insurgées, qui vont être intégrées dans l'armée espagnole. Avec des titres, Jean-François, ça va être le plus haut gradé, mais Toussaint Louverture, à ce moment-là, est connu comme major, hein, c'est-à-dire un grade important. Donc ils se replient sur la frontière espagnole, la frontière espagnole s'ouvre et ils vont s'intégrer dans l'armée espagnole. Qui les soutenait avant, qui leur donnait des munitions, des vivres, et il y avait une contrebande extrêmement importante. L'intérêt, c'était de déstabiliser la République, hein, pour les Espagnols. Fin 92, hein, parce qu'il n'y a pas de République avant.
6: Lorsqu'ils s'allient aux Espagnols, par exemple, des Espagnols qui sont des esclavagistes, donc il peut sembler paradoxal que Louverture, qui se bat contre l'esclavage, s'allie à la monarchie espagnole, qui déclare la guerre à la France après l'exécution du roi en 1793. Donc cela peut sembler paradoxal. Mais lorsqu'on regarde, disons, la période espagnole de Louverture, on voit une chose essentielle, c'est que Louverture utilise les Espagnols essentiellement pour consolider son propre pouvoir. Il fait le service minimum lorsqu'il s'agit de faire des proclamations où il affirme son

0: allégeance à la monarchie espagnole, mais en fait, il utilise cette période pour consolider ses forces militaires, développer en fait le contrôle des territoires qui sont sous son contrôle, et moi je pense qu'en fait qu'il préparait déjà l'échappée de 1794, parce que lorsque ça bascule et qu'il rejoint la République française, cela se fait très vite et il prend les Espagnols par surprise.
1: Je suis Toussaint Louverture. C'est moi qui, le premier, levais l'étendard de l'insurrection contre la tyrannie.
2: 8 août 1793.
1: C'est à moi d'y travailler, comme étant le premier porté par une cause que j'ai toujours soutenue. Je ne puis céder le pas. Ayant commencé, je finirai. Oui. Aujourd'hui, à m'entendre avec le recul, je ne dirais pas mieux.
3: Santonax et Paul Voël. Santonax, d'ailleurs, avait certaines, on l'a retrouvé plus tard, avait des sympathies abolitionnistes. Il était anti-esclavagiste lui-même. Ils vont indépendamment développer une politique qui n'a rien à voir avec ce qu'on leur a demandé de faire, mais qui finalement transforme l'histoire de Saint-Domingue, de France et du monde. C'est que très vite, ils vont se dire que finalement, s'ils veulent défendre la colonie pour la France, ils doivent créer une alliance avec les insurgés, avec Toussaint Louverture et d'autres. Et en particulier en 93, avec les Anglais qui attaquent, les Espagnols qui attaquent, il y a un moment où les planteurs, il y en a de plus en plus qui, eux, se disent que finalement, avec la France qui devient de plus en plus radicale, avec les Jacobins qui montent au pouvoir, avec de plus en plus de discours abolitionnistes en France, que pour eux, ce serait mieux d'être anglais que de rester français. Et donc, il y a un groupe de planteurs de plus en plus grands qui se disent que finalement, ce sera mieux simplement d'accueillir les Anglais, de s'allier avec eux, et comme ça, ils pourront, avec l'aide des Anglais, réprimer l'insurrection et garder l'esclavage, sortir de la France révolutionnaire et devenir anglais. Santonax et Paul Voël comprennent ça, et à un certain moment, ils décident que pour protéger la colonie pour la France, ils vont s'allier avec les insurgés. Et ils invitent un certain nombre d'insurgés à se battre pour la France, contre les Anglais, contre les planteurs qui sont alliés avec les Anglais, contre les Espagnols. Et s'ils se battent pour la France, on va les libérer, en fait. Et très vite, ça s'accélère et finalement, ils déclarent une émancipation générale. C'est-à-dire qu'ils décident que à Saint-Domingue, il n'y a plus d'esclavage, que tous les esclaves sont libres et qu'ils vont se battre donc pour la France.
4: Sauf qu'il y en a beaucoup, Toussaint aussi, se méfiait de cette offre venant d'un commissaire civil qui n'était pas le roi. Ce n'était pas une loi du gouvernement, c'était juste eux qui ont décidé « on va vous affranchir si vous venez se battre pour nous, pour la République ». Mais en même temps, Toussaint, qui a pris de plus en plus d'autonomie dans les rangs de Biassou et de Jean-François, s'est proclamé comme porte-parole de la liberté générale aussi.
1: On s'est beaucoup questionné sur mon attitude. Pourquoi n'avais-je pas sauté sur la proposition du commissaire Santonax et changer de camp une nouvelle fois, comme on me l'a si souvent reproché? Pour être sincère, je n'avais alors pas plus confiance dans les Espagnols, dont les intérêts étaient si différents des nôtres, que dans les Français qui voyaient leurs plus beaux joyaux filer vers d'autres mains. Nous ne pouvions compter que sur nous-mêmes pour atteindre notre but. Toujours le même depuis ce jour du mois d'août 1791, la liberté.
4: Alors, il a dit, et là, c'était son fameux déclaration du 29 août 93, même temps que Santonax, où il dit « Je suis Toussaint Louverture ». C'est moi qui a commencé cette lutte. Et il s'adresse aux gens de couleur dans cette proclamation. Il dit aux gens de couleur, méfiez-vous des Français, ils vont vous trahir. Suivez-moi plutôt. C'est moi qui est le porte-parole pour la liberté générale. Lui, il parle alors qu'il est encore avec les Espagnols.
0: Il faut probablement distinguer entre ce qu'il dit et ce qu'il pense. Ce qu'il dit reste un peu fluide, encore que lorsqu'on lit précisément les déclarations qu'il publie en 1793, on voit clairement que lorsqu'il s'adresse aux Noirs et lorsqu'il dit « Je suis Toussaint Louverture, vous avez peut-être entendu parler de moi », dans ce discours-là, il parle très clairement d'émancipation. C'était un peu plus compliqué d'en parler publiquement lorsqu'il était allié aux Espagnols. Donc c'est pour ça qu'on ne sait pas très bien à quel moment, dans le contexte de la Révolution de 1791, il prend position publiquement. Mais moi, je pense que Louverture était quelqu'un qui était convaincu depuis très longtemps de l'injustice de l'esclavage. Simplement, la question qui se posait à lui, c'était quel serait le moment opportun d'affirmer son opposition au système esclavagiste et surtout, quel serait le moment opportun du point de vue tactique.
1: D'aucuns m'auront jugé trop conciliant avec les Blancs, trop dur avec mes frères. Mais certains ont bien voulu considérer que je marchais sur un fil tendu au-dessus d'un précipice. Nous avions réalisé ce qu'aucune autre révolte n'avait réalisé avant nous. Cependant, nous n'étions qu'au début du chemin. Une nouvelle force était née, qui allait devoir trouver sa place dans une société elle aussi nouvelle. Je crois qu'à ce moment-là, mon souci premier était de préserver l'avenir. Un avenir où les Blancs auraient leur place, malgré tout ce que nous avions enduré. Pour finir, j'aimerais dire que je n'ai jamais eu un culte immodéré pour la vengeance. Ni la violence d'ailleurs. C'est ainsi. C'est ma nature. Dieu merci.

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2: Hannah Arendt, la liberté de philosopher, c'est notre série de cette semaine. Aujourd'hui, Arendt et Marx, le travail, la souffrance sociale et la politique. Arendt, dans son ouvrage de 1958, La condition de l'homme moderne, distingue trois domaines dans notre vie active. Le domaine de l'œuvre ou de la fabrication d'objets utiles ou artistiques, domaine où, après l'effort, nous laissons des produits finis, réalisés par nous et pouvant éventuellement nous survivre. Le domaine de l'action ou domaine politique où nous interagissons avec d'autres, nos principaux actes étant de parler, de voter, de donner notre opinion, d'avoir des conflits et des ententes, qu'on soit représentant ou représenté en politique. Et puis, il y a le domaine du travail, du labeur, puisque ce qu'Arendt entend par travail, c'est l'ensemble des activités nécessaires à l'entretien de la vie, nettoyer, réparer, produire des choses indispensables à la consommation, gagner sa vie pour pouvoir dépenser, consommer, avoir des loisirs. Dans ce livre, Arendt est préoccupée de la part trop petite que l'époque moderne donne à l'action politique, à la différence du monde antique. La fabrication ou l'œuvre a trouvé sa place dans la modernité. Le travail aussi, ô combien, puisque notre façon même de nous définir est le plus souvent de dire le métier qui nous permet de gagner notre vie. C'est l'action, la politique qui l'inquiète. Mais les questions qui concernent le travail ne sont-elles pas plus politiques que ne le suggère Arendt? C'est un reproche qui lui a été fait. Ouvrons ce débat. De toute évidence, sur ces sujets, travail, labeur, souffrance sociale, revenus insuffisants, aliénation, Arendt discute avec Marx. C'est à Marx, reconnaît-elle, que l'on doit, dans le sillage de la Révolution française, d'avoir mis la question sociale, comme on dit, au centre des interrogations politiques. Nous allons donc explorer ce dialogue entre Arendt et Marx à propos du travail. Bonjour Katia Genel.
3: Bonjour Géraldine Mühlmann.
2: Vous êtes professeure de philosophie à l'Université Paris-Nanterre, spécialiste de philosophie politique et de grands courants de pensée contemporains, comme la théorie critique de l'école de Francfort, elle-même assez liée à l'œuvre de Marx, que vous connaissez très bien. Et puis, vous connaissez admirablement l'œuvre de Arendt, sur laquelle vous avez déjà publié, et vous venez de sortir aux éditions Klingsic, dans la collection Critique de la politique, un ouvrage intitulé « L'oubli du labeur, Arendt et les théories féministes du travail ». Et bonjour Jean-Claude Poisat.
4: Bonjour.
2: Vous êtes professeur de philosophie en classe de terminale au lycée Georges Pompidou de Castelnau-le-Lay, dans l'académie de
4: Montpellier.
2: Et vous avez beaucoup travaillé, publié sur l'œuvre d'Arendt, la question du travail ou du labeur. On va justifier cette nouvelle traduction qu'introduit précisément Katia Genel. Cette question chez Arendt et le dialogue avec Marx, tout cela nous intéresse. Vous nous aiderez, Jean-Claude Poisat, à comprendre cette question que vous connaissez.

0: Et aussi très bien. Donc pour commencer notre conversation, voici quelques lignes d'Arendt dans La condition de l'homme moderne, où elle souligne que les efforts du quotidien, du travail, sont particulièrement pénibles, d'autant qu'ils sont infiniment moins reconnus, par exemple, que le courage politique ou que la virtuosité d'un fabricant ou d'un artiste. Le labeur, cela recommence sans arrêt et sans gloire.
1: La lutte quotidienne dans laquelle le corps humain est engagé pour nettoyer le monde et pour l'empêcher de s'écrouler ressemble bien peu à de l'héroïsme. L'endurance qu'il faut pour réparer chaque matin le gâchis de la veille n'est pas du courage. Et ce qui rend l'effort pénible, ce n'est pas le danger mais l'interminable répétition. Les travaux d'Hercule ont une chose en commun avec tous les grands exploits. Ils sont uniques. Malheureusement, il n'y a que les mythiques écuries d'Augias pour rester propres une fois l'effort accompli et la tâche achevée.
0: Katia Genel, expliquez-nous ce problème des écuries d'Augias qui ne sont jamais propres une fois pour toutes, de même que nos appartements où il faut passer l'aspirateur se ressalissent, sont à nouveau pleins de poussière, nous devons le passer régulièrement. C'est pénible, ça ne suscite aucune gloire. Quel est le problème pour Arendt? Qu'est-ce qu'elle veut souligner?
2: Oui, ben c'est précisément ce petit extrait qui m'a donné l'idée qu'il fallait traduire « labor » par « labeur » pour bien montrer que lorsqu'elle parle du « labor », qui généralement est traduit par « travail », elle parle de travaux plutôt féminins qui sont liés, enfin qui sont pris dans la nécessité, dans la sphère de la vie, dans la sphère des besoins, et qu'elle oppose à l'œuvre ou le work qui est plus productif. Le labeur ici, c'est puisque seules les écuries d'Augias restent propres une fois l'effort accompli, le labeur, au contraire, c'est ce travail perpétuellement renouvelé, toujours à refaire, qui est le travail de nos corps, qui est cyclique, qui n'attend pas, qu'on doit faire sans cesse, et qui donc est assez négatif, enfin là, qui est marqué par voilà, son interminable répétition.
0: Alors précisons le vocabulaire. La condition de l'homme moderne, c'est un livre écrit en anglais.
2: Oui.
0: Même si, voilà, c'est pas du tout sa langue maternelle, qui était l'allemand. Les trois domaines, en anglais, elle les nomme labor, parce que les Anglais ont deux mots pour dire travail. Voilà. Labor, la fabrication d'objets, que ce soit artisanal ou artistique ou industriel aussi, d'une certaine façon, c'est work, ça produit un objet fini. Et ensuite, il y a action, ça c'est comme pour nous, la politique. Et quand nous on dit travail, on n'entend pas toujours, c'est ça le problème, Katia Genel, si c'est labor ou si c'est work. Alors oui. Vous proposez donc de changer la traduction.
2: Je propose de changer la traduction et ça me permet de revenir sur l'idée que effectivement on ne se réalise pas dans le travail pour Arendt ou dans le labeur, on se réalise davantage en action. Mais le travail, c'est plusieurs choses. Donc c'est à la fois il y a plusieurs concepts pour désigner ces activités. Il y a le labor, donc le labeur, ce travail qui ne produit rien, qui est le travail de nos corps. Et puis il y a le work, donc que je traduis par travail, qui est traduit généralement par œuvre, et qui est un travail plus productif, qui est un travail qui déjà commence à disposer des choses, à ouvrir un monde. Et il faut le labeur et le travail pour que l'action politique soit possible. Donc il faut cette interminable reproduction de la vie et la production d'objets pour qu'on puisse commencer à faire de la politique, disons.
0: Alors justement, le problème principal d'Arendt dans ce livre, c'est la politique. Jean-Claude Poisat, ceux qui ont lu, je fais partie des gens qui ont été saisis par l'intelligence très, très jeune de ce livre. La condition de l'homme moderne, c'est un livre qui ouvre un monde, hein, pour le coup. Et la thèse, c'est vrai qu'elle ne porte pas spécifiquement sur le travail labeur. Elle consiste à dire, j'aimerais bien que vous l'exposiez un petit peu, vous qui connaissez bien, donc je dis juste quelques phrases. Elle consiste à dire qu'on a tendance à penser la politique, nous modernes, soit comme un endroit où on s'occupe du travail des gens, et c'est vrai que la question du chômage, des conditions de travail, etc., ça, ça a un peu envahi la politique moderne, et pour Arendt, c'est un problème. Et parfois aussi, on la pense, la politique, dans les termes de la fabrication. C'est le problème des philosophes qui ont tendance à dire « Alors voilà, la politique, il faut atteindre telle fin par tel moyen », comme s'ils construisaient une table à partir d'un tronc d'arbre. Alors voilà, c'est la thèse d'Arendt. Vous pourriez en parler un petit peu ?
3: Oui, mais effectivement, vous l'avez dit, c'est-à-dire que le sommet de la vita activa, si je puis dire, c'est l'action. Et c'est vrai que ce qu'on retient généralement, c'est qu'en quelque sorte, Arendt voudrait préserver ou peut-être restaurer en quelque sorte l'action dans ses droits, si je puis dire, en la protégeant de ce qui viendrait, si je puis utiliser ce terme qui n'est pas très arendtien, mais contaminer l'action, c'est-à-dire justement le travail et l'œuvre. Donc effectivement, on a tendance à penser l'action sur le modèle de la fabrication. Et en plus, il y a une confusion, alors on en parlera, qu'elle impute à Marx, entre travail et œuvre, mm-hmm. ou entre labeur et... Oui, alors c'est un petit peu compliqué cette histoire de terminologie. Moi, j'approuve tout à fait la traduction de labor par labor. Je trouve ça très intéressant parce que ce mot labeur en français, il existe et il a une longue histoire aussi. Mais on pourrait parler aussi de travail productif et travail non productif. Vous en parlez dans votre livre. Ce qui serait aussi une autre manière de distinguer les deux. C'est-à-dire que, certaines manières, il y a du travail des deux côtés. Enfin, l'œuvre et l'action, c'est du travail, mais il y a un travail qui produit quelque chose, et puis un travail qui ne produit rien, si ce n'est pour appeler de la maintenance, de l'entretien, de la vie.
0: Oui, mais du soin, du care, comme disent maintenant les Américains en philosophie. Et donc, par exemple, vous voyez, dire qu'une aide-soignante ou qu'une personne qui tient compagnie à quelqu'un de seul ou de malade ne produit rien, c'est vrai que c'est terriblement péjoratif et faux aussi.
3: Oui et non, c'est-à-dire ça dépend. Cette expression elle-même est ambiguë. C'est-à-dire le travail non productif, il y a un sens économique.
0: Oui.
3: Alors au sens des économistes, ça veut dire qu'il n'y a pas de surtravail, il n'y a pas de plus-value. Donc ça, c'est du point de vue effectivement de l'ensemble de la théorie économique. On trouve ça chez Smith et c'est repris par Marx aussi. Au sens d'Arendt, c'est pas exactement ça. C'est-à-dire ne produit rien au sens où il n'y a pas de réification, c'est-à-dire qu'il n'y a pas un objet. Et cet objet, c'est l'œuvre, par exemple. Oui. Donc le peintre, il fait un tableau. Donc quand il a fini de peindre, son tableau est là. Alors que quand vous faites du nettoyage, alors vous allez me dire, on voit la propreté, mais ça disparaît très vite, comme le dit Arendt. Le problème, c'est la fugacité. C'est-à-dire que le labeur est une activité fugace, c'est-à-dire qu'elle est quasiment détruite aussi rapidement qu'elle a
0: elle
3: été...
0: Elle est avalée par...
3: Exactement, donc c'est pour ça que c'est un processus sans fin et répétitif. Parce que je crois que le point majeur, me semble-t-il, c'est la répétition. En fait, le labeur, ce que je disais tout à l'heure, c'est le travail de Pénélope. C'est-à-dire, c'est un travail qu'il faut tout le temps recommencer. Et c'est donc, Arendt n'a pas une vision misérabiliste du travail ou du labeur, pas du tout. Bon, elle souligne la pénibilité, mais c'est pas tellement ça. Je crois que ce qui ne va pas, si je puis dire, dans le labeur, d'une certaine manière, c'est le caractère répétitif, c'est en quelque sorte l'éternel retour, si je puis dire.
0: Et c'est quand même pénible. Prenons un autre exemple. À la caisse d'un supermarché, quand il y a encore des humains, car comme moi, vous avez constaté qu'il y en a de moins en moins.
3: Certes.
0: C'est un travail très dur, très répétitif. On pourrait dire non productif, mais c'est pas bien de dire ça, parce que sans cette fonction-là, il n'y a pas de production. Mais production, ça consiste, dans le cas présent, à vendre. C'est une forme de
3: si je peux juste une petite remarque, c'est pas un jugement de valeur, c'est pas normatif, c'est descriptif.
0: Oui.
3: Enfin, non productif, ça veut pas dire qu'on n'apporte rien à la société. Ça veut dire qu'il n'y a pas, d'œuvre qui est produite. Oui. Et les œuvres, elles ont un caractère durable. Donc je reviens à ça, c'est-à-dire, ce qui me semble-t-il, l'opposition fondamentale, c'est d'un côté la durabilité des œuvres et de l'autre la fugacité du labeur. Voilà, c'est ça qui est fondamental.
0: Donc,
3: et c'est pas un jugement normatif.
0: Il n'y a pas.
3: Encore une fois, on attribue à Arendt une espèce de mépris du travail qui n'existe nulle part dans les textes en réalité. Enfin, c'est une espèce de préjugé ou de lieu commun, mais qui n'est pas fondé à mon sens.
0: Mais comme il y a des problèmes de compréhension, il me semblait que productif, non productif en créait encore plus. Donc je suis plus intéressée par fugace et répétitif d'un côté. Et produisant des objets durables de l'autre. Il me semble que... Mais c'est vrai que c'est long à dire. Donc, Katia Genel, peut-être sur le caractère pénible. quand même, elle le dit. Mais ce n'est pas parce qu'elle le dit qu'elle le méprise. Peut-être c'est ça notre mauvaise compréhension.
2: Oui, il y a deux choses. Il y a d'abord, elle le dit quand même au sens où ce n'est pas simplement qu'il est fugace. Parce que fugace, ça peut être une qualité de la pensée aussi. C'est-à-dire qu'en fait, la pensée, elle ne laisse pas de traces. Oui. Donc, elle peut définir des choses tout à fait positives de cette manière. Non, c'est surtout qu'on ne maîtrise pas la temporalité de ce labeur. C'est elle qui s'impose à nous. C'est la nécessité qui nous contraint en fait, à répondre. Donc, c'est un travail qui est très lié à la domination, à l'assujettissement. Donc, en ce sens-là, il est négatif, alors que l'œuvre ou le travail au sens du work, on en maîtrise la temporalité. Mais il y a un deuxième point, c'est qu'effectivement, pour elle, le labeur, c'est par définition le travail qui est dévalorisé socialement. Alors, justement, il y a eu plein de malentendus, parce qu'on a considéré qu'elle méprisait le travail, parce qu'au contraire, elle fait toute une analyse de la façon dont le travail, donc laborieux, le labeur, qui est le travail du corps, le travail qui est servile, est dévalorisé socialement et assigné à des groupes sociaux défavorisés ou opprimés, donc les esclaves ou des groupes de travailleurs dévalorisés. Donc c'est plutôt qu'elle reprend à son compte une analyse, un jugement qui est présent dans la société. Voilà, et qu'elle veut peut-être en faire quelque chose, et elle en fait quelque chose au moment où elle dit que le travail va conditionner, le labeur va conditionner nos activités. Et en fait, ça va les dévaloriser à leur tour, ces autres activités. Parce qu'il y a quelque chose, en fait, effectivement, de négatif ou de dévalorisé dans le travail, par définition.
0: D'où le caractère à la fois énigmatique et très suggestif de votre titre à ce livre que vous venez de publier, L'oubli du labeur. Elle dit que c'est un peu oublié, elle, Arendt, oui, dans la société, parce que ça ne nous intéresse pas beaucoup. Bon, en même temps, elle dit que c'est au centre du politique. Donc, elle-même, elle est un peu ambiguë, puisqu'on parle quand même beaucoup des conditions de travail, des revenus, etc. Mais bon, elle dit que c'est philosophiquement oublié. Et puis, en même temps, elle reconnaît que c'est pénible. C'est-à-dire que... Elle ne le méprise pas du tout, elle ne l'oublie pas du tout, elle, mais elle refuse d'oublier, elle, que c'est dur, que c'est la partie de notre condition humaine qui est la plus difficile. Qu'est-ce que vous... Là, il y a quelque chose qui est... D'où les malentendus, parce que c'est...
2: Oui, mais c'est peut-être parce que...
0: C'est sensible comme sujet.
2: On a tendance à isoler, en fait. C'est une triade, labeur, travail, action. Et si on en isole un, on perd un peu le propos d'Arendt. Et elle, ce qu'elle suggère, c'est que ce travail, le labeur est irréductible. C'est notre condition, c'est la condition de nos vies. Donc, il est oublié socialement, il est oublié philosophiquement, mais il est oublié, donc, pour elle, chez Marx ou chez Smith, mais il devrait être... remis au jour. Et en même temps, elle a ce diagnostic selon lequel, en fait, il est aussi très présent. Mais quand il est présent, il n'est pas reconnu comme tel. On ne parle que de travail, mais on fait comme si c'était de la production, du work, des choses stables. Alors qu'en réalité, c'est une logique un peu dévorante du labeur qui a envahi l'espace public. Je pense qu'on va revenir sur ce diagnostic.
0: Vous voulez ajouter quelque chose là-dessus, Jean-Claude Poisin, oui, sur ce rapport un peu difficile d'Arendt, enfin de tout le monde au travail. C'est-à-dire qu'à la fois, il ne faut pas le mépriser, dit-elle, pas du tout, et elle est tout à fait navrée qu'il le soit, mais en même temps, elle refuse de l'enjoliver, de dire que c'est... Ah. Oh, ça nous épanouit, c'est formidable. Pas du tout, il faut comprendre le caractère pénible.
3: Je voudrais quand même lire juste une phrase.
0: Bien sûr.
3: Alors, pardon. Le bonheur du travail, c'est que l'effort et sa récompense se suivent d'aussi près que la production et la consommation des moyens de subsistance, de sorte que le bonheur accompagne le processus, tout comme le plaisir accompagne le fonctionnement d'un corps en bonne santé. Donc, il y a deux pages sur le bonheur au travail.
0: Donc alors, là, qu'est-ce qu'on en fait de ces pages?
3: Eh ben, moi, j'aime beaucoup, parce que j'aime beaucoup ça, justement, ce paradoxe d'Arendt qui, soi-disant, méprise le travail, qui nous explique qu'en réalité, le travail est lié à la vie et qu'il y a un bonheur de vivre et de se sentir en bonne santé, comme elle le dit. Et il y a cet équilibre, dit-elle, parce qu'on a parlé de la peine, mais la peine s'équilibre par ce qu'elle appelle le soulagement, la récompense aussi, et elle dit que c'est dans l'équilibre des deux qu'on trouve le bonheur. Le travailleur, quand il a fini sa journée de travail, le soir, il est fatigué, il va prendre un bon repas, repas, ensuite il va aller se reposer, dormir, et il va recommencer, et il y a une sorte de bonheur là-dedans aussi. Donc vous voyez, c'est très ambivalent.
0: C'est encore plus complexe que de dire qu'elle reconnaît. Elle veut qu'on dise que c'est pénible, mais elle suggère qu'il y a un certain plaisir sentir qu'on est vivant, c'est ça, Katia Genel ?
2: Mais c'est un bonheur. Elle dit bien que c'est pas la réalisation de soi qu'on pourrait, ou l'accomplissement de soi qu'on pourrait attendre du travail au sens du work. C'est un bonheur presque animal. Enfin, il y a aussi quand même cette idée de... C'est un bonheur qui est lié à la vie. Mais j'insiste juste sur un point aussi, c'est que là où, pour aller dans l'idée qu'elle ne méprise pas du tout le travail, c'est que work, c'est aussi le travail. Et donc, on peut pas simplement... on a cru

0: qu'elle méprisait le travail en pensant qu'elle le réduisait à cette, justement cette vie animale, ce labeur, cette pénibilité, alors qu'en réalité, il y a plusieurs strates et plusieurs dimensions qui sont liées entre elles pour penser ce que c'est que l'activité de, à la fois du labeur et du travail.
1: Alors cette difficulté face à cet objet qu'on va donc appeler à partir de maintenant le labeur, cette difficulté à le traiter, à dire il ne faut pas l'oublier, il ne faut pas l'enjoliver, en même temps il y a du plaisir, enfin tout ça est difficile. Peut-être que nous trouvons la même complexité chez Marx lui-même, ce qui suggérerait un lien entre Arendt et Marx beaucoup plus riche que ce qu'on a aussi parfois dit en lisant trop vite La condition de l'homme moderne comme une façon de récuser Marx. Alors on va tout simplement écouter Marx, un extrait du livre 3 du Capital, sur le fait qu'il faudrait aussi se délivrer du travail. Écoutez-le.
2: Le royaume de la liberté commence seulement là où l'on cesse de travailler par nécessité et opportunité imposée de l'extérieur. Il se situe donc, par nature, au-delà de la sphère de la production matérielle proprement dite. De même que l'homme primitif doit lutter contre la nature pour pourvoir à ses besoins, se maintenir en vie et se reproduire, l'homme civilisé est forcé, lui aussi, de le faire, et de le faire quelle que soit la structure de la société et le mode de production. Avec son développement, s'étend également le domaine de la nécessité naturelle, parce que les besoins augmentent. Mais en même temps s'élargissent les forces productives pour les satisfaire. En ce domaine, la seule liberté possible est que l'homme social, les producteurs associés, règlent rationnellement leurs échanges avec la nature, qu'ils la contrôlent ensemble au lieu d'être dominés par sa puissance aveugle et qu'ils accomplissent ces échanges en dépensant le minimum de force et dans les conditions les plus dignes, les plus conformes à leur nature humaine. Mais cette activité constituera toujours le royaume de la nécessité. C'est au-delà que commence le développement des forces humaines comme fin en soi, le véritable royaume de la liberté qui ne peut s'épanouir qu'en se fondant sur l'autre royaume, sur l'autre base, celle de la nécessité. La condition essentielle de cet épanouissement est la réduction de la journée de travail. »

0: Marx, dans ce texte, semble dire, Jean-Claude Poisat, qu'il faudrait nous débarrasser du labeur dans le travail, c'est-à-dire de ce qu'il y a de plus pénible. Ce n'est peut-être pas le dernier, comment dire, le tout de la pensée de Marx, qui lui-même dit à Arendt, en tout cas, est un peu équivoque sur cette question. Je sais que ça vous le notez, ça vous intéresse. Est-ce que vous pourriez expliquer le rapport de Marx au travail qui n'est pas lui-même tout à fait simple?
1: Oui, alors, en fait, c'est un petit peu complexe parce que Arendt elle-même est équivoque par rapport à Marx et elle reproche à Marx son équivocité. Oui, oui. Alors, effectivement, alors, disons, pour Arendt, Marx voyait dans le travail une activité essentielle pour l'homme, une activité productive, un travail productif, comme j'ai dit tout à l'heure, susceptible de lui apporter une forme de libération vis-à-vis des contraintes naturelles. C'est aussi un héritage de Hegel, la dialectique du maître et de l'esclave, notamment. Mais d'autre part, Marx considère, comme c'est rappelé dans ce texte, que le domaine de la liberté ne peut exister qu'au-delà du travail, c'est-à-dire une fois que les hommes auront été libérés des contraintes du travail. Donc il y a là, effectivement, une ambivalence quand même assez étonnante et assez fondamentale. C'est-à-dire, est-ce que c'est le travail, est-ce qu'on se libère dans le travail et par le travail, ou est-ce qu'on se libère au-delà du travail et du travail?
0: Oui.
1: Et cette ambiguïté-là, Arendt dit que Marx ne la résout pas.
0: Ça ne se résout pas dans l'idée qu'il faudrait arrêter le travail imposé et pénible, mais par contre, continuer à travailler plus librement.
1: Ben justement, je ne pense pas. En tout cas, Arendt elle-même, au fond, tout à l'heure, Katia Genel a dit une chose que j'approuve, c'est-à-dire je pense que pour Arendt, il y a quelque chose d'irréductible, en fait, dans le labeur. Et d'une certaine manière, Marx le dit aussi quand il dit cette activité constituera toujours le royaume de la nécessité. Donc il y a quelque chose qu'on ne réduira pas. Et même si, à supposer, on en parlera peut-être tout à l'heure, que l'automatisation remplace toutes les activités de travail, eh bien il y aura quelque chose de l'ordre de la nécessité et presque du labeur qui continuera quand même d'exister. Donc d'une certaine manière, on ne s'en débarrassera pas.
0: Donc Marx tantôt nous le dit ça,
1: oui.
0: Et tantôt nous dit il faudra s'en débarrasser. Il y a des contradictions.
1: Arendt dit que c'est une dimension utopique. Alors bon, alors utopique, ça peut s'entendre, ça s'entend plutôt dans un sens un peu critique, c'est-à-dire au fond c'est une rêverie, mais ça n'arrivera pas dans la réalité. Enfin, c'est-à-dire, elle reprend cette idée d'ailleurs de Simone Veil aussi, de la condition ouvrière. Donc Simone Veil va même plus loin parce qu'elle dit que c'est l'opium du peuple, cette croyance. Donc,
0: Et c'est vrai que quand Lafargue, le gendre de Marx, écrira un éloge de la paresse, qui est une façon de dire libérons-nous du travail, mais il ne faut jamais oublier qu'il parle d'enfants qui travaillent 10 heures par jour, mais qu'il faut réduire le temps de travail. On ne peut pas dire que Marx ait trouvé que c'était la plus profonde des pensées philosophiques. Et pour lui, le travail, on ne peut pas juste le traiter de cette façon. Donc,
1: Je pense qu'il y a une contradiction non résolue, mais Arendt rend hommage à Marx en même temps en disant que c'est un grand auteur. Donc en réalité, je pense qu'elle veut dire c'est que la contradiction n'est pas tellement due à l'insuffisance de Marx, elle est due au fait que c'est une contradiction réelle, finalement, que Marx a su saisir, et c'est en ça qu'il est un grand auteur. Je pense que c'est plutôt comme ça qu'il faut le comprendre.
0: Alors vous allez nous éclairer de vos lumières, Katia Genel. Est-ce que Marx est bien plus complexe que ce qu'on a entendu là ? Ressemble à Lafargue, réduisons le travail, et c'est le moins qu'on puisse demander à la fin du 19e siècle. Mais c'est pas seulement ça qu'il dit, ce n'est pas Lafargue, justement, c'est Marx. Alors qu'est-ce qu'il dit ?
2: Oui, mais ce qui est complexe, c'est que Arendt le réduit parfois un peu à ça, c'est-à-dire qu'en fait, elle aussi, quand elle dit qu'il y a une contradiction, elle dit en fait, il a défini l'homme comme un animal laborant, donc il développe l'utopie d'une fin du travail, donc il y a une contradiction fondamentale chez lui. Mais au-delà des erreurs et des oublis, il y a un intérêt de cette lecture. Donc peut-être juste sur l'erreur, c'est vrai que Marx va au-delà de ça. Et c'est pas un au-delà du travail, mais une réduction du temps de travail, ce qui est dit dans le texte là, du livre 3. C'est le travail prolongé au-delà du temps nécessaire à la reproduction de la vie, de la force de travail. Et donc c'est le fait qu'une survaleur soit dégagée d'un surtravail. Donc Arendt passe un peu à côté de l'analyse marxienne de l'exploitation, parce que c'est bien la fin du travail exploité que Marx essaye de viser. Mais donc, c'est vrai que Arendt ne voit pas la dimension contrainte ou exploitée du travail quand elle défend ça, mais en même temps, Marx ne met pas l'accent sur la dimension vraiment irréductible du labeur. On a quand même l'impression qu'il ouvre une possibilité, un peu comme elle cite aussi ce texte, l'idéologie allemande, en parlant des hommes qui chassent le matin, qui vont pêcher l'après-midi, qui élèvent du bétail le soir. Et qui sont critiques après dîner, pardon, j'oublie.
3: Alors que c'est assez important.
2: Marx oublierait justement qu'il y a une irréductibilité du labeur, ouais, précisément. Et donc, à la fois, elle le lit un peu à côté de sa théorie de l'exploitation, et en même temps, elle pointe quelque chose d'assez intéressant si on va du côté de cette irréductibilité, cette condition de servitude qui est indépassable, qui ne peut pas être levé dans la société sans classe. Et donc, j'ajouterais juste un point par rapport à ce que Jean-Claude Poisat a évoqué tout à l'heure. C'est vrai qu'elle critique une utopie chez Marx, mais en même temps, elle dit que cette utopie, c'est cette utopie de la fin du travail, c'est notre société réalisée. C'est une utopie qui avait une ressemblance saisissante, elle dit, avec la cité athénienne. On serait libéré du travail, on serait une société sans classe et sans État. Mais en réalité, c'est un simulacre, c'est une fausse réalisation d'utopie. Donc la société sans classe, c'est la société de consommation.
3: Donc supposons que pour Marx, en effet, ce soit l'utopie, pas forcément... comment vous dire, Katia Genel et moi, nous avons été très influencés, au très bon sens du terme, par Miguel Avinsour, qui avait une acception extrêmement positive du mot utopie. Donc il est vrai que nous avons une tendance naturelle à entendre ce mot très positivement. Mais c'est vrai que c'est une assez belle utopie de penser qu'on pourrait se débarrasser du travail dans sa pénibilité. Est-ce que Arendt considère, comme Marx, que c'est possible? Vous avez l'air de me dire oui, c'est possible grâce aux machines, elle le dit plein de fois. Mais alors quel est le problème?
2: Non, je ne pense pas que ce soit complètement possible. Alors moi, je considérais qu'il y a une forme de tension dans le diagnostic d'Arendt. C'est que à la fois, elle a l'idée que, enfin, peut-être l'illusion, ou, enfin, non, à la fois, elle a l'espoir qu'on va se débarrasser du labeur, et elle parle de l'automatisation, on va probablement y revenir, et en même temps, cette automatisation, elle est une illusion. Et elle est une illusion qui accompagne toutes les civilisations, et en particulier la période moderne, puisque donc, elle évoque le fait que c'est même si les machines tissent d'elles-mêmes, enfin elle se réfère à Aristote, même s'il y a automatisation, même s'il y a des appareils ménagers, dit-elle, on ne pourra pas se passer des services d'une bonne. Alors c'est mal dit et c'est assez maladroit, mais ce que ça veut dire, c'est que le travail reproductif ou le travail de la domesticité ne sera jamais, on ne s'en libérera jamais, ne sera jamais remplacé complètement par l'automatisation.
3: Sauf que nous allons avoir peut-être bientôt des robots pilotés par une IA qui fera notre lit tous les matins, qui nous préparera à manger avec déjà des tas de robots ménagers qui existent. Mais alors, quand on dit cela, vous savez bien ce qu'on répond. On dit on va prendre des emplois. On va peut-être sauver des gens de métiers très pénibles, parce que ça doit quand même être pénible de s'occuper du ménage tous les jours, etc. Mais c'est une utopie qui a son versant négatif. Qu'est-ce qu'on va faire de gens dont c'était une source de revenus? Alors Arendt, elle ne va pas vers là-bas. Elle ne va pas vers ce problème. Et elle pense, je crois, que nous trouverons par des machines, des moyens de ne plus travailler, par exemple, dans notre espace domestique.
2: Oui, alors elle évoque, disons, une forme d'allègement. Elle évoque une forme de libération au sens où la vie va être plus douce, elle va être allégée de cette pénibilité qui est propre au labeur, mais elle a un diagnostic et c'est en ça, à mon avis, qu'elle rejoint Marx de façon beaucoup plus nette que ce qu'elle veut bien reconnaître. C'est que en fait cette atténuation, cette douceur va finalement nous aliéner davantage. La cadence des machines ne peut qu'accélérer, elle le dit, la cadence naturelle de la vie. Et donc, ça ne va pas changer. Finalement, ça ne va que accroître une forme de labeur et non pas nous en libérer. Donc, on pourrait dire ça libère davantage le labeur au sens où ça le répand, plutôt que ça ne nous en libère, dans un deuxième sens de la libération.
0: Donc nous touchons au point nodal de cette discussion sur Arendt et le travail, c'est que nous avons été tellement forgés par le travail, si nous en sommes libérés un jour, à supposer que cette utopie soit possible, que ferons-nous de cette liberté? Savons-nous faire encore autre chose que travailler? Voici un extrait célèbre, important, au cœur de La condition de l'homme moderne, ce livre d'Arendt de 1958. Ensuite, Jean-Claude Poisat et Katia Jonel, vous essaierez de décrypter ce texte majeur.
4: C'est l'avènement de l'automatisation qui, en quelques décennies, probablement videra les usines et libérera l'humanité de son fardeau le plus ancien et le plus naturel, le fardeau du travail, l'asservissement à la nécessité. C'est un aspect fondamental de la condition humaine qui est en jeu, mais la révolte, le désir d'être délivré des peines du labeur ne sont pas modernes. Ils sont aussi vieux que l'histoire. Le fait même d'être affranchi du travail n'est pas nouveau non plus. Il comptait jadis parmi les privilèges les plus solidement établis de la minorité. À cet égard, il semblerait que l'on s'est simplement servi du progrès scientifique et technique pour accomplir ce dont toutes les époques avaient rêvé sans jamais pouvoir y parvenir. Cela n'est vrai, toutefois, qu'en apparence, car l'époque moderne s'est accompagnée de la glorification théorique du travail et elle est arrivée en fait à transformer la société tout entière en une société de travailleurs. Le souhait se réalise donc, comme dans les contes de fées, au moment où il ne peut que mystifier. C'est une société de travailleurs que l'on va délivrer des chaînes du travail, et cette société ne sait plus rien des activités plus hautes et plus enrichissantes pour lesquelles il vaudrait la peine de gagner cette liberté. Dans cette société qui est égalitaire, car c'est ainsi que le travail fait vivre ensemble les hommes, il ne reste plus de classe, plus d'aristocratie politique ou spirituelle qui puisse provoquer une restauration des autres facultés de l'homme. Même les présidents, les rois, les premiers ministres voient dans leurs fonctions des emplois nécessaires à la vie de la société, et parmi les intellectuels, il ne reste plus que quelques solitaires pour considérer ce qu'ils font comme des œuvres et non comme des moyens de gagner leur vie. Ce que nous avons devant nous, c'est la perspective d'une société de travailleurs sans travail, c'est-à-dire privés de la seule activité qui leur reste. On ne peut rien imaginer de pire.
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0: Donc la société sans travail sera non pas une belle utopie,

0: mais un cauchemar pour Arendt, Jean-Claude Poza, pourquoi ?
1: Alors, effectivement, bah pourquoi ? Parce qu'elle dit qu'on, comme vous l'avez rappelé, on ne connaît plus que le travail. Enfin, la société moderne a fait du travail, finalement, l'activité humaine par excellence, hein, encore une fois, Marx. Et donc, effectivement, si on retire aux hommes, vous disiez tout à l'heure, il va leur manquer un revenu, mais Anna Arendt, encore une fois, oui, passe un peu à côté de l'analyse économique, ce qui elle fait plutôt une phénoménologie de la condition humaine. Et elle dit, ce qui va manquer aux hommes, c'est surtout une activité dans laquelle ils investissent le sens de leur existence. Et donc, si on leur retire, eh bien, cette existence sera dépourvue de sens et de valeur. Alors, il reste la consommation. Donc, ce qu'elle dit, c'est voilà, la société de consommation. Donc là, elle emprunte peut-être aussi à l'école de Francfort, cette analyse de la société de consommation.
0: Si on a encore de l'argent à dépenser, problème qu'elle ne traite
1: oui,
0: pas.
1: Effectivement.
0: Donc, on consommera. En fait, nous avons appris...
1: La consommation, ça fait partie du labeur.
0: Voilà, d'être dans le labeur, la consommation, l'entretien de la vie, une certaine jouissance. Mais nous ne savons plus rien faire d'autre.
1: Mais elle dit qu'il y a un malaise, justement. C'est que cet aspect de consommation et de plaisir n'est plus compensé, justement, par la pénibilité. Et donc, le paradoxe, c'est le paradoxe aussi de ce que dit Arendt, c'est que nous ne souffrons pas tellement du labeur, mais du manque de labeur. Du fait qu'il n'y a plus assez de labeur, en fait. Et que donc, dans la société de consommation, on a le versant de la consommation, donc du plaisir, mais plus... Et donc, il n'y a plus cet équilibre dont je parlais tout à l'heure, qui s'appelle le bonheur. Enfin, le bonheur, c'est l'équilibre des peines et des plaisirs. Donc, s'il n'y a plus que cette dimension de plaisir qui n'est plus équilibrée, et c'est ça qui crée le malaise contemporain. Enfin, c'est ce qu'elle dit dans les derniers... à la fin du chapitre sur le travail, hein, c'est ce qu'elle explique. Il n'y a pas assez de labeur, hein, je peux lire la phrase. La poursuite universelle du bonheur et le malheur général dans notre société sont des signes très précis que nous avons commencé à vivre dans une société de travail qui n'a pas assez de labeur pour être satisfaite. Donc, nous manquons de labeur.
0: Katia Genel.
2: Ou disons que le labeur n'est pas visible. En fait, elle fait cette distinction entre le moment où le labeur était visible, pris en charge par des esclaves, où il était probablement oublié parce que, refoulé, mais en même temps, il était identifié, en fait, assigné à certaines catégories, et la modernité, où en fait, il s'agit de travailleurs qui n'oublient plus le labeur, mais finalement le déni comme tel. C'est-à-dire qu'il est partout, mais on ne s'en aperçoit pas, c'est ce que vous dites. Voilà, il y a cette douceur, cette facilité de la vie qui fait qu'on ne s'aperçoit pas qu'on est assujetti à la nécessité. Et on l'est, c'est-à-dire que la logique, là cette fois, elle parle vraiment d'une sorte de logique du labeur, de logique du travail qui envahit toutes les sphères et qui va contaminer les autres champs, la politique, on la conçoit comme un gagne-pain, toutes les activités sont faites en vue de la vie, en vue de la survie, et on est assujetti aussi un rythme, une nécessité qui convertit les activités et qui leur fait perdre leur sens.
0: Est-ce là sa critique de Marx ? Marx aurait contribué à penser l'être humain avant tout comme un être de labeur, de travail, s'épanouissant ainsi et en même temps en souffrant. Il pense la société sans travail, qui est un peu énigmatique, chez lui comme chez elle d'ailleurs. Mais comme il ne nous a pas aidé à penser d'autres activités, notamment comment faire de la politique, etc., il aurait contribué à fabriquer le cauchemar de travailleurs sans travail qui ne savent plus quoi faire. C'est ça qu'elle dit à Marx ?
2: Bah, c'est une sorte de développement de l'identification d'une contradiction chez lui défini l'homme comme animal laborant, donc l'avoir défini par une activité qui serait naturelle, qui serait étrangère au monde, dit Arendt, et finalement ne pas savoir comment penser la société la société du labeur, disons. Donc il y a bien cette critique de Marx, et en même temps je trouve que c'est aussi une question intéressante qui est posée à Marx, qui est effectivement que devient le travail dans la société sans classe. Donc c'est assez intéressant, que devient le travail, est-ce qu'il happe la politique, ou est-ce que la politique peut continuer à se développer si elle est autre chose qu'un travail. Donc Arendt essaye toujours d'objecter à Marx ces distinctions très claires qu'elle essaye de faire en montrant que la politique ne doit pas être entendue comme un travail. Parce que, en fait, au fond, et c'est ça qui est évoqué ici, c'est que il faut être libéré

0: Le pas, il serait fait plutôt par... Enfin, je ne sais pas s'il est vraiment fait par Arendt. Le pas de politiser le labeur, je pense que pour elle, l'activité de labeur demeure une activité qui n'est pas politisée. C'est ce que les féministes lui ont souvent reproché. Mais par contre, là où elle nous invite à aller sur ce chemin de politiser le labeur, de se soucier collectivement de sa répartition et de réfléchir à ce que peut-être Marx n'a pas forcément précisé quand il indique qu'on va réduire le temps de travail et donc on va dégager du temps. Pourquoi on dégagerait ce temps? Est-ce que c'est pour revenir au foyer ou est-ce que c'est le temps pour ce que nous voulons, comme dit Cathy Wicks? Ça, c'est un pas que Arendt ne fait pas, mais qu'elle nous indique en disant qu'il faut reconnaître l'irréductibilité du labeur. Il va continuer, enfin, il faut l'organiser, puisqu'il sera la condition de l'œuvre, et, enfin, du travail, et de la politique.
1: Vous écrivez, le labeur pousse la philosophie à se prononcer sur un terrain qu'elle délaisse habituellement. Il faudra une prise en compte, dites-vous, des activités laborieuses, celles des femmes au foyer, des agents de maintenance, des éboueurs ou des aides à domicile. Tout cela conduira à modifier notre appréhension du social et à redéfinir la philosophie sociale du travail. Faut-il que tous, dans nos vies, nous partagions le labeur de l'éboueur, de la femme au foyer, des aides à domicile, que nous intégrions tous quelque chose de cet ordre pour que tous nous ayons du temps à côté pour délibérer, faire de la politique, nous interroger sur ce qu'on doit faire avec l'Iran, avec Trump, etc.
0: Donc les questions, oui, proprement politiques. En reconnaissant l'irréductibilité du labeur, Arendt nous invite effectivement à penser que c'est une question qu'on ne peut pas déléguer. Donc elle met au jour cette tendance qu'on a à déléguer ces activités méprisées socialement pour certaines. Et donc elle nous invite effectivement à savoir ce qu'on doit prendre en charge. Et donc une véritable... autonomie repose en général sur pas mal de labeur et de relations et d'activités. Et elle nous engage à en être conscient et à les intégrer dans notre réflexion, oui.
1: Jean-Claude Poisat, que pensez-vous de la proposition de Katia Genel, qui n'est pas celle d'Arendt, mais qui lui a été soufflée par les problèmes que soulève Arendt autour du labeur? Katia Genel nous dit, comme le suggèrent plein de féministes, il faut que nous prenions tous en compte toutes les activités de labeur, que nous les partagions entre nous toutes, pour que nous tous, nous ayons du temps pour faire autre chose.
2: Alors écoutez, j'ai lu le livre de Katia Genel et je dois dire que je l'ai lu avec beaucoup d'intérêt. Je trouve que... Alors, je peux la suivre jusqu'à un certain point, mais j'avoue que j'ai aussi mes limites. C'est-à-dire que... Alors, ce qui est très intéressant, c'est qu'Arendt dit à propos du travail, et c'est aussi un des points de départ, je pense, de votre livre, c'est qu'elle dit qu'il y a une seconde tâche du travail, hein, qui est la... dans l'édition Carto, c'est page 139, elle dit qu'il y a la protection et la sauvegarde du monde contre les processus naturels. Donc, autrement dit, le travail a aussi à voir avec le monde. Et le monde, c'est la politique. Donc, d'abord, le travail fait partie de la condition humaine, donc au même titre que l'œuvre et l'action. Et en plus, il peut avoir cette dimension de... Alors, non pas de construction et d'édification du monde, mais d'entretien du monde. Donc, on a besoin de ça. Donc, oui, là, je souscris tout à fait. Alors, et donc, si vous voulez, dire qu'Arendt, effectivement, s'intéresse au labeur, qu'elle fait une phénoménologie du labeur et qu'elle, d'une certaine manière, elle valorise ce que la tradition de la philosophie politique souvent a négligé, etc. C'est extrêmement intéressant et pertinent et je pense que c'est quelque chose que... Enfin, moi, c'est quelque chose qui m'intéresse beaucoup aussi chez Arendt. Alors, à l'inverse, partir de là et pour dire qu'on pourrait politiser le labeur, etc., là, évidemment, on joue Arendt contre Arendt, en quelque sorte. Donc, c'est là où je rencontre un peu ma limite. Je vous ai lu, et par exemple, à un moment donné, vous parlez de l'écoféminisme. Bon, moi, je suis pas très familier de cette littérature-là, mais je connais un petit peu quand même, enfin, je sais un petit peu de quoi il s'agit. Et donc, vous parlez de la liberté à l'intérieur du domaine de la nécessité. Bon, là, je crois qu'on est très loin d'Arendt. Pour Arendt, il n'y a pas de liberté dans le domaine de la nécessité et vice-versa. Enfin, donc là, on est sorti du champ arendtien, si je puis dire, enfin, de mon point de vue. Oui, mais on est dans un prolongement.
0: Oui, tout à fait. Bah, en fait, quand je parle de l'écoféminisme, et c'est aussi une des variantes de ces différentes lectures possibles muscles du texte de Marx qu'on a entendu au départ, c'est-à-dire cette idée d'une différence entre le royaume de la nécessité et le royaume de la liberté. Quand je parle de l'écoféminisme, c'est pour montrer que c'est une stratégie de dissolution, en quelque sorte, du problème du labeur dans son irréductibilité. On travaille la nécessité en disant c'est un travail en fait comme un autre, et on ne va pas chercher à

0: sortir de la nécessité pour aller vers la liberté. Donc c'est une autre voie que celle ouverte par Arendt. Arendt me semble ouvrir une voie, au contraire, de reconnaissance de l'irréductibilité du labeur et donc une voie qui permet de penser qu'on doit prendre en charge ce labeur.
1: Tous ensemble.
0: Voilà, tous ensemble. Alors elle n'irait pas jusque-là, hein, parce que évidemment, les distinctions d'Arendt, et je pense qu'on peut le voir aussi sur la distinction entre social et politique, les distinctions entre labeur, travail et action sont aussi riches qu'elles sont enfermantes. Et donc, si oui. on les. Chez Arendt, il y a des textes où on a plutôt un accent mis sur la séparation des domaines, et puis des accents, où, donc celui sur l'entretien du monde qui m'a beaucoup intéressée, le soin du monde, des passages où elle enchevêtre ces notions pour montrer comment ça fonctionne dans nos activités quotidiennes.
1: Arendt est très inquiète quand les questions liées à la vie, aux revenus, envahissent totalement la politique. Bon, c'est sa grande critique de la Révolution française. Mais je trouve pas que ce soit une critique, il me semble que c'est un point de fait qu'elle souligne, qui a été la difficulté profonde de la Révolution française, qui était qu'elle avait affaire à un peuple qui avait faim, à des millions de gens qui crevaient de faim, c'était la misère, et que ça a empêché de parler d'autre chose, si je puis dire, et ça a lâché aussi des envies de vengeance, des envies de cruauté. Je ne suis pas sûre, une fois de plus, qu'elle critique. Elle dit juste que c'était là et que c'était terrible. Par ailleurs, la Révolution américaine, elle dit aussi que, d'une certaine façon, à un moment donné, je la cite dans l'essai sur la Révolution, c'est la question de la passion pour la richesse soudaine qui a fini par manger un peu l'héritage de la Révolution américaine, par ailleurs héritage si beau, un individualisme un peu avide. Donc, je ne suis pas sûre qu'on ait fait toujours un bon procès à Rennes, ça arrive souvent, on lui fait beaucoup de mauvais procès. Il n'empêche que si on prend en compte, comme le dit Katia Genel, ensemble, dans nos vies, je ne sais pas, un jour par semaine, on devient éboueur, femme de ménage, on s'occupe de quelqu'un qui a besoin de soins à domicile, on se partage tous ensemble cette tâche, on n'envahira pas notre temps par ces tâches de labeur. On gardera tous du temps pour faire de la politique, des travaux artistiques, etc. La proposition de Katia Genel n'est pas anti-arendtienne. Elle est au contraire très arendtienne. Jean-Claude Poisson.
2: Écoutez, si vous voulez, c'est une question effectivement assez complexe. On pourrait ouvrir des possibles, si on veut, à partir de ce que dit Arendt. Moi-même, j'ai cité le passage et je suis d'accord. Il y a des passages qui ouvrent cette possibilité chez Arendt, mais il y a aussi des passages qui la ferment. Parce qu'elle découpe, comme vous l'avez dit, la distinction entre le travail, l'œuvre et l'action, c'est une espèce de découpage dans le champ de nos activités qui consiste aussi à tracer et délimiter quand même des frontières. Et Arendt y revient. Alors, c'est toujours ambivalent chez Arendt, parce qu'il y a des frontières et en même temps, on peut se placer d'un point de vue ou d'un autre. C'est-à-dire qu'on a dit, le labeur s'oppose par exemple à l'œuvre, mais en même temps, il peut y avoir dans le labeur une dimension qui la rapproche de l'œuvre. On l'a dit, par exemple, l'entretien du monde, finalement, c'est pas si éloigné. Et à l'inverse, l'œuvre, c'est de la destruction de la vie et de la nature, donc il peut y avoir quelque chose aussi de péjoratif dans l'œuvre. Enfin, donc c'est toujours très ambivalent, finalement, et assez complexe. Mais en tout cas, je pense quand même que la théorie d'Arendt est malgré tout dirigée contre Marx, et au-delà de Marx, dirigée aussi contre Hegel et contre, j'évoquais tout à l'heure, une certaine idée de la dialectique, finalement. Il me semble que la pensée d'Arendt est anti-dialectique. Elle n'est pas dialectique, en fait. La dialectique, c'est cette idée de la négation de la négation. C'est-à-dire que finalement, on peut dépasser les contradictions et les résoudre. Je pense que chez Arendt, il y a l'idée qu'on ne résout pas les contradictions, en fait.
1: C'est très intéressant.
2: Voilà.
1: Et
2: ça,
1: refus du système, justement.
2: C'est ça. Et ça me paraît un point, si vous voulez, de désaccord majeur, à la fois avec Marx et avec Hegel, en fait. C'est peut-être même plus Hegel qui est visé à travers Marx.
1: Katia Genel.
0: Oui, je rectifierais une chose dans le modèle, en fait. C'est Gortz qui dirait plutôt... André Gortz qui dirait plutôt on va consacrer un temps spécifique au labeur collectivement. L'idée que je défendrais à partir de Arendt, c'est pas ça. C'est de prendre en considération le fait que, justement, cette rythmicité du labeur, elle nous impose une cadence. Donc... On ne peut pas s'en tenir à un jour par semaine ou 20 minutes ou une heure. Enfin, c'est dévorant. Voilà. Et là où Arendt critique Marx, mais finalement le rejoint et lui fait en fait un mauvais procès, c'est qu'elle analyse aussi la logique dévorante du capitalisme, on pourrait dire ça comme ça, ce qu'elle appelle la croissance non naturelle du naturel. Donc la sortie de cette logique vitale hors de son champ et sa contamination de tous les autres champs d'activité. Et donc, elle nous invite à critiquer la façon dont, dans les conditions capitalistes, le labeur nous est imposé, et ce qui est tout à fait, ce qui renforce notre aliénation, ce que je citais tout à l'heure, en fait, cette manière qu'a le labeur de s'imposer à nous et de dévorer, de grignoter. Moi, je trouve le diagnostic arendtien tout à fait exact. Le labeur, on peut essayer de le reconnaître, de le prendre en charge, mais il grignote notre capacité.
1: De le partager, dites-vous. Vous dites
0: de le partager plus. C'est aussi une question sociale et qui est aussi une question politique. Mais j'admettrais aussi avec Arendt qu'il grignote la possibilité pour chacun, et notamment pour les femmes ou les personnes de statut social défavorisé, de les empêcher de consacrer, d'être libre en fait, d'être libre au sens d'Arendt, c'est-à-dire de consacrer du temps à la politique et d'être égal aux autres. Enfin, c'est l'égalité qui est en question pour Arendt.
1: Donc, j'avais vraiment l'impression, j'avoue, en lisant votre livre, que vous disiez, certes, c'est dévorant, mais justement, il faudrait que ces activités de labeur soient mieux partagées, mieux rémunérées, pour qu'elles n'envahissent pas le temps des personnes qui en font une activité principale, ce qui est inévitable si c'est leur activité principale. Et donc, j'avais l'impression, je tiens ce livre pour une magnifique réflexion utopique au très bon sens du mot utopie, j'ai adoré votre livre, qui est qu'on pourrait partager ce négatif irréductible. Vous avez raison, elle n'est pas dialectique, ça, on ne va jamais réussir à le dépasser complètement, ce négatif, on se le partage, et tous ensemble, on dégage du temps pour autre chose.
0: Absolument, mais ça n'en prend pas complètement le chemin.
1: Effectivement,
0: dans les conditions sociales actuelles. Donc c'est, voilà.
1: Et finalement, diriez-vous qu'Arendt méprise comme la souffrance, la question sociale, et, comme on l'a tellement dit, est-ce que cette émission ne montre pas que c'est tout le contraire ?
0: Là encore, je pense qu'il faut procéder avec la distinction sociale-politique qu'elle fait, comme avec les autres distinctions. C'est intéressant quand elle les met en rapport, quand elles sont poreuses et non pas quand elles sont... Donc le social, c'est l'importance publique donnée au privé. Donc c'est quand ce qui était privé arrive dans le domaine public. Et le politique, c'est vraiment la sphère de l'égalité, de l'apparence. On apparaît comme on commence à discuter, par exemple, à prendre la parole. Et ce qui est intéressant, c'est les points où elle analyse comment les deux coïncident ou s'articulent, en fait, quand elle parle, par exemple, des discussions qu'on doit mener sur comment on organise la cité, où est-ce qu'on place un pont, qu'est-ce qu'un logement décent, ou comment un logement favorise l'intégration. Enfin, elle a une réflexion sur le social dans ses enjeux politiques.
1: Je vous laisse conclure, Jean-Claude Poisat, s'il y a quelque chose qu'on a oublié ou un point qui vous tient à cœur pour finir.
2: Non, mais je réfléchissais à ce que vous disiez à l'instant, c'est-à-dire est-ce qu'on pourrait se partager le labeur. Je rejoins Katia Genel. Moi, je pense qu'il y a chez Arendt, ça a peut-être lui a été un peu reproché, mais non pas un pessimisme, mais cette idée que si le labeur est irréductible, c'est aussi parce qu'il a quelque chose de dévorant, comme on l'a dit, elle le dit, elle le souligne, et donc en fait, on n'en a jamais fini. Il faut tout le temps recommencer, et il faut en faire toujours plus aussi. Donc à un moment donné, effectivement, il faut, comme vous l'avez dit, il faut être libéré de ça pour pouvoir être libre, en fait, à un moment donné. Alors, c'est très compliqué, cette affaire, hein, mais peut-être à un moment donné, il y a une sorte de décision aussi à prendre. Hein, il y a une décision à prendre de se dire, voilà, j'en ai assez fait et je passe à autre chose, je fais autre chose dans ma semaine ou dans ma vie. Parce que sinon, on pourrait passer son temps, effectivement, dans le labeur et du coup, ne plus avoir aucune place pour la liberté et pour la politique.
1: Eh bien, je vous remercie beaucoup, Jean-Claude Poisat et Katia Genel. Katia Genel, on a beaucoup parlé de votre livre, il le mérite. L'oubli du labeur, Arendt et les théories féministes du travail. C'est publié chez Klinksyk dans la fameuse collection critique de la politique. C'est très vivifiant, très intéressant. Ça contribue sans doute à donner d'Arendt peut-être une image... nous le tenons dans cette série, c'est un stimulant de la discussion. C'est pas une œuvre figée et je tenais beaucoup à montrer cela, j'avoue. Je vous propose maintenant d'écouter la chronique de Frédéric Worms, dont la série cette semaine a pour thème les rencontres. Voici le pourquoi du comment.
3: comment rencontrer l'altérité. Lorsque nous parlons

0: de rencontre dans la vie humaine, nous passons en réalité toujours d'une sorte d'extrême à l'autre, d'une image extrême de la rencontre à une autre radicalement opposée. D'un côté, la rencontre, c'est le choc extérieur entre deux êtres complètement séparés sur le modèle de deux atomes ou de deux boules de billard, dont le choc fait en effet événement dans leur histoire, puisqu'ils vont partir dans des directions différentes, et c'est ainsi que se construit l'univers par des altérités qui s'entrechoquent, mais ne communiquent jamais et n'entrent pas à l'intérieur l'une de l'autre. À l'autre extrême, nous avons tous le souvenir, en tant qu'êtres humains, des rencontres qui ont constitué notre vie. Nous nous souvenons de nos rencontres conscientes, et nous oublions même les plus importantes, ceux qui sont venus à notre rencontre et qui nous ont permis de survivre à notre naissance et qui nous ont permis aussi de nous constituer comme des êtres vivants. Sans la rencontre de l'altérité, l'identité elle-même donc n'aurait pas été possible. Ce sont d'autres qui nous ont appris qui nous sommes et qui continuent à le faire, qui nous révèlent à nous-mêmes, par exemple dans la rencontre amicale ou amoureuse qui restera, quoi qu'on en dise, l'horizon de toute philosophie humaine et profonde de la rencontre. Mais entre ces deux extrêmes, il est très clair que toute la vie humaine est constituée par les hasards, les aléas et aussi les profondeurs, les miracles de la rencontre, de l'altérité dans tous les domaines, depuis la science elle-même qui a besoin de rencontrer non seulement un objet, une question, mais aussi des autres savoirs. L'interdisciplinarité aujourd'hui est fondamentale, jusqu'à la politique bien entendu, où les points de vue des humains dans une société sont différents et plutôt qu'ils s'entrechoquent dans la guerre, il faut qu'ils se rencontrent dans la discussion, en passant par la géopolitique et les sociétés humaines, les rencontres entre les êtres humains et les points de vue opposés, les différences profondes de l'humanité, la diversité de l'humanité a besoin de rencontres qui ne soient pas les chocs dangereux de la guerre, mais qui ne soient pas non plus magiquement, qui ne seront pas magiquement non plus les rencontres profondes de l'amour. Entre les deux, il faut donc construire le cadre pour la rencontre de toutes les altérités. Les diversités humaines ne sont pas des boules de billard, et d'ailleurs même en parlant de boules de billard, nous avons construit des billards et il y a des salles de billard, et le billard en lui-même est déjà un aménagement de la rencontre, le jeu humain avec le hasard, la maîtrise scientifique aussi de la rencontre des atomes. Et donc d'une certaine façon, bien entendu, la rencontre de l'altérité n'est pas seulement la magie du coup de foudre qui d'ailleurs suppose que les sujets ont été aimés à leur naissance, ce n'est pas non plus le choc extérieur, c'est l'institution humaine publique qui permet aussi les rencontres entre les êtres humains, la rencontre de l'altérité ou entre des altérités qui leur permettent de découvrir mutuellement leur richesse singulière. Oui, les rencontres sont des chocs, mais pour que ces chocs ne soient pas des destructions, il faut construire le cadre où elles peuvent permettre de se prolonger dans une histoire, de prolonger la découverte non seulement de l'autre mais de soi-même par une rencontre qui n'est pas idéalisée mais construite dans la diversité de nos rencontres, nous nous découvrons toujours les uns les autres.
1: Merci Frédéric Worms. 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
8: Les pyramides égyptiennes fascinent tant ces constructions monumentales sont prodigieuses. Ces édifices sont des concentrés de savoir-faire et d'ingénierie. Et surtout, elles sont encore debout. Elles ont résisté au temps et aux éléments. Et puis, comme tout fragment de l'histoire passée, nous ne savons pas tout, même avec nos outils ultra-modernes. Alors, il n'en faut pas plus pour avoir envie de combler un petit peu ces vides et de se servir du mystère à toutes les sauces. Le mystère de l'alignement des pyramides, le mystère de leur construction, le mystère de leurs inscriptions, voire le mystère de leurs fonctions. Les pyramides sont des centrales électriques, c'est la rumeur que nous allons détricoter dans l'heure qui vient. Et pour explorer ensemble cette mystérieuse rumeur, nous sommes en compagnie de Franck Monnier, bonjour.
9: Bonjour.
8: Vous êtes ingénieur spécialisé en architecture et construction égyptienne, membre associé au CNRS et auteur de La science face au dossier mystérieux, là encore, de l'Égypte ancienne, paru en 2025 chez Actes Sud. Et en notre compagnie, en studio également, Jean-Loïc Lequelec, bonjour.
10: Bonjour.
8: Vous êtes anthropologue, directeur de recherche honoraire au CNRS et auteur de l'ouvrage « Nos ancêtres, les pharaons » paru aux éditions du Détour.
11: L'Afrique, c'est Wakanda, bordel. C'est le futur, normalement, chez nous. À l'époque de l'Empire de Kush, il y avait l'électricité. Les pyramides qu'on voit là, au sommet, il y a de l'or. L'or, c'est le meilleur conducteur pour l'électricité. C'était des foutues antennes. Les gens avaient l'électricité. Les gens, ils n'arrivent pas à comprendre ça. Les Égyptiens, la science qu'ils avaient, ça dépasse l'entendement. Et les historiens le savent. L'Afrique a peuplé l'Europe avant les Européens. On les appelait les Afropéens. Ils ont été décimés par les vrais Européens, entre guillemets, qui venaient d'Asie, qu'on les appelait les Yamnayad. Mm-hmm. Tu vois, 50 000 ans avant les Européens, la notion de la chevalerie, on l'avait déjà. Tu retrouves aujourd'hui des tableaux qui sont classés, cachés dans des catacombes où c'est des Renois qui sont en mode chevalier, Sir Lancelot, tout ça. Bien sûr, ça existait déjà. Mm-hmm. Bien sûr. C'est juste qu'il faut connaître notre histoire.
8: Un extrait d'une interview du chanteur Gims pour la chaîne YouTube We Hustle en mars 2023. Franck Monnier, commençons par le plus simple et par le début. Les pyramides ont-elles été des centrales électriques ?
9: Non.
8: Une fois qu'on a dit ça, on peut arrêter toute cette émission. C'est intéressant de prendre cet extrait finalement parce qu'il a été énormément relayé. Il a eu une caisse de résonance qui est un petit peu particulière. Et puis, je dois dire, l'enjeu n'est pas vraiment de cibler spécifiquement Gims. Mais est-ce que vous pouvez nous traduire finalement un petit peu ce qui est dit ici en fait en filigrane derrière cette idée de centrale électrique ?
9: Gims, quand il parle de centrale électrique, de pyramide centrale électrique, je dirais qu'il se fiche complètement du sujet des pyramides. En filigrane, en fait, ce qui se cache derrière, c'est quoi ? C'est de s'approprier l'histoire de la civilisation égyptienne pour en faire un acte, en tout cas une revendication politique. Voilà. Donc lui, après, est-ce qu'il est vraiment, réellement convaincu que les pyramides étaient des centrales électriques, ça ? Bon, après, je ne suis pas dans sa tête, je ne sais pas, mais je pense que finalement, il s'en fiche un peu. Ça lui sert. Ah, ça, c'est vraiment utile. Alors, maintenant, le souci, c'est qu'il utilise cette histoire-là, on va dire, comme quelque chose qui, maintenant, est plausible, est entendu par beaucoup de gens, alors qu'il y a encore quelques décennies, c'était quelque chose qui pouvait sembler quand même très ridicule. Voilà. Et maintenant, on n'hésite plus.
8: Il y a un autre élément que cite en fait le chanteur Gims, c'est la science dont les Égyptiens disposaient dépasse absolument l'entendement. Jean-Loïc Lequelec, il y a une forme de fascination

0: quand même importante pour ces constructions. Est-ce qu'on peut dire justement que cette science-là dépasse une certaine forme d'entendement, en le disant sainement ?
1: Alors aujourd'hui, on ne dirait pas ça, mais ça c'est une très vieille idée en fait. C'est une idée qui était déjà présente au XVIe, XVIIe siècle. Il y avait l'idée que les hiéroglyphes, si on n'arrivait pas à les comprendre, c'est parce qu'ils cachaient justement un savoir incroyable que les Égyptiens avaient volontairement dissimulé. Il y a des auteurs comme Athanase Kircher, par exemple, qui ont écrit des livres énormes pour essayer de décrypter ce savoir supposé symbolique et supposé sacré. Bon, c'est une très très vieille idée. Et ce que reprend Gims, c'est au fond ce genre d'idée, y compris quand il parle de l'électricité, c'est pas lui qui sort ça de son chapeau. C'est également une très vieille idée, parce que je vais juste citer un exemple, mais il y en aurait vraiment beaucoup. En 1845, il y a une nouvelle d'Edgar Poe qui a été traduite par Charles Baudelaire et qui est intitulée « Petite conversation avec une momie ». Et dans cette nouvelle, on a des égyptologues qui ont découvert une momie, qui la ramènent dans un laboratoire, et là, ils se livrent à des expériences électriques sur la momie, dans le but de la ressusciter. Et donc, ils réussissent à ressusciter la momie. Et la momie, qui s'appelle Alamistakeo, dès qu'elle ressuscite, elle sort de son sarcophage et elle regarde tout ça, regarde les savants, regarde tous les appareils comme ça, et elle dit « Ah, je vois que vous en êtes vraiment qu'au début de votre science, parce que moi, de mon temps, vraiment, on avait une science beaucoup plus développée que celle-là. » Et donc ça, c'est cette idée d'une science supérieure, incroyablement supérieure à la nôtre, c'est une idée très ancienne qui perdure encore.
0: Et c'est intéressant parce que derrière tout ça, il y a une certaine idée d'un pouvoir en fait, des pyramides. Frank Meuni a cette idée déjà de cachet, de mystère, mais peut-être de pouvoir qui n'est pas tout à fait étonnant vu les dimensions en fait, finalement de ces constructions.
2: Oui, c'est ça. En fait, cette idée qu'il y ait une science avancée est aussi confortée par ce qu'on observe, en fait, par le gigantisme des monuments qui se trouvent sur la vallée du Nil. Donc les pyramides au premier rang sont au premier rang de ces monuments. Donc forcément, alors ces pyramides sont très grandes, sont gigantesques, et elles sont composées de blocs aussi aux dimensions titanesques quasiment. On parle de plusieurs dizaines de tonnes, plusieurs centaines, voire quand on parle des obélisques ou des colosses. Donc tout ça, ça interroge et ça laisse entendre quelque part dans l'esprit des gens qu'il y avait une technologie plus évoluée que celle à laquelle on était habitué.
0: Sur cette question de pouvoir justement des pyramides, Jean-Luc Le Quellec.
1: Je vais rebondir sur la monumentalité, le fait que ces monuments sont gigantesques, construits eux-mêmes avec des blocs gigantesques. Mais c'est ce qu'on appelle des constructions cyclopéennes. C'est-à-dire qu'on rejoint là une très vieille idée aussi. C'est tellement gigantesque, tellement énorme. On ne voit pas trop comment ça a pu être réalisé, surtout quand on n'est pas connaisseur et qu'on n'a rien étudié sur le sujet. Donc on ne comprend pas. Et à ce moment-là, on imagine très facilement que c'est soit des géants. Alors les géants, ça peut se décliner de plein de manières, ça va jusqu'aux aliens, hein, voilà. Mais des géants,
0: on en parlera en fin d'émission.
1: Les cyclopes, c'est des géants, et c'est pour ça qu'on parle de construction cyclopéenne. Ça dépasse les pyramides, parce que dès qu'on a des énormes monuments, on parle de construction cyclopéenne. Et donc il y a encore une fois cette idée, soit c'est des géants, soit c'est des gens qui avaient une science supérieure à la nôtre, puisque nous, rien qu'en regardant comme ça, on ne voit pas comment ça a été construit. Évidemment, rien qu'en regardant, ce n'est pas suffisant, il faut quand même faire quelques études pour comprendre.
0: Il y a donc cette idée de rumeur totalement infondée, mais j'aimerais explorer avec vous, Jean-Luc Le Quellec, le sous-texte, parce que je trouve qu'il est très très intéressant. En fait, ce que Gims semble dire, c'est une forme de remise en cause de la vision très occidentale de l'histoire africaine. Et là, il met quand même le doigt sur quelque chose.
1: Oui, alors, évidemment, on lui est tombé sur le dos à ce pauvre Gims à cause de l'électricité, des pyramides comme génératrices d'électricité, évidemment, qui a fait ricaner tout le monde. Ça a été repris, il y a des mèmes qui ont circulé très vite sur les réseaux, etc. Mais comme le disait Franck tout à l'heure, c'est sans doute pas ça le fond de son discours. Parce que moi, je retiens deux phrases dans son discours. Il dit d'une part, l'Afrique, c'est le futur, et il termine en disant, il faut connaître son histoire.
0: Mmh.
1: C'est ça le fond
0: aussi.
1: De son discours. Mmh. Et en fait, moi, je considère qu'il répond au discours de Dakar de Nicolas Sarkozy. Hein. On se souvient, il a fait ça en plus à l'université Cheikh Anta Diop en 2007, hein, où le discours de Sarkozy consistait à dire « L'homme africain n'est pas assez rentré dans l'histoire. Et jamais il ne s'élance dans le futur. » C'est exactement l'inverse. Donc évidemment qu'il ne répond pas, Gims ne répond pas nommément à Sarkozy. Et Sarkozy, c'est pas son propre discours. On sait que c'est Henri Guénaud qui l'a écrit. Mais c'est un type d'idée qui circule, qui est très présent, l'Afrique engluée dans une absence d'histoire ou une histoire froide qui évolue très très très lentement. Et donc là, il y a deux discours qui s'opposent, qui sont incarnés d'une part par le discours de Sarkozy et d'autre part par celui de Gims. Et donc, je crois que c'est ça le fond de la question.
0: Et donc ça veut dire qu'en fait,

0: un même mythe peut être mobilisé finalement pour dire tout et son contraire. Parce que là, on a deux positions en fait très différentes entre Nicolas Sarkozy et Gims, justement, sur cette question.
1: Il y a d'autres mythes qui sont mobilisés, parce que le mythe que mobilise Gims, il parle de couche. Alors, couche, c'est l'empire de couche, bon, comme il dit. Alors,
0: Qu'est-ce que c'est en deux mots, oui.
1: C'est une civilisation, K-O-U-S-H. Hein. Mais couche, c'est surtout le fils de Ham, qui est le fils de Noé dans la Bible. Et donc là, on a un très ancien mythe d'origine biblique. Après le déluge, Noé a eu trois fils. Donc, il y a eu Ham, il y a eu Shem et il y a eu Yafet. Et donc, ils se sont partagés le monde, dans une vision typiquement occidentale. Donc, Shem, c'est les Sémites. Voilà. Ham, c'est les Hamites. Donc, il y a toute une théorie qui explique à propos de l'Égypte, l'arrivée des Hamites orientaux, etc. Puis, Yafet, c'est l'Europe. Lui, ses descendants ont peuplé l'Europe. Et Cush, c'est le fils de Ham. Et il est à l'origine des Cushites, c'est-à-dire des Nubiens. Et donc, des Noirs d'Égypte, du sud de l'Égypte, de Nubie. Et là, on ouvre la porte vers tous les discours sur les pharaons noirs et toute la grande science des pharaons noirs qui aurait été captée par les Grecs, qui aurait tout pris, qui n'aurait pas inventé grand-chose finalement, mais qui aurait tout pris aux Cushites et aux Égyptiens anciens noirs. Les Romains auraient tout pris aux Grecs, et ensuite toutes les autres civilisations en découlent. Ce qui fait que la grande puissance européenne qui a conduit à la colonisation de l'Afrique, notamment, eh bien, en fait, initialement, ça vient d'une puissance héritée des Noirs. Le discours qui est né de ça, le mythe inverse qui est né de ça, c'est de dire « Alors, si c'est comme ça, nous autres Noirs récupérons notre savoir ancien, récupérons nos origines, retrouvons nos origines, remontons aux origines pour reprendre le pouvoir qui nous a été injustement dérobé par les Européens. »
0: Si on parle justement de ces Grecs fascinés par l'Égypte, qu'il était probablement au-delà du fait de piquer en fait ce savoir-là, à quand remonte finalement un petit peu cette fascination pour l'Égypte, Franck Monnier ?
2: La fascination pour l'Égypte remonte à l'Égypte même.
0: Eux-mêmes étaient fascinés certainement par ces constructions.
2: Oui, alors c'est vrai que les derniers Égyptiens étaient fascinés parce que les premiers Égyptiens avaient produit finalement. Ils faisaient souvent référence aux temps primordiaux et aux archives et aux monuments en fait, qui avaient été établis au 3e millénaire avant Jésus-Christ avec les pyramides par exemple. Donc, alors les Grecs, eux, en voyageant en Égypte, forcément, alors Hérodote au premier rang, ont pu être témoins de tout ce que l'Égypte avait produit. Ils ont pu exprimer justement leur fascination pour cette culture et cette civilisation. Hérodote, Diodore de Sicile, etc. De nombreux auteurs grecs et romains ont décrit l'Égypte, mais alors avec des termes enthousiasmants. Et ce sont ces descriptions-là qui se sont un peu diffusés, perpétués et ont été reliés même jusqu'au XVIIIe siècle. Au XVIIIe siècle, quand on parlait d'Égypte ancienne et de construction des pyramides, on évoquait pour le principal Hérodote, Diodore de Sicile, Strabon. On était toujours sur ces témoignages-là. Donc, non, c'est très très important. Et donc, cette fascination a perduré. Après, il y a eu les califes abbassides du premier millénaire après Jésus-Christ. Je pense à Al-Mamoun qui a voulu étudier la grande pyramide de Khéops et qui a forcé l'entrée, donc c'est grâce à lui en fait qu'on peut visiter la pyramide de Khéops maintenant, entre guillemets. Et donc, et tous les auteurs arabes qui ont suivi, qui ont décrit les monuments donc, qui se situaient en Égypte, sans les comprendre, parce qu'en fait on avait perdu totalement la capacité de lire et de comprendre les hiéroglyphes. Donc tout ça était très mystérieux. Donc on amalgamait ces monuments avec des croyances donc, religieuses connaissait très bien, donc il y avait une histoire un peu de déluge. Ces monuments auraient remonté avant le déluge, donc ça aurait été le produit finalement d'une civilisation encore plus ancienne que la civilisation pharaonique qu'on avait oubliée, qu'on ne connaissait plus, je rappelle. Donc tout ça, alors cette histoire de civilisation antédéluvienne, finalement, elle se retrouve encore maintenant quand on parle d'Atlantide ou de civilisation hyperboréenne.
0: Est-ce qu'il y a justement une cyclicité en fait sur cette fascination pour l'Égypte, Jean-Loïc Lequellec ? Et est-ce qu'il y a une différence entre une fascination pour l'Égypte et le terme d'égyptomanie ?
1: Alors, Oui, l'égyptomanie, c'est un terme qui est quand même situé. Il y a une fascination pour l'Égypte qui effectivement remonte à l'Antiquité, mais ce qu'on appelle l'égyptomanie, c'est plus récent et ça a explosé après la campagne d'Égypte et après la publication des 23 volumes de la description de l'Égypte. Le dernier volume, il est publié en 1828, je crois. Et alors là, il y a avec les magnifiques illustrations de Vivant Denon. Et donc là, il y a la fascination pour l'Égypte explose. Il y a vraiment une égyptomania qui naît, qui se transcrit dans l'architecture, dans la mode, dans les tableaux. Vraiment, il y a vraiment une explosion de cette vraiment fascination, on peut dire, pour l'Égypte.
0: Et il y a un lien, du coup, également avec le fait d'avoir déchiffré les hiéroglyphes.
1: Ça reprend
0: 1822, on est
1: c'est ça. Alors, on donne la date de 1822, en fait. Bon,
0: c'est plus ou moins ça.
1: Ouais, c'est plus ou moins, mais grosso modo, 1822... Alors, moi, ce qui me frappe, c'est que 1822, ça y est, on peut lire tout ce qui est écrit par les anciens Égyptiens. Et on se dit, bon, il va plus y avoir de mystère, en fait. Beaucoup des choses qu'on ne comprenait pas. Pourquoi on ne les comprenait pas ? Parce qu'on ne savait pas lire. On a des monuments, on a des papyrus, etc., avec plein d'images, et on a tenté de les interpréter sans savoir que c'était vraiment une écriture, une transcription de la parole, et donc comme des symboles. Et donc, Athanase Kircher et d'autres se sont tous trompés. Et là, d'un seul coup, maintenant, on comprend. Ça y est, c'est une transcription de la parole, donc on peut lire. Alors, on peut se dire, toutes les interprétations farfelues, ça va tomber. Eh bien non, ça continue. Et moi, je suis frappé par les gens, par exemple, qui actuellement regardent les fraises de Dendera et qui voient des ampoules, des transformateurs électriques, tout un système électrique, etc. Si on sait lire les hiéroglyphes, tout autour, il y a des hiéroglyphes expliquent les images. Et les gens qui interprètent ça en termes électriques, d'ampoules, etc., en fait, ils ne lisent pas. Et en fait, je pense que ces gens sont restés dans un stade pré-champollien, en réalité, pré-champollionien. Voilà.
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4: À l'inverse des civilisations grecques ou latines, dont on admire les formes laissées par les artistes, mais qui ne présentent aucun mystère, l'Égypte, au contraire, est une énigme constante pour les égyptologues qui, en plus des fouilles, essaient de déceler dans chacune des vieilles pierres qui s'offrent à leur regard des significations cachées. Ils essaient de percer les secrets qui à chaque pas se présentent à eux. Ils établissent des théories souvent extraordinaires sur lesquelles ils basent les principes de philosophie qu'ils croient millénaires. Combien d'idées n'ont-elles pas été émises sur l'Égypte des pharaons depuis la découverte de Champollion ? Tout, il est vrai, dans l'Égypte ancienne, se présente comme un mystère. La Grande Pyramide possède certainement un secret, mais lequel, sans doute, les initiés de l'époque ont-ils voulu y matérialiser la somme de leurs connaissances, mais de nombreux siècles se passeront encore, certainement, avant que la lumière soit faite sur ce sujet, ainsi que sur la date exacte de la construction de cet édifice. Des théories s'échafauderont encore. Une nouvelle école, d'ailleurs, est née ces dernières années à Louxor, sous l'égide d'un philosophe français. Nous en parlerons demain.
0: Nous en parlerons donc aujourd'hui. Mystère de la construction de la pyramide de Khéops, une archive INA de 1949 sur la RTF. Franck Monnier, je vous fais peut-être réagir. En fait, je trouve qu'il y a énormément de choses sur la question du mystère, sur la question d'échafauder finalement des théories et puis d'attendre finalement de pouvoir creuser un petit peu tout ça.
2: Finalement, avant de mettre en avant tout ce qu'on sait sur la pyramide de Khéops, on entretient le mystère. Et on entretient l'idée, en fait, qu'il reste des choses à découvrir qui sont cachées, qu'on n'arrivera jamais, en fait, à déceler. C'est ça aussi qui est assez étonnant avec ce monument. Alors, ce monument, ce que je répète tout le temps, c'est un phare. C'est une sorte de pôle attracteur de toutes les théories les plus bizarres et les plus fantasques, parce que c'est un monument qui détient des records de construction, d'architecture. Attention, la pyramide de Khéops, c'est pas rien. Elle a détenu les records, quand même, de hauteur, de volume, de masse d'un monument construit par l'homme durant près de 4000 ans. C'est-à-dire que plus jamais dans l'histoire de l'humanité, on aura un monument qui détiendra un record aussi longtemps. Donc ça reste quelque chose quand même d'assez fantastique. Donc ça inspire l'idée finalement qu'elle détient des choses plus transcendantes que celles qu'on connaît. Voilà. Et ça, on l'entretient régulièrement. Il y a des gens qui cherchent des choses. Alors, même s'il n'y a rien à chercher, ils vont trouver. Ils vont trouver des choses d'ailleurs qu'on n'aurait jamais pensé à chercher avant. Des relations numériques, par exemple, des relations géométriques, des propriétés qui n'ont de sens en fait que dans la tête de leurs auteurs. Hein. Il faut savoir quand même que des fois, on a vraiment des choses très complexes qui n'ont aucun sens.
0: Revenons à la science alors, peut-être Franck Monnier avec vous. Est-ce que vous pouvez finalement nous décrire quel est l'état de la science sur comment les pyramides sont construites? Parce que c'est très intéressant, tout à l'heure j'ai tapé sur ma barre de recherche « construction pyramide, mystère
2: oui. ».
0: Et c'est la première chose qui ressort, c'est « on ne sait pas vraiment ». Comment les pyramides ont été construites.
2: Et ça, c'est une opinion finalement qui s'est ancrée très solidement depuis le XXe siècle.

0: Et je dirais que les scientifiques, en tout cas les archéologues, les égyptologues, ont aussi une part de responsabilité. Parce qu'on a voulu un peu vendre du rêve quand même. À un moment où on sortait livre sur livre, où on sortait des documentaires. Et je pense que un peu sous la pression, quelque part, un peu médiatique aussi, c'est qu'on s'est dit, allez, on va forcer un peu le trait, on va faire rêver les gens, et on va dire qu'on ne sait pas du tout comment a été construite la pyramide de Khéops, et on ne sait rien. Alors que c'est totalement faux. On sait beaucoup de choses.
1: Que sait-on justement ?
0: Alors, on sait comment on transportait les blocs. On sait d'où viennent les blocs, comment ils ont été extraits des carrières, comment ils ont été transportés sur le Nil et sur Terre. On sait comment ils ont été acheminés aussi. Et on sait comment ils étaient élevés. C'est-à-dire qu'on utilisait de grandes rampes. On a une documentation vraiment pléthorique là-dessus. Mais voilà, et ça correspond, on va dire, à 90, même peut-être 95% du problème. Parce que les 5% restants, c'est quoi ? Bah, ce sont les détails qui nous montrent vraiment visuellement comment on met en place le bloc sur le chantier, sur l'assise en construction. Ça, on ne le sait pas, parce qu'il n'y a pas de document qui nous le décrit.
1: Et ça, on ne pourra pas le savoir. C'est peut-être ça un peu
0: alors,
1: l'idée derrière ça.
0: Peut-être qu'un jour, on découvrira un document au hasard d'une découverte dans une tombe. Qui sait ? Alors, je prends l'exemple en 2013 d'une découverte qui avait été faite par l'égyptologue Pierre Tallet de papyrus au Wadi Hadjarf. Donc, ces papyrus, qu'est-ce qu'ils nous racontent ? Ce sont en fait des journaux de bord d'une équipe qui avait son bateau, mais qui travaillait aussi sur terre. Donc, une équipe qui transportait des blocs de la carrière de Toura jusqu'au chantier de construction de la pyramide de Khéops. Donc ça, c'est vraiment extrêmement intéressant comme document, puisqu'on a une sorte de témoignage finalement d'époque qui nous décrit exactement voilà, les ouvriers à quoi ils étaient employés.
1: On ne peut pas avoir mieux, en fait.
0: On
1: ne
0: peut pas avoir mieux. Alors si, on peut encore avoir mieux. On pourrait avoir un détail technique. On pourrait avoir des détails techniques qui nous manquent. Là, c'est vraiment un journal, finalement, c'est une sorte de compte rendu administratif, il est obligé de rendre des comptes à ses supérieurs, il décrit ses activités. Il ne dit pas, en fait, comment il déplace les blocs et comment ils vont être posés sur la pyramide. Mais qui sait, peut-être qu'un jour, on découvrira un document technique, parce qu'il existe des papyrus techniques, de nature technique.
1: Jean-Louis Lequelec, vous parliez tout à l'heure du fait de simplement lire, en fait, les hiéroglyphes. Dans les textes, dans l'iconographie, on a, par exemple, des représentations, en fait, de ces rampes, de ces traîneaux, de ces cordes. Donc, on a beaucoup d'éléments sur lesquels nous appuyer pour comprendre, finalement, comment les pyramides ont été bâties.
2: Oui, alors, en fait, il suffit de lire la littérature spécialisée, de lire ce qu'écrivent les égyptologues qui sont spécialisés, parce que l'égyptologie, c'est beaucoup plus large et ça commence bien avant les pyramides aussi. Il ne faut pas oublier ça, il y a tout le prédynastique qui est tout aussi intéressant. Mais il suffit de lire, il y a des bibliothèques entières qui sont consacrées à ça. Et en fait, les théories, disons, marginales dont on parle, elles se développent dans une ignorance totale de la littérature. C'est pour ça qu'il y a des gens qui parlent de pseudo-archéologie. Alors moi, je ne parle pas vraiment de pseudo-archéologie, parce que pour moi, c'est pas du tout de l'archéologie, pseudo ou pas pseudo. C'est-à-dire que ces gens ne font pas d'archéologie, les gens qui propagent ce genre d'idées. En réalité, ils ne dépouillent pas la littérature, ils ne font pas un état du savoir, ils font pas de fouilles, ils font pas de recherche de terrain, heureusement d'ailleurs, hein. Et ils ne font pas, par exemple, une compilation et une synthèse sur un domaine en disant, bon, je vais lire tout ce qui a été publié sur, je sais pas moi, la poterie de telle époque à tel endroit, puis je vais faire une synthèse. Il n'y a rien de tout ça. C'est des spéculations qui sont construites absolument dans le vide. Et en fait, ce qui apparaît, c'est que c'est des spéculations qui préexistent à toute documentation. Et en fait, la documentation qui est utilisée par ces gens, quand ils utilisent de la documentation archéologique, et ils utilisent de la documentation archéologique, hein, c'est pour illustrer des thèses qui sont conçues avant même toute recherche documentaire. Et donc, c'est pour ça que c'est très difficile de lutter contre, parce que c'est une thèse qui est construite. Pour la conforter, eh bien, on cherche dans la littérature, enfin, dans les publications grand public, souvent, quelques petits éléments qui vont être effectivement un petit peu douteux, un petit peu discutables, peut-être. Et là, on les monte en épingle pour conforter une thèse préconçue. Mais ce n'est pas du tout une démonstration, ça démontre absolument rien.
1: C'est un nom anglais qui s'appelle du cherry picking.
2: Exactement.
1: C'est justement aller chercher à droite et à gauche les éléments qui arrangent, en fait, notre argumentation.
0: Ou le tri sélectif.
1: Ou le tri sélectif. La version française, j'aimerais évoquer avec vous, Franck Monnier, une étude et une histoire particulière qui est arrivée relativement récemment et qui avait fait la une, en fait, de pas mal de journaux. C'est sur la pyramide de Djoser ou Djeser, vous me corrigerez ma prononciation. Mais il y a justement cette étude parue dans PLOS ONE il y a 2 ans. D'après les auteurs, cette pyramide située donc sur le plateau de Saqqara, donc à 30 km au sud du Caire, si je résume, présenterait une sorte d'ascenseur hydraulique. Donc de

0: L'eau permettrait à un système de monte-charge situé au cœur de la dite météorite, pas du tout, je vais trop loin, au cœur de la dite pyramide pour monter justement les pierres au sommet, un peu comme un volcan. C'est intéressant cette histoire-là parce que justement, il y a une étude là. Il y a quelque chose sur lequel se reposer, en fait. Et ça change un petit peu la nature dont on vient de parler, en fait, sur justement ces rumeurs archéologiques.
1: Voilà, c'est très intéressant, c'est très inquiétant. En fait, là, je pense qu'on a passé un stade. C'est-à-dire que là, finalement, je vais appeler alors, les théories alternatives, je pense qu'on peut les appeler plus largement comme ça. Les théories alternatives ont mis un pied dans le monde scientifique, dans les publications scientifiques. Donc, elles ont réussi à entrouvrir la porte, c'est un peu la boîte de Pandora qui est ouverte quelque part. C'est-à-dire que, à partir du moment où cette théorie a été acceptée et publiée par une revue aussi prestigieuse que PLOS ONE, on est obligé de la commenter. On est obligé d'en tenir compte. Parce qu'en fait, un scientifique doit tenir compte de toutes les publications scientifiques et les analyser et les commenter. Alors le problème, c'est que si on commence à publier ce genre de théorie dans des revues scientifiques, c'est vrai qu'on va avoir une accumulation d'articles un peu comme ça. Alors je dirais, leur contenu n'est même pas bancal, il est complètement faux, c'est complètement abracadabrant. Mais on va perdre un temps énorme à essayer justement à les prendre en compte, déjà à les commenter, et en plus à convaincre les gens qu'il y a eu un problème dans l'édition de cet article. Et de ces articles, parce qu'en fait, il y en a plusieurs maintenant.
0: Ce que j'ai lu dans un article du Monde, c'est que la publication de l'étude devait paraître le 24 juillet 2024. Elle a été repoussée au 5 août, ce qui signe déjà quelque chose pour un éditeur de ne pas sortir en temps et en heure une publication. Et ça montre un petit peu leur frilosité. Oui. Mais en quelques mots, expliquez-nous pourquoi, selon vous, cette théorie, finalement, n'a pas lieu d'être. Je sais que c'est difficile de le prendre dans ce bout-là, mais exposez-nous, en fait, quelques arguments, justement, scientifiques et étayés autour
1: de ça. Oui, alors je vais expliquer pourquoi. Je vais aussi expliquer quel est le problème derrière la publication et pourquoi elle n'a pas été retirée depuis. Alors, cette théorie, en fait, elle réinterprète totalement toute une nécropole. C'est la nécropole de Saqqara. Donc l'une des plus vastes d'Égypte, si ce n'est la plus vaste. Et donc il y a des monuments assez gigantesques qui se situent dans cette nécropole. Il y a une grande enceinte de 500 mètres de long, une enceinte rectangulaire, donc dont on ignore encore la signification, enfin la fonction, elle est fort probablement funéraire, mais on n'a pas d'auteur, on ne sait pas qui l'a construite. Elle est très ancienne, elle doit dater d'avant la première pyramide, a priori. Et ensuite on a la première pyramide de Djoser avec son complexe funéraire. Et donc cette pyramide de Djoser, elle est censée être expliquée par cette théorie, en tout cas sa construction. Donc tout le plateau de Saqqara est repensé pour dire d'acheminer de l'eau avec un système de barrage compliqué et de différence de pression. Donc on achemine l'eau des wadis qui... Alors de l'eau, attention, de l'eau seulement en période de pluie. C'est-à-dire que s'il ne pleut pas, le système ne fonctionne pas parce qu'il n'y a pas d'eau. Donc il faut attendre les pluies, donc, qui sont quand même relativement rares en Égypte, pour pouvoir construire la pyramide. Déjà, ça c'est un non-sens absolu. Et donc tous ces bâtiments-là sont repensés comme des organes techniques utiles à rediriger l'eau. Voilà. Et donc ce qui est assez étonnant en plus, c'est qu'il prend en compte des éléments qui n'ont jamais été prouvés, comme l'existence de souterrains qui auraient été détectés sous la pyramide de Djoser. Alors la détection est sérieuse, mais par contre, pour l'instant, on n'a pas de résultat physique.
0: Mais c'est à date de 2007 ou quelque chose comme ça, un conduit justement qu'on a découvert.
1: Donc ça, on n'a aucune information sur ces souterrains, on ne sait pas du tout à quoi ils ressemblent, s'ils existent vraiment. Ça peut être aussi des diaclases, des sortes de fractures naturelles, hein. Ça, c'est possible. Et donc ce système d'ascenseur hydraulique, qu'est-ce qu'il permet? Tout simplement en fait de monter un bloc qui se situerait sous terre, alors à 20 mètres sous terre, sous la pyramide de Djoser, et de monter jusqu'au niveau du sol. C'est-à-dire qu'on réinvente toute la nécropole, on invente un système hydraulique pour pouvoir acheminer un bloc au niveau du sol, au niveau zéro. C'est assez...
0: Non mais, est-ce qu'il n'y a pas plus simple?
1: On pourrait même penser que quelque part, c'est destiné à faire rire ceux qui comprendront, quoi. Et donc, voilà, on est obligé d'ajouter un système élévatoire supplémentaire au-dessus de ça pour pouvoir vraiment élever les blocs. Enfin, c'est le non-sens absolu du point de vue technique et du point de vue de l'interprétation des données. Alors, je rappelle qu'il n'y a aucun égyptologue qui est associé à cette étude. Donc, ils ont travaillé, on va dire, en autarcie complète, en ignorant l'état de l'archéologie. En tout cas, en choisissant de l'ignorer, parce qu'ils étaient au courant des publications et des rapports archéologiques. Et donc, c'est une réinvention. C'est vraiment dans la veine alternative. Et donc le problème qui se pose avec cet article, c'est qu'il a été accepté. Comment il a pu être accepté? En fait, on sait qu'il y a un égyptologue qui a relu. Alors déjà, il y a un problème au niveau de, on va dire, éthique, puisque cet égyptologue est impliqué.

0: impliqué dans l'étude. C'est-à-dire qu'il avait déjà été consulté. Il avait déjà été consulté avant. Et donc, il a relu l'article de ses auteurs en l'acceptant pour la revue Plus One. Et cet archéologue s'est exprimé ensuite en disant qu'il n'était pas du tout convaincu par la théorie. Donc, ce qui est quand même fort. Il accepte un article qui n'a aucune valeur, mais qu'il trouvait en fait que c'est, finalement, il pouvait en tirer un bénéfice pour la pyramide, pour le tourisme. Voilà. Donc, on est vraiment dans le non-sens absolu du début à la fin. Et donc, cet égyptologue a une grande part de responsabilité. La revue a une part de responsabilité, parce que je pense maintenant qu'elle est au courant qu'il y a un problème avec cet article. Et la communauté égyptologique, je dirais, a aussi une part de responsabilité, parce qu'elle aurait dû monter au créneau et demander à Plus One de retirer cette étude. Ça n'a pas été fait.
1: La pyramide de Gizeh est-elle un repère pour les extraterrestres? 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

0: 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En compagnie de Franck Monnier, ingénieur spécialisé en architecture et construction égyptienne, membre associé au CNRS et auteur de La science face aux dossiers mystérieux de l'Égypte ancienne, paru chez Actes Sud. Et Jean-Loïc Lequelec, anthropologue, directeur de recherche honoraire au CNRS et auteur de l'ouvrage Nos ancêtres, les pharaons, paru aux éditions du Détour.
1: On sait que les pyramides de Gizeh sont visibles depuis l'espace. Et si on regarde les pyramides depuis là-bas, on ne peut s'empêcher de se demander si c'est ainsi qu'elles étaient destinées à être vues. Étaient-elles des repères pour les extraterrestres ?
2: Ça pourrait aussi expliquer pourquoi les pyramides sont alignées sur certaines étoiles. Ce serait la dernière étape d'un système de navigation aidant les extraterrestres à atteindre notre planète depuis leur monde d'origine, quelque part au-delà de la constellation d'Orion.
3: Ces théoriciens s'appuient aussi sur des rencontres présumées avec des extraterrestres.
4: D'après Von Däniken et de nombreux autres auteurs, à l'époque de leur arrivée, les extraterrestres auraient été considérés comme des dieux par les anciens Égyptiens. Cette notion reflète en fait ce que l'on voit dans les anciens textes hiéroglyphiques.
1: Les inscriptions hiéroglyphiques nous le disent. Les anciens Égyptiens croyaient que leurs dieux venaient des étoiles.
2: Cette histoire ressemble à ce qu'écrit Von Däniken. Selon la mythologie égyptienne, les dieux vivaient parmi eux et avaient une grande influence sur leur vie. Puis, après un certain temps, les dieux ont quitté la Terre.
5: Où sont-ils allés ? Les hiéroglyphes sont assez clairs. Ils sont repartis au-delà des étoiles.
0: C'est clair. Le documentaire « Pyramide d'Égypte, les secrets de construction » diffusé sur RMC Story. Jean-Loïc Lequelec, est-ce que vous pouvez nous présenter finalement un petit peu quelles sont ces théories ? Parce que les extraterrestres sous toutes leurs formes sont très souvent évoqués autour des mystères des pyramides.
6: Oui, pas que autour des mystères des pyramides, alors beaucoup effectivement, mais très généralement, dès qu'on a des monuments grandioses dont beaucoup prétendent qu'on ne sait pas les réaliser maintenant, qu'on ne comprend pas comment ils ont été construits. Et donc là, un des recours, c'est de faire appel aux aliens et d'expliquer que c'est des aliens qui les ont réalisés avec des techniques qu'on ne peut même pas imaginer tellement elles sont au-dessus de nos propres technologies. Bon. Cette idée-là, c'est une idée également ancienne, qui s'est beaucoup répandue, notamment depuis l'invention de Facebook, depuis 2004, donc. Ça a joué un très très grand rôle, parce que ça a démultiplié l'audience. Hein. Et c'est très facile d'écouter 30 secondes d'un discours comme celui-là, alors que quand c'était auparavant publié dans des livres, il fallait acheter les livres, et puis il fallait les lire. Donc ça, c'était pas tout le monde.
0: La diffusion était beaucoup moins efficace.
6: Et donc l'idée, en tout cas, c'est de dire, voilà, on ne comprend pas, alors les archéologues comprennent eux, mais les gens qui n'ont pas étudié le sujet disent on ne peut pas comprendre, c'est trop compliqué. Donc c'est soit une civilisation, ça doit être une civilisation supérieure qui a réalisé ça. Alors il y a deux solutions à ce moment-là, soit on dit c'est une civilisation supérieure venue d'un autre endroit de la planète et qui a conquis ce lieu et qui a construit ces monuments puis qui ensuite a disparu pour X raisons. Bon, alors là on touche par exemple à l'Atlantide, entre autres, mais on peut penser aussi que c'est des extraterrestres qui seraient venus à un moment donné, qui auraient été des espèces d'instituteurs de l'humanité et qui auraient expliqué à une humanité encore un peu balbutiante et primitive, qui leur auraient livré les premières techniques et puis qui eux-mêmes auraient laissé des exemples, voilà, notamment des grands monuments comme ça, mais aussi qui leur a peut-être appris à faire du feu, etc. Et il y a même une des variantes de ces thèses qui explique que l'humanité elle-même, c'est une création expérimentale des extraterrestres, les premiers humains ont résulte d'un bricolage d'ADN par les extraterrestres.
0: Ça ferait un excellent film.
6: Ça fait beaucoup d'excellents films, beaucoup de scénarios, de BD, de romans de science-fiction. Moi, j'adore. C'est des très belles histoires. Personnellement, j'adore ces histoires. Le problème, c'est quand on commence à confondre ce genre d'histoire avec l'approche scientifique et ce qu'on peut savoir vraiment du point de vue scientifique.
0: Mais justement, si on revient à notre discussion de tout à l'heure sur l'origine du savoir égyptien, il y a dans cette idée finalement d'intelligence supérieure un transfert en fait qui s'opère encore une nouvelle fois. Et est-ce que là, il n'y a pas aussi une forme de négation, en fait, d'origine africaine, de ce savoir-là autour des pyramides, mais ça peut être d'autres monuments ?
6: Exactement. Derrière ça, il y a une idée qui est aussi ancienne, hein, qui remonte au 19e siècle essentiellement, qui consiste à dire que c'est quand même pas des sauvages en Afrique qui ont construit ces trucs-là, c'est trop compliqué, c'est pas possible pour eux, quoi. Donc c'est forcément des gens qui venaient d'ailleurs, qui, eux, avaient une vraie civilisation, quoi, vraiment. Alors ça, ce genre de discours qui existe toujours, hein, malheureusement, il fait fi de plusieurs... Alors il fait fi des données de l'archéologie, mais il fait fi de quelque chose aussi de très simple, c'est que une civilisation qui a laissé des monuments en pierre gigantesques... Évidemment, ça se voit tout de suite et c'est impressionnant tout de suite, mais il y a des civilisations qui n'ont laissé aucun monument de pierre, mais qui ont laissé, par exemple, des monuments de paroles et qui sont tout aussi respectables que les autres, notamment en Afrique. Et donc là, il y a une perspective qui est faussée. Et puis, il y a l'idée de dénier aux Africains toute capacité, aux Africains en général, à toutes les populations d'Afrique, dénier toute capacité d'invention, toute avancée technologique. Alors ça contredit totalement tout ce qu'on peut savoir maintenant en archéologie. Et c'est quelque chose qui est vraiment très répandu, mais qui est répandu dès qu'on a des grands monuments de pierre. Et il y a d'innombrables séries qui en parlent.
0: Aux lignes de Nazca, voilà. À Stonehenge, à Teotihuacan, au Rapa Nui. Donc à chaque fois, finalement, qu'il y a une forme de prouesse technologique, il y a une forme potentielle de déni d'ingéniosité.
6: Oui, et qui fait fi de la recherche. Puisque, alors prenons par exemple Rapa Nui, bon, les
0: statues Moai.
6: Voilà, les statues de l'île de Pâques, disons, voilà. Alors, au lieu de se dire, ah, c'est impressionnant, comment ça a pu être réalisé ? Bon, ben, la solution simple, c'est d'examiner les traces. Il y a des traces d'outils, si on peut retrouver des carrières, des traces d'acheminement, ce que les archéologues ont fait. Il n'y a aucun mystère en réalité.

0: et en Afrique aussi, par exemple, eh bien, c'est dû soit à des civilisations extérieures originaires du globe, soit des civilisations totalement extérieures, c'est-à-dire les aliens, mais en aucun cas par les autochtones. Mmh.
1: On a parlé des pyramides comme centrale électrique, on a parlé des pyramides comme repère de navigation pour d'autres formes de vie. Quelles sont les autres, finalement, rumeurs qui entourent ces pyramides? Est-ce que vous en avez, Franck Monnier, peut-être qui sont plus douces et moins peut-être fortes, ou en tout cas, voilà, des fausses informations, en fait, autour
2: de ça? Oui, tout à fait. Les théories alternatives ont divers degrés, en fait, de plausibilité, entre guillemets. C'est-à-dire qu'il y en a, qui vont convaincre même des égyptologues. Et en fait, c'est une porte entrouverte vers un domaine, voilà, vers un monde... de la recherche alternative, finalement. C'est-à-dire que tout est aussi faux, mais il y a des choses qui sont plus ou moins plausibles. Alors forcément, les centrales électriques se situent en haut de l'échelle. On est dans le rouge, là.
1: Et Alien aussi, je pense, où voilà, on met en haut.
2: Voilà, on est en haut. Mais dans le même ordre d'idées, en bas, on retrouve par exemple l'idée que la Grande Pyramide, par exemple, recèlerait le nombre d'or. Le nombre d'or serait caché dans la Grande Pyramide. Donc ça, on ne va pas revenir sur l'histoire du nombre d'or, mais en tout cas, on pourrait en parler des heures.
1: Mathématiquement, il y a beaucoup de choses qui sont faites avec les chiffres, avec les alignements,
2: voilà,
1: en fait.
2: Voilà. Et donc ça peut, on va dire, il y a des relations relativement simples comme ça qui peuvent séduire. Alors, elles séduisent parce que ça donne l'idée, justement, qu'il y a toujours quelque chose de plus que ce qu'on voit, que ce qu'on sait. Et donc, des égyptologues s'engouffrent aussi dans cette brèche-là. Ils vont chercher le nombre pi. Ils vont chercher le nombre d'or. Donc ça a été défendu par des égyptologues.
1: Et quand on cherche, on trouve un petit peu.
2: Et quand on cherche, on trouve toujours. Surtout si on ne se reste, enfin si on ne se met pas de limites, si on se dit pour chercher, on va s'astreindre de toutes les règles scientifiques.
3: Que Pharaon, le dieu vivant de l'Égypte, parle maintenant.
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6: magique,
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1: Un mix de DJ Kéops du groupe IAM. Kéops appartient à l'horizon. J'aimerais qu'on commence justement à aborder ensemble ce qu'est la pseudo-archéologie. Vous avez commencé à en parler, Jean-Loïc Lequelec. Est-ce que vous pouvez nous dire finalement un petit peu ce que recouvre et ce que ne recouvre pas, selon vous, la pseudo-archéologie, et quelle est sa place finalement au sein de toutes ces rumeurs dont on a parlé?
0: Alors pour moi, j'évite de parler de pseudo-archéologie parce que je maintiens que c'est pas de l'archéologie du tout. Et je pense que le terme le plus adapté pour parler de cet ensemble de récits, c'est mythologie. C'est une mythologie contemporaine, c'est une mythologie actuelle. Et une mythologie, c'est simplement, qu'est-ce que c'est? Ce sont des récits, les mythes, ce sont des récits qui expliquent le présent en s'appuyant sur des événements extrêmement anciens. Et donc là, on a typiquement une mythologie contemporaine et c'est pour ça que ça s'abstrait du discours scientifique et que ça fait l'économie de la preuve. La mythologie n'a pas besoin de preuves. La mythologie ne démontre rien. Les mythes ne démontrent rien. La science, les scientifiques s'efforcent de démontrer, alors, d'argumenter, de donner des preuves. La mythologie, jamais, il n'y en a pas besoin. Et c'est ce qui se passe en réalité. On a des discours qui se développent hors factualité. C'est-à-dire, il y a un discours, et puis évidemment que c'est un discours qui touche à l'archéologie. Puisqu'on parle de pyramides, puisqu'on va parler d'objets mystérieux trouvés dans des couches anciennes, etc., etc. Il y a tout un discours, par exemple, sur les boomerangs de trouvés dans la tombe de Toutankhamon qui proviendrait d'Australie. Enfin bon, donc les anciens Égyptiens auraient été jusqu'en Australie. Il n'y a rien qui tient du point de vue archéologique. Mais ce discours, c'est une mythologie, c'est-à-dire c'est un discours qui, actuellement, donne du sens au monde pour les gens qui y croient. Et le propre des mythologies, c'est que c'est des discours, il y a des gens qui y croient, puis il y a des gens qui y croient pas. Mais ça se situe toujours hors démonstration.
1: Et ça fait écho à ce que vous veniez de dire, en fait, Franck Monnier, justement, si ces mythes disent quelque chose en fait des populations ou du temps en fait dans lequel elles évoluent, indirectement, selon vous, si je reprends un peu ce que vous venez de dire, c'est un signal faible d'une forme de distance avec la science, Franck Monnier?
2: Ah oui, tout à fait. On prend ces distances avec la science, avec l'état des connaissances, avec la réalité objective, celle qui a été établie, voilà, par la communauté finalement. C'est quelque chose qui est assez, on va dire,

0: C'est une sorte de rejet de la société. On se met en dehors de la société en refusant ce que la société a établi comme connaissance, quelque part. C'est une communauté qui s'établit en dehors. C'est assez compliqué. Enfin, je suis toujours un peu. C'est toujours difficile de trouver toutes les raisons, en fait, tellement elles sont diverses au succès de ces mythes. Mais en tout cas, le rejet de l'expertise, je trouve, c'est vraiment important. Et il y a une sorte de narcissisme, en fait, aussi, une sorte d'individualisme. C'est-à-dire que ma vision, si moi je me forge une vision sur un objet, à partir de, on va dire, d'une simple recherche sur YouTube, elle va prédominer sur tout le reste. Voilà. Ça, c'est, je veux dire, je discute souvent avec alors des internautes qui m'interpellent, qui m'insultent des fois. Et donc, c'est vrai qu'on a beau leur opposer tout un tas d'arguments, ils ne vont pas les entendre. Parce que c'est leur opinion qui compte avant tout. Alors, elle répond à un besoin de mythologie, ça c'est évident. Et donc, en fait, on est disqualifié d'avance, en fait. À partir du moment où on risque de leur opposer des arguments qui vont les contredire.
1: Sur cette question toujours de mystère en fait autour de l'Égypte, est-ce que l'Égypte antique n'est pas une des civilisations les plus anciennes, les mieux documentées ? Paradoxalement, Franck Monnier, j'arrive pas à me représenter en fait le volume de littérature scientifique que ça représente, oui. Mais vu que c'est monumental, j'imagine qu'il y a davantage finalement de science là que peut-être sur d'autres monuments.
0: En fait, il y a énormément de zones d'ombre, il faut pas se le cacher, il y a quand même plus de 3000 ans d'histoire. Donc, mais on a, comme le soulignait Jean-Loïc tout à l'heure, on a des dizaines de milliers de volumes dans les bibliothèques d'égyptologie, ce qui nous disent quand même énormément de choses de la civilisation, sur la religion, sur leur technique, sur leur tradition, sur leur fonctionnement social. Donc tout ça, en fait, globalement, c'est tout. Alors, on sait tout, c'est un gigantesque puzzle avec plein de petits trous. Voilà, on a une vision globale du tableau, mais il y a plein de choses qu'on ne sait pas, voilà, plein de détails qu'on ignore. Alors, un tas de détails, forcément. Mais voilà, de là à renverser le puzzle et à se dire le tableau est complètement faux, il faut redessiner autre chose, non, en fait, on n'en est pas là.
1: Le vrai mystère, finalement, c'est pas tant de comprendre comment, par exemple, les Égyptiens ont construit les pyramides, mais de comprendre pourquoi cette question est encore évoquée et réévoquée et réévoquée face à autant de littérature scientifique et de preuves et d'hypothèses étayées, Jean-Loïc Lequelec.
2: Justement parce que c'est un mythe, justement parce que ça tient de la mythologie, et donc ça n'a que faire de la science. Et ça va assez loin, puisque enfin, ce qui même l'indique, c'est que il y a un discours, disons, subsidiaire, qui consiste à dire, d'ailleurs, Gims le dit, il dit... si je me souviens bien, dans ce qu'on a entendu tout à l'heure, à la fin, il dit « et les gens le savent », c'est-à-dire tout ce qu'il vient de dire. Les historiens le savent. Ça veut dire quoi, ça ? Ça veut dire que les spécialistes, donc là, les égyptologues, mais ça vaut pour d'autres domaines de l'archéologie, les égyptologues savent très bien qu'il y a des mystères, qu'il y a des choses incroyables, qu'il y a une technologie supérieure, l'électricité, tout ce qu'on veut, mais ils le cachent. Parce que le révéler, ce serait beaucoup trop dangereux. Ce serait vraiment « oh là là, il faut... bon. » Ils sont même payés, il y a même des gens qui disent ça. Les archéologues sont payés pour cacher la vérité. Et les institutions scientifiques, la Smithsonian Institution, le CNRS, tout ça, c'est des organismes qui ont été créés pour cacher la vérité, parce que si cette vérité était vraiment connue du grand public, ce serait explosif. Ça, c'est un discours qui montre bien qu'on est en dehors du monde scientifique et que le monde scientifique, il est disqualifié dès le départ. Donc après, c'est même plus la peine d'en tenir compte. Il est disqualifié dès le départ parce qu'en réalité, il est considéré comme un monde dont le but est de cacher la vérité. Alors évidemment, là, après, ça va être difficile de discuter.
1: C'est intéressant parce que quand on prend d'autres disciplines autour de l'archéologie, mais sur d'autres périodes, si on prend par exemple la préhistoire, il y a énormément d'inconnus sur la paléoanthropologie. Il y a des choses dont on ne sera jamais sûr, c'est certain. Pourtant, il n'y a pas ce terme de mystère.
2: Beaucoup moins. Il y a des discussions entre spécialistes, il y a des discussions dans le grand public, chez les internautes notamment, aussi où il y a, alors par exemple pour l'art préhistorique, chacun y va de sa théorie, tout le monde pense que tout le monde se trompe sauf lui-même.
1: C'est pas les mystérieux bisons.
2: Voilà,
1: par exemple.
2: Voilà. Il y a aussi quelque chose de l'ordre du mystère qui va être révélé. C'est-à-dire, qu'est-ce que ça veut dire ces images, pour parler de l'art par exemple, qu'est-ce que ça veut dire ces images, c'est mystérieux, mais moi je pense que... Voilà, ça, c'est quelque chose qui est extrêmement répandu. Et ça vaut aussi, finalement, alors à puissance beaucoup plus grande pour l'égyptologie. C'est-à-dire, il y a des choses mystérieuses, mais c'est vrai, on ne sait pas tout. Mais ça, c'est aussi un argument qui est très fréquent chez les gens qui s'en prennent à la science. C'est l'argument qui tue pour eux, c'est de dire, mais on sait pas, la science, c'est pas tout, hein. De toute façon, on ne sait pas tout. Ben oui, c'est vrai qu'on ne sait pas tout, mais ce n'est pas une raison non plus pour dire n'importe quoi.
1: Allons dans la boîte à outils, justement, Franck Monnier. Est-ce que vous pouvez nous donner quelques outils, quelques façons, justement, pour repérer ce qui peut être dit comme un récit, une rumeur, une pseudo-théorie, finalement, autour de l'Égypte? Qu'est-ce qu'on peut voir, justement? Qu'est-ce qui peut nous alerter? Parce que ce n'est pas tout à fait aussi simple, justement, où on est face à un mystère mystérieux qui n'en est pas.
0: Oui, alors c'est pas évident, c'est vrai. Je dirais que l'un des points les plus frappants, c'est celui qui vient un peu toujours s'opposer à la communauté scientifique, ou en tout cas mettre en avant le fait que les scientifiques ne savent pas et que la personne qui a une théorie à proposer, elle n'est pas issue de ce corps scientifique-là. Quelqu'un qui est étranger en fait à la communauté scientifique ou des historiens. Donc voilà, si on vous vend une théorie de construction, par exemple, qui provient d'un individu qui n'est pas spécialiste en égyptologie ou en archéologie, forcément, là, il faut déjà se poser une question. Alors, ça ne veut pas dire qu'on doit la supprimer de son esprit, c'est qu'il faut l'analyser et se dire, il faut aller un peu plus loin, il faut réfléchir. Qui est cette personne? Est-ce qu'elle est compétente pour parler de ce sujet-là?
1: Donc déjà, il y a cette question-là, avec un argument d'autorité aussi, parfois, du chercheur un peu seul, de son côté, ouais. Un statut d'expert qui n'est pas tout à fait chercheur en, mais oui. Qui est plutôt ingénieur d'un côté ou spécialiste. C'est un des éléments. Jean-Loïc Lequel, vous parliez tout à l'heure du cherry-picking, du tri sélectif en français, donc de prendre un petit peu ce qui nous arrange pour l'argumentation. Ça, c'est presque un petit peu difficile de savoir de quoi il retourne sans être spécialiste, sans avoir un petit peu de contexte, en fait, finalement.
2: Oui, c'est une difficulté, parce que quand on n'est pas soi-même spécialiste, il y a des tas de choses qui vous échappent, et des contradictions, des erreurs manifestes, et que vous ne pouvez reconnaître comme erreur, que si vous connaissez la documentation de première main. Si vous ne la connaissez pas, quelqu'un qui vous parle avec assurance et qui a une belle parole et qui vous assène des choses, a priori, vous n'avez pas de raison de dire « c'est pas vrai » puisque vous n'en savez rien. Voilà. Donc ça, c'est vraiment une difficulté. Alors, évidemment qu'il y a quand même quelque chose... Je rejoins ce que disait Franck, il y a quelque chose qui s'appelle le consensus scientifique, en réalité. C'est qu'il y a un état actuel du savoir où les gens qui ont passé toute leur vie quand même à étudier un sujet et qui, eux, ont lu des centaines d'articles et de livres, qui ont été sur le terrain, qui ont fait des fouilles, ils ont un avis. Ça ne veut pas dire qu'ils sont omniscients, hein, mais ils ont quand même un avis qui est effectivement éclairé. Et s'il y a une personne qui arrive et qui dit « Oh là là, tout le monde se trompe, moi je sais très bien ce qu'il en est, je vais vous expliquer », généralement avec une explication très simple pour expliquer des choses horriblement compliquées. Alors, généralement, c'est un succès médiatique quand on se comporte de cette façon-là. Hein. Ça peut être un succès médiatique, en tout cas. Mais là, c'est quand même une petite alerte qui s'allume. Il y a une petite lampe qui doit commencer à clignoter, où on doit se dire « Oh là là, il a peut-être pas tort, ce monsieur qui raconte ça. Il faut regarder. » Mais c'est quand même un peu curieux que personne ne l'ait vu et qu'il soit tout seul à s'opposer à la masse du consensus, quand même.
1: Et comment, justement, se combattre un petit peu ces fausses informations? Je dois dire que, pourtant j'en fais parfois dans mes chroniques, dans les matinales, mais je ne suis pas certaine de l'efficacité, de la pertinence de casser point par point en fait, chaque élément d'un argumentaire présentant une théorie alternative, parce qu'en fait, il y en aura toujours un quelque part. Quel est votre avis justement sur cette question-là pour détruire, pour combattre finalement les fake news archéologiques, Jean-Loïc Lequel?
2: Alors, pour moi, comme il s'agit de mythes qui utilisent des éléments archéologiques pour conforter un discours... En fait, ce mythe n'a pas besoin de l'archéologie pour tenir. L'archéologie, les éléments factuels de l'archéologie sont utilisés pour l'illustrer, pour le conforter. Alors, si un archéologue arrive en disant « Oh, mais tel élément de ce discours, en fait, ça ne tient pas du tout la route, parce que là, il y a une publication qui a bien démontré que ce n'est pas possible, on en a parlé tout à l'heure, hein, avec l'élévateur, là, aquatique, bon, c'est pas grave, parce que les gens qui tiennent ce discours pour vrai, bon... au mieux, ils vont laisser tomber cet élément-là, parce que si vraiment ça devient de notoriété publique que ça ne tient pas la route, mais ils en prendront un autre. Ce n'est pas grave. Et le discours, lui, il va se maintenir. Parce que ce n'est pas une démarche de type scientifique où on essaye de démontrer quelque chose. On a un discours, et puis on choisit des éléments pour le conforter. On est très loin d'une démarche de démonstration.
1: Alors comment on fait pour justement le combattre ? Est-ce qu'il y a un moyen ?
2: Je crois, moi, qu'il faut... Alors on pourrait se dire, oui, bon, ben, laissons tomber, c'est pas la peine, c'est pas le même monde.
1: On peut se dire que les fake news archéologiques sont peut-être moins dangereuses que d'autres, en fait.
2: C'est ça, finalement. On peut leur dire, bon, grand bien leur fasse. Et moi, je reproche aux archéologues, disons, professionnels, d'avoir souvent cette attitude de dire, oui, bon, ils sont un peu cinglés.
1: De ne pas entrer dans l'arène, finalement, médiatique. Exactement, pour parler.
2: Voilà. Ou de ricaner entre soi. Voilà, ça fait marrer, on trouve ça vraiment complètement tellement halluciné que bon, c'est même pas la peine d'en parler. C'est une erreur, je pense, parce que ça laisse un vide, et un vide de médiatique, où ces gens s'engouffrent. Il y a des gens qui ont accès aux médias très facilement parmi ces gens-là. Hein, je pense à quelqu'un que je vais nommer qui s'appelle Graham Hancock, qui a fait toute une série sur Netflix qui défend ce genre de thèse. Bon, s'il n'y a pas le même type de série en face qui est tenue par des archéologues sérieux, eh ben c'est la discussion, elle est complètement inégale en réalité. Donc je crois qu'il faut intervenir. Il faut, tant qu'on le peut et quand on est dans le domaine de sa compétence, essayer de montrer pourquoi là ça va pas, là désolé on a cru ça mais on n'y croit plus, ça a été démontré et on a démontré que c'était faux, etc. Et bien sûr qu'on ne va pas convaincre les gens qui sont absolument persuadés par le mythe, qui tiennent le mythe pour vrai, mais c'est par définition le mythe dit toujours le vrai pour les gens qui l'énoncent. Bon, mais il y a une catégorie de personnes qui sont des gens de bonne foi, qui tombent sur ce qu'on appelle maintenant des fake news par hasard et qui se disent waouh, oh là là, incroyable, ah bon, genre l'ascenseur pour monter les pierres là, waouh, super, évidemment c'est une idée super, quoi, voilà, c'est trop bien, et puis qui n'ont aucun élément pour juger. C'est à ce moment-là qu'il faut intervenir et qu'il faut dire oui, c'est une fausse bonne idée en fait. Hein. Assez facilement, on peut démontrer qu'elle ne tient pas la route. Ces gens-là, on peut les faire basculer du côté du savoir scientifique.
1: Ce sont les gens qui doutent finalement. Dernière question très rapidement parce qu'on arrive justement à la fin de l'émission, mais même question, c'est ce que vous disiez finalement, Franck Monnier, l'enjeu et un des moyens de combattre en fait ces fausses informations archéologiques, c'est d'intervenir dans l'espace médiatique en tant que scientifique.
0: Oui, alors discuter de ces sujet, comme le soulignait Jean-Loïc, c'est de semer des petites graines dans les esprits des gens pour que ça germe. Et puis voilà, ça, je pense que ça aura un effet à plus ou moins moyen ou long terme, mais en tout cas, c'est pas inutile. Et je pense aussi qu'il y a une responsabilité des médias.
1: Allons-y.
0: Voilà, la responsabilité générale, c'est qu'en fait, finalement, on oppose très peu de contradictions à toutes ces émissions. Hélène Siori, par exemple, qui passe sur une chaîne toutes les semaines, elle n'a pas son pendant. Il n'y a pas d'archéologue ou d'égyptologue qui viennent contredire ça dans une émission qui leur serait dédiée. Alors ça, je l'ai déjà proposé, par exemple, ça n'a intéressé personne. Il faut bien savoir quand même qu'on est sur un pied d'inégalité à ce niveau-là, c'est-à-dire que l'archéologie ne fait pas rêver dans la tête des producteurs, alors qu'elle pourrait faire tout aussi bien rêver à condition d'y mettre les formes. C'est toujours une question de volonté. Hein.
1: Merci à vous deux, Jean-Loïc Lequelec, Franck Monnier, d'être venu nous raconter l'histoire de cette rumeur. Merci à Loïc Dutoit pour la préparation de cette émission, à Sam Bakias pour la réalisation et à la prise de son aujourd'hui. C'était Raphaël Rousseau.

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1: Des zèbres sans contour, faits uniquement de la rayure noire sur fond blanc, à moins que ce ne soit l'inverse, une forme géométrique simple dans un carré de couleur pure, un logo fameux en forme de losange. C'est sans doute à cela que l'on identifie spontanément Victor Vasarely, maître de l'art opticocinétique, penseur d'un art des privilégiés qui doit devenir l'art de la communauté et de l'œuvre comme partition dont tout le monde doit pouvoir se saisir pour la reproduire. On pourrait oublier que Vasarely a cherché à mettre en œuvre les principes qu'il énonce, les construire au sens premier du terme. C'est ce qu'incarne la fondation qui porte son nom, inaugurée en février 1976, il y a donc 50 ans. Bâtiment aux dimensions hors du commun, situé sur les hauteurs d'Aix-en-Provence, il offre à tous les regards les œuvres monumentales de Vasarely, en extérieur sur les façades des octogones qui le composent, et abrite à l'intérieur pas moins de 42 intégrations, soit ces immenses panneaux colorés de 8 mètres de haut sur 6 de large. Cet anniversaire de 50 ans ainsi que les 120 ans de la naissance de Vasarely sont actuellement célébrés au cœur même de cette fondation qui propose de revenir sur la révolution que fut la pensée architecturale de Victor Vasarely dans une exposition visible jusqu'au 1er novembre et que nous allons découvrir en direct et jusqu'à 13h depuis le studio des Midi de Culture. Pierre Vasarely, bonjour.
2: Bonjour Aliette.
1: Vous êtes le président de cette fondation Vasarely depuis 2009. Vous êtes petit-fils de Victor et Claire Vasarely, fils de Geneviève Dupin et de Jean-Pierre Vasarely, dit Ivaral, dont nous aurons l'occasion de parler tout au long de cette émission. Nous reviendrons bien sûr aussi sur l'importance de cette filiation. Également avec nous, Michel Gauthier, bonjour et bienvenue.
3: Bonjour.
1: Vous êtes conservateur au service des collections contemporaines du Musée national d'art moderne, le Centre Pompidou, et co-commissaire avec Stéphanie Quentin Biancalani de l'exposition Projet pour une révolution Vasarely et l'architecture qui se tient donc actuellement à la Fondation Vasarely à Aix-en-Provence.
4: Le Premier ministre, M. Chirac, qu'accompagnait Mme Georges Pompidou, a inauguré cet après-midi aux environs d'Aix-en-Provence, au lieu dit le Jas de Bouffan, la fondation Victor Vasarely. À travers de vastes salles en forme d'hexagone, chaque mur est couvert d'un panneau décoratif que Vasarely propose d'intégrer à des bâtiments modernes pour lutter contre ce qu'il appelle la grisaille désolante des grands ensembles modernes. Jacques Chirac y a vu un enseignement pour la construction des cités de l'avenir et il a dit à Hugues Girard qu'il avait été satisfait, qu'il était très satisfait de cette exposition.
5: J'ai été très frappé par la qualité de cette exposition et par l'extraordinaire effort de création qui a été fait par Vasarely pour mieux intégrer l'art dans la vie de l'homme et pour essayer de définir une espèce de conception du bonheur adaptée aux exigences de notre temps. C'est, à mon avis, une date dans l'histoire du mouvement artistique contemporain.
6: Alors, maître, que représente cette inauguration par Jacques Chirac pour vous aujourd'hui ?
7: Eh bien, c'est l'aboutissement, si vous voulez, d'un travail qui dure depuis plus de 5 ans. Un travail effectif, n'est-ce pas ? Parce que la conception date depuis plus de 20 ans.
1: Le 14 février 1976 était donc inaugurée cette fameuse fondation qu'on appelle également Centre architectonique, nous allons y revenir. Le Premier ministre de l'époque, Jacques Chirac, fait le déplacement, on l'entendait. Michel Gauthier, pourquoi est-ce un tel événement ? Quelle place occupe Victor Vasarely sur la scène artistique française à ce moment-là ?
3: Alors oui, c'est un événement considérable, d'une part parce que Vasarely est un des grands créateurs de formes de la période et que c'est au fond l'artiste qui incarne l'imaginaire plastique des 30 glorieuses, hein, avant la dépression punk, si je puis dire, qui commence d'ailleurs à peu près à ce moment-là. Considérable aussi parce qu'il est assez rare qu'un artiste laisse un témoignage architectural de cette importance en disant, enfin, en indiquant à la postérité la façon dont ses œuvres doivent être présentées, quelle est l'échelle à laquelle il imagine que ses œuvres doivent être présentées. C'est aussi, ce qui est intéressant, c'est que c'est un événement, mais c'est davantage peut-être un événement artistique et mondain
1: qu'architectural en soi.
3: Qu'architectural, hein. Voilà, alors c'est un point que l'exposition que vous mentionniez dans votre introduction, on traite ce point dans cette exposition, à savoir quel est l'objet, qu'est-ce que c'est comme objet architectural, pourquoi finalement c'est davantage un événement artistique qu'un événement architectural.
1: Ce qui implique de connaître aussi, de bien comprendre la place qu'a occupé Victor Vasarely dans la conception de cette fondation. On va y revenir. Pierre Vasarely, vous étiez, je crois, présent lors de l'événement. Quel souvenir en gardez-vous ?
0: Écoutez, c'est un souvenir assez étonnant dans la mesure où je me sentais très très mal dans une posture où j'avais dû emprunter à mon père un pantalon de flanelle, une veste en velours à carreaux, une cravate rouge et c'est vrai que ça sortait un petit peu de mon quotidien. Je n'avais pas l'habitude de m'habiller de la sorte. Et c'est vrai que pendant ces quelques heures d'inauguration, j'étais un petit peu contraint à suivre les uns les autres. Et c'était effectivement un émerveillement pour moi que de suivre toutes ces personnes qui étaient venues spécialement pour l'inauguration de ce bâtiment.
1: Et est-ce que vous savez ce que ce moment a représenté pour votre grand-père, donc Victor Vasarely ?
0: C'était bien évidemment l'aboutissement de son œuvre. Lorsque l'on parle de fondation, aujourd'hui, nous pensons surtout au Centre architectonique d'Aix-en-Provence, mais là, il ne faut surtout pas oublier la première étape de cette fondation qui a été la restauration du château Renaissance de Gordes pour y installer l'œuvre peinte donc de l'artiste. Et donc c'était effectivement un double aboutissement. En venant à Aix-en-Provence, on en prenait plein la figure avec effectivement ces œuvres monumentales, ces exemples de murs qu'il souhaitait intégrer pour montrer qu'il était possible d'arriver à cette cité polychrome du bonheur. Donc c'est vrai que pour Claire et Victor, c'était un moment très très fort.
1: Alors c'est vrai qu'il y a plusieurs dénominations, cité polychrome du bonheur, vous venez de le dire. Il y a la Fondation Vasarely en tant que telle, et puis j'ai également mentionné le Centre architectonique. Alors qui et quoi, et pourquoi ce terme d'architectonique, est-ce que vous pouvez nous l'expliquer ?
0: Oui, alors tout d'abord, cette fondation est une fondation bicéphale, avec cette première, je l'ai indiqué à l'instant, cette première inauguration donc à Gordes en 1970 de ce musée didactique qui présentait donc l'œuvre peinte. Et très rapidement, Victor Vasarely va souhaiter, et son épouse Claire vont souhaiter trouver des moyens pour montrer quel était l'aboutissement de l'œuvre de l'artiste. Et c'est là qu'ils vont se mettre en quête d'un autre lieu pour y présenter un bâtiment résolument contemporain, moderne. Et ce sera Aix-en-Provence, après avoir eu de multiples autres possibilités. Cette fondation va avoir une acception juridique très forte dès 1971. Dès le 27 septembre 1971, quand elle sera reconnue d'utilité publique. Quant au vocable centre architectonique, effectivement, il consacre le lieu d'Aix-en-Provence, à contrario du musée didactique de Gordes. Donc ce centre architectonique sera le prolongement tout naturel de l'œuvre de Vasarely.
1: Michel Gauthier, je me tourne vers vous parce que ce terme architectonique a aussi, on le sent, est chargé aussi d'une forme d'histoire de l'art ou en tout cas d'approche artistique de la part de Vasarely. Comment on peut le comprendre de ce point de vue-là ?
3: Oui, ce bâtiment, c'est au fond la tridimensionnalisation des recherches formelles de Vasarely. La co-commissaire de l'exposition, Stéphanie Quentin, évoque à propos de ce bâtiment une architecture peinture. Architectonique, c'est un mot qui évoque aussi le passé constructiviste de Vasarely. Vasarely à Budapest, avant de venir à Paris, a étudié dans une école dont le modèle était le Bauhaus qui avait été ouvert en Allemagne sous la République de Weimar et qui voyait l'architecture comme l'art fédérateur de tous les arts. Et c'est ça aussi qui, d'une certaine façon, s'énonce derrière cette dénomination centre architectonique.
1: Pourquoi, Michel Gauthier, était-il important de consacrer une exposition au sein de la Fondation à la Fondation ? Donc il y a une espèce de jeu de poupée russe aussi dans cette logique-là. Est-ce que pour vous, on ne peut pas comprendre le parcours intellectuel, artistique de Victor Vasarely si on ne comprend pas son approche de l'architecture ?
3: Alors, Cette exposition, en quelque sorte, a trois buts. Le premier but, c'est de, pour le cinquantenaire, c'est de s'intéresser à cet ovni architectural qu'est la fondation, quels en ont été les architectes, pourquoi ces architectes-là et pas d'autres, quelle est sa pensée architecturale. On montre les éléments dans l'exposition qui permettent de comprendre la dimension modulaire de cette architecture.

0: On voulait aussi montrer que si Vasarely, dans les années 70, en vient à construire un bâtiment de ce type, c'est qu'il a un commerce avec l'architecture qui date de longtemps et du début des années 50, quand il est invité par l'architecte vénézuélien Carlos Villanueva à participer, à installer des œuvres sur le site du chantier de la cité universitaire à Caracas.
1: On aura l'occasion d'y revenir.
0: Il y a un deuxième but dans cette exposition, donc c'est ça, de montrer que Vasarely se soucie d'architecture et qu'il est, par exemple, l'un des membres d'un groupe qui est un peu oublié maintenant, mais qui a eu un rôle essentiel dans la pensée esthétique des années 50-60, qui est le groupe Espace. Groupe Espace, créé par André Bloch et Félix Dalmarle, et qui prônait une synthèse des arts. Il fallait que les sculpteurs, les peintres et les architectes collaborent ensemble pour le bonheur de tous, en quelque sorte, pour le bonheur plastique de tous. Et puis, il y a un troisième but, peut-être moins évident, c'est de montrer que la collaboration entre Vasarely et l'architecte et les architectes s'intègrent à une pensée globale de Vasarely qui est aussi une révolution de sa conception de l'œuvre d'art, où l'œuvre d'art n'est pas attachée à l'objet unique, mais doit être multipliable, doit être interprétable. Et c'est ça, sans doute, au contact des architectes qu'il a forgé cette nouvelle conception révolutionnaire de l'œuvre d'art.
1: Vous avez mentionné le terme de collaboration. Il est important, Pierre Vasarely, puisqu'il faut bien préciser qu'effectivement, votre grand-père Victor Vasarely n'est pas l'architecte à proprement parler de cette fondation. Il a fait appel à trois hommes de renom, Jean Saunier, Claude Pradel-Lebar et Dominique Ronceret. Dans quelle mesure peut-on dire que malgré tout, pour les auditeurs et les auditrices qui n'auraient jamais vu cette fondation, que malgré tout il s'agit là d'une œuvre bel et bien de Victor Vasarely?
2: Oui, Victor et Claire Vasarely, enfin, je souhaiterais vraiment associer son nom et tout le travail qu'elle a mis en place, parce que sans elle, il est évident que cette fondation n'aurait jamais vu le jour. Donc c'est vrai que Victor Vasarely va trouver en Jean Saunier l'architecte à même de pouvoir résoudre cette problématique. Jean Saunier fera appel à Dominique Ronceret, donc son plus proche collaborateur. Jean Saunier, pour le simple rappel, a été l'architecte qui a restauré le château de Gordes, et donc il n'a pas été cherché bien loin.
1: Il se connaissait déjà.
2: Et l'idée était que, malgré tout, Vasarely reste le maître d'ouvrage et communique vraiment tous les éléments aux architectes, aux deux premiers, donc Jean Saunier et Dominique Ronceret, plus tard à Claude Pradel-Lebar pour la réalisation des œuvres monumentales. Mais c'est vrai qu'il y aura une participation vraiment active de mon grand-père qui communiquera ses désirs aux architectes en demandant qu'ils mettent en œuvre tout ce qu'il souhaitera pour arriver au bâtiment que l'on connaît.
1: Car ce projet, on l'a compris, est le fruit et l'aboutissement aussi d'une très longue réflexion. On l'entendait dans l'archive de 1976, plus de 20 ans aussi de réflexion autour de ce que peut être l'architecture selon Victor Vasarely. C'est ce qu'il expliquait aussi dans cette archive qui provient justement de la Fondation Vasarely.
3: Alors, au point de vue dimension, tout est cellulaire. Nous avons à peu près 100 mètres de long puis 50 mètres de large. La lumière sera zénitale avec des grandes coupoles. Tous les murs qui sont à l'intérieur, je peux vous montrer, c'est dans ces cellules que je ferai des intégrations de plusieurs exemples de matériel, de propositions plastiques, etc. Alors évidemment, il y a un étage pour les bureaux, pour la salle d'exposition, pour la salle de conférence, etc., etc. Bon. Le plus grand travail consiste quand même à faire ces intégrations qui auront tout de même une dimension de 10 mètres sur 6 mètres. C'est des très grandes intégrations. Il y en a 42. Ici, j'ai fait déjà une petite démonstration, vous comprenez, ce que sera l'intérieur. Il y aura une salle noir et blanc, une salle métal, une salle couleur, selon les périodes. Évidemment, tout est à repenser, n'est-ce pas? Chaque thème doit être fait à grandeur nature, à peu près 6 mètres sur 8 mètres. Et alors, techniquement, vous comprenez, c'est autant de problèmes à résoudre, parce que les murs doivent tenir quelquefois 5 à 6 tonnes d'intégration.

0: construction en pierre ou gommée ou en métal.
1: Tout est à repenser. La voix de Victor Vasarely dans les Midis de Culture qui explore aujourd'hui sa fondation bâtie aux environs d'Aix en Provence. On l'entend, les ambitions sont vastes aussi de la part de Victor Vasarely. Vous l'avez mentionné, Pierre Vasarely, il existait déjà un espace dédié à l'œuvre de Victor Vasarely à Gordes. Alors pourquoi la volonté d'avoir un nouveau bâtiment, un nouvel espace où présenter ses œuvres?
2: Oui, en fait, c'est beaucoup de frustration qui, très rapidement, après l'inauguration du château de Gordes, va faire que l'artiste se sentira un petit peu contraint dans ce lieu historique, ce château Renaissance, et où il n'avait pas la possibilité de montrer effectivement l'essentiel de son projet, à savoir de réaliser un art social, un art pour tous. Et donc, en parallèle de cette restauration du château, il avait cette idée de construire un bâtiment résolument contemporain et vaste, suffisamment vaste pour montrer justement ces murs exemples. On va lui proposer une garrigue entre Cavaillon et Gordes, et déjà pour des motivations écologiques, ça ne sera pas possible. Le maire d'Avignon, qui ne comprenait pas véritablement le projet de l'artiste, va lui proposer une aile du Palais des Papes non plus, jusqu'au moment où Gaston Defer, maire de Marseille, va lui proposer pratiquement 30 hectares du côté de Lumigny, et c'est là où Vasarely va signer cet accord, cette convention, jusqu'au moment où le maire d'Aix-en-Provence va lui dire non, c'est sur le terrain de Cézanne, qui je sais vous est cher, qu'il faut construire ce bâtiment. Donc, et c'est là qu'effectivement tout ce projet, au cœur même d'une ZAC, verra le jour donc en 1976, après 2 ans et demi de travaux. Mais l'idée, encore une fois, était de montrer quel était l'aboutissement de l'œuvre, à savoir la transposition de son œuvre peint en œuvre architecturée.
1: C'est ça, il faut bien avoir en tête qu'on parle là de dimensions assez monumentales, d'où l'idée d'avoir un espace conséquent à disposition pour pouvoir construire et poser les fondations de cette fondation. Michel Gauthier, vous avez commencé à nous le raconter, mais finalement, il y a une forme de logique à voir Vasarely, à voir Victor Vasarely s'intéresser de très près à l'architecture, à proposer finalement une œuvre visible depuis l'autoroute, puisque les façades sont vraiment conçues par lui. Vous avez mentionné le fait que tout commence aussi dans le sillage du Bauhaus, et on se souvient évidemment que le Bauhaus est aussi un mouvement fondé par Gropius, dont le précepte était resté célèbre, l'objectif suprême de toute activité créatrice est le bâtiment. Mais de fait, Michel Gauthier, on aurait presque envie de se demander pourquoi Vasarely n'est pas allé vers le bâtiment, allé vers l'architecture dès le départ.
3: Alors, les formes l'intéressent. Hein. Sa première activité est celle de designer graphiste. Il fait une très heureuse et très pleine de succès carrière de publicitaire dans les années 30. Plus, je crois que l'architecture, certes, l'architecture, c'est le cadre idéal pour présenter ses formes, mais ce qui l'intéresse avant tout, c'est la forme utile et la forme multipliable. Hein. L'idée, c'est de créer des formes qui se diffusent partout, alors qui se diffusent, c'est idéal grâce à l'architecture, mais qui peuvent aussi se diffuser de multiples façons, dans le design, dans la mode, dans le multiple. Et il est très difficile de savoir quel est l'objet principal dans l'œuvre. Est-ce que c'est l'architecture ou est-ce que c'est la diffusion et la multiplicité des formes? C'est comme réfléchir sur... c'est poser la question de l'œuf et de la poule. Mais les deux s'entretiennent et voilà, les deux sont aussi essentiels l'une que l'autre. Ouais.
1: Et du reste, on le voit, hein, ces années d'apprentissage, de formation aussi en Autriche-Hongrie, puis en fait de formation un peu perpétuelle au contact des personnes qu'il va croiser. Vous avez mentionné notamment certains groupes qui font beaucoup compter. Toutes ces années-là se reflètent aussi dans la conception de cette fondation, qui reflète non pas seulement une esthétique qui est très, très reconnaissable chez Vasarely, mais aussi ce mode de pensée qu'il exposait déjà dans une archive de 1977.
4: La tournure, au fond, de la peinture est une question de fonction. Et pourquoi barbouiller constamment ces petits tableaux de chevalet? Pourquoi pas penser, comment dirais-je, à l'art monumental? Pensons par exemple à l'art islamique, qui, dans l'architecture, qui était polychrome, dont les survivants nous émerveillent encore aujourd'hui. La Renaissance était polychrome, le baroque était polychrome. Il y avait deux ou trois très importantes tendances au début du siècle, autour de 1915.

0: 1920-1925. Pas en Europe, c'était le Bauhaus allemand, c'était le style hollandais. Et c'était l'école russe révolutionnaire de Moscou qui était arrêtée à cause des raisons politiques. Eh bien là, il n'était question déjà que de ça. C'est là que le design est né, c'est là que l'homme a constaté, vous voyez, qu'un petit tableau de chevalet, n'est-ce pas, ou une reproduction de Millet, vous voyez, l'Angélus de sur les murs, si vous voulez, de votre salle à manger, est insuffisant de satisfaire les besoins continus d'information, n'est-ce pas, et de connaissances, si vous voulez, de l'homme.
1: Victor Vasarely, donc, dont on entend la voix dans une archive de 1977, et on est là dans les midis de culture où on explore à nouveau sa pensée et comment cette pensée s'est concrétisée en trois dimensions d'une certaine manière. On l'entendait là s'exprimer contre les petits tableaux qui sont sur les murs et qui restent sur les chevalets. Qu'est-ce qui provoque cette prise de conscience, Michel Gauthier? Pourquoi voilà, il y a cette espèce de diatribe contre cet art limité à un cadre et à des murs.
2: Alors, effectivement, c'est un objet dont il souhaite le dépassement, alors qu'il en a d'ailleurs parfaitement maîtrisé la technique, hein, parce que c'est un immense peintre dans toute fin des années 40, début des années 50. Il est un des peintres importants de la nouvelle école de Paris à ce moment-là. Mais effectivement, c'est quelqu'un qui ne se satisfait pas de cette mythologie autour de l'objet unique. Nous le montrons dans l'exposition, dès le milieu des années 50, il imagine que les peintures puissent être diffusées autrement. C'est là qu'il rêve d'envoyer des diapositives et de projeter sur des murs noirs des diapositives, en remettant en cause quelque chose qui est essentiel dans la pensée de la peinture, à savoir le format, puisque ces peintures pourraient être présentées en petit, en grand format. Ça, c'est une pensée qui est à l'époque tout à fait révolutionnaire en termes d'ontologie de l'œuvre d'art. Il fait aussi, dès cette époque-là, une comparaison entre la plastique dont il rêve et la musique. La musique écrite, il y a une partition, et l'interprète interprète cette partition en tenant compte de ce qui est écrit, mais en apportant aussi beaucoup de lui-même. Lui rêve, au fond, d'une catégorie de personnel qui n'existe pas à l'heure actuelle dans la sphère artistique, ce qu'il appelle un recréateur. C'est quelqu'un qui s'emparerait de ses formes, mais pour les réinterpréter comme, je ne sais pas, moi, le pianiste Sviatoslav Richter interprète une sonate de Schubert. Donc c'est très, très, très nouveau, ça, dans la pensée artistique de l'époque.
1: Mais donc, si je vous comprends bien, Michel Gauthier, il y a un peu de but, si on peut le dire ainsi, avec cette idée d'extérioriser, de faire sortir l'art du musée, et à la fois offrir le beau à toutes et tous, de façon à démocratiser, d'une certaine manière, l'art, et d'instaurer une forme de beauté dans l'espace public. Et il y a cette idée de pouvoir inspirer peut-être d'autres artistes, d'autres reproducteurs donc de son art. Cette double vocation.
2: Oui, absolument. Il souhaite que les arts plastiques deviennent autre chose que ce qu'ils sont. Et il souhaite mettre à la disposition, en quelque sorte, des banques de formes qui puissent être utilisées pour en créer de nouvelles. C'est sans doute relativement contemporain, c'est pas sans lien avec certaines pratiques numériques de l'époque, mais tout ça apparaît dans sa pensée au tout début des années 50, alors que c'est la naissance de ce qu'on appelle pas encore l'informatique, mais qu'on appelle à l'époque la cybernétique.
1: Et du reste, c'est vrai que la pratique se rapproche un peu de l'open source qu'on a retrouvé bien plus tard. Absolument. Il y aurait des liens à faire à cet égard-là. On parlait de forme, Pierre Vasarely. Il faut, encore une fois, pour les auditeurs et les auditrices, c'est toujours très compliqué de parler d'art visuel à la radio, mais il faut évoquer une forme qui est absolument fondamentale et qu'on retrouve du reste à la Fondation, hein, sous forme de 42 exemplaires, mais ce sont ces fameuses intégrations. On l'a dit, début des années 50, Victor Vasarely adhère au groupe Espace. C'est le début de toute une réflexion autour de où peut-on exposer l'art et puis les liens entre art et architecture. En 1954, Victor Vasarely fait toujours partie du groupe Espace. Et puis il y a ce fameux tournant où il se rend à Caracas pour, mettre sa patte aussi à la cité universitaire. Est-ce que vous pouvez nous expliquer, Pierre Vasarely, ce dont on parle quand on parle de ces intégrations, de quoi s'agit-il là ?
3: Là, on rentre véritablement dans le discours social, dans le discours politique. Hein, donc,

0: Michel l'évoquait à l'instant, le rôle primordial du Bauhaus hein, dans sa formation. Il va suivre de 1928 à 1930 donc, les cours du Muhei, qui signifie l'atelier en hongrois. En fait, je crois qu'on ne peut pas comprendre l'œuvre de Vasalis si on ne sait pas qu'il vient du Bauhaus. Et donc, tout ce qu'il va dire dès les années 50 sur le constat qu'il fera qu'en France ou en Europe, il faudra construire, reconstruire après la guerre. Et il va dire tout haut ce que personne ne pensait véritablement, c'est qu'on construit laid, on construit moche. Il va se battre contre ces villes grises, c'est son terme. Et il va se mettre à dos, je pense, une partie des architectes de l'époque, puisqu'il va leur signifier qu'ils sont mauvais, tout simplement, ou qu'ils ne peuvent pas embrasser à la fois l'architecture et l'esthétique. Et donc, toutes ces idées d'intégration monumentale viennent du fait qu'il veut insérer en fait la beauté plastique à l'architecture contemporaine et surtout permettre à des gens qui n'ont pas l'exclusive financière pour pouvoir se loger dans des espaces effectivement beaux et esthétiques.
1: Michel Gauthier, vous souhaitez.
2: Oui, au fond, Vasarely, le moment Vasarely correspond au retour, mais de façon très noble, de cette pensée décorative qui avait été d'une certaine façon mise de côté par le purisme moderniste.
1: Oui, parce qu'on pourrait dire qu'on retrouve des traces de cette pensée chez William Morris, par exemple, qui n'est pas du tout la même époque, ni le même pays. Il y a une dernière chose que je voudrais aborder avec vous, Michel Gauthier, c'est qu'on voit qu'il y a une pensée très originale aussi de la part de Victor Vasarely, et en même temps qu'il y a plein d'influences. On a parlé du Bauhaus, on a parlé évidemment de ce tout début des années 50 avec le groupe Espace, et vous parlez aussi dans l'exposition, et c'est présenté de façon très très très claire, du GIAP, le groupe international d'architecture prospective, où on retrouve notamment Michel Ragon aux manettes. À chaque fois, Victor Vasarely fait-il partie véritablement de ces groupes? Est-ce qu'il en est, on va dire, le porte-parole, ou est-ce qu'il se laisse influencer sans pour autant adhérer totalement?
2: Alors, il n'en est pas ni l'initiateur, ni le porte-parole, mais sa participation à ces groupes, notamment au GIAP, où il côtoie des gens, des architectes éminents comme Yona Friedman, Yonel Schein, des gens de ce calibre, montre à quel point il souhaite rester au contact de ce qui se fait de plus nouveau dans l'architecture et à quel point, dans ces années-là, il est associé aux pensées les plus pointues et les plus révolutionnaires en matière d'architecture.
3: Trop souvent, les cités neuves que l'on nous propose, si elles sont plus fonctionnelles peut-être que les villes anciennes, je veux dire qu'elles offrent à leurs habitants plus d'hygiène, qu'elles offrent l'eau chaude à tous les étages et les water closés à l'intérieur du logement, ce qui est d'ailleurs un progrès assez considérable sur le plan social. Mais on s'aperçoit que l'homme ne vit pas seulement d'eau chaude et qu'il lui faut aussi autre chose, qu'il lui faut un environnement et un environnement qui soit non seulement fonctionnel mais qui soit également plastique, qui soit également beau. Et c'est là où les peintres et les sculpteurs peuvent avoir un avenir vraiment extraordinaire, sortir de leur immobilisme actuel, c'est-à-dire sortir de leur rôle de fonctionnaire, des marchands de tableaux et des musées, pour participer à l'édification d'une cité dans laquelle le peintre, le Rubens de demain aura toute une ville à peindre et pour laquelle le Rodin de demain pourrait participer à la création de formes avec l'architecte. Et dans les solutions qui sont proposées, certaines peuvent paraître chimériques, mais si on ne vise pas haut et loin, on risque toujours de rester dans le domaine du rampant. Il vaut mieux viser plus haut pour retomber moins bas.
1: La voix de l'historien de l'art et de l'architecture Michel Ragon, c'était en 1965, le fondateur du GIAP, Michel Gauthier, Pierre Vasarely. Nous poursuivons cette conversation, ce sera juste après le journal de la rédaction.
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1: Midi et demi, tout pile sur France Culture, tout de suite le journal de la rédaction. Et aux manettes, on vous retrouve. Thomas Cluzel, bonjour.

0: Bonjour Aliette et bonjour à toutes et à tous. C'est le 3. Trois fuites massives de données de particuliers d'entreprises ont eu lieu cet été en France au sein des administrations, ce qui pose en levée plusieurs questions. Comment, dans ces circonstances, regagner la confiance et encourager la voie vers toujours plus de numérique? Et puis, compte tenu des arnaques à venir, rendues possibles grâce aux informations obtenues par ce piratage, qui sera tenu pour responsable? L'actualité à l'étranger aujourd'hui, c'est notamment ce soupçon de fraude intérieure en Ukraine. On reviendra sur la pression toujours plus forte exercée par Washington sur la Cour pénale internationale. Enfin, on s'intéressera aux risques générés par l'IA, en particulier avec la surveillance de masse. Après l'annonce la semaine dernière d'un vaste piratage informatique visant le fisc, hier soir, le groupe de hackers qui a revendiqué le vol de données fiscales a également confirmé avoir mis la main sur des informations personnelles concernant des millions d'élèves et des dizaines de milliers d'enseignants. Quant à l'administration fiscale, elle reconnaît pour sa part une troisième fuite de données, cette fois-ci sur les successions. Autant dire qu'à quelques semaines d'une rentrée sociale tendue et à la veille de la reprise des discussions budgétaires, les excuses apportées hier par le ministre de l'Action et des Comptes Publics auront probablement du mal à empêcher ce scandale de glisser rapidement sur le terrain politique. Et d'ailleurs, les sénateurs socialistes n'ont pas tardé à réclamer la création d'une commission d'enquête parlementaire en pointant du doigt la répétition des failles de sécurité au sein du ministère de l'économie. Alors ce piratage massif pose, on l'a dit déjà, un problème immédiat, c'est celui de la confiance, forcément mise à mal envers la dématérialisation des services de l'État, dont la plupart ne sont plus accessibles aujourd'hui que par la voie numérique. Les syndicats s'inquiètent, ils essuient déjà la colère des usagers, comme l'explique Sandra Demarque, secrétaire générale du syndicat Solidaire Finances Publiques. Elle répond à Annabelle Crollier.
1: Notre première préoccupation et notre première urgence aujourd'hui, c'est de savoir comment l'État, comment la Direction générale des finances publiques va pouvoir redonner confiance à l'ensemble des citoyens et des citoyennes sur notre administration. Là, on a pas mal de citoyens, citoyennes très en colère. Alors la colère, elle peut être légitime, hein, qui insultent les agentes et les agents des finances publiques et qui en gros disent c'est de la faute des agentes et des agents. Pour nous, il n'y a pas de responsabilité individuelle à cette affaire-là. Il y a une responsabilité de l'État et la faille, elle est due aussi à des choix budgétaires. Quand le gouvernement vous donne pas l'objectif, les moyens, etc., de faire une cybersécurité à la hauteur, et ben vous faites ce que l'État vous demande en fait.
0: Et du côté du ministère de l'Action et des Comptes Publics, justement, on annonce un audit, mais aussi des plans de formation interne ou bien encore la mise en place de la double authentification pour tous les agents d'ici la fin de l'année. Je vous propose d'écouter Clara de Coster, la secrétaire générale de la CGT Finances Publiques, cette fois-ci laquelle espère que ce plan sera accompagné d'une enveloppe financière maintes fois promise.
2: Là, on est en gestion de crise, hein, donc je pense que ça a secoué. Ça, il n'y a pas de doute à avoir là-dessus. Donc, ce qu'on espère, c'est que les mesures adéquates seront prises. Et surtout, il va y avoir un sursaut en cybersécurité dans notre pays, mais plus largement qu'à la DGFiP, parce que c'est très bien d'investir dans l'intelligence artificielle, parce qu'on le voit bien, hein, c'est là que va la masse financière aujourd'hui. Mais bon, si on a des failles de sécurité, ce sera encore pire quand l'intelligence artificielle sera là. Hein.
0: Voilà, et puis l'autre question posée toujours par ce piratage de masse, donc c'est celle de la responsabilité. Valentin Gris, bonjour.
3: Bonjour Thomas.
0: En clair, vers qui les probables futurs arnaqués pourront-ils se tourner pour obtenir réparation?
3: Alors précisons d'abord que depuis la révélation de la fuite, c'est la CNIL, la Commission Nationale Informatique et Liberté, qui est en charge. Elle applique le RGPD, Règlement Général sur la Protection des Données. C'est lui qui oblige notamment Bercy à communiquer la fuite aux usagers concernés dans un délai de 72 heures. Et c'est donc la CNIL qui pourrait sanctionner la DGFiP à terme. C'est d'abord elle que les particuliers peuvent saisir via une plainte qui permet d'informer l'autorité mais n'ouvre pas droit à une réparation. En justice, deux procédures sont ensuite possibles. Engager une action contre Bercy au niveau civil ou porter plainte au pénal pour escroquerie. Dans les deux cas, la problématique est de faire reconnaître la responsabilité initiale de l'État, explique Mathieu Quignou, avocat chez DNA Partners.
4: La difficulté, c'est de pouvoir prouver que c'est en raison de cette fuite-là qu'il y a eu le dommage ultérieur. La personne qui est à l'origine de la fuite est finalement sanctionnée quasi exclusivement dans le cadre d'amendes de la CNIL.
3: Mais les cas d'arnaque se multipliant en Europe, les jurisprudences commencent à évoluer, estime de son côté Jérôme Déroulé, fondateur du cabinet Omens Avocats.
5: On a de la jurisprudence de la Cour de justice de l'Union européenne et qui dit bien que que quand est-ce qu'on peut être indemnisé? Bah, quand il y a une violation du RGPD, donc typiquement, par exemple, si demain on établit que la DGCIP n'a pas respecté ses obligations en termes de sécurité des données, il y a une violation du RGPD, et le simple fait que les données aient été hackées et qu'on crée

0: un usage abusif futur, et là, ça veut dire qu'il y a un dommage.
1: Cela ouvre la voie à des condamnations possibles pour l'État. Quant aux banques qui refuseraient d'indemniser une arnaque, elles ne sont pas directement responsables. Seule manière d'obtenir un dédommagement, prouver qu'elles ont été négligentes dans l'identification de l'intrusion ou dans la surveillance de mouvements financiers suspects.
2: Merci Valentin Grille.
3: Patrick Bruel est visé par une nouvelle plainte pour tentative de viol.
2: Celle-ci a été déposée cet été par une femme tout juste majeure au moment des faits reprochés, des faits toutefois concernés par la prescription, précise ce matin l'avocate de plusieurs plaignantes dans ce dossier. Validée la semaine dernière par le Conseil constitutionnel, la loi créant un droit à l'aide à mourir sous plusieurs conditions et pour certains patients a été publiée ce matin au journal officiel. Dans le sillage de sa promulgation par le président Emmanuel Macron, reste désormais au gouvernement à publier les décrets d'application nécessaires.
3: Et puis la loi d'urgence agricole a elle aussi été publiée ce matin au journal officiel.
2: Un texte censé répondre à la colère paysanne au moment même où l'agriculture doit faire face à une sécheresse sans précédent avec des conséquences parfois dramatiques pour de nombreuses productions. Alors le texte comporte en l'occurrence plusieurs volets controversés, en particulier sur la gestion de l'eau, mais aussi la réintroduction dérogatoire de pesticides interdits. Or, on l'a appris ce matin, la France insoumise a d'ores et déjà prévenu qu'elle utiliserait sa niche parlementaire fin octobre pour tenter de faire abroger justement l'introduction des néonicotinoïdes. De l'Atlantique au large de l'Irlande jusqu'à la Méditerranée, toutes les mers européennes ont connu cet été une hausse alarmante de leur température jusqu'à 6 degrés au-dessus des normales dans certaines zones. C'est ce qui ressort d'une étude scientifique publiée ce matin, une variation due en majeure partie au changement climatique. Enfin, 17 départements de la métropole ont été placés en risque élevé au feu de forêt pour aujourd'hui, indique Météo France, qui précise par ailleurs que l'Hexagone a connu 52 jours de vagues de chaleur depuis la mi-juin, un record alors même que l'été n'est pas terminé.
3: Midi 37 sur France Culture, la suite de votre journal, Thomas Cluzel.
2: Son exclusion du gouvernement le mois dernier avait précipité une crise politique en Ukraine jusqu'à causer une vague de manifestations partout dans le pays. Et hier, le très populaire ex-ministre de la Défense, Mikhaïlo Fedorov, a visiblement choisi de régler ses comptes avec Volodymyr Zelensky. Il dénonce la corruption et l'inefficacité bureaucratique, mais plus encore, il réclame la tenue d'élections présidentielles en dépit donc de la loi martiale en vigueur depuis le début de l'invasion russe et qui rend a priori impossible aujourd'hui leur organisation. Alors pourquoi un tel acte de défi au chef de l'État mobilisé depuis plus de 4 ans pour défendre son pays face à l'envahisseur? Élément de réponse avec vous, Virginie Perronan.
4: Oui, selon Mikhaïlo Fedorov, qui s'est exprimé hier soir dans une vidéo sur YouTube, il faut restaurer le processus démocratique en Ukraine. Tout de noir vêtu, cheveux très courts, l'ex-ministre de la Défense, 35 ans, appelle à des élections. Question épineuse en raison de la guerre et de la loi martiale.
5: La démocratie ne peut pas être retenue en otage par la Russie. Nous nous battons précisément parce que nous voulons rester un État européen libre. Ainsi, nous devons trouver un mécanisme légal, sûr et réaliste qui permettra à l'Ukraine de restaurer un processus démocratique complet, même en pleine guerre prolongée.
4: L'ex-ministre de la Défense, salué par l'opinion publique pour ses réformes dans un ministère jugé désorganisé, miné par la corruption, enfonce le clou comme un défi envers Volodymyr Zelensky et son entourage.
5: Les gens ne peuvent pas vivre sans fin dans un État dans lequel ils ne comprennent pas pourquoi certaines décisions sont prises, pourquoi certaines réformes avancent alors que d'autres sont bloquées, pourquoi des décisions nécessaires sur le front mettent des mois à être discutées dans les bureaux du gouvernement.
4: Après un intérim tout l'été à la tête du ministère de la Défense, le Parlement ukrainien pourrait entériner dès aujourd'hui la nomination du nouveau chef des armées. De nouvelles manifestations sont prévues en soutien à Mikhaïlo Fedorov. L'Ukraine pourrait connaître en cette rentrée une nouvelle crise politique d'ampleur.
2: Benjamin Netanyahu s'est félicité hier de l'élection du nombre de ses fidèles lors des primaires pour désigner les candidats de son parti aux prochaines législatives du 27 octobre, le tout grâce à une stratégie de verrouillage interne, puisque pour la première fois de son histoire, le comité électoral avait dû réserver 9 places à des politiciens choisis personnellement par le Premier ministre israélien, une manière d'assurer ses arrières pour celui qui se retrouve aujourd'hui en mauvaise posture, engagé dans la plus longue mais aussi la plus étendue des guerres de son histoire, Gaza, Liban, Syrie, Iran, sans oublier l'intensification de la colonisation en Cisjordanie occupée. Et puis, parce que les rivières de sang n'ont jamais permis d'irriguer les sols, selon une étude publiée hier par l'organisation de l'ONU pour l'alimentation, seuls 3% des terres cultivables de la bande de Gaza resteraient encore intactes et accessibles aujourd'hui aux agriculteurs. 3%, une situation évidemment critique

0: 2024, la Cour pénale internationale émet un mandat d'arrêt contre Benyamin Netanyahou pour crimes de guerre et crimes contre l'humanité commis dans la bande de Gaza. L'institution internationale s'attire les foudres du Premier ministre israélien qui qualifie la CPI d'antisémite, mais aussi de Washington qui dénonce sa politisation. Plusieurs magistrats sont sanctionnés, ils ne peuvent plus entrer sur le territoire américain et sont interdits de toute transaction aux États-Unis. La juge Tomoko Akan, qui avait échappé aux sanctions jusqu'à présent, est désormais soumise au même régime. C'est sous sa présidence que le mandat d'arrêt contre Benyamin Netanyahou a été délivré. Sa nationalité japonaise n'est pas anodine. Le pays du soleil levant est en effet l'un des principaux contributeurs au budget de la CPI avec l'Allemagne et la France. L'administration Trump considère la Cour comme une organisation corrompue qui menace la souveraineté des États. Elle a donc lancé une croisade contre l'institution et fait pression sur ses partenaires pour qu'ils mettent fin à leur financement. Prise à partie, la CPI est fragilisée mais revendique ce pourquoi elle a été créée en 1998, à savoir poursuivre les auteurs de crimes de guerre et de génocide. Les nouvelles sanctions américaines menacent l'ordre juridique international, a-t-elle dénoncé dans un communiqué.
1: Aux États-Unis, deux récits inconciliables.
2: Oui, à l'ouverture hier du premier procès fédéral contre Meta, la procureure générale adjointe qui accuse l'une des plus puissantes entreprises au monde d'avoir délibérément appâté les enfants, puis menti en cachant les risques encourus pour leur santé mentale. L'avocat du groupe lui a répondu que ses équipes avaient été chargées, au contraire, d'identifier et de résoudre les problèmes d'usage excessif. Et de fait, tout l'enjeu de ce procès donc sera de mesurer l'écart entre ce que savait le géant des réseaux sociaux de ses applications et puis ce qu'il en disait publiquement.
1: C'est l'un des risques souvent pointés avec l'essor de l'intelligence artificielle capable aujourd'hui de transformer la surveillance de masse en un véritable Big Brother.
2: Dans un rapport rendu public aujourd'hui, Amnesty International tire la sonnette d'alarme sur deux possibles dérives à la fois pour la vie privée et les libertés individuelles avec la montée en puissance de la surveillance en Argentine et notamment donc avec l'utilisation de plus en plus grande de l'IA, Omar Waman.
3: Depuis l'arrivée au pouvoir du président d'extrême droite, Javier Milei, en décembre 2023, l'Argentine a largement renforcé son dispositif de surveillance et ce, en contournant le Parlement. Plusieurs mesures ont été mises en place par décret, comme une unité d'intelligence artificielle pour la sécurité qui utilise des algorithmes afin d'analyser les réseaux sociaux, les images de caméras ou de drones, et même pour tenter de prédire les crimes. Amnesty International alerte sur le risque de cibler davantage certains quartiers ou certaines populations. Le gouvernement argentin s'est également doté de Clearview AI, un logiciel de reconnaissance faciale qui possède une base de données de milliards de visages collectés sur Internet. La technologie, déjà sanctionnée dans plusieurs pays, est utilisée par la police fédérale argentine dans certaines enquêtes. Selon Amnesty International, ce contrôle accru a déjà un effet concret. De nombreux citoyens argentins renoncent désormais à manifester ou s'auto-censurent en ligne par peur d'être surveillés.
2: C'est le pays le plus peuplé d'Afrique et depuis 17 ans, il est ravagé par l'insécurité liée aux djihadistes et autres gangs criminels qui pillent et incendient les villages, kidnappent et massacrent les habitants au Nigeria. La campagne présidentielle a débuté ce matin, 5 mois avant le scrutin. On termine avec un mot du temps pour cet après-midi marqué par l'arrivée d'une perturbation au nord de la Loire. En revanche, le soleil persiste sur les deux tiers sud du pays. Quant aux températures, elles seront comprises entre 20 et 35 degrés. C'est la fin de ce journal. Il a été réalisé par Julien Loquet. Et à 18h, vous avez rendez-vous avec Mathieu Laurent pour le prochain journal de la rédaction. Et à 12h45, la suite des Midistes avec vous, Alia Tovin.
1: Merci beaucoup, Thomas. Les Midi poursuivent leur exploration d'un Victor Vasarely, architecte.
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1: 50 ans après son inauguration, les Midis de Culture partent à la découverte de la Fondation Vasarely à Aix-en-Provence, où une exposition revient sur le versant architectural de l'œuvre de Victor Vasarely. Le président de la Fondation, Pierre Vasarely, et le co-commissaire de l'exposition, Michel Gauthier, sont toujours avec nous. Michel Gauthier, on parlait du fait que finalement, l'extérioriser, l'art pour Victor Vasarely avait une importance particulière. On pourrait se dire qu'il y est parvenu, avec la Fondation bien sûr, mais il y a aussi une multitude d'œuvres qu'on pourrait évoquer au début des années 70. Ce sont ces fameuses intégrations au sein de la gare Montparnasse, par exemple, ou sur la façade.

0: de la station de radio RTL en 1971 et réalisé aussi avec Yves Arral, donc son fils. Est-ce que vous mentionnez que c'était important pour Vasarely de pouvoir offrir, donner à voir une œuvre reproductible dont chacun pourrait se saisir, ou en tout cas les artistes pourraient se saisir, et d'offrir là une grammaire, une partition avec laquelle jouer. Est-ce que ce but a été atteint ?
1: Partiellement, parce que tout dans le marché de l'art, d'une certaine façon, et dans le monde des musées aussi, auquel j'appartiens, mais tout s'oppose d'une certaine façon à ça, la question de la propriété, la question de l'objet unique, qui est la clé de voûte du marché. Sans objet unique, d'une certaine façon, le marché de l'art s'effondre, et de la même façon, les musées sont voués à la conservation de ces trésors que constituent les objets unique, donc beaucoup de choses militaient pour que tout cela ne se produise pas. Mais enfin, Vasarely, grâce à ses intégrations architecturales, grâce aussi à sa présence étonnante sur les couvertures de livres, sur les pochettes de disques, sur un certain nombre de produits, a incarné comme jamais aucun autre artiste ne l'a fait cet idéal de très large diffusion et de mutabilité en quelque sorte des formes qu'il crée.
0: Ce qui nous amène à un paradoxe assez fondamental, Pierre Vasarely, puisqu'en tant que fondation, il y a une fonction de musée nécessairement, pour quiconque la visite a accès à des œuvres absolument bouleversantes de Victor Vasarely. Comment au quotidien parvient-on à la fois à prôner une forme de diffusion chère à Victor Vasarely et en même temps à remplir la fonction d'un musée qui est donc la muséification de ses œuvres ?
2: C'est tout simple, hein. Tout se trouve en fait dans l'acception même du terme fondation. Ça a été le choix premier, hein, de mes grands-parents que de réaliser cette fondation, donc privée par essence, mais qui aura une vocation d'intérêt général. Et donc nous avions, pendant une vingtaine d'années, effectivement, à travers Gordes et Aix-en-Provence, les deux volets de son travail de présenter.
0: Sachant que Gordes a fermé en 1996.
2: Oui, Gordes a fermé en 1996, mais nous envisageons fortement le moment venu de revenir, puisque c'est à Gordes qu'est né l'art optique et cinétique, hein, de Vasarely, à travers un petit fenestron qui se trouve dans le bâtiment principal de la propriété. Mais je voulais revenir tout à l'heure sur un élément important. On a évoqué tout à l'heure l'importance du Bauhaus dans son travail, mais l'appartenance politique, l'engagement politique et social de Vasarely est fondamental. Alors, même si ça n'est pas forcément à la mode aujourd'hui, mais j'aimerais revenir sur le fait que Vasarely s'est toujours dit communiste et désireux, encore une fois, d'apporter une contribution aux personnes en difficulté pour se loger. Et on peut caractériser le lieu qu'il a choisi à Aix-en-Provence, le Jazz de Bouffant, qui à l'époque était une vaste plaine, devait se trouver au milieu donc de cette ZUP, de cette ZAC, au milieu donc de ces HLM, et pour lesquels il avait effectivement des solutions à apporter. Donc c'est vrai que c'est pour moi très important de mettre en rapport ces deux notions, le Bauhaus, cet aspect social de l'art. On a aussi beaucoup dit à une époque que Vasarely était dans l'esthétisme. Non, c'est quelque chose qui au contraire peut-être le distingue de tous les autres artistes. Dès le départ, il a cette volonté d'inscrire ses souhaits et de montrer qu'encore une fois, il est le passage obligé, si je puis dire, du Bauhaus à l'époque contemporaine, et donc mettre en relation le bâtiment à son environnement.
0: Mais d'où le titre, Pierre Vasarely, de l'exposition même, Projet pour une révolution.
2: Tout à fait. Et je remercie Michel et Stéphanie d'avoir pensé à ce magnifique titre qui, effectivement, dit beaucoup.
0: Alors justement, Michel et Stéphanie, Michel Gauthier, c'est vous et Stéphanie Quentin, c'est la co-commissaire donc de cette exposition. Cette exposition est le fruit quand même d'une collaboration entre la Fondation Vasarely et évidemment le Centre Pompidou où vous travaillez, Michel Gauthier. Pourquoi cette collaboration-là ? Je poserai la même question à Pierre Vasarely, mais pourquoi cette collaboration-là ? Parce qu'on parlait de l'importance de la diffusion. Qu'apporte le Centre Pompidou à la diffusion de l'œuvre de Vasarely ?
1: Alors, cette collaboration entre la Fondation Vasarely et le Centre Pompidou est née à la suite de l'exposition qui avait été consacrée par le Centre Pompidou à Vasarely.

0: Une grande rétrospective en 2019, et nous nous sommes dit que nos deux institutions étaient contemporaines, puisque vous l'avez mentionné, la Fondation Vasarely ouvre en février 1976, et un an après naît le Centre Pompidou. Donc cette contemporanéité d'ouverture et en même temps de projet rendait sans doute logique que ces deux institutions collaborent. En août, n'oubliez pas que dans l'entrée, dans le forum du Centre Pompidou, il y a un immense portrait du président Pompidou qui a été conçu par Vasarely. Tout militait pour que nos deux institutions essayent, grâce à travers des expositions et des publications, de diffuser non seulement l'œuvre de Vasarely, mais la pensée de ce temps.
1: Pierre Vasarely, je l'ai promis, je vous pose donc un peu pour la même question. Pourquoi est-il important de conserver ce dialogue et est-ce que vous tentez, ou en tout cas est-ce qu'il existe aussi tout un réseau autour de la Fondation qui ne se limiterait pas non plus qu'au Centre Pompidou?
2: Oui, je ne suis pas tout à fait d'accord avec Michel Gauthier sur le moment. Ça faisait quelques années que j'essayais de rentrer, disons, par la petite porte au niveau du Centre Pompidou. Mais c'est vrai qu'à la faveur de merveilleux contacts donc avec Michel, avec Bernard Blisten, avec Serge Lasvigne, eh bien, nous avons concomitamment imaginé une convention triennale qui, depuis, a été renouvelée, pardon, merci, et qui montre effectivement l'importance de l'œuvre de Vasarely par rapport aux collections du Centre, par rapport à même l'existence du Centre Pompidou. Il y a cette concomitance qui fait qu'on est véritablement sur la même idée. Nous avons bien évidemment aussi d'autres collaborations avec d'autres fondations, d'autres musées en France, qui nous permettent de mettre en place cet ambitieux programme. Et c'est vrai que depuis 2019, toutes les propositions qui nous ont été apportées par le Centre Pompidou ont permis de montrer quelle était la place de Victor Vasarely dans l'histoire de l'art du XXe siècle.
1: Pierre Vasarely, Michel Gauthier, un immense merci à tous les deux de votre présence dans les Midis de Culture aujourd'hui. Merci. Je rappelle que l'exposition Projet pour une révolution Vasarely et l'architecture, dont vous êtes le co-commissaire Michel Gauthier, est à visiter jusqu'au 1er novembre à Aix, en Provence, au sein de la Fondation Vasarely, dont vous êtes le président, Pierre Vasarely. Il est désormais temps de retrouver le son des francophones de Marie Sorbier, direction aujourd'hui la Louisiane.
3: Bonjour, je m'appelle Guillaume Dreyfus, je suis responsable des expositions au MICAS, donc le musée d'art contemporain à Malte, qui a ouvert ses portes en octobre 2024.
4: Et c'est le premier musée d'art contemporain ici sur l'île à Malte ?
3: Oui, c'est la première institution muséale qui s'occupe donc de l'art contemporain, avec pour mission de présenter des œuvres internationales à Malte et d'exposer des artistes basés à Malte au milieu de l'art international aussi.
4: Et comment réagit le public maltais ici quand vous avez proposé un musée d'art contemporain avec ses expos, avec des artistes internationaux? Est-ce que vous sentez un appétit, une curiosité?
3: Alors oui, il faut remettre un peu dans le contexte d'une population de 1,5 million d'habitants à peu près. Donc on a quand même un public qui intéressé à la culture en général, mais on n'a pas non plus les nombres d'une capitale comme Paris ou comme Berlin. Par contre, on a véritablement une curiosité, une volonté de découvrir ce qu'est l'art contemporain et surtout de découvrir le bâtiment qui permet des accrochages assez fantastiques et assez impressionnants. Et je pense qu'il contribue énormément à attirer un public nouveau et un public qui n'est pas forcément un public de connaisseurs au départ. C'est un bâtiment très vitré dans un pays qui est très minéral. On a beaucoup de pierres, on est au milieu des remparts. Et en fait, ce mélange d'architecture contemporaine et de patrimoine aide aussi à la médiation, en fait, un dialogue qui est plus aisé.
4: Peut-être un mot sur l'art contemporain et les artistes qui travaillent ici à Malte. Comment vous pourriez nous décrire la scène artistique aujourd'hui ?
3: Alors, la scène artistique aujourd'hui est beaucoup plus dynamique, ou on va dire plutôt beaucoup plus visible de manière publique. Il y a toujours eu une pratique artistique, il y a toujours eu des patrons des artistes, hein, que ce soit les chevaliers qui étaient des grands friands d'art, que ce soit d'art européen ou ensuite après d'art maltais. On a des artistes maltais assez tôt qui sont très très reconnus, ou des artistes étrangers qui se basent à Malte. Le plus fameux étant le Caravage, bien sûr. Mais en ce qui concerne l'art contemporain, la période des plutôt à l'exploration de nos jours d'une pratique dans le domaine public. Donc quelque chose qui était auparavant plus restreint aux collectionneurs ou à des expositions temporaires dans des lieux aussi temporaires, on va dire. Depuis quelques années, il y a quand même un appétit pour une découverte, en fait, d'expositions qui sont bien... Avec un commissariat qui est bien développé. Donc, ce genre de choses. Je ne voudrais pas parler de professionnalisation, parce que ce n'est pas vrai. Il y a toujours eu des artistes qui étaient professionnels et des artistes qui ne l'étaient pas. Mais, véritablement, un aspect public de la pratique d'art.
4: Oui, ce qui est intéressant, c'est qu'ici, nous sommes donc dans un musée public qui a pu voir le jour aussi grâce au financement de l'Europe, parce qu'il faut quand même le rappeler, Malte est une république de l'Union européenne. Peut-être vous pourriez nous dire un mot sur comment l'Europe a joué son rôle ici pour que justement tout le monde puisse venir voir des œuvres d'art contemporain dans son musée.
3: Alors oui, il s'agit en fait de financements, ce qu'on appelle les financements régionaux européens, et qui sont destinés à permettre aux différents pays d'Europe d'accéder, et à leur population bien sûr, d'accéder au même type d'infrastructures, que ce soit une infrastructure sportive, culturelle ou autre, grâce à des financements donc en partie du bâtiment ou des infrastructures. Et donc c'est ce qui a été fait ici. Donc le projet véritablement d'ouvrir cette pratique et cette culture à Malte et d'ouvrir Malte aussi à un tourisme culturel européen et international, puisqu'on est quand même dans un pays où on a beaucoup de touristes, donc c'est bien de pouvoir diversifier les offres aussi.
4: Peut-être un dernier mot, si on passe cet été ici à Malte et qu'on passe au musée, qu'est-ce qu'on peut voir ?
3: Nous ouvrons une exposition d'un artiste américain qui s'appelle Reggie Burroughs Hodges, qui a été en résidence, donc pour nous, c'est un des premiers à faire résidence avec nous depuis 2024, et qui présentera 30 œuvres, toutes neuves, et donc une première exposition solo en Europe pour lui.
4: Merci beaucoup.
3: De rien, merci.
1: Merci Marie Sorbier, un grand merci à Antoska Judes qui a programmé cette émission des Midis de Culture et à Louane Chailleux qui l'a préparée. Merci également à Françoise Le Floch et Pierre Filancia qui l'ont réalisée et à Timothée Hubert qui l'a mise en onde.
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1: Je n'ai jamais peint mes rêves, j'ai peint ma réalité. Troisième épisode aujourd'hui de la série Avoir raison avec Frida Kahlo que vous propose Manon Delasselle et Cassandre Puel. Et c'est tout de suite car il est 13h sur France Culture.
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10: Je peins et je voudrais avoir votre avis de professionnel.
11: Elles sont tellement jolies, vos couleurs.
12: Son art est un art de l'autoportrait.
13: Ces petites peintures ne peuvent intéresser que moi.
14: Je m'en fiche. Je veux faire ma création à moi.
15: Un ruban autour d'une bombe.
16: Tels sont les mots qu'emploie André Breton, le pape du surréalisme, pour décrire le choc esthétique qui est le sien lorsqu'il arrive au Mexique en 1938, qu'il rencontre Frida Kahlo et découvre ses toiles. Pourtant, c'est peu dire que la fascination ne sera pas réciproque. Toute cette semaine, on cherche à avoir raison avec Frida Kahlo. Et afin de ne pas trahir l'artiste, on devra prendre garde aujourd'hui à ne pas trop se laisser séduire par les concepts abstraits en décrivant son œuvre. Car s'il y a bien une chose que Frida Kahlo reproche à André Breton

0: aux artistes parisiens de l'époque, c'est, je la cite, « d'infecter l'atmosphère avec des théories et des théories qui ne deviennent jamais réalité ». Dans ce troisième épisode, déterminer si Frida Kahlo est oui ou non surréaliste nous occupera donc moins que de savoir comment elle crée, si son journal lui sert de laboratoire ou d'espace introspectif, comment elle explore son intériorité, et si la catégorie même d'intériorité est pertinente pour elle, dès lors qu'elle représente ce qu'elle ressent et ce qu'elle observe du monde extérieur, sur le même plan, par le biais de sa seule subjectivité.
1: Ils pensaient que j'étais une surréaliste, mais je ne l'étais pas. Je n'ai jamais peint mes rêves. J'ai peint ma réalité propre. Mi nacimiento, mi nana y yo, mis abuelos, mis padres y yo, el camión.
2: Je ne saurais dire si mes tableaux sont surréalistes ou pas, mais je sais qu'ils sont la plus franche expression de moi-même.
1: Frida,
2: sans jamais tenir compte des jugements ou des préjugés de quiconque.
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0: Bonjour Gaëlle Ourdan.
3: Bonjour.
0: Vous êtes maîtresse de conférences à l'Université Toulouse Jean Jaurès, spécialiste de poésie hispano-américaine contemporaine, et vous avez notamment coécrit un article sur le journal de Frida Kahlo avec Modesta Suarez. Bienvenue.
3: Merci beaucoup.
0: Bonjour Célia Stara.
4: Bonjour.
0: Vous êtes enseignante à l'Université de Montpellier Paul Valéry, docteur en études hispano-américaines et histoire de l'art, et vous avez écrit votre thèse sur les femmes surréalistes exilées au Mexique. Et je signale aussi que vous êtes également co-commissaire d'une exposition intitulée Surréalisme et Mexique, miroir magnétique. C'est jusqu'au mois de novembre 2026 à la Maison André Breton. Bienvenue à toutes les deux dans cette émission.
3: Merci.
0: On vient d'entendre un extrait de la série « Des ailes de mouette noire, portrait en miroir » de Frida Kahlo, réalisé par Laure Egorov pour France Culture. On y entend différentes déclarations de Frida Kahlo, ici lues par Odile Loria et Oja Lorca. Alors Célia Stara, pourquoi est-ce que Frida Kahlo se retrouve à devoir se justifier et à se débattre avec cette étiquette du surréalisme ?
4: Alors, la relation qui lie Frida Kahlo au surréalisme, on peut dire qu'elle est effectivement compliquée. En tout cas, c'est vraiment l'histoire d'une rencontre. C'est-à-dire que le surréalisme est arrivé à elle, puisque c'est André Breton, dans un premier temps, qui se rend au Mexique en 1938. Et André Breton, effectivement, qui va découvrir le travail de Frida Kahlo. Il est invité, en l'occurrence, à loger chez Diego Rivera, l'époux de Frida Kahlo, et donc Frida Kahlo à la célèbre Casa Azul de Coyoacán. Et c'est à ce moment-là, donc en 1938, qu'il fait la rencontre et qu'il découvre le travail de Frida Kahlo, qu'il va immédiatement qualifier de surréaliste.
0: Est-ce qu'on peut rappeler rapidement ce qu'est le surréalisme en 1938, qui est André Breton et quels sont les grands principes de ce mouvement ?
4: Oui, alors le mouvement surréaliste, c'est vrai que c'est un mouvement alors, d'avant-garde, disons, littéraire et artistique, qu'il est difficile de circonscrire, à mon sens, dans le temps et dans l'espace, mais dont on situe en tout cas généralement l'origine en 1924, avec la publication du célèbre Manifeste du surréalisme d'André Breton, dans lequel, disons, il va proclamer la révolution de l'inconscient et des forces psychiques en l'absence de tout contrôle exercé par la raison. En tout cas, ce qui me semble important de souligner, c'est que c'est un mouvement qui est avant tout collectif et qui, disons, a grandement évolué, bien évidemment, et s'est enrichi au fil du temps.
0: Et alors, il va dire dans un entretien que le Mexique est un endroit surréaliste par excellence. Il va être complètement subjugué par Frida Kahlo et dire « elle est surréaliste ». Pourquoi cet engouement ?
4: Alors l'engouement, disons, des surréalistes pour le Mexique, il est antérieur à l'arrivée de Breton en 1938. C'est Antonin Artaud le premier qui se rend, donc qui découvre le Mexique en 1936. Mexique où il se lance dans une sorte de quête initiatique, disons, qui va le rendre, le mettre, disons, sur le chemin des Tarahumara, qui est un peuple autochtone qui se situe au nord du Mexique. Et donc quand Breton, il arrive 2 ans plus tard, il a déjà une certaine vision, en tout cas il est hanté par une certaine vision du Mexique. Qui l'habite. Il a une grande connaissance notamment de la conception de la mort du Mexique avec ses têtes de mort, une vision en tout cas très joyeuse qui concorde avec sa propre vision de l'humour noir. Et il y a aussi ce contexte politique effervescent qui va l'attirer en tout cas au Mexique puisqu'on est dans le cadre de la post-révolution. Et donc lorsqu'il arrive sur invitation de Diego Rivera au Mexique, il vient avant tout pour

0: pour faire une série de conférences à l'Université nationale autonome du Mexique, mais il vient aussi pour faire la rencontre d'une autre personnalité qui est logée chez le couple Caló Rivera, qui est Léon Trotsky. Léon Trotsky, donc le révolutionnaire russe, qui est exilé au Mexique depuis 1937. Et je pense que cette rencontre, en tout cas avec Léon Trotsky, elle est déterminante pour comprendre ce qui a motivé André Breton à se rendre au Mexique. Et ensemble, ils vont rédiger un manifeste, le manifeste pour un art révolutionnaire indépendant, dans lequel ils proclament finalement l'indépendance de l'art face à toute forme d'idéologie et surtout face au totalitarisme croissant, puisqu'on est juste avant la Seconde Guerre mondiale. Donc c'est dans ce contexte-là, en tout cas, que Breton découvre le Mexique, qu'il qualifie effectivement de pays surréaliste par excellence.
1: Et oui, on aura l'occasion de revenir dans le cinquième épisode de cette série sur la relation entre Frida Kahlo et Léon Trotsky. Donc André Breton va être très enthousiasmé par l'art de Frida Kahlo. Il va l'inviter à venir à Paris pour exposer 15 toiles en 1939 au sein d'une exposition intitulée « Mexique ». Sauf que cette expérience ne va pas du tout plaire à Frida Kahlo.
2: Paris, 16 février 1939. Quand je suis arrivée, les tableaux étaient encore à la douane. Parce que ce fils de pute de Breton n'avait pas pris la peine de les en sortir. Bref, j'ai dû attendre des jours et des jours comme une idiote. Jusqu'à ce que je fasse la connaissance de Marcel Duchamp, un peintre merveilleux. Le seul qui ait les pieds sur terre parmi ce tas de fils de pute lunatiques et tarés que sont les surréalistes. Je ne peux plus supporter ces maudits intellectuels de mes deux. C'est vraiment au-dessus de mes forces. Je préférerais m'asseoir par terre pour vendre des tortillas au marché de Toluca plutôt que de devoir m'associer à ces putains d'artistes parisiens. Ils passent des heures à réchauffer leurs précieuses fesses aux tables des cafés, parlent sans discontinuer de la culture, de l'art, de la révolution et ainsi de suite, en se prenant pour les dieux du monde, en rêvant de choses plus absurdes les unes que les autres et en infectant l'atmosphère avec des théories et encore des théories qui ne deviennent jamais réalité. Mon cœur plein de tendresse et de caresses. Un baiser tout spécialement dans ton cou. Ta Xochitl.
1: On vient d'entendre une lettre que Frida Kahlo adresse à son amant de l'époque, le photographe hongrois Nicolas Murray. Célia Stara, on entend bien dans cette lettre ce qu'elle reproche à André Breton et aux surréalistes, c'est de trop théoriser et puis de trop se prendre au sérieux.
0: Oui, effectivement. Frida Kahlo se rend au Mexique à l'occasion de cette exposition, hein, l'exposition Mexique à la Galerie Renaud École, qui est une exposition qui a présenté de nombreux objets. Il n'y avait pas que des œuvres de Frida Kahlo, il y avait aussi une gravure d'un artiste mexicain, José Guadalupe Posada, on avait aussi une affiche de Diego Rivera, des objets populaires, de l'art colonial. Mais, et il faut le noter, on a effectivement ces 15 toiles de Frida Kahlo, qui est encore appelée à l'époque Frida Kahlo de Rivera, ce qui est assez intéressant. Mais c'est elle qui est au cœur de cette exposition, qui constitue d'ailleurs sa première exposition européenne et qui va donner lieu à la seule et unique acquisition de ses œuvres par une institution française, qui est donc cette œuvre qui est aujourd'hui conservée au centre Pompidou. Donc effectivement, dans le catalogue de cette exposition, André Breton, il cache pas son admiration. Il est absolument fasciné par l'œuvre de Kahlo. Il utilise notamment cette image oxymorique qui a été mentionnée précédemment, qui est celle du ruban autour d'une bombe, qui mêle donc à la fois la violence et la douceur. Et il associe l'art de Frida Kahlo pleinement et sans réserve au surréalisme. Donc, il affirme effectivement que Frida Kahlo, en toute ignorance de cause et en toute ignorance du surréalisme, s'est intégrée pleinement dans les préceptes du mouvement. Et cette idée d'ignorance, elle est intéressante parce que Frida Kahlo, en réalité, elle était quand même assez familière, disons, de ces idées qui circulaient. Il y avait une vraie circulation des idées, bien évidemment, au Mexique et aussi des idées qui ont mené Breton et ses amis à se rendre dans le pays. Mais en tout cas, elle a toujours réfuté une quelconque affiliation avec le mouvement, comme on le voit effectivement dans la lettre de Nicolas Murray, où on voit qu'elle utilise un langage fleuri hein, pour qualifier
1: ouais, les surréalistes. Elle mâche pas ses mots, ouais. Et alors, elle se moque d'eux, elle dit qu'elle n'est pas surréaliste, mais elle va quand même un peu tirer parti de cet engouement autour de sa personne, autour de ce mouvement. Et elle va quand même un petit peu jouer le jeu, parce qu'en effet, comme vous le dites, c'est une des premières expositions de Frida Kahlo, et elle obtient une forme de reconnaissance importante à ce moment-là.
0: Oui, tout à fait. Moi, je pense que malgré, disons, le rejet catégorique de Frida Kahlo de ce mouvement et de son côté artificiel, hein, c'est vrai que c'est important de le rappeler, elle a toujours dit « je ne peins pas mes rêves, je ne peins pas mon inconscient, je peins ma réalité ». Mais la relation de Frida Kahlo au mouvement, comme toute relation, elle est nécessairement ambivalente et complexe. Et si elle critique d'une part les surréalistes, je pense qu'il est important aussi de souligner qu'au Mexique, tout d'abord, puis à Paris, elle noue une réelle amitié avec

0: l'épouse de l'époque d'André Breton, qui est la peintre Jacqueline Lamba, avec qui elle aurait d'ailleurs eu une relation amoureuse. Et en plus de cela, disons que sa reconnaissance artistique, surtout en dehors du Mexique, elle est intimement liée au mouvement surréaliste et elle expose à New York notamment en 1938. C'est à la galerie Julien Lévy, qui est une galerie qui représente en tout cas l'art surréaliste aux États-Unis. Donc on a une relation ambivalente.
1: Et si je peux me permettre d'ajouter quelque chose,
2: Gaëlle Lourdan,
1: à l'exposition surréaliste internationale du surréalisme de 1940 au Mexique, pour cette exposition précisément, elle peint ses deux plus grands tableaux. Elle écrit d'ailleurs dans sa correspondance qu'elle doit se dépêcher en fait de terminer ses deux œuvres qui sont les plus grands formats de toute son œuvre picturale, puisqu'elle est plutôt habituée des petits formats. Donc il y a quand même cette volonté de marquer et de prendre sa place dans cette exposition surréaliste, alors que effectivement, elle rejette par ailleurs cette étiquette.
3: Alors, je le disais en introduction de cet épisode, ce qui est intéressant, c'est pas tant finalement de savoir si elle est surréaliste ou non, même si cette étiquette nous permet de nous interroger sur sa démarche artistique. Est-ce qu'elle peint Frida Kahlo pour accéder à son intériorité, à son inconscient ou pas du tout? Et pour répondre à cette question, je vous propose de nous pencher sur un tableau, Ce que l'eau m'a donné, qui date de 1938. Célia Stara, est-ce que vous pouvez nous décrire ce tableau?
0: Alors oui, effectivement, il s'agit d'une toile de format vertical, aux dimensions relativement conséquentes également. Hein. On est sur 91 cm de hauteur pour 70,5 de largeur, et donc une toile dans laquelle le bain constitue véritablement un élément central qui agit comme une sorte de miroir où l'artiste va projeter son histoire, ses souvenirs et ses émotions. Et il s'agit bien d'un autoportrait, comme Frida Kahlo en a beaucoup fait, mais la différence, c'est que ce n'est pas un autoportrait frontal.
3: Oui, on ne voit pas son visage.
0: Exactement, au contraire, c'est plutôt le point de vue qui va nous permettre de le qualifier d'autoportrait, puisqu'elle nous plonge littéralement dans son monde intérieur par le point de vue adopté, qui est un point de vue interne. C'est-à-dire qu'on est véritablement dans la peau de Frida Kahlo, allongée dans une baignoire, à moitié immergée dans une sorte d'eau trouble, où elle laisse dépasser ses pieds, qui vont donc se refléter effectivement dans l'eau.
3: Oui, il y a ses pieds et il y a aussi énormément d'autres choses. Gaëlle Lourdan, peut-être si vous voulez poursuivre cette description, c'est un univers vraiment onirique. Donc quand on entend qu'elle dit « je n'ai jamais peint mes rêves », on peut s'interroger en voyant cette toile et se dire « mais ça ressemble pourtant vraiment à un rêve ».
1: Alors, de fait, dans sa correspondance, encore une fois, je crois, si je me souviens bien, que c'est à Nicholas Murray, justement, elle parle de souvenirs de ses rêves d'enfant et de les rêves adultes qui se sont superposés à ses rêves d'enfance et qui sont, eux, beaucoup plus du côté du morbide, puisqu'on a, alors si on essaie de décrire un tout petit peu les éléments, on a une femme nue, morte, avec une sorte de corde attachée autour du cou, des insectes, une araignée qui semble vouloir la vampiriser. On a un oiseau mort. Donc on a se mêle des images donc de mort, des images de alors sensualité avec ces deux femmes dénudées dont l'une est allongée sur les genoux de l'autre. On a aussi des éléments autres, ce volcan d'où sort en éruption, hein, d'où sort aussi un gratte-ciel, donc dans une espèce de mélange du Mexique et des États-Unis où elle a vécu plusieurs années.
3: Il y a aussi ses parents.
1: Il y a aussi ses parents, effectivement, un coquillage d'où sort de l'eau, sa fameuse robe, ses fameuses robes de Tehuana, donc robe traditionnelle mexicaine. Donc voilà, toutes ces images miniatures représentées encore une fois, comme toujours dans sa peinture, hein, avec beaucoup de réalisme, beaucoup de détails qui peuvent rappeler un petit peu son amour pour Bosch, pour la peinture de Bosch, dans cette façon de mélanger des éléments disparates. Bosch qui a beaucoup, on le sait, intéressé d'ailleurs tous les surréalistes.
0: Oui, je pense effectivement. Merci. Je pense effectivement qu'il y a un rapport au corps. En fait, on a beaucoup tendance à rapprocher les œuvres de Frida Kahlo, à juste titre, hein, à sa souffrance physique et psychologique qui est présente effectivement avec ses nombreux symboles de mort, la blessure qu'on voit également à son pied droit qui fait référence à son accident et aux différentes maladies qu'elle a pu avoir depuis l'enfance. Mais dans cette toile, moi j'y vois également une forme de désir, en tout cas un corps désirant. Hein. Effectivement, Gaëlle, vous avez parlé de la présence de ces deux femmes allongées, donc avec une référence à l'amour

0: lesbiens. On a également cette nature un petit peu tropicale, ou en tout cas cette végétation luxuriante
1: ouais.
0: Exactement, qui apparaît et qui surgit de ce qu'on devine être également son entrejambe. Donc on a une forme également de désir, en tout cas comme source de vie, qui permet aussi d'avoir peut-être une autre vision de cette œuvre, qui est une plongée dans l'intériorité de l'artiste, qui représente sa réalité, qui est effectivement mêlée de symbolisme, et je suis tout à fait d'accord avec cette référence à l'univers de Bosch, mais un univers, disons, où l'inconscient et le rêve n'est pas si éloigné, puisqu'on a quand même cet élément aquatique qui est, selon Bachelard en tout cas, associé à l'imaginaire et au monde intérieur.
1: Et alors qu'on est toutes d'accord, je pense, pour décrire ce tableau comme étant un petit peu onirique, ou du moins en ayant des dimensions de l'inconscient représentées, Célia Stara, pourquoi est-ce qu'elle refuse de dire qu'elle peint ses rêves? Est-ce que la distinction intériorité-extériorité lui semble un peu superficielle? Est-ce qu'elle elle distingue moins le rêve et la réalité que les surréalistes, par exemple, qui insistent beaucoup sur la distinction de ces deux domaines et qui développent ce qu'on pourrait appeler des artifices, en tout cas des techniques pour accéder à l'inconscient?
0: Oui, je pense effectivement que la critique, en tout cas qui est formulée par Frida Kahlo, elle est commune en l'occurrence à de nombreux artistes et intellectuels mexicains de l'époque, donc dans ce contexte post-révolutionnaire. On le voit notamment, donc tout à l'heure Gaëlle, vous mentionniez l'exposition de 1940, l'exposition internationale du surréalisme, donc dans la réception de cette exposition parmi la presse mexicaine, où c'est bien l'artificialité qui est soulignée, c'est-à-dire que le surréalisme est considéré comme un arsenal d'artifices qui n'a rien à voir avec la réalité mexicaine, avec la réalité nationale, et à l'époque le Mexique est en quête d'une identité nationale. Donc effectivement cette porosité, il n'y a pas de porosité en fait, on abolit complètement les frontières, et Frida Kahlo considère que son inconscient est complètement innerve complètement sa pratique artistique, et à l'inverse sa pratique artistique innerve aussi sa conception de l'inconscient. Donc on est voilà dans une sorte de porosité
1: de complète. Mélange, ouais. Et c'est aussi une porosité, Gaëlle Urdin, je me tourne vers vous, que l'on retrouve dans son journal, qui est un document incroyable. Est-ce que vous pouvez nous le décrire?
2: Alors, c'est très difficile, dans la mesure où il s'agit vraiment d'un objet. Je pense que le terme de journal pose vraiment question, puisqu'on associe le journal, bien sûr, à l'écrit. L'écrit représente à peu près, l'écrit pur, on va dire, hein, les pages manuscrites représentent à peu près la moitié de ce journal. Mais pour le reste, il s'agit le plus souvent d'un mélange de texte et d'images. Donc, c'est un objet hybride, où le texte et l'image sont en relation, et un mode de relation qui n'est jamais de l'ordre de l'illustration. C'est-à-dire que l'image ne vient pas illustrer les mots, mais vient soit... Alors, on a différentes modalités hein, de ce dialogue entre les deux. Des images avec des titres ou des commentaires qui apparaissent vraiment inscrits à l'intérieur même de l'image.
1: Comme dans certains de ces tableaux, d'ailleurs, où on trouve des inscriptions.
2: Quoique d'une façon différente, je ne sais pas, peut-être qu'on pourra y revenir tout à l'heure. Des petits dessins, des sortes de gribouillages, on pourrait le dire comme ça, en marge du texte. On a un exemple de collage aussi, avec une image, une photographie érotique et redessinée, collée par-dessus des mots eux-mêmes écrits en couleur. Donc c'est vraiment un objet protéiforme, saturé, l'espace est saturé, et où ces textes et ces images appartiennent à différentes modalités également, c'est-à-dire que pour les textes, on a des listes de mots qui relèveraient sans doute d'une écriture automatique. Donc ça, plutôt au début du journal, on a des poèmes, véritablement, on a des lettres, la plupart à Diego, mais aussi une lettre recopiée à Staline.
1: Beaucoup de Staline dans ce journal.
2: Oui, beaucoup d'adresses et de professions de foi à Staline. Mais une lettre, je pense à une lettre qu'elle recopie, qu'elle avait adressée à Jacqueline Lamba, justement, dont parlait Célia Stara tout à l'heure. Et aussi des passages plus réflexifs et qu'on pourrait qualifier d'introspectifs.
1: Peut-être. Oui, et on trouve une forme de spontanéité dans le journal qu'on ne retrouve pas forcément dans ces toiles qui sont peut-être plus minutieuses et plus réfléchies. Pour mieux s'en rendre compte, je vous propose d'en écouter un extrait.
3: Qui aurait cru que les taches vivent et aident à vivre? Encre, sang, odeur. Je ne sais quelle encore voudrait laisser pareille empreinte. Je respecte son exigence et ferai ce que je peux pour fuir mon monde. Monde ancré, terre, libre et mienne. Soleil lointain qui m'appelle, car j'appartiens à leur noyau. Sottise. Que ferais-je sans l'absurde et l'éphémère ? 1953. Voilà déjà de nombreuses années que je comprends la dialectique matérialiste.
1: On vient d'entendre un extrait du journal de Frida Kahlo, lu par Joséphine Reinhardt et traduit de l'espagnol par Ariana Sáenz Espinosa et Léontine Zumthor dans une coédition des éditions Le Rayon Blanc et les éditions des femmes Antoinette Fouque, que je remercie tout particulièrement. Elles nous ont donné accès à cette nouvelle traduction qui paraîtra le 26 novembre 2026, car la précédente édition du journal est épuisée. Gaëlle Ourdin, c'est vous qui avez choisi ce passage pour parler du journal. Pourquoi ? Qu'est-ce que ça vous évoque ?
2: Alors, il me semble que c'est une page qui cristallise beaucoup de caractéristiques et d'idées importantes dans le journal. D'abord, dans le rapport entre l'image et le texte, puisque si on regarde cette page, tout s'organise sous le texte, s'organise autour d'une tâche. Une tâche d'encre de la page précédente qui, voilà, en repliant le journal, en le fermant, a inscrit cette tâche autour de laquelle s'organise le texte. Et le texte en lui-même est une réflexion autour de la tâche. La tâche d'abord comme procédé et processus créatif. Et c'est là que vraiment on a un des principes du surréalisme, hein, c'est-à-dire partir du hasard, partir de l'inattendu, de l'inopiné qui va ouvrir des possibles. Et donc elle nous parle de ça, de cette liberté que permet la création à partir de la tâche. Elle nous parle aussi, elle fait cette analogie entre l'encre et le sang, ce qui me semble très intéressant, c'est-à-dire cette idée d'un principe vital et la création elle-même comme principe vital. Et le sang, c'est non seulement la vie pour Frida Kahlo, mais c'est aussi le sang de la souffrance, de l'accident, des fausses couches, etc. Donc cette idée de liberté, d'espace de création, et elle insiste à la fin sur l'absurde et le fugace, l'absurde des associations qu'on va trouver dans ce journal inattendu, là où finalement dans les tableaux on a des symboles, on a des métaphores visuelles qui peuvent généralement trouver une explication, une interprétation relativement facilement dans la plupart des cas. Pour le journal, on est beaucoup plus désarmé. Et enfin, le fugace, c'est-à-dire l'idée du surgissement. Finalement, le journal étant l'acte créatif en lui-même plus qu'un résultat. C'est l'acte de création qui compte plus que le résultat.
1: Oui, c'est un lieu d'expérimentation, alors que les tableaux sont peut-être l'aboutissement de cette expérimentation-là. Néanmoins, on voit quand même aussi que dans ce journal, Frida Kahlo se corrige, elle fait des ajouts, il y a des ratures, elle réécrit. Et on peut se demander si elle écrit véritablement uniquement pour elle-même ou si quelque part elle se dit qu'elle s'adresse aussi potentiellement à des lectrices, des lecteurs.
2: Alors je pense que c'est une ambiguïté qui est toujours présente dans le journal intime. C'est d'ailleurs ce qu'indique Béatrice Didier dans son essai de 1976, le journal intime. C'est-à-dire que c'est par essence l'espace du retour à soi, du dialogue avec soi, mais en même temps on a toujours cette idée que le journal peut être lu, ne serait-ce qu'à la mort. Et cette idée de la mort imminente est très présente à la fin du journal, elle est vraiment verbalisée très clairement. Et d'ailleurs, à la fin du journal, on a des remerciements, des listes de remerciements à ses médecins, à ses infirmières, à Diego, à ses amis, qui montrent bien que
1: elle s'adresse à quelqu'un.
2: Quand elle écrit des lettres, elle s'adresse à quelqu'un. Donc, le fait d'avoir ses adresses ou le fait de passer par l'expression poétique et donc par un jeu poétique, une voix poétique, montre bien une certaine distance par rapport à soi et voire un dédoublement en fait, puisque dans le journal intime, celle qui écrit ici est aussi l'objet de ses écrits.
1: Alors Frida Kahlo, on l'a entendu, disait qu'elle n'était pas surréaliste, mais pour autant, elle a aussi inspiré d'autres femmes artistes qui, elles, l'étaient. Et cette fois-ci, je me tourne vers vous, Célia Stara, parce que vous avez notamment travaillé sur Alice Raon, qui était une peintre et amie de Frida Kahlo, et qui est assez méconnue en France, qui s'est inspirée de son travail. Donc voilà, même si elle-même ne se revendiquait pas de ce mouvement, il y a eu des artistes qui lui ont succédé et qui se sont inspirés de son travail à elle.
0: Effectivement, Alice Raon... fait partie d'une communauté d'exilés. Il y a de nombreux artistes et intellectuels européens associés.

0: surréalisme, qui se sont donc exilés au Mexique au début des années 40, suite à la déclaration de guerre donc de la Seconde Guerre mondiale. Et Frida Kahlo, elle a bien évidemment fréquenté cette communauté d'exilés. Alors, bien évidemment, elle a été plus ou moins proche selon ses propres affinités, mais il s'avère que le cas d'Alice Rahon est particulier, avec qui elle a noué une amitié sincère. Alice Rahon, effectivement, qui était poétesse reconnue au sein des groupes surréalistes lorsqu'elle était à Paris, et qui est devenue peintre en découvrant les couleurs mexicaines, pour ainsi dire. Et Alice Rahon, qui nommait en tout cas affectueusement Frida Kahlo, Frida aux yeux d'hirondelle, donc en référence à son célèbre monosourcil. Et effectivement, elle lui a dédié une magnifique toile qui s'appelle La balada de Frida Kahlo, donc la balade ou la promenade de Frida Kahlo, qu'elle commence en 1956, soit 2 ans après la mort de Kahlo, et qu'elle termine 10 ans plus tard, en 1966.
1: Et où l'on retrouve ce bleu, le bleu cobalt de la Casa Azul où vivait Frida Kahlo.
0: Exactement. C'est une référence ouverte, métaphorique, disons, et poétique sur toute une vie d'amitié. On y voit tout un parcours. Et cette amitié, elle est cristallisée notamment dans le coin inférieur droit par 2 girafes qui seraient une métaphore des 2 artistes et amis.
1: Merci beaucoup Gaëlle Urdin. De vous, on peut lire L'étincelle et la plume, une poétique de l'entre-deux dans l'œuvre de César Moreau, c'est aux presses universitaires du Midi, et l'article Le journal de Frida Kahlo, des pleins et des liés, coécrit avec Modesta Suarez, paru dans la revue Mélusine. Et merci beaucoup Célia Stara. Je rappelle le titre de votre thèse, Influence et interrelation dans la production des femmes surréalistes exilées au Mexique, une constellation des créatrices 1939-1971, et j'invite les auditrices et auditeurs à se rendre à l'exposition dont vous êtes co-commissaire, intitulée « Surréalisme et Mexique, miroir magnétique ». Je rappelle enfin que le journal de Frida Kahlo sera à nouveau disponible dès le 26 novembre 2026, dans une coédition des éditions Le Rayon Blanc et des éditions des femmes Antoinette Fouque.

On écoute El Pájaro de Lassa de Cela. Un grand merci à Cassandre Puel pour la réalisation et à Nicolas Leroulet pour la prise de son. Rendez-vous demain pour la suite de cette série Avoir raison avec Frida Kahlo. Et d'ici là, sur le site de France Culture ou sur l'application Radio France.

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6: Personne ne sait ce qui se passe aujourd'hui parce que personne ne veut qu'il se passe quelque chose.
5: L'histoire se passe en Argentine, sur les bords du fleuve Paraná.

0: Paraná, à 300 km au nord de Buenos Aires, dans la petite ville de Victoria. Ici, pour rejoindre la grande agglomération la plus proche, il faut traverser le fleuve en bateau ou alors le contourner et parcourir quelques 350 km en voiture. Du moins jusqu'en 2003, où un pont est construit entre les deux rives. Les investisseurs avisés font alors construire dans la paisible ville de Victoria un majestueux casino présenté comme le plus luxueux d'Amérique du Sud. Ils lancent une campagne de pub agressive et pour attirer les joueurs, offrent des spectacles gratuits, des téléviseurs et même un char à l'association du carnaval de la ville. Très vite, plus besoin de cadeaux étincelants. L'adrénaline et les machines à sous font leur effet. Chaque semaine, sur 30 000 habitants, 16 000 personnes environ se rendent au casino, presque une sur deux et encore plus le week-end. La psychiatre de la ville estime vite que 11% de la population souffre d'addiction au jeu. Pour trouver de l'argent, raconte Courrier International, les habitants vendent bientôt leurs draps, leurs meubles, leurs vaisselles par petite annonce. Un monde piété est ouvert. Certains viennent chaque jour mettre en gage leur cuisinière, la balance de leur épicerie ou même leurs bottes de pluie. Peu de joueurs, en revanche, vont consulter la psychiatre. C'est pourtant ce que fait un jour Mario. Il a fini par voler les économies de sa mère retraitée pour jouer. Il est devenu alcoolique, il a divorcé et parfois pensé au suicide. Maintenant, il a réussi à arrêter de jouer. Il arrive à passer devant le casino sans flancher, mais à chaque fois qu'il voit quelqu'un rentrer, il ne peut s'empêcher de murmurer entre ses dents « Non, non, non, n'entre pas là, ne fais pas ça, espèce d'idiot ». Tout de suite dans Les Pieds sur Terre, trois autres histoires d'addiction sans substance qui ne touchent pas des villes entières, mais trois hommes, et sont racontées par Karine Lelouette.
1: En réalité, on ne sait jamais ce qui se passe, on sait simplement ce qu'on veut qu'il se passe. C'est comme ça que les choses arrivent.
2: Je m'appelle Antoine Douez, j'ai 23 ans et il y a quelques années, j'étais addict aux jeux vidéo. Ça allait assez vite. Je pense qu'en 3 mois, c'était réglé, j'étais dedans et je jouais beaucoup trop. C'est le côté compétitif en fait qui est très addictif. Il y a toujours quelque chose à gagner dans League of Legends, toujours un palier à dépasser, toujours des points à récolter. Donc voilà, t'as toujours des choses à aller chercher. Petit, je jouais aux jeux vidéo, mais enfin comme tout le monde en fait. Je baignais pas dedans, c'était pas vraiment ma culture avant que je tombe vraiment dedans. J'étais plutôt sportif, je faisais du tennis, j'ai fait 12 ans de tennis. Je faisais du foot, de la natation. Donc non, j'étais pas du tout geek. Quand j'étais au début collège, en fait, ma mère est partie habiter plus loin, à Thonon. Ça a été première chose difficile et mon père est tombé gravement malade quasiment en même temps, quelques mois après. Enfin, il faisait beaucoup d'allers-retours au CHR de Lille, avec du coup ma belle-mère et moi. Et on devait s'occuper de lui, c'était des grosses nouvelles responsabilités pour moi. Quand t'as un papa malade, tu dois être là pour lui, tu dois... C'était moi aussi, réussir mes études pour lui, réussir tout ça, mettre beaucoup, beaucoup de pression et j'avais un peu besoin d'avoir, de m'échapper pour fuir en fait. J'étais un élève très feignant, donc je suis passé tout au long de ma scolarité au ras des pâquerettes. J'ai fait un bac ES, du coup je suis rentré à l'EDEC, une école de commerce. Et c'est là, avec un pote, où j'ai commencé à jouer, et de petit à petit, beaucoup trop joué. J'ai toujours joué en groupe, j'ai toujours eu mes potes qui jouaient avec moi. Eux jouaient beaucoup moins, ils avaient une relation avec le jeu vidéo beaucoup plus saine. Mais moi j'abusais en fait, je jouais, en fait ils partaient, je continuais à jouer. Dès qu'ils se connectaient, eux ils me voyaient moi, alors que moi je me connectais, je les voyais pas forcément. En moyenne 10 heures par jour, c'est une bonne moyenne. Donc il y avait des jours à 20 heures et des jours où... Non, il n'y avait pas de jour où je jouais pas. Mais ouais, il y avait des jours où je faisais 20 heures toute la journée.
3: 20 heures, c'est-à-dire tu dormais plus ?
2: Non. En fait, c'était une période, ça allait vraiment pas. Je voulais pas penser. Et quand tu te mets dans ton lit, c'est là où tu réfléchis. Et réfléchir était juste inconcevable. C'est pour ça que je continuais à jouer jusqu'à... l'épuisement le plus total pour me prendre le cerveau pour penser à autre chose en fait. J'étais tout simplement triste et je pense dépressif et les jeux vidéo étaient un moyen de pas l'être. Et si je pensais plus de 5 minutes, je pleurerais en fait. Je me nourrissais à base de Curly et de Coca-Cola. Ce qu'il y a, c'est que je faisais le même poids qu'aujourd'hui. Aujourd'hui, j'ai pris un peu plus de muscles et tout. Là, j'étais... Il y a une fille un jour qui m'a dit « t'es flasque ». Ouais, j'étais un sac d'huile. Mes potes, en fait, on se voyait tous les samedis soirs, vendredis soirs dans Cambrai. Mais oh, je crois que je les saoulais tellement avec le jeu. En fait, je parlais tout le temps de ça. Et quand on parlait pas de ça, je pensais qu'à ça et ça me saoulait qu'on parle de thunes. Quand t'es addict, t'as pas envie que les gens le voient. Et du coup, aller prendre des pauses, c'était un peu pour dire « oh, je suis toujours normal ». Mais pas du tout. Quand il y avait des examens et tout, je faisais le strict minimum et j'ai passé mon année. Donc j'ai pas eu l'alarme de « t'as pas eu ton année, réveille-toi ». Les gens le savaient. Personne pouvait dire « eh, c'est grave là maintenant ». Parce que je passais, donc voilà. Personne pouvait dire « ah mais là c'est très grave, t'es en train d'abandonner tes études ». Non. Fin de troisième année, on passe nos examens. En fait, mon père n'est pas bien. Il était déjà à l'hôpital, il rentrait de temps en temps. Là, à ce moment-là, ma belle-mère était partie. Elle n'en pouvait plus. Quand elle est partie, j'allais chercher ses médicaments, je faisais les courses, je lui faisais à manger, je m'occupais de sa toilette, etc. Je jouais et je m'occupais de lui en même temps. Je faisais que ça. Voilà, du coup, je suis allé l'accompagner, il est tombé dans le coma. Il a dû se passer 6 jours. Le dernier contact que j'ai eu avec lui, ils l'ont sorti un peu du coma, c'était un coma artificiel. Et bah, il était intubé et tout, il pouvait juste dire oui, non. Et juste après ça, je suis revenu le lendemain et il était parti. Du coup, je suis parti à l'EDEC Nice pour fuir un peu Lille. Et là, ça a commencé à être assez terrible. En termes d'abandon de la vie, en fait. Genre, j'avais plus aucun projet, aucune ambition. Là, j'avais vraiment, je pense, pendant cette période-là, abandonné tout espoir de futur. Et du coup, je jouais. Je me mettais au fond de la classe et je jouais encore. Enfin, ouais, j'étais très seul, donc...
3: Et alors, à quel moment t'as eu le déclic ?
2: C'était sur la petite terrasse de l'EDEC à Nice. La petite terrasse, très sympa. Et je me souviens, en fait, j'ai pas décidé d'arrêter. Ouais, je me limite à 3 parties par jour. En arrêtant au bout de 3 parties, ouais, je recommençais à réfléchir, à sortir de ce monde-là et à me confronter aux problèmes que j'avais, c'est-à-dire, là, fallait trouver un stage de fin d'études et tout. Alors, c'était une période... où je me demandais ce que les gens faisaient de leur vie, du coup. Je me disais, mais si moi je joue pas aux jeux vidéo, j'ai 10 heures où je fais absolument rien. Ils font quoi, les gens, dans la vraie vie? C'est quoi leurs activités? Et ouais, c'est... Moi, c'est... Je me souviens, j'avais la chance d'avoir un chien. Du coup, je l'ai promené tout le temps. Je passais mon temps sur la promenade des Anglais avec lui.
3: Et tu joues plus?
2: Non. Au final, ça fait 1 an et demi que j'ai arrêté. Et j'ai plus du tout cette voix qui me dit joue, joue, joue. Mais. Donc ça va mieux après dire sur 100 mètres où je suis. Je sais pas. Je sais pas, mais je suis. Mais de toute façon, je suis dans la bonne direction. Donc goûter, ça n'a pas vraiment d'importance.
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4: J'ai commencé à aller sur Internet vers la fin des années 90, au moment où on commençait à en parler. Il y avait accès au kit de connexion à l'époque qui permettait, avec les modems 56K, de se connecter à Internet. Donc j'ai découvert ça. Et puis bon, j'étais adolescent, j'avais une quinzaine d'années. Donc je suis allé vers ce genre de site par curiosité, tout simplement, en fait. Il n'y a pas d'explication concrète. J'avais pas un parcours où je me serais dit, bon, bah. j'ai par un passif, par des abus ou par des choses, quelque chose

0: initiale. J'arrivais à, on va dire, 19 ans, oui, 19-20 ans, et j'avais déjà vu beaucoup de choses, j'avais vu sans doute déjà des milliers et des milliers d'images. Je les gardais pour une partie hein, à l'époque, parce que c'était. Oui, sur le disque dur, j'avais un stock en fait, un peu phénomène de collection. Et j'ai fini par comprendre en fait que quelque chose clochait, parce que déjà, sur les personnes dans la rue, les jeunes femmes dans la rue, je pouvais être assailli d'images, comme des flashbacks de choses que j'avais vues. On croise une jeune femme dans la rue qu'on trouve jolie, attirante. Un homme classique va dire, oh, elle est jolie, elle est sexy, me plaît. Moi, ça pouvait me renvoyer une image d'un rapport sexuel, d'une pénétration, d'une double pénétration, de quelque chose que j'avais vu. Comme une frayeur qui vous prend. Ça me submergeait d'un coup. Ça me renvoyait une image de moi qui n'était pas bonne. Ça me donnait un côté un peu un monstre, un pervers. Je n'aimais pas ce que la consommation de pornographie avait fait de moi en tant que dans mon approche de la sexualité. Alors, ma première partenaire sexuelle, donc j'avais une vingtaine d'années, oui, j'ai pas pu en fait, parce qu'en fait, j'avais un phénomène de blasé lorsqu'on s'est retrouvé ensemble dans l'intimité, j'ai elle correspondait pas à un standard en fait que j'avais intériorisé. Alors, j'avais jamais vu de femme nue avant pour de vrai, mais elle correspondait pas au standard.
1: Expliquez-moi, c'était
0: La
1: quoi?
0: pilosité, elle en avait. Le film pornographie, il y en a pas. Il n'y a pas d'imperfection en fait. Il y a une image très stéréotypée du corps. Il n'y a pas d'odeur, il n'y a pas de sueur, il n'y a pas de panne, il n'y a pas de fatigue, il n'y a rien. C'est des Jeux Olympiques, hein, la pornographie. Donc, j'ai vraiment pas ressenti d'excitation, ni physiquement, ni même dans ma tête. Ça ne marchait pas. Il y a quelque chose qui me faisait, ben, pourquoi elle a cette pilosité? Pourquoi ses seins ont une forme, ont cette forme-là? Pourquoi. Voilà. On s'est embourbé. Hein, c'est à partir de ce moment-là où. Moi, j'y arrive pas, on va essayer une fois, deux fois, j'y arrive pas, il comprend pas, ça la bloque parce qu'il comprend pas pourquoi, elle se sent physiquement rejetée, et voilà. Y a des choses qui existent maintenant qui n'existaient pas à l'époque. Il n'y avait pas au début des kits illimités, enfin les accès limités à Internet. Donc, du coup, ça me bridait.
1: Et du coup, vous étiez à une consommation de combien en termes d'heures?
0: 8-10 heures semaine. Peu près. Zoophilie, scatophilie, urophilie, ça n'a jamais été mon truc.
1: C'est quoi le deuxième?
0: Urophilie, l'urine. Par contre, tout ce qui était sexualité de groupe, oui, ça, j'en ai vu plein. Il y avait aussi tout ce qui était sexualité avec les machines que j'ai pu voir. Donc des équipements, des sortes de gros vibromasseurs, mais à un niveau des choses larges comme plus large que cette table-là, enfin des systèmes. Sans forcément que ce soit les choses qui m'excitent, moi. Mais moi, à la fin, de toute façon, il n'y avait plus rien qui m'excitait dans ce que je voyais. Et je voyais bien que j'arrivais à un palier où je ne pouvais pas passer à des paliers supérieurs. C'était assez facile d'arrêter la première fois, oui. J'ai arrêté, et puis après, bah, quelques années plus tard, j'ai recommencé à consommer parce que j'ai baissé la garde, quelque part. J'étais bien, puis d'un seul coup, j'y suis retourné, et puis j'ai recommencé à en consommer. Et j'étais en couple pendant presque 10 ans avec une personne. Au début, on se met en couple, je suis encore consommateur. Mais j'ai déjà conscience que quelque chose se passe mal, donc je ne vais plus rechercher des contenus très très hard. J'essaye un peu de stabiliser ce que je vois en fait. Après, bon, j'avais trouvé mes marques, c'était pas parfait, mais ça allait.
1: Sexuellement.
0: Oui, c'est ça, sexuellement. Ça allait, et puis bon, après, ça joue aussi, c'est en dehors de la consommation, c'est une personne avec qui j'ai construit quelque chose. Donc ça a permis d'instaurer un climat de confiance, de rassurer par rapport à différentes choses, qui a permis d'avoir, de construire une sexualité, ce que j'ai pas pu avec cette première partenaire qui était que de passage. Je voyais pas que ça pouvait être interprété par l'autre si elle l'avait découvert comme une forme de problème ou de tromperie ou quelque chose comme ça. Donc moi, ça m'entretenait dans un schéma qui était pas bon. Et je savais, je sentais bien qu'il fallait mieux pas que je me fasse découvrir non plus. Donc j'étais voilà, c'était un petit peu tout ça, se côtoyer un peu. Et donc j'ai réussi à arrêter. Sauf qu'entre-temps, la technologie avait évolué, t'as pas notamment les live shows, les connexions illimitées. Donc live shows, des femmes qui s'exhibent par webcam, payent contre paiement. Là, vous passez une étape supérieure aussi. C'est que vous n'êtes plus complètement dans le passif. Vous rentrez dans une forme de consommation plus active, comme pour une prostituée, pour une escorte, même si là, il y avait un écran. Le manque a été dur parce qu'il a fallu Il a fallu arrêter du jour au lendemain, il a fallu gérer ça, l'angoisse, l'irritabilité, enfin, ces choses qui font.

qu'on ne se sent pas bien parce qu'il nous manque quelque chose, au début, vous êtes assailli d'images. Vous continuez à reprojeter des images, vous continuez à revoir des choses sur les gens dans la rue. C'est ça, enfin, et c'est ça qu'il faut, il faut lutter contre. Là, je suis avec une autre personne depuis 9 mois maintenant. Donc, et ça se passe très très bien. Et à l'inverse, cette personne-là, dès que j'ai senti que ça allait être un peu sérieux, je lui ai dit tout de suite, voilà. Et là, par contre, je suis complètement transparent. Mais c'est plus facile. C'est un parcours d'ancien indépendant. Donc pour moi, c'est plus simple à expliquer. Depuis que je consomme plus de pornographie et que j'ai vraiment digéré, c'est-à-dire que vraiment depuis que j'ai plus d'images, que je n'y pense plus, que vraiment c'est, ça fait partie de mon passé, ça va très très bien. Enfin, j'ai de meilleures années maintenant qu'il y a 15 ans, je pense. Clairement. Parce que voilà, je suis beaucoup. Enfin, tout a l'air de fonctionner de manière plus simple. Je ne tenterai pas le diable, hein, là-dessus, je n'y retournerai pas. Parce que je suis convaincu que le mécanisme peut revenir très vite. Le cerveau, il n'oublie pas jamais complètement tout. Il ne passe pas complètement à autre chose. Surtout pas sur la sexualité. Voilà, ça marque. Je pense pas que je sois fragile, c'est-à-dire que je vais pas détourner la rue si je vois une affiche sexy ou si y a une autre vidéo dans la rue, je vais pas la regarder non plus. Voilà, je fais mon chemin et ça me manque pas. En elle-même, le problème c'est pas le consommer du porno, c'est en consommer trop, mais la frontière entre le consommer raisonnablement et le consommer trop est fine et indéfinissable.

0: Je m'appelle Bruno Etienne, j'ai 49 ans. Je viens de Franche-Comté, entre Vesoul et Épinal. Donc c'est dans les contreforts des Vosges, d'une zone un peu montagneuse. Et mes parents avaient une ferme, une petite ferme, une petite exploitation de montagne avec une douzaine de vaches. Je passais mon temps à travailler à la ferme. J'étais amené à ramener les vaches tous les jours. Dans le cadre scolaire, j'étais amené à faire des crosses. Enfin, d'abord des épreuves de tests, et à chaque fois je faisais des bons temps, j'avais même le record du collège. Et lors de cross, j'étais repéré par un entraîneur. Et cet entraîneur était un ancien participant aux Jeux Olympiques. Donc il m'avait repéré, il m'a demandé de s'inscrire dans son club. Donc j'ai dès la première année participé au championnat de France. Et puis il a commencé à m'entraîner de manière un peu plus structurée. Donc non seulement je cours après les vaches, mais je courais de manière structurée en plaçant des accélérations, en faisant ce qu'on appelle du fractionné. Et ça, je l'ai fait pendant quelques années. Puis après, j'ai poursuivi des études. Et j'ai perdu aussi mon père en 86, ce qui fait que je devais m'occuper davantage de la ferme. Donc j'ai dû stopper de manière assez drastique les entraînements. Et morphologiquement, j'ai beaucoup changé. Je suis passé de 1m80, 60 kg quand j'étais vraiment très en forme, à la même taille, mais cette fois 82 kg. Donc j'ai pris 22 kg en quelques années. Je me sentais pas bien dans mon corps, parce que ce n'était plus moi. Et parallèlement à ça, j'ai des amis qui commençaient à faire des semi-marathons ou des marathons et qui me donnaient leur temps. Et je me moquais d'eux en disant, mais c'est pas terrible. Il me dit, mais vas-y, toi, tu faisais quoi? Alors, je redonnais mes temps, mais ils ne voulaient pas me croire. Donc, je ressortais des vieux articles de presse parus dans l'Est républicain ou les dernières nouvelles d'Alsace. Donc c'est à ce moment-là, vers 38 ans, 39 ans, que je me suis remis à courir. J'ai fait un premier marathon, j'ai fait 3h14. Et puis au deuxième marathon, j'ai fait 3h01, puis 2h56 au troisième. Et après, j'ai continué à progresser vers 2h50. Mais en m'entraînant beaucoup, donc je suis passé d'une... Je vais reprendre une citation que j'aime bien de Niels Bohr, qui était prix Nobel de physique quantique en 1922, qui dit « Ce qui ne se mesure pas n'existe pas ». Donc j'ai complètement quantifié mes entraînements, avec la distance parcourue, le temps mis pour parcourir cette distance. Et d'une semaine sur l'autre, je mesurais vraiment l'effort. Donc je pouvais mesurer mon travail. Et là, à ce moment-là, j'ai rencontré un entraîneur qui entraînait l'équipe de France de marathon. Et là, j'ai basculé petit à petit dans une sorte d'addiction. Donc c'était mixé sur une semaine. Donc je faisais en général une séance par jour, sauf un genre de récup. Et avant les grandes compétitions, ou les compétitions que je jugeais comme importantes, je faisais deux séances, une séance de fractionné, entre midi et deux souvent, et puis le soir une séance de récup, c'est-à-dire une séance d'endurance de 1h30, donc ça faisait deux séances, donc j'arrivais à des semaines avec 12 heures d'entraînement. Et lorsque j'étais en réunion, par exemple le matin avec mon entreprise, que je voyais que l'heure tournait, que j'allais être en retard au fractionné, je commençais à m'énerver. Donc et il m'est arrivé d'abréger des réunions parce que j'avais un entraînement après, ce qui n'était pas forcément très sérieux, ayant une entreprise que le patron mette tout le monde dehors parce qu'il devait aller courir.
1: Dans votre famille, ça se passait comment?

0: J'allais faire les entraînements tôt le matin, en partant à 6h, puis je revenais à la maison vers 7h15, si possible en rapportant pain et croissant, de manière à me faire pardonner. Mais j'essayais d'avoir trop de collisions avec la vie de la famille. Alors ceci dit, les veilles de compétition, lorsqu'on avait on était invité à des dîners qui pouvaient se terminer tard avec un peu de champagne, je me faisais porter pâle ou fallait que je prenais deux voitures, ma femme rentrait plus tard et moi je rentrais plus tôt parce que j'avais une course demain. Donc il y a un côté asocialisant qui était non négligeable. J'ai raté parfois des vacances où la famille allait faire des excursions. Ils me disent « Pourquoi tu viens pas ?» Je dis « Parce que j'ai une séance de fractionné à faire. » Donc ça, une semaine avant le marathon, avec les enfants, je ne jouais plus au foot avec eux, enfin avec mon fils ou ses copains ou les deux, parce que je risquais de me faire une entorse au genou ou à la cheville. Donc c'était une période d'embargo ou de blackout total, pas d'autre sport. Alors sur le sommeil, j'ai fait un peu chambre à part parce que ma femme et moi n'avions pas le même rythme de travail pour ne pas aller réveiller le matin puis aller rentrer plus tard le soir. Donc il m'arrivait d'aller tôt au lit, avant les enfants, parce que ouais, ça peut être à 8h30 du soir, parce que deux grosses séances dans la journée, ça fatigue quand même beaucoup. Mais qu'est-ce que c'était bien de pouvoir se coucher avec l'impression de la mission accomplie. Quand vous faites un marathon, que le premier en 3,14 et puis vous arrivez à 2,50 deux ans plus tard, vous dites tiens, j'ai bien progressé, bien qu'ayant vieilli. Donc c'est un peu un défi aussi en se disant je ne vieillis pas finalement, j'arrive à faire des résultats qui s'améliorent. Enfin, c'est un peu une quête d'éternité. Enfin, c'est très, très, très pas ambitieux, mais c'est plein de vanité que de dire ça, mais c'est un moyen de se dire je tiens debout et je progresse.
1: À quel moment vous avez dit qu'il y avait peut-être un problème d'addiction, justement ?
0: C'est quand je comptabilisais, justement, c'est ce que je mesurais ce que j'avais fait. Je me dis, tiens, j'ai couru pendant 12 heures cette semaine. J'ai fait 120 km. Alors, ça fait une moyenne de 10 km, c'est pas énorme. Mais ces 12 heures, j'aurais peut-être pu les consacrer davantage à mon entreprise. Et puis, il y avait aussi le côté addictif vraiment apparu. Avec les endomorphines, c'est quelque chose qui est produit par soi-même. Donc, on produit vraiment des morphines. Et les 3 jours si je passais 3 jours à ne pas courir parce que enrhumé, parce que déplacement, je devenais un peu agressif. Donc, non pas que je frappais les enfants, ils enfermaient dans le placard, mais je sentais vraiment un agacement, tout m'agaçait. Quand on fait un entraînement, normalement, il faut arriver détendu. C'est pas je sors du boulot et puis je vais me défouler en courant comme un malade sur une piste. C'est je sors du travail, je mets un stade de décompression où je me calme, je me change tranquillement et je vais courir. Et là, comme je voulais tout caser, à la fois l'entreprise, la famille, et ça devenait très dense, encore plus dense, je commençais à m'entraîner un peu comme un malade, comme un malade, c'est un peu fort comme terme, mais en étant moins échauffé. Donc je me suis fait des équivalents claquages ou des déchirures musculaires qui m'ont obligé à stopper pendant quelques temps. Puis finalement, après, j'ai arrêté un peu les compètes parce que comme je m'entraînais moins, j'étais moins bien classé, donc l'attrait du classement est un peu chuté. Et puis, donc j'ai arrêté quand même assez longtemps. Et là, je reprends par de la marche nordique, c'est un sport assez complet, où je retrouve des sensations. Et là, je me suis inscrit à marathon, parce qu'il ne faut quand même pas arrêter complètement. Je me suis inscrit au marathon de Berlin en septembre prochain. Mais j'ai quand même quelques objectifs pour essayer de C'est ça qui est assez terrible, c'est que je n'arrive pas complètement à décrocher en me disant il faut que je compare quand même maintenant par rapport à il y a 4 ans. Donc il faut être assez prudent, donc je ne force pas. Ce qui est parfois difficile. Alors ça ne veut pas dire que je vais retomber dans l'addiction. Chaud et chaudé craint l'eau froide.

Substance. C'était un reportage de Karine Lelouette réalisé par Yaël Mandelbaum, à laquelle je souhaite particulièrement bienvenue au pied sur terre. L'attachée de production, c'est Jeanne Delecroix. Notre stagiaire, c'est Camille Richir. Merci à Antoine Douez, à Bruno Etienne, à Afreg. Merci également à Fabrice, à Olivier, à Florian et à l'administrateur du site dépendancesexuelle.com.

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2: De l'assiette à la planète, comment manger pour le futur? Nous poursuivons notre enquête sur l'alimentation au quotidien, du pain au café, en questionnant les effets sur la planète et l'environnement, et en nous intéressant aux solutions et aux alternatives. Et dans ce voyage au cœur de nos assiettes, nous vous proposons aujourd'hui de regarder du côté de la viande. En compagnie de Karine Barbier, économiste de l'environnement au CNRS, au sein du CIRED, le Centre international de recherche sur l'environnement et le développement, spécialiste de l'impact de l'alimentation sur le climat. Puis en seconde partie d'émission, nous prendrons la direction de la Bretagne pour rejoindre Jean-Christophe Vielle, éleveur de la ferme Tivielle dans les Côtes d'Armor. Sans oublier bien sûr la séquence à la table de Manon Dugré, ingénieur agronome et chef en restauration durable, qui a sollicité le chef étoilé Régis Marcon pour vous livrer la recette du jour. Bonjour et bienvenue à tous dans le magazine de l'environnement de France Culture, coordonné par Célestine Babinet, avec la collaboration de Aurélie Marcet, Vanessa Chang, Anne de la Vaudelina, Christine Anzano et Sophie Cheblin, à la réalisation Alexandra Malka et à la technique Olivier Arnay. Et je remercie bien sûr l'équipe d'ICI Héros à Montpellier pour le duplex qui nous assure la liaison avec Corinne Barbier.
3: Il suffit de se rendre à la boucherie ce matin pour comprendre que manger de la viande est une passion française.
4: 6 fois dans la semaine, peut-être en moyenne, quelque chose comme ça. Après, ça dépend. Hein.
5: Je pense que je dois en manger à peu près 4-5 fois par semaine. Et principalement de la viande de la volaille ou moins des grosses pièces de viande rouge.
3: Une consommation trop importante pour tenir les objectifs climatiques. C'est la conclusion d'une nouvelle étude menée par Réseau Action Climat et la Société Française de Nutrition. Les Français mangent aujourd'hui en moyenne 700 grammes de viande par semaine, en légère hausse depuis 10 ans. Il faudrait passer à 450 grammes pour préserver la planète. Tout le monde n'y est pas prêt.
6: C'est ma façon de fonctionner comme ça et je ne veux pas me remettre en cause. Je pense que je fais des efforts déjà ailleurs.
7: On a un peu réduit.
6: Pour quelles raisons?
7: À cause justement de l'environnement, du climat. Mais c'est vrai qu'on en mange encore trop.
2: Reportage diffusé sur France 3 Aquitaine le 25 février 2024. Bonjour Karine Barbier.
8: Bonjour.
2: Vous avez entendu ce reportage et nous percevons effectivement une évolution dans les consommations. La viande est un de nos aliments qui questionne nos impacts sur la planète. Est-ce qu'on peut tout d'abord dresser un tableau avec vous à ce jour de ces impacts?
8: Oui, bien sûr. L'alimentation, effectivement, a un poids assez important en fait dans nos émissions de gaz à effet de serre, puisque c'est environ un quart de nos émissions de gaz à effet de serre. Et ça vient essentiellement de l'élevage, qui pèse la moitié à peu près des émissions de l'agriculture. Si on fait l'ensemble du système alimentaire et donc de notre régime alimentaire, on a effectivement à peu près une consommation d'un tiers de produits animaux et 2/3 de produits végétaux. Et l'origine de ces émissions de gaz à effet de serre viennent essentiellement de la production agricole, à peu près les 2/3 de ce bilan carbone. Alors pourquoi cette production agricole est autant émettrice de gaz à effet de serre? C'est pour deux raisons. D'une part, parmi les gaz à effet de serre, vous savez qu'il y a le gaz carbonique, le méthane et le protoxyde d'azote, qui sont les principaux émetteurs du réchauffement climatique. Le méthane, en fait, est issu en grande partie de la fermentation entérique des ruminants, donc des bovins, des ovins, des caprins. Ce méthane est produit lors de leur digestion. Il y a également les effluents d'élevage qui, quand ils se décomposent, émettent du méthane. Donc ça, c'est le premier gaz à effet de serre issu de l'élevage. Le méthane a un pouvoir de réchauffement global très important, 28 fois supérieur au gaz carbonique. Le deuxième gaz le plus important, c'est le protoxyde d'azote. Là, on est plutôt sur un gaz qui est utilisé dans les grandes cultures. Il provient des engrais azotés minéraux. donc à l'épandage pour la fertilisation des sols, et le pouvoir de réchauffement global de ce gaz est 300 fois plus important que le CO2, donc c'est dire que ces deux gaz sont tout à fait importants dans les émissions de gaz à effet de serre de la production agricole.
2: Et d'une manière générale, Karine Barbier, donc on parle de la viande, mais dans cette viande, il y a la viande de bœuf, je crois, qui est plus génératrice de gaz à effet de serre par rapport à la viande de porc ou la viande de volaille.
8: Oui, c'est en lien avec ce que je viens d'évoquer, c'est-à-dire que les bovins, les ruminants, sont des gros émetteurs de méthane. Et donc, à chaque fois qu'on mange un kilo de viande bovine, de bœuf, en fait, on émet environ 28 kilos d'équivalent CO2, à cause de cette fermentation entérique notamment. Si on regarde les autres types de viande, notamment le porc, là on est à un peu plus bas, puisqu'il n'y a pas cette émission de méthane. Le porc et la volaille sont des granivores, comme on dit. Et là, en fait, c'est plutôt l'alimentation de ces porcs et ces volailles qui cause beaucoup de gaz à effet de serre, et c'est notamment le fait qu'on utilise des engrais minéraux azotés pour produire l'alimentation animale qu'il consomme. Le porc, on est à peu près à 6 kg d'équivalent CO2 pour 1 kg de porc, et pour la volaille, on descend à peu près à 4 kg d'équivalent CO2 pour 1 kg de volaille. Et c'est bien sûr beaucoup plus important que tous les végétaux. Les végétaux sont à moins de 1 kg d'équivalent CO2 par kilo consommé.
2: Et alors, il y a bien sûr le poste aussi alimentation. D'où vient cette alimentation? Sous quelle forme? On pense forcément aussi aux fameux tourteaux de soja ou de tournesol. Je vous propose d'écouter ce reportage diffusé sur France 24 le 20 janvier 2023 avant de revenir vers vous.
9: Des incendies volontaires, une image devenue banale ici. Au centre du Brésil, ces feux se multiplient. Des propriétaires terriens agrandissent ainsi leur exploitation pour planter du soja. Une culture en pleine expansion. Sur des centaines de kilomètres, la végétation naturelle a disparu.
10: On a des champs à perte de vue sur des dimensions immenses de soja principalement, de maïs. Et c'est vrai que ça fait froid dans le dos.

0: se rend compte qu'on a vraiment transformé littéralement un territoire.
1: C'est plus de 300 000 tonnes de soja consommées en France qui sont produites ici. C'est à peu près l'équivalent de 100 000 hectares de soja qui sont produits ici. Donc c'est massif la dépendance de la France à cette zone-là.
2: Dans le Cerrado, une immense savane, la conversion en terres agricoles a augmenté de 50%. Dans la région, le sujet est sensible. Ces producteurs sont les seuls à avoir accepté de nous rencontrer.
3: Qu'est-ce que vous allez planter ici ?
4: Du soja.
3: Combien ?
4: En tout, l'exploitation fait 4000 hectares.
2: Grâce à leurs exportations en Chine, Amérique du Nord, Europe, ils affirment nourrir le monde. Alors ils ne comprennent pas l'Union européenne qui voudrait désormais leur acheter moins de soja.
5: Votre assiette est pleine maintenant. Alors c'est très facile de nous demander de ne pas déboiser, de ne pas produire ici. Mais quand vous n'aurez rien à manger, comment vont se comporter les gens chez vous ?
6: Karine Barbier, est-ce que vous pouvez nous parler justement de la provenance de l'alimentation ou d'une manière générale, de façon plus détaillée, de nos élevages ?
7: Oui, bien sûr. On importe des aliments pour l'alimentation humaine directement et aussi des aliments pour l'alimentation animale. Et les tourteaux de soja sont un très bon exemple, puisque ces tourteaux de soja, comme vous venez de l'indiquer, proviennent en grande partie d'Amérique latine et du Brésil. Ça fait partie des produits les plus importés en fait par la France pour l'alimentation animale et pour notre système alimentaire de manière générale. C'est à peu près 3 millions de tonnes de tourteaux de soja qui arrivent chaque année en France pour alimenter nos élevages. Et donc ça a un impact, comme vous l'indiquez, sur la déforestation dans ces pays-là. Et ça a un impact aussi en termes de transport, puisque le transport de ces tourteaux de soja sur des milliers de kilomètres ont aussi une conséquence importante en termes d'émissions de gaz à effet de serre.
6: Comment en limiter les impacts, justement, aujourd'hui ?
7: Évidemment, le premier levier, c'est de réduire notre consommation de viande. C'est bon à la fois pour la planète, j'ai envie de dire, mais aussi pour la santé humaine, puisque la consommation de viande a aussi des conséquences en termes de maladies cardiovasculaires, en termes d'obésité, de diabète, pour certains cancers. Donc c'est vraiment un message assez fort qui est porté par les autorités de santé sanitaire en France. Il faut absolument baisser cette consommation de viande pour des raisons de santé. Et comme on vient de voir, ça a des conséquences très importantes sur la planète. Donc si on veut faire ça, évidemment, il faut commencer par réduire notre consommation de manière générale en calories. On sait qu'on surconsomme, et ça c'est donc quelque part un gaspillage qu'il faut essayer d'éviter. Et puis il y a le fait qu'on consomme beaucoup de protéines animales, à peu près les deux tiers de protéines animales pour un tiers de protéines végétales, et ça, on peut inverser ce rapport de manière importante. On consomme également deux fois trop de protéines. Il y a beaucoup d'idées reçues sur le fait qu'il faut, pour être musclé, pour être fort, pour être en bonne santé, il faut manger beaucoup de protéines. C'est des idées reçues. En fait, on en consomme beaucoup trop. Donc, on peut simplement baisser notre consommation de viande et de produits animaux, en général, aussi de produits laitiers, sans avoir de problème de carence nutritionnelle d'aucune manière.
6: Ce sont des habitudes culturelles que nous avons prises dans ce rapport à la viande. Ce n'était pas forcément le cas dans les générations précédentes. Il y a aussi cette image, Karine Barbier, du plat de riche, en fait. Avoir de la viande sur la table, ça montre une certaine aisance.
7: Oui, tout à fait. C'est encore vrai pour une partie de la population. Mais à la fois, il y a beaucoup d'interrogations aujourd'hui, puisque c'est vrai qu'on sait de plus en plus les impacts que ça a sur le réchauffement climatique. Et on sait que ce réchauffement climatique, en fait, il pénalise en priorité le secteur agricole et les agriculteurs eux-mêmes. On voit aujourd'hui ce qui se passe au niveau des inondations dans le sud-ouest de la France. On voit d'autres incendies qui se sont passés il y a quelques mois. Il y a aussi cette prise de conscience de manière importante, je pense, du fait que, on est aujourd'hui un peu dans une impasse et que ce secteur agricole et cette alimentation, il faut qu'elle soit changée, modifiée, qu'on change un peu nos habitudes. Et de ce point de vue-là, il y a beaucoup de mesures qui peuvent être prises pour ça.

0: En France, nous sommes de gros consommateurs, on peut dire, de produits carnés, 85 kilos par an, je crois, c'est deux fois la moyenne mondiale.
1: Oui, tout à fait. 85 kilos, c'est donc le poids des animaux. Donc, c'est pas ce qu'on retrouve dans l'assiette. Ce qu'on retrouve dans l'assiette, c'est à peu près 100 grammes par jour et par personne.
0: D'accord.
1: Les pays industrialisés, en général, consomment deux fois plus de viande que la moyenne mondiale. Quand on va, voilà, du côté de l'Afrique, on est plutôt à 20 kilos globalement par an.

0: habitants et par habitant. Donc on sait que cette situation est totalement insoutenable, en fait, hein, du point de vue de la planète, du point de vue du réchauffement climatique global. Et encore une fois, il y a beaucoup de populations qui sont pénalisées par ce réchauffement climatique, qui vont devoir s'adapter, y compris dans les pays du Sud. Donc il y a aussi une responsabilité, je pense, de notre population, de l'ensemble des pays du Nord, pour essayer de réduire et de satisfaire l'engagement de la communauté internationale de réduire nos émissions de gaz à effet de serre de manière importante pour aller jusqu'à la neutralité carbone en 2050.
1: Et au-delà de la santé planétaire, ce sont là aussi des questions de santé humaine. Vous le disiez, est-ce que vous pouvez nous dire peut-être quelles corrélations sont faites aujourd'hui entre cette consommation de viande et le développement de certaines maladies ?
0: Il y a un problème de surpoids très important en France, d'obésité. C'est à peu près la moitié des adultes, hein, qui sont soit en situation de surpoids, soit d'obésité. C'est aussi le cas pour les enfants de manière importante. Et le plus grave, c'est que ce taux est en augmentation. C'est-à-dire qu'on n'est pas du tout dans une tendance où on mange de manière de plus en plus équilibrée. Bien au contraire, en fait, il y a encore beaucoup de consommation de produits ultra transformés. Et la consommation de viande a effectivement un rôle important, notamment à cause des graisses, hein, qui sont contenues dans la viande, donc qui peuvent poser des problèmes au niveau cardiovasculaire de manière assez importante. Ça peut aussi causer des problèmes de diabète de type 2 ou encore certains cancers. Et donc, de ce point de vue-là, c'est vrai qu'il y a vraiment une synergie extrêmement forte entre les questions de santé publique et les questions de santé animale et de préservation de l'environnement, de préservation de la planète.
2: Non à la maltraitance animale !
3: Stop au génocide animal !
4: La gastronomie française, c'est le bœuf de Salers, c'est le foie gras du Sud-Ouest, c'est les riz de veau des bouchons lyonnais. Une bonne côte de veau normande, il n'y a que ça de vrai !
5: Mais monsieur, vous les connaissez les chiffres ? C'est plus de 3 millions d'animaux qui sont tués chaque jour en France, plus de 60 milliards dans le monde par an, et souvent dans des conditions désastreuses. Et je vous parle même pas des dégâts sur la planète, de la surconsommation et l'élevage de masse. Vous savez quoi, monsieur ? Vous êtes un assassin, vous êtes complice d'un génocide.
4: Bah, trouvez-vous un autre pays si vous aimez pas notre culture, là ! Allez brouter en véganie !
1: Il semblerait, Karine Barbier, qu'il y ait malgré tout une baisse de consommation de viande bovine. Elle aurait diminué de 18% en 20 ans, pour atteindre à peu près 21 kilos par an en 2024. C'est le signe de quoi ?
0: Alors, je pense que, évidemment, il y a cette préoccupation, hein, je pense, du point de vue de l'impact sur l'environnement, mais c'est aussi le fait que... Il y a aussi une question de budget pour les ménages, de pouvoir d'achat, et qu'on voit bien que depuis quelques années, notamment depuis la guerre en Ukraine, les prix des denrées alimentaires ont fortement augmenté, et le prix de la viande bovine a aussi beaucoup augmenté, de l'ordre de 15 ou 20% pour les dernières années. Et donc il y a une substitution petit à petit de ce type de viande vers du porc ou de la volaille, qui est souvent beaucoup moins cher. Mais comme je le disais tout à l'heure, en fait, il faut quand même considérer que toutes ces viandes ont un impact en termes d'émissions de gaz à effet de serre de manière importante, y compris le fromage, d'ailleurs, qui vient des produits laitiers.
1: Et on note aussi, dans la consommation de viande, des disparités entre hommes et femmes.
0: Oui, tout à fait. Il y a des disparités très fortes entre hommes et femmes, et il y a aussi des disparités très fortes entre les individus. On a regardé un peu la consommation de viande, justement... pour l'ensemble de la population française, on s'aperçoit que les 10% des personnes qui consomment le moins de viande, elles sont plutôt à 20 grammes par jour et par personne, donc 5 fois moins que la moyenne, alors que d'autres personnes, les 10% qui consomment le plus, sont plutôt à 250 grammes par jour, c'est-à-dire c'est des personnes qui vont manger de la viande de manière importante deux fois par jour et tous les jours de la semaine, quoi, en fait. Et donc ça, ça a un impact évidemment très important, et c'est là qu'il faut peut-être essayer de sensibiliser les gens pour faire en sorte que voilà, cette consommation petit à petit diminue, et à mon avis, c'est du rôle notamment des pouvoirs publics.
1: Nous allons en parler des pouvoirs publics. Auparavant, nous allons nous intéresser, Karine Barbier, à ce modèle de production agricole qu'il faudrait repenser. Nous voyons aussi que des instituts comme l'INRAE, par exemple, y participent, hein, l'Institut National de Recherche pour l'Agriculture, l'Alimentation et l'Environnement. Eh bien, partons du côté de ces expérimentations qui sont menées avec l'INRAE, avec ce reportage diffusé sur France 3 Nouvelle-Aquitaine le 27 octobre 2023.
6: C'est un troupeau unique dans les champs du Poitou. Franck Chargelègue est le responsable de cet élevage. 72 bêtes, étudiées de manière scientifique à Lusignan.
7: Ici, ben, c'est des vaches issues d'un croisement de trois races. Du coup, on a des vaches beaucoup plus rustiques, un troupeau en meilleure santé, avec une diminution des frais vétérinaires.
6: Dans un contexte de changement climatique, produire du lait en préservant l'environnement et en assurant un revenu décent aux éleveurs, voilà l'objectif de l'unité expérimentale de l'INRAE, avec, à côté du croisement de races, le pâturage, au cœur de l'étude.
8: Je crois que ça y est, c'est démarré.
9: Ah bah super.
3: On fait ce qu'on appelle des prélèvements de biomasse sur 6 points de la parcelle, à des endroits bien représentatifs des endroits où on se trouve dans la parcelle. Le but, c'est d'estimer la quantité de biomasse qu'il y a à disposition pour les vaches.
8: L'idée, c'était du coup d'allonger le plus possible la période de pâturage. Et donc pour ça, on a essayé de mettre en place toute une série de prairies multispécifiques avec des mélanges de graminées et de légumineuses et de manière à pouvoir produire tout au long de l'année. Du coup, là, c'est une prairie qui est assez intéressante parce qu'on a de la chicorée en plus du trèfle et du régrain anglais. Et la chicorée, c'est une plante qui est super intéressante parce qu'elle a une très bonne valeur nutritive et en plus, elle est capable de pousser même en été.
1: Karine Barbier, vous l'entendiez dans ce reportage, la filière cherche à se réinventer.
0: Oui, bien sûr, il y a des recherches qui sont menées pour essayer de limiter ces émissions de gaz à effet de serre, essayer d'avoir, en l'occurrence, un élevage qui est beaucoup plus herbagé que ce qui a été fait jusqu'à maintenant, puisque c'est vrai que jusqu'à présent, on avait un système agricole qui est beaucoup orienté par la politique agricole commune et par des aides qui poussent un peu à la concentration des entreprises, à cet élevage assez intensif, à la spécialisation des exploitations agricoles, et que bien au contraire, pour arriver à avoir un élevage qui soit beaucoup plus proche du respect du vivant, du respect des sols, il faut probablement aller vers la diversification en fait et aller vers un élevage beaucoup plus herbagé pour pouvoir maintenir les prairies, pour pouvoir préserver ces prairies en bon état et avoir des pratiques agroécologiques.
9: Venez, entrez. Bon alors, tout le circuit est automatisé, les granulés ils arrivent... des silos là à l'extérieur, dans les tuyaux, directement dans les trémies, où il y a une cellule photoélectrique qui commande la mise en route. À partir de là, bon ben, vous avez les rations qui partent dans les mangeoires.
10: Et il y aura combien de poulets là-dedans?
9: 20 000. Là, on reçoit les poussins mardi.
11: Et vous les gardez combien de temps?
9: 35 jours. En 35 jours, ils passent à plus de 2 kilos.
10: Bah, dis donc, mais qu'est-ce qu'ils mangent pour gonfler si vite?
9: Bah, des granulés, un mélange de blé, maïs, soja, des farines, des vitamines, enfin tout un tas de trucs. Mais nous, c'est la COP qui nous livre, moi je m'occupe de rien.
12: Ben voyons.
1: Le modèle aujourd'hui, le modèle général, il est vraiment basé sur l'élevage intensif encore?
0: C'est des modèles qui coexistent, hein, bien sûr. Il y a notamment au niveau de l'élevage laitier, c'est vrai qu'on est allé sur une production très importante de lait par vache notamment, et donc il y a des conséquences, le fait qu'on prend plus le temps en fait pour une partie des élevages de mener ces vaches paître à l'extérieur. Donc on a beaucoup augmenté la production de lait, et de fait on va effectivement notamment sur ce secteur-là, sur un élevage très intensif. C'est vrai aussi pour la production de porc ou la production de volaille, c'est des élevages qui sont pour partie très très importants en termes de nombre, d'importance des cheptels qui sont concentrés dans des lieux assez restreints.
1: Alors quels sont les conseils que vous donnez de votre côté quand on vous les demande, Karine Barbier, pour justement permettre cette réinvention ou cet autre modèle en matière d'élevage, en France notamment, aller vers la polyculture, l'agroécologie, qu'est-ce que vous préconisez et quels sont les moyens peut-être de parvenir aussi à ces modèles-là?
0: Ce qui fait consensus aujourd'hui, c'est effectivement d'aller plutôt vers de la polyculture élevage, c'est-à-dire d'avoir des exploitations agricoles qui produisent à la fois effectivement de la viande, mais aussi des cultures, mais aussi peut-être des légumes, et donc avoir une certaine synergie entre ces différentes productions qui permettent aussi d'être plus résilient finalement vis-à-vis du changement climatique, parce que on va pouvoir compter sur telle ou telle production. Si jamais il y en a une qui est malheureusement dégradée par des conditions climatiques compliquées, on va pouvoir s'appuyer sur d'autres productions et maintenir un revenu relativement important pour l'exploitation. Donc c'est bien sûr quelque chose qui est très important, donc diversifier les productions animales et végétales. L'autre élément, c'est bien sûr d'avoir des pratiques agroécologiques, c'est-à-dire aller si possible vers l'agriculture biologique notamment, puisqu'elle interdit l'usage d'engrais synthétiques, d'engrais de synthèse, et donc elle a pour conséquence d'éviter ces émissions de protoxyde d'azote dont je parlais tout au début, grâce à une autre manière de fertiliser les sols avec de la fertilisation organique, avec du compost, avec des apports de matières organiques en direct sur les sols.
1: Oui, le protoxyde d'azote qui provient de la fabrication des engrais azotés minéraux et qui est un gaz 300 fois plus puissant que le CO2. Il ne faut pas hésiter à le mentionner pour bien comprendre pourquoi. Nous sommes aussi dans cette recherche d'un autre modèle, notamment en France. Relocaliser les productions?
0: Oui, tout à fait. Ce qu'on peut ajouter, c'est que sur les productions en grande culture, donc que ce soit les céréales ou les oléagineux, en fait, la moitié va à l'élevage. Et donc, ça a une conséquence très importante sur ces émissions de protoxyde d'azote. La moitié va à l'élevage, et c'est vrai que si, du coup, on baisse notre consommation,

0: consommation de viande, on va pouvoir libérer des terres de manière importante, terres qui vont pouvoir être utilisées aussi en grande culture ou pour la production de fruits ou de légumes. On a besoin de relocaliser notamment, et on pourrait relocaliser une bonne partie, peut-être l'entièreté des légumes qu'on importe jusqu'à maintenant. On peut diversifier les cultures, comme je disais tout à l'heure, produire des légumineuses. On peut aussi faire de l'agriculture biologique dont les rendements sont un peu plus faibles et donc demandent un peu plus de terres. Donc il y a une vraie synergie en fait d'approche dans ce système agricole pour qu'il puisse se réinventer, où cette consommation plus faible de viande va permettre de relocaliser une partie de notre consommation et de la production, comme je disais, de fruits et légumes ou d'autres végétaux, mais aussi de libérer des terres pour faire de l'agriculture biologique, de faire de l'élevage moins intensif et donc plus herbagé. Et donc ça, c'est vraiment les choses auxquelles on doit parvenir petit à petit, bien sûr. Pas du jour au lendemain, mais en accompagnant les éleveurs, les agriculteurs en général, pour opérer cette transition écologique au fur et à mesure des années.
1: Donc favoriser les prairies, les paysages ouverts, hein, qui permettent de maintenir la richesse de la biodiversité aussi, c'est un tout et un ensemble vertueux. Revoir le contenu de nos assiettes, le rôle du consommateur est important aussi.
0: Le consommateur, bien sûr, peut choisir en théorie ce qu'il va acheter tous les jours, mais bien souvent, en fait, on est pris dans un système de contraintes assez importantes. Il y a le pouvoir d'achat, bien évidemment, et puis il y a aussi l'offre alimentaire auquel on est confronté. Et au-delà de la responsabilité du consommateur, qui est toute relative à mon avis, c'est vraiment l'offre alimentaire sur laquelle il faut travailler, c'est-à-dire l'offre proposée par l'industrie agroalimentaire, donc faire en sorte qu'elle soit probablement plus régulé, de faire en sorte qu'on dissuade en fait la production d'aliments, par exemple ultra transformés, ou qui ont un impact sur l'environnement particulièrement élevé. C'est aussi une contrainte, je pense, qu'il faut essayer de réfléchir sur la grande distribution. De la même manière, on peut essayer de limiter les publicités, encore une fois, sur des aliments qui ont un fort impact environnemental ou un fort impact négatif sur la santé humaine. On voit souvent de la publicité ou des promotions sur ces produits-là et qui pourraient être encadrés par les pouvoirs publics. Et l'offre alimentaire, elle est aussi, je dirais, spatiale. C'est-à-dire que il y a énormément de quartiers où il y a des populations plus modestes, souvent, qui n'ont pas tout simplement une offre alimentaire de qualité accessible. Pas simplement du point de vue pécunier, mais tout simplement, il n'y a pas les commerces qui correspondent à ce genre d'alimentation. Et donc là aussi, c'est de la responsabilité, je dirais, des collectivités territoriales, de faire en sorte que l'ensemble de la population, qu'elle soit en centre-ville ou en périphérie, ou même y compris dans les zones rurales parfois, puisse avoir accès à une alimentation saine et de qualité.
2: Je mets dans ma cocotte une couche d'oignon, une couche de paleron, du thym, je sale et je renouvelle l'opération en terminant par une couche d'oignon. Ensuite, je mets à cuire à feu très doux, puis je récupère le jus, je le mixe avec des filets d'anchois, je couvre avec la sauce obtenue et je laisse cuire encore une heure. C'est délicieux. Ça mêle à la fois la terre et la mer.
3: Mais ça reste un plat en sauce.
2: Non, non, non, non, non. Ce que vous appelez une sauce, c'est ce qu'on fait à partir d'un mélange beurre-farine, qu'on mouille avec un bouillon ou avec du vin, ou à laquelle on ajoute de la crème. Dans ma recette, il y a zéro matière grasse.
1: Donc, rôle des collectivités territoriales, des pouvoirs publics pour une restauration plus saine et aussi pour une restauration collective, hein, qui soit un petit peu plus fléchée vers ce modèle.
0: Oui, la restauration collective a bien sûr un rôle majeur. C'est déjà beaucoup le cas dans la restauration scolaire, hein, depuis la maternelle jusqu'au lycée. Il y a beaucoup de progrès qui ont été faits. Il y a bien sûr la loi Egalim aussi qui a imposé le fait d'avoir une alimentation plus locale, plus biologique. Donc les choses évoluent avec des repas végétaux proposés de manière plus importante, parfois à chaque jour à la cantine. Donc ça permet bien sûr de faire évoluer les habitudes alimentaires. Il faudrait pouvoir l'étendre à la restauration privée également, donc pas simplement la restauration professionnelle ou publique, mais également dans tous les restaurants au quotidien. Ça fait partie de l'offre alimentaire dont je parlais à l'instant, c'est-à-dire qu'on puisse aussi inciter les restaurants, les hôtels-restaurants, à proposer systématiquement autant de plats végétariens que de plats avec de la viande, ou parfois avec moins de viande, qui ne soit pas au centre de l'assiette, mais plutôt un aliment secondaire dans l'assiette. Tout ça fait partie en fait de l'évolution des habitudes alimentaires qui sont indispensables pour faire en sorte que le consommateur, in fine, il puisse vraiment avoir le choix de ce qu'il va manger à midi ou le soir.
1: Et le rôle du gouvernement, bien sûr, qui dans la stratégie nationale alimentation climat semble, on le voit, réticent à préconiser une consommation moindre de viande, préférant parler de consommation de viande équilibrée. C'est le signe de quoi, selon vous? Des verrous qui restent un petit peu tenaces quand même?
0: Oui, bien sûr, c'est vraiment assez désolant, je dois

0: dire cette stratégie nationale alimentation nutrition climat parce que ça fait elle était là prévue depuis plusieurs années hein, c'est une émanation de la conférence citoyenne sur le climat des années 2020 de la loi climat et résilience 2021 on arrive 5 ans plus tard avec une stratégie nationale sur l'alimentation qui est vraiment en dessous des attentes de beaucoup d'acteurs du point de vue des préconisations en matière de consommation de viande on voit bien l'impact que ça a on voit bien l'urgence d'essayer d'agir là-dessus. C'est symptomatique des politiques menées par les gouvernements successifs depuis quelques années. Aujourd'hui, on discute beaucoup du démantèlement de l'agence bio, qui est aussi un signe, en fait, assez négatif, malheureusement, des décisions qui sont prises au niveau national. Ah oui. Alors qu'en même temps, on a un Haut Conseil de la Santé publique qui préconise depuis de nombreuses années de baisser cette consommation de viande pour des raisons de santé publique. Et là, on est bien sûr très en deçà de ce qu'il faudrait faire. Pourtant, en fait, ces pouvoirs publics se sont engagés nationalement, à l'échelle européenne, pour arriver à la neutralité carbone en 2050. Hein, c'est un objectif qui reste évidemment affiché par tout le monde. Et on sait que le protoxyde d'azote, le méthane, sont des gaz très difficiles à réduire. Autant on peut substituer des énergies fossiles par des énergies renouvelables, faire des économies d'énergie, etc., pour limiter les émissions de gaz à effet de serre en provenance du gaz carbonique, mais sur les émissions de méthane ou le protoxyde d'azote, comme je disais tout à l'heure, en fait, c'est vraiment une question de consommation de viande, en l'occurrence. Donc, si on la diminue pas, on passe à côté d'une partie des émissions qui peuvent être réduites, et de la même manière sur les engrais de synthèse. On s'aperçoit dans les scénarios qu'on a fait avec l'ADEME à l'horizon 2050, que plus le temps passe, plus ce sont ces deux gaz à effet de serre qui subsistent en fait dans les émissions de la France pour devenir majoritaires in fine, puisqu'on n'arrive pas à les réduire à la source.
1: Recette de l'oreiller de la belle aurore. Préparez deux farces. La première faite de viande maigre, de veau et de porc, de lard. La seconde composée de foie blond, de poulet et de poularde de la Bresse, de ceux des perdreaux, de moelle de bœuf. Tous ces divers éléments, dont la quantité doit être en rapport avec la dimension du pâté, seront hachés et séparés. On mêlera un œuf dans du bouillon de bœuf et réduite en pâte lisse.
2: Autre idée que vous portez peut-être, Karine Barbier aussi, pour permettre ce changement-là, changement culturel, changement de pratique culinaire et de consommation, interdire les publicités pour les aliments de mauvaise qualité nutritionnelle, exiger un étiquetage obligatoire de l'impact écologique, c'est possible ?
0: Oui, alors c'est vrai qu'il faut agir de manière importante sur les deux grands poids lourds du système alimentaire qui sont l'industrie agroalimentaire et puis la grande distribution. Sur la grande distribution, c'est clair qu'il faut essayer d'encadrer hein, d'un point de vue réglementaire à la fois les promotions sur les aliments, à la fois les publicités qui sont faites. L'étiquetage des aliments est une bonne chose. Il y a déjà le Nutri-Score qui existe pour des raisons nutritionnelles. Il y a un Éco-Score qui est en discussion depuis assez longtemps mais qui ne parvient pas à être publié et mis en place. Pour l'instant, il est encore à l'état de test. C'est des indications, bien sûr, pour les consommateurs qui peuvent être importantes. Et là, il y a une difficulté, effectivement, à mettre d'accord les différents acteurs de la filière pour quantifier, en fait, cet impact négatif sur l'environnement et d'où la difficulté de mettre en place cet éco-score. Mais encore une fois, on ne peut pas faire porter toute la responsabilité des émissions de gaz à effet de serre sur les consommateurs. Il faut agir en amont. Il faut agir, effectivement, sur la grande distribution. Il faut agir sur l'industrie agroalimentaire et tous les maillons du système alimentaire pour faire en sorte qu'il y ait une transformation globale de ce système agricole. Et lui-même, il en a vraiment tout intérêt, puisque, on le sait, le système agricole est très vulnérable au changement climatique, c'est le premier impacté. Donc, de ce point de vue-là, c'est vraiment un grand service à rendre aux agriculteurs, en fait, que de lutter de manière efficace et déterminée contre les émissions de gaz à effet de serre, contre le réchauffement climatique.
2: Karine Barbier, il y a aussi la question de la rémunération des éleveurs.
0: Oui, bien sûr, c'est une question absolument importante puisqu'il n'y aura pas de transition agroécologique sans un accompagnement des agriculteurs, de faire en sorte qu'ils puissent bien sûr vivre de leur métier dans de bonnes conditions, que ce soit les éleveurs ou que ce soit les agriculteurs de manière générale. Et donc cet accompagnement, il est très important du point de vue des aides publiques faites à l'agriculture. On sait qu'il y a des dizaines de milliards d'euros en fait qui sont dépensés. Hein. C'est un soutien très important des pouvoirs publics au secteur agricole en France. Et donc on a des leviers très très important pour faire en sorte que justement les éleveurs et les agriculteurs en général puissent avoir des revenus de manière importante et qui stabilisent en fait leur situation et qui les aident à adopter des pratiques agroécologiques. C'est tout à fait important. Et donc il y a aussi cette idée qu'il faut probablement faire évoluer le partage de la valeur entre la rémunération des agriculteurs et puis les rémunérations des intermédiaires que sont l'agroalimentaire, la grande distribution, pour faire en sorte qu'on rejoigne un peu les deux bouts, c'est-à-dire des éleveurs qui sont vraiment incités à évoluer dans leur pratique, avec des revenus qui sont confortables et qui assurent une certaine pérennité de leur exploitation. Et puis, au bout de la chaîne, les prix de l'alimentation qui restent raisonnables. Et c'est vrai que quand on achète un peu moins de viande, du coup, on a un budget qui est plus réduit. On peut acheter d'autres produits, notamment des fruits et légumes qui sont très bons à la santé, avec un budget au final qui n'est pas si élevé que ça, quand on prend des fruits de saison, des légumes de saison et des légumineuses.
2: Avant de nous quitter, Karine Barbier, la question rituelle. Quel plat ou aliment recommandez-vous ou est tout simplement votre péché mignon ?
0: Oui, mais écoutez, moi j'aime beaucoup les assiettes très composées, très diversifiées en fait, où à la fois dans une assiette on peut avoir par exemple de l'houmous qui vient de pois chiches, on peut avoir de la purée de pois cassés que j'aime beaucoup, du boulgour, des céréales complètes, des crudités, des champignons. Faire en sorte qu'on ait une assiette qui fait vraiment envie, avec plein de couleurs différentes. On sait qu'en plus les aliments de couleurs différentes sont très bons d'un point de vue nutritionnel. Et moi je plaide plutôt pour la diversité de cette assiette, pour faire en sorte qu'on ait tous les nutriments nécessaires, notamment, et que ce soit bon pour la planète.
2: Merci Karine Barbier.
0: Merci à vous.
2: Et merci aussi à l'équipe d'ICI Héro à Montpellier. Et bien sûr, comme d'habitude, toutes les références sont à retrouver sur le site de l'émission De Cause à Effet, franceculture.fr. Restez avec nous, la suite dans un instant.
3: Moi, ce que j'aime bien, c'est le poulet. Rôti avec des pommes de terre, mais sous le poulet, quelques tranches de truffes.
4: Sous la peau ?
3: Sous la peau, bien sûr. Il faut un très très bon poulet. Un bourbonnais, par exemple. Il faut le mettre dans une cocotte, mettre du gros sel dedans. Vous entourez d'ail, de l'ail nouveau en ce moment, c'est très bon, en

0: Vous êtes bien dans De cause à effet, le magazine de l'environnement de France Culture, de l'assiette à la planète, comment manger pour le futur. C'est le titre de notre podcast sur l'alimentation, avec une plongée dans nos assiettes du quotidien et un regard porté sur leurs effets en matière de réchauffement climatique et d'environnement. Et pour poursuivre sur le terrain de la viande, direction la ferme Thiviel, située en Bretagne, dans les Côtes d'Armor.
1: J'ai repris l'exploitation de mes parents en janvier 2022. Moi, dans mon projet, c'était d'arrêter l'activité lait et d'optimiser au mieux les ateliers pour aller dans le sens du circuit court. Via la SIC Terre de Source, qui correspond à peu près à 50% de ma production. Et l'autre moitié, donc les débouchés sont à trouver auprès de bouchers ou d'autres ateliers, d'autres fermes qui font de la vente directe ou alors par colis en vente à la ferme. Tout cela va dans une démarche environnementale par rapport à la baisse des intrants, avec un système de pâturage et avec des moyens de production sur les cultures où je mets en place des techniques pour éviter les pesticides et autres traitements. Donc je trouvais que tout cela allait dans le sens de l'agroécologie, dans le bon sens du terme.
0: Bonjour Jean-François Vielle.
2: Bonjour.
0: Vous êtes éleveur en Bretagne et c'est la ferme de vos parents que vous avez pu reprendre en 2022. Alors vous êtes basé où concrètement ?
2: Alors Ilifo, ça se situe donc en Bretagne, en Côte d'Armor. C'est vraiment à la frontière entre les trois départements des Côtes d'Armor, l'Ille-et-Vilaine et le Morbihan. C'est une ferme familiale qui est sur 75 hectares de culture, avec un maillage pays.

0: envisagé assez important. Alors avec quelques bâtiments un peu vieillissants, mais avec des bâtiments adaptés à mes productions.
1: Qu'est-ce qui a motivé votre choix?
0: Mes choix, ils ont été motivés par le fait de reprendre déjà une structure familiale, de faire perdurer cette ferme en l'adaptant un peu à mes envies et de réussir aussi à vivre de ce projet.
1: Mais quand vous avez repris la ferme de vos parents, Jean-François Vielle, vous avez eu ce besoin, en tout cas, cette envie de mettre en place un autre modèle. Aujourd'hui, ce modèle de ferme, il est basé sur quoi et avec quelles convictions?
0: Mon modèle, il est basé sur une agriculture durable, de produire bien sûr, mais c'est aussi de répondre aux enjeux du climat, de l'eau, de la biodiversité, du bien-être animal, et bien sûr en même temps de réussir à vivre de notre travail. La ferme de mes parents, c'était déjà un modèle un peu agroécologique, si on veut, parce qu'il y avait beaucoup de pâturage et de cultures diversifiées. Après, moi, j'ai fait ce choix aussi de l'agroécologie parce que je pense que c'est une agriculture qui peut tenir dans la durée, quoi. L'idée, c'était d'avoir un système cohérent, des sols vivants, des animaux bien nourris, de l'autonomie et, si possible, le moins de dépendance aux intrants, quoi.
1: Et donc à partir de là, qu'est-ce que vous avez fait comme choix? Vous avez mis quoi en place?
0: Alors, ça a été de créer des débouchés sur un bâtiment de porc sur paille déjà qui était déjà en place. Voilà, de créer des débouchés pour répondre aussi à la loi Egalim, pour faire du circuit court, vraiment travailler avec du local. Et donc sur l'activité lait, qui était l'activité principale avant, j'ai choisi de monter un élevage de bovins allaitants, de race Angus, donc avec un pâturage tournant dynamique. Donc le tout, c'était d'avoir un écosystème, si on veut, dans tout ça, et de réussir à vraiment trouver des débouchés par rapport à ces deux filières.
1: Jean-François Vielle, vous nous parlez de bovins Angus, de porc sur paille. Ça consiste en quoi?
0: Un atelier de porc sur paille, donc c'est un engraissement qui se fait sur une litière paillée. Donc avec un espace assez conséquent pour les animaux. Donc ils peuvent fouiller, se déplacer, vivre plus naturellement. Ça paraît peut-être simple, mais aujourd'hui c'est pas la norme. La paille, elle apporte du confort aux animaux, mais elle produit aussi produire un fumier de qualité, donc qui retourne au champ. Donc c'est un système qui est cohérent. Les cultures nourrissent les animaux et les animaux nourrissent les sols. Donc c'est aussi plus de travail pour l'éleveur, car il faut plus de paillage, plus de curage, mais après ça rapporte vraiment de la matière organique sur nos sols.
1: Et l'alimentation que vous produisez ou que vous fournissez est non OGM, hein, c'est ça? Et complétée avec du lin?
0: Voilà, ouais, donc je suis engagé dans une démarche bleu-blanc-cœur. C'est une alimentation mieux équilibrée, notamment grâce au lin, qui est riche en oméga-3. Et bon pour la santé. Donc l'alimentation aussi de mon cheptel de bovins allaitants de race Angus, qui sont nourris en grande partie à l'herbe toute l'année. Donc en fonction des saisons, il y a aussi la mise en place des cultures pour avoir de la paille et avoir de l'autonomie alimentaire sur l'atelier des cochons et des bovins. C'est d'observer le bien-être des animaux, qu'il n'y ait pas de soucis sanitaires ou autres. Et ensuite, c'est de la préparation des sols en fonction des saisons. Donc, il y a les récoltes. Ensuite, il y a le pressage de la paille pour pouvoir pailler les animaux toute l'année. Donc, il y a les récoltes des grains pour ensuite alimenter les cochons. Donc, voilà, moi, je suis producteur de blé. Donc, le blé va dans l'alimentation de mes porcs.
1: Et donc l'alimentation de vos bêtes vient essentiellement ou totalement de vos productions.
0: Alors là, oui, sur cet atelier bovin, l'alimentation provient en totalité de l'exploitation. Donc il y a les prairies où je les fais pâturer en pâturage tournant dynamique. C'est-à-dire on laisse les animaux sur une parcelle d'herbe 3-4 jours. Ensuite, on vient les changer de parcelle. Donc ça leur permet d'avoir une alimentation de qualité et une bonne partie de l'année. Donc, en supplément pour l'hiver, il y a le foin. Donc, c'est de l'herbe qui est coupée à la fin du printemps et en été, pour justement compenser ces manques de pousses à l'hiver.
1: Vous gardez les animaux combien de temps, hein, le temps de...

0: Ils ont au minimum 3 ans. Il n'y a pas vraiment de cahier des charges, mais c'est moi qui me fixe aussi. Faut être cohérent par rapport à la qualité qu'on veut y mettre. Donc, plus un engraissement est long, meilleure la qualité de viande sera. Donc.
1: Et ensuite, par rapport à l'abattage?
0: Alors, l'abattage s'effectue dans des abattoirs locaux, en Bretagne, en Ille-et-Vilaine. C'est moi-même qui fais le transport des animaux vers l'abattage.
1: À ce stade, après 5 ans d'installation, quel bilan tirez-vous?
0: Le bilan est positif. Après, il est fonction aussi de mes débouchés. Faire de la qualité, ça a un coût. Et donc, il faut pouvoir répercuter ces coûts aux consommateurs ou à nos clients.
1: Et alors, quels sont vos débouchés de votre côté?
0: Alors, mes débouchés, sur l'atelier bovin, viande, donc en grande partie, bah, tout est distribué en local, donc soit en colis à la ferme, ou soit pour des restaurants ou boucheries vraiment en local. Donc ce sont des colis de viande qui est maturée 15 jours, elle est découpée, elle est mise sous vide. Donc c'est des colis qui vont de 6 à 10 kilos et qui sont distribués à la ferme environ tous les mois. Pour le porc sur paille, ça se répartit sur 3 canaux un petit peu différents. Donc je travaille avec des boucheries en local. Voilà, je travaille avec une petite dizaine de boucheries qui me font des commandes toutes les semaines. Et donc, je m'occupe aussi de la livraison vers ces boucheries. Ça représente à peu près 30% de ma production. J'ai 30% qui est dirigé pour terre de source. L'idée est simple, c'est de produire en protégeant la qualité de l'eau potable. C'est une démarche concrète avec des solutions environnementales.
1: C'est une association, Terre de Source?
0: Terre de Source, c'est initié par les eaux du bassin Arénais pour améliorer la qualité de l'eau potable. Ils nous accompagnent pour structurer des filières. Donc, c'est une filière que j'ai co-construite avec un autre éleveur du département d'Ille-et-Vilaine, la ferme de la Lande, aux Ânes, qui travaille déjà en circuit court. Donc, on a créé cette filière de porc sur paille pour répondre au marché des cantines rennaises. Donc, Terre de Source, bah, il nous aide à structurer ces filières et à répondre à ces appels d'offres de la restauration collective.
1: Qu'est-ce qui manque selon vous pour permettre ce développement de l'agroécologie? Des soutiens des pouvoirs publics?
0: Bah oui, bien sûr, des soutiens des pouvoirs publics. Il y a la loi Egalim qui existe, qui a des objectifs intéressants, hein. Donc les cantines doivent proposer 50% de produits durables et de qualité, dont 20% en bio. Mais bon, bah, sur le papier, c'est une vraie avancée, mais sur le terrain, je pense qu'on en est encore loin. Beaucoup de cantines, c'est ce que j'ai noté, sont autour des 25 à 30% seulement de produits durables. Donc ça veut dire qu'il y a un potentiel énorme. Les chefs de cantine aussi, hein, ont un rôle essentiel à jouer, parce que les politiques encouragent ceci. Alors, est-ce qu'ils vont jusqu'au bout dans l'accompagnement aussi et donnent les moyens à leurs responsables de cantine. Voilà, il y a plein de questions qui restent encore à éclaircir. Mais bon, on ne peut pas demander du local et de la qualité tout en achetant nos produits au plus bas, hein. Ça doit être un levier pour les fermes comme la mienne et pour les fermes en agroécologie.
1: Manger moins mais mieux.
0: C'est ça, manger peut-être un peu de moins de viande, mais mieux de qualité déjà de production française.
1: Tout en permettant aux éleveurs et aux agriculteurs d'être rémunérés.
0: Bien sûr, bah c'est très important, hein. Après, j'ai toujours réussi à me retirer un salaire au-dessus du SMIC. Ce n'est pas encore à la hauteur de mes attentes, mais je vais réussir à l'atteindre.
1: Merci beaucoup. Peut-être que vous pouvez nous dire rapidement quel est votre plat ou ingrédient ou aliment préféré.
0: Ah bah, le péché mignon, c'est vraiment le barbecue à l'été avec une bonne viande rouge saignante, bien sûr, bien entendu, pour tous les amateurs de viande. Et de partager une bonne tablée avec la famille et les amis.
1: Merci Jean-François Vielle.
0: Merci.
1: Et pour ceux qui souhaiteraient en savoir plus, bien sûr, sur vous, direction le site à retrouver aussi sur la page de l'émission. Et tout de suite, direction la table de Manon Dugré.
2: Bon, au travail, on s'y met là?
3: Les garçons, dans 10 minutes, on commence à pocher le turbo.
1: Quel monde voulons-nous dans nos assiettes? C'est la question que nous posons dans cette séquence avec vous, Manon Dugré. Bonjour.
4: Bonjour.
1: Et aujourd'hui, la viande est au menu. Quel est votre avis d'agronome et de chef en restauration ?
4: Oui, moi je pense que c'est vraiment notre rapport à la viande qu'il faut questionner. Et je me suis tout de suite rappelé ma consommation quand j'étais étudiante. J'achetais toujours les mêmes produits.

0: Aujourd'hui, c'était des paquets de steaks surgelés qui arrivaient en paquets de 10, toujours la même barquette de jambon et de lardons que j'agrémentais à toutes les sauces. Donc vraiment une consommation automatique, pas vraiment réfléchie. Et je pense que beaucoup de personnes se reconnaissent dans ces habitudes. Donc pour moi, c'est pas dans la viande le problème, c'est vraiment plutôt dans le problème de sa banalisation qu'on a aujourd'hui. Et c'est vrai qu'en Occident, on la surconsomme. Et dans le monde, malheureusement, la consommation, elle continue d'augmenter puisqu'elle a été multipliée par 4 depuis les années 60. Et en ce qui concerne la consommation de poulet, elle a été multipliée par 15. Donc après 10 ans à travailler sur l'alimentation durable à AgroParisTech, je retiens une chose que j'essaye d'appliquer dans ma cuisine au quotidien, c'est de redonner à la viande sa juste valeur. Donc pas d'interdiction, mais plutôt un rééquilibrage, en consommer moins et mieux.
1: Et dans le monde des chefs cuisiniers, c'est un sujet aussi qui engendre des évolutions dans les cuisines.
0: Oui, même si ce n'est pas encore généralisé, mais on voit effectivement que les chefs revoient de plus en plus la place de la viande dans leur menu. Ça va passer par exemple par le fait de valoriser toutes ces parties, une démarche qui est plus éthique, mais qui aussi est plus cohérente économiquement. J'ai appris par exemple du chef Antonin Bonnet et ancien patron de la boucherie Grégoire une astuce très simple qui résume très bien cette philosophie à mon sens, celle de préparer trois repas avec un seul et même poulet. Donc ça va être d'acheter son poulet rôti le dimanche et de récupérer les gros morceaux qu'on va servir avec un accompagnement. Le lendemain, on récupère tous les petits morceaux sur la carcasse pour les intégrer à une salade ou un sandwich. Et le troisième jour, on fait un bouillon avec la carcasse qui va s'intégrer à une soupe ou un risotto. Moi, j'ajoute une petite astuce, c'est de faire des chips de peau de poulet. C'est super simple. On les cuit quelques minutes entre deux plaques au four à 170 degrés. C'est délicieux, par exemple, dans une salade César. Mais c'est vrai que la route est quand même encore longue pour réussir à changer l'idée qu'une assiette sans viande est incomplète et aussi celle de valoriser d'autres sources de protéines comme les légumes secs.
1: C'est la raison pour laquelle, Manon Dugré, vous avez choisi de convier à notre table un grand chef qui marie tout cela avec passion.
0: Oui, j'ai voulu inviter le chef engagé et triplement étoilé Régis Marcon, qui est très engagé et que j'ai justement eu la chance de rencontrer lors d'un reportage réalisé pour le programme Je mange pour le futur sur les légumineuses justement. Je suis allée le retrouver dans son fief à Saint-Bonnet-le-Froid, donc petite commune d'environ 250 habitants, 28 commerces situés en Haute-Loire. C'était une période un peu particulière, on était en plein Covid, tous ces restaurants étaient fermés, ce qui nous a laissé un petit peu de temps pour discuter. Et ce qui m'a frappée, c'est vraiment l'importance que Monsieur Marcon porte au bien manger, à son amour pour son territoire, l'Auvergne, son terroir et ses producteurs.
1: Alors accueillons sans plus attendre ce chef étoilé. Bonjour Régis Marcon.
2: Oui, bonjour à toutes les deux.
1: Alors j'ai précisé pour nos auditeurs qu'en 1990, vous obtenez votre première étoile, puis c'est le Bocuse d'Or en 1995, une deuxième étoile en 1997, la troisième en 2005, et s'est ajoutée au tableau une étoile verte Michelin qui récompense une cuisine responsable. Est-ce que vous avez toujours été soucieux du mieux manger tout en prenant soin de la planète et de l'environnement ?
2: Forcément, c'est le contexte, c'est la nature qui a autour de nous à Saint-Bonnet-le-Froid, puisque le restaurant, on a une vue à 360 km, donc on voit les montagnes. Alors forcément, tout ça, ça nous inspire. Ça nous inspire déjà par la beauté, mais ça nous inspire aussi par le respect de cette nature. À partir de là, c'est l'engagement que j'ai depuis maintenant 48 ans que je suis installé à Saint-Bonnet.
1: Votre cuisine est faite dans le respect de la nature, de la saisonnalité, et elle favorise les producteurs locaux et si possible bio, c'est ça ?
2: Oui, parce qu'à partir de là, forcément, en tant que cuisinier, on essaie de donner le meilleur à nos clients. Le meilleur au niveau gustatif, il y a un sourcing, mais en même temps, c'est de s'intéresser à toute la valeur nutritionnelle des produits. Et à partir de là, c'est notre démarche. Puis mes enfants derrière, puisque Jacques a mis en place depuis maintenant 8 ans le jardin du restaurant aussi. Donc il y a à la fois les marchés qui nous guident beaucoup sur la saisonnalité et puis bien sûr ce fameux jardin.
1: Il faut préciser que vous faites aussi votre compost utilisé comme engrais dans le jardin potager.
2: Alors ça, c'est une démarche depuis déjà pas mal de temps, surtout depuis que nous avons construit le nouveau restaurant sur la montagne. Et de se dire, mais on n'a pas le droit de se louper. On est dans cette belle nature, faisons les choses à fond. Donc on s'est inspiré de l'écolabel européen, que ce soit pour le compostage, puisque nous avons des déshydratateurs, les jardins, l'énergie qu'on amène dans ce bâtiment. Mais c'est vraiment en même temps une démarche passionnante, parce que c'est ce qui donne du sens en même temps tous les jours à notre vie de cuisinier, dans lequel nos clients sont acteurs aussi. forcément.
1: Et une cuisine circuit court, on peut dire ça, sur votre terroir, le Velay, en travaillant donc restaurateur et agriculteur ensemble?
2: Oui, parce qu'on s'est aperçu de... Ben maintenant, c'est devenu, je ne dis pas une mode, bien au contraire, mais un engagement de beaucoup de chefs, de regarder autour de soi. Il y a quand même des producteurs, il y a des éleveurs aussi qui font un travail formidable. D'abord, il faut les encourager, leur donner quelques conseils, même si eux peuvent nous en donner aussi. Et bah, votre cuisine, elle est différente, forcément, parce que derrière cette cuisine, vous voyez des visages, vous voyez des trains de vie aussi de producteurs, comme des carcasses avec la nature. Et forcément, ça, je dirais, je ne sais pas si c'est le bon terme, mais ça transpire dans l'assiette, parce que de plus en plus, les gens viennent chez nous pour rencontrer les chefs, pour une cuisine avant tout, bien sûr, mais en même temps, pour écouter ces histoires des hommes et des femmes qui travaillent derrière ces produits.
1: Alors, quelle place donnez-vous, Régis Marcon, à la viande dans nos habitudes de consommation et pour le futur de la planète? Moins, mais mieux, c'est ça aussi votre message?
2: Oui, on mange trop de viande dans nos pays occidentaux, de plus en plus. En même temps, j'ai deux regards là-dessus. J'ai un regard de formation, parce que je m'intéresse beaucoup à la formation des jeunes. Et depuis très longtemps, nous avons les mêmes cahiers pratiques, les mêmes livres pratiques où il y a une protide et deux légumes qui se courent après. Et ça, c'est le temps de changer notre formation des jeunes qui arrivent vers nos métiers pour qu'ils aient beaucoup plus de connaissances au niveau de la nutrition d'une part. Et puis, il y a une telle belle page à écrire avec le végétal. La viande n'est pas exclue, forcément. Moi, je suis dans un pays d'élevage, mais elle est en petite quantité, elle est différente. Et puis, elle peut devenir le jour d'exception. J'ai connu le poulet le dimanche exclusivement, quoi. C'était le poulet, c'était quelque chose. Maintenant, le poulet, on le voit à toutes les sauces, dans tous les coins de rue, etc. C'est un peu plus banal. Et puis, le végétal, c'est comprendre la protéine aussi végétale, aussi, parce que nous, on a la fameuse lentille verte du puits. L'associer avec une céréale est intéressant. On peut arriver à faire des recettes qui sont très, très goûteuses. Et puis, il y a l'aspect visuel aussi qui est intéressant dans le végétal. Tout est lié.
1: Renouer aussi avec des cultures qui ont été abandonnées, peut-être?
2: Oui, bah on sait qu'en France, les légumineuses, depuis 60 ans, la production a été divisée par 7. Heureusement, ça commence à revenir, mais c'est tellement important, cette complémentarité céréales-légumineuses. Puis en même temps, on va aller dans la culture elle-même. On sait que la légumineuse est intéressante pour les sols. Donc, il ne faut pas se priver de ce regard, de cet engagement des producteurs et nous à les pousser aussi derrière à aller vers cette culture, quoi.
1: Manon Dugré, je me tourne vers vous. Il faut aussi toujours avoir en tête la lutte contre le gaspillage.
0: Oui, bah, ça rejoint un petit peu ce qu'on disait tout à l'heure sur comment mieux en consommer. Ce serait aussi de valoriser l'animal dans son intégralité. Je pense qu'on s'est vraiment enfermé dans cette idée qu'il y a quelques morceaux nobles dans l'animal, comme l'entrecôte, le filet, la côte de bœuf, en oubliant un petit peu le reste, alors que ce sont des morceaux qui sont moins connus, moins prisés, mais qui peuvent être aussi tout à fait savoureux. Et j'ai été pas mal inspirée par le passage d'Adrien Cachot, qui a été finaliste de Top Chef en 2020, qui a vraiment remis les abats au goût du jour, qui les remet aussi au goût du jour dans son restaurant Vaisseau à Paris, et qui montre qu'il y a là une cuisine inventive, gourmande et profondément respectueuse de l'animal. Pour moi, c'est aussi un autre axe de création culinaire que je trouve très intéressant, d'extraire au maximum le goût d'un produit carné sans qu'il soit présent en grande quantité dans le plat. Une façon de cuisiner, comme disait Régis, que nos grands-mères pratiquaient naturellement et que j'essaye de faire dans ma cuisine et montrer que réduire, c'est pas forcément se priver.
1: Régis Marcon, vous vouliez réagir?
2: Oui, parce que souvent on parle de manger 100% végétal pour les enfants. Il faut faire quand même très attention. La viande reste quand même une complémentarité, ne serait-ce que, je parle des abats maintenant à l'instant, et voilà, le fer est important pour les enfants, pour leur croissance. Et 12 ans, c'est là que non seulement se construit un petit peu le goût des enfants, mais aussi leur forme. Donc la viande ne doit pas être enlevée systématiquement. Et il faut faire très attention avec ça.
1: Alors Manon Dugré, vous avez convié Régis Marcon en lui demandant peut-être une recette spécifique. Hein. Il y a quand même ce cadeau aussi offert par nos chefs pour les auditeurs, une recette facile à faire à la maison.
0: Oui, j'ai demandé au chef Régis Marcon de nous confier une recette dont il a le secret, qui mettent en avant une viande avec un impact carbone faible, mais qui fassent aussi la part belle à une légumineuse. Il en parlait tout à l'heure, la lentille du Puy, qui, je crois, est cultivée par un producteur de son territoire. C'est un ragoût de lentille du Puy avec des cuisses de canard confites. Est-ce que, Régis, vous pourriez nous en parler un petit peu ?
2: Oui, alors c'est un plat multifonction, on va dire, parce qu'on peut très bien le faire aussi sans canard. Si vous ajoutez une céréale à côté, ne serait-ce que peut-être un petit épeautre, qui est une céréale formidable, vous avez une complémentarité au niveau des protéines, de toutes les acides aminés, donc une recette intéressante au niveau nutritionnel. Alors déjà, la lentille verte du Puy, qui fait partie de notre fierté de notre département, hein, faut savoir que cette lentille, elle pousse sans engrais, pas tout simplement parce que les engrais, ça marche pas. Alors déjà, on a cet avantage. Et c'est une lentille qui a obtenu la AOC en 96 et depuis quelques années en AOP. Après, la cuisson, elle est assez facile. Juste une petite astuce, vous la mettez avec un très peu d'eau froide, bien sûr, la lavez auparavant, vous la faites bouillir, vous égouttez et vous la cuisez après. Vous allez non seulement gagner au niveau du temps de cuisson, c'est des fois un petit problématique, et bien sûr, au niveau de la qualité de la cuisson, votre lentille sera cuite comme vous le souhaitez, soit légèrement ferme si vous les servez en salade, soit dans ce fameux confit, vous les cuisez un tout petit peu plus. Et la petite astuce après, c'est d'avoir une bonne liaison avec la lentille qui est un peu surcuite, ou vous faites un petit roux avec comme un départ de béchamel. Tout peut être fait avec un bon petit bouillon de la carcasse du canard que vous allez garder, bien entendu.
1: Eh bien, nous allons découvrir votre recette offerte à nos auditeurs en ligne, donc sur le site de l'émission. Merci Régis Marcon.
2: Merci à vous, merci Manon, et je vous souhaite une bonne journée à toutes les deux.
1: Également, merci. Et j'en profite Régis Marcon pour recommander la lecture de deux de vos livres, Viande et volaille, il y a aussi Céréales et légumineuses, des livres formidables parus aux éditions de La Martinière. Merci Manon Dugré.
0: Merci à vous.
1: À déguster aussi votre livre Je mange pour le futur, écrit avec Aurélie Zunino et édité chez Ulmer. Et puis rendez-vous le mois prochain avec au menu du podcast de l'assiette à la planète, comment manger pour le futur, les fruits et légumes. Pour plus d'informations, comme d'habitude, direction le site de Causes à Effet sur franceculture.fr.

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1: Vous m'entendez ?
2: Oui.
1: Si vous voulez, on peut faire un petit test de voix. Ça nous permet de régler un peu le son.
2: Oui, oui, si vous voulez, bien sûr, avec plaisir. Messieurs de l'Académie, vous me faites l'honneur de m'inviter à présenter à cette Académie un compte-rendu sur ma vie antérieure de singe.
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2: Je ne puis hélas déférer à cette invitation au sens où vous l'entendez.
3: Le Book Club.
2: Ça vous va ?
4: Oui, très bien.
5: Bonjour.
2: Salut, enchanté.
3: Dans la bibliothèque de Raphaël.
6: Est-ce que vous avez fait des tests micro ?
2: Oui.
6: Ok, c'est tout bon.
3: Marie Richeux.
2: Allez.
6: Dans la première chanson de votre dernier disque, Raphaël, une chanson qui s'appelle L'Espoir, il est question d'un être. Jamais connu quelqu'un d'aussi beau, chantez-vous. Et le peu de choses que l'on sait de cette personne, c'est qu'elle n'a pas de livre sur son étagère et qu'elle a tout à fait droit au bonheur. C'est entre autres cette mention de l'étagère qui nous a rendus curieuses et curieux des vôtres. Vous racontez souvent avoir grandi dans une famille où les livres tenaient une place importante et étaient liés à une certaine idée de la réussite. Réussite et bonheur étant de toute évidence des choses différentes. Vous racontez qu'il vous a fallu un peu de temps pour imaginer pouvoir en écrire un jour, de livres. Ça fait 25 ans que vous sortez des disques, Raphaël, et au milieu, ces dernières années, 3 livres sont parus. 2 recueils de nouvelles dont imprimé du Goncourt et un roman Avalanche. Comme à chacun de nos invités, on a demandé, pour nous aider à déballer votre bibliothèque, de choisir 5 textes étapes. De Franz Kafka, Georges Perec, Natalia Ginzburg, Joyce Carol Oates, Mikhail Bulgakov, vous avez choisi de ne lire que les débuts des textes. On pourrait dire que c'est un choix comme un autre. On peut aussi penser que c'est une façon de se méfier de la fin, ou des fins, ou de la mort, ou de la perte qui hante vos textes, comme vos lectures. Bonjour Raphaël.
2: Bonjour.
6: Merci beaucoup d'être là.
2: Merci.
6: Merci d'avoir accepté de déballer votre bibliothèque.
2: Ça me fait très plaisir.
6: Pour le Book Club de France Culture. Au début, on fait une sorte de visite. Elle va être un peu virtuelle aujourd'hui dans votre bibliothèque. Il y a un de vos personnages dans Avalanche qui dit qu'il n'a plus de route directe vers les souvenirs, mais on va faire une route directe vers les souvenirs. Est-ce que vous avez grandi donc dans un endroit où il y avait des livres et ça ressemblait à quoi ?
2: Oui, j'ai grandi dans un endroit où il y avait des livres. C'était chez mes parents, qui habitent toujours dans le même endroit. Donc le chemin vers mes souvenirs n'est pas très difficile. Okay. Je peux encore prendre mon vélo, aller inspecter si un livre a changé ou pas. Dans le salon, il y a une grande bibliothèque, comme tout un mur avec des livres partout, dont une grande partie n'a pas bougé depuis, 30 ans, quoi. J'ai l'impression, dont un dictionnaire historique des rues de Paris... qui date de 1982.
6: C'est précis.
2: Ouais, quelques biographies de Henri III.
6: Pourquoi vous savez 82 ?
2: Parce que je me rappelle qu'on l'avait acheté pour l'anniversaire de mon père. Mmh. Et que ça devait être à peu près... C'est peut-être 83, c'est peut-être 84. Mais bon, je dirais 82 parce que c'est un souvenir un peu marécageux. Et qu'après 83, je suis sorti du marécage. En règle générale, j'ai des souvenirs un peu plus précis. Voilà, il y avait plein de livres. J'en piochais assez peu parce que c'était...
6: Ça vous intéressait ?
2: Oui, ça m'intéressait. C'était un grand mur, assez impénétrable, avec des tas de petits signes auxquels j'avais pas vraiment accès, quoi. Il y avait pas beaucoup de livres pour moi dedans. Il y avait un livre qui m'intéressait avec des gravures érotiques de Mirabeau. Alors c'est celui-là que j'allais piquer parce qu'il y avait des scènes de cul, quoi, qui m'intéressaient. Mais sinon, je le remettais en place, voilà.
6: Ni vu ni connu.
2: C'est très intellectuel comme veille à l'érotisme.
6: Ah ouais, c'est clair. Est-ce que vous avez souvenir d'avoir trouvé un jour des livres pour vous, puisque vous dites il n'y avait pas de livres pour moi. Ça commence quand les livres pour vous alors ?
2: Je sais pas. Je crois qu'on m'avait offert un Robinson Crusoe. C'était sûrement une version enfantine de Robinson Crusoe. Je pense pas que c'était l'original. Et ça m'avait beaucoup plu, quoi. Et ensuite il y avait un autre. Beaucoup plus compliqué, un tournier qui reprenait le Robinson Crusoe dans les limbes du Pacifique, je crois que ça s'appelait comme ça. Et j'étais resté un peu, c'était un peu compliqué pour moi. Mais petit, vers 9-10 ans, comme ça, il y a Robinson Crusoe, probablement le premier livre que j'ai lu.
6: Donc une île déserte et exactement. Quelqu'un qui a tout à construire.
2: Oui, exactement, un naufragé.
6: Vous racontez, ouais. Vous racontez souvent que les livres avaient une place importante dans cette éducation. Mmh. Ça a bâti quoi comme rapport avec la littérature pour vous ? cette place-là.
2: C'était comme une chose importante, comme un objet de rêve et d'intelligence. Je me souviens, au début de l'été, la plupart du temps, à partir de la 6e ou peut-être même du CM2, j'allais avec mon père dans une librairie. Et puis, on regardait, il me disait, tiens, il prenait 1, 2, 3, 4, 5 livres. Il me disait, bah, lis ça cet été. Et ensuite, je me débrouillais avec. Souvent, je faisais le malin, je lisais les 30 premières pages et je m'arrêtais là, quoi. Mais c'était quand même ça me plaisait, c'était intéressant.
6: Donc c'est c'était bon. Une manière de vous mettre sur la piste de certains livres, quoi.
2: Ouais,
6: pour lui.
2: Ouais, je pense que c'était... Puis mes parents sont lecteurs tous les deux, et je les ai toujours vus lire des livres tout le temps, quoi. Enfin, il me semble, et c'est quelque chose que j'ai en moi. Moi, je lis tous les jours. L'idée d'une journée parfaite, c'est se mettre dans un canapé, comme ça. Hier, par exemple, il faisait un temps un peu embrouillé, hein, comme souvent en fin novembre, quoi. Et j'avais mon petit bébé qui s'est endormi sur moi, et j'ai pris les Hauts de Hurlevent, là, et que j'avais pas relu depuis très longtemps, et j'ai fait d'un coup une centaine de pages. Je me suis dit, c'est un peu une journée parfaite.
6: Ouais. C'est clair, ça ressemble. Vous citez les sœurs Brontë, on ira tout à l'heure dans les choix que vous avez choisis, mais là, on vous prend plutôt fin d'adolescence. Comment ça se passe pour vous, la vie de lecteur, à la sortie de l'adolescence, le moment de l'âge adulte? Vous avez quoi comme rapport au livre et à la lecture? Est-ce que ça bouge?
2: Est-ce que ça bouge? Moi, j'avais une culture un peu lycéenne, comme ça. Et j'ai eu une prof en seconde qui était très... qui m'a fait découvrir un peu Dostoïevski, des auteurs russes, et ça me plaisait beaucoup de sortir d'Ulysse dans la vallée, de Balzac, qui me paraissaient des choses plus académiques. Aujourd'hui, je pense... Par exemple, je sais qu'on avait étudié Madame Bovary, l'éducation sentimentale. Et je pense que je relirais l'éducation sentimentale, je serais bouleversé par la beauté. Mais à l'époque... Souvent, je pense que tout le monde dit ça, mais souvent on lit des choses qui nécessitent une certaine maturité, quoi. Il faut avoir fait un petit tour du cadran pour être ému par l'éducation sentimentale, par exemple. Quand on a 17 ans, on a plus envie d'une intensité fiévreuse de Dostoïevski ou de Kafka, d'ailleurs, par exemple. Et moi, j'ai plutôt gardé mes goûts d'adolescent, mais par contre, il y a beaucoup de livres qui étaient un petit peu dont j'arrivais pas à pénétrer le mystère, et en vieillissant, évidemment, j'y parviens enfin.
6: Je citais ce portrait comme ça qui arrive en ouverture d'album Une autre vie, juste une silhouette, et on peut dire plein de choses à propos de quelqu'un. Et cette chanson, elle dit, il ou elle, d'ailleurs, n'avait pas de livre sur son étagère.
2: C'est l'idée de quelqu'un comme ça qui est,

0: qu'il n'y a pas de, qu'il y a pas de maître, qu'il n'y a pas de référence, qu'il y a pas de, qu'il y a juste un accès direct peut-être au mystère ou à la beauté sans avoir besoin d'utiliser les mots des autres. C'était ça. Alors moi j'ai beaucoup de livres sur mon étagère, j'ai même passé une grande partie de ma vie à me déplacer avec des valises de livres. Quand je partais en vacances j'avais 40 livres avec moi. Alors maintenant j'ai une tablette, c'est absolument génial, ça a changé ma vie. Mais ça peut être aussi un encombrement la lecture peut-être.
1: Mais donc il y a l'idée comme
0: peut-être ça. Pas ça au bon endroit.
1: Bah si, alors là mais, évidemment. Si. Non mais c'est l'idée qu'on puisse être aussi allégé des lettres, allégé du poids de la littérature, allégé des maîtres par exemple. Ce serait quelque chose d'enviable pour vous. Parce que tout de suite après, il est question d'avoir droit au bonheur. Et je me suis dit quand même dans une même chanson, ça dit quelque chose comme un oui, une sorte de.
0: Je pense que ce
1: désir de voyager léger quoi.
0: Alors on peut l'interpréter comme ça. Moi dans ma chanson c'est plutôt quelqu'un qui a comme ça qui est quelqu'un de très brut, quoi, voilà, et quelqu'un que j'aime beaucoup et qui est plus sauvage et moins policé par le monde et par son éducation que je ne l'ai été, c'est tout. Mais moi, j'aime bien quand même être bien élevé, j'aime bien
1: avoir été policé par.
0: J'aime bien avoir été policé comme un bon vieux caillou, voilà, sur lequel on peut faire des ricochets maintenant, beaucoup.
1: Aujourd'hui, en dehors des siestes délicieuses avec un bébé et les hauts du hurlevent, la place de la lecture, c'est quoi dans votre vie quotidienne, Raphaël?
0: Je dirais une heure, au moins une heure par jour, quelque chose comme ça.
1: Même en tournée?
0: Tout le temps. Même en tournée, tout le temps. Je lis plein de livres en même temps parce que j'aime bien passer d'un univers à un autre. Et de temps en temps, il y en a un qui m'accroche et que je finis. Et quand je finis un auteur, souvent, j'aime bien explorer ensuite plusieurs livres de cet auteur. Quand j'ai vraiment aimé un livre, j'ai eu ça par exemple avec des classiques, mais aussi là récemment avec Joyce Carol Oates, avec John Didion, avec Philip Roth. Alors, c'est des écrivains un peu graphomanes, donc
1: il y a
0: de quoi passer un peu de temps. Je pense que je lis moins vite que Joyce Carol Oates n'écrit, mais c'est fantastique d'avoir accès comme ça à l'âme de certaines personnes. On commence à les connaître intimement, on comprend leurs obsessions, on comprend leur langage, presque leur tournure de phrase. Ça devient, c'est une connaissance intime de certaines personnes qu'on peut pas avoir autrement, je pense, quoi.
1: Je disais 25 ans de parution musicale et ces dernières années, 3 livres. Est-ce que ça raconte quelque chose du temps qu'il a fallu pour arriver à cet objet-là ou pas nécessairement?
0: Peut-être. Moi, mon premier amour, c'est la musique. À 10 ans, je me voyais être musicien, chanteur. J'aimais ça, j'aime toujours ça. Quelque chose qui est merveilleux. Après, c'est mon premier amour. C'est vraiment ce que je voulais être. Après, j'avais pas imaginé d'écrire des livres. En fait, c'était même pas quelque chose que je m'étais formulé. Ensuite, j'ai commencé à écrire des petites histoires. J'ai pris beaucoup de plaisir. Et de la nouvelle, je suis arrivé au roman. Et ensuite, maintenant, ça devient plus compliqué parce que je sens que c'est un besoin. Et en même temps, j'ai pas les armes. Peut-être comme je les ai en musique où c'est facile. Enfin, c'est facile. C'est jamais facile, tout est recommencé à zéro et tout est difficile et tout ça. Mais je dirais que j'ai quand même une grammaire qui est bien établie en musique, alors qu'en dans les livres, c'est encore peut-être un peu expérimental encore.
1: C'est extrêmement différent pour vous de vous lancer dans l'écriture musicale, que ce soit les paroles et la musique, et la pratique de l'écriture pour les nouvelles et les romans?
0: Assez différent, c'est le rythme est différent, quoi. La musique, on peut travailler une demi-heure, soit il se passe quelque chose, soit on passe à autre chose et on réessaye plus tard dans la journée ou à un autre moment. C'est juste, il faut arriver à capturer un petit moment d'innocence. Il s'agit presque que de ça dans la musique, quoi, de retrouver un état des vertus de l'innocence, quoi. Un moment où on réfléchit pas à grand chose, où ça veut pas dire qu'on fait de la musique simpliste ou idiote, mais ça veut dire juste d'arriver à une forme très naïve de parce qu'on fait pas, moi je fais pas de la musique savante, quoi. Donc c'est de retrouver cette innocence, quoi. Et en même temps que ça corresponde à quelqu'un de mon âge et à une musique que je trouve belle et émouvante profondément. Alors que, donc c'est plutôt capturer par surprise des moments de légèreté, quoi. Et ce qui est très agréable quand même comme but dans la vie. Cultiver la légèreté, tu vois. Mais la légèreté, c'est une conquête. C'est pas non plus quelque chose qui se donne si facilement.
1: Mais elle peut exister en littérature.
0: Alors, pour moi, c'est plus compliqué, la littérature.
1: Et la légèreté, vous voulez dire?
0: Il peut y avoir de la légèreté en littérature, mais je dirais que je l'ai eu sur mon premier recueil de nouvelles où c'était très léger. Je me dis, j'écris des petites histoires, je ne sais pas à qui ça s'adresse, je m'en fiche. Et je m'en fiche, ce n'est pas pour être cavalier, non. Mais je veux dire, je ne savais même pas si ça sortirait. Mmh. C'était, j'avais le plaisir d'écrire des petites histoires. Et ensuite, j'ai fait ça avec Innocence. Et après, j'ai eu un très bel accueil. Et puis ensuite, j'ai écrit un deuxième livre de nouvelles, puis un roman. Et j'ai souffert. J'ai souffert. Ça m'a pris beaucoup de temps et c'est beaucoup de constance par rapport à l'écriture d'un. De la musique, quoi. Et la musique, en fait, c'est comme si on écrivait une petite nouvelle chaque jour, ou un fragment de quelque chose, ou une pensée, alors qu'un livre, on vit avec des personnages pendant un an, deux ans, trois ans, tous les jours, dans une solitude écrasante. La musique, on est tout le temps avec des. Moi, j'écris tout seul, mais par moments, j'écris avec une personne, avec deux personnes. Quand je suis en studio, on peut se retrouver à quatre à co-signer un morceau. C'est un travail de groupe, quoi. C'est comme un film. C'est un projet en commun. Et ça, c'est très sympa, c'est très joyeux. La littérature, c'est totalement solitaire. Et on est un peu à côté de la vie, quoi, souvent. Je crois que c'est Kafka qui disait ça. On est souvent un peu à côté de la vie quand on écrit. Et je pense que chez tous ces grands écrivains là, que j'adore, de Philip Roth à Joyce Carol Oates, à d'autres, ils finissent un livre, et puis au moment où ils l'ont fini, ils se mettent à courir pour aller en commencer un autre dans la minute, quoi.
1: Ça marche pas toujours.
0: Ça marche pas toujours, et quand ça marche pas toujours, ils se plaignent dans leur journal que ça marche pas, mais ils écrivent quand même toute la journée, quoi. C'est très étonnant, mais c'est des machines à produire, c'est merveilleux. Mais moi, je pense que je suis pas ce genre je sais que je suis pas ce genre d'écrivain-là. En tout cas, je suis pas productif comme ça du tout. Et il faut avoir quelque chose à dire, quoi. Et il faut que j'ai plein de trucs à dire, mais je procrastine un peu, voilà. Je n'arrive pas à être aussi constant que je le voudrais, quoi.
1: On va parler de vos cinq livres étapes juste après David Bowie.

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1: Nous voilà dans le deuxième moment de votre bibliothèque, Raphaël. On vous a demandé, comme à tout le monde, de choisir 5 textes.
2: Oui.
1: Comment vous avez fait ?
2: Ben, je sais pas, un peu au pif, quoi. J'ai fait ça, c'est des livres que j'adore. Un livre de Bulgakov qui est peut-être un de mes livres préférés au monde. Là, je peux les citer tous maintenant.
1: Oui,
2: là,
1: oui, vous pouvez.
2: Le Maître et Marguerite, quoi. Voilà, ce que j'ai dû découvrir adolescent, qui me fascine toujours autant, que j'adore, qui est l'irruption du fantastique et de la magie dans le monde stalinien de l'URSS. Kafka, le compte-rendu pour une académie, les nouvelles de Kafka sont magnifiques. Et celle-là, je me suis dit, comme c'est des petits extraits, c'est bien de lire des toutes petites nouvelles très courtes. Le compte-rendu pour une académie, c'est une nouvelle qui doit faire 10 pages ou 5 pages, comme ça, des textes magnifiques, très mystérieux, presque tout David Lynch est inclus dans ce texte de Peter le Rouge, là, le singe qui raconte son ancienne vie de singe à ses collègues humains, quoi, voilà, bon. On peut l'interpréter de tellement de façons.
1: J'ai mentionné que vous avez choisi de lire les débuts des textes.
2: Oui.
1: On peut dire, bon, c'est un choix comme un autre, pas de commentaire à faire. Qu'est-ce que ça peut raconter de vous, en tant que lecteur ?
2: Peut-être que j'ai pas lu la fin des livres, que je m'arrête.
1: Et on a complètement le droit. C'est tout à fait autorisé.
2: Peut-être ça. Disons que le compte-rendu pour une académie ou le texte de Natalia Ginzburg, c'est des textes très courts, c'est des textes de 4 pages. Donc,
1: Autant commencer
2: par le début. Et les autres sont... J'ai essayé en fait de trouver des choses qui ressemblaient à des toutes petites nouvelles, quoi, qui soient le texte de Joyce Carol Oates, pareil, c'est comme un long poème qui débute. Et puis j'adore les débuts des livres, je trouve ça magnifique. Quoi.
1: Je me suis dit que vous adoriez les débuts des livres.
2: Quoique le livre de Joyce Carol Oates commence par la fin, presque, puisque c'est la mort qui arrive pour frapper à la porte de Marilyn Monroe. Mais je dirais que, je pense pour un écrivain, la première page ou les 2-3 premières pages, ça donne tout. Quoi. Ensuite, il n'y a plus qu'à dérouler le fil. À mon avis, c'est ce qui est le plus dur. Une fois qu'on a trouvé la voix, le ton du personnage, le ton du livre, les choses, c'est juste suivre un plan. Quoi. Mais arriver à avoir un ton fidèle comme ça qu'on va pouvoir tenir. Et là, ces livres-là, ils ont des tons inouïs. Les premières pages, la puissance de ces premières pages-là, en tout cas le Bulgakov ou l'autre, là, le Georges Perec. Il y a deux textes qui sont connectés, celui de Perec et celui de Kafka. Je pense qu'ils sont quand même très connectés.
1: Alors, vous disiez que vous vouliez peut-être commencer par Kafka. On y va ?
2: On y va.
1: Kafka, un compte-rendu pour une académie, 1917. Vous avez choisi la traduction de la Pléiade d'Alexandre Vialat, je crois, puis de Jean-Pierre Lefebvre. Quand est-ce que vous rencontrez Kafka ? À quel moment ? Donc on a dit, grande bibliothèque familiale, au début pas grand-chose ne vous intéresse, sauf des gravures érotiques de Mirabeau, et puis une professeure dans la scolarité importante qui vous ouvre à la littérature russe, à Dostoïevski. Kafka, ça arrive quand dans tout ça ?
2: Kafka, ça arrive un peu plus tôt. Je pense que c'est une lecture d'été de La Métamorphose, un des livres que mon père me donne, ce personnage fantastique très... qui plaît même aux enfants, quoi. Je pense que à 12-13 ans, on peut lire La Métamorphose et le comprendre et l'aimer, pas comme une fantaisie sur les insectes, mais comme un récit fantastique de transformation. C'est vraiment incroyable ce que ça évoque. Et je dirais que c'est ça, c'est la Métamorphose. Et ensuite, j'ai dû lire les autres livres petit à petit. Ça se lit doucement. C'est une œuvre compliquée, vénéneuse, très... peut-être, mais j'ai l'impression qu'elle était toujours, que ça faisait toujours un peu partie de moi, quoi. Il y a quelque chose quand même de très proche même de l'esprit familial, d'un truc comme ça, je sens...
1: De l'esprit familial, de votre famille ?
2: Ouais, de ma famille, ouais, exactement, j'ai l'impression
1: que... En quoi ?
2: Je sais pas, c'est quand même dans une culture très juive ashkéna, je dirais, le truc de Kafka, c'est marqué presque au fer rouge à chaque page, quoi. Et donc en ça, j'ai l'impression que c'est très proche de la famille dans laquelle j'ai grandi.
1: Comment est-ce que cette culture, elle vous a été transmise ?
2: Elle n'est pas vraiment transmise, elle fait partie de c'est plus un esprit, une manière de rire des choses, une manière de la dérision, un rapport à la loi, un rapport... je sais pas, à l'exode. Moi, mes deux parents, ils sont nés dans des pays étrangers parce qu'ils ont dû fuir, ou ils sont arrivés, les deux ont connu quand même des fuites ou des exils. C'est pas loin, c'est mes parents, quoi. Je dirais que je sais pas. J'ai l'impression qu'en tout cas il y a une intimité avec Kafka. Quoi.
1: Par exemple, une des transmissions, ça pourrait dire tiens, tu devrais lire La Métamorphose cet été. Ça peut être une forme de transmission. Mais tout à l'heure vous disiez aussi.
2: Ça peut être une forme de transmission, ouais. Tout à fait.
1: Tout à l'heure vous disiez en décrivant la bibliothèque.
2: Ça l'était, bien sûr.
1: Ouais. Je regardais la bibliothèque familiale et c'était comme des signes. Au début auquel je ne comprenais rien, et je me souviens vous avoir entendu parler de l'alphabet hébreu, aussi dans une sorte, évidemment dans un premier rapport au signe, et puis ensuite au déchiffrement, pour continuer à parler de la transmission de cette culture-là. Est-ce que par exemple, la langue hébreu et votre rapport à cette langue-là, elle a quoi comme place dans votre parcours ?
2: Moi, je ne parle pas l'hébreu, quoi. Je le lis, mais je le comprends très très très très peu.
1: Mais vous le lisez ?
2: Oui, je le lis, mais
1: c'est
2: je
1: déjà
2: connais juste
1: chose.
2: L'alphabet, quoi. C'est rien. Je le lis comme un enfant le lit, quoi, avec le... C'est toujours et je peux étudier quelques textes, parce que ça m'intéresse d'étudier quelques textes, et ensuite je regarde les traductions, mais je suis un... Je survole un peu, quoi, voilà. Je suis pas... Je peux pas en parler avec une...
1: Vous faites beaucoup un portrait de vous en dilettante, Raphaël.
2: Ben, je dirais pas que je suis dilettante, je travaille beaucoup, mais j'ai plus une culture généraliste et je survole les choses, quoi. Je dirais que je suis pas un spécialiste des choses, quoi. J'aime pas, vous dites que j'aime bien les débuts, c'est peut-être ça, j'aime bien les débuts, c'est vrai. J'aime bien apprendre des choses et ensuite je passe à autre chose. J'aime bien faire les choses avec innocence. Je pourrais pas passer ma vie à faire tout le temps la même chose, à travailler et ensuite. Mais des fois je travaille beaucoup et puis j'oublie. Par exemple, je sais pas, le piano, j'ai travaillé tellement de morceaux classiques que j'arrivais à jouer à peu près bien. Et ensuite, si j'essaye de les rejouer, il reste plus rien, c'est terrible, quoi. Et des fois, on se dit, merde, quoi, à quoi bon, tout ce temps que j'ai passé. Et alors ensuite, la mémoire des terminaisons nerveuses agit, les doigts se remettent un peu comme ça en mouvement tout seul, comme une araignée qui grimpe le long d'un mur, quoi. C'est assez marrant, mais ça revient.
1: On vous écoute pour un extrait de Un compte rendu pour une académie, Franz Kafka.
2: Messieurs de l'Académie, vous me faites l'honneur de m'inviter à présenter à cette Académie un compte-rendu sur ma vie antérieure de singe. Je ne puis hélas déférer à cette invitation au sens où vous l'entendez. Près de 5 années me séparent de ma condition de singe. Laps de temps peut être court à la mesure du calendrier, mais infiniment long à parcourir au galop, comme je l'ai fait, accompagné sur certaines portions du parcours par des hommes excellents et des conseils qui ne l'étaient pas moins, par des applaudissements et des musiques d'orchestre, mais finalement seul car toutes ces compagnies se tenaient pour rester dans la même image, loin des barrières. Cet exploit eût été impossible si j'avais entendu tenir obstinément à mes origines, aux souvenirs de jeunesse. Renoncer précisément à toute obstination, telle était la règle suprême que je m'étais imposée. Singe libre que j'étais, je me soumis à ce joug. Mais du même coup, les souvenirs, de leur côté, se fermèrent à moi de plus en plus. Si d'emblée le retour, à condition que les hommes le voulussent, m'était aussi largement ouvert que le porche formé par le ciel au-dessus de la terre, ce porche devint de plus en plus bas et étroit à mesure que je progressais à coups de fouet dans mon évolution. Je me sentais plus à mon aise et mieux entouré dans le monde des hommes. La tempête que mon passé soufflait derrière moi s'apaisait. Ce n'est plus aujourd'hui qu'un filet d'air qui me rafraîchit les talons. Et le trou au loin par lequel il arrive et par lequel je suis arrivé jadis moi-même est devenu si petit qu'il me faudrait m'arracher la peau du corps pour le franchir, à supposer que mes forces et ma volonté suffisent pour retourner jusque-là. »

0: porche formé par le ciel au-dessus de la terre. Incroyable, quelle beauté. Ce porche devint de plus en plus bas et étroit à mesure, mais c'est extraordinaire.
1: Il ne peut pas revenir d'où il vient.
0: Non.
1: Ce porche qui se tient de plus en plus bas et le trou des origines est de plus en plus loin et de plus en plus inatteignable. Et c'était en début d'émission l'idée dans votre roman Avalanche, Raphaël, que...
0: Il faudrait m'arracher la peau du corps pour le franchir.
1: Ça. Ouais. J'ai plus de chemin direct vers les souvenirs, dit un des personnages de votre dernier roman, Avalanche. Mais il y a comme ça, dans ce texte de Kafka, quelque chose qui laisse le passé derrière, quoi.
0: C'est écrit dans un contexte très particulier, qui est Prague, 1917. Et c'est une métaphore, je pense, de l'assimilation et du judaïsme. Je crois que c'est un peu ça, sa condition de singe, c'est ça. À chaque fois, les métaphores qu'il utilise pour parler de sujets plus sociaux, finalement, sont fantastiques, quoi. Toujours l'intervention du fantastique et du merveilleux, ça me plaît beaucoup. Extraordinaire.
1: Vous aviez envie de lier ce texte-là avec un texte de Pérec?
0: Pérec et Kafka sont liés pour moi, parce que ce livre de Pérec, Un homme qui dort, je crois qu'il l'a conçu comme un hommage au journal de Kafka.
1: Journal que vous lisez, ce que vous avez dit tout à l'heure, je lis à la fois les romans, puis j'ai aussi envie d'aller voir du côté des correspondances, aussi aller voir des journaux, ça vous intéresse cette forme-là?
0: Oui, et puis le journal de Kafka, c'est fou. Un réservoir de beauté, d'idées, des phrases comme ça, il y en a à chaque page, quoi. Il a des phrases qui sont à la fois effrayantes, à la fois fantastiques, à la fois, on dirait, l'écriture d'un juriste, et en même temps, il y a une poésie qui surgit et qui vous fend en deux à chaque fois. C'est fou. C'est l'histoire d'un jeune homme qui doit passer un examen, qui ne se rend pas à son examen, qui reste dans une espèce de petite turne quelque part sous les toits à Paris, et qui regarde une expérience de désocialisation complètement, quoi, d'abandon de tout. Moi, je me sens assez proche parce que j'ai vécu une espèce de burn-out comme ça à l'adolescence,
1: oui,
0: en terminale.
1: Oui, c'est ça.
0: Ouais, j'ai eu un espèce de truc où trop de pression tue les études, d'une certaine manière, ou je ne sais pas quoi, ou peut-être une forme de dépression, ou de je ne sais pas quoi. Bon, bref. J'ai eu un peu, pendant quelques mois, une expérience presque psychotique, quoi, de presque immobile. Presque immobile. Enfin, j'étais en mouvement, mais dans un mouvement un peu bizarre, un peu... Enfin bon, c'était pas marrant. Et je trouve que ce texte de Kafka raconte un peu ce truc de... assez difficile de l'adolescence, où on regarde les autres avancer, on a l'impression que tout le monde est sur des rails et que nous... on l'est pas. Souvent, c'est accompagné de je sais pas, de complexes, de drogues, de trucs divers et variés. Et puis, je trouve que c'est une période... Pour moi, c'était pas marrant, voilà. Cette période de terminale et ce texte qui est très très beau me fait penser un peu à cet abandon-là. Peut-être qu'il parle aussi d'autre chose, je sais pas trop.
1: Mais... Est-ce que vous l'avez découvert à ce moment-là ou pas du tout? C'est un texte de 1967,
0: ouais.
1: À ce moment que vous décrivez.

0: Non, non, non, non, non. C'était pas là, c'est plus tard, quoi. C'est plus tard, et avec un... je l'ai découvert avec grand plaisir, quoi. J'ai dû le découvrir 10 ans plus tard, au moment où j'ai lu d'abord peut-être La vie mode d'emploi, et ensuite ça m'a emmené vers les autres textes de Pérec, bon, qui sont fantastiques, absolument tout chez Pérec. Et c'est très curieux parce que tout est très différent chez Pérec. C'est vraiment, il n'y a pas un livre qui ressemble à un autre.
1: Et pourtant tout est relié.
0: Et pourtant tout est relié, exactement.
1: C'est qui est-ce qui vous met La vie mode d'emploi ou toute l'œuvre de Pérec dans les mains? Vous vous souvenez? Comment vous le découvrez?
0: Pas du tout. Pas du tout. Comment j'ai dû découvrir Pérec? J'ai l'impression que c'était un livre comme un livre très célèbre, quoi. Et donc un jour, je l'ai prié, je sais pas où, mais c'est pas mes parents. Mes parents, je sais même pas s'ils ont lu Pérec ou s'ils sont intéressés de près. Et aujourd'hui, c'est comme un... Je pense souvent à lui, je me dis que sa mort si prématurée, c'est une grande, grande perte, quoi. Je ne sais pas à quel âge il est mort, 45 ans, quelque chose comme ça. Il pourrait être tout à fait en vie aujourd'hui, en fait. Il aurait quoi, 85 ans, quelque chose comme ça. Et je pense souvent à ces dizaines de livres inouïs qui ont dû être ratés, quoi. Voilà.
1: On vous écoute dans un extrait de Un homme qui dort.
0: Dès que tu fermes les yeux, l'aventure du sommeil commence. À la pénombre connue de la chambre, volume obscur coupé par des détails, où ta mémoire identifie sans peine les chemins que tu as mille fois parcourus, les retraçant à partir du carré opaque de la fenêtre, ressuscitant le lavabo à partir d'un reflet, l'étagère à partir de l'ombre un peu plus claire d'un livre, précisant la masse plus noire des vêtements suspendus, succède au bout d'un certain temps un espace à deux dimensions. Comme un tableau sans limite sûr qui ferait un très petit angle avec le plan de tes yeux, comme s'il reposait, pas tout à fait perpendiculairement sur l'arête de ton nez. Tableau qui d'abord peut te sembler uniformément gris ou plutôt neutre, sans couleur ni forme, mais qui assez vite sans doute se trouve posséder au moins deux propriétés. La première est qu'il s'assombrit plus ou moins selon que tu fermes plus ou moins fortement tes paupières, comme si plus précisément la contraction exercée sur la barre de tes sourcils lorsque tu fermes les yeux avait pour effet de modifier l'inclinaison du plan par rapport à ton corps. Comme si la barre de tes sourcils en formait la charnière et par conséquent, bien que cette conséquence n'ait pas l'air démontrable sinon par l'évidence, de modifier la densité ou la qualité de l'obscurité que tu perçois. La seconde est que la surface de cet espace n'est pas du tout régulière, ou plus précisément, que la distribution, la répartition de l'obscurité ne se fait pas d'une manière homogène. La zone supérieure est manifestement plus sombre, la zone inférieure qui te semble la plus proche, bien que déjà, évidemment, les notions des proches et lointains, haut et bas, devant et derrière, aient cessé d'être tout à fait précises, est d'une part beaucoup plus grise, c'est-à-dire non pas beaucoup plus neutre comme tu commences par le croire, mais bel et bien beaucoup plus blanche, et d'autre part contient ou supporte une, deux ou plusieurs sortes de sacs, de capsules, un peu l'idée que tu te fais d'une glande lacrymale par exemple, à bord mince et cilié, et à l'intérieur desquels tremblent, s'agitent, se tordent des éclairs très très blancs, parfois très minces, comme de très fines zébrures, parfois beaucoup plus gros, presque gras, comme des vers. Oui, on retourne un peu chez Kafka avec des vers.
1: Ouais.
0: Bon, c'est très beau, c'est assez géométrique. Hein. Déjà, il faut avoir une petite notion de géométrie qui...
1: Non, mais c'est aussi un texte sur le regard. C'est-à-dire que cet homme, ce jeune homme qui est allongé dans son lit et qui a peu à peu lâché, en tout cas pour un temps, un certain rapport à la vitalité et à l'existence, regarde beaucoup, observe beaucoup. Là, on voit bien aussi une très grande puissance de la description chez Pérec.
0: Incroyable.
1: Est-ce que c'est quelque chose que vous faites beaucoup, Raphaël?
0: Oui, beaucoup. Je regarde beaucoup et si je regarde pas, ça me rend malheureux. En fait, j'ai l'impression que c'est ce qui me rend léger. Déjà, je m'inspire en regardant les gens la plupart du temps, en regardant autour de moi. Et en plus, c'est ça qui rend très la compassion. Elle vient du regard, quoi. La tendresse, elle vient du regard. Mmh. Quand on regarde les gens, je trouve que ça éveille une part beaucoup plus tendre chez nous, quoi. Et quand on est fermé un peu au regard et qu'on se regarde que soi-même, alors là, il regarde un peu derrière ses paupières, hein, lui. Mmh. Mais quand on regarde que soi-même, on s'assèche un peu. Il y a une dessiccation, je trouve. Donc ouais, j'essaye de regarder beaucoup. J'adore ça.
1: Ouais, c'est marrant de faire un lien si clair entre le bonheur et le regard.
0: Je dirais ça. Je trouve que ça ouvre vers les autres. Ça, quand on regarde vraiment les gens, on les aime, quoi. J'ai l'impression. Enfin, on a un élan de tendresse vers eux, quoi. Si on le

0: le mépris ou le côté un peu pressé comme ça. Ça arrive d'être pressé et de passer son chemin, mais en tout cas, je trouve que ouais, le regard, il faut se regarder, je pense.
1: Est-ce que vous avez une idée du troisième choix ?
0: On peut dire le texte très beau de Natalia Ginzburg.
1: J'en étais sûre.
0: Ça vous va ?
1: On va d'abord écouter sa voix.
2: Quand j'étais jeune et que j'ai commencé à écrire, je désirais très fort pouvoir être changée en homme. C'est-à-dire que j'avais peur des soi-disant défauts des femmes, et je les ai tous, le manque d'objectivité, le sentimentalisme, etc. Petit à petit, avec les années, j'ai compris que la condition féminine devait être acceptée. Tu ne peux pas écrire en te sentant différent de ce que tu es ou en faisant semblant d'être autre chose que ce que tu es. Moi, je connais des histoires de femmes. Je ne sais raconter que des histoires de femmes. Dans mes livres, la première personne qui parle est presque toujours une femme et je crois que je ne peux pas écrire avec un je masculin. De la même manière que je ne pourrais pas écrire en me faisant passer pour une paysanne ou une ouvrière, ce que je ne suis pas et que je ne connais pas.
0: Il y a eu la guerre, et les gens ont vu s'écrouler tant de maisons qu'à présent, ils ne se sentent plus à l'abri dans leur maison, qui autrefois était sûre et tranquille. C'est une chose dont on ne guérit pas. Les années passeront, mais nous ne guérirons jamais. Il se peut que nous ayons de nouveau sur notre table une lampe et un petit vase avec des fleurs et les portraits de nos proches, mais nous ne croyons plus à ces choses-là parce que, une fois déjà, nous avons dû les abandonner à l'improviste ou nous les avons vainement cherchés dans les décombres. Il est inutile de croire que nous pouvons guérir de 20 années comme celles que nous avons passées. Celui d'entre nous qui a été persécuté ne retrouvera plus jamais la paix. Un coup de sonnette nocturne ne peut signifier pour nous que le mot « police ». Et il est inutile de nous dire et de nous répéter que derrière le mot « police », il y a peut-être, à présent, des visages amis auxquels nous pouvons demander aide et assistance. Ce mot provoque toujours en nous la méfiance et la peur. Si je regarde mes enfants endormis, je pense avec soulagement que je n'aurai pas à les réveiller pendant la nuit pour fuir. Mais ce n'est pas un soulagement total et profond. Il me semble toujours que, un jour ou l'autre, nous devrons de nouveau nous lever pendant la nuit et fuir, en laissant tout derrière nous. Les chambres tranquilles et les lettres et les souvenirs et les vêtements. Une fois subie, l'expérience du malheur ne s'oublie plus. Celui qui a vu s'écrouler les maisons sait trop clairement quels biens fragiles sont les vases de fleurs, les tableaux, les murs blancs. Il sait trop bien de quoi est faite une maison. Une maison est faite de briques et de chaux et peut s'écrouler. Une maison n'est pas très solide. Elle peut s'écrouler d'une minute à l'autre. Derrière les paisibles petits vases de fleurs, derrière les théières, les tapis, les parquets encaustiqués, il y a l'autre visage de la maison, l'atroce visage de la maison écroulée. Nous ne guérirons plus de cette guerre. C'est inutile. Nous ne serons jamais plus des gens sereins, des gens qui réfléchissent et s'instruisent et composent leur vie en paix. Voyez ce qui a été fait de nos maisons, voyez ce qui a été fait de nous-mêmes. Nous ne serons plus jamais des gens tranquilles.

0: C'est beau, hein?
1: C'est un texte de 1962 qu'on lit ici dans la traduction d'Adriana Salem, paru aux éditions Epsilon en 2018. Les petites vertus, Natalia Ginzburg, c'est le titre de ce recueil. Et vous avez lu un texte qui s'appelle Le fils de l'homme, Raphaël. Tout à l'heure, vous disiez l'exil, il est tout près, c'est juste la génération de mes parents. Mmh. Ils sont tous les deux ont vécu un arrachement à leur terre et il y a quelque chose de leur vie qui est marqué par ça. Mmh. Et Ginzburg dit que voilà, ça c'est inoubliable en fait. La vie, elle est marquée par le fait d'avoir dû un jour partir de chez soi.
0: Alors là, oui, c'est chose de la guerre, évidemment. Ensuite, je pense qu'il y a ça partout chez tout le monde. Tout le monde ressent cette chose à un moment donné. Ça peut être un incendie, ça peut être un accident, ça peut être quelque chose. C'est l'envers du décor, la chose paisible du monde.
1: Et de
0: la maison, la chose la plus protectrice, où on est dans ce canapé merveilleux avec ce bébé en lisant Les Hauts de Hurlevent. À un moment donné, tout est si fragile, quoi, voilà. Et c'est cette fragilité qui est racontée dans ce texte qui est magnifique. C'est splendide de dire que derrière les théières, les tapis, les parquets, il y a l'autre visage de la maison, quoi. C'est magnifique.
1: Mais c'est quand même... quand vous dites oui, c'est tout, partout, tout le monde, bien sûr, la vie réserve d'atroces surprises à tout, partout, tout le monde. Mais en même temps, c'est pas pareil. Ce que dit Ginzburg aussi, c'est que d'avoir vécu la guerre fait qu'on n'entendra plus jamais le mot police. De regarder un enfant et de se dire ah tiens, cette nuit c'est tranquille, je n'aurai probablement pas à le réveiller pour partir. Mmh. C'est quand même d'avoir ancré en soi quelque chose d'une expérience qui transforme l'expérience du présent. C'est pas tout à fait pareil que d'avoir une conscience aiguë.
0: Oui, je suis d'accord, mais je trouve ce texte très beau. Mais bon, moi, j'ai pas du tout connu ces expériences-là. Moi, j'ai eu une vie. Je suis né dans une époque de paix, mais c'est vrai que j'ai ça en moi. Quand j'étais petit, souvent, je me préparais le matin en me disant il faut que je sois prêt à partir. Voilà, je me disais à 6h30 du match, je me dis bon, au moins j'aurais déjà mis mon pull, mes chaussures et mon t-shirt si on vient me chercher. C'est pas rien.
1: On cherchait tout à l'heure les voies qu'avait pris la transmission d'une certaine histoire familiale. C'est pas rien quand on est enfant et qu'on se dit, en tout cas, j'ai les bonnes baskets pour courir.
0: C'est ça.
1: Comment est-ce que vous avez découvert Natalia Ginzburg ?
0: Valéria Bruni Tedeschi qui m'a offert ce livre un jour, justement, de
1: tourment. On n'a pas mentionné qu'elle était italienne.
0: Elle qui est italienne, oui. Et un jour de tourment... Elle m'a offert ce livre, Les Petites Vertus, qui est magnifique. C'est un recueil de textes à des années publiés dans des journaux, à des années très différentes. Mmh. Et il y a des textes sur l'inspiration, il y a des textes sur la guerre, il y a des textes sur elle et son mari qui sont bouleversants. Bon, moi, je pense à Valéria à chaque fois que je lis Natalia Ginzburg. J'ai l'impression que les deux personnes se confondent d'une certaine manière.
1: C'est vrai.
0: Un petit peu. Déjà, même j'entendais sa voix. J'ai l'impression que. Voilà, c'est une amie chérie qui m'a offert ça un jour à un déjeuner. Voilà, c'est trop sympa.
1: On entendait sa voix à Ginzburg d'ailleurs et elle parlait de son impossibilité à user d'un jeu d'un autre genre que le genre féminin, qu'il y avait quelque chose qui s'imposait pour elle. Elle écrivait des histoires de femmes au sens très singulier du terme. Mmh. Vous qui pouvez écrire des chansons et des textes littéraires, Raphaël, est-ce que c'est une question que vous vous posez? Comment vous la posez
0: tout le temps, cette question-là? On la pose tout le temps, tout le temps. J'ai écrit un certain nombre de nouvelles dont les personnages principaux sont des femmes, parfois la première personne, et je me pose la question de la légitimité à chaque fois, quoi. Bon, après...
1: En même temps, c'est la liberté de la littérature.
0: Exactement, c'est la liberté de la littérature. Là, j'écris un roman et une novella. Dans la novella, le personnage principal, pareil, c'est le journal d'une femme. Je suis par moments un peu troublé en me disant est-ce que j'ai la capacité de... Ou même la légitimité, même pas la capacité, je sais pas. Et des fois, je me dis, je devrais parler de ce que je connais le mieux, mais aussi, ce qui est tellement agréable, c'est d'être projeté dans un autre monde, quoi, et de pouvoir être dans les pompes d'un autre. Parce que dès que je suis trop près, trop proche de l'autofiction, je m'écœure, quoi, moi-même. Je pourrais pas écrire comme des écrivains que j'adore, des Carrères ou des gens comme ça que j'admire énormément, mais j'ai besoin de m'éloigner de moi-même pour écrire, j'ai l'impression. Sinon, je m'assèche.
1: Quatrième choix, on va vers qui alors?
0: On va à Bulgakov. Les temps des patriarches.
1: Vous avez dit que ça, c'était un livre de l'adolescence,
0: oui.
1: C'est ça?
0: Oui. C'est un livre de l'adolescence. C'est
1: le Maître et Marguerite.
0: Le Maître et Marguerite de Bulgakov. C'est aussi un livre sûrement familial. Moi, ma grand-mère était née à Odessa. Et toute sa famille venait de là-bas, quoi, d'Ukraine. Ils ont dû fuir la Russie soviétique avec des séparations terribles, déchirantes, en quittant son père qu'elle retrouvait 6 ans ou 7 ans plus tard sur le quai de la gare de l'Est ou gare du Nord à Paris, j'imagine gare du Nord plutôt. Et ce livre parle de l'irruption de l'irrationnel et du fantastique dans la Russie stalinienne, avec des écrivains officiels du parti ou je ne sais quoi.
1: Et vous faites le lien quand
0: ils sont pris à partie par le diable en personne.
1: Vous faites le lien quand vous découvrez ce livre à l'adolescence, avec l'histoire de votre famille?
0: Oui.
1: Ouais.
0: Ouais, je fais le lien. Bien sûr, parce que je connais cette histoire de très près, quoi. Quand on était petit, on allait déjeuner presque tous les dimanches à l'église de la rue Daru. Là, il y avait un traiteur.

Au déclin d'une chaude journée de printemps, sur la promenade de l'étang du Patriarche, apparurent deux citoyens. Le premier, qui paraissait âgé d'une quarantaine d'années, était vêtu d'un léger complet d'été gris clair. Il avait la taille petite mais bien prise, voire replète. Le cheveu brun, quoique rare, et son visage soigneusement rasé, s'ornait d'une paire de lunettes de dimensions prodigieuses à monture d'écailles noires. Quant à son chapeau, de qualité fort convenable, il le tenait froissé dans sa main, comme un de ces beignets qu'on achète au coin des rues. Son compagnon, un jeune homme de forte carrure, dont les cheveux roux s'échappaient en broussailles d'une casquette à carreaux négligemment rejetée sur la nuque, portait une chemise de cow-boy, un pantalon blanc fripé et des espadrilles noires. Le premier n'était autre que Mikhail Alexandrovitch Berlioz, rédacteur en chef d'une épaisse revue littéraire et président de l'une des plus considérables associations littéraires de Moscou, appelée en abrégé Massolite. Quant au jeune homme, c'était le poète Ivan Nikolaïevitch Ponyriev, plus connu sous le pseudonyme de Biesdomny. Ayant gagné les ombrages de Tilleul à peine verdissant, les deux écrivains eurent pour premier soin de se précipiter vers une baraque peinturlurée dont le fronton portait l'inscription « Bière, eau minérale ». C'est ici qu'il convient de noter la première étrangeté de cette terrible soirée de mai. Non seulement autour de la baraque, mais tout au long de l'allée parallèle à la rue, Malaya Bronaya, il n'y avait absolument personne. À une heure où, semble-t-il, l'air des rues de Moscou surchauffé était devenu irrespirable, où, quelque part au-delà de la ceinture Sadovaya, le soleil s'enfonçait dans une brume de fournaise, personne ne se promenait sous les tilleuls, personne n'était venu s'asseoir sur les bancs, l'allée était déserte. « Donnez-moi de l'eau de narzan, » demanda Berlioz à la tenancière du kiosque. « Il n'y en a pas, » répondit-elle en prenant on ne sait pourquoi un air offensé. « Vous avez de la bière ?» s'informa Biesdomny d'une voix sifflante. « On la livre ce soir, » répondit la femme. « Qu'est-ce que vous avez alors ?» demanda Berlioz. « Du jus d'abricot, mais il est tiède, » dit la femme. « Bon, bon, donnez, donnez, donnez. » En coulant dans les verres, le jus d'abricot fournit une abondante mousse jaune et l'air ambiant se mit à sentir le coiffeur. Dès qu'ils eurent bu, les deux hommes de lettres furent pris de hoquet. Ils payèrent et allèrent s'asseoir sur un banc, le dos tourné à la rue Bronaya. C'est alors que survint la seconde étrangeté, concernant d'ailleurs le seul Berlioz. Son hoquet s'arrêta net. Son cœur cogna un grand coup dans sa poitrine, puis, semble-t-il, disparut soudain, envolé on ne sait où.

0: pas mal, ça. Hein.
1: Qu'est-ce qui vous plaît tant dans ce livre-là?
0: Moi, je dis quand même que l'air ambiant qui se met à sentir le coiffeur, c'est pas mal, ça. Ça me plaît beaucoup. C'est ça, c'est le fantastique, quoi. C'est la magie, c'est dans un monde... déjà, c'est profondément politique, quand même. C'est dans un monde si rationnel, censé être si rationnel et si... l'intervention du diable en personne et d'un chat maléfique qui décapite des gens, qui envoie tout le monde à l'asile psychiatrique, c'est réjouissant, quoi. Voilà, c'est comme un Tarantino, c'est fantastiquement réjouissant. C'est la punition des méchants, des pédants, des lâches, enfin voilà, c'est...
1: Ça fait du bien quand ils sont punis dans la littérature.
0: Ça fait beaucoup de bien, ouais. Ça fait beaucoup de bien. Et puis c'est tellement drôle, c'est tellement jouissif, c'est tellement sans limite. Ça doit être on a l'impression que c'est un livre de presque psychédélique, quoi. Et en même temps avec cette folie qu'on retrouve chez Gogol, quoi. Voilà, comme un type qui trouve un nez dans sa soupe, quoi. L'irruption du fantastique. Et moi, c'est ce que je préfère. D'ailleurs, il y a ça chez Kafka aussi, hein, vraiment. Alors, c'est plus cérébral chez Kafka, c'est moins ludique, mais je trouve que...
1: Quoique,
0: ouais. Mais que l'irruption des fantastiques, ça me réjouit, même si je ne crois pas aux fantômes ou aux spectres. Dans la vraie vie, je suis assez cartésien, mais en littérature ou au théâtre, il n'y a rien que j'aime plus, quoi. Même au cinéma.
1: Vous aviez dit tout à l'heure, Raphaël, que vous n'étiez pas suffisamment rapide lecteur pour suivre les productions de Joyce Carol Oates, et c'est le dernier choix que vous avez fait. Vous avez choisi Blonde,
0: oui.
1: Un texte de Joyce Carol Oates paru en 2000, comme oui. Votre premier disque.
0: Ah oui, tout à fait, c'est vrai.
1: On écoute une archive de la romancière américaine.
2: Je me suis d'abord intéressée à Norma Jean Baker en lisant des choses sur elle. Je me suis d'abord concentrée sur son enfance, sur la relation qui l'unissait à sa mère, qui m'a semblé être une relation, une forme d'archétype entre...

de la relation qui unit une mère et sa fille, dans ses efforts désespérés qu'elle fait pour plaire à sa mère, pour être aimée d'elle-même. Et elle est tellement concentrée vers cet effort de lui faire plaisir. Elle devient finalement la personnalité idéale pour devenir une actrice. Et puis, après, je me suis intéressée à Marilyn Monroe. Je me suis intéressée à ce qu'elle représentait. Elle représentait une sorte de catégorie de femmes qui travaillent beaucoup, qui sont en même temps des figures publiques. Marilyn Monroe l'a toujours rabaissée à une femme glamour, mais elle n'a jamais eu le respect qu'on lui devait pour son travail. Moi, j'ai voulu redresser cette injustice qui lui était faite.

0: Alors vint la mort, le long du boulevard, dans la lumière sépia du crépuscule. Alors vint la mort à tire d'aile, comme dans les dessins animés pour enfants, sur sa sobre et lourde bicyclette de coursier. Alors vint la mort à coup sûr, la mort inévitable, la mort pressée, la mort pédalant à tout rompre, la mort transportant dans son solide panier grillagé derrière la selle un paquet marqué « Livraison express, fragile ». Alors vint la mort sur sa vilaine bicyclette, se frayant en experte son chemin dans le flot de la circulation, à l'intersection de Wilshire et de la Bréa, où, en raison de travaux, les deux voies de Wilshire dans la direction ouest s'étranglaient en une. La mort si preste, la mort qui faisait des pieds de nez à des klaxonneurs entre deux âges, la mort en train de rire, va te faire foutre mec, et toi donc. C'était Bugs Bunny dépassant les rutilantes carrosseries d'onéreuses automobiles, sorti tout droit de chez le concessionnaire. Alors vint la mort, pas gêné par l'air exsangue et brouillé de Los Angeles. L'air chaud et radioactif de la Californie du Sud où elle était née. Oui, j'ai vu la mort, j'avais rêvé d'elle la veille, et des nuits auparavant, je n'avais pas peur. Alors vint la mort ô combien prosaïque, la mort courbée sur le guidon moucheté de rouille d'une bicyclette laide mais solide. Alors vint la mort en t-shirt cal tech lavé mais pas repassé, short kaki et mocassin sans soquette. La mort mollet galbé, jambes poilues, colonne vertébrale sinueuse, vertèbres saillantes. La mort aux boutons d'acné adolescent, la mort choquée, chavirée par les coups de cimeterre du soleil qui ricochaient sur les pare-brises et les chromes. Reconcert de klaxons dans le sillon flamboyant de la mort. La mort cheveux en brosse hérissée, la mort chewing-gum. La mort tellement routinière, 5 jours par semaine, samedi, dimanche, moyennant supplément. Hollywood Messenger Service. La mort livrant en personne ses paquets cadeaux. Alors, sans prévenir, la mort arriva à Brentwood. La mort fila dans les rues résidentielles de Brentwood, étroites, quasi désertes en août. Ici, à Brentwood, la touchante futilité des pelouses méticuleusement entretenues, devant lesquelles la mort pédalait ardemment. Alta Vista, Campo, Jacumba, Bridman, Los Olivos, jusqu'à Fifth Helena Drive, un cul-de-sac, palmiers, bougainvillées, rosiers grimpants, floraison rouge, une odeur de fleurs pourrissantes, une odeur d'herbes brûlées par le soleil, des jardins enclos, des glycines, des rues en demi-cercle, des fenêtres aux stores dont les lattes hermétiquement jointes repoussent les assauts du soleil. La mort porteuse d'un paquet cadeau sans réponse souhaitée à l'intention de M.M., occupante actuelle, du 1235 Fifth Helena Drive, Brentwood, Californie, USA, Terre.
1: M.M., c'est Marilyn Monroe.
0: Marilyn Monroe, ouais.
1: Raphaël, à qui Joyce Carol Oates consacre ce livre Blonde, paru en 2000, vous avez lu la traduction française de Claude Seban. Pourquoi vous avez choisi ce texte de Oates?
0: Un début comme ça, quand même, c'est une folie. Mmh. C'est fou. Quand je vois, moi, je fais partie de certains jurys de prix littéraires, je lis toutes les choses de la rentrée, je dois lire 60 livres de l'année par an. Un début comme ça, on s'en met pas, quoi. Je veux dire, il faut prendre sa matinée, aller marcher. On dirait presque un poème de Boris Vian, quoi. Comme ça, je voudrais pas crever sans avoir vu les chiens noirs du Mexique qui dorment sans rêver. C'est d'une folie poétique, d'un niveau. Enfin, moi, ça me donne envie de pleurer tellement c'est beau, cette chose-là. Un mélange de poésie sublime et de choses très triviales, très simples, c'est magnifique. C'est juste magnifique. Et après, le livre est trop beau. Effectivement, moi aussi, c'est le rapport à la mer qui m'intéresse beaucoup.
1: Chez Monroe ?
0: Ouais, chez Monroe. Et puis dans ce livre, il y a une scène au début où il y a un incendie, des grands incendies de Los Angeles, incroyable. Et la mère, au lieu de fuir avec son enfant, elles prennent la voiture toutes les deux et elles vont vers les maisons des stars qui sont en train de brûler parce qu'elle veut s'approcher du brasier, parce qu'elle a fait croire à Marilyn que son père était une star hollywoodienne dont elle ne veut pas dire le nom. Elle est arrêtée par des flics. Ils lui disent « Madame, vous pouvez pas, il est 3h du matin, elle est en nuisette. » Enfin bon, voilà, c'est... Elle fait croire au flic, elle essaye d'être un peu enjôleuse. Le flic ne veut pas la laisser passer parce qu'il voit qu'on n'a rien à faire dans une zone comme ça avec une enfant à moitié endormie. Et elle murmure au flic, elle dit « I want you to shoot me ». Je voudrais que vous me descendiez. Quoi. C'est une violence et d'une folie. Quoi. C'est un livre sur la folie, je trouve. Ouais, incroyable. Extraordinaire.
1: Merci beaucoup Raphaël.
0: Merci.
1: D'avoir partagé votre bibliothèque.
0: Merci.
1: Pour le Book Club de France Culture. On se quitte avec une autre vie.

Au son aujourd'hui, c'était Alexandre Dang, à la réalisation Anna Holweck. Pour retrouver tous les textes évoqués par Raphaël, rendez-vous sur la page du Book Club franceculture.fr. Un grand merci à toute l'équipe de l'émission et tout particulièrement aujourd'hui à Garance Roubieux. Pour continuer la conversation, rendez-vous sur le compte Instagram du Book Club. Le cœur.

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1: Aujourd'hui, on se hisse au sommet de la Tour Eiffel. Le monument le plus emblématique de France est aussi le berceau de la radiodiffusion. Nous sommes remontés à la source même de là où nous émettons. Comment les ondes radio fonctionnent-elles ? Inaugurée en 1889, cette prouesse technologique a d'emblée été pensée pour servir la science. Très vite, elle devient essentielle pour la radiophonie naissante. Pour émettre des ondes, rien de mieux qu'un point culminant. En 1898, la première transmission sans fil y est réalisée. Ironie de l'histoire, c'est justement la radio qui a sauvé la tour de sa démolition programmée. Symbole de progrès, le monument porte gravé en lettres dorées les noms de grands scientifiques. Bientôt, 72 femmes scientifiques rejoindront ce premier étage. Une raison de plus pour y grimper. Tour Eiffel, la radio jusqu'au bout des ondes. Quel rôle a joué la Dame de Fer dans la radiodiffusion française et comment ce rôle a-t-il évolué? Où se cachent les organes de cet émetteur et comment est-elle utilisée aujourd'hui? Pendant une heure, on vous fait la visite. Mais on commence en écoutant la voix de Gustave Eiffel. C'est le plus ancien document sonore dont on dispose. Le 4 février 1891, l'ingénieur s'amuse à tutoyer le phonographe.
2: Tu vas avoir à répéter les paroles de Charmant Nelson. Tu leur diras bien que nous comptons sur elles le 9 février pour prendre une tasse de thé et qu'elles auraient tout à fait tort d'y manquer. Tu répéteras bien cela, n'est-ce pas? D'autant plus que ces paroles enregistrées nous serviront de souvenir pour la soirée d'aujourd'hui.
3: Je suis bien enchantée d'être entourée de si bons amis ce soir.
4: Heureux et bien sûr d'être des amis de M. Eiffel.
2: Je n'oublierai jamais la soirée du 4 février 1891.
1: Et bonjour Sylvain Morissonneau.
5: Bonjour.
1: Vous êtes responsable TDF, Télédiffusion de France, site Tour Eiffel et dispositifs parisiens. Merci de nous accueillir.
5: Oh, c'est avec plaisir.
1: Merci
5: que je vous accueille.
1: Alain Sibylle, bonjour.
6: Bonjour Natacha.
1: Vous êtes secrétaire général du RCI France, Union Radio Scientifique Internationale créée en 1922, professeur émérite Télécom Paris qui fait partie de l'Institut Polytechnique de Paris. Alors, merci à vous deux. On va visiter ce monument qu'est la Tour Eiffel, monument de radiophonie. Avant de commencer à rentrer dans les locaux, déjà, peut-être qu'on peut commencer par expliquer qu'est-ce que c'est qu'une onde radiophonique, comment ça fonctionne, les ondes radio, avant de suivre leur cheminement. Alain Sibylle, je me tourne vers vous. Comment ça fonctionne, cette onde électromagnétique?
6: Ça vient de Maxwell, hein, qui a quand même compris un petit peu tous les phénomènes qui étaient associés à ces ondes électromagnétiques. On a fait une théorie, d'ailleurs, qui est remarquable et qui reste valide aujourd'hui. Et ces ondes, c'est des champs électriques, des champs magnétiques. Ça varie au cours du temps. Et on a trouvé depuis la fin en fait, du 19e siècle qu'on pouvait exploiter ces ondes-là pour passer des signaux. Et c'est tout le début de la radio donc qui a démarré à la fin du 19e siècle et qui, bien évidemment, a un futur qui continue toujours à exister. C'est maintenant la radio, c'est utilisé de façon énorme, dans énormément d'usages. Et c'est une histoire qui se continue encore aujourd'hui.
1: C'est une histoire qui se continue encore aujourd'hui et on verra justement comment. En tout cas, ce qu'on peut dire, c'est que là, on est dehors. On a donc la Tour Eiffel derrière nous qui est déjà très impressionnante vue d'en bas. Et c'est un monument qui est très important dans l'histoire de la radio également, Sylvain Morissonneau.
5: Exactement, oui. Effectivement, donc le bâtiment que nous avons devant nous a été construit en 1930, en fait, pour accueillir les émetteurs de diffusion radio. Ce bâtiment, donc, à ce jour, nous diffusons 32 programmes TNT et 32 programmes radio depuis ce site emblématique.
1: Dont France Culture.
5: Dont France Culture, effectivement.
1: Mais alors, comment ça se passe, Alain Sibylle, peut-être nous décrire les étapes. Là, les auditeurs nous écoutent, il est 16 heures passées, ma voix, votre voix est transformée en signal électrique par le micro, et puis après, comment ça se passe?
6: Mais en fait, les ondes électromagnétiques, elles doivent être modulées. Donc, au début de l'histoire de la radio, c'était d'une façon assez sommaire, assez simpliste. Et puis, avec les années qui se sont développées, il y a différentes technologies qui ont été inventées, de plus en plus performantes. Donc, on utilise des fréquences, ces ondes radio qui sont assez élevées, de plus en plus élevées d'ailleurs. Et on module donc ces fréquences élevées par différentes techniques, dont une technique extrêmement performante qui a été inventée au début du XXe siècle par un certain Fessenden, c'est la technique d'étourdinage. Et grâce à ça, un signal audio de la parole, par exemple, qui est à très basse fréquence, dans le domaine des quelques centaines de hertz, eh bien, on peut le monter à des fréquences qu'on appelle les fréquences porteuses. Et ça, ça varie dans le domaine, par exemple, de la télévision, c'est des centaines de mégahertz, et puis jusqu'à des gigahertz et au-delà. Et donc, c'est ces techniques de modulation qui permettent de véhiculer toutes sortes de signaux. La voix, bien évidemment, mais maintenant aussi l'image et toutes sortes de données. Voilà, ça, c'est la modernité d'aujourd'hui.
1: Alors, par exemple, là, on a Radio France qui envoie par fibre toutes les informations, voilà, pour continuer un peu le cheminement d'une émission de radio jusqu'ici.
5: Alors, effectivement, donc, pour diffuser les programmes en provenance donc, des studios radio ou des régies télévisées, nous allons donc récupérer le signal mis à disposition par les éditeurs au plus près du studio. Ce signal, ensuite, pour faciliter le transport jusqu'au site de diffusion, comme celui de la Tour Eiffel, ce signal audio est converti en signal électrique. Voilà, pour donc pouvoir utiliser différents systèmes de transport, tels que la fibre optique ou les faisceaux hertziens, pour l'acheminement jusque donc sur ce site de diffusion, afin de traiter ensuite ce signal et permettre sa diffusion depuis les antennes au sommet à 300 mètres d'altitude.
1: On va monter au sommet et on va commencer par... On entre là au cœur de la bête, c'est ça?
5: Exactement.
1: Très bien. C'est parti.
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7: Tour Eiffel, quai de Passy. À vol d'oiseau, moins d'un kilomètre. Dans le temps, près d'un demi-siècle. C'est en effet le temps qu'a mis la radio à peu près pour s'installer dans ses meubles. Et l'histoire de la radio, précisément, c'est l'histoire d'un rapport nouveau entre l'espace et le temps. Je m'explique. Le jour où se fit entendre la première émission de Radio Tour Eiffel, des milliers d'auditeurs disséminés dans le monde assistèrent en aveugle au même événement, à l'heure même où il se déroulait, et ça, c'était important. Une ère nouvelle était née. Puisque le premier studio de Radio Tour Eiffel était une sorte de réduit obscur et étroit, au pied même de la tour, qui ressemblait un peu au cabinet de débarras d'un bricoleur. Le micro tenait de la passoire et de la râpe à fromage, il n'a d'ailleurs pas tellement changé. Le personnel technique était composé d'un capitaine du génie assisté d'un sapeur. Rôle du sapeur, tenir ce microphone devant la bouche de messieurs les artistes et conférenciers en s'éloignant de quelques pas, ou alors au contraire en avançant, selon que le speaker donnait de la voix ou non.
1: Merci. Bonjour. Sur France Culture, on visite la Tour Eiffel, dont les antennes permettent la diffusion de programmes radio pour 12 millions d'auditeurs franciliens. On poursuit la visite avec Alain Sibille et Sylvain Morissonneau.
5: Déjà, je vous souhaite bienvenue sur le site historique de la diffusion en France. Donc ici, depuis ce centre, nous diffusons 32 programmes TV et 32 programmes radio à destination de 12 millions de téléspectateurs et d'auditeurs potentiels sur un rayon de 70 km.
1: Donc là, ça veut dire qu'on est ici devant tout un certain nombre de machines, beaucoup de machines, on est devant des émetteurs, qu'est-ce que...
5: Exactement. Là, nous sommes donc dans la salle de diffusion TNT qui nous permet donc de diffuser les 32 chaînes sur l'ensemble de l'île de France. Donc, nous diffusons effectivement cette multiplex. Alors, pour comprendre, un multiplex, c'est un signal composé de plusieurs chaînes. Là, donc, nous avons le multiplex GR1 composé de la chaîne France 2, France 3, France 4, France Info et France 3 Régional. Nous avons 7 multiplex comme ceci, donc, et qui représentent l'ensemble des 32 programmes TV à diffuser. Donc, chaque baie que vous avez devant vous est un émetteur. La fonctionnalité de l'émetteur, c'est de convertir, donc, dans un premier temps, le signal électrique en un signal haute fréquence, comme vous le disiez parfaitement tout à l'heure. Donc, depuis la prise en charge de la régie finale, nous collectons donc ce multiplex que nous insérons donc dans cet émetteur. Cet émetteur a deux rôles essentiels. C'est d'associer donc le signal portant les programmes sur une fréquence unique, ce qu'on appelle la fréquence porteuse. Et chaque multiplex TNT ou chaque radio a sa propre fréquence de diffusion. Ensuite, la deuxième fonctionnalité de cet émetteur, bien sûr, c'est d'amplifier ce signal modulé pour pouvoir être diffusé depuis les antennes, en fait, sur une large zone de diffusion.
8: Alain Sibille, si vous voulez compléter.
6: Je pense que ce qui est important de dire aussi, c'est que dans l'histoire de la radio, on travaillait à des fréquences beaucoup plus basses, hein, puisque c'était les grandes ondes, donc on était dans le domaine simplement des quelques centaines de kilohertz. Ici, on est plutôt dans les centaines de mégahertz. Ça change beaucoup les caractéristiques de propagation et puis également en termes de puissance. Donc on voit que c'est des équipements qui sont assez compacts. Donc c'est des puissances qui restent importantes pour diffuser sur toute l'île de France, mais c'est pas les puissances assez énormes dont on avait besoin à l'époque du général Ferrier, hein, lui qui a inventé quelque part, ou en tout cas beaucoup poussé les communications militaires. Donc il y a eu beaucoup de développement technologique, mais également le fait qu'on travaille des fréquences différentes a beaucoup fait évoluer les équipements, et c'est ce qu'on voit ici dans cette caverne.
8: Alors, vous évoquez justement Gustave Ferrier, lui c'est un des pionniers de l'histoire de la radio.
6: Ce n'est pas le seul, mais disons que, parce qu'en fait la première communication radio qui a utilisé la Tour Eiffel, elle était un peu antérieure, c'était entre la Tour Eiffel et le Panthéon. Et en fait, Gustave Ferrier, qui était un militaire, lui, il a contribué, il a eu une innovation importante à cette époque-là, qui était un détecteur particulier, bon, qui n'a pas duré longtemps parce que d'autres ont été inventés, mais également, il a été soutenu par les états-majors pour les communications militaires. Et à l'époque de la Première Guerre mondiale, évidemment, ça a eu une grande importance, et c'était une innovation qui, dans ce contexte-là, a été importante, a été bien évidemment reprise par la suite.
8: Une technologie liée à la guerre qui a ensuite basculé dans le civil, comme beaucoup dans l'histoire des technos. On peut peut-être continuer ce tour des machines, ou cette histoire.
5: Alors, sur le site de la Tour Eiffel, bien sûr, nous devons à nos éditeurs un taux de disponibilité très important, puisque nous sommes observés à la loupe par notamment Radio France et les autres éditeurs. Donc nous devons une sécurisation optimale, à savoir, par exemple, cet émetteur est sécurisé par un autre émetteur. En cas de dysfonctionnement du premier émetteur, il y a un basculement automatique sur le second, ce qui permet de tenir un taux de disponibilité maximal.
8: Si je veux, par exemple, là, si je bidouille sur tous les boutons et que je veux couper France Info, c'est pas possible.
5: C'est pas possible, là, pour l'instant, non. C'est pas possible, heureusement.
8: Moi, l'idée de couper France Info, bien sûr. Mais...
5: Donc, nous sommes sécurisés, bien sûr, en termes de diffusion, mais en termes d'énergie également. En termes d'énergie, sur le site de la Tour Eiffel, nous avons donc plusieurs arrivées énergie, d'Enedis en fait, qui permet donc d'alimenter deux tableaux de TGBT, sachant qu'un TGBT, c'est le tableau général basse tension, qui vont alimenter à leur tour les tableaux de distribution pour alimenter ces équipements. Si jamais venait à être coupé en termes d'énergie sur le site, nous avons deux groupes électrogènes qui sont prêts en une quarantaine de secondes à reprendre l'alimentation des équipements.
8: Pour éviter toute coupure.
5: Exactement.
8: Et on imagine pendant les JO que tout ça devait être très surveillé de très près.
5: Exactement. Donc ça nécessitait... Enfin, de toute façon, le site est tellement sécurisé que ce soit pour les JO ou pour les autres événements ou les autres jours, nous avons le même niveau d'exigence. Donc, afin de diffuser l'ensemble de ces fréquences, de ces programmes, nous devons les acheminer jusqu'au sommet de la Tour Eiffel. Pour ce faire, donc, nous utilisons des câbles coaxiaux de ce type-là, d'une section extrêmement importante pour permettre justement de supporter la puissance de diffusion. Pour situer un câble comme ça, donc il y a 130 mètres jusqu'au sommet de ce câble. Ce câble au mètre pèse 5 à 7 kilos, et donc ça représente à peu près de 2 tonnes jusqu'au sommet. Nous avons à peu près une dizaine de câbles qui montent jusqu'au sommet.
8: Alain Sibylle, qu'est-ce que ça vous inspire, vous, ici? Là, on est devant un paysage, une salle des machines, qui est très graphique, d'ailleurs, je trouve. Comment vous regardez ça?
6: Ben, c'est de la belle technologie, c'est de la technologie qui montre un petit peu la réalité du fonctionnement de ces systèmes. Bon, je suis tout à fait intéressé par ce que vient d'expliquer M. Morissonneau sur la puissance. D'habitude, quand on est en électronique, on parle d'électronique petit signal. Donc c'est des petits câbles coaxiaux, et moi je vois des câbles coaxiaux qui sont énormes, parce que bon, c'est peut-être des centaines ou des kilowatts plutôt qu'il faut véhiculer jusque là-haut. Et puis il faut qu'il n'y ait pas beaucoup de pertes aussi, parce que cette perte-là, c'est de l'échauffement, c'est de l'énergie perdue. Et je vois que c'est le cuivre, qui est un métal qui est le meilleur conducteur traditionnel. Et ça fait des tuyaux de grosses dimensions. Donc là, on voit un petit peu qu'il faut quand même rayonner sur toute la région parisienne. Donc c'est la propagation. L'énergie, elle va un peu partout. Il faut qu'elle arrive à l'utilisateur, finalement, au récepteur. Et c'est vrai que ça nécessite de la puissance. Donc quand on monte en fréquence, c'est des petites puissances. Mais là, on est à des fréquences qui nécessitent encore, pour avoir une grande couverture, d'avoir une puissance importante. Et c'est tout à fait impressionnant de voir tous ces éléments-là et toute la technologie et la puissance qui est derrière.
8: Alors, pour nos auditeurs, un peu pour nous éclairer, nous tous, on entend parler de bandes FM et de bandes AM. Qu'est-ce que ça signifie?
6: Alors ça fait référence justement à la nature de la modulation. Historiquement, c'était le code Morse, par exemple, c'était du binaire, c'est tout ou rien. Et puis la modulation d'amplitude, c'est ce qui a permis de véhiculer la voix, par exemple. Donc vraiment la phonie, c'était la modulation d'amplitude. Alors elle a quelques inconvénients, et plus précisément en 1933, je crois, il y a un Américain qui a inventé la FM, c'est la modulation de fréquence. L'amplitude, c'est tout bêtement l'amplitude ou l'intensité de l'onde, quelque part, qu'on module à la fréquence de la voix. Donc c'est facile à comprendre. La modulation de fréquence est un petit peu plus subtile, parce que c'est la fréquence de l'onde porteuse qui était évoquée il y a quelques minutes. On fait varier cette fréquence-là, et on peut également véhiculer un signal audio de la même façon. Et simplement, il se trouve que cette modulation de fréquence a quelques avantages, de robustesse au bruit, par exemple, et des qualités qui ont fait que... C'est ce type de modulation qui a été développé en particulier pour la FM qu'on entend aujourd'hui toujours dans nos salles de bain. Moi, j'ai un transistor FM, il a quelques décennies, ça marche toujours très bien, et c'est encore ce qu'on utilise aujourd'hui, même s'il y a des techniques plus élaborées dont on va probablement parler.
8: On va en effet parler des techniques plus élaborées, on va aussi continuer à raconter l'histoire de la radio qui s'entremêle avec l'histoire de la tour Eiffel, et on poursuit la visite. Je profite de cette salle et de tous ces équipements aussi pour me tourner vers vous, Alain Sibylle, pour revenir quand même sur la naissance de la radio, puisque là on est face à des technos. Mais avant la naissance de l'invention de la radiodiffusion, il a fallu tout un tas d'inventions.
6: Ah ben bien sûr, oui. Déjà comprendre qu'on pouvait propager des signaux comme ça dans l'air, c'était quand même tout à fait impressionnant. C'est les expériences de Hertz, c'est surtout les expériences de Marconi, qui petit à petit a augmenté la distance de propagation. Donc il a fait des expériences à Villa Grifone en Italie.
8: Là. Vous vous rappelez les expériences de Marconi qui sont en effet fondatrices dans cette histoire?
6: Tout à fait, mais Tesla aussi. Par exemple, l'année 1898 est une année particulièrement intéressante sur la radio. Et ce monsieur Tesla, qui est quand même bien connu pour d'autres choses, il a aussi fait la première démonstration de radiocommande d'un bateau. Bon, c'était assez inattendu. Et puis là encore, en termes de capacité de ce que pouvait faire la radio, ce qu'a démontré Marconi, c'était la propagation derrière une colline. C'est-à-dire qu'il n'y avait pas besoin d'être en vue directe. Et ça, c'est aussi une découverte très importante. Parce qu'aujourd'hui, par exemple, si on parle de radio, par exemple, le fameux GSM, la téléphonie mobile, quand on est en milieu urbain, il y a tellement d'obstructions que c'est grâce au fait que les ondes peuvent tourner autour des obstructions, c'est un phénomène de scattering, enfin de diffusion. Ce sont ces phénomènes-là qui sont parfaitement compris par le biais des lois de l'électromagnétisme de Maxwell, sa théorie de 1865. C'est grâce à ça qu'on a pu propager dans des milieux très obstrués et qu'on en a des usages maintenant extrêmement diversifiés.
8: Donc on a en effet tous ces premiers pas-là, et puis autre invention capitale, le transistor.
6: Alors ça, oui, parce que en fait, ce qu'on peut dire, bon, on va faire un petit cocorico quand même, hein, parce qu'on est en France, et la France a été très pionnière et même leader dans l'histoire de la radio au cours, disons, du siècle et demi écoulé. Et donc, parmi les éléments très importants, il y a le cohéreur. Alors c'est un nom abominable, ça vient de l'anglais, mais c'est Branly qui a découvert ça, et c'était la première façon de détecter des ondes radio, parce qu'il faut les détecter pour après pouvoir récupérer le signal. Alors c'était un truc abominable, la grenaille de fer, c'est un truc aujourd'hui qui, en termes de sensibilité, est une abomination, mais c'était les premiers éléments. Après j'ai parlé de Ferrier qui a inventé le détecteur électrolytique, c'était un peu mieux, parce qu'en fait ce qu'il faut comprendre, c'est que cette onde électromagnétique oscillante, en fait il faut la rectifier, il faut la transformer en un signal quasi continu, et pour ça il faut des dispositifs électroniques. Alors au début du 20e siècle, il y a eu également la triode qui a été inventée, c'était des lampes. Donc toute la radio, jusqu'aux années 40 et après, c'était des grosses lampes qui mettaient du temps à chauffer, qui étaient grosses, qui coûtaient cher. Mais ce qui a vraiment permis de faire exploser, disons, les usages du quotidien, c'est la découverte du transistor. C'est William Shockley, Bardeen, Bratton, dans les années 40. Et c'est à partir de là que vraiment toute l'électronique a complètement explosé dans des usages divers. Voilà, ça c'est évidemment une étape marquante de la radio en particulier et de tous les usages électroniques.
8: Et c'est à partir de là que la radio s'écoute de partout.
9: André Delacour.
10: Mon cher Delamarre, et vous n'avez pas dit comment nous avions débuté, nous avions créé le journal Parler. Vous vous rappelez que Maurice Privat faisait dès 1921 au 1922, toutes les semaines, aux sociétés savantes, une sorte de journal Parler, qui était une récapitulation de tous les faits de la semaine. Et un jour, il nous dit qu'il avait l'espoir de pouvoir faire passer ce journal, mais alors d'une façon quotidienne, sur un poste de télévision, le poste de la Tour Eiffel. Il était en effet en relation avec le général Ferrier, qui était un homme très intelligent, comme vous le savez, en même temps qu'un très grand savant, et qui, voulant faire des expériences à la Tour Eiffel, des expériences de son surtout, trouva que c'était une manière très agréable et qui nous prit en quelque sorte comme des cobayes, si je puis dire ainsi, pour ses émissions et pour les améliorer. Et c'est ainsi qu'on aménagea d'abord un petit studio dans le pilier nord de la Tour Eiffel. Le général Ferrier fit cela au plus juste. On tendit le studio d'une sorte de cretonne rouge. On y mit quelques fauteuils et un micro. Et c'est de là que nous sommes partis pour faire ce journal Parler qui, tous les soirs, a commencé en effet dès 1925 à se présenter comme un journal complet avec toutes les rubriques, politique intérieure, politique étrangère, science, littérature, faits divers et même reportage.
5: Voilà, donc là nous nous situons dans une salle de diffusion FM que l'on appelle la salle caverne,
8: qui a été... caverne, voilà, qui porte bien son nom.

0: été en fait construite, qui a été creusée dans les années 80 pour accueillir donc les radios libres à l'époque.
1: Donc là, on a notre câble France Culture quelque part. Je suis désolé, hein, je pense à ma maison, mais...
0: Donc là, nous avons tous les éléments qui permettent, les décodeurs qui permettent donc de décoder les signaux de transport en provenance des studios radio. Pour des questions de sécurisation et de résilience, nous avons plusieurs adductions sur le site de la Tour Eiffel pour permettre d'acheminer et de restituer plusieurs programmes, le normal, le secours. Nous avons également des réceptions satellites pour qu'il n'y ait absolument aucune coupure de diffusion. Par exemple, FIP, en provenance de la maison de la radio, nous avons donc une arrivée principale, une arrivée secours, un plan de sauvegarde d'activité, une réception SAT. Donc ensuite, la sortie de ce commutateur, donc, qui permet de commuter en cas d'absence de source sur l'entrée principale, le signal électrique rentre, est injecté dans cet émetteur. Au préalable de la fonction d'amplification de l'émetteur, nous apportons un traitement au signal audio, ce qui permet de donner la coloration au signal. C'est l'identité sonore du programme radio, en fait, de la chaîne radio. Et ensuite, donc, nous insérons dans ce signal des données, le Radio Data System, qui permet d'afficher sur les autoradios le nom de la chaîne radio et le programme diffusé.
2: C'est le RDS.
1: Alain Sibille, pour compléter, voilà, on est devant des machines, devant des écrans, des petits écrans de contrôle. Votre regard sur tout ça?
2: Bah, disons qu'on voit toute la multiplicité des équipements, donc ça remonte à la belle époque où la radio est devenue un petit peu libre et il a fallu héberger d'autres diffuseurs que les diffuseurs historiques traditionnels de l'État. Bon, ça rappelle l'époque des radios libres, moi, dans les années 80, hein, voilà, c'est ça. Et puis, bon, il a fallu quelques temps avant que l'ambiance générale de l'époque permette de dire que il n'y a pas que quelques canaux étatiques, mais il faut laisser un peu la liberté. Voilà, puis on voit ici toute la multiplicité de ces équipements. Et puis, moi, j'écoute ce que disait Maurice Honneau sur le fait qu'il y ait des ambiances sonores particulières de ces radios. On ne s'attend pas à ça. Moi, je découvre ça et je trouve que c'est tout à fait intéressant de voir que la technologie, finalement, elle se mélange avec des problématiques complètement différentes de la société, finalement, et des usages. Donc, les usages, c'est quelque chose, finalement, quand on est un technologue, un scientifique, on n'a pas ça en tête. Mais c'est très, très important. Et pour la petite histoire, il faut savoir que les usages, et c'est vrai aussi, je pense, dans le domaine de la radio, c'est quelque chose de compliqué. Parce que ça fait appel, enfin en tout cas pour des technologues, ça fait appel à des problématiques plus sociologiques. Et je pense que dans l'histoire des sciences, des technologies et certainement de la radio, il y a quelques cadavres parce que simplement les scientifiques et les technologues se sont complètement trompés. Des technologies dont on pensait qu'elles étaient promises à un bel avenir n'ont pas du tout marché. Et puis il y a également l'inverse qui s'est produit. Et par exemple, là encore pour terminer, le fameux GSM, donc le téléphone portable dont on parle aujourd'hui, il a explosé dans son utilisation beaucoup plus que ce qui avait été prévu par l'opérateur historique, par exemple. Et ça aboutit bien sûr à cet objet maintenant. Il y en a, même pour les Français, là, des centaines de millions peut-être. C'est absolument énorme. Et donc je pense que c'est intéressant de comprendre que la science, la technologie et des aspects plus humains, ça se met ensemble pour voir si ça fonctionne ou si ça ne fonctionne pas dans la réalité.
1: On monte, on est d'accord?
0: On est d'accord.
1: Et c'est parti.
3: À Paris, sur le sommet de la Tour Eiffel, on met la dernière main aux travaux d'installation d'une nouvelle antenne de télévision. Cette antenne, qui ajoutera ses 3 mètres aux 300 de la Tour, permettra l'aménagement et la mise en fonctionnement ultérieur d'un émetteur de 819 lignes, dit à haute définition. Ce poste, qui viendra compléter celui de 455 lignes déjà existant, donnera aux deux stations la possibilité d'émettre en parallèle deux programmes simultanés. 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
1: Là, on est devant le monte-charge qui s'ouvre, je laisse passer. On va à quel étage, là?
0: Nous allons au deuxième étage. À 115 mètres d'altitude.
1: 115 mètres d'altitude, ça va. C'est pas si haut. On est dans un Montcharge qui ressemble un peu au funiculaire de Montmartre. On vient d'arriver au deuxième étage, on est devant ce panorama magnifique. Là sur ma gauche, d'ailleurs, je vois la maison de la radio à côté de la Seine. Il faut rappeler quand même peut-être un peu l'histoire de la Tour Eiffel, Alain Sibyl. C'est quand même à l'occasion de la préparation de l'exposition universelle de 1889 que le projet de l'ingénieur et de l'industriel Gustave Eiffel est retenu. Et tout de suite, il anticipe un rôle scientifique pour cette tour.
2: En fait, oui, je pense qu'assez tôt, il a compris, en tout cas c'est ce que j'ai lu, parce que je ne suis pas un grand spécialiste, mais il a compris assez vite que s'il voulait que la Tour Eiffel dure et ne soit pas démontée comme c'était un des projets au départ, eh bien il fallait qu'il s'appuie sur des usages techniques et scientifiques. Et la Tour Eiffel, en fait, a servi à plein d'expérimentations, aussi bien dans le domaine mécanique que bien évidemment dans le domaine de la radio, de la physique aussi. Et donc, c'est ça qui a permis de continuer l'exploitation de la Tour Eiffel. Et puis, je pense que les usages plus touristiques, ils sont arrivés, mais après quoi.
1: Oui, c'est ça, c'est un monument. La construction commence en 1887, le chantier s'achève en 1889. Et au départ, Sylvain Morissonneau, elle devait être construite en quoi, assez rapidement, au bout de 20 ans, c'est ça?
0: Exactement, non. La Tour Eiffel a nécessité effectivement 2 ans de construction pour une hauteur initiale de 312 mètres. Effectivement, donc la Tour Eiffel devait être démantelée quelques années plus tard, mais comme vous l'avez justement dit, Gustave Eiffel, dans un souci de pérenniser sa tour, avait imaginé qu'elle servirait la science. Et notamment a été installée donc au sommet de la Tour Eiffel une station météo et diverses expériences aérodynamiques ont été menées. Et c'est en 1898 donc qu'a eu lieu la première expérimentation donc la TSF, télégraphie sans fil entre le sommet et le Panthéon pour une distance de 4 km.
2: Oui, juste, c'était le fameux Eugène du Cretet, donc c'est toujours intéressant parce que ce monsieur-là, c'était un grand innovateur et industriel, et là encore, pour les gens de ma génération qui s'en souviennent, on avait des équipements radio et de télévision, c'était les Ducrotet Thomson. Alors quand on entend parler de Ducrotet, on pense à l'homme, mais aussi à tous ces équipements qui s'achetaient il y a encore quelques années.
0: Et donc, c'est ce qui a permis la radio de sauver effectivement la Tour Eiffel.
1: La radio qui a sauvé la Tour Eiffel.
5: Un mot s'est envolé du troisième étage de la Tour Eiffel pour être reçu 4 km plus loin au Panthéon. Un seul mot, Ducrotet, du nom de l'ingénieur qui, pour la première fois il y a un siècle, réussit à transmettre un message par télégraphe au-dessus des toits de Paris sans l'aide d'aucun fil.
6: Il avait un instrument comme ça qui lui permettait de couper ou de ne pas couper le courant. C'est-à-dire que si on laissait longtemps comme ça, c'était un trait. Si on le laissait plus court, c'était un point. Et on faisait avec des points et des traits, toute une série de mots, c'est l'alphabet Morse classique.
5: Ce jour de novembre 1898, Eugène Ducrotet révolutionne le monde scientifique, son expérience ouvre enfin l'ère de la radio et de la télévision.
6: Toute notre vie est conditionnée par cette première expérience, puisque toute la radio a découlé de là. Et actuellement, c'est les radiotéléphones, c'est la télévision, c'est la radio, c'est l'Internet, ce sont les satellites.
5: Mais la naissance de la télégraphie sans fil sauve aussi une vieille dame promise à une mort certaine. Sa tour, Gustave Eiffel, tient à tout prix à la sauver de la démolition. Il voit là l'occasion de prouver son utilité comme gigantesque émetteur.
2: Oui, juste un petit truc qui est amusant quand même, c'est que la Tour Eiffel, il me semble, historiquement, c'était quand même la tour la plus haute, quoi. Alors c'est amusant de voir que qu'est-ce qui fait monter la hauteur de la Tour Eiffel, c'est les antennes qu'on rajoute. Et c'est encore tout récent avec le DAB, dont on va peut-être parler.
1: On est passé à 330 mètres grâce aux nouvelles antennes.
0: En fait, à la Tour Eiffel, a toujours été un lieu d'innovation en termes de radiodiffusion. En 2000, par l'installation, l'extension de l'antenne TV en prévision de la diffusion TNT, d'une hauteur donc de 6 mètres supplémentaires, et encore récemment, donc en 2022, par l'installation, une opération exceptionnelle pour l'installation par héliportage de l'antenne radio numérique terrestre, le DAB.
1: qu'on va aller voir dans quelques instants de plus près. Mais d'abord, sur cette histoire de la radio et de la Tour Eiffel, on a Radio Tour Eiffel, dont la diffusion commence dès décembre 1920, qui met en onde la première émission qui diffuse un concert.
0: Exactement, oui. La première émission radio à destination des Franciliens, Radio Tour Eiffel, a émis en 1920. Et en 1935, la première diffusion télévision en 455 lignes à l'époque.
1: Alain Sibyl, sur ses premiers programmes.
2: Oui, ben c'est simplement pour rappeler un petit peu aussi des éléments historiques très importants, hein, parce que quand les sociétés, les pays se sont rendus compte que la radio pouvait avoir beaucoup d'usages, par exemple dans le domaine maritime, on s'est rendu compte assez vite qu'il fallait réglementer tout ça. Et donc réglementer, ça veut dire se mettre ensemble. Et donc c'est de là qu'est née l'Union Radio Scientifique Internationale, dont on parlait tout à l'heure, l'URSI, donc, qui a été créée officiellement en 1922. Il y avait quelques pays donc, qui étaient à l'origine de ça, dont la France. Et c'est pour ça que URSI, cet acronyme qui reste l'acronyme international aujourd'hui, c'est un acronyme d'origine française et belge. Et le premier président de l'URSI, c'était le fameux général Gustave Ferrier. Donc là encore, cocorico, la Tour Eiffel et l'URSI, on est bien, c'était bien français, fortement français à la base.
1: On continue de suivre nos câbles jusqu'au sommet. On continue. Alors là, on prend un autre ascenseur. Notre ascenseur, on va à quel étage ?
0: Là, on va au troisième étage.
1: Troisième étage.
0: 280 mètres.
7: Merci.
0: Donc là, nous allons à 280 mètres, le troisième étage public. Quatrième étage public, ensuite les parties privatives, le cinquième et le sixième, le local TDF à 280 mètres d'altitude.
1: Moi, je commence déjà un peu à avoir le vertige.
0: Voici donc au cinquième étage, et le local TDF se trouve un étage au-dessus.
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9: Raconte-nous comment tu as fait pour monter.
10: J'ai pris l'ascenseur. On se croirait dans le métro. Et puis quand il s'arrête, on dirait qu'on est dans un bateau.
9: Mais dis-moi, tu as des impressions très précises et très originales. Et ce que je voudrais t'apprendre, Liliane, c'est quelques détails sur la Tour Eiffel. Elle mesure 300 mètres plus 65 cm. Elle pèse 9000 tonnes, dont 7000 tonnes de fer et 2000 tonnes de rivets, et elle a 1710 marches. Heureusement que tu as pris l'ascenseur, vois-tu ?
10: Oh oui.
9: Mais sais-tu également, Liliane, qu'il existe une très jolie chanson de Mireille qui s'intitule « La tour de Monsieur Eiffel ». Veux-tu que nous l'écoutions ?
10: Oh, je veux bien.

Et les messieurs, pour leur plaire, ne savaient vraiment que faire. Alors monsieur Eiffel, un beau jour, pour sa belle, a voulu faire une tour. Ça, vous voyez, mademoiselle, c'est le plan de ma tour Eiffel.

0: gentil, mettez-la n'importe où. À Montmartre, au pont de Saint-Cloud, au Champ de Mars, à Montparnasse. Ah mais alors ça, je vous préviens, il n'y aura plus moyen, après ça, de la bouger de là.
1: Oh, voilà, on voit un pendule en plein milieu d'une salle. Qu'est-ce que c'est ce pendule?
2: Ça permet de visualiser l'oscillation de la tour, soit liée au vent ou soit liée à la température en fait. En 2004, lors de la tempête, a été relevé donc un vent de 240 km/h au sommet de la tour Eiffel. Le pendule oscillait, la tour Eiffel oscillait la flèche de à peu près 13 cm. En 1976, pendant la canicule, la forte chaleur a fait osciller la tour Eiffel de 18 cm.
1: En tout cas, c'est vrai qu'on sent que, je ne sais pas si vous sentez ça vous aussi, Alain Sibylle, que ça tangue un peu, comme sur un mât de bateau.
3: Bah oui, il y a le vent, mais je pense que plus ça monte et plus ça tangue. Alors il y a quelques tours dans le monde où vraiment il faut avoir le cœur bien accroché, je pense.
2: Voilà, nous sommes dans l'appartement en fait le plus haut de Paris. Appartement effectivement puisque a été aménagé dans les années 80 une cuisine et une salle de douche pour accueillir donc les intervenants qui travaillaient donc 24 heures sur 24 parfois, puisque en fait ce local servait de lieu pour réceptionner les signaux en provenance des lieux événementiels sur Paris. Donc il faut imaginer un pupitre ici, avec donc des opérateurs, les cars de reportage et camions de reportage au plus près de l'événement, par onde hertzienne, donc envoyer les signaux jusque au sommet de la tour Eiffel, puis ces signaux étaient renvoyés vers les différentes chaînes et radios sur Paris.
1: Alors avec justement l'arrivée d'Internet à la fin des années 90, comment l'évolution des technologies numériques ont bouleversé ou modifié la radio, Alain Sibylle?
3: Alors est-ce qu'on parle des technologies numériques ou aussi la façon de transporter les signaux, comme ça a été dit? Là encore, je ne vais pas faire le vieux papy, mais il y a quelques décennies, d'ailleurs il est toujours un peu hérissé d'un centre de tours, le paysage et les paysages ruraux, c'était ce qu'on appelait les tours hertziennes. Alors on en voit encore, et en haut de ces tours hertziennes, il y avait des antennes paraboliques, et ça permettait de véhiculer les signaux, bon, sur quelques dizaines de kilomètres peut-être, de bout en bout. Et pourquoi? Tout simplement parce qu'on utilisait des fréquences encore plus élevées que les fréquences actuelles de la TNT par exemple. Donc c'était typiquement quelques gigahertz, donc quelques milliards de vibrations par seconde. Et donc, avec les fréquences élevées, sont souvent associées des largeurs de spectre important, du spectre disponible sur lequel on pouvait justement véhiculer des signaux large bande, de la télévision en particulier. Alors ça, c'était un peu il y a quelques décennies. Ben aujourd'hui, territoire français, comme partout dans le monde, et toutes ces tours hertziennes ont été remplacées par de la fibre optique. Alors c'est tout petit la fibre optique, c'est extrêmement fin, mais pour le coup ça permet, du fait que c'est de l'optique, de la lumière, de véhiculer des données en quantité beaucoup plus importante encore. Voilà, donc l'internet, il a aussi énormément bénéficié de ces communications optiques. Alors c'est pas de la radio, ou alors c'est de la radio très très très très haute fréquence. Bon, c'est quand même à la base de l'électromagnétisme de Maxwell, hein.
1: Alors 2022, il y a RTL qui stoppe définitivement sa diffusion en grandes ondes. À la base c'est France Inter qui initie le mouvement. Mais pourquoi justement arrêter cette diffusion-là?
3: Bah parce que les grandes ondes, c'était vraiment pour le coup la technologie de grand-grand-papa, hein, je dirais. Hein. C'est des fréquences relativement basses, c'est dans la bande des grandes ondes, c'est entre 30 et 300 kHz. Et bah, c'est le contraire de ce que je disais, si on est en basse fréquence, on n'a pas beaucoup de largeur de spectre disponible, ça va ensemble, donc on n'a pas finalement tellement de canaux disponibles. Alors que ces fréquences basses, elles ont un grand avantage, quelquefois on les qualifie de fréquences en or, parce qu'en gros, plus la fréquence est basse, plus on peut propager loin. Et donc, on n'a peut-être pas beaucoup de spectre, mais en même temps, pouvoir propager loin, bah, c'est effectivement très important. Et quand on a découvert la radio, alors c'est pas tellement les grandes ondes, c'est plutôt les petites ondes, les ondes courtes, eh bien il y a des phénomènes physiques extrêmement intéressants d'ailleurs qui ont été découverts. C'est la réflexion ionosphérique par l'ionosphère. Il y a des ondes, ça fait réflecteur. Et c'est ça qui a permis, mais il y a déjà presque un siècle, hein, de communiquer tout autour de la Terre. Donc là encore, vous voyez que la radio, quand je parlais de passer derrière la colline, c'est passer de l'autre côté de la Terre grâce à ces mécanismes-là. Donc on voit vraiment toute la richesse de ces mécanismes physiques.
1: Alors aujourd'hui, la bande FM a encore de beaux jours devant elle, mais l'avenir de la radio passe par la DAB+, Sylvain Morissonneau.
2: Ça ressemble en fait à la technologie de la TNT, mais transformée, adaptée à la radio en fait. Donc il s'agit de multiplexer, de coupler plusieurs programmes radio sur un signal. Ce qui permet effectivement de multiplier aussi le nombre de programmes diffusés.
1: Alors, Alain Sibille, pour compléter hein, sur qu'est-ce que le DAB+, comment ça se distingue des autres technologies ?

0: numérique, c'est-à-dire que c'est des bits finalement. Et ça, ça permet d'utiliser des techniques de codage, des techniques de décodage, et ça exploite beaucoup plus efficacement le spectre que les techniques analogiques antérieures. Voilà, donc le DADB, DAB+, ben, c'est effectivement un peu le ce qui a été fait dans le domaine de la télévision a été fait dans le domaine audio, et ça permet d'utiliser ce même spectre pour véhiculer beaucoup plus de canaux, pour véhiculer des services enrichis par exemple, des informations complémentaires à simplement l'audio, et ça a tous ces multiples avantages-là. Alors, c'est un peu aussi la même difficulté que la télévision, c'est toute la base installée. Avant, on avait le téléviseur analogique, il a fallu le remplacer par le téléviseur numérique. La radio, c'est la même chose, la radio analogique doit être remplacée par la radio numérique. Ça prend du temps, parce que ça marche toujours, la radio analogique, donc il faudra certainement un certain temps avant qu'on n'ait plus que des récepteurs DAB, DAB+, et qu'on n'ait plus des récepteurs FM, qui sont encore beaucoup, qui dominent encore beaucoup le paysage de la radio chez l'utilisateur ordinaire.
1: Mais d'ailleurs, dans cette adaptation, Sylvain Morissonneau, la tour s'est donc parée d'une centaine d'antennes, dont justement des antennes DAB+.
2: Exactement. Donc cette antenne a été installée en 2022, par une opération donc exceptionnelle, l'installation de cette antenne par héliportage, qui a nécessité bien évidemment des mois de préparation en coordination avec la préfecture de police. Comme nous le savons tous, il est interdit de survoler Paris en hélicoptère. Et ce jour-là, la météo n'était pas clémente. Et nous avons malgré tout pu installer cette antenne. Et effectivement, donc, cette antenne a fait grandir la tour Eiffel. Et donc, désormais, elle culmine à 330 mètres.
1: Sylvain Morissonneau, vous voulez nous parler justement de l'ancienne méthode pour acheminer les antennes depuis la tour Eiffel?
2: Alors, actuellement, effectivement, les émetteurs se situent donc au pilier sud, au rez-de-chaussée. Pour alimenter les antennes, nous utilisons des câbles coaxiaux d'un diamètre important pour permettre au signal forte puissance d'alimenter ces antennes. En fait, ces antennes sont composées de panneaux rayonnants permettant la diffusion donc de ces émissions, de ces programmes sur un rayon de 70 km. Potentiellement, 12 millions de téléspectateurs et d'auditeurs sont desservis par ces programmes.
1: C'est ça, Alain Sibylle, c'est clair, plus on est haut, plus on peut propager loin. Là, on diffuse, donc vous dites, jusqu'à 70 km, toute l'île de France. Mais alors, comment ça marche pour les personnes qui nous entendent depuis Marseille, par exemple?
0: Depuis Marseille, ça veut dire qu'il y a des répéteurs quelque part. Et puis, comme on disait, la diffusion, elle ne se fait pas uniquement d'un point central quand c'est sur une région importante. Donc, il faut qu'il y ait plusieurs émetteurs. Donc, le territoire français est maillé. Et en plus, on a le cas particulier de la tour Eiffel qui est très en hauteur. Et comme je disais tout à l'heure, plus on est haut, mieux c'est, parce qu'on est moins gêné par tout le fouillis urbain, les bâtiments en particulier. Lorsqu'il n'y a pas la possibilité d'avoir des hauteurs aussi importantes, ça veut dire que ce qu'on appelle les cellules dans le domaine des télécommunications sont plus petites, et donc il faut nécessairement un plus grand nombre de réémetteurs sur le territoire. Mais il y a un point que je voulais dire qui est quand même intéressant aussi, là encore par rapport à l'histoire, c'est que la tour Eiffel, c'était très intéressant par rapport à sa hauteur, parce que plus on est haut, plus on ne prend pas loin, mais aussi sa hauteur, c'était la longueur des antennes. Parce que plus on est en haute fréquence, plus les antennes sont petites. Et donc à l'époque du général Ferrier, les fréquences étaient dans les kilos ou quelques dizaines de kilohertz, et il fallait donc des antennes très très longues. Donc en fait, l'antenne à cette époque-là, on tirait un câble de tout en haut de la tour Eiffel jusque tout en bas, et c'était ça l'antenne. Donc c'était de la hauteur, mais c'était aussi de la longueur. Ça, c'est quand même un point qui est particulièrement important et qui l'a été à cette époque.
1: Sylvain Morissonneau, en fait, là, depuis notre point de vue, en tout cas, on voit toutes les tours TDF en Île-de-France.
2: Oui, effectivement. Donc, nous voyons les réémetteurs, Sannois, Chennevières, la tour de Romainville également, la tour de Meudon, sur laquelle on diffuse également la DAB, en fait. Donc, effectivement, la diffusion est complètement assurée par ces ensembles de tours construites dans les années 1960-63.
1: Donc oui, on a 1500 émetteurs dans toutes les grandes

0: ville de France vers lesquelles sont acheminés tous les programmes. Voilà, bah, merci beaucoup pour cette visite. On est dans un monument national et ça reste central et indispensable aussi pour la radio. Merci à vous deux. Merci.
1: Merci beaucoup.
2: Merci beaucoup.
0: Et tout de suite, on retrouve Alexandra Delbo qui nous raconte comment l'histoire de la Dame de Fer continue de s'écrire en lettres dorées et au féminin. C'est la chronique avec science.
3: Qui sont les 72 femmes scientifiques qui rejoindront bientôt le premier étage de la Tour Eiffel? C'est l'aboutissement d'un projet de plus de 4 ans et tout est parti d'une scène assez banale. Une touriste demande à un guide de la Tour Eiffel où se trouve l'inscription de Marie Curie. Une question presque anachronique car en 1889, quand le monument a été construit et que les noms de Lavoisier, Ampère ou Cuvier ont rejoint en lettres dorées la Tour Eiffel, Marie Curie était encore Maria Zlodowska et n'avait pas entamé ses études de physique. Mais l'idée est là, il n'y a pas de femme sur l'un des monuments les plus visités au monde. Le guide touristique est un étudiant à la Sorbonne, Benjamin Rigaud, qui décide d'en faire quelque chose. Et c'est ainsi que démarra le projet des savantes de la Tour Eiffel, auquel ont pris part la mairie de Paris, la société d'exploitation de la Tour Eiffel et l'association Femmes et Sciences, qui a eu pour difficile mission de proposer 72 noms de femmes scientifiques. Françoise Conant est chimiste, professeure à l'Université de Bretagne Occidentale à Brest et présidente actuelle de l'association Femmes et Sciences.
4: À partir du moment où on nous a confié la mission de proposer cette liste, nous avons constitué un groupe de travail de 12 personnes. Et à partir de là, notre méthodologie, dans un temps très très court, a consisté à contacter les associations sœurs, les sociétés savantes aussi, en demandant à ces associations et organismes de nous proposer des noms de femmes scientifiques. Nous n'avons pas compté le nombre de réunions que nous avons dû organiser. Et ensuite, nous avons dû choisir, définir un certain nombre de critères répondant évidemment aux recommandations de la commission. Donc on a dû vraiment réfléchir à constituer la liste qui soit la plus large au niveau des disciplines, représentative, tenir compte aussi du temps, donc de 1789 à nos jours.
3: Parmi les 200 femmes proposées, toutes d'excellentes scientifiques évidemment, il a fallu en retenir 72 pour faire écho aux 72 noms d'hommes déjà inscrits et parce que c'est le nombre de loges disponibles au premier étage de la Tour Eiffel. Cette liste a été remise le 26 janvier après-midi à la maire de Paris, Anne Hidalgo, et il y a sur cette liste quelques incontournables. Évidemment, Marie Curie et sa fille Irène Joliot-Curie, Sophie Germain apparaît aussi et commence à devenir incontournable. Quand on parle de mathématiques, c'est une scientifique autodidacte qui s'est fait passer pour un homme pour pouvoir correspondre avec les plus grands mathématiciens de son temps. On trouve aussi des scientifiques longtemps restés dans l'ombre, victimes de ce que l'on appelle l'effet Mathilda. C'est l'appropriation de leurs travaux par des collègues masculins. C'est le cas de Marthe Gauthier pour la trisomie 21 ou de Rosaline Franklin pour la structure de l'ADN, qui figurent toutes deux sur cette liste. Et puis, la commission a voulu mettre en lumière des parcours un petit peu moins connus. Isabelle Vauglin et chercheuse au Centre de recherche en astrophysique de Lyon, précédente présidente de l'association et porteuse de ce projet.
5: Angélique Ducoudray, surnommée la sage-femme du roi Louis XV, qui a créé un mannequin pour former des milliers de femmes à l'accouchement, et un mannequin de bassin de femmes enceintes, et qui a fait nettement reculer la mortalité maternelle et infantile. Une que j'aime beaucoup, moi, c'est Sébastienne Guyot, qui a débuté institutrice en Bretagne, et dès qu'elle a su que l'école centrale s'ouvrait aux femmes, a préparé le concours et a fait partie de la première promotion de femmes ingénieures de l'école centrale. Elle est devenue donc ingénieure en aéronautique. Elle a déposé 6 brevets. Elle est devenue sportive de haut niveau. Elle a appris à piloter. Elle a participé aux JO de 1928. Et elle a été résistante pendant la Deuxième Guerre mondiale. Et elle est morte en 1941 des suites de son emprisonnement et des tortures infligées par la Gestapo.
3: Les choix qui ont été faits ne sont donc pas seulement scientifiques, ils traduisent des engagements personnels et parfois politiques. La grande majorité des femmes retenues sont françaises, mais parmi les rares étrangères figure par exemple Rose Diang, chercheuse sénégalaise, première femme africaine admise à Polytechnique et spécialiste de l'intelligence artificielle. Tous les autres noms

0: Et leur histoire sont à découvrir dans un livret que je vous mets en lien sur la page de la chronique, parce qu'au-delà du simple hommage, l'enjeu est celui de la visibilité. Rendre ces noms accessibles à tous et toutes, dans un lieu aussi symbolique que la Tour Eiffel, c'est réparer une invisibilisation historique et créer de nouveaux modèles pour les générations futures. Avant d'être inscrite juste au-dessus de la frise des hommes, la liste doit encore être validée définitivement par les familles concernées et par les académies. L'inauguration est pour l'instant envisagée pour mars 2027.
1: Merci Alexandra pour votre chronique. Et comme chaque mercredi, on retrouve le fil science par Evelyne Heyer, professeure d'anthropologie génétique, en partenariat avec le Muséum national d'histoire naturelle qui nous propose chaque mercredi l'Odyssée des humains.
2: Manger d'autres humains ou être mangé, l'idée nous fait frémir. Et pourtant, explorons la longue histoire de cette pratique fascinante, le cannibalisme. Elle est jalonnée de preuves et de significations. C'est dans le gisement d'Atapuerca, au nord de l'Espagne, que l'on retrouve les plus anciennes traces de cannibalisme, il y a 800 000 ans. Vous vous demandez peut-être comment on le sait. Plusieurs pistes concordent. Des ossements humains ont été retrouvés parmi des restes d'animaux. Mais surtout, certains os montrent des traces de dépeçage et les os longs ont été brisés pour en extraire la moelle. Mais le cannibalisme n'est pas l'apanage de ces lointains ancêtres préhumains. On le retrouve chez nos cousins néandertals autour de 100 000 ans et dans notre espèce, Homo sapiens. D'ailleurs, le cannibalisme existait encore il y a peu dans certaines populations contemporaines. Et ce, sur tous les continents. Les dernières cérémonies cannibales connues ont eu lieu en Nouvelle-Guinée, en Océanie, à la fin des années 1950. Ce qui est intéressant, c'est que ces pratiques ont aussi une autre signification qu'alimentaire. En effet, dans de nombreux sites, on retrouve peu de traces de violence sur les os. Ceci permet de penser que le cannibalisme était une étape d'un rite funéraire documenté par les ethnologues en Amérique, Océanie ou Afrique. Et comme l'explique ma collègue préhistorienne Marilène Patou-Matisse, on distingue deux types de cannibalisme. L'exocannibalisme, où un étranger est tué pour être mangé, et l'endocannibalisme, où un membre de son propre groupe est mangé après son décès. L'exocannibalisme est lié à des pratiques guerrières et suppose la mise à mort volontaire. Par exemple, chez certaines tribus iroquoises en Amérique du Nord, il y a transmission de la force vitale du mort au vivant par l'intermédiaire de la chair consommée. Pareil chez les Tupinambá du Brésil, constamment en guerre avec leurs voisins. Tous les prisonniers étaient tués puis mangés selon un rituel bien établi. Ils étaient consommés après un temps variable de captivité, de quelques heures pour les vieillards, à plusieurs années pour les plus jeunes qui servaient d'abord d'esclaves. À l'inverse, l'endocannibalisme, dans son propre groupe, ne suppose pas de mise à mort. Il permettait de conserver les qualités du groupe en évitant la décomposition, le pourrissement. Le choix des morceaux consommés était très variable. Le cerveau, chez les tribus mélanésiennes, la graisse, pour certaines tribus d'Australie, ou les os, alors réduits en cendres, chez certaines tribus d'Amérique latine. Et c'est encore mieux si la viande est cuite. Ainsi, de tout temps et en tout lieu, il y a eu du cannibalisme dans notre espèce. Mais à rebours de l'image des barbares anthropophages par appétit ou pure cruauté, on sait aujourd'hui démontrer que le cannibalisme était intégré à une vision du monde, à des rituels. Il faisait partie d'un système de valeurs permettant aux humains de faire société. Mais quand même, je suis plutôt contente que cette pratique se soit perdue. Pas vous ?
1: Merci Evelyne Heyer pour ce fil science et merci à vous pour votre écoute. Merci à toute l'équipe de la science CQFD. Ève Etienne, Noémie Naguet de Saint-Vulfran, Antoine Beauchamp, Céline Lozen, Alexandre Morales, Lou Anger. À la réalisation, Olivier Bétard. À la technique, Jean-Guy Namège. C'était ce qu'il fallait démontrer à ce jour.

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5: J'ai des mères qui viennent licher sur mon balcon.
6: Ah,
5: ouais. Depuis 3 ans.
6: Ah ouais, super. Ouais. Et ils sont là en ce moment ou pas ?
5: Non, là, ils sont partis, mais ils vivent là. C'est un couple de merles et ils reviennent donc tous les printemps. Et le nid, il le retape à peine. Et je vois 2 portées de petits merles tous les ans. Et le premier envol se passe là, sous mon nez. Ils s'accrochent au bord du balcon et là je suis prise de vertige pour eux. Je vois le corps qui bouge comme ça, prêt à tomber. Et ils prennent leur envol. Parfois, ils se cassent quand même la figure. Il peut y avoir des envols ratés. Mais c'est très beau de voir ce moment. Est-ce que j'y vais ? Et c'est ça aussi, observer. Imaginez l'oiseau au bord du gouffre et le vertige. Non pas pour projeter nos propres émotions, mais pour éprouver quelque chose qui serait de l'ordre de la perspective de l'oiseau.
7: Si j'étais un oiseau, je survolerais les villes, je survolerais les campagnes, les parkings.
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7: D'autres parkings.
0: Élise Gruau, Thomas Duterre.
7: Les monuments.
0: Troisième épisode. S'inspirer.
7: Chantier. Je survolerai les chantiers. Si j'étais un oiseau.
0: Les oiseaux sont si beaux, si compétents et si variés que les humains n'ont cessé de vouloir les identifier, les nommer et leur poser des questions. Qu'ils soient amateurs ou professionnels, ceux qui étudient les oiseaux parviennent à percer quelques-uns de leurs secrets et même à leur faire révéler quelque chose des autres mystères du monde qui nous entoure. Observer et décrire, chercher la perspective de l'oiseau, c'est aussi s'inspirer pour trouver des relations plus respectueuses avec ses êtres compagnons.
8: On sait nous livrer à l'abandon, ça.
9: Ah, ouais.
8: Alors, c'est aussi une sensation physique, la gaille. Il faut rentrer dedans, quoi. Il faut se faire piquer à un moment donné. Il faut comprendre ce que c'est. Et on va s'approcher, peut-être, d'un endroit juste à côté.
0: Vincent De Victor est chercheur en écologie évolutive, spécialiste de la crise de la biodiversité.
8: Ouais, c'est mon quotidien, c'est de ramper dans ces milieux-là. Hein, donc,

0: Alors je viens souvent ici et je m'assois et je reste là. C'est que là vous avez un chemin. Alors c'est pas un chemin d'humain. C'est un chemin qui est créé par tout un cortège de mammifères qui se retrouvent à ce niveau-là. Évidemment sangliers, mais pas que. Chevreuils, renards, blaireaux, genettes, fouines. Et alors comment je le sais? Je sais pas si vous l'avez remarqué, mais il est suivi le chemin là. Une vidéo qui tourne en permanence. Et alors, on observe aussi les oiseaux, bien sûr, les oiseaux qui se posent au sol. Ici, à cet endroit-là, j'ai eu la surprise de voir une bécasse qui venait. Alors, une espèce qui vient en migration, qui est un peu mystérieuse, une espèce d'oiseau qui vient surtout dans les bois et qui mange beaucoup les vers de terre avec un long bec recourbé, et qui est venu exactement là, à cet endroit-là.
1: Et quels oiseaux vous avez pu observer revenir dans ce milieu forestier ?
0: Alors, justement, parce que c'est un milieu jeune encore, c'est-à-dire qu'on n'est pas sur une forêt mature, on ne va pas voir les espèces de forêts anciennes, bien stabilisées, avec des grands arbres, mais plutôt toute cette petite avifaune de strates basses, donc évidemment le cortège des fauvettes, des mésanges, qui sont assez diversifiés, hein, la fauvette pitchou, fauvette mélanocéphale, fauvette à tête noire, bien sûr le rossignol. On entend un cri de rouge-gorge pas loin là.

0: Vanessa Manseron est anthropologue. Pour son livre « Les veilleurs du vivant », elle est allée à la rencontre des naturalistes amateurs en Angleterre.
1: On a tous fait l'expérience un jour de se retrouver à côté d'un ornithologue et ne pas savoir ce qu'il voit, ne pas voir ce qu'il voit, ne pas comprendre ce qu'il regarde, ne pas comprendre les heures qu'il passe à observer. Et donc c'est un peu cette énigme qui m'a conduite à vouloir passer du temps avec eux. Donc j'ai vécu un an en Angleterre, à leur côté, pour savoir ce que veut dire savoir pour un naturaliste amateur. Il y a une tradition naturaliste qui est beaucoup plus importante en Angleterre, c'est une véritable science populaire. Donc il y a beaucoup de groupes amateurs, mais de géologues, d'archéologues et aussi beaucoup de naturalistes. Il y a aussi quelque chose de très important en Angleterre qui est le fait qu'il y a une attention empirique aux détails du monde. Les enfants sont très, très précocement amenés à observer ce qui les entoure. Ça peut être les voitures, les locomotives, mais aussi les oiseaux. Et il y a des petits livres qui s'appellent les I Spy Book qu'on donne aux enfants. Ils peuvent repérer dans le paysage et dans le milieu des différences très subtiles qui leur permettent de distinguer les êtres ou les choses. Et cette attention aux détails et à la nomination donc est un apprentissage très important pour les enfants anglais. Je me souviens de Robin qui me racontait que dans une classe, il était pas très bon élève, il disait qu'il préférait regarder par la fenêtre, et son premier choc visuel a été un oiseau de couleur qu'il n'avait jamais vu, et il s'est précipité donc dans la bibliothèque pour découvrir son nom. Et donc c'est un émerveillement d'abord, je dirais, esthétique, et puis ensuite vient l'idée que cet être dont on ne connaît pas le nom, qu'on trouve beau en fait tout simplement, on a envie de mettre un nom sur cet être. Et ça c'est la première démarche naturaliste, et ce qui est celle aussi des enfants on pourrait dire. Mais chez eux ça devient une véritable quête importante pour faire surgir dans le tissu du vivant des singularités. Et d'êtres qui créent des formes de sidération, de par leur beauté, de par leur mouvement, de par leur étrangeté aussi. Les oiseaux sont des êtres tout à fait difficiles à observer, qui s'envolent, qu'on voit souvent de loin, qui sont très cryptiques, qui sont cachés.
2: Donc c'est dans cet arbre que sont hébergés nos étourneaux.
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3: Ça fait des nuées. Dans certains endroits, qui rappellent un peu les bancs de poissons, où on les voit bouger et former des tornades d'oiseaux, c'est assez impressionnant. Et effectivement, c'est très beau, on ne comprend pas complètement comment, d'ailleurs, ils arrivent à voler ensemble, à se synchroniser. C'est vraiment l'espèce sociale par excellence, quoi, qui a besoin d'être en bande, en congénère, on va la retrouver très souvent ensemble. Et puis après, elle se regroupe le soir dans des dortoirs comme là, où ça peut atteindre en un arbre, on peut avoir plusieurs dizaines de milliers d'individus qui viennent. On a l'impression que c'est complètement silencieux et qu'il n'y a personne, alors qu'il y a une nuée d'étourneaux qui c'est juste derrière nous. C'est chouette.

0: et tourneaux unicolores pisotères.
1: Une des questions qui fascine les chercheurs depuis longtemps, c'est de comprendre comment ils sont capables de se déplacer ensemble.
0: Julien Tailleur est chercheur en physique théorique. L'environnement biologique lui suggère des modèles pour étudier les mouvements de la matière.
1: On observe dans la nature les mouvements des tourneaux, qui sont des mouvements assez fascinants. Et il y a deux choses qui sont fascinantes dans ces nuées. C'est d'une part les formes qu'elles prennent, pour lesquelles les physiciens ont pour l'instant assez peu de choses à dire. Et un deuxième aspect qui est qu'ils sont capables de voler ensemble et de se déplacer ensemble. Et si on imagine qu'on a 100 000 individus qui sont dans une nuée et qui ont accès à très peu d'informations, juste l'information autour d'elles, une question assez naturelle est de comprendre comment ils sont capables de choisir ensemble une direction et de se déplacer dans cette même direction. Est-ce qu'il y a un oiseau qui décide tout et qui l'impose aux autres? Mais comment est-ce que l'oiseau qui est à l'autre bout de la nuée est capable de savoir ce que le chef veut dire? Ou est-ce que c'est de l'auto-organisation, de l'émergence? Et l'exemple classique, c'est le ferromagnétisme qu'on observe dans la nature. Donc si vous prenez tout un tas d'alliages métalliques, à haute température, il n'y a pas des propriétés particulièrement intéressantes. Et puis quand vous les baissez en dessous d'une certaine température, qu'on appelle la température de Curie, vous avez l'émergence d'une aimantation. Donc qu'est-ce qui se passe? Dans votre métal, vous avez plein de petits atomes. Chaque atome a un petit moment magnétique, comme une petite boussole. Et cette boussole, elle va tendre à s'aligner avec celle de ses voisins. Puis en même temps, il y a de l'agitation thermique, il y a des fluctuations, de la même manière que les particules d'air qui sont dans cette pièce. La seule force à laquelle elles sont soumises, c'est la gravité, mais elles ne sont pas toutes par terre au niveau du sol, parce qu'il y a de l'agitation thermique, elles bougent dans l'ensemble du volume de cette pièce. Ben, vos moments magnétiques, ils ont des petites collisions, ils oscillent un petit peu, ils s'alignent avec leurs voisins, mais en même temps, ils sont aussi désordonnés. Et donc, vous avez une compétition entre cette tendance à s'aligner et le fait d'avoir une dynamique spontanément désordonnée. Les oiseaux, c'est pareil. Ils s'alignent avec leurs voisins, mais ils font des erreurs, leurs voisins ont bougé, ils ont peut-être envie de faire autre chose, et donc l'alignement n'est pas parfait. Et donc vous devez comprendre comment la compétition entre cette tendance à s'aligner et les fluctuations au niveau microscopique va impacter les propriétés macroscopiques. Au niveau des oiseaux, ce que le physicien se demande, c'est est-ce que c'est la même chose? Est-ce qu'on a aussi cette tendance à s'aligner, de la fluctuation, et puis l'alignement gagne, et boum, on a un aimant fait d'oiseaux qui, vu qu'en plus de s'aligner, ils se déplacent, bougent tous dans la même direction. Donc, au cours de l'étude de l'émergence du mouvement collectif chez les oiseaux, il y a eu une grande surprise que les oiseaux ne sont pas des atomes ferromagnétiques comme les autres. Les oiseaux savent faire ce que les atomes ne savent pas faire parce qu'ils se déplacent. Ils sont capables de s'aligner en deux dimensions.
2: Ah, regardez. La raison pour laquelle tous ces oiseaux ont l'impression qu'ils font vraiment une action coordonnée comme un seul homme, ça ne veut pas forcément dire que chaque oiseau suit un programme coordonné très complexe, mais ça peut simplement émerger du fait que chaque oiseau fait ce que font ses voisins.
0: Thierry Mora, biophysicien.
2: Ce qu'on a pu montrer en plus de ça, c'était la règle de cette interaction, c'est une interaction d'alignement, donc chaque oiseau essaie de s'aligner avec ses plus proches voisins, on a pu montrer que le nombre de voisins était fixe, quelle qu'était la densité de la nuée. Et enfin, on a montré que cet alignement était très rapide par rapport à l'échelle de temps avec laquelle les oiseaux se réordonnent dans la nuée. La dernière chose qui a pu être montrée, notamment par nos collaborateurs romains, c'était comment l'information se propageait dans la nuée. Et ils ont pu montrer qu'elle se propageait comme une vague, en fait, où le premier oiseau commençait à prendre une décision et que cette information simplement se propageait dans la nuée.

0: On entend qu'ils sont très nombreux, mais on a du mal à les voir. Hein.
1: Moi, j'en vois pas, en fait. C'est ça qui est extraordinaire. C'est qu'ils peuvent être, je sais pas, peut-être 10 000 là, dans un seul arbre. Hein. Alors, on a quand même cette ambiance sonore très caractéristique de la colonie des tourneaux, quoi. Ce petit piaillement. Ils se répondent, ils se cherchent, ils interagissent.
2: Vincent de Victor est chercheur en écologie évolutive, spécialiste de la crise de la biodiversité.
1: Et si on arrive à se concentrer sur un individu en particulier, qu'on suit ce qu'il raconte, ben on peut apercevoir ou entendre de temps en temps des chants d'autres oiseaux. Ils adorent s'imiter les uns les autres. Et alors, on peut même s'amuser à essayer de deviner les habitats qu'il a croisés dans sa vie et quels oiseaux il a côtoyés. Et ça peut varier en fonction des endroits, des pays, des arbres. Donc les tourneaux, c'est vraiment une boîte à musique, quoi. Il y en a certains qui imitent des klaxons de voiture, des téléphones portables, toutes sortes de sons. Il peut imiter le loriot, il peut imiter les mésanges. Il imite à peu près tout ce qu'il trouve. Alors, de temps en temps, il imite même des rapaces, les hirondelles en vol. Mais il a ce timbre un peu métallique là,

0: Robin, qui est ornithologue ou, je dirais même plus, qui est éthologue. C'est quelqu'un qui, pendant 40 ans de son existence, a visité une colonie de buses.
1: Vanessa Manseron, anthropologue.
0: 120 buses, à peu près, qui habitent à l'ouest de Bristol. Et il s'est rendu tous les jours de sa vie dans ce lieu pour répertorier tous les oiseaux qui vivaient là. Et cette observation, au long cours, a produit donc des cartes où il s'est occupé de déterminer des petits territoires occupés par ce qu'il appelle des pairs, des couples. Et en les suivant sur un temps aussi long, il a pu en fait suivre aussi des générations de buses dont il connaissait les naissances, les petits, et donc deux, trois générations de buses variables habitant un même territoire. Et il a pu faire ce travail-là parce qu'il est parvenu à identifier individuellement une soixantaine de buses en les dessinant et en les observant et en incorporant en quelque sorte les micro-différences de plumage, de comportement, de manière d'appeler, de crier. Et donc c'est une connaissance extrêmement fine qui lui permet en fait d'appréhender cette colonie de buses comme une société d'oiseaux faite par des individus oiseaux qui sont tous différents et qu'il peut tous reconnaître et qui créent des systèmes de relations particuliers et d'interactions particuliers selon que ce soit un petit avec sa mère, que ce soit une mère qui tout d'un coup se prend de nicher dans le nid d'une autre pour s'occuper de ses œufs. Donc des micro-détails de la vie quotidienne des oiseaux, de la vie routinière des oiseaux, au même titre qu'un historien pourrait le faire ou qu'un anthropologue pourrait le faire dans un village. Et donc cette immersion, très très longue, lui a permis d'incorporer et d'être parmi les oiseaux comme un des leurs. Et c'est comme être dans un village et on connaît les visages de tous les voisins et on connaît leurs petites habitudes, les jours où ils sortent et à quelle heure. C'est exactement pareil, il a fait la même chose avec cette société d'oiseaux. Et il disait, dès que je rentre en interaction, dès que les oiseaux me signifient qu'ils m'ont vu et qu'ils ne veulent pas que je sois là, je recule. Il se tenait souvent près de sa voiture, avec ses jumelles, avec un petit carnet de terrain sur les genoux, pendant des heures. Il racontait que son esprit était capturé, piégé, trapped into, dans les détails de leur monde. Et il disait des oiseaux, part of me. Donc ils sont devenus une part de moi-même. Donc une connaissance comme de proches, dont on sait déjà comment ils vont se comporter, de la manière dont ils vont potentiellement réagir, mais aussi toutes les variations. Il y a des comportements plus ou moins stéréotypés qui relèvent soit de la nature, dit-il, et de l'inné, soit de la culture et des apprentissages, c'est-à-dire qu'en fonction des colonies d'oiseaux, vous n'aurez pas forcément les mêmes manières forcément de se relier. Il y aura des variations qui peuvent être observées. Donc c'est vraiment faire l'éthographie d'un monde d'oiseaux localisé et contextualisé dans le temps.

0: Rebecca Kleinberger est chercheuse en nouvelles technologies et spécialiste en communication orale non verbale. Après une thèse au MIT, elle est aujourd'hui professeure à l'Université Northeast à Boston.
1: Dans les 10-20 dernières années, il y a eu des découvertes assez intéressantes sur les communications in ovo, c'est-à-dire la manière dont les parents communiquent avec leurs poussins. On a réalisé qu'il y a beaucoup d'espèces dans lesquelles les vocalisations des parents sont assez fondamentales pour ce qui est du développement après éclosion. C'est-à-dire, il y a certaines espèces arctiques qui vivent en très grands groupes de pingouins ou de manchots, dans lesquelles les poussins apprennent à reconnaître la voix de leurs parents avant l'éclosion. Une fois qu'ils éclosent, ils savent reconnaître leurs parents dans la foule. Il y a aussi d'autres espèces qui ont développé des techniques pour éviter de se faire tromper par les coucous. Donc, c'est-à-dire, si un coucou pond un œuf dans leur nid, ils apprennent des sortes de mélodies mots de passe à leurs œufs avant l'éclosion. Et après éclosion, seulement les œufs qui peuvent répéter certains éléments de ces mélodies sont nourris. Chez certaines espèces qui sont des espèces précoces, comme les poules et les poussins, c'est à peu près 21 jours d'incubation. Et à la moitié de cette incubation, au jour numéro 11, les poussins peuvent déjà entendre tout ce qui se passe dans le monde de l'œuf. Mais quand on met un œuf dans un incubateur artificiel, toutes ces connexions audio sont perdues. Ils n'entendent pas leurs parents. Et il y a certaines espèces d'oiseaux en voie de disparition pour lesquelles c'est quand même très important de les mettre dans ces incubateurs artificiels pour assurer la préservation de l'espèce. Donc, le projet sur lequel j'ai travaillé, qu'on appelle le tamagophone, tamago, ça veut dire œuf en japonais, c'est d'augmenter ces incubateurs artificiels avec des capacités audio, avec une sorte de téléphone inclus, tel que quand on enlève l'œuf aux parents, on leur met à la place un faux œuf qui a des capacités d'enregistrement et de jouer du son. Et on a ces mêmes capacités dans l'incubateur, ce qui permet de maintenir ces connexions vocales, même avec un incubateur artificiel.
2: Et donc, à distance entre le lieu où la mère est en train de couver, les chants qu'elle va produire sont rediffusés dans l'incubateur artificiel, c'est ça ?
1: Exactement. Et c'était très important pour nous de garder cet élément de temps réel pour ce qui est des communications vocales. Parce qu'il y a beaucoup de risques d'employer des enregistrements préenregistrés avec les animaux. Certains centres de préservation aviaire ont l'habitude d'utiliser des enregistrements quand ils s'occupent des poussins, mais certains se sont rendus compte, après des années d'utiliser les mêmes enregistrements, que certains de ces enregistrements audio contenaient des sons d'alarme ou des sons très négatifs de l'espèce. Et donc ça, ce sont des choses qui peuvent influencer l'identité de l'espèce et la capacité à ces oiseaux après de se réadapter à leur groupe et à leur population. Donc garder la connexion temps réel entre mère et poussin, c'était très important pour notre projet.
2: J'imagine que ces dernières années, la compréhension de la communication verbale ou non verbale des oiseaux a énormément progressé.
1: Il y a eu une grosse évolution, mais il y a encore énormément à apprendre. Il y a encore plusieurs philosophies et plusieurs façons différentes de considérer les chants des oiseaux. À la fois pour ce qui est du signal échangé, des informations échangées au niveau du signal, mais aussi pour ce qui est des subtilités sociales qui sont engendrées par ces signaux. On pense souvent aux perroquets comme des animaux qui ne font que répéter. Il y a beaucoup ces connotations au niveau de faire le perroquet. Mais cette capacité d'imiter des sons, c'est absolument fondamental pour ce qui est de créer des liens sociaux. Parce qu'ils peuvent non seulement imiter nos sons, mais ils peuvent imiter le son d'autres espèces, ils peuvent imiter des sons de nature, et ça leur permet de créer un catalogue qui, même si pour nous le sens du mot n'est pas présent, il reste énormément de leur compréhension d'associer un son, de répéter un son et de l'ancrer dans une situation sociale. Donc quand un perroquet vous dit « Coco veut un gâteau », nous, ça nous amuse, mais c'est absolument incroyable ce qui se passe dans leur cerveau pour pouvoir répéter un son qu'ils ont entendu d'une autre espèce avec leur appareil vocal qui est complètement différent et qui leur permet de créer ce lien. Donc nous, on voit ça de manière amusante, mais c'est fondamental pour ce qui est de leur capacité à vivre dans le contexte social avec d'autres animaux et même avec des humains.
0: Pour mieux comprendre la relation entre communication et besoins affectifs, Rebecca Kleinberger crée des expériences technologiques novatrices entre individus et entre espèces. Elle a notamment développé un protocole pour permettre à des perroquets coupés de leur milieu naturel de passer des appels en visio avec des congénères. Aux États-Unis, plus de 20 millions de perroquets vivent en captivité chez un humain.
1: Ce projet est parti d'un problème et de regarder la situation des perroquets en captivité, pour lesquels il y a beaucoup de problèmes autour de l'isolement de ces oiseaux. Ces oiseaux, dans la nature, vivent en groupe avec des relations et des dynamiques sociales très complexes. Et ils ont développé des capacités sociales et cognitives très élevées, ce qui veut aussi dire qu'ils ont des besoins sociaux et cognitifs très élevés. Et en captivité, même s'ils peuvent avoir des relations très enrichissantes avec leur humain, on observe quand même souvent un manque d'identité d'espèce qu'il est très difficile de leur apporter au niveau enrichissement. Il y a beaucoup d'enrichissement au niveau des jouets, au niveau de la nourriture, certains au niveau cognitif, mais il n'y a pas beaucoup d'enrichissements sociaux qui existent pour ces animaux. On s'est dit, est-ce qu'on pourrait utiliser des connexions à distance en utilisant des technologies pour les mettre en contact? Et c'est la première fois qu'une étude a été faite pour voir comment les animaux en général réagissent à être en contact vidéo à travers Internet. Il faut vraiment étudier comment les animaux réagissent, est-ce qu'ils ont la possibilité de faire sens de ce qui se passe à travers l'écran, et est-ce qu'on peut leur donner à eux-mêmes le contrôle de ces appels. Hi.
3: What do you think, Cork? You like singing? He's getting all excited.
1: Au début, on leur a appris l'association entre sonner une certaine clochette, qui est associée simplement avec les appels, rien d'autre dans leur environnement, et quand ils sonnent cette clochette, on leur amène la tablette.
4: That's a bell. Good boy.
1: Quand on leur amène la tablette, il y a plusieurs images de perroquets dessus, et en cliquant sur un des perroquets, on commençait l'appel. Et si l'animal cliquait à un autre endroit ou ne cliquait pas sur la tablette, ça n'amenait pas l'appel.
5: Yes, that's Rosie, yes. Where is she? Yes. There she is.
1: Donc ça, c'était pour s'assurer que le contrôle était là. Mais avant cela, on avait eu plusieurs mois pendant lesquels on avait enseigné cette association et on avait créé des étapes qu'on appelle des meet and greet, qui étaient des petites introductions. On a eu des appels très rapides juste pour présenter les perroquets entre eux, parce qu'ils avaient le choix d'appeler plusieurs autres perroquets. Et pour s'assurer qu'ils avaient une compréhension entre sonner la clochette, l'image d'un perroquet et l'appel à ce perroquet, nous avons fait plusieurs mois de ces séances d'introduction. Et une fois qu'on a eu ces séances d'introduction, ils ont eu juste le choix de faire les appels quand ils le voulaient.
2: Et comment est-ce qu'ils cliquaient sur la tablette?
1: Alors, ce sont des perroquets qui, souvent, ont déjà l'habitude d'utiliser des tablettes. Et pour eux, le cliquage se passe par la langue. Et ces oiseaux ont vraiment des langues très, très... une dextérité très fine de la langue. Ils ont les mêmes capacités que nous avons avec nos doigts. Ils ont des capacités très fines.
5: Ready? Do you want to talk to her? You do? Okay. There you go. Say hello.
6: Hi, baby.
1: Comment on mesure si un animal fait sens de ce qu'il voit à travers un écran? Et on avait des métriques pour se dire, bon, est-ce qu'on pense qu'ils ont une idée qu'il y a un autre perroquet de l'autre côté? Est-ce qu'ils ont les capacités visuelles de faire ça? Comment perçoivent-ils les lumières qui viennent de l'écran? Beaucoup d'oiseaux perçoivent dans les ultraviolets et nos écrans ne montrent pas d'ultraviolets. Mais malgré toutes ces barrières, il semble, d'après nos résultats, que les perroquets aient pu faire sens qu'il y avait un autre perroquet de l'autre côté. Donc ça, c'est déjà le bon contexte pour avoir des interactions sociales à travers un écran. Et le dernier élément, c'est que non seulement ils arrivaient à faire sens, ils étaient engagés pendant ces calls-là. Ils avaient l'air actifs, ils avaient l'air intéressés, mais en plus, ils utilisent leur contrôle. C'est-à-dire, une fois qu'ils ont compris que la clochette amène l'appel, tous les oiseaux ont sonné leur clochette. Tous les oiseaux ont été intéressés et ont fait des appels. Et la plupart ont montré beaucoup de signes d'intérêt et d'engagement pendant ces appels.
2: Et qu'est-ce qui se manifestait pendant ces appels, pendant ces conversations? Qu'est-ce qui se dit entre des perroquets qui se parlent par écran interposé?
1: Alors, on a observé une grande diversité en fonction des personnalités. Certains perroquets étaient très vocaux. On commençait à chanter, on commençait à avoir... presque des dialogues avec du turn-taking. Chacun à son tour faisait des sons, ils s'écoutaient, ils se répondaient. D'autres oiseaux étaient beaucoup plus silencieux et se sont rapprochés de la tablette, étaient presque, se sont parfois endormis tout contre la tablette. Donc ça, ce sont aussi des comportements sociaux qu'on observe dans la nature. Et certains sont partis chercher leurs jouets pour les montrer à leurs amis sur l'écran. Certains ont mangé, ont foragé, chacun de leur côté en même temps. On voyait aussi des comportements de miroir, de se nettoyer les plumes, qui est très commun en tant que comportement social de perroquet. Et ce qu'on a aussi beaucoup observé, ce sont des comportements de préférence envers qui appeler. Certains perroquets, tous les autres perroquets voulaient les appeler eux, et certains perroquets, personne ne voulait les appeler. On a eu un peu ces notions de VIP. Certains étaient plus sociaux au niveau de donner des appels et de recevoir des appels. M'intéresse beaucoup, c'est que étudier la communication animale nous rapporte au fait que nous, entre humains, on ne sait pas bien ce qui se dit. Entre humains, on a l'impression d'avoir ce niveau de compréhension, les mots sont échangés, on sait ce que les mots disent, mais on ne sait pas ce que les mots disent, même quand on parle la même langue, on ne sait pas ce que les mots disent, et on ne sait pas non plus ce que les non-mots disent, ce qu'il y a au-delà de mots. Moi, je travaille énormément sur le fait que quand on communique avec d'autres personnes, il y a énormément d'éléments vocaux qui sont contagieux. On a tous notre posture vocale de base, neutre, qui est liée à notre physionomie. Mais quand on parle avec quelqu'un, on adapte toujours ça plus ou moins à la personne à qui l'on parle. On a une voix différente pour chaque personne à qui on parle. Mais la manière dont on s'adapte, ça a beaucoup à voir avec nos dynamismes sociaux. Est-ce quand vous parlez à votre boss, quand vous parlez à votre employé, quand vous parlez à un parent, quand vous parlez à un enfant, vous adaptez votre voix. Et il y a aussi beaucoup ça chez les animaux. Et ces éléments d'adaptation sont, pour moi, beaucoup plus fondamentales et importantes pour ce qui est de la création du lien que ce qui est dit. La manière dont on le dit, c'est beaucoup plus important que ce qui est dit. Tout ça, c'est encore très mystérieux. Et c'est ce mystère qui nous donne, à nous chercheurs, l'espoir de créer des outils qui peuvent vraiment servir les animaux profondément, au lieu de simplement les tester pour ce qui est de leur capacité. Do you want to call a friend?

0: Would you like to call a friend? Eleanor, who would you like to call this time? Which friend would you like to call? You want to call Rosie? Okay.
1: Le point de départ de beaucoup de mes recherches sont sur le fait que les technologies que nous utilisons en tant qu'humains, même s'il y a beaucoup de problèmes, peuvent améliorer nos qualités de vie. Et dans quelle mesure on peut aussi améliorer la qualité de vie des animaux avec les technologies. Donc c'est d'abord poser des questions, essayer d'observer vraiment scientifiquement et rigoureusement ce qu'il se passe si nous utilisons ces technologies avec les animaux, mais aussi ouvrir la porte au développement de nouveaux outils qui puissent être déployés dans les maisons pour améliorer la qualité de vie des animaux, dans les maisons, dans les zoos, dans les fermes, et même dans les laboratoires de recherche. Il y a énormément d'animaux qui vivent en captivité, qui n'ont pas le niveau d'enrichissement dont ils ont besoin, que ce soit au niveau cognitif, que ce soit au niveau social. Et bien sûr, la question de comprendre ce qui se passe, ce que ça veut dire pour les animaux est très importante, mais absolument, pour moi, l'idée de leur apporter ces enrichissements et de répondre à ces besoins est encore plus importante.
2: Quand il pleut des trombes comme ça, ils se mettent tous les oiseaux
3: dans le feuillage. Ils s'abritent, ouais. Ils attendent que ça passe.
4: Pierre-André Crochet, ornithologue et chercheur en écologie génétique et évolutive.
2: Vous, qu'est-ce que vous aimez le plus observer chez les oiseaux quand vous faites des sorties ?
3: Mais moi, tout m'intéresse. En fait, il y a plein de façons de faire de l'ornithologie. Il y a des gens qui aiment observer, simplement, qui vont s'intéresser soit à une seule espèce. Il y a des gens qui sont passionnés par le hibou grand-duc ou par l'aigle royal et qui vont consacrer une grande partie de leur vie à observer et à comprendre les comportements de ces espèces-là ou à les protéger. Il y a des gens qui s'intéressent à l'identification. Moi, je compare l'ornithologie à un sport ou la pratique de la musique où il faut sans arrêt s'entraîner pour reconnaître les chants, les cris, les oiseaux de loin, en vol. Enfin, le Graal, c'est de pouvoir identifier tout ce qu'on voit de près ou de loin et tout ce qu'on entend de près ou de loin. On n'y arrive jamais, mais... Dans une région qu'on connaît bien, on est un bon ornithologue, on identifie pratiquement tous les cris, les chants qu'on entend et à peu près tout ce qu'on voit passer en vol ou poser.
2: Il y a combien d'espèces ici que vous pouvez reconnaître ?
3: Je connais à peu près toutes celles de la région paléarctique. Je connais plus d'un millier d'espèces que je peux identifier sans trop de problèmes. Ici, autour de Montpellier, il y a encore les perruches qui passent. Ouais. Ici, autour de Montpellier, de manière classique, il y a 200, plus ou moins 50 qu'on voit de manière régulière dans l'année. Ouais. Et puis, il y a la recherche de l'oiseau rare qui est toujours excitant et qui fait toujours que quand j'ai 3 heures à tuer et qu'il pleut pas des cordes, je préférerais toujours être dehors que de faire autre chose parce que je me dis que je pourrais toujours louper quelque chose sinon.
2: Et du coup, comment vous alliez de temps en temps votre passion de l'ornithologie avec vos recherches ?
3: Déjà, il faut savoir que c'est cette passion de la nature qui a fait de moi un chercheur. C'est-à-dire que je suis venu à la recherche parce que j'étais un naturaliste passionné. J'ai envisagé difficilement de ne pas travailler en lien avec la nature, soit la conservation, soit l'étude des processus naturels. En fait, ce que j'essaie de comprendre, c'est pourquoi il y a autant d'espèces, pourquoi elles sont différentes, pourquoi elles sont de telle couleur, de telle forme, de telle taille, pourquoi elles vivent ici et comment elles se sont formées. Je ne réponds pas à toutes ces questions, loin de là, mais c'est celles qui motivent ma démarche scientifique

Une des choses qui rend les oiseaux fascinants, c'est comment leur coloration change d'une espèce à l'autre. Et alors voilà, essayer de comprendre pourquoi certaines espèces sont colorées, pas d'autres. Pourquoi au sein d'une espèce colorée, il y a des couleurs aussi différentes. Quelles sont les fonctions de la coloration? Un signal, et un signal, ça peut être vu par qui? Des prédateurs, des partenaires, d'autres espèces, des conspécifiques, etc. Donc en gros, et pour caricaturer, l'évolution de la coloration, c'est régi par... Dans certaines conditions, j'ai besoin d'être vu, dans d'autres conditions, j'ai besoin de ne pas être vu. Alors quand je suis un mâle, je gagne en général beaucoup à être visible, en tout cas sous certaines conditions de la sélection. Et l'évolution va favoriser des signaux extravagants, des couleurs extravagantes, parce que c'est un moyen pour les femelles de juger de ma qualité, de mes gènes ou de la qualité, de ma capacité à acquérir de la nourriture ou à défendre un territoire, et donc indirectement à m'occuper de mes descendants, à les nourrir, etc. C'est pour ça qu'en général, chez beaucoup d'espèces d'oiseaux, les mâles sont plus colorés que les femelles, parce que cette fonction de signal pour dire « je suis un mâle de bonne qualité », elle passe souvent par des signaux colorés, alors que chez les femelles, l'exemple le plus parlant, c'est peut-être un canard colvert. Une femelle de canard colvert, c'est tout brun, parce que ça va passer plusieurs jours, 20-30 jours, couché par terre sur un nid, à couver ses œufs. Alors il faut être le plus brun possible, parce qu'il ne faut pas être vu par un prédateur. Un mâle de canard colvert, il ne couve pas, mais par contre, il va être choisi par la femelle. Donc, il va avoir un plumage avec une tête verte brillante magnifique, des plumes noires recourbées au-dessus de la queue. Ça, c'est une des fonctions de la coloration. Après, il y a des espèces comme la mésange bleue, chez qui les deux sexes sont colorés. Les mâles et les femelles de mésange bleue, ils se ressemblent énormément, et ils ont le dos bleu, et le ventre jaune, et la tête bleue, etc. Et alors ça, une des hypothèses, peut-être les deux sexes choisissent. Le mâle choisit la femelle choisit le mâle, et que les deux sexes gagnent à avoir des signaux colorés qui peuvent être un signal de leur qualité individuelle. Six choux qu'à des tours. Donc ça, c'est ce qui est génial avec les oiseaux, c'est que là, on est dehors, au côté du CNRS, et regarde sur le toit du laboratoire, il y a un pigeonramier et six choux qu'à poser. Alors les choux qu'à des tours, ils sont à droite, ils sont entièrement noirs avec la nuque grise, ils sont par couple, c'est une espèce sociale, chez qui les couples restent souvent quand même ensemble, plus que la saison de reproduction. Donc là, on le voit qu'ils sont par deux, là. Hein. Et le pigeon ramier vient de s'envoler. Et alors, le choux qu'à des tours, c'est une espèce qui niche dans des cavités, dans les murs, où les... Ah, il y en a qui viennent passer en cri. Hein. On vient d'entendre le cri du choux qu'à des tours. Donc les choux qu'à, ouais, ça peut s'apprivoiser assez bien. Plutôt une espèce qui se porte bien.

0: C'est vraiment un outillage extrêmement simple, celui des jumelles.
1: Vanessa Manseron, anthropologue.
0: Un petit carnet, un guide d'identification, donc on peut dire des techniques extrêmement dépouillées. Une petite loupe pour les gens qui observent les plantes. Et donc cet appareillage extrêmement réduit, extrêmement rudimentaire, exige d'en passer par les sens plus que par une instrumentalisation ou par une expérimentation. Donc c'est vraiment une science de la sensibilité, de l'ouïe pour les oiseaux, beaucoup, pas simplement de la vue, et du toucher par exemple pour les botanistes, et aussi de l'odorat. Donc c'est une capacité à accroître cette sensibilité, à la rendre particulièrement virtuose, qui donne accès au monde des oiseaux. Robin me disait toujours, pour accéder au monde des oiseaux, j'écoute avant de regarder. Et souvent, en voiture, quand je me promenais avec lui, qu'on avait des discussions à bâton rompu, il avait sa fenêtre ouverte, sa vitre, et il percevait, dans le même temps de la conversation, des chants d'oiseaux ou des cris d'oiseaux. Et il arrêtait notre conversation pour dire le nom de l'oiseau qu'il avait entendu en passant. Et donc c'est aussi une aptitude assez extraordinaire à toujours être en connexion avec ce qu'il appelait « the pulse of life », la pulsion de la vie, les sens aux aguets, et lui donner une capacité à être dans le monde des oiseaux, quand bien même il était avec moi en train de discuter. Mais par contre, j'ai une attention nouvelle aux oiseaux, aux plantes que je croise dans ma vie, une attention qui passe par s'arrêter, regarder, écouter et prendre un guide ou essayer de prendre une photo, enfin essayer de voir, de rentrer dans le détail de leur monde, d'observer leur manière de bouger, de passer du temps. Ça ne fait pas de moi une naturaliste, mais c'est aussi l'avantage de ces savoirs, c'est que on peut participer.

Quand on regarde un être évoluer devant soi avec attention, tout d'un coup, il prend beaucoup d'importance. C'est immédiat. Et tout d'un coup, cet être existe à part entière, pour ce qu'il est, dans sa différence. Et cette attention à la différence est aussi le jeu de décalage qui se crée entre ce va-et-vient entre moi et lui, c'est-à-dire moi d'où je suis, comment je suis dans mon monde, et lui, comment il évolue dans son monde. Ces bulles séparées créent un effet assez puissant, en fait, de rapprochement à élucider. Certes, nous ne pouvons pas nous comprendre, mais moi, je peux tenter, avec mon outillage cognitif, avec mes méthodes, d'approcher ce que ça veut dire d'être un oiseau. Sans y parvenir jamais. C'est-à-dire que ce monde qui nous est incompréhensible, dès lors qu'on s'intéresse à sa manière de faire et d'être, offre des prises à la compréhension, et le regard s'en trouve complètement bouleversé. Et l'être lui-même existe, et on ne peut plus le considérer de la même manière à jamais. On ne peut plus faire de marche arrière, en fait.

0: L'anthropologue Frédéric Keck a travaillé sur la gestion des crises sanitaires en cas de zoonose et notamment sur la grippe aviaire. Il a rencontré des observateurs d'oiseaux dans la région de l'Asie du Sud-Est qui avaient servi de lanceurs d'alerte. En 2020, il a publié « Les sentinelles des pandémies, chasseurs de virus et observateurs d'oiseaux aux frontières de la Chine ».
1: On peut remonter aux oies du Capitole, hein, qui est une vieille légende romaine où les oiseaux sont mis en poste de vigilance à l'entrée de Rome pour détecter les ennemis à l'avance. Dans l'histoire de l'Occident, on peut dire qu'il y a un usage important qui est les canaris dans les mines. Et ça, c'est donc fin 19e siècle, on se rend compte que des canaris s'évanouissent lorsque un gaz est sur le point d'exploser, ce qu'on appelle le coup de grisou dans les mines, notamment de charbon. Et contrairement à ce qu'on dit d'ailleurs, les canaris ne meurent pas, hein, en fait, ils s'évanouissent, donc les mineurs peuvent partir et ils emportent les canaris. Et en fait, il y a tout un élevage de canaris en parallèle des mines pour cette fonction de sentinelle. Et puis donc moi ce que j'ai étudié, c'est des oiseaux qui sont donc utilisés comme des sentinelles pour des maladies infectieuses qui peuvent toucher les humains, donc ce qu'on appelle aussi des zoonoses, comme la grippe aviaire, mais c'est aussi le cas pour une maladie en Australie qui s'appelle le virus du West Nile, porté par des moustiques. Donc ces maladies qui peuvent impacter les humains, les oiseaux en ont les symptômes avant les humains. Et donc en chinois, ce que j'ai étudié à Hong Kong, ce qui était très joli, c'est que le terme pour ces oiseaux sentinelles, qui sont donc des volailles non vaccinées qui sont placées à l'entrée des fermes, sont appelées donc Shao Binchi, ce qui signifie littéralement poulet soldat siffleur. Donc l'hypothèse que je fais dans mon travail, hypothèse un peu théorique, c'est que ce dispositif est plus respectueux des volailles puisque c'est une alternative à l'abattage. Puisque les premières mesures qui ont été prises à Hong Kong et ensuite dans le reste du monde quand il y avait un virus de type H5N1 dans des volailles, c'était on abat tout, non seulement dans la ferme, mais dans un périmètre, ce sont 3 km autour de la ferme. Mais donc l'hypothèse que je fais, c'est que ces sentinelles, puisqu'elles meurent avant que le virus infecte toute la ferme, en lançant l'alerte, elle minimise les dégâts.

Et le point très important, c'est un point un peu théorique dans le livre, c'est que la sentinelle ne se sacrifie pas. Elle n'est pas sacrifiée au bien, soit de la ferme, soit du territoire où les oiseaux vivent avec les humains. Au contraire, elle communique avec les humains. Elle communique sur une maladie qui affecte l'oiseau différemment de l'humain. Hein, puisque la grippe aviaire, en fait, touche les oiseaux au niveau des voies digestives. Donc on voit très rapidement, au niveau des déjections, c'est très visible et ça conduit à la mort de l'oiseau par les voies digestives. Mais si on le repère assez tôt, ça permet d'éviter la transmission. Et donc moi, ce qui m'intéresse beaucoup dans cette théorie, c'est que donc des mécanismes de communication entre oiseaux qui ne reposent pas sur le sacrifice de l'individu au groupe peuvent être appliqués aux communications entre oiseaux et humains. Si on comprend que les sentinelles, que ce soit les oies du Capitole, les canaris dans les mines ou les volailles non vaccinées pour la grippe aviaire, ne meurent pas, ou en tout cas leur mort est secondaire, par rapport au fait qu'elles communiquent pour signaler quelque chose de leur propre valeur, de leur beauté et de leur force face aux prédateurs. Alors, dans le cas de la grippe aviaire, le prédateur, c'est le virus. Et donc, on comprend effectivement que la sentinelle a une justification militaire. C'est vraiment un terme militaire, c'est le soldat qui va sur le front pour percevoir l'ennemi. Mais si l'ennemi c'est le virus, ou c'est, disons, la pollution industrielle, ou si c'est, comme à Rome, les barbares, à ce moment-là, on peut s'allier avec les oiseaux et communiquer avec eux, et surtout ne pas les sacrifier, parce que les sacrifier, comme on le faisait justement à Rome ou dans les grands abattages industriels, c'est supposer que l'homme est supérieur aux oiseaux. Sur l'homme qui sacrifie les oiseaux à sa santé. Alors que communiquer avec eux face à un ennemi commun, c'est une façon plus respectueuse de partager des compétences et des savoirs avec eux.

Ce qui m'intéresse, c'est justement de voir comment des dispositifs de sentinelle sont transmis ou sont réinventés en France ou en Italie, où je vais aussi un peu faire des recherches. Et donc en Vendée, par exemple, où il y a eu beaucoup d'abattage de volailles en 2022, c'est des centaines de milliers de volailles abattues, les ornithologues militent pour un modèle du paysan sentinelle qui surveille les oiseaux sauvages sur sa terre, donc c'est des zones de pâturage, et qui du coup ne dissocie pas la protection des volailles, aujourd'hui dans des élevages clos, confinés on dirait, et la surveillance des oiseaux sauvages. Donc en tout cas, on est dans un moment de basculement en Europe, où il sera intéressant de voir si justement ce partage de compétences, de savoir et de signes avec les oiseaux, qui s'est inventé à Hong Kong dans les années 90, va pouvoir être adapté au contexte européen.

0: Quand j'étais gamin, sur les murs de ma salle de classe, il y avait des cartes d'Europe et il y avait l'URSS. Il y avait les monts Ourals et c'était hors de question d'aller dans les monts Ourals en URSS parce que c'était le goulag, c'était les usines d'armement et c'était derrière le rideau de fer.
1: Pierre-André Crochet, ornithologue et chercheur en écologie génétique et évolutive.
0: Et puis il y a eu la perestroïka et on a pu avoir des visas touristiques pour la Russie et je suis allé dans les monts Ourals. Et j'ai vu la griffe dorée qui niche dans les monts.

Oural, et j'ai vu l'accenteur à gorge noire qui niche dans les monts Oural, j'ai vu la calliope sibérienne qui niche dans les monts Oural, et j'ai accompli un rêve d'enfant. Et cette griffe dorée, en plus, c'est une espèce magnifique qui a un chant très simple mais très beau. Elle fait un sifflement mélancolique qu'elle répète à intervalles réguliers, caché dans les grands arbres de la forêt sibérienne. Et donc, je me rappelle ce premier matin dans les monts Oural, au lever du jour, en sortant de la tente, en montant sur les flancs de la chaîne de l'Oural, qui est une toute petite chaîne de montagne, hein, c'est vraiment minus, mais pour moi, ça représentait beaucoup. Et lever du soleil, plateau central des monts Oural, forêt de conifères à perte de vue, la taïga comme on la rêve, comme on l'imagine, et partout ces sifflements mélancoliques de la griffe dorée, moi, j'oublierai jamais ça, jamais.

0: survolerai les villes, je survolerai les campagnes, les parkings, d'autres parkings, les monuments, les chantiers, je survolerai les chantiers.
1: C'était La vie rêvée des oiseaux, troisième épisode, S'inspirer. Avec le merle, les tourneaux, la buse variable, le perroquet, le chouka des tours, la griffe dorée et Vincent De Victor, directeur de recherche en écologie au CNRS au sein de l'Institut des sciences et de l'évolution de Montpellier. Françoise et Bruno Le Breton, viticulteurs au domaine de la Jasse, près de Montpellier. Julien Tailleur, directeur de recherche en physique au CNRS et professeur de physique au MIT. Thierry Mora, chercheur en biophysique théorique au laboratoire de physique de l'École normale supérieure et au CNRS. Vanessa Manseron, anthropologue, professeure à l'EHESS et membre du laboratoire d'ethnologie et de sociologie comparative au CNRS. Rebecca Kleinberger, spécialiste de la communication orale non verbale et des nouvelles technologies, professeure à l'université Northeast à Boston. Pierre-André Crochet, directeur de recherche au Centre d'écologie évolutive du CNRS de Montpellier. Frédéric Keck, anthropologue et directeur du laboratoire d'anthropologie sociale. Merci à Anne Charmentier et Alexandra Valzac. Prise de son, Alexandra Bergel et Grégory Wallon. Mixage, Jason Taous. Stagiaire, Adèle Isaac. Documentation, Anne-Lise Signoret et Véronique Le Faller. Archivina, Véronique Jolivet. Chargée de programme, Marie-Vonne Abolivier et Anaï Morales. Coordination, Johanna Bedeau. La vie rêvée des oiseaux, troisième épisode, S'inspirer. Un documentaire de Élise Gruon pour LSD, réalisé par Thomas Duterre. À suivre, quatrième épisode, Protéger.
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6: 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Et 18h, c'est l'heure de retrouver le journal présenté par Mathieu Laurent. Bonsoir Mathieu.
7: Bonsoir Antoine Dulster, bonsoir à tous. Au sommaire de cette édition, le bilan provisoire de la surmortalité lors des périodes de fortes températures cette année selon Santé publique France. Ce bilan s'élève déjà à 7300 morts. Nous entrerons dans le détail des données piratées en juillet dernier au ministère de l'Éducation nationale, données personnelles de plusieurs millions d'élèves français et des dizaines de milliers d'enseignants. À l'international, la justice militaire israélienne qui ouvre une enquête sur la mort d'In Rajab, 5 ans, tué en 2024 à Gaza, correspondance de Michel Paul. La paix dans l'impasse au Moyen-Orient, malgré quantité de médiations menées de toutes parts, analyse de Christian Chesneau. Puis en fin de journal, une question en cette journée mondiale de la photographie. Qui a commis le premier cliché de l'histoire? Élément de réponse avec Oana Favenec. Macabre arithmétique que celle à laquelle nous invite Santé publique France qui, de vagues de chaleur en touffeur estivale, dénombre les décès imputables aux canicules en série. Avec 1243 décès excédentaires enregistrés du 3 au 22 juillet, la deuxième vague de chaleur de cet été, moins meurtrière que celle de fin juin, porte à 7300 morts, le bilan encore provisoire des victimes des fortes températures cette année. Bonsoir Johan Dos Santos Fernandez.
8: Bonsoir Mathieu, bonsoir à tous.
7: Avec vous Johan, décryptons ces derniers relevés en date.
8: Ces chiffres, ce sont ceux de la surmortalité. Pour les obtenir, Santé publique France a comptabilisé l'ensemble des décès survenus entre le 3 et le 22 juillet, quelle que soit la cause. Ils les ont ensuite comparés à la moyenne des 6 dernières années à la même période. Donc pour l'instant, c'est une différence qu'on constate sans pouvoir l'attribuer directement à la chaleur. 1243 décès en plus qui s'ajoute aux 5764 estimés pendant la canicule du mois de juin. C'est le deuxième épisode le plus mortel après celui de 2003 qui avait fait 15 000 morts. Alors, la vague de chaleur de juillet n'atteint pas les records battus au début de l'été, mais Santé publique France relève qu'elle reste particulièrement remarquable, déjà en termes de temps, avec une durée de 21 jours, mais aussi pour son étendue géographique. 78 départements ont été touchés, ce qui concerne près de 80% de la population de l'Hexagone, et ce, quel que soit leur âge, même si trois quarts des victimes étaient âgées de 75 ans ou plus. En termes de région, ce sont les Pays de la Loire qui ont été les plus concernés, avec 236 décès supplémentaires. La Corse, elle, est la seule à être épargnée par cette hausse, mais ces chiffres restent des estimations qui devront encore être consolidées. Pour cela, Santé publique France devra croiser d'autres données recueillies à travers tout le territoire. Pour obtenir les chiffres définitifs de la surmortalité, il faudra attendre le mois d'octobre.
7: Merci à vous, Johan Dos Santos, Fernandez. Cette année, le coût moyen des fournitures scolaires d'un élève entrant en 6e à la rentrée prochaine s'élève à 180 euros contre 211 euros en 2025, soit une baisse de 30 euros, moins 14,35% sur un an. C'est une bonne nouvelle pour le pouvoir d'achat des familles, se réjouit Famille de France. Va pour le pouvoir d'achat à la baisse pour la rentrée, une rentrée quelque peu angoissante par ailleurs, eu égard aux piratages en cascade qui n'ont pas épargné le ministère de l'Éducation nationale. Cet acte malveillant a été rendu public en juillet. Nous en sommes là à entrer dans les détails. Le groupe de pirates Zero Bytes prétend en effet avoir mis la main sur des données personnelles de plusieurs millions d'élèves français et des dizaines de milliers d'enseignants. Bonsoir Hakim Kasmi.
9: Bonsoir Mathieu Laurent.
7: Hakim, il revendique avoir des numéros de téléphone, des adresses mail et des adresses de domicile, notamment remontant parfois jusqu'aux années 2000.
9: Oui, ce qui inquiète les enseignants, c'est surtout l'ampleur de l'attaque survenue fin juillet. Le ministère de l'Éducation vient de reconnaître qu'elle est finalement plus importante que prévu. Contacter le cabinet d'Edouard Geffray nous a indiqué que pour l'instant, il n'était pas encore en mesure de nous indiquer le nombre exact de professeurs concernés. Il nous a juste précisé que cela pourrait toucher des dizaines de milliers d'enseignants, ce qui pourrait avoir des conséquences sur la sécurité des professeurs, estime Sophie Vénétité, la secrétaire générale du SNES-FSU.
10: Dans les données qui ont été volées, il y a les adresses personnelles des collègues. Adresses personnelles qui se baladent dans la nature, ça veut dire que n'importe qui peut trouver l'adresse d'un professeur et s'il a des comptes à régler,

0: réglée avec ce professeur ou ce CPE ou cette psychologue de l'éducation nationale, eh ben, il est très facile de le retrouver et de s'en prendre à lui.
1: Un vol de données qui n'épargne pas non plus les élèves, avec le risque qu'elles tombent entre de mauvaises mains, s'inquiète aussi la syndicaliste.
0: On sait que ces informations, elles pourraient tomber dans les mains de personnes particulièrement malveillantes qui voudraient s'en prendre aux enfants, par exemple des prédateurs sexuels.
1: En attendant de pouvoir identifier toutes les personnes concernées, le ministère de l'Éducation appelle à la plus grande vigilance, notamment contre l'hameçonnage, et il précise qu'il travaille aussi à la mise en place d'un plan pour mieux sécuriser les données du ministère. Enfin, Sébastien Lecornu demande aujourd'hui au ministère de la Défense de travailler sur un nouveau plan pour lutter plus efficacement contre les cyberattaques.
2: Merci à vous, Hakim Kasmi. Effectivement, Sébastien Lecornu demande précisément à l'Agence nationale de la sécurité des systèmes d'information de constituer une nouvelle unité cyber pour offrir, je cite, une réponse opérationnelle plus réactive aux cyberattaques qui visent la France. La disparition de François Patria, l'un des premiers fidèles d'Emmanuel Macron, l'ancien socialiste, est décédé des suites d'un accident de vélo à l'âge de 83 ans. Son berceau, la Bourgogne, où il fut maire, député et président de région. François Patria, également ministre sous Jospin, était le président du groupe macroniste au Sénat, le groupe Rassemblement des démocrates progressistes et indépendants. « Je perds un ami cher », écrit sur X, le président de la République. Au moins 100 personnes sont mortes lors d'un glissement de terrain dans une mine d'or artisanale de l'ouest de la Centrafrique, à la frontière avec le Cameroun. Le drame s'est produit hier après-midi, vers 17h, heure de Paris. Les éboulements sont fréquents dans les mines de Centrafrique, État d'Afrique centrale, dont les sols sont particulièrement riches et convoités, souvent exploités illégalement, hors de tout contrôle étatique. Selon des responsables des autorités sanitaires de Gaza, une frappe israélienne sur un commissariat de police de Gazaville a fait 9 morts, Israël affirmant avoir ciblé un commandant du Hamas. Israël, dont la justice militaire vient de trancher sur 5 dossiers emblématiques de la guerre à Gaza. Seules 2 affaires font l'objet d'une enquête criminelle par la police militaire. La frappe mortelle contre 15 secouristes à Rafah en 2025 et le drame de la fillette Hind Rajab en 2024. Et les 3 autres dossiers, dont la frappe contre World Central Kitchen, sont classés sans suite pénale. Comme convenu, nous sommes en ligne de Jérusalem avec vous, Michel Paul. Bonsoir Michel.
3: Bonsoir Mathieu, bonsoir à tous.
2: Michel, dites-nous d'abord ce qu'il s'est passé exactement dans l'affaire Hind Rajab.
3: Eh bien, le drame remonte à janvier 2024 dans la ville de Gaza. Une voiture est prise pour cible par des tirs israéliens à bord. Une famille qui fuit les combats, 5 proches meurent sur le coup. Âgée de près de 6 ans, la petite Hind Rajab survit au milieu des corps. Les appels de détresse désespérés au croissant rouge palestinien vont durer des heures et bouleverser l'opinion internationale. Mais lorsque l'ambulance arrive sur place pour la secourir, elle est détruite par un tir d'obus tuant les 2 ambulanciers. Les corps ne seront retrouvés que plusieurs jours plus tard. Alors l'enquête criminelle vise précisément ces tirs et les graves manquements dans la coordination des secours.
2: Michel Paul, pourquoi l'armée israélienne active-t-elle ses enquêtes pénales maintenant, c'est-à-dire plus de 2 ans après certains faits ?
3: Bien, c'est avant tout un impératif juridique face à la menace de poursuites internationales. En droit pénal international, il existe le principe de complémentarité. La Cour pénale internationale de l'AE et d'autres instances judiciaires ne peuvent intervenir que si la justice du pays concerné est incapable ou bien refuse de mener des enquêtes indépendantes et sérieuses, alors que précisément la pression judiciaire internationale s'accentue et que son premier ministre est notamment sous le coup d'un mandat d'arrêt international, eh bien Israël doit prouver que son propre système militaire poursuit les crimes présumés commis par ses troupes. Ouvrir des dossiers emblématiques sert donc de bouclier juridique pour tenter d'éviter que ces soldats et officiers ne soient visés par des mandats d'arrêt à l'étranger. Une organisation internationale s'emploie à lancer des poursuites de ce genre contre des réservistes israéliens, et ce n'est pas une coïncidence. Elle porte le nom de fondation Hind Rajab.
2: Merci à vous, Michel Paul, correspondant de RFI à Jérusalem. Merci pour vos explications. Il convient de parler d'inertie, d'impasse, de dialogue de sourds, d'échec des médiations que l'on ne compte plus mener par les uns et les autres afin de ne froisser ni Téhéran, ni les États-Unis, dont le président s'impatiente de tenir à l'abri des missiles iraniens les pays du Golfe, mais encore de répondre aux revendications, entre autres financières, de l'Iran. En somme, la paix au Moyen-Orient n'a jamais été aussi improbable qu'aujourd'hui. Christian Chéneau.
4: Alors que le protocole d'accord de 60 jours signé

0: En juin dernier, entre Américains et Iraniens, est arrivé à son terme et n'a pas été prolongé. Téhéran adopte une posture plus agressive, en tout cas plus proactive, pour sortir de cette situation de ni paix ni guerre qui lui coûte très cher sur le plan économique. Les États-Unis n'ont toujours pas levé leur blocus des ports iraniens et puis les négociations semblent au point mort. Les échanges ont même été suspendus par Donald Trump qui a donné l'ordre à ses équipes de ne pas reprendre le dialogue avec Téhéran tant que l'Iran ne se rapprocherait pas des positions américaines. On en est même très loin, d'autant que les Iraniens et les Omanais, eux, discutent des modalités de transit maritime dans le détroit d'Ormuz. Dans cette impasse, selon le Financial Times, citant des sources proches du pouvoir, la République islamique pourrait même s'en prendre à des objectifs militaires américains en Europe, notamment la base aérienne de Bezmer en Bulgarie ou à Chypre, qui abrite des bases britanniques, comme si le régime iranien se sentait désinhibé. Avec les Émirats arabes unis, il ne s'agit plus d'éventuelles menaces, mais de frappes bien réelles contre les navires et pétroliers d'Abu Dhabi qui se multiplient ces derniers jours pour Téhéran. Les Émirats arabes unis sont désormais considérés comme la tête de pont des États-Unis et d'Israël dans le golfe Persique, d'où ce ciblage particulier par les gardiens de la révolution qui ne cachent pas leur objectif de rendre le coût de la présence militaire américaine insupportable pour les monarchies pétrolières.
1: Christian Chesneau, faire avec la guerre. Moscou a reconnu en fin de semaine dernière que la multiplication des attaques de drones ukrainiens contre ses raffineries et autres réserves d'hydrocarbures rendait l'approvisionnement en carburant difficile dans plusieurs régions du pays, même à Moscou. Des files d'attente se créent devant les stations-service. C'est un reportage signé Jean-Didier Revoin.
2: Une trentaine de voitures font la queue devant cette station-service du grand centre de Moscou. Il faut dire qu'elle offre à ses clients la gamme complète des carburants. Les gens sont calmes et attendent leur tour en restant philosophes, comme l'explique Oleg.
3: Il faut faire la queue 20 minutes et nous comprenons tous pourquoi. Ce serait la même chose dans n'importe quel autre pays qui serait bombardé.
2: Même si les autorités ont restreint la diffusion d'images des frappes ukrainiennes sur les réseaux, la population est tout à fait consciente de ce qu'il se passe. Fin juin, Moscou avait connu des pénuries de carburant pendant quelques jours avant que tout ne rentre dans l'ordre. Mais la poursuite des attaques ukrainiennes sur les infrastructures énergétiques et notamment la frappe de la semaine dernière qui a mis hors service pour plusieurs mois une importante raffinerie située à la frontière avec le Kazakhstan a contraint les autorités à reconnaître que l'approvisionnement du pays en carburant était perturbé, une situation qui n'impressionne pas Sergueï pour autant.
4: Nous sommes habitués à faire le plein en 3 minutes et c'est beaucoup, tout est relatif dans la vie. J'ai connu un temps où il fallait attendre plusieurs jours pour remplir un jerrycan, alors tout peut arriver.
2: Oksana, pour sa part, se défend de venir faire le plein avant que des restrictions à l'achat de carburant soient mises en place dans la capitale.
5: Il m'en reste pour 58 km. C'est une situation normale. Tout ira bien, j'en suis sûr.
2: Porter la guerre sur le territoire russe pour démoraliser la population et amener le Kremlin à la table des négociations, c'était le but de la campagne d'attaque massive lancée par Kiev. Mais pour l'instant, loin d'être démoralisés, les moscovites s'adaptent aux contraintes.
1: Jean-Didier Revoin, à Moscou, refermons cette édition avec une question que nous pose implicitement la Journée mondiale de la photographie, programmée ce 19 août en France. Le bicentenaire de la photographie est célébré du 1er septembre 2026 au 1er septembre 2027, une commémoration en somme à cheval sur 2 ans, en référence à la première image photographique de Nicéphore Niépce. Bonsoir, Oana Favenec.
6: Bonsoir.
1: Oana, à quelle photographie, redoutable question, revient le titre envié de premier cliché de l'histoire ?
6: Cette image photographique, le point de vue du gras, est une vue de la campagne depuis la maison de vacances de Nicéphore Niépce, fixée sur une plaque d'étain enduite de bitume de Judée. Lui l'appelait héliographie, car le bitume durcissait à la lumière du soleil. Retrouvée dans les années 50, sa date est incontestable, elle est inscrite au verso de l'image. Mais pourtant, à Saint-Loup-de-Varennes, dont Nicéphore Niépce était originaire, le monument qui lui rend hommage, érigé en 1933, dit bien « Dans ce village, Nicéphore Niépce inventa la photographie en 1822, soit 4 ans avant ». La date 1922 se base cette fois sur la correspondance de Niépce avec son frère, ainsi que sur les dires de son fils, Isidore. Et sur une image dont il ne reste qu'une copie, la table servie. La plaque de verre originale a disparu, probablement brisée au début du XXe siècle. Les sources sont donc beaucoup plus fragiles. On aurait pu aussi choisir 1839, la date du premier daguerreotype, un procédé développé par un autre Français, Daguerre, avec son collègue Bourguignon. Ou 1841, en se basant sur le travail du Britannique William Henry Fox Talbot, le précurseur de la photographie argentique moderne. C'est à cette date, 1841, qu'il fait breveter une invention sur laquelle il travaille depuis 8 ans déjà, le calotype, qui permet grâce à des sels d'argent de réaliser

0: réaliser ce qu'il appelle des dessins photogéniques.
1: Merci à vous, Anna Favennec. Quelques mots de la météo de la matinée de demain, des ondées orageuses sur la Franche-Comté, Rhône-Alpes et PACA. Ondées qui se multiplient en journée, deviennent localement fortes. Elles donnent parfois d'importants cumuls en peu de temps, notamment entre la vallée du Rhône, les Alpes et l'intérieur de la Provence. Ce journal a été préparé avec Clémence Leboucher, à la technique Paul Guigues. Il est tout juste 18h15 sur France Culture. Vous retrouvez Antoine Dulster. Bonne émission, Antoine.
2: Merci, Mathieu Laurent. Bonsoir à toutes et à tous.
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2: 13 réacteurs à l'arrêt ou en puissance réduite sur les 57 du parc français et une production électrique réduite de plus de 20%. Le mercredi 12 août 2026 restera peut-être comme une date marquante de l'histoire de l'énergie nucléaire en France. Ce jour-là, il y a donc une semaine précisément, un record était établi, un record très technique, d'indisponibilité environnementale du parc nucléaire. Une série de mises à l'arrêt qui s'explique d'abord par la canicule et les épisodes de sécheresse. Le débit et la température des fleuves ont contraint EDF à stopper le fonctionnement normal des centrales pour respecter l'environnement et la biodiversité. Pas encore de panique énergétique générale donc, mais peut-être un avertissement. Et plusieurs questions. L'énergie nucléaire, souvent présentée comme un élément essentiel de la transition écologique, est-elle vraiment adaptée à un monde rendu méconnaissable par les vagues de chaleur? Faut-il revoir nos projections de consommation énergétique? Le changement climatique va-t-il nous contraindre à un avenir plus sobre? Nous en parlons avec trois invités. Laure Noilla, bonsoir.
4: Bonsoir.
2: Et merci d'avoir accepté notre invitation. Vous êtes journaliste indépendante, notamment pour Reporter. Sur les questions environnementales, vous avez publié « Le nucléaire va ruiner la France » aux éditions du Seuil. Claire Le Renard, bonsoir.
5: Bonsoir.
2: Vous êtes chargée de recherche en sociologie à l'École nationale des ponts et chaussées au sein du laboratoire technique, territoire et société, le LATS. Vous êtes l'autrice d'une thèse sur les décisions relatives au nucléaire du futur, de l'après-guerre jusqu'aux années 1990. Emmanuel Galichier, bonsoir.
6: Bonsoir.
2: Vous êtes avec nous à distance. Merci à vous aussi d'avoir accepté notre invitation. Vous êtes docteur en physique nucléaire, enseignante-chercheuse au CNAM, le Conservatoire national des arts et métiers. Merci à toutes les trois d'être au micro de Questions du soir.

0: 3 réacteurs mis à l'arrêt à la centrale de Gravelines dans le Nord depuis hier en raison d'un afflux massif de méduses.
1: Oui, au moins 25 réacteurs sont à l'arrêt ou ont dû réduire leur puissance. Des chiffres qui fluctuent d'ailleurs. Les méduses, c'est pour Gravelines ailleurs, c'est la sécheresse et les fortes chaleurs qui sont en cause. Ou bien les classiques opérations de maintenance et les visites décennales qui ont toujours lieu l'été. Ça concerne cette année 13 réacteurs. Pour les autres, ce sont donc les normes environnementales qui sont en cause. Une centrale nucléaire utilise de l'eau pour refroidir ses installations via un circuit de refroidissement. Cette eau est prélevée dans les fleuves ou la mer. Température extrême et absence de pluie cette année ont deux conséquences. La température de l'eau augmente et les niveaux des cours d'eau baissent. Or, EDF n'a pas le droit de rejeter une eau trop chaude dans les fleuves pour préserver la biodiversité, la faune et la flore. Cet été, ce sont donc 8 réacteurs qui sont arrêtés. 4 autres ont une puissance réduite depuis plusieurs semaines. C'est un impact faible, dit EDF. L'entreprise continue d'exporter du courant vers nos voisins européens. Reste la question de l'avenir. À l'heure où nous sommes pris de court par la vitesse du réchauffement climatique, comment se passera le partage de l'eau si le nombre de centrales augmente comme prévu? La question est devenue épineuse.
2: Voilà, je n'avais pas mentionné les méduses de Gravelines en introduction de cette émission, mais voilà qui est fait avec cet extrait du journal de nos confrères de France Inter. Emmanuel Galichet, pourquoi ces mises à l'arrêt? On évoque un respect des normes environnementales. Les centrales nucléaires françaises n'étaient pas prêtes pour ce que nous avons connu, cet épisode de canicule.
3: Alors, elles sont prêtes pour...
2: Alors, on va essayer de vous récupérer, Emmanuel Galichet, mais on va peut-être donner la parole aux intervenantes qui sont présentes avec nous en studio, avec cet aléa technique, mais qui fait partie des aléas du direct. Alors, Laure Noyla, je le disais, un record d'indisponibilité environnementale, c'était un petit peu technique, pour les centrales nucléaires françaises. Est-ce qu'on peut dire de quoi il s'agit? Et je vous pose la même question que celle que j'ai posée il y a quelques instants à Emmanuel Galichet. Est-ce que nos centrales nucléaires sont prêtes pour ces épisodes de canicule à répétition?
4: Les centrales nucléaires peuvent fonctionner quand il fait chaud dehors, hein, c'est pas un problème. Non, le problème c'est la ressource en eau, parce qu'il est absolument fondamental pour un réacteur nucléaire d'être refroidi, soit par l'eau des mers, soit par l'eau des fleuves, hein, sur lesquels elles sont.

0: construite. Et effectivement, un fleuve à sec, c'est une centrale nucléaire qui doit fermer, car elle manque de fluide pour refroidir le réacteur. Et donc, depuis l'épisode de 2003, moi en 2003, je travaillais à Libération et on a beaucoup ri à l'époque, souvenez-vous de la canicule de 2003, parce que le centre de production électronucléaire de Fessenheim, la centrale de Fessenheim, avait été arrosée par des tuyaux et le bâtiment réacteur avait été arrosé, rafraîchi par l'extérieur avec des tuyaux. Donc c'est un peu, c'est rigolo quoi, enfin je veux dire, c'est vraiment un peu de bricolage pour rafraîchir.
1: Rigolo, un petit peu tragique aussi.
0: Non mais rigolo, ouais. C'est-à-dire, enfin, vous voyez, c'est quand même beaucoup d'investissement, ouais. C'est une industrie, c'est un fleuron national.
1: Un trésor d'ingéniosité pour...
0: voilà, ouais. Enfin, c'est beaucoup de technologie d'ingénieurs et d'intelligence, et puis voilà, il fait trop chaud et donc il faut rafraîchir avec de l'eau fraîche. Voilà, donc depuis, je pense qu'il y a eu beaucoup d'aménagements qui ont été faits. C'est très délicat pour nous, les journalistes, d'avoir l'intégrité des événements et des évolutions technologiques. Peut-être que Mme Galichet...
1: Alors précisément, on va récupérer Emmanuel Galichet qui nous entend, je crois, on vous a retrouvé.
2: Oui.
1: Pourquoi c'est mis à l'arrêt précisément? Il faut peut-être parler de ce qui s'est passé techniquement avec ces circuits de refroidissement. Pourquoi tant de centrales nucléaires mises à l'arrêt, Emmanuel Galichet?
2: Oui, alors justement, c'est pour suivre la réglementation pour protéger la biodiversité. Là, pour le coup, cette actualité, ce n'est pas du tout une problématique technologique ou industrielle. On est là sur une problématique de protection de la biodiversité. C'est bien normal, d'ailleurs. Donc, c'est juste pour ne pas réchauffer les fleuves et donc rajouter de la température à celle qui est déjà du fait de la canicule. Donc, on est obligé de réduire la production, voire de l'arrêter. Mais la centrale nucléaire, les centrales nucléaires pourraient tout à fait continuer à produire de l'électricité malgré la hausse de température des fleuves en ce moment.
1: Alors Emmanuel Galichet, comment fonctionnent précisément les systèmes de refroidissement des centrales? On entend que ce n'était pas une urgence vitale, il n'y a pas eu de contraintes pour un arrêt pour des raisons de sécurité, mais pour des raisons environnementales, et nous allons en parler en détail dans cette émission. Donc il faut peut-être détailler ces prélèvements d'eau en amont, rejetés en aval, avec donc une eau réchauffée. Comment ça fonctionne un refroidissement de centrale nucléaire?
2: Oui, alors, en fait, ce n'est pas le refroidissement d'une...
1: Alors, Emmanuel Galichet, on va vraiment essayer de vous récupérer d'une autre manière, ce qui sera peut-être plus confortable et pour vos co-intervenantes et aussi, je crois, pour nos auditeurs. Alors, qu'est-ce que ça vous inspire à vous aussi, Claire Le Renard? Parce que les centrales nucléaires françaises sont réputées pour leur sécurité, leur fiabilité. Effectivement, cet épisode d'indisponibilité technique, c'est assez surprenant.
3: Alors... Oui et non, c'est surprenant par rapport à ce qu'on a connu dans les dernières décennies, mais par rapport à l'état des recherches de nos collègues chercheurs en sciences de l'environnement, le fait de se retrouver avec des canicules et avec des grandes tensions sur la ressource en eau était prévisible par rapport aux différents modèles climatiques. Et ce que ça nous montre sur l'exemple de cette infrastructure nucléaire, c'est un point qui va concerner toutes nos infrastructures et toutes nos consommations. C'est-à-dire qu'en fait, le monde environnemental autour de nous est en train de connaître un tournant qui va même plus vite que ce qu'avaient prévu nos collègues en sciences du climat. Et que de nombre de nos infrastructures qui ont été construites dans l'après-guerre ne sont plus adaptées et donc il va falloir les repenser en profondeur.
1: Alors Emmanuel Galichet, cette fois, je crois que c'est la bonne, si vous me passez l'expression, puisque nous avons récupéré, vous étiez en train de détailler peut-être les circuits de refroidissement, les façons de refroidir ces centrales nucléaires précisément. Et je crois que c'est un petit peu plus compliqué que ce que j'avais présenté au départ en quelques mots.
4: Absolument. En fait, ce qui est important là dans l'actualité, c'est le refroidissement de la partie secondaire qui est la turbine et l'alternateur. Donc, c'est la partie qui en fait fabrique cette électricité. Et dans la turbine, vous avez de la vapeur et c'est un circuit qui est fermé. Et cette vapeur, il faut à un moment donné qu'on la refroidisse pour qu'elle repasse en eau et qu'elle repasse un deuxième cycle et comme ça jusqu'à l'infini. Donc pour refroidir ce circuit du turbo-alternateur, nous avons besoin d'une source froide. Et cette source froide, il y a trois manières de faire. Soit vous vous mettez sur la mer, vous prélevez de l'eau de la mer, soit vous vous mettez sur un fleuve,

0: prélever l'eau du fleuve. Et dans ces deux conditions, on appelle ça un circuit ouvert. Dans ces cas-là, l'eau est rejetée en aval de la centrale avec quelques degrés en plus. La troisième solution, c'est d'être en circuit fermé. Cette fois-ci, vous avez ces fameuses tours aéro-réfrigérantes. Et donc là, vous allez prélever beaucoup moins d'eau et vous allez sortir la chaleur pour la faire évaporer par cette fameuse fumée blanche qu'on voit des tours aéro-réfrigérantes sur certaines des centrales.
1: Est-ce que c'est le cas de la centrale de Civaux dont on parle beaucoup, Emmanuel Galichet, cette centrale avec ses tours réfrigérantes précisément, comme vous venez de le préciser?
0: Oui, tout à fait. Civaux est une centrale nucléaire en circuit fermé et elle a une petite particularité puisqu'elle a un refroidissement extrêmement efficace. Avec, au lieu d'avoir une tour, elle en a deux. C'est-à-dire que bon, il y en aura, chaque réacteur en a plus, mais on va doubler les tours aéro-réfrigérantes pour permettre justement d'aller rejeter de l'eau directement, quasiment plus froide, que celle que nous avions prélevée en amont de la centrale.
1: Et ça, précisément, c'est une solution qui pourrait être une solution d'avenir à élargir à d'autres centrales par rapport à peut-être une ressource en eau qui va devenir de plus en plus rare si les canicules et les épisodes de sécheresse se multiplient ces prochaines années.
0: Absolument, vous avez totalement raison et c'est d'ailleurs sur les EPR2 qui seront sur le Rhône, donc les deux EPR2 qui vont être construits à Bugey, ils vont disposer de ce dispositif spécifique qu'on appelle un CVP pour justement limiter encore l'échauffement des eaux du fleuve.
1: Alors Claire Le Renard, on en disait un mot il y a quelques instants, mais donc cette énergie nucléaire qui est décarbonée, ce qui est un élément très important de la transition écologique de ces dernières années, mais c'est une énergie qui connaît tout de même des limites, et en l'occurrence des limites environnementales. Ça, c'est un point extrêmement important.
2: Oui, alors je pense qu'en termes de limites de l'utilisation du nucléaire comme énergie décarbonée, par rapport à l'enjeu climatique, il faut bien se souvenir que, certes, le nucléaire produit à peu près les deux tiers de l'électricité utilisée en France, mais justement que l'électricité, c'est uniquement un tiers de la consommation d'énergie, et que par rapport à tous ces événements environnementaux qui sont en train de se passer, eh bien, pour enrayer ce changement climatique, il est important surtout d'arrêter d'émettre des énergies fossiles. Et en ceci, ajouter de l'énergie décarbonée sur le réseau va contribuer à réduire la crise climatique uniquement par un raisonnement indirect, en fait, qui suppose qu'on va substituer l'énergie fossile. Alors c'est ce qui s'est passé, par exemple, en 1973, on parle beaucoup de l'annonce de l'accélération du nucléaire, mais ce qu'il faut savoir, c'est qu'au même moment, ont été décidées la limitation de vitesse pour les voitures sur les routes, la restriction des vols en avion, le début de l'isolation des bâtiments. Enfin, c'est-à-dire que c'est tout un système et justement, ça a été un moment où on s'est dit le monde de demain n'est pas pareil, il faut repenser l'ensemble des infrastructures.
1: Mais justement, ce monde de demain, parlons-en. Emmanuel Galichet, a-t-on une idée précise de l'impact des canicules sur la production d'énergie nucléaire en particulier en France pour ces prochaines décennies?
0: Alors, il y a effectivement pas mal d'études qui sont faites pour voir un petit peu comment le réchauffement climatique va impacter les centrales nucléaires et comment elles vont devoir s'adapter. Et donc, ce qu'on pense, c'est que finalement, cette problématique du refroidissement, ça va faire des pertes de production électrique, je dirais moins de 2% de la production annuelle d'un parc tel que le parc français. Donc c'est quelque chose qui est quand même assez limité parce que justement nous avons que peu de sites qui sont vraiment thermosensibles. Ça ne veut pas dire qu'il ne faut rien faire, etc. Hein. Donc je ne suis pas du tout en train de dire qu'il ne faut rien faire. Simplement, quand on a un grand parc comme celui d'EDF, c'est beaucoup plus facile finalement de mettre ces réacteurs en sommeil pendant les épisodes de canicule qu'un pays qui en aurait un ou deux. Donc on est dans une situation un peu particulière en France du fait de notre grand parc qui fait qu'on peut mettre en sommeil quelques réacteurs le temps que la canicule passe.
1: Alors Laure Noyla, peut-être une réaction sur ces projections de votre côté. Avez-vous des informations peut-être dans ce sens ou un petit peu différentes sur l'impact de ces canicules et de ces épisodes de sécheresse au sujet de notre production énergétique et en particulier pour l'énergie nucléaire?
3: Oui, c'est-à-dire, je suis un peu, comment dire, en

0: écrivant l'ouvrage sur le nucléaire qui va ruiner la France, je me suis plongée un peu dans les rapports de l'agence de l'eau Seine-Rhône-Méditerranée, par exemple, pour regarder un petit peu la part de la disponibilité de la ressource en eau sur le Rhône, où il y a une vingtaine de réacteurs à peu près. Vous avez quand même des possibilité, d'après ce rapport, de perte de production qui vont de 10, 12, 20% parfois sur certains étés. Et c'est intéressant de parler de la ressource en eau comme si celle-ci, bon, les mers, évidemment, on se dit les océans, ça c'est une ressource absolument infinie. En réalité, le Rhône, la Loire, les fleuves, eux, n'ont pas une ressource infinie. Et le cas du Rhône est intéressant. Le Rhône est alimenté par le glacier du Rhône, qui a littéralement fondu depuis les 30 dernières années. Et on n'est pas sûr qu'en 2000, moi je ne sais pas, en 2050, en 2070, à quoi ressemblera le glacier du Rhône. Si celui-ci venait à disparaître, voilà, je ne suis pas sûre que les centrales pourront fonctionner. Par ailleurs, sur le Rhône, on a beaucoup d'autres usages et de besoins d'eau, pas forcément chaude, pour alimenter toutes les exploitations en arboriculture, en fruits, etc. Beaucoup d'agriculture, en fait, en aval, du Rhône. Et là, voilà, il y a du conflit d'usage. Mais ça, c'est un autre sujet.
1: On va peut-être en reparler, effectivement, précisément de ce point qui est très important. Alors, je crois qu'Emmanuel Galichet voulait réagir sur votre propos, oui. Précisément, Laure Noëlin.
2: Oui, en fait, il y a 14, exactement 14 réacteurs sur le Rhône. Donc, il n'y en a pas 20, mais il y en a 14. Et effectivement, la plupart des projections pour le parc nucléaire, si l'on doit en continuer à exploiter la ressource du Rhône, ce sera d'être en circuit fermé. C'est d'ailleurs ce qui sera le cas pour les EPR2 du budget qui seront construits. C'est bien en circuit fermé pour éviter justement, et là je rejoins tout à fait la personne qui est en studio, effectivement il faut soulager le Rhône. Plus le réchauffement climatique va s'aggraver, plus ce fleuve sera, je dirais, plus du tout adapté à une industrie importante qui aura besoin d'eau.
1: Alors, l'avenir, justement, parlons-en. Il faut mentionner un chantier titanesque, celui de l'EPR2. Voilà, donc celui de l'EPR1, on connaissait celui de Flamanville qui avait été raccordé au réseau très tard en 2024 après des années de délai. L'avenir du nucléaire, donc, ce sont les réacteurs EPR2. Je vous propose d'écouter ce que disait à ce propos le président de la République en février 2022.
3: La décennie passée a été marquée par un doute international sur le nucléaire. Certaines nations ont fait des choix radicaux dans cette période, de tourner le dos au nucléaire. La France n'a pas fait ce choix. Ce que nous avons à bâtir aujourd'hui, c'est la renaissance du nucléaire français. J'ai pris deux décisions fortes. La première, et de prolonger tous les réacteurs nucléaires qui peuvent l'être, sans rien céder sur la sûreté. La seconde décision est que, compte tenu des besoins en électricité, de la nécessité d'anticiper aussi la transition, la fin du parc existant, nous allons lancer dès aujourd'hui un programme de nouveaux réacteurs nucléaires. Je souhaite que 6 EPR2 soient construits et que nous lancions les études sur la construction de 8 EPR2 additionnels. Nous visons le début du chantier à l'horizon 2028 pour une mise en service du premier réacteur à l'horizon 2035.
1: Voilà, Emmanuel Macron à Belfort le 10 février 2022. Emmanuel Galichet, on avait le sentiment d'un État, de pouvoir public qui se désengageait progressivement du nucléaire. On se souvient de la longue fermeture de Fessenheim. Avec ce discours d'Emmanuel Macron en 2022, il y a eu une inflexion, un tournant, un changement de direction.
2: Oui, effectivement, on s'est rendu compte avec la crise de l'énergie, en particulier avec la problématique du gaz en Allemagne, avec la guerre en Ukraine, et bien que l'énergie était finalement l'enjeu des décennies qui arrivent, de le futur, et que le nucléaire finalement était quand même une production d'électricité extrêmement stratégique, parce qu'en fait, c'est la base ensuite d'une industrie qui se construit sur la filière nucléaire, du fait qu'elle produit de l'énergie et surtout de l'électricité. Et d'ailleurs, dans le futur, elle va aussi produire de la chaleur. Donc, on voit que finalement,

0: Finalement, sans nucléaire, sans énergie, sans électricité, vous ne pouvez pas développer une autre industrie. Et donc, c'est vraiment la base de toutes les autres industries. Donc là, Emmanuel Macron et son gouvernement se sont rendus compte finalement de ça, c'est-à-dire que si vous n'avez pas d'électricité, ben, vous fermez vos usines, vous fermez toute l'économie. Et donc, c'est pour cela qu'effectivement, il a relancé ce qu'on appelle la relance du nucléaire pour justement penser à renouveler le parc, parce que évidemment, les centrales nucléaires n'ont pas une durée de vie infinie. Et puis, pour se refaire la main également, puisque comme vous l'avez dit justement, le chantier de l'EPR, ça avait été quand même un fiasco, il faut le dire, parce qu'on a dépassé le planning et on a dépassé surtout les coûts.
1: Alors, Laure Noyla, quelques mots précisément sur ce tournant de 2022, parce que je crois que vous vouliez réagir sur ce point.
2: C'est-à-dire, en fait, c'est aussi un fiasco, l'EPR qui va continuer. Hein, il va être arrêté pendant un an, là, pour qu'on puisse lui changer son petit chapeau de cuve de réacteur. Donc, 350 jours d'arrêt pour remplacer le chapeau. Le couvercle de la cuve, pardon. Heureusement aussi qu'il y a d'autres moyens de produire l'électricité, notamment avec les renouvelables. C'est vrai que Macron, dans le discours du 10 février 2022, parle aussi de relancer la filière des renouvelables. Hein. Il n'y a pas que les EPR2. C'est intéressant parce que je travaille en ce moment sur les ombrières des parkings. Comment est-ce qu'on solarise les parkings des centres commerciaux au 1er juillet 2026? 100% des parkings de 10 000 m² devaient être obligatoirement solarisés. Seuls 10 à 15% de ces parkings le sont. Donc on a encore une marge là de 20 gigawatts à aller chercher. Genre 10 gigawatts, c'est 12 EPR. Donc, et ça va beaucoup plus vite, normalement. C'est 2 ans à peu près de... Voilà. Donc on a effectivement un tournant qui a été pris. Un tournant étonnant, parce que quand on écoute le candidat Macron de 2017, il nous dit, mais je vais poursuivre la démarche de François Hollande de ramener à 50% la part du nucléaire.
1: Donc, qu'est-ce qui s'est passé là? À l'époque, le nucléaire faisait peur.
2: Un lobbying extraordinaire, voilà. Un lobbying très documenté.
1: Politiquement aussi, parce que le nucléaire faisait peur aussi. On parle des déchets nucléaires, on parle des accidents nucléaires aussi, c'était moins prioritaire.
2: A des avantages et a des inconvénients. L'un de ces inconvénients, on en parle aujourd'hui, c'est la ressource en eau. Un problème que rencontre la filière nucléaire, c'est la ressource en hommes également. Il manque des hommes. Il faut embaucher 10 000 personnes par an sur 10 ans. On a du mal à les trouver. Et pas que des ingénieurs du cœur du réacteur, mais également des chaudronniers, des techniciens, des plombiers, des chauffagistes, etc. Donc voilà, on a aussi une dépendance vis-à-vis d'autres pays, vis-à-vis de l'uranium. Enfin, il y a beaucoup d'inconvénients, puis il y a aussi beaucoup d'avantages. Mais ce que je veux dire, c'est qu'on a aussi d'autres moyens plus rapides aussi de produire de l'électricité. Et en plus, cette période fait que le solaire aime le soleil.
1: Laure Noyla, je fais réagir Emmanuel Galichet sur votre intervention précisément.
0: Alors, sur l'EPR, en fait, il s'arrête évidemment pour une maintenance. C'est tout à fait normal et on va en profiter pour changer le couvercle de cuve, mais c'est une maintenance programmée qui est tout à fait normale dans la réglementation. Hein, au bout d'un an, on s'arrête pour vérifier que quand un réacteur est neuf, on s'arrête pour vérifier que tout est bien et tout fonctionne bien. Donc, c'est une réglementation de sûreté et je trouve que c'est tout à fait normal. Et du coup, effectivement, comme il y avait des défauts sur le couvercle, et bien on va en profiter pour le changer. Par contre, effectivement, le mix électrique de demain, il n'est pas que du nucléaire. Il est diversifié et ça, c'est tout à fait, il faut le dire aux auditeurs, il y aura du soleil, il y aura de l'éolien, il y aura de l'hydraulique et il y aura du nucléaire. Chacune des sources d'énergie a des avantages et des inconvénients. Le solaire, il ne fonctionne pas la nuit. L'éolien, il ne fonctionne pas quand il n'y a pas de vent. Quand il y a des canicules, ils ont également des rendements extrêmement qui diminuent, c'est physique.
1: Alors, Emmanuel Galichet, pardonnez-moi de vous interrompre, mais ça veut dire que l'un des avantages de l'électricité nucléaire, c'est qu'elle est prévisible par rapport à une électricité qui serait plus intermittente. Vous évoquez les renouvelables, par exemple.
0: Absolument.
1: Ça, c'est un avantage décisif du nucléaire.
0: Absolument. Les avantages décisifs, c'est que c'est une électricité abondante, extrêmement abondante, ça c'est la physique. Et effectivement, elle est prévisible, c'est-à-dire qu'elle est 24-24, elle est produite 24 heures sur 24, 7 jours sur 7, parce que nous avons un parc qui permet justement de maintenir des centrales et de faire produire d'autres.
1: Alors Claire Le Renard, quel regard portez-vous sur ces tournants, ces inflexions dans la politique d'État concernant l'énergie nucléaire? Parce que vous vous souvenez de cette lente décrue de la part du nucléaire dans notre mix énergétique, puis effectivement ce tournant de 2022 sur le temps long, qu'est-ce que ça vous inspire?
3: Écoutez, je pense que c'est intéressant de replacer ça en parallèle des positionnements par rapport aux grands accords sur le climat. En fait, en 2015, donc, il y a eu l'accord de Paris sur le climat, pour lequel la France voulait prendre un rôle important dans les politiques mondiales. Et donc cette année-là, on a aussi eu une loi de transition énergétique qui prévoyait justement de diversifier cette fourniture électrique, qui écrivait aussi pour la première fois dans la loi le mot de sobriété énergétique. Donc on a eu des inflexions tout à fait importantes en 2015. Malheureusement, au niveau de l'accord de Paris, donc les pays n'ont pas réussi à s'entendre sur une trajectoire qui aurait mené à 1,5 degré, qui était la trajectoire qui nous mettait en sûreté, qui nous permettait d'éviter les canicules qu'on connaît aujourd'hui et dont on sait depuis ce printemps qu'elle ne sera pas respectée. Et donc, les scientifiques ont produit un rapport en 2018 dans lequel ils disaient qu'on a vraiment besoin d'un changement de système au-delà de ce qu'on appelle la transition. Ils disaient qu'on a besoin de transition et de transformation fondamentale de la société et des systèmes. Et donc, du coup, ça va peut-être sembler un peu... Je tiens à replacer cette discussion sur le nucléaire, qui est un moyen de production électrique, dans la discussion plus large qui s'impose à nous sur les transitions, transformations fondamentales au niveau de la consommation. Et là, en particulier, en 2022-2023, on a une expérience intéressante, mais dont on pourra parler plus tard.
1: Alors justement, Emmanuel Galichet, vous parliez de la sûreté de l'énergie nucléaire, l'électricité nucléaire en particulier, mais ce que rappelait tout à l'heure Laure Noyla était extrêmement intéressant, parce que s'il n'y a plus d'eau, effectivement, les centrales doivent s'arrêter par la force des choses. Ça aussi, c'est un élément qui n'était peut-être pas suffisamment pris en compte dans ces grands projets de prévision, de planification.
0: Alors non, ils ont été pris en compte parce que en fait c'est pas une question de plus d'eau, c'est une question aujourd'hui de température de l'eau. Hein, on n'est pas sur la diminution des débits.
1: Les deux questions vont se poser en parallèle, me semble-t-il, puisqu'il y a effectivement des épisodes de sécheresse et puis effectivement il y a la question environnementale qui a posé problème il y a une semaine précisément, mais les deux problèmes vont se poser en réalité.
0: Oui, ils vont se poser et effectivement, comme vous le disiez tout à fait justement, il va falloir que les outils industriels s'adaptent, c'est-à-dire peut-être changer, avoir des investissements importants pour adapter l'outil industriel à des débits un peu plus bas ou finalement des températures de l'eau beaucoup plus chaudes. Mais là, vous voyez bien qu'une température bien plus chaude, la centrale peut continuer à produire. Donc, c'est pas un vrai souci. Simplement, il faut pouvoir refroidir cette eau de manière beaucoup plus efficacement. Et donc, il va falloir investir sur des moyens plus efficaces pour ne pas utiliser autant l'eau que l'on l'utilise aujourd'hui. Ça, c'est évident.
1: Emmanuel Galichet, est-ce qu'on sait suffisamment bien prévoir nos futurs besoins électriques? On a parlé des prévisions pour ce qui concerne la production nucléaire, la production d'électricité nucléaire. Ça, c'est à peu près facile de se projeter dans le temps, si je puis dire. Est-ce qu'on sait prévoir nos besoins futurs? Par exemple, les data centers vont consommer beaucoup d'électricité. Il y a comme ça des usages qui sont gourmands en énergie. Est-ce qu'on sait suffisamment se projeter? Est-ce que le nucléaire répond à ces projections?
0: Oui, vous avez raison. On ne sait pas énormément se projeter. Ce qu'on sait, c'est qu'aujourd'hui, l'électricité, c'est à peu près 25% de notre mix énergétique. Donc, tout le reste, c'est on a besoin de chaleur et puis d'hydrocarbures aujourd'hui pour les transports. D'accord? De chaleur, chaleur résidentielle et chaleur industrielle. Voilà, notre mix énergétique, c'est cela. Demain, si effectivement nous voulons lutter contre le réchauffement climatique, une des solutions, c'est électrifier les usages. Donc, la première chose, c'est donc que l'électricité, comme vous le disiez, va obligatoirement augmenter. La deuxième chose pour essayer de lutter contre ce réchauffement climatique, c'est ce que dont on parle aujourd'hui, maintenant, là, en ce moment, c'est la sobriété, c'est-à-dire diminuer.
1: C'est un mot qui est très important, qui revient beaucoup dans notre actualité, donc c'est central.
0: C'est central, vous avez totalement raison, il faut diminuer notre consommation d'énergie de manière générale. Mais dans cette énergie, l'électricité va prendre de plus en plus de place. Et donc, les moyens de production d'électricité bas carbone sont absolument centraux et majeurs et on va devoir les utiliser de plus en plus.
1: Qu'est-ce que ça implique, Laure Noyla, cette notion de sobriété sur nos modes de vie, tout simplement ? Il va falloir choisir entre plusieurs

0: Ça pose des questions politiques aussi.
1: À la base, c'est profondément politique, la sobriété, mais justement, ça vient aussi télescoper beaucoup, beaucoup d'intérêts des uns et des autres. Enfin, je veux dire, d'intérêts financiers, capitalistiques, bien sûr. Regardez ce qui s'est passé en Hongrie, parce qu'on parlait de l'émission à la base, ça part aussi de ce point de la sécheresse. Qu'est-ce que c'est ? Donc, le fleuve, le Danube, est dans un niveau très, très bas. On a fermé la centrale de Pax, ou on l'a réduite, pardon, et en l'espace de quelques jours, les Hongrois se sont vus auréolés de 10% de sobriété en moins, de consommation électrique en moins. En 2022, on a été capable, nous les Français, de réduire notre consommation électrique de 7%. Donc ça, c'est de la sobriété subie parce qu'elle est dictée par des contraintes géopolitiques et une indisponibilité à l'époque du parc nucléaire. Mais en réalité, la sobriété politiquement dessinée est absolument absente de tous les discours politiques et de tous les partis. Et c'est bien dommage parce que c'est là qu'on a des gisements extraordinaires.
0: Donc un débat politique, voilà. Un débat citoyen sur les visages indispensables.
1: Excusez-moi, vous demandiez également combien d'électricité demain on va électrifier nos usages, etc.
0: Ça rejoint tout à fait ce débat-là, justement. C'est
1: absolument
0: la question de quels usages
1: RTE
0: pour demain.
1: RTE nous a fait des scénarios, des scénarii. Il y a plusieurs scénarios. Le scénario aujourd'hui, on produit et on consomme 450 TWh d'électricité. Soit vous avez le scénario de sobriété et on arrive à, même en électrifiant nos voitures, nos usages, etc., on ne dépasse pas trop, on est dans les 400-500 TWh. Voilà, un effort énorme fait, soit on va vers 750-800 TWh par an en business as usual. Donc on construit des réacteurs pour aller fournir cette électricité dont on aura besoin en plus. Voilà, mais là je ne vois rien de dessiné véritablement. Et puis on peut se méfier aussi des scénarios de RTE parce que souvent RTE nous met des projections de consommation de plus 10% d'électricité par an, ce qui n'arrive absolument pas. Mais ça vient valider l'hypothèse qu'il faut construire de nouveaux réacteurs, alors que l'effort sur la sobriété est totalement absent, en fait.
0: Alors, Emmanuel Galichet, en quelques mots, je crois que vous vouliez réagir à nouveau.
2: Je veux juste préciser les scénarios de RTE. En fait, aujourd'hui, nous sommes à 1600 TWh d'énergie consommée au niveau toutes les énergies, d'accord ? Et l'électricité, c'est 25%. Dans les scénarios, ce qu'on a demandé à RTE, c'était la demande, c'était de faire moins 40% en 2050 sur ces 1600. Donc, on arrive à 930 TWh d'énergie consommée, dans lequel on essaye de panacher pour ne plus avoir d'hydrocarbures, donc plus de gaz, plus de pétrole. Et donc, dans ces conditions-là, vous voyez bien que les ENRI, c'est-à-dire le solaire et l'éolien, doivent prendre une grande place. L'électricité produite par toutes ces énergies primaires doit prendre une plus grande place. Il restera un petit peu de gaz. On ne saura pas faire sans, évidemment. Mais vous voyez bien qu'obligatoirement, l'électricité, par construction, dans ce genre de scénario, évidemment, elle augmente. Et pour RTE, c'est 55% d'électricité en 2050.
0: Claire Le Renard, sur cette question, et on joint aussi une notion que vous avez évoquée tout à l'heure, la question des limites. Est-ce que nous sommes prisonniers d'un paradigme d'une énergie sans limite qui viendrait peut-être du recours que nous avons à cette électricité d'origine nucléaire ?
3: Alors, pour arriver à ce type de formulation, il y a quand même des étapes de raisonnement qu'il faut déplier. Je vais commencer par rebondir sur ce que disait Laure Noyla au sujet des politiques publiques de sobriété. Parce qu'en fait, on n'en entend plus parler ces dernières années. Mais il existe quand même dans le paysage des propositions qui correspondent tout à fait à ce qu'il faudrait faire pour éviter de vivre dans un monde où tous les étés, on serait condamné à des canicules et des incendies. On a toutes les proposition de la Convention citoyenne sur le climat, dont une partie sont encore dans les tiroirs, mais pourraient très bien être transcrites si on fait un peu de politique fiction. On a le rapport Pisani-Ferry-Mahfouz aussi sur l'adaptation au changement climatique, qui dit que ça coûte moins cher de prendre les mesures tout de suite plutôt que d'attendre que les événements décident pour nous. On avait toutes les planifications du secrétariat général à la planification écologique qui ont aussi été un peu arrêtées en route. Mais ça veut dire qu'il y a aussi des moyens d'action. Et par rapport à cette question de sobriété, je voudrais dire que... Alors, oui, je suis d'accord, c'est très important de penser que maintenant on vit dans un monde qui a des limites. Et c'est un changement de paradigme qui est essentiel. Et qui est aussi

0: perturbant pour un certain nombre de sciences que le fait de penser au XVIe siècle que ce n'est pas la Terre qui est au centre du système, ce n'est pas le Soleil qui est au centre du système.
1: Révolution copernicienne, donc c'est
0: la révolution copernicienne,
1: ce type de changement qu'il faut opérer pour effectivement nous dire que à chaque usage que nous avons de l'énergie, eh bien, cet usage sera forcément limité. Et c'est pas quelque chose qu'on a en tête actuellement. C'est ça que si je vous suis bien, c'est ça.
0: Oui. Et alors en sociologue, je vais vous demander, mais qui est nous dans cette phrase puisqu'en fait, la révolution copernicienne, vous voyez, elle ne dérangeait peut-être pas. Forcément, les personnes qui, au quotidien, n'étaient pas scientifiques, mais elles dérangeaient énormément le pouvoir de l'époque. Puisque si la Terre n'était plus le centre du système solaire, eh bien pour la papauté et l'Inquisition, c'était très problématique que la Terre soit une planète comme une autre. Et donc, en fait, là, se dire qu'en fait, le système dans lequel nous vivons, le système environnemental, a des limites et qu'il a besoin qu'on en prenne soin, et qu'on vive à l'intérieur de ces limites, plutôt que d'y ajouter forcément des nouveaux objets, des nouvelles technologies, des nouvelles émissions, bien en fait, c'est un changement radical par rapport à certaines entités qui définissent aujourd'hui notre mode de vie, avec le paradigme de la croissance et surtout de la régulation par les marchés. Et je voudrais aussi apporter un peu de positif par rapport à cette notion de renoncement, puisqu'en fait, dans la définition de la sobriété, si on prend celle du rapport du GIEC de 2022, oui, il y a une limite, il y a un plafond, mais il y a aussi un plancher. Et c'est-à-dire qu'on est... La notion de sobriété est complètement liée avec des considérations de justice sociale, de justice environnementale.
1: Ouais, important de le rappeler.
0: Ça donne plutôt des raisons de se réjouir, de se dire qu'on vivrait dans une société qui serait moins inégalitaire.
1: Alors pour revenir aux origines de cette énergie et de son utilisation par l'État, l'énergie électrique nucléaire, je vous propose de revenir sous la 4e République avec cet extrait des actualités de 1956.
2: Leur atome va-t-il devenir une réalité vivante ? On doit pouvoir le croire à la suite du vote massif par lequel l'Assemblée nationale a approuvé le principe de l'euratome présenté par le gouvernement. L'aspect énergétique de la solution atomique ouvre un avenir incommensurable. Des centrales électriques nucléaires prévues, la France peut espérer en 1960 300 000 kW, en regard du million de kW américains et des 2 500 000 kW soviétiques. Ainsi, l'euratome, en permettant de donner naissance à des installations nucléaires à l'échelle de l'Europe, donnerait-il à la France son quotient de chance dans l'avenir atomique du monde? Avenir prometteur de puissance et de bien-être. Que l'euratome prenne vie et dans un monde à nouveau équilibré, l'espérance aura sa place.
1: Voilà, l'espérance aura sa place. Bon, il y a tout un monde, évidemment, y compris dans cette diction, dans le ton de cette archive INA de 1956. Donc, le traité Euratom instituant la Communauté européenne de l'énergie atomique, qui était donc devant les députés français en juillet 1956, avant la signature du traité en 1957. Alors, Claire Le Renard, donc on comprend dans cette archive que c'est une politique de très longue haleine en France, le nucléaire, qui est antérieure à quelque chose qu'on mentionne beaucoup, qui est le gaullisme, le plan Messmer, à la suite de De Gaulle. C'est quelque chose vraiment qui date de il y a extrêmement longtemps, c'est quand même compliqué d'en sortir ou de réduire la part du nucléaire si rapidement, si tant d'habitudes ont été prises.
0: Oui, alors pour revenir sur cette archive historique, effectivement, elle a le charme de l'accent de l'époque et de cette phrase que j'ai notée, un avenir incommensurable. C'est-à-dire que...
1: On revient sur l'idée de la limite, effectivement.
0: Oui, voilà, le nucléaire est associé avec l'idée d'énergie inépuisable, d'avenir incommensurable, ou comme le disait à peu près au même moment le responsable de la commission atomique états-unienne, dans l'avenir, nous n'aurons plus besoin de compteurs électriques puisqu'elle sera tellement bon marché qu'on n'aura même plus besoin de la mesurer. Donc vous voyez, le nucléaire est culturellement lié à cet imaginaire de l'abondance. Et très souvent, effectivement, les prévisions d'abondance énergétique de base nucléaire ont quand même entraîné en pratique une augmentation de la part des énergies fossiles. Alors, sur l'histoire de la décision...
1: Pardonnez-moi, c'est un point extrêmement important que vous venez de développer en quelques mots. C'est-à-dire que plus on a d'électricité, plus on en consomme. Ça a l'air de tomber sous le sens, mais donc on peut rappeler ça, effectivement.
0: Oui. Plus on s'imagine qu'on va être dans un avenir abondant et plus finalement, ce qu'il faut voir aussi dans tous ces développements historiques, et là c'est effectivement intéressant de revenir à l'histoire du nucléaire, mais aussi à l'histoire de la consommation, je voudrais battre en brèche une mésinformation qu'on entendait il y a quelques années sur le fait que c'est le cerveau humain, une substance du

0: cerveau humain qui nous pousserait à consommer plus.
1: Striatum.
0: Voilà. Voilà, oui. Alors en fait, ça, les neurosciences ont démontré que c'est faux. Et en revanche, la sociologie et l'histoire de la consommation ont démontré que la figure du consommateur, elle a été activement construite depuis à peu près un siècle aux États-Unis, avec l'invention du supermarché, l'invention de la voiture pour tout le monde, la publicité, et en présentant toujours comme des avantages pour les consommateurs les éléments d'une société d'abondance, mais qui seraient avant tout des avantages pour les industries qui en tireraient profit. Et donc je trouve que c'est très intéressant aussi par rapport pour retrouver des degrés de liberté et des manières de penser un avenir positif par rapport à cet été qui est déprimant et révoltant à plein d'égards entre les sécheresses, les incendies, les canicules et l'avenir que se projettent les plus jeunes, de se dire mais non, c'est pas du tout inéluctable, c'est seulement depuis un siècle qu'on a été transformé en consommateur. C'est seulement depuis l'après-guerre qu'on pense à chauffer les maisons entières plutôt qu'une seule pièce. Et donc, on peut imaginer d'autres avenirs.
2: Emmanuel Galichère, joignez-vous ce constat sur d'autres avenirs à imaginer, à inventer et sortir peut-être de cette vision qui consisterait à associer l'énergie nucléaire à une abondance?
3: Oui, alors je souscris à tout ce qui est dit effectivement sur la consommation à outrance et l'ultra consommation. Par contre, c'est pas mon rôle évidemment en tant que scientifique d'avoir ces propos en public. Moi, ce que j'aimerais aussi avoir, c'est quelque chose d'un peu plus positif aussi pour les jeunes. Vous avez raison, c'est qu'il y a aussi des moyens de faire alors évidemment consommer moins, pardon, mais aussi recycler. Le recyclage est quelque chose et une manière de faire extrêmement intelligente, extrêmement vertueuse. Donc faire un avenir durable, c'est aussi utiliser le recyclage. Et par exemple, si on peut revenir sur les centrales nucléaires, recycler par exemple des eaux usées d'une grande métropole pour justement l'utiliser pour le refroidissement, ouais, du circuit comme on le fait aux États-Unis à Palo Verde, c'est une idée, et c'est une idée qui est importante à essayer de creuser. Et le dernier point, c'est les réacteurs à neutrons rapides dont on n'a pas parlé aujourd'hui, mais qui est en fait aussi un avenir pour l'énergie nucléaire. Eh bien, on recycle le combustible de manière à ne plus extraire justement dans les mines l'uranium. Donc, il y a des choses à faire au niveau scientifique, des pistes sur le recyclage qui sont extrêmement prometteuses.
2: Mais le temps manque pour poursuivre ce débat, mais on poursuivra ce débat sur notre antenne ces prochaines semaines et ces prochains mois. Grand merci à toutes les trois, Claire Le Renard, Emmanuel Galichet, grand merci à vous d'avoir été au micro de Questions du Soir. Je rappelle quelques références bibliographiques. Laure Noala, Le nucléaire va ruiner la France, aux éditions du Seuil, et Claire Le Renard, un article, Croire en la surgénération et transformation d'une utopie nucléaire, dans la revue Flux. Grand merci à toute l'équipe, Adèle Triol, Louise Cognard, Inès Bouffartig-Sébastien, Tom Omenstock, Colline Guillot, à la réalisation Vivien Demeyer avec l'aide de Théo Mingasson, et merci à Delphine André pour les archivinas, à la technique Paul Guigue.
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1: Je peins et je voudrais avoir votre avis de professionnel.
6: Elles sont tellement jolies, vos couleurs.
9: Sonnard est un art de l'autoportrait.
10: Ces petites peintures ne peuvent intéresser que moi.
11: Je m'en fiche. Je veux faire ma création à moi.
12: Un ruban autour d'une bombe. Tels sont les mots qu'emploie André Breton, le pape du surréalisme, pour décrire le choc esthétique qui est le sien lorsqu'il arrive au Mexique en 1938, qu'il rencontre Frida Kahlo et découvre ses toiles. Pourtant, c'est peu dire que la fascination ne sera pas réciproque. Toute cette semaine, on cherche à avoir raison avec Frida Kahlo. Et afin de ne pas trahir l'artiste, on devra prendre garde aujourd'hui à ne pas trop se laisser séduire par les concepts abstraits en décrivant son œuvre. Car s'il y a bien une chose que Frida Kahlo reproche à André Breton et aux artistes parisiens de l'époque, c'est, je la cite, « d'infecter l'atmosphère avec des théories et des théories qui ne deviennent jamais réalité ». Dans ce troisième épisode, déterminer si Frida Kahlo est oui ou non surréaliste nous occupera donc moins que de savoir comment elle crée, si son journal lui sert de laboratoire ou d'espace introspectif, comment elle explore son intériorité, et si la catégorie même d'intériorité est pertinente pour elle, dès lors qu'elle représente ce qu'elle ressent et ce qu'elle observe du monde extérieur, sur le même plan, par le biais de sa seule subjectivité.
13: Ils pensaient que j'étais une surréaliste, mais je ne l'étais pas. Je n'ai jamais peint mes rêves. J'ai peint ma réalité propre. Mi nacimiento, mi nana y yo, mis abuelos, mis padres y yo, el camión.
14: Je ne saurais dire si mes tableaux sont surréalistes ou pas, mais je sais qu'ils sont la plus franche expression de moi-même.
13: Frida,
14: sans jamais tenir compte des jugements cesárea, ou des préjugés de quiconque.
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15: La columna rota, árbol de la
13: Las
15: esperanza.
13: Dos Fridas,
15: mantente
13: fiel. Que el agua me dio,
15: unos cuantos piquetitos.
13: Árbol de la esperanza, mantente firme.
16: Bonjour Gaëlle Ourdan.
0: Bonjour.
16: Vous êtes maîtresse de conférences à l'Université Toulouse Jean Jaurès, spécialiste de poésie hispano-américaine contemporaine, et vous avez notamment coécrit un article sur le journal de Frida Kahlo avec Modesta Suarez. Bienvenue.
0: Merci beaucoup.
16: Bonjour Célia Stara.
17: Bonjour.
16: Vous êtes enseignante à l'Université de Montpellier Paul Valéry, docteur en études hispano-américaines et histoire de l'art, et vous avez écrit votre thèse sur les femmes surréalistes exilées au Mexique. Et je signale aussi que vous êtes également co-commissaire d'une exposition intitulée « Surréalisme et Mexique, miroir magnétique ». C'est jusqu'au mois de novembre 2026 à la Maison André Breton. Bienvenue à toutes les deux dans cette émission.
17: Merci.
16: On vient d'entendre un extrait de la série « Des ailes de mouette noire, portrait en miroir » de Frida Kahlo, réalisé par Laure Egorov pour France Culture. On y entend différentes déclarations de Frida Kahlo, ici lues par Odile Loria et Oja Lorca. Alors Célia Stara, pourquoi est-ce que Frida Kahlo se retrouve à devoir se justifier et à se débattre avec cette étiquette du surréalisme ?
17: Alors, la relation qui lie Frida Kahlo au surréalisme, on peut dire qu'elle est effectivement compliquée. En tout cas, c'est vraiment l'histoire d'une rencontre. C'est-à-dire que le surréalisme est arrivé à elle, puisque c'est André Breton, dans un premier temps, qui se rend au Mexique en 1938. Et André Breton, effectivement, qui va découvrir le travail de Frida Kahlo. Il est invité, en l'occurrence, à loger chez Diego Rivera, l'époux de Frida Kahlo, et donc Frida Kahlo à la célèbre Casa Azul de Coyoacán. Et c'est à ce moment-là, donc en 1938, qu'il fait la rencontre et qu'il découvre le travail de Frida Kahlo, qu'il va immédiatement qualifier de surréaliste.
16: Est-ce qu'on peut rappeler rapidement ce qu'est le surréalisme en 1938, qui est André Breton et quels sont les grands principes de ce mouvement ?
17: Oui, alors le mouvement surréaliste, c'est vrai que c'est un mouvement alors, d'avant-garde, disons, littéraire et artistique, qu'il est difficile de circonscrire, à mon sens, dans le temps et dans l'espace, mais dont on situe en tout cas généralement l'origine en 1924, avec la publication du célèbre Manifeste du surréalisme d'André Breton, dans lequel, disons, il va proclamer la révolution de l'inconscient et des forces psychiques en l'absence de tout contrôle exercé par la raison. En tout cas, ce qui me semble important de souligner, c'est que c'est un mouvement qui est avant tout collectif et qui, disons, a grandement évolué, bien évidemment, et s'est enrichi au fil du temps.
16: Et alors, il va dire dans un entretien que le Mexique est un endroit surréaliste par excellence. Il va être complètement subjugué par Frida Kahlo et dire « elle est surréaliste ». Pourquoi cet engouement ?
17: Alors l'engouement, disons, des surréalistes pour le Mexique, il est antérieur à l'arrivée de Breton en 1938. C'est Antonin Artaud, le premier, qui se rend, donc qui découvre le Mexique en 1936. Mexique où il se lance dans une sorte de quête initiatique, disons, qui va le mettre, disons, sur le chemin des Tarahumara, qui est un peuple autochtone qui se situe au nord du Mexique. Et donc, quand Breton, il arrive 2 ans plus tard, il a déjà une certaine vision, en tout cas, il est hanté par une certaine vision du Mexique qui l'habite. Il a une grande connaissance notamment de la conception de la mort du Mexique avec ses têtes de mort, une vision en tout cas très joyeuse qui concorde avec sa propre vision de l'humour noir. Et il y a aussi ce contexte politique effervescent qui va l'attirer en tout cas au Mexique puisqu'on est dans le cadre de la post-révolution. Et donc lorsqu'il arrive sur invitation de Diego Rivera au Mexique, il vient avant tout pour faire une série de conférences à l'Université nationale autonome du Mexique, mais il vient aussi pour faire la rencontre d'une autre personnalité qui est logée chez le couple Caló-Rivera, qui est Léon Trotsky. Léon Trotsky, donc le révolutionnaire russe qui est exilé au Mexique depuis 1937. Et je pense que cette rencontre, en tout cas avec Léon Trotsky, elle est déterminante pour comprendre ce qui a motivé André Breton à se rendre au Mexique. Et ensemble, ils vont rédiger un manifeste, le manifeste pour un art révolutionnaire indépendant, dans lequel il proclame finalement l'indépendance de l'art face à toute forme d'idéologie et surtout face au totalitarisme croissant puisqu'on est juste avant la Seconde Guerre mondiale. Donc c'est dans ce contexte-là en tout cas que Breton découvre le Mexique, qu'il qualifie effectivement de pays surréaliste par excellence.
16: Et oui, on aura l'occasion de revenir dans le 5e épisode de cette série sur la relation entre Frida Kahlo et Léon Trotsky. Donc André Breton va être très enthousiasmé par l'art de Frida Kahlo. Il va l'inviter à venir à Paris pour exposer 15 toiles en 1939 au sein d'une exposition intitulée « Mexique ». Sauf que cette expérience ne va pas du tout plaire à Frida Kahlo.
18: Paris, 16 février 1939. Quand je suis arrivée, les tableaux étaient encore à la douane. Parce que ce fils de pute de Breton n'avait pas pris la peine de les en sortir. Bref, j'ai dû attendre des jours et des jours comme une idiote. Jusqu'à ce que je fasse la connaissance de Marcel Duchamp. Un peintre merveilleux. Le seul qui ait les pieds sur terre parmi ce tas de fils de pute lunatiques et tarés que sont les surréalistes. Je ne peux plus supporter ces maudits intellectuels de mes deux. C'est vraiment au-dessus de mes forces. Je préférerais m'asseoir par terre pour vendre des tortillas au marché de Toluca plutôt que de devoir m'associer à ces putains d'artistes parisiens. Ils passent des heures à réchauffer leurs précieuses fesses aux tables des cafés, parlent sans discontinuer de la culture, de l'art, de la Révolution, et ainsi de suite, en se prenant pour les dieux du monde, en rêvant de choses plus absurdes les unes que les autres, et en infectant l'atmosphère avec des théories, et encore des théories, qui ne deviennent jamais réalité. Mon cœur plein de tendresse et de caresses. Un baiser tout spécialement dans ton cou. Ta Xochitl.
16: On vient d'entendre une lettre que Frida Kahlo adresse à son amant de l'époque, le photographe hongrois Nicolas Murray. Célia Stara, on entend bien dans cette lettre ce qu'elle reproche à André Breton et aux surréalistes, c'est de trop théoriser et puis de trop se prendre au sérieux.
17: Oui, effectivement, Frida Kahlo se rend au Mexique à l'occasion de cette exposition, hein, l'exposition Mexique à la Galerie Renaud École, qui est une exposition qui a présenté de nombreux objets. Il n'y avait pas que des œuvres de Frida Kahlo, il y avait aussi une gravure d'un artiste mexicain, José Guadalupe Posada, on avait aussi une affiche de Diego Rivera, des objets populaires, de l'art colonial. Mais, et il faut le noter, on a effectivement ces 15 toiles de Frida Kahlo, qui est encore appelée à l'époque Frida Kahlo de Rivera, ce qui est assez intéressant, mais c'est elle qui est au cœur de cette exposition, qui constitue d'ailleurs sa première exposition européenne et qui va donner lieu à la seule et unique acquisition de ses œuvres par une institution française, qui est donc cette œuvre qui est aujourd'hui conservée au centre Pompidou. Donc effectivement, dans le catalogue de cette exposition, André Breton il cache pas son admiration. Il est absolument fasciné par l'œuvre de Kahlo. Il utilise notamment cette image oxymorique qui a été mentionnée précédemment, qui est celle du ruban autour d'une bombe, qui mêle donc à la fois la violence et la douceur. Et il associe l'art de Frida Kahlo pleinement et sans réserve au surréalisme. Donc, il affirme effectivement que Frida Kahlo, en toute ignorance de cause et en toute ignorance du surréalisme, s'est intégrée pleinement dans les préceptes du mouvement. Et cette idée d'ignorance, elle est intéressante parce que Frida Kahlo, en réalité, elle était quand même assez familière, disons, de ces idées qui circulaient. Il y avait une vraie circulation des idées, bien évidemment, au Mexique, et aussi des idées qui ont mené Breton et ses amis à se rendre dans le pays. Mais en tout cas, elle a toujours réfuté une quelconque affiliation avec le mouvement, comme on le voit effectivement dans la lettre de Nicolas Murray, où on voit qu'elle utilise un langage fleuri hein, pour qualifier
16: les surréalistes. Elle ne mâche pas ses mots, ouais. Et alors, elle se moque d'eux, elle dit qu'elle n'est pas surréaliste, mais elle va quand même un peu tirer parti de cet engouement autour de sa personne, autour de ce mouvement, et elle va quand même un petit peu jouer le jeu, parce qu'en effet, comme vous le dites, c'est une des premières expositions de Frida Kahlo, et elle obtient une forme de reconnaissance importante à ce moment-là.
17: Oui, tout à fait. Moi, je pense que malgré, disons, le rejet catégorique de Frida Kahlo de ce mouvement et de son côté artificiel, hein, c'est vrai que c'est important de le rappeler, elle a toujours dit « je ne peins pas mes rêves, je ne peins pas mon inconscient, je peins ma réalité. » Mais la relation de Frida Kahlo au mouvement, comme toute relation, elle est nécessairement ambivalente et complexe. Et si elle critique d'une part les surréalistes, je pense qu'il est important aussi de souligner qu'au Mexique, tout d'abord, puis à Paris, elle noue une réelle amitié avec l'épouse de l'époque d'André Breton, qui est la peintre Jacqueline Lamba, avec qui elle aurait d'ailleurs eu une relation amoureuse. Et en plus de cela, disons que sa reconnaissance artistique, surtout en dehors du Mexique, elle est intimement liée au mouvement surréaliste et elle expose à New York notamment en 1938. C'est à la galerie Julien Lévy, qui est une galerie qui représente en tout cas l'art surréaliste aux États-Unis. Donc on a une relation ambivalente.
0: Et si je peux me permettre d'ajouter quelque chose,
16: Gaëlle Ourdan,
0: à l'exposition surréaliste internationale du surréalisme de 1940 au Mexique, pour cette exposition précisément, elle peint ses deux plus grands tableaux. Elle écrit d'ailleurs dans sa correspondance qu'elle doit se dépêcher en fait de terminer ses deux œuvres, qui sont les plus grands formats de toute son œuvre picturale, puisqu'elle est plutôt habituée des petits formats. Donc il y a quand même cette volonté de marquer et de prendre sa place dans cette exposition surréaliste, alors que effectivement, elle rejette par ailleurs cette étiquette.
16: Alors, je le disais en introduction de cet épisode, ce qui est intéressant, c'est pas tant finalement de savoir si elle est surréaliste ou non, même si cette étiquette nous permet de nous interroger sur sa démarche artistique. Est-ce qu'elle peint Frida Kahlo pour accéder à son intériorité, à son inconscient ou pas du tout ? Et pour répondre à cette question, je vous propose de nous pencher sur un tableau, « Ce que l'eau m'a donné », qui date de 1938. Célia Stara, est-ce que vous pouvez nous décrire ce tableau ?
17: Alors oui, effectivement, il s'agit d'une toile de format vertical, aux dimensions relativement conséquentes également. Hein. On est sur 91 cm de hauteur pour 70,5 de largeur. Et donc une toile dans laquelle le bain constitue véritablement un élément central qui agit comme une sorte de miroir où l'artiste va projeter son histoire, ses souvenirs et ses émotions. Et il s'agit bien d'un autoportrait, comme Frida Kahlo en a beaucoup fait, mais la différence, c'est que ce n'est pas un autoportrait frontal.
16: Oui, on ne voit pas son visage.
17: Exactement, au contraire, c'est plutôt le point de vue qui va nous permettre de le qualifier d'autoportrait, puisqu'elle nous plonge littéralement dans son monde intérieur par le point de vue adopté, qui est un point de vue interne. C'est-à-dire qu'on est véritablement dans la peau de Frida Kahlo, allongée dans une baignoire, à moitié immergée dans une sorte d'eau trouble, où elle laisse dépasser ses pieds, qui vont donc se refléter effectivement dans l'eau.
16: Oui, il y a ses pieds et il y a aussi énormément d'autres choses. Gaëlle Ourdan, peut-être si vous voulez poursuivre cette description, c'est un univers vraiment onirique. Donc quand on entend qu'elle dit « je n'ai jamais peint mes rêves », on peut s'interroger en voyant cette toile et se dire « mais ça ressemble pourtant vraiment à un rêve ».
0: Alors, de fait, dans sa correspondance, encore une fois, je crois, si je me souviens bien, que c'est à Nicolas Murray, justement, elle parle de souvenirs de ses rêves d'enfant et de les rêves adultes qui se sont superposés à ses rêves d'enfance et qui sont, eux, beaucoup plus du côté du morbide, puisqu'on a, alors si on essaie de décrire un tout petit peu les éléments, on a une femme nue, morte, avec une sorte de corde attachée autour du cou, des insectes, une araignée qui semble vouloir la vampiriser. On a un oiseau mort.
19: Donc on a se mêlent des images donc de mort, des images de alors sensualité avec ces deux femmes dénudées dont l'une est allongée sur les genoux de l'autre. On a aussi des éléments autres, ce volcan d'où sort en éruption, hein, d'où sort aussi un gratte-ciel, donc dans une espèce de mélange du Mexique et des États-Unis où elle a vécu plusieurs années.
16: Il y a aussi ses parents.
19: Il y a aussi ses parents, effectivement, un coquillage d'où sort de l'eau, sa fameuse robe, ses fameuses robes de Tehuana, donc robe traditionnelle mexicaine. Donc voilà, toutes ces images miniatures représentées encore une fois, comme toujours dans sa peinture, hein, avec beaucoup de réalisme, beaucoup de détails qui peuvent rappeler un petit peu son amour pour Bosch, pour la peinture de Bosch, dans cette façon de mélanger des éléments disparates. Bosch qui a beaucoup, on le sait, intéressé d'ailleurs tous les surréalistes.
17: Oui,

0: Je pense
1: Merci.
0: Je pense effectivement qu'il y a un rapport au corps. En fait, on a beaucoup tendance à rapprocher les œuvres de Frida Kahlo, à juste titre, hein, à sa souffrance physique et psychologique qui est présente effectivement avec ses nombreux symboles de mort, la blessure qu'on voit également à son pied droit qui fait référence à son accident et aux différentes maladies qu'elle a pu avoir depuis l'enfance. Mais dans cette toile, moi j'y vois également une forme de désir, en tout cas un corps désirant. Hein, effectivement, Gaëlle, vous avez parlé de la présence de ces deux femmes allongées, donc avec une référence à l'amour lesbien. On a également cette nature un petit peu tropicale, ou en tout cas cette végétation luxuriante
2: ouais.
0: Exactement, qui apparaît et qui surgit de ce qu'on devine être également son entrejambe. Donc on a une forme également de désir, en tout cas comme source de vie, qui permet aussi d'avoir peut-être une autre vision de cette œuvre, qui est une plongée dans l'intériorité de l'artiste, qui représente sa réalité, qui est effectivement mêlée de symbolisme, et je suis tout à fait d'accord avec cette référence à l'univers de Bosch. Mais un univers, disons, où l'inconscient et le rêve n'est pas si éloigné, puisqu'on a quand même cet élément aquatique qui est, selon Bachelard en tout cas, associé à l'imaginaire et au monde intérieur.
2: Et alors, on est toutes d'accord, je pense, pour décrire ce tableau comme étant un petit peu onirique, ou du moins en ayant des dimensions de l'inconscient représentées. Célia Stara, pourquoi est-ce qu'elle refuse de dire qu'elle peint ses rêves? Est-ce que la distinction intériorité-extériorité lui semble un peu superficielle? Est-ce qu'elle distingue moins le rêve et la réalité que les surréalistes, par exemple, qui insistent beaucoup sur la distinction de ces deux domaines et qui développent ce qu'on pourrait appeler des artifices, en tout cas des techniques pour accéder à l'inconscient?
0: Oui, je pense effectivement que la critique, en tout cas qui est formulée par Frida Kahlo, elle est commune en l'occurrence à de nombreux artistes et intellectuels mexicains de l'époque, donc dans ce contexte post-révolutionnaire. On le voit notamment, donc tout à l'heure Gaëlle, vous mentionniez l'exposition de 1940, l'exposition internationale du surréalisme, donc dans la réception de cette exposition parmi la presse mexicaine, où c'est bien l'artificialité qui est soulignée, c'est-à-dire que le surréalisme est considéré comme un arsenal d'artifices qui n'a rien à voir avec la réalité mexicaine, avec la réalité nationale, et à l'époque le Mexique est en quête d'une identité nationale. Donc effectivement, cette porosité, il n'y a pas de porosité. En fait, on abolit complètement les frontières, et Frida Kahlo considère que son inconscient est complètement innerve complètement sa pratique artistique, et à l'inverse, sa pratique artistique innerve aussi sa conception de l'inconscient. Donc on est dans une sorte de porosité
2: de complète. Mélange, ouais. Et c'est aussi une porosité, Gaëlle Urdin, je me tourne vers vous, que l'on retrouve dans son journal, qui est un document incroyable. Est-ce que vous pouvez nous le décrire?
3: Alors, c'est très difficile, dans la mesure où il s'agit vraiment d'un objet. Je pense que le terme de journal pose vraiment question, puisqu'on associe le journal, bien sûr, à l'écrit. L'écrit représente à peu près, l'écrit pur, on va dire, hein, les pages manuscrites représentent à peu près la moitié de ce journal. Mais pour le reste, il s'agit le plus souvent d'un mélange de textes et d'images. Donc, c'est un objet hybride, où le texte et l'image sont en relation, et un mode de relation qui n'est jamais de l'ordre de l'illustration. C'est-à-dire que l'image ne vient pas illustrer les mots, mais vient soit... Alors, on a différentes modalités hein, de ce dialogue entre les deux. Des images avec des titres ou des commentaires qui apparaissent vraiment inscrits à l'intérieur même de l'image.
2: Comme dans certains de ces tableaux, d'ailleurs, où on trouve des inscriptions.
3: Quoique d'une façon différente, je ne sais pas, peut-être qu'on pourra y revenir tout à l'heure. Des petits dessins, des sortes de gribouillages, on pourrait le dire comme ça, en marge du texte. On a un exemple de collage aussi, avec une image, une photographie érotique et redessinée, collée par-dessus des mots eux-mêmes écrits en couleur. Donc c'est vraiment un objet protéiforme, saturé, où l'espace est saturé, et où ces textes et ces images appartiennent à différentes modalités également, c'est-à-dire que pour les textes, on a des listes de mots qui relèveraient sans doute d'une écriture automatique, donc ça plutôt au début du journal. On a des poèmes, véritablement, on a des lettres, la plupart à Diego, mais aussi une lettre recopiée à Staline.
2: Beaucoup de Staline dans ce journal.
3: Oui, beaucoup d'adresses et de professions de foi à Staline. Mais une lettre, je pense à une lettre qu'elle recopie, qu'elle avait adressée à Jacqueline Lamba, justement, dont parlait Célia Stara tout à l'heure. Et aussi des passages plus réflexifs et qu'on pourrait qualifier d'introspectifs.
2: Oui,

0: Et on trouve une forme de spontanéité dans le journal qu'on ne retrouve pas forcément dans ces toiles qui sont peut-être plus minutieuses et plus réfléchies. Pour mieux s'en rendre compte, je vous propose d'en écouter un extrait.
1: 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Je ne sais quelle encore voudrait laisser pareille empreinte. Je respecte son exigence et ferai ce que je peux pour fuir mon monde. 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Soleil lointain qui m'appelle, car j'appartiens à leur noyau. 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Que ferais-je sans l'absurde et l'éphémère ? 1953, voilà déjà de nombreuses années que je comprends la dialectique matérialiste.
0: On vient d'entendre un extrait du journal de Frida Kahlo, lu par Joséphine Reinhardt et traduit de l'espagnol par Ariana Sáenz Espinosa et Léontine Zumthor dans une coédition des éditions Le Rayon Blanc et les éditions des femmes Antoinette Fouque, que je remercie tout particulièrement. Elles nous ont donné accès à cette nouvelle traduction qui paraîtra le 26 novembre 2026, car la précédente édition du journal est épuisée. Gaëlle Ourdin, c'est vous qui avez choisi ce passage pour parler du journal. Pourquoi ? Qu'est-ce que ça vous évoque ?
2: Alors, il me semble que c'est une page qui cristallise beaucoup de caractéristiques et d'idées importantes dans le journal. D'abord, dans le rapport entre l'image et le texte, puisque si on regarde cette page, tout s'organise sous le texte, s'organise autour d'une tache. Une tache d'encre de la page précédente qui, voilà, en repliant le journal, en le fermant, a inscrit cette tache autour de laquelle s'organise le texte. Et le texte en lui-même est une réflexion autour de la tache. La tache d'abord comme procédé et processus créatif. Et c'est là que vraiment on a un des principes du surréalisme, hein, c'est-à-dire partir du hasard, partir de l'inattendu, de l'inopiné qui va ouvrir des possibles. Et donc elle nous parle de ça, de cette liberté que permet la création à partir de la tâche. Elle nous parle aussi, elle fait cette analogie entre l'encre et le sang, ce qui me semble très intéressant, c'est-à-dire cette idée d'un principe vital et la création elle-même comme principe vital. Et le sang, c'est non seulement la vie pour Frida Kahlo, mais c'est aussi le sang de la souffrance, de l'accident, des fausses couches, etc. Donc cette idée de liberté, d'espace de création. Et elle insiste à la fin sur l'absurde et le fugace, l'absurde des associations qu'on va trouver dans ce journal inattendu, là où finalement dans les tableaux on a des symboles, on a des métaphores visuelles qui peuvent généralement trouver une explication, une interprétation relativement facilement dans la plupart des cas. Pour le journal, on est beaucoup plus désarmé. Et enfin, le fugace, c'est-à-dire l'idée du surgissement. Finalement, le journal étant l'acte créatif en lui-même plus qu'un résultat. C'est l'acte de création qui compte plus que le résultat.
0: Oui, c'est un lieu d'expérimentation, alors que les tableaux sont peut-être l'aboutissement de cette expérimentation-là. Néanmoins, on voit quand même aussi que dans ce journal, Frida Kahlo se corrige, elle fait des ajouts, il y a des ratures, elle réécrit. Et on peut se demander si elle écrit véritablement uniquement pour elle-même ou si quelque part elle se dit qu'elle s'adresse aussi potentiellement à des lectrices, des lecteurs.
2: Alors je pense que c'est une ambiguïté qui est toujours présente dans le journal intime. C'est d'ailleurs ce qu'indique Béatrice Didier dans son essai de 1976, le journal intime. C'est-à-dire que c'est par essence l'espace du retour à soi, du dialogue avec soi, mais en même temps on a toujours cette idée que le journal peut être lu, ne serait-ce qu'à la mort. Et cette idée de la mort imminente est très présente à la fin du journal, elle est vraiment verbalisée très clairement. Et d'ailleurs, à la fin du journal, on a des remerciements, des listes de remerciements à ses médecins, à ses infirmières, à Diego, à ses amis, qui montrent bien que
0: elle s'adresse à quelqu'un.
2: Quand elle écrit des lettres, elle s'adresse à quelqu'un. Donc, le fait d'avoir ses adresses ou le fait de passer par l'expression poétique et donc par un jeu poétique, une voix poétique, montre bien une certaine distance par rapport à soi et voire un dédoublement en fait, puisque dans le journal intime, celle qui écrit ici est aussi l'objet de

0: de ses écrits.
1: Alors Frida Kahlo, on l'a entendu, disait qu'elle n'était pas surréaliste, mais pour autant, elle a aussi inspiré d'autres femmes artistes qui, elles, l'étaient. Et cette fois-ci, je me tourne vers vous, Célia Stara, parce que vous avez notamment travaillé sur Alice Raon, qui était une peintre et amie de Frida Kahlo, et qui est assez méconnue en France, qui s'est inspirée de son travail. Donc voilà, même si elle-même ne se revendiquait pas de ce mouvement, il y a eu des artistes qui lui ont succédé et qui se sont inspirés de son travail à elle.
2: Effectivement, Alice Raon fait partie d'une communauté d'exilés. Il y a de nombreux artistes et intellectuels européens associés au surréalisme qui se sont donc exilés au Mexique au début des années 40 suite à la déclaration de guerre donc de la Seconde Guerre mondiale. Et Frida Kahlo, elle a bien évidemment fréquenté cette communauté d'exilés. Alors, bien évidemment, elle a été plus ou moins proche selon ses propres affinités, mais il s'avère que le cas d'Alice Raon est particulier, avec qui elle a noué une amitié sincère. Alice Raon, effectivement, qui était poétesse reconnue au sein des groupes surréalistes lorsqu'elle était à Paris et qui est devenue peintre en découvrant les couleurs mexicaines, pour ainsi dire. Et Alice Raon, qui nommait en tout cas affectueusement Frida Kahlo, Frida aux yeux d'hirondelle, donc en référence à son célèbre monosourcil. Et effectivement, elle lui a dédié une magnifique toile qui s'appelle La balada de Frida Kahlo, donc la balade ou la promenade de Frida Kahlo, qu'elle commence en 1956, soit 2 ans après la mort de Kahlo, et qu'elle termine 10 ans plus tard, en 1966.
1: Et où l'on retrouve ce bleu, le bleu cobalt de la Casa Azul où vivait Frida Kahlo.
2: Exactement. C'est une référence ouverte, métaphorique, disons, et poétique sur toute une vie d'amitié. On y voit tout un parcours. Et cette amitié, elle est cristallisée notamment dans le coin inférieur droit par 2 girafes qui seraient une métaphore des 2 artistes et amis.
1: Merci beaucoup Gaëlle Ourdin. De vous, on peut lire L'étincelle et la plume, une poétique de l'entre-deux dans l'œuvre de César Moreau, c'est aux presses universitaires du Midi, et l'article Le journal de Frida Kahlo, des pleins et des liés, coécrit avec Modesta Suarez, paru dans la revue Mélusine. Et merci beaucoup Célia Stara. Je rappelle le titre de votre thèse, Influence et interrelation dans la production des femmes surréalistes exilées au Mexique, une constellation des créatrices, 1939-1971, et j'invite les auditrices et auditeurs à se rendre à l'exposition dont vous êtes co-commissaire, intitulée « Surréalisme et Mexique, miroir magnétique ». Je rappelle enfin que le journal de Frida Kahlo sera à nouveau disponible dès le 26 novembre 2026, dans une coédition des éditions Le Rayon Blanc et des éditions des femmes Antoinette Fouque.

On écoute El Pájaro de Lassa de Cela. Un grand merci à Cassandre Puel pour la réalisation et à Nicolas Leroulet pour la prise de son. Rendez-vous demain pour la suite de cette série Avoir raison avec Frida Kahlo. Et d'ici là, sur le site de France Culture ou sur l'application Radio France.

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1: Umberto Eco, il faut travailler. Bon, vous, vous êtes incapable de vous atteler à un seul travail, malgré votre côté dominicain ou bénédictin, où vous êtes incapable, vous êtes toujours dans 36 travaux à la fois, c'est-à-dire à la fois en train de prendre l'avion pour aller donner un cours, d'être à un colloque, d'être invité à la télévision avec Salman Rushdie ou Michel Leeb une autre fois, en train de faire des conférences à des étudiants. Bon, vous faites partie des intellectuels. Comme ça, des jets intellectuels.
2: Hein. Oui, mais ça, c'est une forme probablement de névrose, évidemment. Il faut. Oh, non, non, mais je le sais très bien. Je passe ma vie en disant, zut alors, pourquoi j'ai pris cet engagement, je dois finir pour minuit cet article demain matin, partir à 6 heures. Si j'avais dit non, je resterais tranquille. Mais. Les jours après, je vais commettre la même faute et je prends un autre engagement. Et lorsque, par hasard, je m'aperçois que c'est 3-4 jours que je suis chez moi, je commence à me sentir que quelque chose qui se remue dans mes entrailles et j'ai besoin de... une fois, un ami m'a dit... chaque fois que je sens un avion sous mon cul, je sens le sens de la liberté. Cette sensation de l'avion qui commence à partir, vous avez une pression qui vous dit que vous êtes en l'air. Et vous avez la sensation que vous avez détaché tous les contacts. Pour un moment, vous êtes ailleurs. Et peut-être on a besoin de ça. Et c'est pour ça qu'on fait beaucoup de choses. L'autre raison, oui, c'est que, j'ai déjà raconté plusieurs fois, il y a une différence que les anthropologues ont fait entre, pas seulement les individus, mais les civilisations, ou les cultures polychroniques et les cultures monochroniques. Alors il y a des cultures, donc des individus qui sont capables à faire bien seulement une chose. Et ils doivent la terminer pour en faire une autre. Si on veut suivre des clichés, disons que les Allemands sont monochroniques, tandis que les Latins sont polychroniques. Et ils sont capables de faire plusieurs choses en même temps. Là, il y a évidemment, vous pouvez être monochronique et faire mal ce que vous faites, et vous pouvez être polychronique et faire mal 10 choses à la fois. L'efficacité n'a rien à voir avec la polychronie ou monochronie. Pour le polychronique, c'est nécessaire de pouvoir avoir plusieurs choses à la fois, parce que ça donne, encore une fois, une espèce de sens de fuite et de liberté. On peut sauter d'une tâche à l'autre en arrêtant la pression de la tâche numéro un lorsqu'elle devient trop forte et en se prenant la vacance. Dans ce sens-là, chaque fois, chaque chose que vous faites, c'est une vacance. Parce que c'est une fuite de la chose précédente. Alors, vous êtes toujours dans une situation de choix et de liberté. Je dis toujours que si j'ai 3 choses à faire, je choisis toujours la moins urgente. Ça me donne un sens de liberté. Après, je deviens fou à la dernière minute lorsque je dois faire la plus urgente. Mais probablement, le bonheur qui m'a donné le choix du moins urgent m'a donné de la force et de l'envergure pour en finir avec la plus urgente, peut-être à 4 heures la nuit. Okay. Mais avant, je me suis amusé.
1: Et pourtant, vous écrivez l'histoire d'un homme qui ne peut pas atteindre un lieu, dans le fond, l'histoire d'un désir impossible et d'une quête impossible. Je ne vais pas faire l'analyse sauvage. Je sais, vous avez déjà réglé vos comptes avec la psychanalyse, hein. Vous avez écrit quelque chose contre Lacan.
2: Non,
1: c'est une vieille histoire.
2: Non, ce n'était pas quelque chose contre Lacan, c'était une discussion sur les fondements philosophiques de ses écrits psychanalytiques. Ce qui a été pris mal par les lacaniens, mais pas par Lacan, avec lequel on est devenu après de bons amis, j'oserais dire.
1: Donc cette histoire de cet homme qui n'arrive pas à réaliser un désir.
2: Oui.
1: Ça, c'est quelque chose.
2: Ça vous paraît très étrange qu'il y a des gens qui ne peuvent pas
1: Que
2: réaliser un
1: vous,
2: désir?
1: enfin, que vous. Que vous puissiez écrire une histoire. Bon, il y a l'histoire du désir, cette tension vers qu'on rencontre chez
2: Oui.
1: Spinoza, etc.
2: Oui.
1: Bon. Oui, ça me paraît étrange. Ça me paraît étrange de passer sa vie comme ça à tendre vers.
2: J'ai l'impression que on passe sa propre vie comme ça. Mais en tout cas,
1: Parce qu'on se pose
2: ne vous
1: d'habitude des buts à
2: préoccupez
1: court
2: pas
1: terme.
2: pour moi. J'ai comblé mon désir. J'écris un roman sur un type qui est incapable de combler son désir. Mais non, je ne comprends pas pourquoi vous êtes tellement étonné qu'on raconte l'histoire d'un désir impossible, tandis que notre vie est pleine de désirs
1: Inassouvi.
2: inassouvis.
1: C'est Alquier qui avait écrit une très jolie chose là-dessus qui s'appelle Le désir d'éternité.
2: Voilà, même, on est plein de désirs de tout genre, à commencer du désir d'éternité, à commencer par l'enfant qui a le désir du sein maternel. Donc, je crois que tous les romans racontent d'un désir.
1: Alors, à propos de ce livre, on vous a tellement fait parler de ce livre, j'ai quelques scrupules à vous en parler un peu. Ça fait rien, on y va quand même un petit peu à propos de L'île du jour d'avant. Je vous dis ce que j'ai entendu dans vos propos.
2: Voilà.
1: Vous voulez?
2: Oui.
1: J'ai entendu que vous aviez.
2: Après, je serai méchant et je couperai lorsque la chose rejoint un point critique.
1: Montrez-moi votre cruauté naturelle. Alors, vous avez écrit deux romans dominés par la culture, vous vouliez en écrire un dominé par la nature. C'est juste?
2: Oui.
1: C'est vrai ou faux? On joue au
2: Non, non,
1: quiz?
2: non, c'est vrai que
1: Vrai.
2: j'avais pensé ça, oui.
1: L'idée de distance vous intéressait aussi, justement?
2: Oui. L'idée d'espace, de distance,
1: D'espace.
2: d'espace, ça me
1: Votre premier.
2: fascine de plus en plus, comment le langage verbal peut donner l'expérience visuelle de l'espace.
1: Premier travail, c'était dans l'école d'architecture. Votre cours s'appelait décoration, c'est ça, mais vous faisiez
2: Oui,
1: quelque
2: mais
1: chose
2: ça,
1: autour de l'espace.
2: c'était l'espace physique.
1: Ouais.
2: Ou bien on discute sur l'espace en général, alors on va relire la critique de la raison pure. Non, j'étais fasciné et intrigué depuis longtemps, même du point de vue théorique, pas seulement du point de vue d'écriture, comment le langage qui se découle dans le temps, et donc il est capable de rendre le découlement du temps, peut au contraire, à travers deux mots, qui sont des objets sonores, même lorsqu'on les lit sur une page, donner l'impression du visuel. Il n'y a pas de problème si on se demande comment la télé donne l'impression du visuel, elle fait voir des choses. Le langage ne fait pas voir. Alors, comment il fait voir? Alors, il y a une figure de la rhétorique traditionnelle qui s'appelle l'hypotypose, qui est cette vertu du langage de mettre quelque chose sous les yeux. Mais tandis que toute la tradition rhétorique a expliqué assez bien, ou en tout cas, avec beaucoup d'exemples, d'analyses, comment la métaphore, la métonymie, l'hyperbole fonctionnent, elle a été très avare des définitions et d'exemples sur l'hypotypose. Le seul auteur classique, selon moi, qui a essayé de l'expliquer est Quintilien, qui se posait le problème comment un orateur, un avocat dans un tribunal pouvait mettre sous les yeux,
1: Donnez à voir.
2: Donner à voir quelque chose. Et oui, c'est vrai, la décision d'écrire un roman sur une île, un bateau, hein, était due aussi à cette envie de me plonger dans la mise en place d'un espace qui devait changer continuellement au cours de 500 pages. Ça a été mon problème, mon amusement, si vous voulez, ma joie à essayer de lutter contre cet espace.
1: L'impossibilité d'atteindre un lieu, on en a parlé. Les méridiens,
2: Oui.
1: oui, 180e méridien.
2: Oui, tout a quelque chose à faire

0: avec l'espace.
1: Oui, avec l'espace.
0: C'est pour ça que je continuais à penser mon roman en regardant des cartes géographiques de toute époque. Oui, c'est un livre sur l'espace. Évidemment aussi sur les temples. Les deux vont ensemble comme Laurel et Hardy. Mais... C'est l'espace qui était pour moi. Et c'était un espace mouvant. Je voulais que cette île s'éloigne de plus en plus. Et donc je devais, puisque je ne pouvais pas éloigner l'île, je devais arriérer mon lecteur, le faire marcher comme d'une façon cancérisante, dans le sens musical du terme, en arrière. Comme dans ce rêve où vous avez l'impression de prendre quelque chose et en même temps vous avez l'impression d'y arriver jamais parce que vous allez en arrière et la chose s'éloigne. Alors il y avait ce problème presque onirique qui a déterminé certains des choix stylistiques, la longueur des chapitres, le rythme des actions, oui.
1: Oui, la manière dont la langue a orienté, dites-vous, la structure narrative.
0: Je soutiens que dans un roman, ce sont les événements, le déroulement des événements, soit de l'histoire, soit de l'intrigue ou du récit, comme vous voulez, ce sont des termes très dangereux à employer comme ça. Mais en tout cas, c'est la structure même de l'histoire qui décide de l'emploi de mots. Tandis que dans un poème, c'est le contraire. On part d'un jeu avec les mots et peu à peu, le sens va éclore. Dans un roman, je crois que c'est avant tout une histoire qui régit tout le reste et vous impose le choix de certains mots. Dans ce roman-là, le problème de voir mettre un scène de personnage du 17e, qui parlaient leur propre langage, et pour lesquels le langage avait une importance même de découverte. C'était le langage qui devait produire la merveille dans la poésie, même, parfois même dans la vision du monde en général. Alors, il m'est arrivé quelque chose qui a été tout à fait nouveau pour moi, c'était le problème verbal qui allait influer sur le déroulement de l'histoire. Et donc, je donnais plus d'attention aux mots. Ils ne découlaient pas naturellement de la séquence narrative, mais ils arrivaient en premier lieu à influer et déterminer la séquence narrative.
1: Voilà.
0: Donc, j'ai dû travailler beaucoup sur les mots.
1: Est-ce que la traduction de vos ouvrages fait la création d'une troisième langue ?
0: Non, ce n'est pas la création d'une troisième langue, mais en tout cas, c'est une expérience très importante pour moi.
1: Oui.
0: Que j'éprouvais en devenant romancier. Lorsqu'il s'agissait de la traduction de mes essais, il s'est passé deux possibilités. L'une, que parfois j'avais déjà écrit l'essai en première instance dans une langue étrangère, d'habitude en anglais, pour des raisons pratiques, en congrès, une conférence. Et deuxième, lorsqu'on discutait avec les traducteurs, on discutait sur l'emploi d'un mot technique. C'est-à-dire, une fois encore, les langages dépendaient fondamentalement de l'argumentation. Avec un roman, c'est différent. Ce n'est pas seulement une question de langage, c'est une question de culture. Il y a des choses qu'on peut traduire littéralement d'une langue à l'autre en respectant la grammaire des deux langues, mais qui n'ont pas de sens parce qu'ils tombent dans une culture différente. Par exemple, je donne toujours à mes traducteurs un dossier très volumineux avec des explications de tout genre. Je me souviens que pour le Pendule, il y avait les personnages qui voyageaient à travers le Piémont en voiture à un certain point, dit quelque chose que pour un lecteur italien, c'est une citation évidente de Leopardi. J'ai dit au traducteur, n'essayez pas de la traduire, parce que ce que je veux dire n'a rien à voir avec Léopardi. Je voulais représenter un personnage qui est incapable de regarder la nature, sinon à travers une citation littéraire. Donc votre problème, c'est de trouver une citation littéraire équivalente dans votre langue, même si vous parlez de quelque chose de différent. Là, on parlait d'une colline, vous pouvez même parler d'une rivière, je m'en fous.

0: culture est différente. De voir l'œuvre se transformer dans un certain sens, pour certaines pages, je réécris mon œuvre. Ou c'est mon traducteur qui le fait directement, mais dans la mesure où je dis « Ah, tiens, c'est bien ça, j'ai accepté cette réécriture. » Donc, c'est pas la troisième langue, c'est qu'on acquiert à chaque traduction bien réussie une âme davantage. Mais c'était des idées qui avaient été déjà exprimées par Humboldt. À travers la traduction, ce ne sont pas deux langues, mais deux façons de penser, deux façons de voir le monde, deux âmes, si vous voulez, qui se mettent en contact. Et donc, lire le même livre, pas nécessairement le nôtre, dans une autre langue, c'est un enrichissement d'âme. Les gens normalement ont, s'ils l'ont, une âme. En traduisant, vous en avez deux, trois, quatre. Et je suis furieux parce que, ne lisant pas le turc, je ne peux pas avoir cette âme turque que probablement je pourrais avoir si je lirais ou je participerais à la traduction turque de mes romans.
1: Là, faire une œuvre ouverte, c'est-à-dire ne pas mettre de fin, hein, c'est pour répondre à ce recensement des Oulipiens où il dit qu'il manquait un roman où l'assassin serait le lecteur.
0: Oui.
1: C'est un peu la même chose, là.
0: Oui, mais depuis ça, on a rempli les vides. Oui, ouais. on a rendu le lecteur bien meurtrier.
1: Là, le lecteur, il fait ce qu'il veut dans votre histoire.
0: Non, je n'ai...
1: Le lecteur modèle parfait, c'était quoi pour cette histoire-là, pour l'île d'entre du jour d'avant, l'île d'entre deux eaux, j'allais dire, pour l'île du jour d'avant.
0: Non, il y a des théories qui disent que le lecteur peut faire tout ce qu'il veut d'un texte. En tant que théoricien, j'écris dans les derniers 10 ans au moins pour démontrer exactement le contraire. Le lecteur, c'est un collaborateur au texte et deux lectures différentes sont deux perspectives différentes, mais sur le même texte. Et l'auteur, en écrivant, sait qu'il veut d'un côté rendre libre le lecteur d'essayer plusieurs interprétations, mais en même temps le contraindre entre les limites de ce texte et pas une différence méprisable. L'acte de lecture, c'est une dialectique entre liberté et fidélité. Liberté envers quelque chose, mais ce quelque chose est là. Voilà un autre exemple de limite. Un texte, c'est quelque chose qui, en nous donnant une liberté parfois énorme, en même temps, nous limite. Parce qu'il faut jouer avec ce texte, avec les stimulus qu'il nous donne, et pas avec un autre texte. C'est un rapport très difficile dans lequel on devient libre dans la mesure où on accepte d'être esclave. Il y a le bonheur de ce va-et-vient.
1: Pour qu'un récit fonctionne, il faut qu'il y ait un traître.
0: Qui vous a dit ça?
1: Prop.
0: Prop analysait le corpus de fables russes d'Afanasiev.
1: Là, il y a un intrus.
0: C'est nous, après, qui nous avons essayé de dire que Prop définissait tout la narrativité en général. Il était un homme sérieux qui analysait un corpus particulier.
1: Chez vous, il y a l'intrus. L'intrus, il joue cette fonction-là.
0: Oui, chez moi, à ce moment.
1: Et quand vous êtes un peu coincé, Umberto Eco, vous mettez le feu dans vos histoires?
0: Oui, c'est une
1: quand
0: belle...
1: Quand vous souffrez avant, après,
0: une belle
1: milieu.
0: Façon d'en sortir. J'ai mis feu à l'abbaye dans les Landes de la Rance. Oui. C'est vrai qu'à la fin de ce roman, le personnage essaye de mettre en feu le navire, mais c'est presque une citation ironique. Mais il y a là une histoire... De l'âge de 3 ans jusqu'à peut-être l'âge de 12 ans, j'habitais dans une maison où, à l'étage supérieur, habitait le capitaine commandant des pompiers de ma ville. Et j'ai eu une enfance où, pendant la nuit, parfois j'étais réveillé par du bruit sur l'escalier, le bruit de voiture qui arrivait, parce qu'il

0: Il y avait un grand incendie quelque part et les pompiers venaient prendre le chef pour aller. Et le jour après, la femme du capitaine parlait avec ma mère. Ah oui, hier soir, il y a eu un feu extraordinaire dans l'endroit tel ou tel, ça a été terrible. Donc, j'ai eu une enfance où le problème du feu avait une position très importante, presque centrale. Et de façon telle que je me suis aperçu pendant ma vie, spécialement lorsque j'avais les enfants qui étaient petits, que la seule peur que j'avais lorsque j'étais ailleurs, c'était le feu. Et alors peut-être ça a provoqué mon choix du feu final du nom de la rose. Et ça c'est intéressant parce que les lecteurs vont chercher partout des éléments autobiographiques dans une histoire. Ah, vous êtes le personnage tel ou tel. Et ils ne se rendent pas compte que la véritable autobiographie va se cacher dans un coin insoupçonnable.
1: Pour revenir à votre autobiographie rapidement, là, vous étiez un enfant de bourgeois, Umberto Eco ?
0: Oui, petite bourgeoisie. Première génération de petite bourgeoisie, d'une famille, donc de deux côtés, les parents, au contraire, c'était encore des artisans. Alors, les grands-parents ne portaient pas des chapeaux, tandis que mon père et ma mère portaient les chapeaux. C'était le symbole, même d'un statut bourgeois.
1: Et l'éducation que vous avez donnée à vos enfants, une éducation que vous considérez comme bourgeoise ?
0: Pas d'une façon intentionnelle. On a essayé de ne pas leur donner ce qu'on appelle l'éducation bourgeoise. Voilà, mais il y a toujours une différence entre les intentions et la réalité. Les enfants apprennent la langue de la rue et c'est ça qui a influence sur eux, pas, même s'ils ont un instituteur qui leur donne des leçons très académiques. C'est comme dans le bilinguisme. Mes enfants sont en principe bilingues parce que ma femme est étrangère, est allemande, mais évidemment, ils pensent en italien parce que la langue ne dépend pas ni de la langue de la mère ni de la langue du père, mais de la langue de la rue ou du concierge. C'est ça qui devient la véritable langue d'un enfant.
1: Vous rêvez en quelle langue ?
0: Pour les rêves, je suis pas sûr. Je crois que je rêve en italien. Sauf si je rêve de me trouver dans un pays étranger. Parce que, au contraire, on peut penser dans des langues différentes. Lorsque je suis ici, je pense en français. S'il s'agit d'une pensée consciente, on la traduit immédiatement dans deux mots, et donc on est amené à employer les mots du milieu. Le rêve, c'est une question d'image. Je ne pense pas qu'on rêve dans une langue. On voit des images, des gens qui parlent, qui peuvent même parler russe. C'est pas. Je n'ai jamais rêvé, peut-être non, de gens qui parlent russe, mais je pourrais. Hein.
1: On peut rêver pidgin.
0: Oui, on peut rêver pidgin.
1: Umberto Eco, un titre. Comment vous choisissez vos titres ? Comment vous tournez autour ? Pour embrouiller les idées, d'abord.
0: Le nom de la rose. Je finis de l'écrire et qu'il avait un titre différent.
1: L'abbaye
0: du Cri. Oui, un titre esthétique. Ah. Enfin, je suis aperçu que les titres n'étaient pas grand-chose et j'essayais d'écrire une liste de 8 ou 10 titres qui me plaisaient. Et le dernier, vraiment le dernier, c'était le nom de la rose parce que c'était le dernier mot du roman. Et après, je montrais cette liste à des amis. Presque tout n'avait pas lu le roman, et tout le monde a mis son doigt sur le nom de la rose. Alors, j'ai dit oui. Après, je fais la théorie que le titre servait à dépister le lecteur. Il a été choisi seulement parce qu'il paraissait beau. Fini.
1: Alors, c'est malhonnête si après vous faites quelque chose comme ça. Ça s'appelle
0: oui,
1: comment une démarche comme ça, Umberto Eco, de rationaliser après un choix qui a été fait
0: Mais c'est évident que c'est vrai ce que j'ai dit après, parce que à la fin, si j'ai décidé le nom de la rose, c'est aussi par les raisons que j'ai découvert après. Donc, oui. N'imposez pas une lecture donnée du livre, tandis que s'il s'appelait à l'anglaise Atzo ou William, il allait focaliser un personnage plutôt que l'autre. Je dis toujours, mais pourquoi le père Goriot s'appelle le père Goriot, tandis qu'il est plutôt l'histoire de Rastignac, ou de Colin. Et alors, je dis, ah bien, le nom La Rose a l'air d'être un titre flexible, libéral, démocratique, qui n'impose pas une lecture donnée. Pour l'île, j'en avais deux ou trois que je mets. Et l'île du jour d'avant, ou quelque chose de semblable, parce qu'en italien, l'isola del giorno prima, il aurait pu être l'isola d'ieri. C'était un des premiers titres. Après, je l'avais abandonné pour La colombe couleur orange. Mm-hmm. Et j'avais même écrit un chapitre qui justifiait ce titre. Mais à la fin, encore une fois, je n'étais pas sûr, je montrais 3-4 titres à mes amis et tous ont dit l'île du jour. J'avais fait un calcul, sur 12 amis, 10 avaient voté pour l'île, en disant que la colombe avait l'air trop poétique, kitsch, exagérément poétique. Alors, j'ai horreur de faire semblant d'être poétique, de vouloir donner l'impression d'être poétique, alors je dis, ça va pour l'île.
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7: 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Mon nom s'est peut-être fait connaître jusqu'à vous. J'ai entrepris la vengeance de ma race. Je veux que la liberté et l'égalité règnent à Saint-Domingue. Je travaille à les faire exister pour le bonheur de tous.
8: Il a dit « Je suis Toussaint Louverture ». Je viens venger la race, joignez-vous à moi et pour lutter pour la liberté et l'égalité. J'ai tout ça à l'ouverture. C'est le moment où il se présente à un certain moment face aux autres. Déjà, tout ça à l'ouverture est sur une ligne politique claire concernant l'abolition.

0: Grande traversée, Toussaint l'ouverture, de Saint-Domingue à Haïti, l'esclave qui a dit non. Troisième épisode, la révolte des oubliés de 1789. Stéphane Bonnefoy, dit fille Mariani.
1: Article 1er, les hommes naissent et demeurent libres et égaux en droit. Les distinctions sociales ne peuvent être fondées que sur l'utilité commune. Article 2. Le but de toute association politique est la conservation des droits naturels et imprescriptibles de l'homme. Ces droits sont la liberté, la propriété, la sûreté et la résistance à l'oppression.
2: Une des conclusions logiques qu'on peut prendre en écoutant le discours des droits de l'homme, c'est que c'est incompatible avec l'esclavage.
0: Laurent Dubois, historien.
2: Si on est esclave à Saint-Domingue et on entend parler de ça et on lit ça et on entend ces mots, on peut très vite se dire, bon, ben, ça veut dire qu'on ne peut pas être esclave, quoi, en fait. Bien sûr, là, il y a beaucoup en France qui n'arrivent pas à cette conclusion, mais je pense qu'à Saint-Domingue, il y en a beaucoup qui arrivent très vite à cette conclusion.
3: Nous vous écrivons la présente au milieu des flammes, des assassinats et de toutes les horreurs dont nous sommes entourés depuis le 23 août dernier.
0: Jean-Pierre Poinsignon, négociant à Saint-Domingue, le 10 septembre 1791.
3: Ce jour, divers assassinats furent commis dans la plaine. Et le lendemain, les esclaves ont levé l'étendard de la révolte.
4: Fais-yo, sauvez la vie, moi, non misère, moi, yeah. Oh.
3: Ils ont massacré tous les blancs qui sont tombés entre leurs mains et mis le feu à toutes les sucreries des quartiers de Limonade, de la Petite Anse, du quartier Morin, de la Plaine du Nord et du Limbé. On compte environ 230 sucreries incendiées. Les quartiers de la Grande Rivière, de la Soufrière, de la Cule et du Port Margot sont également la proie des flammes. Tous les jours, nous apprenons de nouveaux malheurs. Bâtiments, moulins, plantation, ils incendient tout.
4: Sauvez la vie, moi, non misère, moi,
5: yeah. Oui, ils ne s'attendaient pas à un tel déferlement, à une telle détermination, une telle violence, qui ne faisait que répondre à celle que nous recevions depuis trop longtemps, ici et ailleurs.
3: Nous sommes jour et nuit sous les armes depuis le 23 août pour préserver la ville du Cap. Nous avons envoyé des forces dans les campagnes, mais le nombre de révoltés est si grand et le nôtre si petit que nous ne pouvons les presser vigoureusement. Nous estimons qu'il y a 200 blancs de tués sur 2000 nègres, mais cela ne nous donne aucun avantage. Et en continuant sur cette proportion, les rebelles resteraient vainqueurs.
6: Quand ils entendent parler leur maître de liberté, ces idées leur montent à la tête. Et maintenant, ils n'ont plus l'esprit de soumission.
0: Caroline Fick, historienne.
6: C'est une prise de conscience. Une prise de conscience qui va aboutir à l'insurrection 2-3 ans plus tard. Mais les conditions doivent être propices à cette insurrection, à cette révolte. Une révolte doit être organisée. Une révolte qui n'a pas les chances de réussir va être reportée. Mais durant toutes ces années, 89, 90, 91, toute la colonie est en turbulence. La structure administrative de l'ancien régime est effondrée.
7: Les idéaux de la Révolution française arrivent par bribes à Saint-Domingue, souvent déformés, évidemment.
0: Dominique Rogers, historienne.
7: La Déclaration des droits de l'homme et du citoyen qui affirme dans son article 1er que nous sommes tous libres et égaux, les hommes naissent libres et égaux en droit, elle va interpeller aussi bien les esclaves que les libres de couleur. Les planteurs ont eu à cœur, dans les premières années de la déclaration, c'est le 26 août 1789, 89, c'est vraiment les tout débuts de la Révolution, d'essayer de limiter l'accès à ces informations avec cette idée que

0: potentiellement, ça donne des idées.
1: Le système de l'information, du lien d'information avec la métropole, est totalement verrouillé par les autorités coloniales.
2: Bernard Guénot, historien.
1: C'est-à-dire que la Déclaration des droits de l'homme, par exemple, elle était envoyée aux colonies, mais elle était bloquée, tout de suite, parce que l'Assemblée coloniale n'en voulait pas. Elle ne voulait pas, évidemment, que les informations puissent être mal interprétées.
3: Il faut être très, très précis quand on parle des affrontements à Saint-Domingue.
2: Marcel Dorigny, historien, 3 février 1994.
3: Il y a d'une part les colons, il y a les blancs, qui revendiquent non pas l'indépendance, mais une autonomie interne, qui leur permettrait de faire chez eux les lois qui leur conviennent. Voilà, ça c'est un élément du débat. L'autre élément, bien entendu, c'est la question, la revendication des hommes de couleur libre, des mulâtres et des affranchis, qui ont un statut intermédiaire, qui ne sont pas esclaves, mais qui n'ont pas la plénitude des droits, ni civils, ni politiques, et qui revendiquent l'égalité avec les blancs. Ces hommes de couleur libre, qui à Saint-Domingue représentent une population presque aussi importante que celle des blancs, on approche de l'équilibre démographique, ce qui inquiète beaucoup les blancs. Les hommes de couleur libre sont, pour une partie d'entre eux bien entendu, propriétaires. Propriétaires de terres, propriétaires d'esclaves. Donc ils sont dans une situation, à tout point de vue, intermédiaire. Leur statut de propriétaire d'esclaves en fait des maîtres. Mais leur statut d'homme de couleur libre les place à un rang d'infériorité juridique et politique vis-à-vis des blancs. Donc il y a ce clivage potentiel qui va exploser en 90-91 entre blancs et hommes de couleur libre. Et puis il y a la question de l'esclavage. À Saint-Domingue, la situation est au bord de l'explosion de la rupture. 500 000 esclaves, c'est énorme. Chaque plantation presque est un foyer potentiel d'insurrection. Insurrection qui éclate de façon sporadique, mais qui deviendra insurrection générale à partir donc de la fameuse nuit du Bois Caïman, donc de la fin août 1791. Pour Saint-Domingue, la révolution, c'est 1791.
4: Ce qui se passe pendant 2 ans, entre 89 et 91, c'est que des personnes comme Julien Raymond, Vincent Auger, qui sont des planteurs très riches, qui sont de descendance européenne et africaine, on pourrait dire, c'est-à-dire qu'ils sont, disons, des ancêtres esclaves, ils font partie de cette communauté de libres de couleur. Eux, ils veulent avoir les mêmes droits que les blancs à Saint-Domingue. Et il y a tout un régime, en fait, raciste, enfin, un régime de loi raciste qui leur exclut d'une certaine manière, notamment des droits politiques. Et au début de la Révolution française, c'est ça le problème qui se pose, en fait. C'est-à-dire, est-ce que ces personnes-là vont avoir l'accès aux nouveaux droits politiques qui émergent à travers la Révolution française? Et en fait, le début du combat, c'est le combat de l'égalité raciale, qui n'est pas un combat anti-esclavagiste. Alors, ça peut être un peu compliqué, mais c'est ça, en fait. C'est-à-dire qu'eux, ils ont envie que parmi l'élite, il n'y ait pas de différence à cause de la couleur de peau. Et ils ont des alliés en France, la Société des Amis des Noirs, etc., qui sont avec eux sur ce point-là. Mais ils s'affrontent finalement à un refus, même à ce niveau-là. Et donc, en fait, on n'aborde même pas la question des réformes de l'esclavage. On ne peut même pas arriver à un compromis avec les planteurs autour des droits des libres de couleur, qui sont vus par beaucoup comme un danger, disons, quelque part, ou des compétiteurs. Donc, en fait, il y a très, très peu de mouvance. Et en fait, ce qui se passe, c'est que l'élite esclavagiste de l'île, qui est composée à la fois de blancs et de libres de couleur, est elle-même divisée, ne réussit pas à consolider leur propre unité. Et cette division-là, ça, bien sûr, ça ouvre des portes aussi aux insurgés qui sortent de l'esclavage.
0: Le processus révolutionnaire commence quelque part avec les blancs, qui refusent de rester à la place qu'on leur a assignée, se poursuit avec le combat des libres de couleur, qui est un combat qui se fait à Paris, mais c'est un combat qui se fait aussi à Saint-Domingue. Vous voyez quelqu'un comme Vincent Auger, il est exécuté, on lui coupe la tête, elle est mise en terre sur des poteaux devant au début de la route qui mène au Cap, donc il y a vraiment une répression qui est particulièrement méprisante, odieuse, etc. Et ça, ça va participer à un phénomène de radicalisation de la population.
5: J'avais pourtant prévenu certains colons parmi mes connaissances. Je leur avais bien dit que dans cette lutte des classes, leur inflexibilité leur serait fatale.
6: Auger et son deuxième, Chavannes, qui était un membre de la milice d'ailleurs, étaient exécutés sur la place publique, leur tête coupée, comme exemple.

0: les tensions étaient à leur sommet. Ces événements se sont déroulés au début de l'année janvier-février 91. Ça va créer une ouverture parce que les répercussions de l'exécution de Auger et Chavannes, les répercussions en France sont énormes. Il a fallu faire face vraiment finalement à la question de couleur. Il ne voulait pas toucher à cela avant parce que si on donnait des droits pleins aux gens de couleur, ça ouvrirait la question de l'esclavage. Le mot esclavage était tabou. On ne voulait pas le prononcer. Et en étouffant la question pour les gens de couleur, ils pensaient étouffer toute discussion de l'esclavage parce qu'il y avait quand même la Société des Amis des Noirs, dont le porte-parole était l'abbé Grégoire, qui prônait l'abolition, mais une abolition graduelle. Mais Condorcet aussi était pour l'abolition, mais pour lui, ça aurait pris quelque chose comme 20 ans avant. C'était graduel, parce qu'il fallait les préparer à la liberté.
1: La prise d'armes d'Auger en octobre 1790, l'exécution d'Auger qui va impulser beaucoup le mouvement des libres de couleur, la révolte des libres de couleur, puis il y a la révolte des esclaves du Nord, de la plaine du Nord, mais en parallèle, quand on est dans la région de Port-au-Prince, sur la plaine du cul-de-sac, on s'aperçoit qu'il y a d'autres formes de révolte parce que là, les esclaves sont moins en position démographiquement dominante. Donc là, le mouvement va être impulsé à la fois par les libres de couleur qui combattent les colons blancs et par les colons blancs qui combattent les libres de couleur. Donc chacun d'entre eux va essayer de mettre les esclaves de faire révolter, par exemple, les ateliers du voisin, bon, qui est en même temps un concurrent.
2: Trop de privilèges et de misères juxtaposées. Trop de tensions entre les classes, les couleurs de peau, trop de divisions. Et puisque toute cette domination paraissait ne jamais avoir de fin, ou alors graduellement, d'ici quelques décennies, comme le pronostiquaient les plus optimistes, il ne nous restait plus qu'à provoquer l'étincelle pour que tout s'embrase enfin.
3: Les esclaves de la partie nord démarrent leur mouvement dans un moment où il y a tellement de luttes entre les blancs et les libres de couleur que il y a une opportunité à saisir. Et on le sait, dans les grandes révoltes jamaïcaines, à chaque fois les esclaves se révoltent quand l'armée, les troupes anglaises ou troupes britanniques sont moins nombreuses parce qu'elles sont allées ailleurs, etc. Et donc on voit la même, en gros, le même schéma qui se reproduit à Saint-Domingue.
4: Toussaint, façonné par un long esclavage au manège de la flatterie et de la dissimulation, sut masquer ses sentiments et dérober sa marche, et n'en fut qu'un instrument plus terrible dans les mains des organisateurs.
5: Général Kerverso, 7 septembre 1801.
4: Ce fut lui qui présida l'assemblée où il fit proclamer les chefs de l'insurrection. Jean-François, Biassou et quelques autres que leur taille, leur force et d'autres avantages corporels semblaient désignés pour le commandement. Pour lui, faible et chétif, et connu de ses camarades sous le nom de Fatra Bâton, il se trouvait honoré de la place de secrétaire de Biassou. C'est de ce poste obscur où il se plaça lui-même que, caché derrière le rideau, il dirigeait les fils de l'intrigue, organisait la révolte et préparait l'explosion. Il savait lire et écrire. Et c'était le seul.
2: Voilà. Nous y sommes. C'est comme si toutes les révoltes passées, avortées, s'étaient rassemblées ici, à Saint-Domingue. Il n'y aura pas de retour en arrière possible.
6: Toussaint Louverture, il a créé un réseau dans le nord d'Haïti. Et en fait, c'est ça qui est important, c'est-à-dire que l'ouverture, il a des liens très proche avec beaucoup de gens qui sont sur les plantations, un certain nombre de commandeurs, des personnes dans les villes, des marchands, etc. Donc, en fait, la raison pour laquelle, quand il s'implique dans les révoltes, il a une certaine capacité de devenir de plus en plus important, c'est en partie parce qu'il porte avec lui déjà une série de relations qu'il avait tissées avant la Révolution.
2: Oui, je crée des ponts entre des mondes qu'on pensait irréconciliables. Et pourtant, j'y parviens.
7: Il a tout un réseau, et c'est pour ça qu'il a 200 commandeurs qu'il peut réunir. Deux semaines à peu près avant le soulèvement, sur l'habitation Le Normand de Mézy, là s'est fait la réunion des chefs, la réunion des maîtres d'atelier, de ceux qui avaient un poids dans un atelier.
5: L'historien Jacques de Cunha.
7: C'est pas difficile, faut pas chercher loin. Il y a les commandeurs qui ont l'habitude de commander des ateliers de 200-300 esclaves parfois. Ce sont des chefs de guerre, c'est comme un officier. Hein. Vous avez les cuisiniers qui ont la parole du maître, c'est-à-dire le gérant, la plupart du temps qui est présent. Le propriétaire, s'il est là, parce qu'il y a quand même des propriétaires qui vivent là. Donc le cuisinier, lui, c'est un homme de confiance, hein, parce qu'il peut vous empoisonner à tout moment. Alors ça, c'est quelqu'un d'important. Le cocher, qui connaît tous les chemins, qui sait par où il faut passer, qui sait tout ce que fait le maître, etc. Tous ces gens-là sont les amis et les connaissances de tout ça. Ils les réunissent, ils sont 200. Et c'est la seule révolution d'esclaves qui a pu réussir dans le monde. Pourquoi ? Parce qu'elle était organisée. On n'a pas une seule révolution d'esclaves à citer qui ait réussi. La seule et la première, c'est celle de Saint-Domingue, parce qu'elle était organisée.
6: Et ce qui est intéressant dans cette révolte de 91, c'est qu'elle est organisée par ceux, enfin les planteurs, auraient imaginé ceux sur lesquels ils pouvaient avoir la confiance absolue, quoi, ceux qui géraient leur plantation quelque part pour eux. Et donc, même en 91, on voit qu'il y a une strate de la plantation qui deviennent les leaders. Alors c'est un peu logique, puisque c'est des gens qui ont un certain pouvoir, et on pourrait dire qu'ils ont un leadership sur les plantations. Le fait qu'ils tournent contre le régime de la plantation est un des moments les plus frappants. Et je pense que ça aussi, c'est un peu ce qui inspire Toussaint Louverture. Louverture, il est un peu... Cette catégorie-là, c'est un peu la catégorie avec laquelle il a pas mal en commun, puisqu'il avait joué ce rôle-là d'ailleurs, un peu de ce type de rôle à différents moments. On pourrait les appeler les élites de la plantation, quelque part. Donc voilà, en fait, ce groupe-là qui se crée en groupe de pouvoir et groupe politique à partir de l'insurrection de 91, c'est ça qui est vraiment la grande transformation, en fait. Parce qu'avant ça, il y a par exemple des planteurs qui donnent des armes à leurs esclaves et ils disent « on va aller combattre avec d'autres personnes, vous me suivez en fait », c'est-à-dire. Mais avec 91, il y a les esclaves eux-mêmes qui se constituent en, disons, un mouvement proprement politique avec leur propre but. Et c'est ça que le tournant de 91, et enfin c'est le tournant aussi dans la vie de Toussaint Louverture, c'est cette transformation. À partir de ça, et de plus en plus d'ailleurs, c'est ce groupe-là qui va devenir peut-être le plus important dans la politique de la colonie, puisqu'ils sont, au moins en principe, ils peuvent être la grande majorité de la population.
8: Toussaint fit choix de ses plus intimes amis.
9: Jean-François
8: Papillon, Georges Biassou, Boukman Duty et Jeannot Bullet.
5: Céline Ardouin, historien haïtien, 1841.
8: Les conjurés se réunirent et se distribuèrent les rôles. Plus rusé que les autres, Jean-François obtint le premier rang, Biassou le second. Boukman et Jeannot, plus audacieux, se chargèrent de diriger les premiers mouvements. Toussaint se réserva le rôle d'intermédiaire entre les conjurés et les moteurs secrets de l'insurrection. Il ne voulait d'ailleurs se prononcer que lorsqu'il pourrait être assuré du succès de l'entreprise.
2: Ma place est ici, pour l'heure, dans l'ombre, derrière les chefs. Je ne partage pas toujours leur stratégie, mais je reste le premier défenseur de l'émancipation. Le plus ardent. Car je ne suis plus Toussaint Breda. Ce nom que les Blancs m'ont donné, afin que je n'oublie pas que j'ai été leur propriété. Je suis Toussaint. Toussaint Louverture. C'est le nom que je me suis donné.
9: La grande réunion des cochers commandeurs qui va coordonner le mouvement de révolte, parce que c'est un mouvement coordonné, quand vous avez toute une plaine qui s'enflamme au même moment, ça n'arrive pas par hasard. Ça a lieu sur l'habitation Normand de Mézy, le 14 août 1791.
5: Jean-Louis Donadieu, historien.
9: Mais pour toute révolte, quelle qu'elle soit, il faut un signal, il faut un coup de starter. Bon, et bien là, en l'occurrence, ça va démarrer de l'habitation Noé, l'habitation des manqués. Ça, c'est clair et net, on a plusieurs témoignages qui se recoupent. Et c'est arrivé à la sucrerie donc des manqués, qui est la sucrerie du comte de Noé. Dans la dizaine d'années avant la Révolution, vous allez avoir une augmentation des surfaces plantées en canne à sucre qui va être extrêmement importante, c'est de l'ordre de 13 hectares par an, en plus, avec une équipe, un atelier, qui ne va pas augmenter en effectif, au contraire, il va diminuer. C'est-à-dire que la charge de travail, à un moment donné, va devenir clairement insupportable. C'est-à-dire, en termes clairs, les gars n'en pouvaient plus. On était arrivé à un tel niveau de saturation, de fatigue, que les coups de fouet encaissés, les épuisaient. Et surtout, et ça n'apparaît pas dans les documents, mais on peut le comprendre assez facilement, c'est qu'il y avait une colère qui était en train de monter et qui va s'exprimer de la façon la plus brutale qui soit, puisque l'habitation des manqués sera le lieu où va partir le signal de la grande révolte de la plaine du Cap au mois d'août 1791. Mais tout se tient. Ces habitations sucreries sont les unes à côté des autres. Donc, dans un espace, en gros, d'une quinzaine de kilomètres de longueur, vous avez toutes les grandes habitations qui font la gloire de la plaine du Cap. En plus, c'est une plaine, donc les communications sont très faciles.
1: Quand ça a commencé à se répandre, personne n'a pu l'arrêter. Il y a eu beaucoup de réunions préparatoires. Le mois d'août, on était à la période où les travaux de la canne à sucre sont moins importants. Donc c'est une période aussi où les rassemblements nocturnes, les rassemblements d'esclaves pour se divertir, etc., étaient importantes. Et c'était des réunions qui étaient strictement interdites par le pouvoir colonial, donc qui prenaient un air de clandestinité. Il faut voir que tout le monde vit dans la peur de l'autre, aussi. Il y a ça. C'est-à-dire que les esclaves ont la peur du maître et de la répression. Et les maîtres vivent dans une véritable terreur du soulèvement d'esclaves. Donc tout ça donne une atmosphère psychologique un peu particulière qui a pu donner naissance à des reconstitutions un peu fantasmées.
8: Dans la nuit du 14 août 1791, au milieu d'une forêt appelée Bois Caïman, située au Morne Rouge dans la plaine du Nord, les esclaves tinrent une grande réunion en vue d'arrêter un plan définitif de révolte générale.
5: Dantès Bellegarde, Histoire du peuple haïtien, 1953.
8: Ils étaient là environ 200 commandeurs, délégués de divers ateliers de la région. L'assemblée était présidée par un nègre, Boukman, dont la parole enflammée exaltait les conjurés. Avant de se séparer et afin de sceller les engagements pris, on procéda à une cérémonie impressionnante. Il pleuvait avec rage. Tandis que l'orage grondait et que les éclairs sillonnaient le ciel, une négresse de haute stature apparut brusquement au milieu de l'assistance. Elle était armée d'un long couteau pointu qu'elle faisait tournoyer au-dessus de sa tête en exécutant une danse macabre et en chantant un air africain que les autres répétaient en chœur, prosternés la face contre terre. On traîna ensuite devant elle un cochon noir, qu'elle éventra de son couteau. Le sang de l'animal fut recueilli dans une gamelle de bois et servi tout écumant à chaque délégué. Sur un signe de la prêtresse, tous se jetèrent à genoux et jurèrent d'obéir aveuglément aux ordres de Boukman, proclamé le chef suprême de la révolte.
7: Alors tout ça, il organise effectivement cette réunion des 200 commandeurs cochers, etc., à la Normande de Mézy. Et l'autre cérémonie de bois caïman, elle se fait pas là du tout, parce qu'il n'y a pas de caïman là-haut, dans les Mandes. Et c'est donc un bois noyé qui apparaît sur une carte à côté de l'habitation Breda, de l'autre côté de la rivière du Cap, où il y a des marais, et là il y a des caïmans. Donc c'est le bois caïman. Et en bas, là, dans cet espace marécageux du bois Caïman, on fait la fête de Vaudou, qui va précéder le soulèvement, et tous ceux qui mourront, comme ça, mourront dans la religion Vaudou, qui est en même temps avec une base très proche du catholicisme, hein, par certains côtés. C'est une manière de... On fait la fête avant d'aller à la mort, et on se livre aux loas, c'est-à-dire les saints. Chaque loa du Vaudou, L-W-A en créole, a un correspondant dans les saints catholiques. En fait, c'est la religion cachée des esclaves.
10: C'est la cérémonie du bois Caïman. Là, ils ont consolidé la décision d'aller incendier toutes les habitations.
5: Le sociologue Laïnec Urbon.
10: Ça a été un moment capital. On est en 1791. Là, un certain Boukman prendra la parole. Dit-on, mais on n'a pas la preuve.
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0: L'une des forces du système esclavagiste, c'est de placer les esclaves les uns à côté des autres en dehors de leur ethnie, mais ils essaient de retrouver leur ethnie. Ils essaient de retrouver leur ethnie, puisqu'ils ont perdu le contact avec les parents, avec le lignage. L'individu devient dépossédé complètement de tout lien social. Il est dépersonnalisé. Donc, c'est un processus de repersonnaliser, de refondation de soi qui se passe avec le recours au vaudou. Et donc, ça va devenir de plus en plus offensif au fur et à mesure que la violence est devenue plus importante dans l'île. Évidemment, elle va devenir plus importante étant donné ce que produit cette zone-là, la zone du Nord, comme richesse. Et donc, le système va produire un certain nombre de lois, de règlements, de contrôles. Il va devenir chaque jour plus violent au fur et à mesure que les esclaves réagissent aussi, au fur et à mesure que les esclaves résistent. D'ailleurs, la possibilité que l'insurrection ait lieu comme un acte collectif, c'est parce que déjà, il y a eu un pacte conclu entre les esclaves au cours d'une cérémonie pour pouvoir s'assurer que tout le monde vise la même chose au moment de l'insurrection. Et le vaudou a servi à créer ce pacte entre les uns et les autres.
1: Toute cette culture des esclaves qui sont en lutte pour leur liberté, il faut comprendre que du point de vue matériel, ils sont très démunis. Ils n'ont rien.
2: Sudhi Razari Singh, historien.
1: Qu'est-ce qu'ils peuvent conserver qui leur donne une force? C'est leur culture d'abord, c'est leur langue, c'est leur croyance religieuse, mais c'est aussi leur croyance spirituelle. Et leur croyance spirituelle leur donne une force remarquable parce que très souvent, leurs croyances spirituelles leur disent que tous les manquements matériels auxquels ils font face n'ont aucune importance parce qu'elles sont compensées par leur force spirituelle. Donc, la spiritualité joue un rôle absolument fondamental dans la construction de la révolution haïtienne. Et les historiens du vaudou insistent aujourd'hui, et je pense qu'ils ont raison, sur la particularité du vaudou haïtien. C'est-à-dire que le vaudou existait déjà en Afrique, mais c'était une religion qui était pratiquée par toutes les différentes couches de la société, par les nobles autant que par les esclaves, et il n'y avait pas nécessairement une dimension anti-esclavagiste. Ce qui est particulier au vaudou de Saint-Domingue, c'est qu'il se développe dans la deuxième moitié du XVIIIe siècle, spécifiquement, et je dirais presque ontologiquement, dans cette perspective de la lutte contre l'esclavage. Donc c'est une religion et une forme de spiritualité qui est intrinsèquement anti-esclavagiste. Et c'est pour ça que cette religion joue un rôle si fondamental dans l'essor de la révolution à Saint-Domingue. Le 14 août, c'est le moment où la cérémonie de Blois-Caïman a lieu. Elle aurait précédé l'insurrection d'une semaine ou d'une dizaine de jours, mais on ne sait pas exactement. Maintenant, toutes les révolutions ont aussi des dimensions mythologiques et c'est un peu comme, disons, la prise de la Bastille. La prise de la Bastille, dans la réalité, la Bastille n'avait que quelques prisonniers en juillet 1789 et du point de vue strictement politique et militaire, la prise de la Bastille ne représentait rien. Mais dans l'imaginaire de la Révolution française, la prise de la Bastille représente tout. Parce que ça devient le symbole d'une émancipation et d'un avenir nouveau. C'est comme ça qu'il faut voir Blois-Caïman. Pas nécessairement ou uniquement comme un événement qui aurait été porteur d'un sentiment révolutionnaire, encore que, comme je vous ai dit, cette cérémonie a joué un rôle fondamental, mais elle joue un rôle encore plus important dans l'imaginaire révolutionnaire. Et l'imaginaire révolutionnaire est un imaginaire très important.
3: C'est une organisation extrêmement précise, puisqu'en 4 jours, un tiers des habitations de la plaine du Nord sont détruites. Je crois 1200 caféiquières, plusieurs centaines de sucreries. Et donc c'est détruit de manière systématique en 4 jours. ce rouleau compresseur d'août 1791 dans la plaine du Nord. Destruction matérielle, effectivement destruction humaine. Milliers de morts chez les Blancs dans cette première phase, 15 000 chez les Noirs, donc bien davantage. Donc c'est le combat était par certains côtés inégal. Mais on a un groupe de 100 000 personnes qui, derrière leurs 200 commandeurs, sont effectivement partis et n'ont jamais lâché l'affaire. Et toute la plaine du Nord est prise le 30 septembre. Donc ça a été, on a détruit, brûlé, on a ravagé de façon à ce que plus jamais on ne puisse faire du sucre. Alors, de fait, on en fera après, mais en tout cas, il y a cette volonté de ne pas revenir en arrière et de mettre un terme à cette, notamment à cette activité sucrière qui est détestée par les esclaves parce qu'extrêmement difficile.
4: Les planteurs sont attaqués, sont tués, et il y a une destruction vraiment très très axée, notamment sur la machinerie des sucreries qui est particulièrement haïe. Donc quelque part, c'est vraiment une guerre contre la plantation des sucreries qui a été une forme d'oppression, disons pour les esclaves quand même très très très très forte, puisque c'est un travail très très brutal. Et voilà, donc on brûle les cannes à sucre, on détruit les machineries de la sucrerie. Ils essayent de prendre le cap français. Il y a d'ailleurs une réunion de l'Assemblée coloniale à ce moment-là. C'est une des raisons d'ailleurs pour lesquelles ils planifient la révolte à cette période-là. Ils n'arrivent pas à prendre la ville du Cap à ce moment-là. Ils vont finalement, en 93, ce serait une situation différente. Et donc à partir de là, la ville reste, disons, dans la main des planteurs. Les réfugiés de la plaine du Nord vont dans cette ville. À partir de la ville, on peut voir la plaine qui brûle partout. Il y a quelques documents qui disent qu'on pouvait lire, par exemple, un livre avec la couleur des lueurs des flammes qui étaient partout.
5: Le pays est jonché de cadavres qui n'ont pas été enterrés. Les nègres ont laissé les blancs sur des pieux qui les relient à la terre.
2: Pamphile de la Croix, 1819.
5: Les troupes blanches qui ne font plus de prisonniers, mais tuent tout ce qui est noir ou jaune, abandonnent les nègres morts à même le sol. On en tue beaucoup. Et ils semblent se reproduire de leurs cendres.
4: Quelques circonstances qui vont être importantes. D'abord, l'île de Saint-Domingue est sur une île. L'autre côté de l'île est espagnole. Et les Espagnols, eux, vont aider les insurgés. Parce que pour eux, c'est un avantage. Ils se disent tous que peut-être ils pourront même conquérir, reconquérir d'ailleurs Saint-Domingue, puisque au début, c'était une colonie espagnole longtemps avant. Et donc, en fait, ça, c'est très important. C'est-à-dire, les insurgés, en fait, ce qui se passe, c'est que, et tout ça, l'ouverture est clé dans tout ça, ils commencent à se mettre à s'allier avec les Espagnols. Et donc, les Espagnols donnent des armes aux insurgés, et c'est dans ce contexte-là que Toussaint Louverture commence à surgir, parce que lui, il a cette expertise de négocier avec les Espagnols. Et donc, en fait, quand on imagine la géographie de la colonie, il y a le cap français qui est tenu, disons, par le gouverneur, les Français, qui est fortifié. Au sud, dans la région des grandes plantations, une grande partie de ça est contrôlée par les insurgés, qui,

0: de là jusqu'à la frontière avec l'Espagne, contrôlent le territoire, et à partir de l'Espagne reçoivent des armes. Et d'ailleurs, Toussaint Louverture, à un moment, il devient un officier espagnol. Toutes les plantations deviennent quelque part des camps militaires de ce mouvement révolutionnaire à la fin de 91. Et malgré des combats, il y a des combats quand même acharnés, dans certains cas beaucoup d'insurgés qui sont tués, mais quand même ils arrivent à tenir. Et à la fin de 91, c'est une nouvelle réalité qui s'impose sur l'île à partir de cette révolte dans le nord. Le régime français doit négocier avec ça.
1: En décembre 91, on a essayé, parce qu'à un moment donné, oui, c'est bien beau de se révolter, où est-ce qu'on va? Il faut très simplement, faut se poser les bonnes questions. Et là, il y a une tentative voilà, voir le gouverneur, essayer de trouver un compromis. Ils arrivent avec 300 affranchissements, notamment des membres de leur famille, etc. Donc que les leaders puissent devenir des libres de couleur.
2: Oui, je me souviens des négociations avec les maîtres blancs, à qui on demandait de faire peu de concessions, l'émancipation de quelques dizaines de familles à peine. Ils refusèrent, comme s'il ne s'était rien passé. Tout s'est sacrifié, ce saccage de la plaine du Nord. Nous ne pouvions pas en rester là, non. Nous devions aller plus loin, quitte à reprendre les armes.
3: Évidemment, les négociations avec les autorités sont arrivées à une impasse. Alors Toussaint avait proposé plutôt de réduire à 60 le nombre d'affranchissements. Il ne revendiquait pas l'abolition totale ou l'abolition générale.
4: Leur revendication, c'était les 3 jours de repos. Ils entendent parler de liberté. Fondamentalement, c'était pour eux, c'était on travaille 4 jours et puis on veut 3 jours de repos, enfin 3 jours pour soi, la liberté pour soi, s'occuper de sa famille, se reposer et aussi, et c'est très important, cultiver les petits jardins.
1: Le gouverneur dit non et quand ils reviennent en indiquant les propositions, alors ils ont descendu à 50, les leaders reviennent voir leur base, si l'on peut dire. Et là, la base refuse. C'est là où je dis que, au-delà des figures de l'homme providentiel, de tout ce qu'on veut, on a une base servile qui s'est levée. Certes, les libres de couleur sont très importants dans le processus, mais que ce qui a fait la différence, c'est cette masse servile qui a refusé finalement d'accepter des petits compromis comme on pouvait faire. Parfois des révoltes, il n'y a pas des mutineries, bon, ok, on transige et puis on y arrive. Très souvent dans le petit marronnage, bon, on se rend compte au bout de quelques semaines que c'est pas si efficace. On va voir le curé, on va voir la grand-mère du maître, un voisin pour négocier. Donc on avait l'habitude de ces allers-retours. Là, il n'y a pas d'aller-retour. Et donc très très tôt, on a des esclaves qui refusent de rentrer dans le rang et de perdre les gains de leur. Qui croient aussi suffisamment en eux pour ne pas accepter de revenir dans l'esclavage. Les combats reprennent.
0: Donc à partir de octobre 91 et novembre 91, on commence à voir l'influence de Toussaint Louverture dans le camp des insurgés de façon assez claire. Il n'est pas encore tout à fait au-devant, c'est Jean-François et Biassou qui sont surtout en négociation avec les planteurs et les gouverneurs. Mais on voit que Louverture pousse aux négociations et pousse au compromis avec le régime français. Pendant la même période, il est en train de tisser des liens avec le régime espagnol. Les Espagnols leur donnent des armes et vont être importantes dans les armes pour la Révolution. Et donc, on voit déjà Louverture jouant un peu des deux côtés, travaillant avec les Espagnols et puis poussant aux négociations avec les Français. Et je pense qu'à cette époque-là, il commence à dessiner un peu son projet, c'est-à-dire que les débuts d'un projet, sinon de liberté générale, au moins un projet de transformation et de pouvoir dans le contexte de l'île.
2: Ma position change. Je deviens quelqu'un.
4: Donc Toussaint Breda, l'origine de la plantation. Hein. Il était sur la plantation Breda. Donc au départ, il s'appelle Toussaint Breda, quand il apparaît brièvement. Et c'est après juillet 92, je crois que c'est en septembre 1792, qui sort de l'ombre, et qu'il apparaît au premier plan dans une déclaration à l'Assemblée coloniale. Et il dit « Je suis l'ouverture ». Mais

0: Au-delà, qu'est-ce que ça veut dire, l'ouverture ? Je suis l'ouverture, donc vraisemblablement, il avait déjà ce surnom. Est-ce que c'est référence à un système militaire ? L'ouverture, c'est l'offensive. Hein ? Ou bien est-ce que c'est la référence à sa capacité de diplomate, de négociateur ? L'ouverture, c'est le compromis ? Je ne sais pas. Et il s'en est jamais expliqué. Mais à partir de là, il n'est plus Toussaint Breda, il est Toussaint Louverture. La complexité à la fois, et en même temps la dissimulation quand même. Le fait qu'il n'est pas dans la transparence. Jamais. Jamais. C'est le propre également de, justement des hommes politiques un peu remarquables quand même, c'est qu'ils ont toujours deux, trois coups en réserve. Donc voilà, c'est... Ça fait partie de la complexité du personnage.
1: Ouais, j'entends souvent dire cela, que j'ai été un être complexe, voire dissimulateur. Mais à bien y réfléchir, tenant compte des enjeux, de la violence de la situation, avais-je le choix ?
2: Il entre en révolution, ça nous savons spécifiquement, parce qu'il n'est pas visible en août 1791. Il est peut-être à Bois-Caïman, mais cela n'a pas été documenté. Il reste à Breda pour au moins un mois. Il permet d'ailleurs à la famille de Bayon de Libertas de pouvoir quitter la colonie. Je crois qu'il envoie un membre de sa famille avec l'épouse de Bayon de Libertas pour permettre son évacuation. C'est à partir de septembre qu'il entre en révolution et très rapidement, il sera repéré par Biassou et deviendra son secrétaire. Et à partir de 92, début 93, il commence à nouer des liens militaires et son groupe de combattants initialement est relativement limité, mais c'est un groupe qui se développe assez rapidement. Et lorsque j'ai retrouvé un document qui date de 1795, qui est signé par la plupart des officiers qui sont avec l'ouverture, et on voit déjà tous les grands noms sont là, Dessalines, tous les grands généraux et commandants de la Révolution haïtienne sont déjà avec l'ouverture à ce moment-là.
3: Loi relative aux colonies et aux moyens d'y apaiser les troubles. Paris, le 4 avril 1792.
4: L'Assemblée nationale reconnaît et déclare que les hommes de couleur et nègres libres doivent jouir, ainsi que les colons blancs, de l'égalité des droits politiques. Ils seront admis à voter dans toutes les assemblées paroissiales et éligibles à toutes les places.
3: Le 17 septembre 1792, les commissaires Léger Félicité Sontonax, Étienne Paul Verel et Jean-Antoine Hélot proclament.
5: Invariablement attachés aux lois que nous venons faire exécuter, nous déclarons au nom de l'Assemblée nationale et du roi que nous ne connaîtrons désormais que deux classes d'hommes dans la colonie de Saint-Domingue. Les citoyens sans aucune distinction de couleur et les esclaves.
6: Les libres de couleur, à partir de 1792, ont effectivement obtenu la totalité des droits. Ils l'obtiennent dans un contexte où on a depuis août une révolte d'esclaves que l'on n'arrive pas à arrêter. Et il y a à ce moment-là une prise de conscience des planteurs que si on veut arrêter la révolte des esclaves, il faut s'allier avec les libres de couleur. On a besoin de tous les hommes valides, de tous les hommes efficaces. Les libres de couleur, ce sont pour certains, les hommes en tout cas, ce sont des miliciens, c'est des gens qui participent à la lutte contre les marrons. Donc on se dit, on ne peut pas ne pas recourir aux libres de couleur. Donc, dans ce contexte-là, à Paris, on décide de leur donner la citoyenneté complète.
7: L'effet politique va être finalement de rendre possible la victoire des libres de couleur qui avait été refusée avant par les planteurs. Et voilà, donc c'est ça le changement. Finalement, ce ne sera pas assez, puisque même cette égalité va certainement améliorer le lien entre le gouvernement français et les libres de couleur, qui sont importants parce qu'ils sont une grande partie de la force militaire qui peut être utilisée contre les insurgés. Mais je dirais que peut-être déjà, c'est un peu trop tard, quoi, en fait. À cette époque-là, les insurgés sont maintenant trop forts. Je vais dire en parenthèse que un des éléments vraiment fascinants dans tout ça, c'est qu'il y a énormément d'esclaves qui sont nés en Afrique, et un certain nombre qui avaient été combattants en Afrique, qui, eux, ont amené une connaissance militaire, enfin, des stra-

0: unit donc les planteurs et les libres du couleur pour réprimer la révolte et pour donc rétablir l'ordre et pour défendre la colonie. Et voilà, donc c'est ça un peu leur mission. Ils arrivent dans la colonie et ils vont voir assez vite que c'est pas vraiment possible. Et puis il y a tout simplement la grande pression des insurgés et de Toussaint Louverture, qui a de plus en plus d'hommes, qui a des armes qui viennent du côté espagnol, qui sont simplement une armée.
1: Les Espagnols, février 1793, rentrent dans le conflit avec la France. Donc ils ouvrent leurs frontières aux troupes noires, aux troupes insurgées, qui vont être intégrées dans l'armée espagnole, avec des titres. Jean-François, ça va être le plus haut gradé, mais Toussaint Louverture, à ce moment-là, est connu comme major, hein, c'est-à-dire un grade important. Donc ils se replient sur la frontière espagnole s'ouvre et ils vont s'intégrer dans l'armée espagnole. Qui les soutenait avant, qui leur donnait des munitions, des vivres, et il y avait une contrebande extrêmement importante. L'intérêt, c'était de déstabiliser la République, hein, pour les Espagnols. Fin 92, hein, parce qu'il n'y a pas de République avant.
2: Lorsqu'ils s'allient aux Espagnols, par exemple, des Espagnols qui sont des esclavagistes, donc il peut sembler paradoxal que Louverture, qui se bat contre l'esclavage, s'allie à la monarchie espagnole, qui déclare la guerre à la France après l'exécution du roi en 1793. Donc cela peut sembler paradoxal, mais lorsqu'on regarde, disons, la période espagnole de Louverture, on voit une chose essentielle, c'est que Louverture utilise les Espagnols essentiellement pour consolider son propre pouvoir. Il fait le service minimum lorsqu'il s'agit de faire des proclamations où il affirme son allégeance à la monarchie espagnole, mais en fait, il utilise cette période pour consolider ses forces militaires, développer en fait le contrôle des territoires qui sont sous son contrôle. Et moi, je pense qu'en fait, qu'il préparait déjà l'échappée de 1794, parce que lorsque ça bascule et qu'il rejoint la République française, cela se fait très vite et il prend les Espagnols par surprise.
3: Je suis Toussaint Louverture. C'est moi qui, le premier, levais l'étendard de l'insurrection contre la tyrannie.
4: 8 août 1793.
3: C'est à moi d'y travailler, comme étant le premier porté par une cause que j'ai toujours soutenue. Je ne puis céder le pas. Ayant commencé, je finirai.
5: Oui. Aujourd'hui, à m'entendre avec le recul, je ne dirais pas mieux.
0: Santonax et Paul Voël. Santonax, d'ailleurs, avait certaines, on l'a retrouvé plus tard, avait des sympathies abolitionnistes. Il était anti-esclavagiste lui-même. Ils vont indépendamment développer une politique qui n'a rien à voir avec ce qu'on leur a demandé de faire, mais qui finalement transforme l'histoire de Saint-Domingue, de France et du monde. C'est que très vite, ils vont se dire que finalement, s'ils veulent défendre la colonie pour la France, ils doivent créer une alliance avec les insurgés, avec Toussaint Louverture et d'autres. Et en particulier en 93, avec les Anglais qui attaquent, les Espagnols qui attaquent, il y a un moment où les planteurs, il y en a de plus en plus qui, eux, se disent que finalement, avec la France qui devient de plus en plus radicale, avec les Jacobins qui montent au pouvoir, avec de plus en plus de discours abolitionnistes en France, que pour eux, ce serait mieux d'être Anglais que de rester Français. Et donc, il y a un groupe de planteurs de plus en plus grands qui se disent que finalement, ce sera mieux simplement d'accueillir les Anglais, de s'allier avec eux, et comme ça, ils pourront, avec l'aide des Anglais, réprimer l'insurrection et garder l'esclavage, sortir de la France révolutionnaire et devenir Anglais. Santonax et Paul Voël comprennent ça, et à un certain moment, ils décident que pour protéger la colonie pour la France, ils vont s'allier avec les insurgés. Et ils invitent un certain nombre d'insurgés à se battre pour la France, contre les Anglais, contre les planteurs qui sont alliés avec les Anglais, contre les Espagnols. Et s'ils se battent pour la France, on va les libérer, en fait. Et très vite, ça s'accélère et finalement, ils déclarent une émancipation générale. C'est-à-dire qu'ils décident qu'à Saint-Domingue, il n'y a plus d'esclavage, que tous les esclaves sont libres et qu'ils vont se battre donc pour la France.
6: Sauf qu'il y en a beaucoup, Toussaint aussi, se méfiait de cette offre.

0: lieutenant d'un commissaire civil qui n'était pas le roi, c'était pas une loi du gouvernement, c'était juste eux qui ont décidé, on va vous affranchir si vous venez se battre pour nous, pour la République. Mais en même temps, Toussaint, qui a pris de plus en plus d'autonomie dans les rangs de Biassou et de Jean-François, s'est proclamé comme porte-parole de la liberté générale aussi.
1: On s'est beaucoup questionné sur mon attitude. Pourquoi n'avais-je pas sauté sur la proposition du commissaire Sontonax et changé de camp une nouvelle fois, comme on me l'a si souvent reproché? Pour être sincère, je n'avais alors pas plus confiance dans les Espagnols, dont les intérêts étaient si différents des nôtres, que dans les Français qui voyaient leurs plus beaux joyaux filer vers d'autres mains. Nous ne pouvions compter que sur nous-mêmes pour atteindre notre but. Toujours le même depuis ce jour du mois d'août 1791. La liberté.
0: Alors, il a dit, et là, c'était son fameux déclaration du 29 août 93, même temps que Sontonax, où il dit, « Je suis Toussaint Louverture. C'est moi qui a commencé cette lutte. » Et il s'adresse aux gens de couleur dans cette proclamation. Il dit aux gens de couleur, « Méfiez-vous des Français. Ils vont vous trahir. Suivez-moi plutôt. C'est moi qui ai le porte-parole pour la liberté générale. » Lui, il parle alors qu'il est encore avec les Espagnols.
2: Il faut probablement distinguer entre ce qu'il dit et ce qu'il pense. Ce qu'il dit reste un peu fluide, encore que lorsqu'on lit précisément les déclarations qu'il publie en 1793, on voit clairement que lorsqu'il s'adresse aux Noirs et lorsqu'il dit « Je suis Toussaint Louverture, vous avez peut-être entendu parler de moi », dans ce discours-là, il parle très clairement d'émancipation. C'était un peu plus compliqué d'en parler publiquement lorsqu'il était allié aux Espagnols. Donc c'est pour ça qu'on ne sait pas très bien à quel moment, dans le contexte de la Révolution de 1791, il prend position publiquement. Mais moi, je pense que Louverture était quelqu'un qui était convaincu depuis très longtemps de l'injustice de l'esclavage. Simplement, la question qui se posait à lui, c'était quel serait le moment opportun d'affirmer son opposition au système esclavagiste et surtout, quel serait le moment opportun du point de vue tactique.
1: D'aucuns m'auront jugé trop conciliant avec les Blancs, trop dur avec mes frères. Mais certains ont bien voulu considérer que je marchais sur un fil tendu au-dessus d'un précipice. Nous avions réalisé ce qu'aucune autre révolte n'avait réalisé avant nous. Cependant, nous n'étions qu'au début du chemin. Une nouvelle force était née, qui allait devoir trouver sa place dans une société elle aussi nouvelle. Je crois qu'à ce moment-là, mon souci premier était de préserver l'avenir. Un avenir où les Blancs auraient leur place malgré tout ce que nous avions enduré. Pour finir, j'aimerais dire que je n'ai jamais eu un culte immodéré pour la vengeance. Ni la violence, d'ailleurs. C'est ainsi. C'est ma nature. Dieu merci.

C'était Toussaint Louverture, de Saint-Domingue à Haïti, l'esclave qui a dit non. Troisième épisode, la révolte des oubliés de 1789. Avec Jacques de Cona, Caroline Fick, Lainec Urbon, Sudhir Azari Singh, Jean-Louis Donadieu, Bernard Guénaud, Laurent Dubois, Dominique Rogers. Émile Abou-Solombo est Toussaint Louverture. Avec les voix de Roberto Jean, Quentin Bayot, David Mijot, Kervin Saint-Fort, Rose Martine, Laurent Lederer, Emmanuel Vilsain dit poète brasseur, le musicien Claude Saturne et le chanteur James Germain. Merci à Rodrigo Marcelin pour les ambiances sonores d'Haïti. Archives INA, Samia Djedaï. Documentation musicale, Antoine Vuillose. Documentation, Anne-Lise Signoret. Prise de son, Nicolas Mathias, Manuel Couturier, Éric Boisset. Mixage, Manuel Couturier. Coordination, Christine Bernard. Responsable éditorial, Emmanuel Laurentin. Une grande traversée de Stéphane Bonnefoy, réalisée par Diffie Mariani. À suivre dans le quatrième épisode, le prix de l'abolition.

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10: Les pyramides égyptiennes fascinent tant ces constructions monumentales sont prodigieuses. Ces édifices sont des concentrés de savoir-faire et d'ingénierie. Et surtout, elles sont encore debout. Elles ont résisté au temps et aux éléments. Et puis, comme tout fragment de l'histoire passée, nous ne savons pas tout, même avec nos outils ultra-modernes. Alors, il n'en faut pas plus pour avoir envie de combler un petit peu ces vides et de se servir du mystère à toutes les sauces. Le mystère de l'alignement des pyramides, le mystère de leur construction, le mystère de leurs inscriptions, voire le mystère de leurs fonctions. Les pyramides sont des centrales électriques, c'est la rumeur que nous allons détricoter dans l'heure qui vient. Et pour explorer ensemble cette mystérieuse rumeur, nous sommes en compagnie de Franck Monnier, bonjour.
11: Bonjour.
10: Vous êtes ingénieur spécialisé en architecture et construction égyptienne, membre associé au CNRS et auteur de La science face au dossier mystérieux, là encore, de l'Égypte ancienne, paru en 2025 chez Actes Sud. Et en notre compagnie, en studio également, Jean-Loïc Lequelec, bonjour.
12: Bonjour.
10: Vous êtes anthropologue, directeur de recherche honoraire au CNRS et auteur de l'ouvrage « Nos ancêtres, les pharaons » paru aux éditions du Détour.
13: L'Afrique, c'est Wakanda, bordel. C'est le futur, vraiment, chez nous. À l'époque de l'Empire de Kouch, il y avait l'électricité. Les pyramides qu'on voit là, au sommet, il y a de l'or. L'or, c'est le meilleur conducteur pour l'électricité. C'était des foutues antennes. Les gens avaient l'électricité. Les gens, ils n'arrivent pas à comprendre ça. Les Égyptiens, la science qu'ils avaient, ça dépasse l'entendement. Et les historiens le savent. L'Afrique a peuplé l'Europe avant les Européens. On les appelait les Afropéens. Ils ont été décimés par les vrais Européens, entre guillemets, qui venaient d'Asie, qu'on les appelait les Yamnayad. Mm-hmm. Tu vois, 50 000 ans avant les Européens, la notion de la chevalerie, on l'avait déjà. Tu retrouves aujourd'hui des tableaux qui sont classés, cachés dans des catacombes où c'est des Renois qui sont en mode chevalier, Sir Lancelot, tout ça. Bien sûr, ça existait déjà. Mm-hmm. Bien sûr, c'est juste qu'il faut connaître notre histoire.
10: Un extrait d'une interview du chanteur Gims pour la chaîne YouTube We Hustle en mars 2023. Franck Monnier, commençons par le plus simple et par le début. Les pyramides ont-elles été des centrales électriques ?
11: Non.
10: Une fois qu'on a dit ça, on peut arrêter toute cette émission. C'est intéressant de prendre cet extrait finalement parce qu'il a été énormément relayé. Il a eu une caisse de résonance qui est un petit peu particulière. Et puis, je dois dire, l'enjeu n'est pas vraiment de cibler spécifiquement Gims. Mais est-ce que vous pouvez nous traduire finalement un petit peu ce qui est dit ici en fait en filigrane derrière cette idée de centrale électrique ?
11: Gims, quand il parle de centrale électrique, de pyramide centrale électrique, je dirais qu'il se fiche complètement du sujet des pyramides. En filigrane, en fait, ce qui se cache derrière, c'est quoi ? C'est de s'approprier l'histoire de la civilisation égyptienne pour en faire un acte, en tout cas une revendication politique. Voilà. Donc lui, après, est-ce qu'il est vraiment, réellement convaincu que les pyramides étaient des centrales électriques, ça ? Bon, après, je ne suis pas dans sa tête, je ne sais pas, mais je pense que finalement, il s'en fiche un peu. Ça lui sert. Voilà. Ça, c'est vraiment utile. Alors, maintenant, le souci, c'est qu'il utilise cette histoire-là, on va dire, comme quelque chose qui, maintenant, est plausible, est entendu par beaucoup de gens, alors qu'il y a encore quelques décennies, c'était quelque chose qui pouvait sembler quand même très ridicule. Voilà. Et maintenant, on n'hésite plus.
10: Il y a un autre élément que cite en fait le chanteur Gims, c'est la science dont les Égyptiens disposaient dépasse absolument l'entendement. Jean-Loïc Lekelec, il y a une forme de fascination quand même importante pour ces constructions. Est-ce qu'on peut dire justement que cette science-là dépasse une certaine forme d'entendement, en le disant sainement ?
12: Alors aujourd'hui, on dirait pas ça, mais ça c'est une très vieille idée en fait. C'est une idée qui était déjà présente au XVIe, XVIIe siècle. Il y avait l'idée que les hiéroglyphes, si on n'arrivait pas à les comprendre, c'est parce qu'ils cachaient justement un savoir incroyable que les Égyptiens avaient volontairement dissimulé. Il y a des auteurs comme Athanase Kircher, par exemple, qui ont écrit des livres énormes pour essayer de décrypter ce savoir supposé symbolique et supposé sacré. Bon, c'est une très très vieille idée. Et ce que reprend Gims, c'est au fond ce genre d'idée, y compris quand il parle de l'électricité. C'est pas lui qui sort ça de son chapeau. C'est également une très vieille idée, parce que je vais juste citer un exemple, mais il y en aurait vraiment beaucoup. En 1845, il y a une nouvelle d'Edgar Poe qui a été traduite par Charles Baudelaire et qui est intitulée « Petite conversation avec une momie ». Et dans cette nouvelle, on a des égyptologues qui ont découvert une momie, qui la ramènent dans un laboratoire, et là, ils se livrent à des expériences électriques sur la momie, dans le but de la ressusciter. Et donc, ils réussissent à ressusciter la momie. Et la momie, qui s'appelle Alamistakeo, dès qu'elle ressuscite, elle sort de son sarcophage et elle regarde tout ça, regarde les savants, elle regarde tous les appareils comme ça, et elle dit « Ah, je vois que vous en êtes vraiment qu'au début de votre science, parce que moi, de mon temps, vraiment, on avait une science beaucoup plus développée que celle-là. » Et donc ça, c'est cette idée d'une science supérieure, incroyablement supérieure à la nôtre, c'est une idée très ancienne qui perdure encore.
10: Et c'est intéressant parce que derrière tout ça, il y a une certaine idée d'un pouvoir en fait, des pyramides. Franck Meoni a cette idée déjà de cachet, de mystère, mais peut-être de pouvoir qui n'est pas tout à fait étonnant vu les dimensions en fait, finalement de ces constructions.
11: Oui, c'est ça. En fait, cette idée qu'il y ait une science avancée est aussi confortée par ce qu'on observe, en fait, par le gigantisme des monuments qui se trouvent sur la vallée du Nil. Donc les pyramides au premier rang sont au premier rang de ces monuments. Donc forcément, alors ces pyramides sont très grandes, sont gigantesques, et elles sont composées de blocs aussi aux dimensions titanesques quasiment. On parle de plusieurs

0: dizaines de tonnes, plusieurs centaines, voire quand on parle des obélisques ou des colosses. Donc tout ça, ça interroge et ça laisse entendre quelque part dans l'esprit des gens qu'il y avait une technologie plus évoluée que celle à laquelle on est habitué.
1: Sur cette question de pouvoir justement des pyramides, Jean-Luc Le Callec.
2: Je vais rebondir sur la monumentalité, le fait que ces monuments sont gigantesques, construits eux-mêmes avec des blocs gigantesques, mais c'est ce qu'on appelle des constructions cyclopéennes. C'est-à-dire qu'on rejoint là une très vieille idée aussi, c'est tellement gigantesque, tellement énorme, on voit pas trop comment ça a pu être réalisé, surtout quand on n'est pas connaisseur et qu'on n'a rien étudié sur le sujet, donc on comprend pas, et à ce moment-là, on imagine très facilement que c'est soit des géants. Alors les géants, ça peut se décliner de plein de manières, ça va jusqu'aux aliens, hein, voilà. Mais des géants,
1: on en parlera en fin d'émission.
2: Les cyclopes, c'est des géants, et c'est pour ça qu'on parle de construction cyclopéenne. Ça dépasse les pyramides, parce que dès qu'on a des énormes monuments, on parle de construction cyclopéenne. Et donc il y a encore une fois cette idée, soit c'est des géants, soit c'est des gens qui avaient une science supérieure à la nôtre, puisque nous, rien qu'en regardant comme ça, on ne voit pas comment ça a été construit. Évidemment, rien qu'en regardant, ce n'est pas suffisant, il faut quand même faire quelques études pour comprendre.
1: Il y a donc cette idée de rumeur totalement infondée, mais j'aimerais explorer avec vous, Jean-Luc Le Callec, le sous-texte, parce que je trouve qu'il est très très intéressant. En fait, ce que Gims semble dire, c'est une forme de remise en cause de la vision très occidentale de l'histoire africaine. Et là, il met quand même le doigt sur quelque chose.
2: Oui, alors, évidemment, on lui est tombé sur le dos à ce pauvre Gims à cause de l'électricité, des pyramides comme génératrices d'électricité, évidemment, qui a fait ricaner tout le monde. Ça a été repris, il y a des mèmes qui ont circulé très vite sur les réseaux, etc. Mais comme le disait Franck tout à l'heure, c'est sans doute pas ça le fond de son discours. Parce que moi, je retiens deux phrases dans son discours. Il dit d'une part, l'Afrique, c'est le futur, et il termine en disant, il faut connaître son histoire.
1: Mmh.
2: C'est
1: et c'est
2: ça
1: passé
2: le fond
1: aussi.
2: De son discours. Mmh. Et en fait, moi, je considère qu'il répond au discours de Dakar de Nicolas Sarkozy. Hein. On se souvient, il a fait ça en plus à l'université Cheikh Anta Diop en 2007, hein, où le discours de Sarkozy consistait à dire « L'homme africain n'est pas assez rentré dans l'histoire. Et jamais il ne s'élance dans le futur. » C'est exactement l'inverse. Donc évidemment qu'il ne répond pas, Gims ne répond pas nommément à Sarkozy. Et Sarkozy, c'est pas son propre discours. On sait que c'est Henri Guénaud qui l'a écrit. Mais c'est un type d'idée qui circule, qui est très présent, l'Afrique engluée dans une absence d'histoire ou une histoire froide qui évolue très très très lentement. Et donc là, il y a deux discours qui s'opposent, qui sont incarnés d'une part par le discours de Sarkozy et d'autre part par celui de Gims. Et donc, je crois que c'est ça le fond de la question.
1: Et donc ça veut dire qu'en fait, un même mythe peut être mobilisé finalement pour dire tout et son contraire. Parce que là, on a deux positions en fait très différentes entre Nicolas Sarkozy et Gims, justement, sur cette question.
2: Il y a d'autres mythes qui sont mobilisés, parce que le mythe que mobilise Gims, il parle de couches. Alors, couche, c'est l'empire de couche, bon, comme il dit.
1: Alors, Qu'est-ce que c'est en deux mots, oui.
2: C'est une civilisation, K-O-U-S-H. Hein. Mais couche, c'est surtout le fils de Ham, qui est le fils de Noé dans la Bible. Et donc là, on a un très ancien mythe d'origine biblique. Après le déluge, Noé a eu trois fils. Donc, il y a eu Ham, il y a eu Shem et il y a eu Yafet. Et donc, ils se sont partagés le monde, hein, dans une vision typiquement occidentale. Hein. Donc, Shem, c'est les Sémites. Voilà. Ham, c'est les Hamites. Donc, il y a toute une théorie qui explique à propos de l'Égypte, l'arrivée des Hamites orientaux, etc. Puis, Yafet, c'est l'Europe. Lui, ses descendants ont peuplé l'Europe. Et Cush, c'est le fils de Ham. Et il est à l'origine des Cushites, c'est-à-dire des Nubiens. Et donc, des Noirs d'Égypte, du sud de l'Égypte, de Nubie. Et là, on ouvre la porte vers tous les discours sur les pharaons noirs et toute la grande science des pharaons noirs qui aurait été captée par les Grecs, qui aurait tout pris, qui n'aurait pas inventé grand-chose finalement, mais qui aurait tout pris aux Cushites et aux Égyptiens anciens noirs. Les Romains auraient tout pris aux Grecs, et ensuite toutes les autres civilisations en découlent. Ce qui fait que la grande puissance européenne qui a conduit à la colonisation de l'Afrique, notamment, eh bien, en fait, initialement, ça vient d'une puissance héritée des Noirs. Le discours qui est né de ça, le mythe inverse qui est né de ça, c'est de dire « Alors, si c'est comme ça, nous autres Noirs récupérons notre savoir ancien, nos origines, retrouvons nos origines, remontons aux origines pour reprendre le pouvoir qui nous a été injustement dérobé par les Européens.
1: Si on parle justement de

0: de ces Grecs fascinés par, par l'Égypte, qu'il était probablement au-delà de, du fait de piquer en fait, ce savoir-là. À quand remonte finalement un petit peu cette fascination pour l'Égypte, Franck Monnier ?
1: La fascination pour l'Égypte remonte à l'Égypte même.
0: Eux-mêmes étaient fascinés voilà, certainement par ces constructions.
1: Oui, alors c'est vrai que les derniers Égyptiens étaient fascinés parce que les premiers Égyptiens avaient produit finalement. Ils faisaient souvent référence aux temps primordiaux et aux archives et aux monuments en fait, qui avaient été établis au 3e millénaire avant Jésus-Christ, avec les pyramides par exemple. Donc, alors, les Grecs, eux, en voyageant en Égypte, forcément, alors, Hérodote au premier rang, hein, ont pu être témoins de tout ce que l'Égypte avait produit. Ils ont pu exprimer, justement, leur fascination pour cette culture et cette civilisation. Hérodote, Diodore de Sicile, etc. De nombreux auteurs grecs et romains ont décrit l'Égypte, mais alors avec des termes enthousiasmants. Et ce sont ces descriptions-là qui se sont un peu diffusés, perpétués et ont été reliés même jusqu'au XVIIIe siècle. Au XVIIIe siècle, quand on parlait d'Égypte ancienne et de construction des pyramides, on évoquait pour le principal Hérodote, Diodore de Sicile, Strabon. On était toujours sur ces témoignages-là. Donc, non, c'est très, très important. Et donc, cette fascination a perduré. Après, il y a eu les califes abbassides du premier millénaire après Jésus-Christ. Je pense à Al-Mamoun qui a voulu étudier la grande pyramide de Khéops et qui a forcé l'entrée, donc c'est grâce à lui en fait qu'on peut visiter la pyramide de Khéops maintenant, entre guillemets. Et donc, et tous les auteurs arabes hein, qui ont suivi, qui ont décrit les monuments donc, qui se situaient en Égypte, sans les comprendre, parce qu'en fait, on avait perdu totalement la capacité de lire et de comprendre les hiéroglyphes. Donc tout ça était très mystérieux. Donc on amalgamait ces monuments avec des croyances donc, religieuses connaissait très bien, donc il y avait une histoire un peu de déluge. Ces monuments auraient remonté avant le déluge, donc ça aurait été le produit finalement d'une civilisation encore plus ancienne que la civilisation pharaonique qu'on avait oubliée, hein, qu'on ne connaissait plus, je rappelle. Donc tout ça, bah, alors cette histoire de civilisation antédéluvienne, finalement, elle se retrouve encore maintenant quand on parle d'Atlantide ou de civilisation hyperboréenne.
0: Est-ce qu'il y a justement une cyclicité en fait sur cette fascination pour l'Égypte, Jean-Loïc Lequellec ? Et est-ce qu'il y a une différence entre une fascination pour l'Égypte et le terme d'égyptomanie ?
2: Alors oui, l'égyptomanie, c'est un terme qui est quand même situé. Il y a une fascination pour l'Égypte qui effectivement remonte à l'Antiquité, mais ce qu'on appelle égyptomanie, c'est plus récent et ça a explosé après la campagne d'Égypte et après la publication des 23 volumes de la description de l'Égypte. Le dernier volume, il est publié en 1828, je crois. Et alors là, il y a avec les magnifiques illustrations de Vivant Denon. Et donc là, il y a la fascination pour l'Égypte explose. Il y a vraiment une égyptomania qui naît, qui se transcrit dans l'architecture, dans la mode, dans les tableaux. Vraiment, il y a vraiment une explosion de cette vraiment fascination, on peut dire, pour l'Égypte.
0: Et il y a un lien, du coup, également avec le fait d'avoir déchiffré les hiéroglyphes.
2: Alors, ça reprend... Alors,
0: bah, 1822, on est
2: c'est ça. Alors, on donne la date de 1822, en fait. Bon,
0: oui, c'est plus ou moins ça.
2: Ouais, c'est plus ou moins, mais grosso modo, 1822... Alors, moi, ce qui me frappe, c'est que 1822, ça y est, on peut lire tout ce qui est écrit par les anciens Égyptiens. Et on se dit, bon, il ne va plus y avoir de mystère, en fait. Beaucoup des choses qu'on ne comprenait pas. Pourquoi on ne les comprenait pas ? Parce qu'on ne savait pas lire. On a des monuments, on a des papyrus, etc., avec plein d'images, et on a tenté de les interpréter sans savoir que c'était vraiment une écriture, une transcription de la parole. Et donc, comme des symboles. Et donc, Athanas Kircher et d'autres se sont tous trompés. Et là, d'un seul coup, maintenant, on comprend. Ça y est, c'est une transcription de la parole, donc on peut lire. Alors, on peut se dire, toutes les interprétations farfelues, ça va tomber. Eh bien non, ça continue. Et moi, je suis frappé par les gens, par exemple, qui actuellement regardent les fresques de Dendera et qui voient des ampoules, des transformateurs électriques, tout un système électrique, etc. Si on sait lire les hiéroglyphes, tout autour, il y a des hiéroglyphes expliquent les images. Et les gens qui interprètent ça en termes électriques, d'ampoules, etc., en fait, ils ne lisent pas. Et en fait, je pense que ces gens sont restés dans un stade pré-champollien, en réalité, pré-champollionien. Voilà.
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4: À l'inverse des civilisations grecques ou latines, dont on admire les formes laissées par les artistes, mais qui ne présentent aucun mystère, l'Égypte, au contraire, est une énigme constante pour les égyptologues qui, en plus des fouilles, essaient de déceler dans chacune des vieilles pierres qui s'offrent à leur regard des significations cachées. Ils essaient de percer les secrets qui à chaque pas se présentent à eux. Ils établissent des théories souvent extraordinaires sur lesquelles ils basent les principes de philosophie qu'ils croient millénaires. Combien d'idées n'ont-elles pas été émises sur l'Égypte des pharaons depuis la découverte de Champollion ? Tout, il est vrai, dans l'Égypte ancienne, se présente comme un mystère. La grande pyramide possède certainement un secret, mais lequel, sans doute, les initiés de l'époque ont-ils voulu y matérialiser la somme de leurs connaissances, mais de nombreux siècles se passeront encore, certainement, avant que la lumière soit faite sur ce sujet, ainsi que sur la date exacte de la construction de cet édifice. Des théories s'échafauderont encore. Une nouvelle école, d'ailleurs, est née ces dernières années à Louxor, sous l'égide d'un philosophe français. Nous en parlerons demain.
0: Nous en parlerons donc aujourd'hui. Mystère de la construction de la pyramide de Khéops, une archive INA de 1949 sur la RTF. Franck Monnier, je vous fais peut-être réagir. En fait, je trouve qu'il y a énormément de choses sur la question du mystère, sur la question d'échafauder finalement des théories et puis d'attendre finalement de pouvoir creuser un petit peu tout ça.
1: Finalement, avant de mettre en avant tout ce qu'on sait sur la pyramide de Khéops, on entretient le mystère. Et on entretient l'idée, en fait, qu'il reste des choses à découvrir qui sont cachées, qu'on n'arrivera jamais, en fait, à déceler. C'est ça aussi qui est assez étonnant avec ce monument. Alors, ce monument, ce que je répète tout le temps, c'est un phare. C'est une sorte de pôle attracteur de toutes les théories les plus bizarres et les plus fantasques, parce que c'est un monument qui détient des records de construction, d'architecture. Attention, la pyramide de Khéops, c'est pas rien. Elle a détenu les records, quand même, de hauteur, de volume, de masse d'un monument construit par l'homme durant près de 4000 ans. C'est-à-dire que plus jamais dans l'histoire de l'humanité, on aura un monument qui détiendra un record aussi longtemps. Donc ça reste quelque chose quand même d'assez fantastique. Donc ça inspire l'idée finalement qu'elle détient des choses plus transcendantes que celles qu'on connaît. Voilà. Et ça, on l'entretient régulièrement. Il y a des gens qui cherchent des choses. Alors, même s'il n'y a rien à chercher, ils vont trouver. Ils vont trouver des choses d'ailleurs qu'on n'aurait jamais pensé à chercher avant. Des relations numériques, par exemple, des relations géométriques, des propriétés qui n'ont de sens en fait que dans la tête de leurs auteurs. Hein. Il faut savoir quand même que des fois, on a vraiment des choses très complexes qui n'ont aucun sens.
0: Revenons à la science alors, peut-être, oui. Franck Monnier, oui. Avec vous. Est-ce que vous pouvez finalement nous décrire quel est l'état de la science sur comment les pyramides sont construites ? Parce que c'est très intéressant, tout à l'heure j'ai tapé sur ma barre de recherche « construction pyramide, mystère
1: oui. ».
0: Et c'est la première chose qui ressort, c'est « on ne sait pas vraiment ». Comment voilà. Les pyramides ont été construites voilà.
1: Et ça, c'est une opinion finalement qui s'est ancrée très solidement depuis le XXe siècle. Et je dirais que les scientifiques, en tout cas les archéologues, les égyptologues, ont aussi une part de responsabilité. Parce qu'on a voulu un peu vendre du rêve quand même. À un moment où on sortait livre sur livre, où on sortait des documentaires. Et je pense que un peu sous la pression quelque part, un peu médiatique aussi, c'est qu'on s'est dit, allez, on va forcer un peu le trait, on va faire rêver les gens, et on va dire qu'on ne sait pas du tout comment a été construite la pyramide de Khéops, et on ne sait rien. Alors que c'est totalement faux. On sait beaucoup de choses.
0: Que sait-on justement ?
1: Alors, on sait comment ont transporté les blocs. On sait d'où viennent les blocs, comment ils ont été extraits des carrières, comment ils ont été transportés sur le Nil et sur Terre. On sait comment ils ont été acheminés aussi. Et on sait comment ils étaient élevés. C'est-à-dire qu'on utilisait de grandes rampes. On a une documentation vraiment pléthorique là-dessus. Mais voilà, et ça correspond, on va dire, à 90, même peut-être 95% du problème. Parce que les 5% restants, c'est quoi ? Bah, ce sont les détails qui nous montrent vraiment visuellement comment on met en place le bloc sur le chantier, sur l'assise en construction. Ça, on ne le sait pas, parce qu'il n'y a pas de document qui nous le décrit.
0: Et ça, on ne pourra pas le savoir. C'est peut-être ça un peu
1: alors,
0: l'idée derrière ça.
1: Peut-être qu'un jour, on découvrira un document au hasard d'une découverte dans une tombe. Qui sait ? Alors, je prends l'exemple en 2013 d'une découverte qui avait été faite par l'égyptologue Pierre Tallet de papyrus au Wadi Hadjarf. Donc, ces papyrus, qu'est-ce qu'ils nous racontent ? Ce sont en fait des journaux de bord d'une équipe qui avait son bateau, mais qui travaillait aussi sur terre. Donc, une équipe qui transportait des blocs de la carrière de Toura jusqu'au chantier de construction de la pyramide de Khéops. Donc ça, c'est vraiment extrêmement intéressant comme document, puisqu'on a une sorte de témoignage finalement d'époque qui nous décrit exactement voilà, les ouvriers à quoi ils étaient employés.
0: On ne peut pas avoir mieux en fait.
1: On
0: ne
1: peut
0: comme
1: pas avoir mieux. Alors si, on peut encore avoir mieux. On pourrait avoir un détail technique. On pourrait avoir des détails techniques qui nous manquent. Là, c'est vraiment un journal, finalement, c'est une sorte de compte rendu administratif, il est obligé de rendre des comptes à ses supérieurs, il décrit ses activités. Il ne dit pas en fait comment il déplace les blocs et comment ils vont être posés sur la pyramide. Mais qui sait, peut-être qu'un jour on découvrira un document technique, parce qu'il existe des papyrus techniques, de nature technique.
0: Jean-Louis Lequelec, vous parliez tout à l'heure du fait de simplement lire en fait, les hiéroglyphes. Dans les textes, dans l'iconographie, on a par exemple des représentations en fait, de ces rampes, de ces traîneaux, de ces cordes. Donc on a beaucoup d'éléments sur lesquels nous appuyer pour comprendre finalement comment les pyramides ont été bâties.
2: Oui, alors en fait, il suffit de lire la littérature spécialisée, de lire ce qu'écrivent les égyptologues qui sont spécialisés, parce que l'égyptologie, c'est beaucoup plus large et ça commence bien avant les pyramides aussi. Il ne faut pas oublier ça, il y a tout le pré-dynastique qui est tout aussi intéressant. Mais il suffit de lire, il y a des bibliothèques entières qui sont consacrées à ça. Et en fait, les théories, disons, marginales dont on parle, elles se développent dans une ignorance totale de la littérature. C'est pour ça qu'il y a des gens qui parlent de pseudo-archéologie. Alors moi, je ne parle pas vraiment de pseudo-archéologie, parce que pour moi, c'est pas du tout de l'archéologie, pseudo ou pas pseudo. C'est-à-dire que ces gens ne font pas d'archéologie, les gens qui propagent ce genre d'idées. En réalité, ils ne dépouillent pas la littérature, ils ne font pas un état du savoir, ils font pas de fouilles, ils font pas de recherche de terrain, heureusement d'ailleurs, hein. Et ils ne font pas, par exemple, une compilation et une synthèse sur un domaine en disant, bon, je vais lire tout ce qui a été publié sur, je sais pas moi, la poterie de telle époque à tel endroit, puis je vais faire une synthèse. Il y a rien de tout ça. C'est des spéculations qui sont construites absolument dans le vide. Et en fait, ce qui apparaît, c'est que c'est des spéculations qui préexistent à toute documentation. Et en fait, la documentation qui est utilisée par ces gens, quand ils utilisent de la documentation archéologique, et ils utilisent de la documentation archéologique, hein, c'est pour illustrer des thèses qui sont conçues avant même toute recherche documentaire. Et donc, c'est pour ça que c'est très difficile de lutter contre, parce que c'est une thèse qui est construite. Pour la conforter, eh bien, on cherche dans la littérature, enfin, dans les publications grand public, souvent, quelques petits éléments qui vont être effectivement un petit peu douteux, un petit peu discutables, peut-être. Et là, on les monte en épingle pour conforter une thèse préconçue. Mais c'est pas du tout une démonstration, ça démontre absolument rien.
0: C'est un nom anglais qui s'appelle du cherry picking. C'est justement aller chercher à droite et à gauche les éléments qui arrangent, en fait, notre argumentation.
1: Ou le tri sélectif.
0: Ou le tri sélectif. Tri sélectif. La version française. J'aimerais évoquer avec vous, Franck Monnier, une étude et une histoire particulière qui est arrivée relativement récemment et qui avait fait la une, en fait, de pas mal de journaux. C'est sur la pyramide de Djoser ou Djeser, vous me corrigerez ma prononciation. Mais il y a justement cette étude parue dans PLOS ONE il y a 2 ans. D'après les auteurs, cette pyramide située donc sur le plateau de Saqqara, donc à 30 km au sud du Caire, si je résume, présenterait une sorte d'ascenseur hydraulique. Donc de l'eau permettrait un système de monte-charge situé au cœur de la dite météorite, pas du tout, je vais trop loin, au cœur de la dite pyramide pour monter justement les pierres au sommet un peu comme un volcan. C'est intéressant cette histoire-là parce que justement, il y a une étude là. Il y a quelque chose sur lequel se reposer, en fait. Et ça change un petit peu la nature dont on vient de parler, en fait, sur justement ces rumeurs archéologiques.
1: Voilà, c'est très intéressant, c'est très inquiétant. En fait, là, je pense qu'on a passé un stade. C'est-à-dire que là, finalement, je vais appeler alors, les théories alternatives, je pense qu'on peut les appeler plus largement comme ça. Les théories alternatives ont mis un pied dans le monde scientifique, dans les publications scientifiques. Donc, elles ont réussi à entrouvrir la porte. C'est un peu la boîte de Pandora qui est ouverte quelque part. C'est-à-dire que, à partir du moment où cette théorie a été acceptée et publiée par une revue aussi prestigieuse que PLOS ONE, on est obligé de la commenter. On est obligé d'en tenir compte. Parce qu'en fait, un scientifique doit tenir compte de toutes les publications scientifiques et les analyser et les commenter. Alors le problème, c'est que si on commence à publier ce genre de théorie dans des revues scientifiques, c'est vrai qu'on va avoir une accumulation d'articles un peu comme ça. Alors je dirais, leur contenu n'est même pas bancal, il est complètement faux, c'est complètement abracadabrant. Mais on va perdre un temps énorme à essayer justement à les prendre en compte, déjà à les commenter, et en plus à convaincre les gens qu'il y a eu un problème dans l'édition de cet article. Et de ces articles, parce qu'en fait, il y en a plusieurs maintenant.
0: Ce que j'ai lu dans un article du Monde, c'est que la publication de l'étude devait paraître le 24 juillet 2024. Elle a été repoussée au 5 août, ce qui signe déjà quelque chose pour un éditeur de ne pas sortir en temps et en heure une publication. Et ça montre un petit peu leur frilosité. Oui. Mais en quelques mots, expliquez-nous pourquoi, selon vous, cette théorie, finalement, n'a pas lieu d'être. Je sais que c'est difficile de le prendre dans ce bout-là, mais exposez-nous, en fait, quelques arguments, justement, scientifiques et étayés autour
1: de ça. Oui, alors je vais expliquer pourquoi. Je vais aussi expliquer quel est le problème derrière la publication et pourquoi elle n'a pas été retirée depuis. Alors, cette théorie, en fait, elle réinterprète totalement toute une nécropole.

0: C'est la nécropole de Saqqara, donc l'une des plus vastes d'Égypte, si ce n'est la plus vaste. Et donc, il y a des monuments assez gigantesques qui se situent dans cette nécropole. Il y a une grande enceinte de 500 mètres de long, une enceinte rectangulaire, donc, dont on ignore encore on va dire la signification, enfin la fonction, elle est fort probablement funéraire, mais on n'a pas d'auteur. On ne sait pas qui l'a construite. Elle est très ancienne. Elle doit dater d'avant la première pyramide, a priori. Et ensuite, on a la première pyramide de Djoser avec son complexe funéraire. Et donc, cette pyramide de Djoser, elle est censée être expliquée par cette théorie, en tout cas sa construction. Donc, tout le plateau de Saqqara est repensé pour dire d'acheminer de l'eau avec un système de barrages compliqué et de différences de pression. Donc, on achemine l'eau des wadis qui... Alors, de l'eau, attention, de l'eau seulement en période de pluie. C'est-à-dire que s'il ne pleut pas, le système ne fonctionne pas, parce qu'il n'y a pas d'eau. Donc il faut attendre les pluies, donc, qui sont quand même relativement rares en Égypte, pour pouvoir construire la pyramide. Déjà, ça c'est un non-sens absolu. Et donc tous ces bâtiments-là sont repensés comme des organes techniques utiles à rediriger l'eau. Voilà. Et donc ce qui est assez étonnant en plus, c'est qu'il prend en compte des éléments qui n'ont jamais été prouvés, comme l'existence de souterrains qui auraient été détectés sous la pyramide de Djoser. Alors la détection est sérieuse, mais par contre, pour l'instant,
1: mais
0: on n'a pas de
1: résultat physique.
0: Mais
1: c'est à date de 2007
0: physique.
1: Ou quelque chose comme voilà. Ça, un conduit justement voilà. Qui a été découvert.
0: Donc ça, on n'a aucune information sur ces souterrains, on ne sait pas du tout à quoi ils ressemblent, s'ils existent vraiment. Ça peut être aussi des diaclases, des sortes de fractures naturelles, hein. Ça, c'est possible. Et donc ce système d'ascenseur hydraulique, qu'est-ce qu'il permet? Bah, tout simplement en fait de monter un bloc qui se situerait sous terre, alors à 20 mètres sous terre, sous la pyramide de Djoser, et de monter jusqu'au niveau du sol. C'est-à-dire qu'on réinvente toute la nécropole, on invente un système hydraulique pour pouvoir acheminer un bloc au niveau du sol, au niveau zéro. C'est assez...
1: Non mais, est-ce qu'il n'y a pas plus simple?
0: On pourrait même penser que quelque part, il y a une... c'est destiné à faire rire ceux qui comprendront. Quoi. Et donc, voilà, on est obligé d'ajouter un système élévatoire supplémentaire au-dessus de ça pour pouvoir vraiment élever les blocs. Enfin, c'est le non-sens absolu du point de vue technique et du point de vue de l'interprétation des données. Alors, je rappelle qu'il n'y a aucun égyptologue qui est associé à cette étude. Donc, ils ont travaillé, on va dire, en autarcie complète, en ignorant l'état de l'archéologie. En tout cas, en choisissant de l'ignorer, parce qu'ils étaient au courant des publications et des rapports archéologiques. Et donc, c'est une réinvention. C'est vraiment dans la veine alternative. Et donc le problème qui se pose avec cet article, c'est qu'il a été accepté. Comment il a pu être accepté? En fait, on sait qu'il y a un égyptologue qui a relu. Et, alors déjà, il y a un problème au niveau de, on va dire, éthique, puisque cet égyptologue est impliqué dans l'étude. C'est-à-dire qu'il avait déjà été consulté. Il avait déjà été consulté avant. Et donc il a relu l'article de ses auteurs en l'acceptant pour la revue Plos One. Et cet archéologue s'est exprimé ensuite en disant qu'il n'était pas du tout convaincu par la théorie, donc ce qui est quand même fort. Il accepte un article qui n'a aucune valeur, mais qu'il trouvait en fait que finalement, il pouvait en tirer un bénéfice pour la pyramide, pour le tourisme. Voilà. Donc, on est vraiment dans le non-sens absolu du début à la fin. Et donc, cet égyptologue a une grande part de responsabilité. La revue a une part de responsabilité, parce que je pense maintenant qu'elle est au courant qu'il y a un problème avec cet article. Et la communauté égyptologique, je dirais, a aussi une part de responsabilité. Est-ce qu'elle aurait dû monter au créneau et demander à Plos One de retirer cette étude? Ça n'a pas été fait.
1: La pyramide de Gizeh est-elle un repère pour les extraterrestres? Comment ces fake news archéologiques prennent-elles vie? Et y a-t-il un moyen de les repérer et de les combattre? C'est la suite de notre programme, juste après ça.
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0: 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En compagnie de Franck Monnier, ingénieur spécialisé en architecture et construction égyptienne, membre associé au CNRS et auteur de La science face au dossier mystérieux de l'Égypte ancienne paru chez Actes Sud. Et Jean-Loïc Lequelec, anthropologue, directeur de recherche honoraire au CNRS et auteur de l'ouvrage Nos ancêtres, les pharaons, paru aux éditions du Détour.
1: On sait que les pyramides de Gizeh sont visibles depuis l'espace. Et si on regarde les pyramides depuis là-bas, on ne peut s'empêcher de se demander si c'est ainsi qu'elles étaient destinées à être vues. Étaient-elles des repères pour les extraterrestres ?
2: Ça pourrait aussi expliquer pourquoi les pyramides sont alignées sur certaines étoiles. Ce serait la dernière étape d'un système de navigation aidant les extraterrestres à atteindre notre planète depuis leur monde d'origine, quelque part au-delà de la constellation d'Orion.
3: Ces théoriciens s'appuient aussi sur des rencontres présumées avec des extraterrestres.
4: D'après von Däniken et de nombreux autres auteurs, à l'époque de leur arrivée, les extraterrestres auraient été considérés comme des dieux par les anciens Égyptiens. Cette notion reflète en fait ce que l'on voit dans les anciens textes hiéroglyphiques.
1: Les inscriptions hiéroglyphiques nous le disent. Les anciens Égyptiens croyaient que leur dieu venait des étoiles.
2: Cette histoire ressemble à ce qu'écrit von Däniken. Selon la mythologie égyptienne, les dieux vivaient parmi eux et avaient une grande influence sur leur vie. Puis, après un certain temps, les dieux ont quitté la terre.
5: Où sont-ils allés ? Les hiéroglyphes sont assez clairs. Ils sont repartis au-delà des étoiles.
0: C'est clair. Le documentaire Pyramide d'Égypte, les secrets de construction, diffusé sur RMC Story. Jean-Loïc Lequelec, est-ce que vous pouvez nous présenter finalement un petit peu quelles sont ces théories ? Parce que les extraterrestres, sous toutes leurs formes, sont très souvent évoqués autour des mystères des pyramides.
6: Oui, pas que autour des mystères des pyramides, alors beaucoup effectivement, mais très généralement, dès qu'on a des monuments grandioses dont beaucoup prétendent qu'on ne saurait pas les réaliser maintenant, qu'on ne comprend pas comment ils ont été construits. Et donc là, un des recours, c'est de faire appel aux aliens et d'expliquer c'est des aliens qui les ont réalisés avec des techniques qu'on ne peut même pas imaginer tellement elles sont au-dessus de nos propres technologies. Bon. Cette idée-là, c'est une idée également ancienne, qui s'est beaucoup répandue, notamment depuis l'invention de Facebook, quand même, depuis 2004, donc. Ça a joué un très très grand rôle parce que ça a démultiplié l'audience. Et c'est très facile d'écouter 30 secondes d'un discours comme celui-là, alors que quand c'était auparavant publié dans des livres, il fallait acheter les livres, et puis il fallait les lire. Donc ça, c'était pas tout le monde.
0: La diffusion a été beaucoup moins efficace.
6: Et donc l'idée, en tout cas, c'est de dire, on ne comprend pas. Alors les archéologues comprennent, eux, mais les gens qui n'ont pas étudié le sujet disent, on ne peut pas comprendre, c'est trop compliqué. Donc c'est soit une civilisation, ça doit être une civilisation supérieure qui a réalisé ça. Alors, il y a deux solutions à ce moment-là. Soit on dit que c'est une civilisation supérieure venue d'un autre endroit de la planète et qui a conquis ce lieu et qui a construit ces monuments, puis qui ensuite a disparu pour X raisons. Bon, alors là, on touche par exemple à l'Atlantide, entre autres. Mais on peut penser aussi que c'est des extraterrestres qui seraient venus à un moment donné, qui auraient été des espèces d'instituteurs de l'humanité et qui auraient expliqué à une humanité encore un peu balbutiante et primitive, qui leur aurait livré les premières techniques et puis qui eux-mêmes auraient laissé des exemples, notamment des grands monuments comme ça, mais aussi qui leur a peut-être appris à faire du feu, etc. Et il y a même une des variantes de ces thèses qui explique que l'humanité elle-même, c'est une création expérimentale des extraterrestres, les premiers humains, résulte d'un bricolage d'ADN par les extraterrestres.
0: Ça ferait un excellent film.
6: Ça fait beaucoup d'excellents films, beaucoup de scénarios, de BD, de romans de science-fiction. Moi, j'adore. C'est des très belles histoires. Personnellement, j'adore ces histoires. Le problème, c'est quand on commence à confondre ce genre d'histoire avec l'approche scientifique et ce qu'on peut savoir vraiment du point de vue scientifique.
0: Mais justement, si on revient à notre discussion de tout à l'heure sur l'origine du savoir égyptien, il y a dans cette idée finalement d'intelligence supérieure un transfert en fait qui s'opère encore une nouvelle fois. Et est-ce que là, il n'y a pas aussi une forme de négation, en fait, d'origine africaine, de ce savoir-là autour des pyramides, mais ça peut être d'autres monuments ?
6: Exactement. Derrière ça, il y a une idée qui est aussi ancienne, hein, qui remonte au 19e siècle essentiellement, qui consiste à dire que c'est quand même pas des sauvages en Afrique qui ont construit ces trucs-là, c'est trop compliqué, c'est pas possible pour eux, quoi. Donc c'est forcément des gens qui venaient d'ailleurs, qui, eux, avaient une vraie civilisation, quoi, vraiment. Alors ça, ce genre de discours qui existe toujours, hein, malheureusement, il fait fi de plusieurs... Alors il fait fi des données de l'archéologie, mais il fait fi de quelque chose aussi de très simple, c'est que une civilisation qui a laissé des monuments en pierre gigantesques... Évidemment, ça se voit tout de suite et c'est impressionnant tout de suite, mais il y a des civilisations qui n'ont laissé aucun monument de pierre, mais qui ont laissé, par exemple, des monuments de parole et qui sont tout aussi respectables que les autres, notamment en Afrique. Et donc là, il y a une perspective qui est faussée. Et puis, il y a l'idée de dénier aux Africains toute capacité, aux Africains en général, à toutes les populations d'Afrique, dénier toute capacité d'invention, toute avancée technologique. Alors ça contredit totalement tout ce qu'on peut savoir maintenant en archéologie. Et c'est quelque chose qui est vraiment très répandu, mais qui est répandu dès qu'on a des grands monuments de pierre. Et il y a d'innombrables séries qui en parlent.
0: Aux lignes de Nazca, voilà. À Stonehenge, à Teotihuacan, au Rapa Nui. Donc à chaque fois, finalement, qu'il y a une forme de prouesse technologique, il y a une forme potentielle de déni d'ingéniosité.
6: Oui, et qui fait fi de la recherche, puisque, alors prenons par exemple Rapa Nui, bon, les statues de l'île de Pâques, disons, voilà. Alors, au lieu de se dire, ah, c'est impressionnant comment ça a pu être réalisé, bon, ben, la solution simple, c'est d'examiner les traces, s'il y a des traces d'outils, si on peut retrouver des carrières, des traces d'acheminement, ce que les archéologues ont fait, il n'y a aucun mystère en réalité. Non, l'idée, c'est de les regarder simplement et de dire, oh là là, c'est incroyable, moi comment je pourrais faire ça ? Ben, j'y arriverai jamais. Donc comment ils ont fait eux ?
0: Donc on se place au centre finalement de ce questionnement.
6: Voilà, ils ont dû utiliser des technologies supérieures, donc du laser, ça se développe en dehors de toute rationalité archéologique. Et ça conforte malheureusement des théories qui peuvent assez facilement nourrir des thèses suprémacistes en disant que forcément que partout dans le monde où il y a des traces de ce type, des traces monumentales, le Grand Zimbabwe en Afrique aussi par exemple, eh bien c'est dû soit des civilisations extérieures originaires du globe, soit des civilisations totalement extérieures, c'est-à-dire les aliens, mais en aucun cas par les autochtones.
0: On a parlé des pyramides comme centrale électrique, on a parlé des pyramides comme repère de navigation pour d'autres formes de vie. Quelles sont les autres, finalement, rumeurs qui entourent ces pyramides ? Est-ce que vous en avez, Franck Monnier, peut-être qui sont plus douces et moins peut-être fortes ? Ou en tout cas, voilà, des fausses informations, en fait, autour
7: de ça ? Oui, tout à fait. Les théories alternatives ont divers degrés, en fait, de plausibilité, entre guillemets. C'est-à-dire qu'il y en a, qui vont convaincre même des égyptologues. Et en fait, c'est une porte entrouverte vers un domaine, voilà, vers un monde... de la recherche alternative, finalement. C'est-à-dire que tout est aussi faux, mais il y a des choses qui sont plus ou moins plausibles. Alors forcément, les centrales électriques se situent en haut de l'échelle. On est dans le rouge, là.
0: Et Alien aussi, je pense, où on met en haut.
7: Voilà, on est en haut. Mais dans le même ordre d'idées, en bas, on retrouve par exemple l'idée que la Grande Pyramide, par exemple, recèlerait le nombre d'or. Le nombre d'or serait caché dans la Grande Pyramide. Donc ça, on ne va pas revenir sur l'histoire du nombre d'or, mais en tout cas, on pourrait en parler des heures.
0: Mathématiquement, il y a beaucoup de choses qui sont faites avec les chiffres, avec les alignements,
7: voilà,
0: en fait.
7: Et donc ça peut, on va dire, il y a des relations relativement simples comme ça qui peuvent séduire. Alors, elles séduisent parce que ça donne l'idée, justement, qu'il y a toujours quelque chose de plus que ce qu'on voit, que ce qu'on sait. Et donc, des égyptologues s'engouffrent aussi dans cette brèche-là. Ils vont chercher le nombre pi. Ils vont chercher le nombre d'or. Donc ça a été défendu par des égyptologues.
0: Et quand on cherche, on trouve un petit peu.
7: Et quand on cherche, on trouve toujours. Surtout si on ne se, met pas de limite. Si on se dit pour chercher, on va s'astreindre de toutes les règles scientifiques.
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10: Kéops est divin, grand, puissant, obscur, fantastique, magique, royal, sublime, grandiose. Et quand on prononce son nom, les prêtres courbent la tête. Les simples mortels se prosternent. pouvait poursuivre son obscur voyage vers l'éternité.
0: Un mix de DJ Kéops du groupe I Am. Kéops appartient à l'horizon. J'aimerais qu'on commence justement à aborder ensemble ce qu'est la pseudo-archéologie. Vous avez commencé à en parler, Jean-Louis Cloquelec. Est-ce que vous pouvez nous dire finalement un petit peu ce que recouvre et ce que ne recouvre pas, selon vous, la pseudo-archéologie, et quelle est sa place finalement au sein de toutes ces rumeurs dont on a parlé?
6: Alors pour moi, alors j'évite de parler de pseudo-archéologie parce que je maintiens que ce n'est pas de l'archéologie du tout. Et je pense que le terme le plus adapté pour parler de cet ensemble de récits, c'est mythologie. C'est une mythologie contemporaine, c'est une mythologie actuelle. Et une mythologie, c'est simplement, qu'est-ce que c'est? Ce sont des récits, les mythes, ce sont des récits qui expliquent le présent en s'appuyant sur des événements extrêmement anciens. Et donc là, on a typiquement une mythologie contemporaine et c'est pour ça que ça s'appelle abstrait du discours scientifique et que ça fait l'économie de la preuve. La mythologie n'a pas besoin de preuves. La mythologie ne démontre rien. Les mythes ne démontrent rien. La science, les scientifiques s'efforcent de démontrer, alors, d'argumenter, de donner des preuves. La mythologie, jamais, il n'y en a pas besoin. Et c'est ce qui se passe en réalité. On a des discours qui se développent hors factualité. C'est-à-dire, il y a un discours et puis, évidemment que c'est un discours qui touche à l'archéologie. Puisqu'on parle de pyramides, puisqu'on va parler d'objets mystérieux trouvés dans des couches anciennes, etc., etc. Il y a tout un discours, par exemple, sur les boomerangs de trouvés dans la tombe de Toutankhamon qui proviendrait d'Australie. Enfin bon, donc les anciens Égyptiens auraient été jusqu'en Australie. Il n'y a rien qui tient du point de vue archéologique. Mais ce discours, c'est une mythologie, c'est-à-dire c'est un discours qui, actuellement, donne du sens au monde pour les gens qui y croient. Et le propre des mythologies, c'est que c'est des discours. Il y a des gens qui y croient, puis il y a des gens qui y croient pas. Mais ça se situe toujours hors démonstration.
0: Et ça fait quoi, ce que vous veniez de dire, en fait, Franck Monnier, justement, si ces mythes disent quelque chose, en fait, des populations ou du temps, en fait, dans lequel elles évoluent, indirectement, selon vous, si je reprends un peu ce que vous venez de dire, c'est un signal faible d'une forme de distance avec la science, Franck Monnier?
7: Ah oui, tout à fait. On prend ses distances avec la science, avec l'état des connaissances, avec la réalité objective, celle qui a été établie, voilà, par la communauté, finalement. C'est quelque chose qui est assez, on va dire, c'est une sorte de rejet de la société. On se met en dehors de la société en refusant ce que la société a établi comme connaissance, quelque part. C'est une communauté qui s'est établie en dehors. C'est assez compliqué. Enfin, je suis toujours un peu. C'est toujours difficile de trouver toutes les raisons, en fait, tellement elles sont diverses au succès de ces mythes. Mais en tout cas, le rejet de l'expertise, je trouve, c'est vraiment important. Et il y a une sorte de narcissisme, en fait, aussi, une sorte d'individualisme. C'est-à-dire que ma vision, si moi je me forge une vision sur un objet, à partir de, on va dire, d'une simple recherche sur YouTube, elle va prédominer sur tout le reste. Voilà, ça c'est, je veux dire, je discute souvent avec alors des internautes qui m'interpellent, qui m'insultent des fois, et donc c'est vrai que on a beau leur opposer tout un tas d'arguments, ils ne vont pas les entendre, parce que c'est leur opinion qui compte avant tout. Alors elle répond à un besoin de mythologie, ça c'est évident. Et donc en fait, on est disqualifié d'avance, en fait, à partir du moment où on risque de leur opposer des arguments qui vont les contredire.
0: Sur cette question toujours de mystère, en fait, autour de l'Égypte, est-ce que l'Égypte antique n'est pas une des civilisations les plus anciennes, les mieux documentées, paradoxalement, Franck Monnier? J'arrive pas à me représenter, en fait, le volume de littérature scientifique que ça représente, oui. Mais vu que c'est monumental, j'imagine qu'il y a davantage, finalement, de science là que

0: dire le tableau est complètement faux, il faut redessiner autre chose. Non, en fait, on n'en est pas là.
1: Le vrai mystère, finalement, c'est pas tant de comprendre comment, par exemple, les Égyptiens ont construit les pyramides, mais de comprendre pourquoi cette question est encore évoquée et réévoquée et réévoquée face à autant de littérature scientifique et de preuves et d'hypothèses étayées, Jean-Loïc Lequelec.
2: Bah, justement parce que c'est un mythe, justement parce que ça tient de la mythologie, et donc ça n'a que faire de la science. Et ça va assez loin, puisque enfin, ce qui même l'indique, c'est que y a un discours, disons, subsidiaire, qui consiste à dire, d'ailleurs, Gims le dit, il dit... si je me souviens bien, dans ce qu'on a entendu tout à l'heure, à la fin, il dit « et les gens le savent », tout ce qu'il vient de dire.
1: Les
2: historiens le savent. Ça veut dire quoi, ça ? Ça veut dire que les spécialistes, donc là, les égyptologues, mais ça vaut pour d'autres domaines de l'archéologie, les égyptologues savent très bien qu'il y a des mystères, qu'il y a des choses incroyables, qu'il y a une technologie supérieure, l'électricité, tout ce qu'on veut, mais ils le cachent. Parce que le révéler, ce serait beaucoup trop dangereux. Ce serait vraiment « oh là là, il faut... bon. » Ils sont même payés, il y a même des gens qui disent ça. Les archéologues sont payés pour cacher la vérité. Et les institutions scientifiques, la Smithsonian Institution, le CNRS, tout ça, c'est des organismes qui ont été créés pour cacher la vérité, parce que si cette vérité était vraiment connue du grand public, ce serait explosif. Ça, c'est un discours qui montre bien qu'on est en dehors du monde scientifique et que le monde scientifique, il est disqualifié dès le départ. Donc après, c'est même plus la peine d'en tenir compte. Il est disqualifié dès le départ parce qu'en réalité, il est considéré comme un monde dont le but est de cacher la vérité. Alors évidemment, là, après, ça va être difficile de discuter.
1: C'est intéressant parce que quand on prend d'autres disciplines autour de l'archéologie, mais sur d'autres périodes, si on prend par exemple la préhistoire, il y a énormément d'inconnus sur la paléoanthropologie. Il y a des choses dont on ne sera jamais sûr, c'est certain. Pourtant, il n'y a pas ce terme de mystère.
2: Beaucoup moins. Il y a des discussions entre spécialistes, il y a des discussions dans le grand public, chez les internautes notamment, aussi où il y a, alors par exemple pour l'art préhistorique, chacun y va de sa théorie, tout le monde pense que tout le monde se trompe sauf lui-même.
1: C'est pas les mystérieux bisons.
2: Voilà,
1: par exemple.
2: Voilà. Il y a aussi quelque chose de l'ordre du mystère qui va être révélé. C'est-à-dire, qu'est-ce que ça veut dire ces images, pour parler de l'art par exemple, qu'est-ce que ça veut dire ces images, c'est mystérieux, mais moi je pense que... Voilà, ça, c'est quelque chose qui est extrêmement répandu. Et ça vaut aussi, finalement, alors à puissance beaucoup plus grande pour l'égyptologie. C'est-à-dire, il y a des choses mystérieuses, mais c'est vrai, on ne sait pas tout. Mais ça, c'est aussi un argument qui est très fréquent chez les gens qui s'en prennent à la science. C'est l'argument qui tue pour eux, c'est de dire, mais on sait pas, la science, c'est pas tout, hein. De toute façon, on ne sait pas tout. Ben oui, c'est vrai qu'on ne sait pas tout, mais ce n'est pas une raison non plus pour dire n'importe quoi.
1: Allons dans la boîte à outils, justement, Franck Monnier. Est-ce que vous pouvez nous donner quelques outils, quelques façons, justement, pour repérer ce qui peut être dit comme un récit, une rumeur, une pseudo-théorie, finalement, autour de l'Égypte? Qu'est-ce qu'on peut voir, justement? Qu'est-ce qui peut nous alerter? Parce que ce n'est pas tout à fait aussi simple, justement, où on est face à un mystère mystérieux qui n'en est pas...
0: Oui, alors ce n'est pas évident, c'est vrai. Je dirais que l'un des points les plus frappants, c'est celui qui vient un peu toujours s'opposer à la communauté scientifique, ou en tout cas mettre en avant le fait que les scientifiques ne savent pas et que la personne qui a une théorie à proposer, elle n'est pas issue de ce corps scientifique-là. Quelqu'un qui est étranger en fait à la communauté scientifique ou des historiens. Donc voilà, si on vous vend une théorie de construction, par exemple, qui provient d'un individu qui n'est pas spécialiste en égyptologie ou en archéologie, forcément, là, il faut déjà se poser une question. Alors, ça ne veut pas dire qu'on doit la supprimer de son esprit, c'est qu'il faut l'analyser et se dire, il faut aller un peu plus loin, il faut réfléchir. Qui est cette personne? Est-ce qu'elle est compétente pour parler de ce sujet-là?
1: Donc déjà, il y a cette question-là, avec un argument d'autorité aussi, parfois, du chercheur un peu seul, de son côté, ouais. Un statut d'expert qui n'est pas tout à fait chercheur en, mais oui. Qui est plutôt ingénieur d'un côté ou spécialiste. C'est un des éléments. Jean-Loïc Lequel, vous parliez tout à l'heure du cherry-picking, du tri sélectif en français, donc de prendre un petit peu ce qui nous arrange pour l'argumentation. Ça, c'est presque un petit peu difficile de savoir de quoi il retourne sans être spécialiste, sans avoir un petit peu de contexte, en fait, finalement.
2: Oui, c'est une difficulté, parce que quand on n'est pas soi-même spécialiste, il y a des tas de choses qui vous échappent, et des contradictions, des erreurs manifestes, et que vous ne pouvez connaître comme erreur, reconnaître comme erreur, que si vous connaissez la documentation de première main. Si vous la connaissez pas, quelqu'un qui vous parle avec assurance et qui a une belle parole et qui vous

0: saine des choses, a priori, vous n'avez pas de raison de dire c'est pas vrai, puisque vous n'en savez rien. Voilà. Donc ça, c'est vraiment une difficulté. Alors, évidemment qu'il y a quand même quelque chose, je rejoins ce que disait Franck, il y a quelque chose qui s'appelle le consensus scientifique, en réalité. C'est qu'il y a un état actuel du savoir, où les gens qui ont passé toute leur vie, quand même, à étudier un sujet, et qui, eux, ont lu des centaines d'articles et de livres, qui ont été sur le terrain, qui ont fait des fouilles, ils ont un avis. Ça ne veut pas dire qu'ils sont omniscients, hein, mais ils ont quand même un avis qui est effectivement éclairé. Et s'il y a une personne qui arrive et qui dit « Oh là là, tout le monde se trompe, moi je sais très bien ce qu'il en est, je vais vous expliquer », généralement avec une explication très simple pour expliquer des choses horriblement compliquées, alors généralement c'est un succès médiatique quand on se comporte de cette façon-là, hein, ça peut être un succès médiatique en tout cas, mais là c'est quand même une petite alerte qui s'allume, il y a une petite lampe qui doit commencer à clignoter, où on doit se dire « Oh là là, il a peut-être pas tort ce monsieur qui raconte ça, il faut regarder, mais c'est quand même un peu curieux que personne ne l'ait vu et qu'il soit tout seul à s'opposer à la masse du consensus quand même. »
1: Et comment justement se combattre un petit peu ces fausses informations? Je dois dire que, pourtant j'en fais parfois dans mes chroniques, dans les matinales, mais je ne suis pas certaine de l'efficacité, de la pertinence de casser point par point en fait, chaque élément d'un argumentaire présentant une théorie alternative, parce qu'en fait, il y en aura toujours un quelque part. Quel est votre avis justement sur cette question-là pour détruire, pour combattre finalement les fake news archéologiques, Jean-Luc Lequelet?
0: Alors, pour moi, comme il s'agit de mythes qui utilisent des éléments archéologiques pour conforter un discours, en fait, ce mythe n'a pas besoin de l'archéologie pour tenir. L'archéologie, les éléments factuels de l'archéologie sont utilisés pour l'illustrer, pour le conforter. Alors, si un archéologue arrive en disant « Oh, mais tel élément de ce discours, en fait, ça ne tient pas du tout la route, parce que là, il y a une publication qui a bien démontré que ce n'est pas possible, on en a parlé tout à l'heure, hein, avec l'élévateur, là, aquatique, bon, c'est pas grave, parce que les gens qui tiennent ce discours pour vrai, bon... Au mieux, ils vont laisser tomber cet élément-là, parce que si vraiment ça devient de notoriété publique que ça ne tient pas la route, mais ils en prendront un autre. C'est pas grave. Et le discours, lui, il va se maintenir. Parce que c'est pas une démarche de type scientifique où on essaye de démontrer quelque chose. On a un discours et puis on choisit des éléments pour le conforter. On est très loin d'une démarche de démonstration.
1: Alors comment on fait pour justement le combattre? Est-ce qu'il y a un moyen?
0: Je crois, moi, qu'il faut... Alors on pourrait se dire oui, bon, laissons tomber, c'est pas la peine, c'est pas le même monde.
1: On peut se dire que les fake news archéologiques sont peut-être moins dangereuses que d'autres. En fait,
0: c'est ça, finalement. On peut leur dire, bon, grand bien leur fasse. Et moi, je reproche aux archéologues, disons, professionnels, d'avoir souvent cette attitude de dire, oui, bon, ils sont un peu cinglés.
1: De ne pas entrer dans l'arène, finalement, médiatique. Exactement, pour parler.
0: Voilà. Ou de ricaner entre soi. Voilà, ça fait marrer, on trouve ça vraiment complètement tellement halluciné que bon, c'est même pas la peine d'en parler. C'est une erreur, je pense, parce que ça laisse un vide. Et un vide médiatique où ces gens s'engouffrent. Il y a des gens qui ont accès aux médias très facilement parmi ces gens-là. Hein, je pense à quelqu'un que je vais nommer qui s'appelle Graham Hancock, qui a fait toute une série sur Netflix qui défend ce genre de thèse. Bon, s'il n'y a pas le même type de série en face qui est tenue par des archéologues sérieux, eh ben c'est la discussion, elle est complètement inégale en réalité. Donc je crois qu'il faut intervenir. Il faut, tant qu'on le peut et quand on est dans le domaine de sa compétence, essayer de montrer pourquoi là ça va pas, là désolé on a cru ça mais on n'y croit plus, ça a été démontré et on a démontré que c'était faux, etc. Et bien sûr qu'on ne va pas convaincre les gens qui sont absolument persuadés par le mythe, qui tiennent le mythe pour vrai, mais c'est par définition le mythe dit toujours le vrai pour les gens qui l'énoncent. Bon, mais il y a une catégorie de personnes qui sont des gens de bonne foi, qui tombent sur ce qu'on appelle maintenant des fake news par hasard et qui se disent waouh, oh là là, incroyable, ah bon, genre l'ascenseur pour monter les pierres là, waouh, super, évidemment c'est une idée super, quoi. Voilà, c'est trop bien, et puis qui n'ont aucun élément pour juger. C'est à ce moment-là qu'il faut intervenir et qu'il faut dire oui, c'est une fausse bonne idée en fait. Hein. Assez facilement, on peut démontrer qu'elle ne tient pas la route. Et ces gens-là, on peut les faire basculer du côté du savoir scientifique.
1: Ce sont les gens qui doutent finalement. Dernière question très rapidement parce qu'on arrive justement à la fin de l'émission, mais même question, c'est ce que vous disiez finalement, Franck Monnier, l'enjeu et un des moyens de combattre en fait ces fausses informations archéologiques, c'est d'intervenir dans l'espace médiatique en tant que scientifique.
2: Oui, alors discuter de ces sujet, comme le soulignait Jean-Loïc, c'est de semer des petites graines dans les esprits des gens pour que ça germe. Et puis voilà, ça, je pense que ça aura un effet à plus ou moins moyen ou long terme, mais en tout cas, ce n'est pas inutile. Et je pense aussi qu'il y a une responsabilité des médias.
1: Allons-y.
2: Voilà, en fait, la responsabilité générale, c'est qu'en fait, finalement, on oppose très peu de contradictions à toutes ces émissions. Hélène Siori, par exemple, qui passe sur une chaîne toutes les semaines, elle n'a pas son pendant. Il n'y a pas d'archéologue ou d'égyptologue qui viennent contredire ça dans une émission qui leur serait dédiée. Alors ça, je l'ai déjà proposé, par exemple, ça n'a intéressé personne. Il faut bien savoir quand même qu'on est sur un pied d'inégalité à ce niveau-là, c'est-à-dire que l'archéologie ne fait pas rêver dans la tête des producteurs, alors qu'elle pourrait faire tout aussi bien rêver à condition d'y mettre les formes. C'est toujours une question de volonté.
1: Merci à vous deux, Jean-Loïc Lequelec, Franck Monnier, d'être venu nous raconter l'histoire de cette rumeur. Merci à Loïc Dutoit pour la préparation de cette émission, à Sam Bakias pour la réalisation et à la prise de son aujourd'hui. C'était Raphaël Rousseau.

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5: Vous m'entendez ?
6: Oui.
5: Si vous voulez, on peut faire un petit test de voix, ça nous permet de régler un peu le son.
6: Oui, oui, si vous voulez, bien sûr, avec plaisir. Messieurs de l'Académie, vous me faites l'honneur de m'inviter à présenter à cette Académie un compte-rendu sur ma vie antérieure de saint.
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6: Je ne puis hélas déférer à cette invitation au sens où vous l'entendez.
7: Le Book Club.
6: Ça vous va ?
8: Oui, très bien.
9: Bonjour.
6: Salut, enchanté.
7: Dans la bibliothèque de Raphaël.
10: Est-ce que vous avez fait des tests micro ?
6: Oui.
10: Ok, c'est tout bon.
7: Marie Richeux.
6: Allez.
10: Dans la première chanson de votre dernier disque, Raphaël, une chanson qui s'appelle « L'espoir », il est question d'un être. « Jamais connu quelqu'un d'aussi beau », chantez-vous. Et le peu de choses que l'on sait de cette personne, c'est qu'elle n'a pas de livre sur son étagère et qu'elle a tout à fait droit au bonheur. C'est entre autres cette mention de l'étagère qui nous a rendus curieuses et curieux des vôtres. Vous racontez souvent avoir grandi dans une famille où les livres tenaient une place importante et étaient liés à une certaine idée de la réussite. Réussite et bonheur étant de toute évidence des choses différentes. Vous racontez qu'il vous a fallu un peu de temps pour imaginer pouvoir en écrire un jour, de livres. Ça fait 25 ans que vous sortez des disques, Raphaël, et au milieu, ces dernières années, 3 livres sont parus. 2 recueils de nouvelles dont imprimé du Goncourt et un roman Avalanche. Comme à chacun de nos invités, on a demandé, pour nous aider à déballer votre bibliothèque, de choisir 5 textes étapes. De Franz Kafka, Georges Perec, Natalia Ginzburg, Joyce Carol Oates, Mikhail Bulgakov, vous avez choisi de ne lire que les débuts des textes. On pourrait dire que c'est un choix comme un autre. On peut aussi penser que c'est une façon de se méfier de la fin, ou des fins, ou de la mort, ou de la perte qui hante vos textes, comme vos lectures. Bonjour Raphaël.
6: Bonjour.
10: Merci beaucoup d'être là.
6: Merci.
10: Merci d'avoir accepté de déballer votre bibliothèque.
6: Ça me fait très plaisir.
10: Pour le Book Club de France Culture. Au début, on fait une sorte de visite, elle va être un peu virtuelle aujourd'hui, dans votre bibliothèque. Il y a un de vos personnages dans Avalanche qui dit qu'il n'a plus de route directe vers les souvenirs, mais on va faire une route directe vers les souvenirs. Est-ce que vous avez grandi donc dans un endroit où il y avait des livres et ça ressemblait à quoi ?
6: Oui, j'ai grandi dans un endroit où il y avait des livres. C'était chez mes parents, qui habitent toujours dans le même endroit. Donc le chemin vers mes souvenirs n'est pas difficile. Okay. Je peux encore prendre mon vélo, aller inspecter si un livre a changé ou pas. Dans le salon, il y a une grande bibliothèque, comme tout un mur avec des livres partout, dont une grande partie n'a pas bougé depuis, je sais pas, 30 ans, quoi. J'ai l'impression dont un dictionnaire historique des rues de Paris... qui date de 1982.
10: C'est précis.
6: Ouais, quelques biographies de Henri III.
10: Pourquoi vous savez 82 ?
6: Parce que je me rappelle qu'on l'avait acheté pour l'anniversaire de mon père. Et que ça devait être à peu près... C'est peut-être 83, c'est peut-être 84. Mais bon, je dirais 82 parce que c'est un souvenir un peu marécageux. Et qu'après 83, je suis sorti du marécage. En règle générale, j'ai des souvenirs un peu plus précis. voilà, il y avait plein de livres. J'en piochais assez peu parce que c'était...
10: Ça vous intéressait ?
6: Oui, ça m'intéressait. C'était un grand mur, assez impénétrable, avec des tas de petits signes auxquels je n'avais pas vraiment accès. Il n'y avait pas beaucoup de livres pour moi dedans. Il y avait un livre qui m'intéressait avec des gravures érotiques de Mirabeau. Alors c'est celui-là que j'allais piquer parce qu'il y avait des scènes de cul qui m'intéressaient. Mais sinon, je le remettais en place, voilà.
10: Ni vu ni connu.
6: C'est très intellectuel comme veille à l'érotisme.
10: Ah ouais, c'est clair. Est-ce que vous avez souvenir d'avoir trouvé un jour des livres pour vous ? Puisque vous dites, il n'y avait pas de livres pour moi. Ça commence quand les livres pour vous alors ?
6: Je ne sais pas, je crois qu'on m'avait offert un Robinson Crusoe C'était sûrement une version enfantine de Robinson Crusoe. Je pense pas que c'était l'original. Et ça m'avait beaucoup plu, quoi. Et ensuite, il y avait un autre, beaucoup plus compliqué, un tournier qui reprenait le Robinson Crusoe dans les limbes du Pacifique, je crois que ça s'appelait comme ça. Et j'étais resté un peu, c'était un peu compliqué pour moi. Mais petit, vers 9-10 ans, comme ça, il y a Robinson Crusoe, probablement le premier livre que j'ai lu.
10: Donc, une île déserte et quelqu'un qui a tout à construire.
6: Oui, exactement. Un naufragé.
10: Vous racontez souvent que les livres avaient une place importante dans cette éducation. Ça a bâti quoi comme rapport avec la littérature pour vous, cette place-là?
6: C'était comme une chose importante, comme un objet de rêve et d'intelligence. Je me souviens, au début de l'été, la plupart du temps, à partir de la 6e ou peut-être même du CM2, j'allais avec mon père dans une librairie et puis on regardait, il me disait, tiens, il prenait 1, 2, 3, 4, 5 livres, il me disait, bah, lis ça cet été. Et ensuite, je me débrouillais avec. Souvent, je faisais le malin, je lisais les 30 premières pages et je m'arrêtais là, quoi. Mais c'était quand même ça me plaisait, c'était intéressant.
10: Donc c'était une manière de vous mettre sur la piste de certains livres, quoi.
6: Ouais,
10: pour lui.
6: Ouais, je pense que c'était... Puis mes parents sont lecteurs tous les deux, je les ai toujours vus lire des livres tout le temps, quoi. Enfin, il me semble, et c'est quelque chose que j'ai en moi. Moi, je lis tous les jours. L'idée d'une journée parfaite, c'est se mettre dans un canapé, comme ça. Hier, par exemple, il faisait un temps un peu embrouillé, hein, comme souvent en fin novembre, quoi. Et j'avais mon petit bébé qui s'est endormi sur moi, et j'ai pris les Hauts de Hurlevent, là, et que j'avais pas relu depuis très longtemps, et j'ai fait d'un coup une centaine de pages. Je me suis dit, c'est un peu une journée parfaite.
10: Ouais. C'est clair, ça ressemble. Vous citez les sœurs Brontë, on ira tout à l'heure dans les choix que vous avez choisis, mais là, on vous prend plutôt fin d'adolescence. Comment ça se passe pour vous, la vie de lecteur, à la sortie de l'adolescence, le moment de l'âge adulte? Vous avez quoi comme rapport au livre et à la lecture? Est-ce que ça bouge?
6: Est-ce que ça bouge? Moi, j'avais une culture un peu lycéenne, comme ça. Et j'ai eu une prof en seconde qui était très... qui m'a fait découvrir un peu Dostoïevski, des auteurs russes, et ça me plaisait beaucoup de sortir d'Ulysse dans la vallée, de Balzac, qui me paraissaient des choses plus académiques. Aujourd'hui, je pense... Par exemple, je sais qu'on avait étudié Madame Bovary, l'éducation sentimentale. Et je pense que je relirais l'éducation sentimentale, je serais bouleversé par la beauté. Mais à l'époque... Souvent, je pense que tout le monde dit ça, mais souvent on lit des choses qui nécessitent une certaine maturité, quoi. Il faut avoir fait un petit tour du cadran pour être ému par l'éducation sentimentale, par exemple. Quand on a 17 ans, on a plus envie d'une intensité fiévreuse de Dostoïevski ou de Kafka, d'ailleurs, par exemple. Et moi, j'ai plutôt gardé mes goûts d'adolescent, mais par contre, il y a beaucoup de livres qui étaient un petit peu dont j'arrivais pas à pénétrer le mystère, et en vieillissant, évidemment, j'y parviens enfin.
10: Je citais ce portrait comme ça qui arrive en ouverture d'album Une autre vie, juste une silhouette, et on peut dire plein de choses à propos de quelqu'un. Et cette chanson, elle dit, il ou elle, d'ailleurs, n'avait pas de livre sur son étagère.
6: C'est l'idée de quelqu'un comme ça qui a pas de maître, qui a pas de référence, qui a juste un accès direct peut-être au mystère ou à la beauté sans avoir besoin d'utiliser les mots des autres. C'était ça. Alors moi, j'ai beaucoup de livres sur mon étagère. J'ai même passé une grande partie de ma vie à me déplacer avec des valises de livres. Quand je partais en vacances, j'avais 40 livres avec moi. Alors maintenant, j'ai une tablette, c'est absolument génial. Ça a changé ma vie. Mais ça peut être aussi un encombrement, la lecture, peut-être.
10: Mais donc, il y a l'idée comme...
6: peut-être pas ça au bon endroit.
10: Bah si, alors là, évidemment. Si. Non, mais c'est l'idée qu'on puisse être aussi allégé des lettres, allégé du poids de la littérature, allégé des maîtres, par exemple. Ce serait quelque chose d'enviable pour vous. Parce que tout de suite après, il est question d'avoir droit au bonheur. Et je me suis dit, quand même, dans une même chanson, ça dit quelque chose comme une sorte de...
6: Je pense que...
10: Désir de voyager léger, quoi.
6: Alors, on peut l'interpréter comme ça. Moi, dans ma chanson, c'est plutôt quelqu'un qui a comme ça, qui est quelqu'un de très brut, quoi, voilà, et quelqu'un que j'aime beaucoup et qui est plus sauvage et moins policé par le monde et par son éducation que je ne l'ai été, c'est tout. Mais moi, j'aime bien quand même être bien élevé, j'aime bien
10: avoir été policé par
6: la... J'aime bien avoir été policé comme un bon vieux caillou, voilà, sur lequel on peut faire des ricochets maintenant, beaucoup.
10: Aujourd'hui, en dehors des siestes délicieuses avec un bébé et les Hauts du Hurlevent, la place de la lecture, c'est quoi dans votre vie quotidienne, Raphaël?
6: Je dirais une heure, au moins une heure par jour, quelque chose comme ça.
10: Même en tournée?
6: Tout le temps, tout le temps. Même en tournée, tout le temps. Je lis plein de livres en même temps parce que j'aime bien passer d'un univers à un autre. Et de temps en temps, il y en a un qui m'accroche et que je finis. Et quand je finis un auteur, souvent, j'aime bien explorer ensuite plusieurs livres de cet auteur. Quand j'ai vraiment aimé un livre, j'ai eu ça par exemple avec des classiques, mais aussi là récemment avec Joyce Carol Oates, avec John Didion, avec Philip Roth. Alors, c'est des écrivains un peu graphomanes, donc il y a de quoi passer un peu de temps. Je pense que je lis moins vite que Joyce Carol Oates n'écrit, mais c'est fantastique d'avoir accès comme ça à l'âme de certaines personnes. On commence à les connaître intimement, on comprend leurs obsessions, on comprend leur langage, presque leur tournure de phrase. Ça devient, c'est une connaissance intime de certaines personnes qu'on peut pas avoir autrement, je pense, quoi.
10: Je disais 25 ans de parution musicale et ces dernières années, 3 livres. Est-ce que ça raconte quelque chose du temps qu'il a fallu pour arriver à cet objet-là ou pas nécessairement ?
6: Peut-être. Moi, mon premier amour, c'est la musique. À 10 ans, je me voyais être musicien, chanteur. J'aimais ça, j'aime toujours ça. Quelque chose qui est merveilleux. Après, c'est mon premier amour. C'est vraiment ce que je voulais être. Après, j'avais pas imaginé d'écrire des livres. En fait, c'était même pas quelque chose que je m'étais formulé. Ensuite, j'ai commencé à écrire des petites histoires. J'ai pris beaucoup de plaisir. Et de la nouvelle, je suis arrivé au roman. Et ensuite, maintenant, ça devient plus compliqué parce que je sens que c'est un besoin. Et en même temps, j'ai pas les armes. Peut-être comme je les ai en musique où c'est facile. Enfin, c'est facile. C'est jamais facile, tout est recommencé à zéro et tout est difficile et tout ça. Mais je dirais que j'ai quand même une grammaire qui est bien établie en musique, alors qu'en dans les livres, c'est encore peut-être un peu expérimental encore.
10: C'est extrêmement différent pour vous de vous lancer dans l'écriture musicale, que ce soit les paroles et la musique, et la pratique de l'écriture pour les nouvelles et les romans.
6: Assez différent, c'est le rythme est différent, quoi. La musique, on peut travailler une demi-heure, soit il se passe quelque chose, soit on passe à autre chose et on réessaye plus tard dans la journée ou à un autre moment. C'est juste, il faut arriver à capturer un petit moment d'innocence. Il s'agit presque que de ça dans la musique, quoi, de retrouver un état des vertus de l'innocence, quoi. Un moment où on réfléchit pas à grand chose, où ça veut pas dire qu'on fait de la musique simpliste ou idiote, mais ça veut dire juste d'arriver à une forme très naïve de parce qu'on fait pas, moi je fais pas de la musique savante, quoi. Donc c'est de retrouver cette innocence, quoi. Et en même temps que ça corresponde à quelqu'un de mon âge et à une musique que je trouve belle et émouvante profondément. Alors que, donc c'est plutôt capturer par surprise des moments de légèreté, quoi. Et ce qui est très agréable quand même comme but dans la vie. Cultiver la légèreté, tu vois. Mais la légèreté, c'est une conquête. C'est pas non plus quelque chose qui se donne si facilement.
10: Mais elle peut exister en littérature.
6: Alors, pour moi, c'est plus compliqué, la littérature.
10: Et la légèreté, vous voulez dire ?
6: Il peut y avoir de la légèreté en littérature, mais je dirais que je l'ai eu sur mon premier recueil de nouvelles, où c'était très léger. Je me dis, j'écris des petites histoires, je ne sais pas à qui ça s'adresse, je m'en fiche. Et je m'en fiche, c'est pas pour être cavalier, non. Mais je veux dire, je ne savais même pas si ça sortirait. J'avais le plaisir d'écrire des petites histoires. Et ensuite, j'ai fait ça avec innocence. Et après, j'ai eu un très bel accueil. Et puis ensuite, j'ai écrit un deuxième livre de nouvelles, puis un roman, et j'ai souffert. J'ai souffert. Ça m'a pris beaucoup de temps, et c'est beaucoup de constance par rapport à l'écriture de la musique, quoi. La musique, en fait, c'est comme si on écrivait une petite nouvelle chaque jour, ou un fragment de quelque chose, ou une pensée, alors qu'un livre, on vit avec des personnages pendant 1 an, 2 ans, 3 ans, tous les jours, dans une solitude écrasante. La musique, on est tout le temps avec des... Moi, j'écris tout seul, mais par moments, j'écris avec une personne, avec 2 personnes. Quand je suis en studio, on peut se retrouver à 4 à co-signer un morceau. C'est un travail de groupe, quoi. C'est comme un film. C'est un projet en commun. Et ça, c'est très sympa, c'est très joyeux. La littérature, c'est totalement solitaire. Et on est un peu à côté de la vie, quoi, souvent. Je crois que c'est Kafka qui disait ça. On est souvent un peu à côté de la vie quand on écrit. Je pense que chez tous ces grands écrivains là, que j'adore, de Philip Roth à Joyce Carol Oates, à d'autres, ils finissent un livre, et puis au moment où ils l'ont fini, ils se mettent à courir pour aller en commencer un autre dans la minute, quoi.
10: Ça marche pas toujours.
6: Ça marche pas toujours, et quand ça marche pas toujours, ils se plaignent dans leur journal que ça marche pas, mais ils écrivent quand même toute la journée, quoi. C'est très étonnant, mais c'est des machines à produire, c'est merveilleux. Mais moi, je pense que je suis pas ce genre je sais que je suis pas ce genre d'écrivain-là. En tout cas, je suis pas productif comme ça du tout. Et il faut avoir quelque chose à dire, quoi. Et j'ai plein de trucs à dire, mais je procrastine un peu, voilà. Je n'arrive pas à à être aussi constant que je le voudrais.
10: On va parler de vos 5 livres étapes juste après David Bowie.

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1: Nous voilà dans le deuxième moment de votre bibliothèque, Raphaël. On vous a demandé, comme à tout le monde, de choisir 5 textes.
2: Oui.
1: Comment vous avez fait ?
2: Ben, je sais pas, un peu au pif, quoi. J'ai fait ça, c'est des livres que j'adore. Un livre de Bulgakov qui est peut-être un de mes livres préférés au monde. Là, je peux les citer tous maintenant.
1: Oui.
2: Le Maître et Marguerite, quoi. Voilà ce que j'ai dû découvrir adolescent, qui me fascine toujours autant, que j'adore, qui est l'irruption du fantastique et de la magie dans le monde stalinien de l'URSS. Kafka, le compte-rendu pour une académie, les nouvelles de Kafka sont magnifiques. Et celle-là, je me suis dit, comme c'est des petits extraits, c'est bien de lire des toutes petites nouvelles très courtes. Le compte-rendu pour une académie, c'est une nouvelle qui doit faire 10 pages ou 5 pages, comme ça, des textes magnifiques, très mystérieux, presque tout David Lynch est inclus dans ce texte de Peter le Rouge, là, le singe qui raconte son ancienne vie de singe à ses collègues humains, quoi, voilà, bon. On peut l'interpréter de tellement de façons.
1: J'ai mentionné que vous avez choisi de lire les débuts des textes.
2: Oui.
1: On peut dire, bon, c'est un choix comme un autre, pas de commentaire à faire. Qu'est-ce que ça peut raconter de vous, en tant que lecteur ?
2: Peut-être que j'ai pas lu la fin des livres, que je m'arrête.
1: Et on a complètement le droit. C'est tout à fait autorisé.
2: Peut-être ça. Disons que le compte-rendu pour une académie ou le texte de Natalia Ginzburg, c'est des textes très courts, c'est des textes de 4 pages.
1: Autant commencer
2: par le début. Et les autres sont... J'ai essayé en fait de trouver des choses qui ressemblaient à des toutes petites nouvelles, quoi, qui soient le texte de Joyce Carol Oates, pareil, c'est comme un long poème qui débute. Et puis j'adore les débuts des livres, je trouve ça magnifique. Quoi.
1: Je me suis dit que vous adoriez les débuts des livres.
2: Quoique le livre de Joyce Carol Oates commence par la fin, presque, puisque c'est la mort qui arrive pour frapper à la porte de Marilyn Monroe. Mais je dirais que, je pense pour un écrivain, la première page ou les 2-3 premières pages, ça donne tout. Quoi. Ensuite, il n'y a plus qu'à dérouler le fil. À mon avis, c'est ce qui est le plus dur. Une fois qu'on a trouvé la voix, le ton du personnage, le ton du livre, les choses, c'est juste suivre un plan. Quoi. Mais arriver à avoir un ton fidèle comme ça qu'on va pouvoir tenir. Et là, ces livres-là, ils ont des tons inouïs. Les premières pages, la puissance de ces premières pages-là, en tout cas le Bulgakov ou l'autre, là, le Georges Perec. Il y a deux textes qui sont connectés, celui de Perec et celui de Kafka. Je pense qu'ils sont quand même très connectés.
1: Alors, vous disiez que vous vouliez peut-être commencer par Kafka. On y va ?
2: On y va.
1: Kafka, un compte-rendu pour une académie, 1917. Vous avez choisi la traduction de la Pléiade d'Alexandre Vialat, je crois, puis de Jean-Pierre Lefebvre. Quand est-ce que vous rencontrez Kafka ? À quel moment ? Donc on a dit, grande bibliothèque familiale, au début pas grand-chose ne vous intéresse, sauf des gravures érotiques de Mirabeau, et puis une professeure dans la scolarité importante qui vous ouvre à la littérature russe, à Dostoïevski. Kafka, ça arrive quand dans tout ça ?
2: Kafka, ça arrive un peu plus tôt. Je pense que c'est une lecture d'été de La Métamorphose, un des livres que mon père me donne, ce personnage fantastique très... qui plaît même aux enfants, quoi. Je pense que à 12-13 ans, on peut lire La Métamorphose et le comprendre et l'aimer, pas comme une fantaisie sur les insectes, mais comme un récit fantastique de transformation. C'est vraiment incroyable ce que ça évoque. Et je dirais que c'est ça, c'est la Métamorphose. Et ensuite, j'ai dû lire les autres livres petit à petit. Ça se lit doucement. C'est une œuvre compliquée, vénéneuse, très... peut-être, mais j'ai l'impression qu'elle était toujours, que ça faisait toujours un peu partie de moi, quoi. Il y a quelque chose quand même de très proche, même de l'esprit familial, d'un truc comme ça. Je sens
1: de l'esprit familial de votre famille.
2: Oui, de ma famille, ouais, exactement. J'ai l'impression.
1: En quoi?
2: Je sais pas. C'est quand même dans une culture très juive ashkéna, je dirais. Le truc de Kafka, c'est marqué presque au fer rouge à chaque page, quoi. Et donc en ça, j'ai l'impression que c'est très proche de la famille dans laquelle j'ai grandi.
1: Comment est-ce que cette culture, elle vous a été transmise ?
2: Elle n'est pas vraiment transmise, elle fait partie de c'est plus un esprit, une manière de rire des choses, une manière de la dérision, un rapport à la loi, un rapport... je sais pas, à l'exil, à l'exode. Moi, mes deux parents, ils sont nés dans des pays étrangers parce qu'ils ont dû fuir, ou ils sont arrivés, les deux ont connu quand même des fuites ou des exils. C'est pas loin, c'est mes parents, quoi. Je dirais que je sais pas. J'ai l'impression qu'en tout cas il y a une intimité avec Kafka. Quoi.
1: Par exemple, une des transmissions, ça pourrait dire tiens, tu devrais lire La Métamorphose cet été. Ça peut être une forme de transmission. Mais tout à l'heure vous disiez aussi.
2: Ça peut être une forme de transmission, ouais. Tout à fait.
1: Tout à l'heure vous disiez en décrivant la bibliothèque.
2: Ça l'était, bien sûr.
1: Ouais. Ça l'était. Je regardais la bibliothèque familiale et c'était comme des signes. Au début, auquel je ne comprenais rien, et je me souviens vous avoir entendu parler de l'alphabet hébreu, aussi dans une sorte, évidemment, dans un premier rapport au signe, et puis ensuite au déchiffrement, pour continuer à parler de la transmission de cette culture-là. Est-ce que, par exemple, la langue hébreu et votre rapport à cette langue-là, elle a quoi comme place dans votre parcours ?
2: Moi, je ne parle pas l'hébreu, quoi. Je le lis, mais je le comprends très, très, très, très peu.
1: Mais vous le lisez ?
2: Oui, je le lis, mais
1: c'est
2: je
1: déjà
2: connais juste
1: chose.
2: L'alphabet, quoi. C'est rien. Je le lis comme un enfant, le lit, quoi, avec le... C'est toujours et je peux étudier quelques textes, parce que ça m'intéresse d'étudier quelques textes, et ensuite, je regarde les traductions, mais je suis un... Je survole un peu, quoi, voilà. Je suis pas... Je peux pas en parler avec une...
1: Vous faites beaucoup un portrait de vous en dilettante, Raphaël.
2: Ben, je dirais pas que je suis dilettante, je travaille beaucoup, mais j'ai plus une culture généraliste et je survole les choses, quoi. Je dirais que je suis pas un spécialiste des choses, quoi. J'aime pas, vous dites que j'aime bien les débuts, c'est peut-être ça, j'aime bien les débuts, c'est vrai. J'aime bien apprendre des choses et ensuite je passe à autre chose. J'aime bien faire les choses avec innocence. Je pourrais pas passer ma vie à faire tout le temps la même chose, à travailler et ensuite. Surtout, des fois je travaille beaucoup et puis j'oublie. Par exemple, je sais pas, le piano, j'ai travaillé tellement de morceaux classiques que j'arrivais à jouer à peu près bien. Et ensuite, si j'essaye de les rejouer, il reste plus rien, c'est terrible, quoi. Et des fois, on se dit, merde, quoi, à quoi bon, tout ce temps que j'ai passé. Et alors ensuite, la mémoire des terminaisons nerveuses agit, les doigts se remettent un peu comme ça en mouvement tout seul, comme une araignée qui grimpe le long d'un mur, quoi. C'est assez marrant, mais ça revient.
1: On vous écoute pour un extrait de Un compte rendu pour une académie, Franz Kafka.
2: Messieurs de l'Académie, vous me faites l'honneur de m'inviter à présenter à cette Académie un compte-rendu sur ma vie antérieure de singe. Je ne puis hélas déférer à cette invitation au sens où vous l'entendez. Près de 5 années me séparent de ma condition de singe. Laps de temps peut être court à la mesure du calendrier, mais infiniment long à parcourir au galop, comme je l'ai fait, accompagné sur certaines portions du parcours par des hommes excellents et des conseils qui ne l'étaient pas moins, par des applaudissements et des musiques d'orchestre, mais finalement seul car toutes ces compagnies se tenaient pour rester dans la même image, loin des barrières. Cet exploit eût été impossible si j'avais entendu tenir obstinément à mes origines, aux souvenirs de jeunesse. Renoncer précisément à toute obstination, telle était la règle suprême que je m'étais imposée. Singe libre que j'étais, je me soumis à ce joug. Mais du même coup, les souvenirs, de leur côté, se fermèrent à moi de plus en plus. Si d'emblée le retour, à condition que les hommes le voulussent, m'était aussi largement ouvert que le porche formé par le ciel au-dessus de la terre, ce porche devint de plus en plus bas et étroit à mesure que je progressais à coups de fouet dans mon évolution. Je me sentais plus à mon aise et mieux entouré dans le monde des hommes. La tempête que mon passé soufflait derrière moi s'apaisait. Ce n'est plus aujourd'hui qu'un filet d'air qui me rafraîchit les talons. Et le trou au loin par lequel il arrive et par lequel je suis arrivé jadis moi-même est devenu si petit qu'il me faudrait m'arracher la peau du corps pour le franchir, à supposer que mes forces et ma volonté suffisent pour retourner jusque-là. Le porche formé par le ciel au-dessus de la terre, incroyable, quelle beauté. Ce porche devint de plus en plus bas et étroit à mesure, mais c'est extraordinaire.
1: Il ne peut pas revenir d'où il vient.
2: Non.
1: Ce porche qui se tient de plus en plus bas et le trou des origines est de plus en plus loin et de plus en plus inatteignable. Et c'était en début d'émission l'idée dans votre roman Avalanche, Raphaël, que...
2: Il faudrait m'arracher la peau du corps pour le franchir.
1: Ça. Ouais. J'ai plus de chemin direct vers les souvenirs, dit un des personnages de votre dernier roman, Avalanche. Mais il y a comme ça, dans ce texte de Kafka, quelque chose qui laisse le passé derrière, quoi.
2: C'est écrit dans un contexte très particulier, qui est Prague, 1917. Et c'est une métaphore, je pense, de l'assimilation et du judaïsme. Je crois que c'est un peu ça, sa condition de singe, c'est ça. À chaque fois, les métaphores qu'il utilise pour parler de sujets plus sociaux, finalement, sont fantastiques, quoi. Toujours l'intervention du fantastique et du merveilleux, ça me plaît beaucoup. Extraordinaire.
1: Vous aviez envie de lier ce texte-là avec un texte de Pérec.
2: Pérec et Kafka sont liés pour moi, parce que ce livre de Pérec, Un homme qui dort, je crois qu'il l'a conçu comme un hommage au journal de Kafka.
1: Journal que vous lisez, ce que vous avez dit tout à l'heure, je lis à la fois les romans, puis j'ai aussi envie d'aller voir du côté des correspondances, aussi aller voir des journaux, ça vous intéresse cette forme-là?
2: Oui, et puis le journal de Kafka, c'est fou. Un réservoir de beauté, d'idées, des phrases comme ça, il y en a à chaque page, quoi. Il a des phrases qui sont à la fois effrayantes, à la fois fantastiques, à la fois, on dirait, l'écriture d'un juriste, et en même temps, il y a une poésie qui surgit et qui vous fend en deux à chaque fois. C'est fou. C'est l'histoire d'un jeune homme qui doit passer un examen, qui ne se rend pas à son examen, qui reste dans une espèce de petite turne quelque part sous les toits à Paris, et qui regarde une expérience de désocialisation complètement, quoi, d'abandon de tout. Mmh. Moi, je me sens assez proche parce que j'ai vécu une espèce de burn-out comme ça à l'adolescence,
1: oui,
2: en terminale.
1: Ça. Mmh.
2: Ouais, j'ai eu un espèce de truc où trop de pression tue les études, d'une certaine manière, ou je sais pas quoi, ou peut-être une forme de dépression, ou de je sais pas quoi. Bon, bref. J'ai eu un peu, pendant quelques mois, une expérience presque psychotique, quoi, de presque immobile. Presque immobile. Enfin, j'étais en mouvement, mais dans un mouvement un peu bizarre, un peu... Enfin bon, c'était pas marrant. Et je trouve que ce texte de Kafka raconte un peu ce truc de... assez difficile de l'adolescence, où on regarde les autres avancer, mmh. On a l'impression que tout le monde est sur des rails et que nous, on l'est pas. Souvent, c'est accompagné de complexes, de drogues, de trucs bon,

0: divers et variés. Et puis je trouve que c'est une période, pour moi c'était pas marrant, voilà. Cette période de terminale et ce texte qui est très très beau me fait penser un peu à cet abandon-là. Peut-être qu'il parle aussi d'autre chose, je ne sais pas trop.
1: Mais... Est-ce que vous l'avez découvert à ce moment-là ou pas du tout? C'est un texte de 1967, ouais. À ce moment que vous décrivez.
0: Non. C'était pas là, c'est plus tard, quoi. C'est plus tard et avec un... Je l'ai découvert avec grand plaisir, quoi. J'ai dû le découvrir 10 ans plus tard, au moment où j'ai lu d'abord peut-être La vie mode d'emploi et ensuite ça m'a emmené vers les autres textes de Pérec, bon, qui sont fantastiques, absolument tout chez Pérec. Et c'est très curieux parce que tout est très différent chez Pérec. C'est vraiment, il n'y a pas un livre qui ressemble à un autre.
1: Et pourtant, tout est relié.
0: Et pourtant, tout est relié, exactement.
1: Qui est-ce qui vous met La vie mode d'emploi ou toute l'œuvre de Pérec dans les mains? Vous vous souvenez? Comment vous le découvrez?
0: Pas du tout. Pas du tout. Comment j'ai dû découvrir Pérec? J'ai l'impression que c'était un livre comme un livre très célèbre, quoi. Et donc un jour je l'ai pris, je sais pas où, mais c'est pas mes parents, je sais même pas s'ils ont lu Pérec ou s'ils sont intéressés de près. Et aujourd'hui c'est comme un... Je pense souvent à lui, je me dis que sa mort si prématurée, c'est une grande, grande perte, quoi. Je sais pas à quel âge il est mort, 45 ans, quelque chose comme ça. Il pourrait être tout à fait en vie aujourd'hui, en fait. Il aurait quoi, 85 ans, quelque chose comme ça. Et je pense souvent à ces dizaines de livres inouïs qui ont dû être ratés, quoi. Voilà.
1: On vous écoute dans un extrait de Un homme qui dort.
0: Dès que tu fermes les yeux, l'aventure du sommeil commence. À la pénombre connue de la chambre, volume obscur coupé par des détails, où ta mémoire identifie sans peine les chemins que tu as mille fois parcourus, les retraçant à partir du carré opaque de la fenêtre, ressuscitant le lavabo à partir d'un reflet, l'étagère à partir de l'ombre un peu plus claire d'un livre, précisant la masse plus noire des vêtements suspendus, succède au bout d'un certain temps un espace à deux dimensions, comme un tableau sans limite sûre qui ferait un très petit angle avec le plan de tes yeux, comme s'il reposait, pas tout à fait perpendiculairement sur l'arête de ton nez. Tableau qui d'abord peut te sembler uniformément gris ou plutôt neutre, sans couleur ni forme, mais qui assez vite sans doute se trouve posséder au moins deux propriétés. La première est qu'il s'assombrit plus ou moins selon que tu fermes plus ou moins fortement tes paupières, comme si plus précisément la contraction exercée sur la barre de tes sourcils lorsque tu fermes les yeux avait pour effet de modifier l'inclinaison du plan par rapport à ton corps. Comme si la barre de tes sourcils en formait la charnière et par conséquent, bien que cette conséquence n'ait pas l'air démontrable sinon par l'évidence, de modifier la densité ou la qualité de l'obscurité que tu perçois. La seconde est que la surface de cet espace n'est pas du tout régulière, ou plus précisément, que la distribution, la répartition de l'obscurité ne se fait pas d'une manière homogène. La zone supérieure est manifestement plus sombre, la zone inférieure qui te semble la plus proche, bien que déjà, évidemment, les notions des proches et lointains, haut et bas, devant et derrière, aient cessé d'être tout à fait précises, est d'une part beaucoup plus grise, c'est-à-dire non pas beaucoup plus neutre comme tu commences par le croire, mais bel et bien beaucoup plus blanche, et d'autre part contient ou supporte une, deux ou plusieurs sortes de sacs, de capsules, un peu l'idée que tu te fais d'une glande lacrymale par exemple, à bord mince et cilié, et à l'intérieur desquels tremblent, s'agitent, se tordent des éclairs très très blancs, parfois très minces, comme de très fines zébrures, parfois beaucoup plus gros, presque gras, comme des vers. Oui, on retourne un peu chez Kafka avec des vers.
1: Ouais.
0: Bon, c'est très beau, c'est assez géométrique. Hein. Déjà, il faut avoir une petite notion de géométrie qui...
1: Non, mais c'est aussi un texte sur le regard. C'est-à-dire que cet homme, ce jeune homme qui est allongé dans son lit et qui a peu à peu lâché, en tout cas pour un temps, un certain rapport à la vitalité et à l'existence, regarde beaucoup, observe beaucoup. Là, on voit bien aussi une très grande puissance de la description chez Pérec.
0: Incroyable.
1: Est-ce que c'est quelque chose que vous faites beaucoup, Raphaël?
0: Oui, beaucoup. Je regarde beaucoup et si je regarde pas, ça me rend malheureux. En fait, j'ai l'impression que c'est ce qui me rend léger. Déjà, je m'inspire en regardant les gens la plupart du temps, en regardant autour de moi. Et en plus, c'est ça qui rend très la compassion. Elle vient du regard, quoi. La tendresse, elle vient du regard. Mmh. Quand on regarde les gens, je trouve que ça éveille une part beaucoup plus tendre chez nous, quoi. Et quand on est fermé un peu au regard et qu'on se regarde que soi-même, alors là, il regarde un peu derrière ses paupières, hein, lui, mmh. mais quand on regarde que soi-même, on s'assèche un peu, il y a une dessiccation, je trouve, Donc ouais, j'essaye de regarder beaucoup, j'adore ça.
1: Ouais, c'est marrant de faire un lien si clair entre le bonheur et le regard.
0: Je dirais ça. Je trouve que ça ouvre vers les autres. Ça... Quand on regarde vraiment les gens, on les aime, quoi, j'ai l'impression. Enfin, on a un élan de tendresse vers eux, quoi. Si on le mépris ou le côté un peu pressé comme ça, ça arrive d'être pressé et de passer son chemin. Mais en tout cas, je trouve que ouais, le regard, il faut se regarder, je pense.
1: Est-ce que vous avez une idée du troisième choix?
0: On peut dire le texte très beau de Natalia Ginzburg.
1: J'en étais sûre.
0: Ça vous va?
1: On va d'abord écouter sa voix.
2: Quand j'étais jeune et que j'ai commencé à écrire, je désirais très fort pouvoir être changé en homme. C'est-à-dire que j'avais peur des soi-disant défauts des femmes, et je les ai tous, le manque d'objectivité, le sentimentalisme, etc. Petit à petit, avec les années, j'ai compris que la condition féminine devait être acceptée. Tu ne peux pas écrire en te sentant différent de ce que tu es ou en faisant semblant d'être autre chose que ce que tu es. Moi, je connais des histoires de femmes. Je ne sais raconter que des histoires de femmes. Dans mes livres, la première personne qui parle est presque toujours une femme et je crois que je ne peux pas écrire avec un jeu masculin. De la même manière que je ne pourrais pas écrire en me faisant passer pour une paysanne ou une ouvrière, ce que je ne suis pas et que je ne connais pas.
0: Il y a eu la guerre, et les gens ont vu s'écrouler tant de maisons qu'à présent, ils ne se sentent plus à l'abri dans leur maison, qui autrefois était sûre et tranquille. C'est une chose dont on ne guérit pas. Les années passeront, mais nous ne guérirons jamais. Il se peut que nous ayons de nouveau sur notre table une lampe et un petit vase avec des fleurs et les portraits de nos proches, mais nous ne croyons plus à ces choses-là parce que, une fois déjà, nous avons dû les abandonner à l'improviste ou nous les avons vainement cherchées dans les décombres. Il est inutile de croire que nous pouvons guérir de 20 années comme celles que nous avons passées. Celui d'entre nous qui a été persécuté ne retrouvera plus jamais la paix. Un coup de sonnette nocturne ne peut signifier pour nous que le mot « police ». Et il est inutile de nous dire et de nous répéter que derrière le mot « police », il y a peut-être, à présent, des visages amis auxquels nous pouvons demander aide et assistance. Ce mot provoque toujours en nous la méfiance et la peur. Si je regarde mes enfants endormis, je pense avec soulagement que je n'aurai pas à les réveiller pendant la nuit pour fuir. Mais ce n'est pas un soulagement total et profond. Il me semble toujours que, un jour ou l'autre, nous devrons de nouveau nous lever pendant la nuit et fuir, en laissant tout derrière nous. Les chambres tranquilles et les lettres et les souvenirs et les vêtements. Une fois subie, l'expérience du malheur ne s'oublie plus. Celui qui a vu s'écrouler les maisons sait trop clairement quels biens fragiles sont les vases de fleurs, les tableaux, les murs blancs. Il sait trop bien de quoi est faite une maison. Une maison est faite de briques et de chaux et peut s'écrouler. Une maison n'est pas très solide. Elle peut s'écrouler d'une minute à l'autre. Derrière les paisibles petits vases de fleurs, derrière les théières, les tapis, les parquets encaustiqués, il y a l'autre visage de la maison, l'atroce visage de la maison écroulée. Nous ne guérirons plus de cette guerre. C'est inutile. Nous ne serons jamais plus des gens sereins, des gens qui réfléchissent et s'instruisent et composent leur vie en paix. Voyez ce qui a été fait de nos maisons, voyez ce qui a été fait de nous-mêmes. Nous ne serons plus jamais des gens tranquilles.

0: C'est beau, hein ?
1: C'est un texte de 1962 qu'on lit ici dans la traduction d'Adriana Salem, paru aux éditions Epsilon en 2018. Les petites vertus, Natalia Ginzburg, c'est le titre de ce recueil et vous avez lu un texte qui s'appelle Le fils de l'homme, Raphaël. Tout à l'heure, vous disiez l'exil, il est tout près, c'est juste la génération de mes parents. Mmh. Ils sont tous les deux ont vécu un arrachement à leur terre et il y a quelque chose de leur vie qui est marqué par ça. Mmh. Et Ginzburg dit que voilà, ça c'est inoubliable en fait. La vie, elle est marquée par le fait d'avoir dû un jour partir de chez soi.
0: Alors là, oui, c'est chose de la guerre, évidemment. Ensuite, je pense qu'il y a ça partout chez tout le monde. Tout le monde ressent cette chose à un moment donné. Ça peut être un incendie, ça peut être un accident, ça peut être quelque chose. C'est l'envers du décor, la chose paisible du monde. Et de la maison, la chose la plus protectrice, où on est dans ce canapé merveilleux avec ce bébé en lisant Les Hauts de Hurlevent. À un moment donné, tout est si fragile, quoi, voilà. Et c'est cette fragilité qui est racontée dans ce texte qui est magnifique. C'est splendide de dire que derrière les théières, les tapis, les parquets, il y a l'autre visage de la maison, quoi. C'est magnifique.
1: Mais c'est quand même... quand vous dites oui, c'est tout, partout, tout le monde, bien sûr, la vie réserve d'atroces surprises à tout, partout, tout le monde. Mais en même temps, c'est pas pareil. Ce que dit Ginzburg aussi, c'est que d'avoir vécu la guerre fait qu'on n'entendra plus jamais le mot police. De regarder un enfant et de se dire ah tiens, cette nuit c'est tranquille, je n'aurai probablement pas à le réveiller pour partir. Mmh. C'est quand même d'avoir ancré en soi quelque chose d'une expérience qui transforme l'expérience du présent. C'est pas tout à fait pareil que d'avoir une conscience aiguë.
0: Oui, je suis d'accord, mais je trouve ce texte très beau. Mais bon, moi, j'ai pas du tout connu ces expériences-là. Moi, j'ai eu une vie. Je suis né dans une époque de paix, mais c'est vrai que j'ai ça en moi. Quand j'étais petit, souvent, je me préparais le matin en me disant il faut que je sois prêt à partir. Voilà, je me disais à 6h30 du match, je me dis bon, au moins j'aurais déjà mis mon pull, mes chaussures et mon t-shirt si on vient me chercher. C'est pas rien.
1: On cherchait tout à l'heure les voies qu'avait pris la transmission d'une certaine histoire familiale. C'est pas rien quand on est enfant et qu'on se dit, en tout cas, j'ai les bonnes baskets pour courir.
0: C'est ça.
1: Comment est-ce que vous avez découvert Natalia Ginzburg ?
0: Valeria Bruni Tedeschi qui m'a offert ce livre un jour justement de tourment.
1: On n'a pas mentionné qu'elle était italienne.
0: Elle qui est italienne, oui. Et un jour de tourment. Elle m'a offert ce livre, Les Petites Vertus, qui est magnifique. C'est un recueil de textes à des années publiés dans des journaux, à des années très différentes. Mmh. Et il y a des textes sur l'inspiration, il y a des textes sur la guerre, il y a des textes sur elle et son mari qui sont bouleversants. Bon, moi, je pense à Valéria à chaque fois que je lis Natalia Ginzburg. J'ai l'impression que les deux personnes se confondent d'une certaine manière.
1: C'est vrai.
0: Un petit peu. Déjà, même j'entendais sa voix. J'ai l'impression que. Voilà, c'est une amie chérie qui m'a offert ça un jour à un déjeuner. Voilà. C'est trop sympa.
1: On entendait sa voix à Ginzburg d'ailleurs et elle parlait de son impossibilité à user d'un jeu d'un autre genre que le genre féminin, qu'il y avait quelque chose qui s'imposait pour elle. Elle écrivait des histoires de femmes au sens très singulier du terme. Mmh. Vous qui pouvez écrire des chansons et des textes littéraires, Raphaël, est-ce que c'est une question que vous vous posez ? Comment vous la posez
0: tout le temps, cette question-là ? On la pose tout le temps. J'ai écrit un certain nombre de nouvelles dont les personnages principaux sont des femmes, parfois la première personne, et je me pose la question de la légitimité à chaque fois, quoi. Bon, après...
1: En même temps, c'est la liberté de la littérature.
0: Exactement, c'est la liberté de la littérature. Là, j'écris un roman et une novella. Dans la novella, le personnage principal, pareil, c'est le journal d'une femme. Je suis par moments un peu troublé en me disant est-ce que j'ai la capacité de... Ou même la légitimité, même pas la capacité, je sais pas. Et des fois, je me dis, je devrais parler de ce que je connais le mieux, mais aussi, ce qui est tellement agréable, c'est d'être projeté dans un autre monde, quoi, et de pouvoir être dans les pompes d'un autre. Parce que dès que je suis trop près, trop proche de l'autofiction, je m'écœure, quoi, moi-même. Je pourrais pas écrire comme des écrivains que j'adore, des Carrères ou des gens comme ça, que j'admire énormément, mais j'ai besoin de m'éloigner de moi-même pour écrire, j'ai l'impression. Sinon, je m'assèche.
1: Quatrième choix, on va vers qui alors ?
0: On va à Bulgakov. Les temps des patriarches.
1: Vous avez dit que ça, c'était un livre de l'adolescence,
0: oui.
1: C'est ça ?
0: Oui. C'est un livre de l'adolescence. C'est
1: le Maître et Marguerite.
0: Le Maître et Marguerite de Bulgakov. C'est aussi un livre sûrement familial. Moi, ma grand-mère était née à Odessa. Et toute sa famille venait de là-bas, quoi, d'Ukraine. Ils ont dû fuir la Russie soviétique avec des séparations terribles, déchirantes, en quittant son père qu'elle retrouvait 6 ans ou 7 ans plus tard sur le quai de la gare de l'Est ou gare du Nord à Paris, j'imagine gare du Nord plutôt. Et ce livre parle de l'irruption de l'irrationnel et du fantastique dans la Russie stalinienne, avec des écrivains officiels du parti ou je ne sais quoi.
1: Et vous faites le lien quand
0: ils sont pris à partie par le diable en personne.
1: Vous faites le lien quand vous découvrez ce livre à l'adolescence, avec l'histoire de votre famille?
0: Oui.
1: Ouais.
0: Ouais, je fais le lien. Bien sûr, parce que je connais cette histoire de très près, quoi. Quand on était petit, on allait déjeuner presque tous les dimanches à l'église de la rue d'Aru. Là, il y avait un traiteur russe avec des vieilles babouchkas, là, et des types qui jouaient de la mandoline. Et on était encore dans ce monde-là. Ma grand-mère a gardé l'accent russe, a coupé au couteau jusqu'à la fin de sa vie. Elle a vécu 50 ans en France. Et oui, on fait le lien, bien sûr.
1: Le Maître et Marguerite de Mikhail Bulgakov.
0: Il était ukrainien, Bulgakov, c'est ça? Ou il était russe?
1: Il est né à Kiev, en 1891.
0: C'est ukrainien, c'est ça.
1: Enfin, c'est l'Empire russe à l'époque, mais...
0: Oui, tout à fait. Ça s'appelle « Ne parlez jamais à des inconnus ». Premier chapitre, le plus beau premier chapitre de l'histoire de la littérature, peut-être. Au déclin d'une chaude journée de printemps, sur la promenade de l'étang du Patriarche, apparurent deux citoyens. Le premier, qui paraissait âgé d'une quarantaine d'années, était vêtu d'un léger complet d'été gris clair. Il avait la taille petite mais bien prise, voire replète. Le cheveu brun, quoique rare, et son visage soigneusement rasé, s'ornait d'une paire de lunettes de dimension prodigieuse à monture d'écaille noire. Quant à son chapeau, de qualité fort convenable, il le tenait froissé dans sa main, comme un de ces beignets qu'on achète au coin des rues. Son compagnon, un jeune homme de forte carrure, dont les cheveux roux s'échappaient en broussailles d'une casquette à carreaux négligemment rejetée sur la nuque, portait une chemise de cow-boy, un pantalon blanc fripé et des espadrilles noires. Le premier n'était autre que Mikhail Alexandrovitch Berlioz, rédacteur en chef d'une épaisse revue littéraire et président de l'une des plus considérables associations littéraires de Moscou, appelée en abrégé « Massolite ». Quant au jeune homme, c'était le poète Ivan Nikolaevitch Ponyriev, plus connu sous le pseudonyme de Biesdomny. Ayant gagné les ombrages de tilleuls à peine verdissants, les deux écrivains eurent pour premier soin de se précipiter vers une baraque peinturlurée dont le fronton portait l'inscription « Bière, eau minérale ». C'est ici qu'il convient de noter la première étrangeté de cette terrible soirée de mai. Non seulement autour de la baraque, mais tout au long de l'allée parallèle à la rue, Malaya Bronaya, il n'y avait absolument personne. À une heure où, semble-t-il, l'air des rues de Moscou surchauffé était devenu irrespirable, où, quelque part au-delà de la ceinture Sadovaya, le soleil s'enfonçait dans une brume de fournaise, personne ne se promenait sous les tilleuls, personne n'était venu s'asseoir sur les bancs, l'allée était déserte. « Donnez-moi de l'eau de Narzan, » demanda Berlioz à la tenancière du kiosque. « Il n'y en a pas, » répondit-elle en prenant on ne sait pourquoi un air offensé. « Vous avez de la bière ?» s'informa Biesdomny d'une voix sifflante. « On la livre ce soir, » répondit la femme. « Qu'est-ce que vous avez alors ?» demanda Berlioz. « Du jus d'abricot, mais il est tiède, » dit la femme. « Bon, donnez. » En coulant dans les verres, le jus d'abricot fournit une abondante mousse jaune et l'air ambiant se mit à sentir le coiffeur. Dès qu'ils eurent bu, les deux hommes de lettres furent pris de hoquet. Ils payèrent et allèrent s'asseoir sur un banc, le dos tourné à la rue Bronaya. C'est alors que survint la seconde étrangeté, concernant d'ailleurs le seul Berlioz. Son hoquet s'arrêta net. Son cœur cogna un grand coup dans sa poitrine, puis, semble-t-il, disparut soudain, envolé on ne sait où.

0: pas mal, ça. Hein.
1: Qu'est-ce qui vous plaît tant dans ce livre-là?
0: Moi, je dis quand même que l'air ambiant qui se met à sentir le coiffeur, c'est pas mal, ça. Ça me plaît beaucoup. C'est ça, c'est le fantastique, quoi. C'est la magie, c'est dans un monde... déjà, c'est profondément politique, quand même. C'est dans un monde si rationnel, censé être si rationnel et si... l'intervention c'est ça, du diable en personne et d'un chat maléfique qui décapite des gens, qui envoie tout le monde à l'asile psychiatrique, c'est réjouissant, quoi. Voilà, c'est comme un Tarantino, c'est fantastiquement réjouissant. C'est la punition des méchants, des pédants, des lâches, enfin voilà, c'est...
1: Ça fait du bien quand ils sont punis dans la littérature.
0: Ça fait beaucoup de bien, ouais. Ça fait beaucoup de bien. Et puis c'est tellement drôle, c'est tellement jouissif, c'est tellement sans limite. Ça doit être on a l'impression que c'est un livre de presque psychédélique, quoi. Et en même temps avec cette folie qu'on retrouve chez Gogol, quoi. Voilà, comme un type qui trouve un nez dans sa soupe, quoi. L'irruption du fantastique. Et moi, c'est ce que je préfère. D'ailleurs, il y a ça chez Kafka aussi, hein, vraiment. C'est plus cérébral.

Je me suis d'abord intéressée à Norma Jean Baker en lisant des choses sur elle. Je me suis d'abord concentrée sur son enfance, sur la relation qui l'unissait à sa mère, qui m'a semblé être une relation, une forme d'archétype entre de la relation qui unit une mère et sa fille, dans ses efforts désespérés qu'elle fait pour plaire à sa mère, pour être aimée d'elle-même. Et elle est tellement concentrée vers cet effort de lui faire plaisir. Elle devient finalement la personnalité idéale pour devenir une actrice. Et puis, après, je me suis intéressée à Marilyn Monroe, je me suis intéressée à ce qu'elle représentait. Elle représentait une sorte de catégorie de femmes qui travaillent beaucoup, qui sont en même temps des figures publiques. Marilyn Monroe l'a toujours rabaissée à une femme glamour, mais elle n'a jamais eu le respect qu'on lui devait pour son travail. Moi, j'ai voulu redresser cette injustice qui lui était faite.

0: Alors vint la mort, le long du boulevard, dans la lumière sépia du crépuscule. Alors vint la mort à tire d'aile, comme dans les dessins animés pour enfants, sur sa sobre et lourde bicyclette de coursier. Alors vint la mort à coup sûr, la mort inévitable, la mort pressée, la mort pédalant à tout rompre, la mort transportant dans son solide panier grillagé derrière la selle un paquet marqué « Livraison express, fragile ». Alors vint la mort sur sa vilaine bicyclette, se frayant en experte son chemin dans le flot de la circulation, à l'intersection de Wilshire et de la Brea, où, en raison de travaux, les deux voies de Wilshire dans la direction ouest s'étranglaient en une. La mort si preste, la mort qui faisait des pieds de nez à des klaxonneurs entre deux âges, la mort en train de rire, va te faire foutre mec, et toi donc. C'était Bugs Bunny dépassant les rutilantes carrosseries d'onéreuses automobiles, sorti tout droit de chez le concessionnaire. Alors vint la mort, pas gênée par l'air exsangue et brouillé de Los Angeles. L'air chaud et radioactif de la Californie du Sud où elle était née. Oui, j'ai vu la mort, j'avais rêvé d'elle la veille, et des nuits auparavant, je n'avais pas peur. Alors vint la mort ô combien prosaïque, la mort courbée sur le guidon moucheté de rouille d'une bicyclette laide mais solide. Alors vint la mort en t-shirt Caltech lavé mais pas repassé, short kaki et mocassin sans soquette. La mort mollet galbé, jambes poilues, colonne vertébrale sinueuse, vertèbres saillantes. La mort aux boutons d'acné adolescent, la mort choquée, chavirée par les coups de cimeterre du soleil qui ricochaient sur les pare-brises et les chromes. Reconcert de klaxon dans le sillon flamboyant de la mort. La mort cheveux en brosse hérissés, la mort chewing-gum. La mort tellement routinière, 5 jours par semaine, samedi, dimanche, moyennant supplément. Hollywood Messenger Service. La mort livrant en personne ses paquets cadeaux. Alors, sans prévenir, la mort arriva à Brentwood. La mort fila dans les rues résidentielles de Brentwood, étroites, quasi désertes en août. Ici, à Brentwood, la touchante futilité des pelouses méticuleusement entretenues, devant lesquelles la mort pédalait ardemment. Alta Vista, Campo, Jacumba, Bridman, Los Olivos, jusqu'à Fifth Helena Drive, un cul-de-sac, palmiers, bougainvillées, rosiers grimpants, floraison rouge, une odeur de fleurs pourrissantes, une odeur d'herbes brûlées par le soleil, des jardins enclos, des glycines, des rues en demi-cercle, des fenêtres aux stores dont les lattes hermétiquement jointes repoussent les assauts du soleil. La mort porteuse d'un paquet cadeau sans réponse souhaitée à l'intention de M.M., occupante actuelle, du 1235 Fifth Helena Drive, Brentwood, Californie, USA, Terre.
1: M.M., c'est Marilyn Monroe.
0: Marilyn Monroe, ouais.
1: Raphaël, à qui Joyce Carol Oates consacre ce livre Blonde, paru en 2000, vous avez lu la traduction française de Claude Seban. Pourquoi vous avez choisi ce texte de Oates?
0: Un début comme ça, quand même, c'est une folie. Mmh. C'est fou. Quand je vois, moi, je fais partie de certains jurys de prix littéraires, je lis toutes les choses de la rentrée, je dois lire 60 livres de l'année par an. Un début comme ça, on s'en met pas, quoi. Je veux dire, il faut prendre sa matinée, aller marcher. On dirait presque un poème de Boris Vian, quoi. Comme ça, je voudrais pas crever sans avoir vu les chiens noirs du Mexique qui dorment sans rêver. C'est d'une folie poétique, d'un niveau. Enfin, moi, ça me donne envie de pleurer tellement c'est beau cette chose-là. Un mélange de poésie sublime et de choses très triviales, très simples, très... Enfin, c'est magnifique. C'est juste magnifique. Et après, le livre est trop beau. Effectivement, moi aussi, c'est le rapport à la mer qui m'intéresse beaucoup.
1: Chez Monroe?
0: Ouais, chez Monroe. Et puis dans ce livre, il y a une scène au début où il y a un incendie, des grands incendies de

0: Los Angeles, incroyable, et la mère, au lieu de fuir avec son enfant, elles prennent la voiture toutes les deux et elles vont vers les maisons des stars qui sont en train de brûler parce qu'elle veut s'approcher du brasier, parce qu'elle a fait croire à Marilyn que son père était une star hollywoodienne dont elle ne veut pas dire le nom. Elle est arrêtée par des flics. Ils lui disent « Madame, vous pouvez pas, il est 3h du matin, elle est en misette ». Enfin bon, voilà, c'est... Elle fait croire aux flics, elle essaie d'être un peu enjôleuse. Le flic ne veut pas la laisser passer parce qu'il voit qu'on n'a rien à faire dans une zone comme ça avec une enfant à moitié endormie. Et elle murmure au flic, elle dit « I want you to shoot me ». Je voudrais que vous me descendiez. Quoi. C'est une violence et d'une folie. Quoi. C'est un livre sur la folie, je trouve. Incroyable. Extraordinaire.
1: Merci beaucoup, Raphaël.
0: Merci.
1: D'avoir partagé votre bibliothèque.
0: Merci.
1: Pour le Book Club de France Culture, on se quitte avec Une autre vie.

Au son aujourd'hui, c'était Alexandre Dang, à la réalisation Anna Holweck. Pour retrouver tous les textes évoqués par Raphaël, rendez-vous sur la page du Book Club franceculture.fr. Un grand merci à toute l'équipe de l'émission et tout particulièrement aujourd'hui à Garance Roubieux. Pour continuer la conversation, rendez-vous sur le compte Instagram du Book Club.

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5: J'ai des mères qui viennent licher sur mon balcon.
6: Ah, ouais.
5: depuis 3 ans.
6: Ah ouais, super.
5: Ouais.
6: Et ils sont là en ce moment ou pas?
5: Non, là, ils sont partis, mais ils vivent là. C'est un couple de mères, ils reviennent donc tous les printemps. Et le nid, il le retape à peine. Et je vois 2 portées de petits merles tous les ans. Et le premier envol se passe là, sous mon nez. Ils s'accrochent au bord du balcon et là je suis prise de vertige pour eux. Je vois le corps qui bouge comme ça, prêt à tomber. Et ils prennent leur envol. Parfois, ils se cassent quand même la figure. Il peut y avoir des envols ratés. Mais c'est très beau de voir ce moment. Est-ce que j'y vais? Et c'est ça aussi, observer. Imaginez l'oiseau au bord du gouffre et le vertige. Non pas pour projeter nos propres émotions, mais pour éprouver quelque chose qui serait de l'ordre de la perspective de l'oiseau.
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7: 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Je survolerai les chantiers. Si j'étais un oiseau.
2: Les oiseaux sont si beaux, si compétents et si variés que les humains n'ont cessé de vouloir les identifier, les nommer et leur poser des questions. Qu'ils soient amateurs ou professionnels, ceux qui étudient les oiseaux parviennent à percer quelques-uns de leurs secrets et même à leur faire révéler quelque chose des autres mystères du monde qui nous entoure. Observer et décrire, chercher la perspective de l'oiseau, c'est aussi s'inspirer pour trouver des relations plus respectueuses avec ses êtres compagnons.
8: On sait nous livrer à l'abandon, ça.
9: Ah, ouais.
8: Alors, c'est aussi une sensation physique, la gaille. Il faut rentrer dedans, quoi. Il faut se faire piquer à un moment donné. Il faut comprendre ce que c'est. Et on va s'approcher, peut-être, d'un endroit juste à côté.
2: Vincent De Victor est chercheur en écologie évolutive, spécialiste de la crise de la biodiversité.
8: Ouais, c'est mon quotidien, c'est de ramper dans ces milieux-là. Hein, donc... Je viens souvent ici et je m'assois et je reste là. C'est que là, vous avez un chemin. Alors c'est pas un chemin d'humain. C'est un chemin qui est créé par tout un cortège de mammifères qui se retrouvent à ce niveau-là. Évidemment sangliers, mais pas que. Chevreuils, renards, blaireaux, genettes, fouines. Et alors comment je le sais? Je sais pas si vous l'avez remarqué, mais il est suivi le chemin là. Une vidéo qui tourne en permanence. Et alors, on observe aussi les oiseaux, bien sûr, les oiseaux qui se posent au sol. Ici, à cet endroit-là, j'ai eu la surprise de voir une bécasse qui venait. Alors, une espèce qui vient en migration, qui est un peu mystérieuse, une espèce d'oiseau qui vient surtout dans les bois et qui mange beaucoup les vers de terre avec un long bec recourbé, et qui est venu exactement là, à cet endroit-là.
2: Et quels oiseaux vous avez pu observer revenir dans ce milieu forestier ?
8: Alors, justement, parce que c'est un milieu jeune encore, c'est-à-dire qu'on n'est pas sur une forêt mature, on ne va pas voir les espèces de forêt ancienne, bien stabilisée, avec des grands arbres, mais plutôt toute cette petite avifaune de strates basses, donc évidemment le cortège des fauvettes, des mésanges, qui sont assez diversifiés, hein, la fauvette pitchou, fauvette mélanocéphale, fauvette à tête noire, bien sûr le rossignol. On entend un cri de rouge-gorge pas loin, là.

0: Vanessa Manseron est anthropologue. Pour son livre « Les veilleurs du vivant », elle est allée à la rencontre des naturalistes amateurs en Angleterre.
1: On a tous fait l'expérience un jour de se retrouver à côté d'un ornithologue et ne pas savoir ce qu'il voit, ne pas voir ce qu'il voit, ne pas comprendre ce qu'il regarde, ne pas comprendre les heures qu'il passe à observer. Et donc c'est un peu cette énigme qui m'a conduite à vouloir passer du temps avec eux. Donc j'ai vécu un an en Angleterre, à leur côté, pour savoir ce que veut dire savoir pour un naturaliste amateur. Il y a une tradition naturaliste qui est beaucoup plus importante en Angleterre, c'est une véritable science populaire. Donc il y a beaucoup de groupes amateurs, mais de géologues, d'archéologues, et aussi beaucoup de naturalistes. Il y a aussi quelque chose de très important en Angleterre, qui est le fait qu'il y a une attention empirique aux détails du monde. Les enfants sont très, très précocement amenés à observer ce qui les entoure. Ça peut être les voitures, les locomotives, mais aussi les oiseaux. Et il y a des petits livres qui s'appellent les I Spy Books qu'on donne aux enfants. Ils peuvent repérer dans le paysage et dans le milieu des différences très subtiles qui leur permettent de distinguer les êtres ou les choses. Et cette attention aux détails et à la nomination donc est un apprentissage très important pour les enfants anglais. Je me souviens de Robin qui me racontait que dans une classe, il n'était pas très bon élève, il disait qu'il préférait regarder par la fenêtre. Et son premier choc visuel a été un oiseau de couleur qu'il n'avait jamais vu. Et il s'est précipité donc dans la bibliothèque pour découvrir son nom. Et donc c'est un émerveillement d'abord, je dirais, esthétique. Et puis ensuite vient l'idée que cet être dont on ne connaît pas le nom, qu'on trouve beau en fait tout simplement, on a envie de mettre un nom sur cet être. Et ça c'est la première démarche naturaliste, et ce qui est celle aussi des enfants on pourrait dire. Mais chez eux ça devient une véritable quête importante pour faire surgir dans le tissu du vivant des singularités. Et d'êtres qui créent des formes de sidération, de par leur beauté, de par leur mouvement, de par leur étrangeté aussi. Les oiseaux sont des êtres tout à fait difficiles à observer, qui s'envolent, qu'on voit souvent de loin, qui sont très cryptiques, qui sont cachés.
2: Donc c'est dans cet arbre qu'on sont hébergés nos étourneaux.
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3: Ça fait des nuées. Dans certains endroits, qui rappellent un peu les bancs de poissons, où on les voit bouger et former des tornades d'oiseaux, c'est assez impressionnant. Et effectivement, c'est très beau, on ne comprend pas complètement comment d'ailleurs ils arrivent à voler ensemble, à se synchroniser. C'est vraiment l'espèce sociale par excellence, quoi, qui a besoin d'être en bande, en congénère, on va la retrouver très souvent ensemble. Et puis après, elle se regroupe le soir dans des dortoirs comme là, où ça peut atteindre en un arbre, on peut avoir plusieurs dizaines de milliers d'individus qui viennent. Alors on a l'impression que c'est complètement silencieux, qu'il n'y a personne, alors qu'il y a une nuée d'étourneaux qui c'est juste derrière nous. C'est chouette.

0: Étourneau unicolore biseautère.
1: Une des questions qui fascine les chercheurs depuis longtemps, c'est de comprendre comment ils sont capables de se déplacer ensemble.
0: Julien Tailleur est chercheur en physique théorique. L'environnement biologique lui suggère des modèles pour étudier les mouvements de la matière.
1: On observe dans la nature les mouvements des tourneaux, qui sont des mouvements assez fascinants. Et il y a deux choses qui sont fascinantes dans ces nuées. C'est d'une part les formes qu'elles prennent, pour lesquelles les physiciens ont pour l'instant assez peu de choses à dire. Et un deuxième aspect qui est qu'ils sont capables de voler ensemble et de se déplacer ensemble. Et si on imagine qu'on a 100 000 individus qui sont dans une nuée et qui ont accès à très peu d'informations, juste l'information autour d'elles, une question assez naturelle est de comprendre comment ils sont capables de choisir ensemble une direction et de se déplacer dans cette même direction. Est-ce qu'il y a un oiseau qui décide tout et qui l'impose aux autres? Mais comment est-ce que l'oiseau qui est à l'autre bout de la nuée est capable de savoir ce que le chef veut dire? Ou est-ce que c'est de l'auto-organisation, de l'émergence? L'exemple classique, c'est le ferromagnétisme qu'on observe dans la nature. Donc si vous prenez tout un tas d'alliages métalliques, à haute température, ils n'ont pas des propriétés particulièrement intéressantes, et puis quand vous les baissez en dessous d'une certaine température, qu'on appelle la température de Curie, vous avez l'émergence d'une aimantation. Donc qu'est-ce qui se passe? Dans votre métal, vous avez plein de petits atomes, chaque atome a un petit moment magnétique, comme une petite boussole, et cette boussole, elle va tendre à s'aligner avec celle de ses voisins. Puis en même temps, il y a de l'agitation thermique, il y a des fluctuations, de la même manière que les particules d'air qui sont dans cette pièce, la seule force à laquelle elles sont soumises, c'est la gravité, mais elles ne sont pas toutes par terre au niveau du sol, parce qu'il y a de l'agitation thermique, elles bougent dans l'ensemble du volume de cette pièce. Ben, vos moments magnétiques, ils ont des petites collisions, ils oscillent un petit peu, ils s'alignent avec leurs voisins, mais en même temps, ils sont aussi désordonnés. Et donc, vous avez une compétition entre cette tendance à s'aligner et le fait d'avoir une dynamique spontanément désordonnée. Les oiseaux, c'est pareil, ils s'alignent avec leurs voisins, mais ils font des erreurs, leurs voisins ont bougé, ils ont peut-être envie de faire autre chose, et donc, l'alignement n'est pas parfait. Et donc, vous devez comprendre comment la compétition entre cette tendance à s'aligner et les fluctuations au niveau microscopique va impacter les propriétés macroscopiques. Au niveau des oiseaux, ce que le physicien se demande, c'est est-ce que c'est la même chose? Est-ce qu'on a aussi cette tendance à s'aligner, de la fluctuation, et puis l'alignement gagne, et boum, on a un aimant fait d'oiseaux qui, vu qu'en plus de s'aligner, il se déplace, bougent tous dans la même direction. Donc, au cours de l'étude de l'émergence du mouvement collectif chez les oiseaux, il y a eu une grande surprise que les oiseaux ne sont pas des atomes ferromagnétiques comme les autres. Les oiseaux savent faire ce que les atomes ne savent pas faire parce qu'ils se déplacent, ils sont capables de s'aligner en deux dimensions.

0: Ah, regarde. La raison pour laquelle tous ces oiseaux ont l'impression qu'ils font vraiment une action coordonnée comme un seul homme, ça ne veut pas forcément dire que chaque oiseau suit un programme coordonné très complexe, mais ça peut simplement émerger du fait que chaque oiseau fait ce que font ses voisins.
1: Thierry Mora, biophysicien.
0: Ce qu'on a pu montrer en plus de ça, c'était la règle de cette interaction. C'est une interaction d'alignement. Donc chaque oiseau essaie de s'aligner avec ses plus proches voisins. On a pu montrer que le nombre de voisins était fixe, quelle qu'était la densité de la nuée. Et enfin, on a montré que cet alignement était très rapide par rapport à l'échelle de temps avec laquelle les oiseaux se réordonnent dans la nuit. La dernière chose qui a pu être montrée, notamment par nos collaborateurs romains, c'était comment l'information se propageait dans la nuée. Et ils ont pu montrer qu'elle se propageait comme une vague, en fait, où le premier oiseau commençait à prendre une décision et que cette information simplement se propageait dans la nuée.

0: On entend qu'ils sont très nombreux, mais on a du mal à les voir. Hein.
1: Moi, j'en vois pas, en fait. C'est ça qui est extraordinaire. C'est qu'ils peuvent être, je sais pas, peut-être 10 000 là, dans un seul arbre. Hein. Alors, on a quand même cette ambiance sonore très caractéristique de la colonie des tourneaux, quoi. Ce petit piaillement. Ils se répondent, ils se cherchent, ils interagissent.
2: Vincent de Victor est chercheur en écologie évolutive, spécialiste de la crise de la biodiversité.
1: Et si on arrive à se concentrer sur un individu en particulier, qu'on suit ce qu'il raconte, on peut apercevoir ou entendre de temps en temps des chants d'autres oiseaux. Ils adorent s'imiter les uns les autres. Et alors, on peut même s'amuser à essayer de deviner les habitats qu'il a croisés dans sa vie et quels oiseaux il a côtoyés. Et ça peut varier en fonction des endroits, des pays, des arbres. Donc les tourneaux, c'est vraiment une boîte à musique, quoi. Il y en a certains qui imitent des klaxons de voiture, le téléphone portable, toutes sortes de sons. Il peut imiter le loriot, il peut imiter les mésanges. Il imite à peu près tout ce qu'il trouve. Alors, de temps en temps, il imite même des rapaces. Les hirondelles en vol. Mais il a ce timbre un peu métallique, là,

0: Robin, qui est ornithologue ou je dirais même plus qui est éthologue. C'est quelqu'un qui, pendant 40 ans de son existence, a visité une colonie de buses.
1: Vanessa Manseron, anthropologue.
0: 120 buses à peu près, qui habitent à l'ouest donc, de Bristol. Et il s'est rendu tous les jours de sa vie dans ce lieu pour répertorier tous les oiseaux qui vivaient là. Et cette observation au long cours a produit donc des cartes où il s'est occupé de déterminer des petits territoires occupés par ce qu'il appelle des pairs, des couples. Et en les suivant sur un temps aussi long, il a pu en fait suivre aussi des générations de buses dont il connaissait les naissances, les petits, et donc deux, trois générations de buses variables habitant un même territoire. Et il a pu faire ce travail-là parce qu'il est parvenu à identifier individuellement une soixantaine de buses en les dessinant et en les observant et en incorporant en quelque sorte les micro-différences de plumage, de comportement, de manière d'appeler, de

crier. Et donc, c'est une connaissance extrêmement fine qui lui permet, en fait, d'appréhender cette colonie de bus comme une société d'oiseaux faite par des individus oiseaux qui sont tous différents et qu'il peut tous reconnaître et qui créent des systèmes de relations particuliers et d'interactions particuliers selon que ce soit un petit avec sa mère, que ce soit une mère qui, tout d'un coup, se prend de nicher dans le nid d'une autre pour s'occuper de ses œufs. Donc des micro-détails de la vie quotidienne des oiseaux, de la vie routinière des oiseaux, au même titre qu'un historien pourrait le faire ou qu'un anthropologue pourrait le faire dans un village. Et donc cette immersion, très très longue, lui a permis d'incorporer et d'être parmi les oiseaux comme un des leurs. Et c'est comme être dans un village et on connaît les visages de tous les voisins et on connaît leurs petites habitudes, les jours où ils sortent et à quelle heure. C'est exactement pareil, il a fait la même chose avec cette société d'oiseaux. Et il disait, dès que je rentre en interaction, dès que les oiseaux me signifient qu'ils m'ont vu et qu'ils ne veulent pas que je sois là, je recule. Il se tenait souvent près de sa voiture, avec ses jumelles, avec un petit carnet de terrain sur les genoux, pendant des heures. Il racontait que son esprit était capturé, piégé, trapped into, dans les détails de leur monde. Et il disait des oiseaux, part of me. Donc ils sont devenus une part de moi-même. Donc une connaissance comme de proches, dont on sait... déjà, comment ils vont se comporter, de la manière dont ils vont potentiellement réagir, mais aussi toutes les variations. Il y a des comportements plus ou moins stéréotypés qui relèvent soit de la nature, dit-il, et de l'inné, soit de la culture et des apprentissages, c'est-à-dire qu'en fonction des colonies d'oiseaux, vous n'aurez pas forcément les mêmes manières forcément de se relier. Il y aura des variations qui peuvent être observées. Donc c'est vraiment faire l'éthographie d'un monde d'oiseaux, localisé et contextualisé dans le temps.

0: Rebecca Kleinberger est chercheuse en nouvelles technologies et spécialiste en communication orale non verbale. Après une thèse au MIT, elle est aujourd'hui professeure à l'Université Northeast à Boston.
1: Dans les 10-20 dernières années, il y a eu des découvertes assez intéressantes sur les communications in ovo, c'est-à-dire la manière dont les parents communiquent avec leurs poussins. On a réalisé qu'il y a beaucoup d'espèces dans lesquelles les vocalisations des parents sont assez fondamentales pour ce qui est du développement après éclosion. C'est-à-dire, il y a certaines espèces arctiques qui vivent en très grands groupes de pingouins ou de manchots, dans lesquelles les poussins apprennent à reconnaître la voix de leurs parents avant l'éclosion. Une fois qu'ils éclosent, ils savent reconnaître leurs parents dans la foule. Il y a aussi d'autres espèces qui ont développé des techniques pour éviter de se faire tromper par les coucous. Donc, c'est-à-dire, si un coucou pond un œuf dans leur nid, ils apprennent des sortes de mélodies mots de passe à leurs œufs avant l'éclosion. Et après éclosion, seulement les œufs qui peuvent répéter certains éléments de ces mélodies sont nourris. Chez certaines espèces qui sont des espèces précoces, comme les poules et les poussins, c'est à peu près 21 jours d'incubation. Et à la moitié de cette incubation, au jour numéro 11, les poussins peuvent déjà entendre tout ce qui se passe dans le monde de l'œuf. Mais quand on met un œuf dans un incubateur artificiel, toutes ces connexions audio sont perdues. Ils n'entendent pas leurs parents. Et il y a certaines espèces d'oiseaux en voie de disparition pour lesquelles c'est quand même très important de les mettre dans ces incubateurs artificiels pour assurer la préservation de l'espèce. Donc, le projet sur lequel j'ai travaillé, qu'on appelle le tamagophone, tamago, ça veut dire œuf en japonais, c'est d'augmenter ces incubateurs artificiels avec des capacités audio, avec une sorte de téléphone inclus, tel que quand on enlève l'œuf aux parents, on leur met à la place un faux œuf qui a des capacités d'enregistrement et de jouer du son. Et on a ces mêmes capacités dans l'incubateur, ce qui permet de maintenir ces connexions vocales, même avec un incubateur artificiel.
2: Et donc, à distance entre le lieu où la mère est en train de couver, les chants qu'elle va produire sont rediffusés dans l'incubateur artificiel, c'est ça ?
1: Exactement. Et c'était très important pour nous de garder cet élément de temps réel pour ce qui est des communications vocales. Parce qu'il y a beaucoup de risques d'employer des enregistrements pré-enregistrés avec les animaux. Certains centres de préservation aviaire ont l'habitude d'utiliser des enregistrements quand ils s'occupent des poussins, mais certains se sont rendus compte, après des années d'avoir utilisé les mêmes enregistrements, que certains de ces enregistrements audio contenaient des sons d'alarme ou des sons très négatifs de l'espèce. Et donc ça, ce sont des choses qui peuvent influencer l'identité de l'espèce et la capacité à ces oiseaux, après, de se réadapter à leur groupe et à leur population. Donc, garder la connexion temps réel entre mère et poussin, c'était très important pour notre projet.
2: J'imagine que ces dernières années, la compréhension de la communication verbale ou non-verbale des oiseaux a énormément progressé.
1: Il y a eu une grosse évolution, mais il y a encore énormément à apprendre. Il y a encore plusieurs philosophies et plusieurs façons différentes de considérer les chants des oiseaux. À la fois pour ce qui est du signal échangé, des informations échangées au niveau du signal, mais aussi pour ce qui est des subtilités sociales qui sont engendrées par ces signaux. On pense souvent aux perroquets comme des animaux qui ne font que répéter. Il y a beaucoup ces connotations au niveau de faire le perroquet. Mais cette capacité d'imiter des sons, c'est absolument fondamental pour ce qui est de créer des liens sociaux. Parce qu'ils peuvent non seulement imiter nos sons, mais ils peuvent imiter le son d'autres espèces, ils peuvent imiter des sons de nature, et ça leur permet de créer un catalogue qui, même si pour nous le sens du mot n'est pas présent, il reste énormément de leur compréhension d'associer un son, de répéter un son et de l'ancrer dans une situation sociale. Donc quand un perroquet vous dit « Coco veut un gâteau », nous, ça nous amuse, mais c'est absolument incroyable ce qui se passe dans leur cerveau pour pouvoir répéter un son qu'ils ont entendu d'une autre espèce avec leur appareil vocal qui est complètement différent et qui leur permet de créer ce lien. Donc nous, on voit ça de manière amusante, mais c'est fondamental pour ce qui est de leur capacité à vivre dans le contexte social avec d'autres animaux et même avec des humains.
0: Pour mieux comprendre la relation entre communication et besoins affectifs, Rebecca Kleinberger crée des expériences technologiques novatrices entre individus et entre espèces. elle a notamment développé un protocole pour permettre à des perroquets coupés de leur milieu naturel de passer des appels en visio avec des congénères. Aux États-Unis, plus de 20 millions de perroquets vivent en captivité chez un humain.
1: Ce projet est parti d'un problème et de regarder la situation des perroquets en captivité, pour lesquels il y a beaucoup de problèmes autour de l'isolement de ces oiseaux. Ces oiseaux, dans la nature, vivent en groupe avec des relations et des dynamiques sociales très complexes. Et ils ont développé des capacités sociales et cognitives très élevées, ce qui veut aussi dire qu'ils ont des besoins sociaux et cognitifs très élevés. Et en captivité, même s'ils peuvent avoir des relations très enrichissantes avec leur humain, on observe quand même souvent un manque d'identité d'espèce qu'il est très difficile de leur apporter au niveau enrichissement. Il y a beaucoup d'enrichissement au niveau des jouets, au niveau de la nourriture, certains au niveau cognitif, mais il n'y a pas beaucoup d'enrichissements sociaux qui existent pour ces animaux. On s'est dit, est-ce qu'on pourrait utiliser des connexions à distance en utilisant des technologies pour les mettre en contact? Et c'est la première fois qu'une étude a été faite pour voir comment les animaux en général réagissent à être en contact vidéo à travers Internet. Pour vraiment étudier comment les animaux réagissent, est-ce qu'ils ont la possibilité de faire sens de ce qui se passe à travers l'écran, et est-ce qu'on peut leur donner à eux-mêmes le contrôle de ces appels. Hi.
3: What do you think, Cork? You like singing? He's getting all excited.
1: Au début, on leur a appris l'association entre sonner une certaine clochette qui est associée simplement avec les appels, rien d'autre dans leur environnement, et quand ils sonnent cette clochette, on leur amène la tablette.
4: That's a bell. Good boy.
1: Quand on leur amène la tablette, il y a plusieurs images de perroquets dessus, et en cliquant sur un des perroquets, on commençait l'appel. Et si l'animal cliquait à un autre endroit ou ne cliquait pas sur la tablette, ça n'amenait pas l'appel.
5: Yes, that's Rosie, yes. Where is she? Yes. There she is.
1: Donc ça, c'était pour s'assurer que le contrôle était là. Mais avant cela, on avait eu plusieurs mois pendant lesquels on avait enseigné cette association et on avait créé des étapes qu'on appelle des meet and greet, qui étaient des petites introductions. On a eu des appels très rapides juste pour présenter les perroquets entre eux, parce qu'ils avaient le choix d'appeler plusieurs autres perroquets. Et pour s'assurer qu'ils avaient une compréhension entre sonner la clochette, l'image d'un perroquet et l'appel à ce perroquet, nous avons fait plusieurs mois de ces séances d'introduction. Et une fois qu'on a eu ces séances d'introduction, ils ont eu juste le choix de faire les appels quand ils le voulaient.
2: Et comment est-ce qu'ils cliquaient sur la tablette?
1: Alors, ce sont des perroquets qui, souvent, ont déjà l'habitude d'utiliser des tablettes. Et pour eux, le cliquage se passe par la langue. Et ces oiseaux ont vraiment des langues très, très... une dextérité très fine de la langue. Ils ont les mêmes capacités que nous avons avec nos doigts. Ils ont des capacités très fines.
5: Ready? Do you want to talk to her? You do? Okay.
1: Comment on mesure si un animal fait sens de ce qu'il voit à travers un écran? Et on avait des métriques pour se dire, bon, est-ce qu'on pense qu'ils ont une idée qu'il y a un autre perroquet de l'autre côté? Est-ce qu'ils ont les capacités visuelles de faire ça? Comment perçoivent-ils les lumières qui viennent de l'écran? Beaucoup d'oiseaux perçoivent dans les ultraviolets et nos écrans ne montrent pas d'ultraviolets. Mais malgré toutes ces barrières, il semble, d'après nos résultats, que les perroquets aient pu faire sens qu'il y avait un autre perroquet de l'autre côté. Donc ça, c'est déjà le bon contexte pour avoir des interactions sociales à travers un écran. Et le dernier élément, c'est que non seulement ils arrivaient à faire sens, ils étaient engagés pendant ces calls-là. Ils avaient l'air actifs, ils avaient l'air intéressés. Mais en plus, ils utilisent leur contrôle. C'est-à-dire, une fois qu'ils ont compris que la clochette amène l'appel, tous les oiseaux ont sonné leur clochette. Tous les oiseaux ont été intéressés et ont fait des appels. Et la plupart ont montré beaucoup de signes d'intérêt et d'engagement pendant ces appels.
2: Et qu'est-ce qui se manifestait pendant ces appels, pendant ces conversations? Qu'est-ce qui se dit entre des perroquets qui se parlent par écran interposé?
1: Alors, on a observé une grande diversité en fonction des personnalités. certains perroquets étaient très vocaux. On commençait à chanter, on commençait à avoir... presque des dialogues avec du turn-taking. Chacun à son tour faisait des sons, ils s'écoutaient, ils se répondaient. D'autres oiseaux étaient beaucoup plus silencieux et se sont rapprochés de la tablette, se sont parfois endormis tout contre la tablette. Donc ça, ce sont aussi des comportements sociaux qu'on observe dans la nature. Et certains sont partis chercher leurs jouets pour les montrer à leurs amis sur l'écran. Certains ont mangé, ont foragé, chacun de leur côté en même temps. On voyait aussi des comportements de miroir, de se nettoyer les plumes, qui est très commun en tant que comportement social de perroquet. Et ce qu'on a aussi beaucoup observé, ce sont des comportements de préférence envers qui appeler. Certains perroquets, tous les autres perroquets voulaient les appeler eux, et certains perroquets, personne ne voulait les appeler. On a eu un peu ces notions de VIP. Certains étaient plus sociaux au niveau de donner des appels et de recevoir des appels. Ce qui m'intéresse beaucoup, c'est que étudier la communication animale nous rapporte au fait que nous, entre humains, on ne sait pas bien ce qui se dit. Entre humains, on a l'impression d'avoir ce niveau de compréhension, les mots sont échangés, on sait ce que les mots disent, mais on ne sait pas ce que les mots disent, même quand on parle la même langue, on ne sait pas ce que les mots disent, et on ne sait pas non plus ce que les non-mots disent, ce qu'il y a au-delà de mots. Moi, je travaille énormément sur le fait que quand on communique avec d'autres personnes, il y a énormément d'éléments vocaux qui sont contagieux. On a tous notre posture vocale de base, neutre, qui est liée à notre physionomie. Mais quand on parle avec quelqu'un, on adapte toujours ça plus ou moins à la personne à qui l'on parle. On a une voix différente pour chaque personne à qui on parle. Mais la manière dont on s'adapte, ça a beaucoup à voir avec nos dynamismes sociaux. Est-ce quand vous parlez à votre boss, quand vous parlez à votre employé, quand vous parlez à un parent, quand vous parlez à un enfant, vous adaptez votre voix. Il y a aussi beaucoup ça chez les animaux. Et ces éléments d'adaptation sont, pour moi, beaucoup plus fondamentales et importantes pour ce qui est de la création du lien que ce qui est dit. La manière dont on le dit, c'est beaucoup plus importante que ce qui est dit. Tout ça, c'est encore très mystérieux. Et c'est ce mystère qui nous donne, à nous, chercheurs, l'espoir de créer des outils qui peuvent vraiment servir les animaux profondément, au lieu de simplement les tester pour ce qui est de leur capacité.
5: Do you want to call a friend? Would you like to call a friend? Eleanor, who would you like to call this time? Which friend would you like to call? You want to call Rosie?
1: Le point de départ de beaucoup de mes recherches sont sur le fait que les technologies que nous utilisons en tant qu'humains, même s'il y a beaucoup de problèmes, peuvent améliorer nos qualités de vie. Et dans quelle mesure on peut aussi améliorer la qualité de vie des animaux avec les technologies. Donc c'est d'abord poser des questions, essayer d'observer vraiment scientifiquement et rigoureusement ce qu'il se passe si nous utilisons ces technologies avec les animaux, mais aussi ouvrir la porte au développement de nouveaux outils qui puissent être déployés dans les maisons pour améliorer la qualité de vie des animaux, dans les maisons, dans les zoos, dans les fermes et même dans les laboratoires de recherche. Il y a énormément d'animaux qui vivent en captivité, qui n'ont pas le niveau d'enrichissement dont ils ont besoin, que ce soit au niveau cognitif, que ce soit au niveau social. Et bien sûr, la question de comprendre ce qui se passe, ce que ça veut dire pour les animaux est très importante. Mais absolument, pour moi, l'idée de leur apporter ces enrichissements et de répondre à ces besoins est encore plus importante.
2: Quand il pleut des trombes comme ça, ils se mettent tous les oiseaux
6: dans le feuillage. Ils s'abritent, ouais. Ils attendent que ça passe.
0: Pierre-André Crochet, ornithologue et chercheur en écologie génétique et évolutive.
2: Vous, qu'est-ce que vous aimez le plus observer chez les oiseaux quand vous faites des sorties ?
6: Mais moi, tout m'intéresse. En fait, il y a plein de façons de faire de l'ornithologie. Il y a des gens qui aiment observer, simplement, qui vont s'intéresser soit à une seule espèce, Il y a des gens qui sont passionnés par le hibou grand-duc ou par l'aigle royal et qui vont consacrer une grande partie de leur vie à observer et à comprendre les comportements de ces espèces-là ou à les protéger. Il y a des gens qui s'intéressent à l'identification. Moi, je compare l'ornithologie à un sport ou la pratique de la musique où il faut sans arrêt s'entraîner pour reconnaître les chants, les cris, les oiseaux de loin, en vol. Enfin, le Graal, c'est de pouvoir identifier tout ce qu'on voit de près ou de loin et tout ce qu'on entend de près ou de loin. On n'y arrive jamais, mais dans une région qu'on connaît bien, on un bon ornithologue, on identifie pratiquement tous les cris, les chants qu'on entend et à peu près tout ce qu'on voit passer en vol ou poser, quoi.
2: Il y a combien d'espèces ici que vous pouvez reconnaître ?
6: Je connais à peu près toutes celles de la région paléarctique. Je connais plus d'un millier d'espèces que je peux identifier sans trop de problèmes. Ici, autour de Montpellier, il y a encore les perruches qui passent. Ouais. Ici, autour de Montpellier, de manière classique, il y a 200, plus ou moins 50 qu'on voit de manière régulière dans l'année. Ouais. Et puis, il y a la recherche de l'oiseau rare qui est toujours excitant et qui fait toujours que quand j'ai 3 heures à tuer et qu'il pleut pas des cordes, je préférerais toujours être dehors que de faire autre chose parce que je me dis que je pourrais toujours louper quelque chose sinon.
2: Et du coup, comment vous alliez de temps en temps votre passion de l'ornithologie avec vos recherches ?
6: Déjà, il faut savoir que c'est cette passion de la nature qui a fait de moi un chercheur. C'est-à-dire que je suis venu à la recherche parce que j'étais un naturaliste passionné. J'ai envisagé difficilement de ne pas travailler en lien avec la nature, soit la conservation, soit l'étude des processus naturels. En fait, ce que j'essaie de comprendre, c'est pourquoi il y a autant d'espèces, pourquoi elles sont différentes, pourquoi elles sont de telle couleur, de telle forme, de telle taille, pourquoi elles vivent ici et comment elles se sont formées. Je ne réponds pas à toutes ces questions, loin de là, mais c'est celle qui motive ma démarche scientifique.

Une des choses qui rend les oiseaux fascinants, c'est comment leur coloration change d'une espèce à l'autre. Et alors voilà, essayer de comprendre pourquoi certaines espèces sont colorées, pas d'autres. Pourquoi au sein d'une espèce colorée, il y a des couleurs aussi différentes. Quelles sont les fonctions de la coloration? Un signal, et un signal, ça peut être vu par qui? Des prédateurs, des partenaires, d'autres espèces, des conspécifiques, etc. Donc en gros, et pour caricaturer, l'évolution de la coloration, c'est régi par... Dans certaines conditions, j'ai besoin d'être vu, dans d'autres conditions, j'ai besoin de ne pas être vu. Alors quand je suis un mâle, je gagne en général beaucoup à être visible, en tout cas sous certaines conditions de la sélection, et l'évolution va favoriser des signaux extravagants, des couleurs extravagantes, parce que c'est un moyen pour les femelles de juger de ma qualité, de mes gènes ou de la qualité, de ma capacité à acquérir de la nourriture ou à défendre un territoire, et donc indirectement à m'occuper de mes descendants, à les nourrir, etc. C'est pour ça qu'en général, chez beaucoup d'espèces d'oiseaux, les mâles sont plus colorés que les femelles, parce que cette fonction de signal pour dire « je suis un mâle de bonne qualité », elle passe souvent par des signaux colorés, alors que chez les femelles, l'exemple le plus parlant, c'est peut-être un canard colvert. Une femelle de canard colvert, c'est tout brun, parce que ça va passer plusieurs jours, 20-30 jours, couché par terre sur un nid, à couver ses œufs. Alors il faut être le plus brun possible, parce qu'il ne faut pas être vu par un prédateur. Un mâle de canard colvert, il ne couve pas, mais par contre, il va être choisi par la femelle. Donc, il va avoir un plumage avec une tête verte brillante magnifique, des plumes noires recourbées au-dessus de la queue. Alors ça, c'est une des fonctions de la coloration. Après, il y a des espèces comme la mésange bleue, chez qui les deux sexes sont colorés. Les mâles et les femelles de mésange bleue, ils se ressemblent énormément, et ils ont le dos bleu, et le ventre jaune, et la tête bleue, etc. Et alors ça, une des hypothèses, peut-être, les deux sexes se choisissent. Le mâle choisit la femelle choisit le mâle, et que les deux sexes gagnent à avoir des signaux colorés qui peuvent être un signal de leur qualité individuelle. Six choux qu'à des tours. Donc ça, c'est ce qui est génial avec les oiseaux, c'est que là, on est dehors, aux côtés du CNRS, ils regardent sur le toit du laboratoire, il y a un pigeon ramier et six choux qu'à poser. Alors les choux qu'à des tours, ils sont à droite, ils sont entièrement noirs avec la nuque grise, ils sont par couple, c'est une espèce sociale, chez qui les couples restent souvent quand même ensemble, plus que la saison de reproduction. Donc là, on le voit qu'ils sont par deux, là. Hein. Et le pigeon ramier vient de s'envoler. Et alors, le choux qu'à des tours, c'est une espèce qui niche dans des cavités, dans les murs, ou les... Ah, il y en a qui viennent passer en cri. Hein. On vient d'entendre le cri du choux qu'à des tours. Donc les choux qu'à, ouais, ça peut s'apprivoiser assez bien. Plutôt une espèce qui se porte bien.

0: C'est vraiment un outillage extrêmement simple, celui des jumelles.
1: Vanessa Manseron, anthropologue.
0: Un petit carnet, un guide d'identification, donc on peut dire des techniques extrêmement dépouillées. Une petite loupe pour les gens qui observent les plantes. Et donc cet appareillage extrêmement réduit, extrêmement rudimentaire, exige d'en passer par les sens plus que par une instrumentalisation ou par une expérimentation. Donc c'est vraiment une science de la sensibilité, de l'ouïe pour les oiseaux, beaucoup, pas simplement de la vue, et du toucher par exemple pour les botanistes, et aussi de l'odorat. Donc c'est une capacité à accroître cette sensibilité, à la rendre particulièrement virtuose, qui donne accès au monde des oiseaux. Robin me disait toujours, pour accéder au monde des oiseaux, j'écoute avant de regarder. Et souvent, en voiture, quand je me promenais avec lui, qu'on avait des discussions à bâton rompu, il avait sa fenêtre ouverte, sa vitre, et il percevait, dans le même temps de la conversation, des chants d'oiseaux ou des cris d'oiseaux. Et il arrêtait notre conversation pour dire le nom de l'oiseau qu'il avait entendu en passant. Et donc c'est aussi une aptitude assez extraordinaire à toujours être en connexion avec ce qu'il appelait the pulse of life, la pulsion de la vie, les sens aux aguets, et lui donner une capacité à être dans le monde des oiseaux quand bien même il était avec moi en train de discuter. Mais par contre j'ai une attention nouvelle aux oiseaux, aux plantes que je croise dans ma vie, une attention qui passe par s'arrêter, regarder, écouter et prendre un guide ou essayer de prendre une photo, enfin essayer de voir, de rentrer dans le détail de leur monde, d'observer leur manière de bouger, de passer du temps. Ça ne fait pas de moi une naturaliste, mais c'est aussi l'avantage de ces savoirs, c'est que on peut participer d'une observation de la nature sans être un ornithologue chevronné ou avoir des compétences de reconnaissance des espèces absolument virtuoses. On peut tout à fait commencer à éprouver cet émerveillement avec quelques espèces

Quand on regarde un être évoluer devant soi, avec attention, tout d'un coup, il prend beaucoup d'importance. C'est immédiat. Et tout d'un coup, cet être existe à part entière, pour ce qu'il est, dans sa différence. Et cette attention à la différence est aussi le jeu de décalage qui se crée entre ce va-et-vient entre moi et lui, c'est-à-dire moi d'où je suis, comment je suis dans mon monde, et lui, comment il évolue dans son monde. Ces bulles séparées créent un effet assez puissant, en fait, de rapprochement à élucider. Certes, nous ne pouvons pas nous comprendre, mais moi, je peux tenter, avec mon outillage cognitif, avec mes méthodes, d'approcher ce que ça veut dire d'être un oiseau. Sans y parvenir jamais. C'est-à-dire que ce monde qui nous est incompréhensible, dès lors qu'on s'intéresse à sa manière de faire et d'être, offre des prises à la compréhension et le regard s'en trouve complètement bouleversé. Et l'être lui-même existe et on ne peut plus le considérer de la même manière à jamais. On ne peut plus faire de marche arrière, en fait.

0: L'anthropologue Frédéric Keck a travaillé sur la gestion des crises sanitaires en cas de zoonose et notamment sur la grippe aviaire. Il a rencontré des observateurs d'oiseaux dans la région de l'Asie du Sud-Est qui avaient servi de lanceurs d'alerte. En 2020, il a publié « Les sentinelles des pandémies, chasseurs de virus et observateurs d'oiseaux aux frontières de la Chine ».
1: On peut remonter aux oies du Capitole, hein, qui est une vieille légende romaine où les oiseaux sont mis en poste de vigilance à l'entrée de Rome pour détecter les ennemis à l'avance. Dans l'histoire de l'Occident, on peut dire qu'il y a un usage important qui est les canaris dans les mines. Et ça, c'est donc fin 19e siècle, on se rend compte que des canaris s'évanouissent lorsque un gaz est sur le point d'exploser, ce qu'on appelle le coup de grisou dans les mines, notamment de charbon. Et contrairement à ce qu'on dit, d'ailleurs, les canaris ne meurent pas, hein, en fait, ils s'évanouissent, donc les mineurs peuvent partir et ils emportent les canaris. Et en fait, il y a tout un élevage de canaris en parallèle des mines pour cette fonction de sentinelle. Et puis donc moi ce que j'ai étudié, c'est des oiseaux qui sont donc utilisés comme des sentinelles pour des maladies infectieuses qui peuvent toucher les humains, donc ce qu'on appelle aussi des zoonoses, comme la grippe aviaire, mais c'est aussi le cas pour une maladie en Australie qui s'appelle le virus du West Nile, portée par des moustiques. Donc ces maladies qui peuvent impacter les humains, les oiseaux en ont les symptômes avant les humains. Et donc en chinois, ce que j'ai étudié à Hong Kong, ce qui était très joli, c'est que le terme pour ces oiseaux sentinelles, qui sont donc des volailles non vaccinées qui sont placées à l'entrée des fermes, sont appelés donc Shaobingchi, ce qui signifie littéralement poulet soldat siffleur.

c'est que ces sentinelles, puisqu'elles meurent avant que le virus infecte toute la ferme, en lançant l'alerte, elles minimisent les dégâts. Et le point très important, c'est un point un peu théorique dans le livre, c'est que la sentinelle ne se sacrifie pas. Elle n'est pas sacrifiée au bien, soit de la ferme, soit du territoire où les oiseaux vivent avec les humains. Au contraire, elle communique avec les humains. Elle communique sur une maladie qui affecte l'oiseau différemment de l'humain. Hein, puisque la grippe aviaire, en fait, touche les oiseaux au niveau des voies digestives. Donc on voit très rapidement, au niveau des déjections, c'est très visible et ça conduit à la mort de l'oiseau par les voies digestives. Mais si on le repère assez tôt, ça permet d'éviter la transmission. Et donc moi, ce qui m'intéresse beaucoup dans cette théorie, c'est que donc des mécanismes de communication entre oiseaux qui ne reposent pas sur le sacrifice de l'individu au groupe peuvent être appliqués aux communications entre oiseaux et humains. Si on comprend que les sentinelles, que ce soit les oies du Capitole, les canaris dans les mines ou les volailles non vaccinées pour la grippe aviaire, ne meurent pas, ou en tout cas leur mort est secondaire, par rapport au fait qu'elles communiquent pour signaler quelque chose de leur propre valeur, de leur beauté et de leur force face aux prédateurs. Alors, dans le cas de la grippe aviaire, le prédateur, c'est le virus. Et donc, on comprend effectivement que la sentinelle a une justification militaire. C'est vraiment un terme militaire. C'est le soldat qui va sur le front pour percevoir l'ennemi. Mais si l'ennemi, c'est le virus, ou c'est, disons, la pollution industrielle, ou si c'est, comme à Rome, les barbares, à ce moment-là, on peut s'allier avec les oiseaux et communiquer avec eux, et surtout ne pas les sacrifier, parce que les sacrifier, comme on le faisait justement à Rome ou dans les grands abattages industriels, c'est supposer que l'homme est supérieur aux oiseaux. Sur l'homme qui sacrifie les oiseaux à sa santé. Alors que communiquer avec eux face à un ennemi commun, c'est une façon plus respectueuse de partager des compétences et des savoirs avec eux.

Alors, ce qui m'intéresse, c'est justement de voir comment des dispositifs de sentinelle sont transmis ou sont réinventés en France ou en Italie, où je vais aussi un peu faire des recherches. Et donc en Vendée, par exemple, où il y a eu beaucoup d'abattages de volailles en 2022, c'est des centaines de milliers de volailles abattues, les ornithologues militent pour un modèle du paysan sentinelle qui surveille les oiseaux sauvages sur sa terre, donc c'est des zones de pâturage, et qui du coup ne dissocie pas la protection des volailles, aujourd'hui dans des élevages clos, confinés on dirait, et la surveillance des oiseaux sauvages. Donc, en tout cas, on est dans un moment de basculement en Europe où il sera intéressant de voir si, justement, ce partage de compétences, de savoir et de signes avec les oiseaux qui s'est inventé à Hong Kong dans les années 90 va pouvoir être adapté au contexte européen.

0: Quand j'étais gamin, sur les murs de ma salle de classe, il y avait des cartes d'Europe et il y avait l'URSS. Et il y avait les monts Oural et c'était hors de question d'aller dans les monts Oural en URSS parce que c'était le goulag, c'était les usines d'armement et c'était derrière le rideau de fer.
1: Pierre-André Crochet, ornithologue et chercheur en écologie génétique et évolutive.
0: Et puis il y a eu la perestroïka,

Et on a pu avoir des visas touristiques pour la Russie, et je suis allé dans les monts Oural. Et j'ai vu la griffe dorée qui niche dans les monts Oural, et j'ai vu l'accenteur à gorge noire qui niche dans les monts Oural, et j'ai vu la calliope sibérienne qui niche dans les monts Oural, et j'ai accompli un rêve d'enfant. Et cette griffe dorée, en plus, c'est une espèce magnifique qui a un chant très simple mais très beau. Elle fait un sifflement mélancolique qu'elle répète à intervalles réguliers, caché dans les grands arbres de la forêt sibérienne. Et donc, je me rappelle ce premier matin dans les monts Oural, au lever du jour, en sortant de la tente, en montant sur les flancs de la chaîne de l'Oural, qui est une toute petite chaîne de montagne, hein, c'est vraiment minus, mais pour moi, ça représentait beaucoup. Et lever du soleil, plateau central des monts Oural, forêt de conifères à perte de vue, la taïga comme on la rêve, comme on l'imagine, et partout ces sifflements mélancoliques de la griffe dorée, moi j'oublierai jamais ça, jamais.

0: survolerai les villes, je survolerai les campagnes, les parkings, d'autres parkings, les monuments, les chantiers, je survolerai les chantiers.
1: C'était La vie rêvée des oiseaux, troisième épisode, S'inspirer. Avec le merle, les tourneaux, la buse variable, le perroquet, le chouca des tours, la griffe dorée et Vincent De Victor, directeur de recherche en écologie au CNRS au sein de l'Institut des sciences et de l'évolution de Montpellier. Françoise et Bruno Le Breton, viticulteurs au domaine de la Jasse, près de Montpellier. Julien Tailleur, directeur de recherche en physique au CNRS et professeur de physique au MIT. Thierry Mora, chercheur en biophysique théorique au laboratoire de physique de l'École normale supérieure et au CNRS. Vanessa Manseron, anthropologue, professeure à l'EHESS et membre du laboratoire d'ethnologie et de sociologie comparative au CNRS. Rebecca Kleinberger, spécialiste de la communication orale non-verbale et des nouvelles technologies, professeur à l'Université Northeast à Boston. Pierre-André Crochet, directeur de recherche au Centre d'écologie évolutive du CNRS de Montpellier. Frédéric Keck, anthropologue et directeur du laboratoire d'anthropologie sociale. Merci à Anne Charmentier et Alexandra Valzac. Prise de son, Alexandra Bergel et Grégory Wallon. Mixage, Jason Taous. Stagiaire, Adèle Isaac. Documentation, Anne-Lise Signoret et Véronique Le Faller. Archivina, Véronique Jolivet. Chargée de programme, Marie-Vonne Abolivier et Anaï Morales. Coordination, Johanna Bedeau. La vie rêvée des oiseaux, troisième épisode, S'inspirer. Un documentaire de Élise Gruon pour LSD, réalisé par Thomas Duterre. À suivre, quatrième épisode, Protéger.
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1: Bonsoir. Au sommaire de cette nuit d'été sur France Culture, dans un instant, la grande vision, sixième des huit volets de la série Miloche ou le dépassement du poète, proposé par Raoul Auclert en 1964. 1h20, histoire sans images avec Jean Rouche pour son film La chasse au lion à l'arc, une émission de Michel Polac diffusée en 1966. 2h25 à Issoire avec le 12e des 19 temps de la série Un mois en Auvergne, proposé par Claude Hudelot dans Les matinées du mois d'août, le 20 août 1980. À 3h25, deux derniers des entretiens à voix nue de Florence Delay au micro de Mélanie Chalandon en 2012. Tout d'abord, enseigner, c'est étudier encore, puis immortel après le père. Vers 4h20, lieu de mémoire Arsène Lupin par Jean-Marc Fonbonne, diffusé en 1999. 5h20, administration, architecture contemporaine et création, second numéro de Métropolitain que François Chalin consacrait à André Malraux et l'architecture en 2008. Avec notamment les architectes Michel Folliasson et Jean-Claude Bernard, et bien sûr, la voix d'André Malraux. Et enfin, vers 6h20, le timbre et les attaques, le son des saxophonistes de jazz, avec les saxophonistes Jean-Louis Chautan et Steve Lacy. Quatrième des cinq numéros de la série, Adolphe Sax et ses enfants, proposé par Yvan Amar et Maurice Culaz en 1990 dans Le rythme et la raison.

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1: De ta plus humble idée, celle d'un rien, d'un extérieur, tu fis ta demeure. Tu y mis ton amour, afin qu'il t'appelât du dehors. Tu es vraiment celui qui donne sa lumière et son sang. Père, Fils, Esprit, je te salue. Que tout doré de mémoire de la cime de ma plus haute pensée, à nouveau vers toi, je prenne mon essor. Que dans ma vision du monde, comme dans la tienne, toute notion de rapport et de limite s'efface. Qu'il n'y ait plus ni fini, ni infini. Que seul l'amour, devenu lieu, demeure. Pour Oscar Miloche, la posture du poète illuminé ne fut pas du paraître, pas une façon de donner au sujet lyrique un éclat simplement littéraire. Il fut, après la révélation qui le frappe le 14 décembre 1914, l'incarnation authentique du poète transfiguré par le divin. Si ce virage mystique de sa pensée en embarrassa plus d'un, à une époque où les idées philosophiques issues de la pensée scientifique commencent à devenir de plus en plus répandues, lui s'engage sans détour sur le chemin de la sainteté. C'est ce virage soudain, opéré par Miloche, dont son Ars Magna est sans doute l'expression la plus claire, qui est évoqué dans ce sixième

0: Thème de 8 épisodes de la série Miloche ou le dépassement du poète de Raoul Auclert, avec des lectures de Michel Bouquet, René Farabé, Denis Bosque et Jean Taupart. Première diffusion le 14 décembre 1964 sur France Culture.
1: Miloche ou le dépassement du poète. Texte et réalisation de Raoul Auclert. Aujourd'hui, La Grande Vision. Avec Michel Bouquet, Jean Taupart, René Farabet et Denise Bosque. Assistant Paul Bram.

0: Quand Pascal fut mort, on découvrit un parchemin dans la doublure de son pourpoint. Cet écrit, fort sibyllin, calligraphié avec un soin extrême, de la main même de Pascal, semblait devoir condenser en quelques mots la mémoire d'un événement proprement indicible.
1: L'an de grâce 1654, lundi 23 novembre, jour de Saint Clément, pape et martyr, et autres du martyrologe. Veille de Saint Chrysogone, martyr et autres. Depuis environ 10h30 du soir, jusque environ 00h30.
0: Et, dessous, après cette datation solennelle, un mot, un seul mot, un mot plein de mystère et de frémissement.
1: Feu.

0: Si la vision est à jamais scellée, la manière dont elle advint n'est pas si secrète, peut-être. Dans le monde naturel, notre lieu ordinaire, l'expérience nous assure d'un ordre prévisible, parce que soumis à des lois très strictes. Il en est de même du monde surnaturel, mais y a-t-il différence si grande, autre que de degré ou d'intensité, entre le monde naturel et le monde surnaturel? Tout y est soumis à une impeccable rigueur. Dans le premier, nous avons l'expérience de chacun, y compris la nôtre. Dans le second, celle des seuls mystiques. Il est toutefois remarquable que, quel que soit le lieu, quelle que soit l'époque, la différence des hommes, l'écart des cultures, voire même des religions, nous sommes là, placés devant des expériences semblables et des processus constants.
1: Et l'expérience de Pascal, Miloche l'a refaite.
0: Miloche a connu la nuit embrasée de Pascal.

0: Pascal s'est tu. Mais Miloche a parlé.
1: Non pas qu'il ait manqué de discrétion. Le temps de Miloche n'est pas le temps de Pascal, voilà tout. Au reste, que Miloche ait parlé, ce n'est pas dire pour autant qu'il ait été compris. Le propre d'un certain langage fait de mots au-delà de la frontière des mots, et plus propres à abuser parce que ce sont les mots de tout le monde, est d'être entendu par ceux-là seuls qui ont profit à le pénétrer.
2: Je mesure combien, d'une tribune aussi vaste, il est difficile de parler de ces choses. Mais non point parler, et parler de Miloche, c'est peut-être témoigner pour un poète, mais c'est aussi à coup sûr escamoter un homme. On n'a que trop jusqu'à présent couvert d'un silence embarrassé l'expérience mystique de Miloche. En elle, pourtant, réside la seule intelligence qu'on puisse avoir de ce poète, qui fut d'abord poète comme le sont tous les poètes, et qui le devint ensuite à la manière des prophètes.
0: Or, donc,

0: Le 14 décembre 1914, vers 11h du soir, au milieu d'un état parfait de veille, ma prière dite et mon verset quotidien de la Bible médité, je sentis tout à coup, sans ombre d'étonnement, un changement des plus inattendus s'effectuait par tout mon corps. Je constatai tout d'abord qu'un pouvoir jusqu'à ce jour-là inconnu de m'élever librement à travers l'espace m'était accordé. Et l'instant d'après, je me trouvais près du sommet d'une puissante montagne enveloppée de brumes bleuâtres, d'une ténuité et d'une douceur indicibles. La peine de m'élever par mon propre mouvement me fut de ce moment épargnée, car la montagne, arrachant à la terre ses racines, me porta rapidement vers des hauteurs inimaginables, vers des régions nébuleuses, muettes, et sillonnées d'immenses éclairs. Toutefois, la singulière ascension ne fut que de courte durée. Bientôt, tout mouvement cessa, et, à une assez faible distance de mon front, j'aperçus une nuée lourde et très dense, qu'en dépit de sa couleur légèrement cuivrée, je comparais à la semence fraîchement versée de l'homme. Au-dessus du sommet de mon crâne, un peu vers l'arrière, apparut alors une lueur comme d'un flambeau reflété par une eau dormante ou un miroir ancien. Tous mes sens demeurèrent durant la succession rapide de ces tableaux aussi éveillés qu'ils le sont à ce moment où j'écris. Mais je ne ressentais ni crainte, ni curiosité, ni étonnement. Des régions que je savais situer bien loin derrière moi jaillit l'instant d'après une sorte d'ove gigantesque et rougeâtre qui, lancée avec une violence inouïe dans l'espace, eut au fait d'atteindre la ligne du front. Et là, changeant tout à coup de mouvement et de couleur, il s'arrondit, se rétrécit, devint lampe d'or, s'abaissa jusqu'à frôler mon visage, remonta, s'étendit de nouveau, reprit sa forme ovale de soleil angélique, s'alla placer à une faible hauteur au-dessus de mon front et me regarda longuement dans les yeux. Et sous cet astre séraphique, une plaine d'or vaporeux, d'or de Sheba, s'étendit. Enchantement pour ma vue, jusqu'aux confins de ce pays d'amour. Alors, une immobilité parfaite, une immobilité absolue, frappa soleil et nuages, me procurant la sensation inexprimable d'un accomplissement suprême, d'un apaisement définitif, d'un arrêt complet de toute opération mentale, d'une réalisation surhumaine du dernier rythme. La lettre H était ajoutée à mon nom. Je goûtais la paix. Oui, Storch. Je goûtais, moi, une sainte paix. Il n'y avait plus dans ma tête trace d'inquiétude ni de douleur. J'étais prêtre selon l'ordre de Melchisédek. Hélas, la vision éternelle et très courte s'évanouit. Je me retrouvais dans mon insupportable logis. Mais des ailes puissantes, ou plus exactement des élytres invisibles, mais que je devinais immenses, m'éventaient avec un adorable bruissement. Et des chuchotements pleins de fraternelle compassion et entrecoupés de sons de lutte étranges m'interrogeaient dans un langage inconnu. Au souvenir très vivant de ce changement d'état survenu en pleine vie physique et conscience mentale absolue, se mêle l'obscur sentiment que ma préparation morale ne répondait pas encore à l'importance du phénomène et que le beau soleil de Sheba n'était lui-même qu'un voile. Un dernier voile, peut-être, que mon indignité n'osa point soulever.
1: Nul doute que Miloche ne décrive ici dans le détail ce que Pascal se contenta de consigner en ces mots brefs et fulgurants.
2: Feu. Dieu d'Abraham, Dieu d'Isaac, Dieu de Jacob, nom des philosophes et des savants. Certitude. Certitude. Sentiment. Joie. Paix. Père juste, le monde ne t'a point connu, mais je t'ai connu. Joie. Joie. Joie. Pleure de joie.
1: Ici et là, chez Pascal et chez Miloche, un même objet et une semblable vision. Oui, une semblable et non identique vision, car la vision est accordée à l'œil spirituel de chaque homme. Chose admirable, le moi personnel, ici demeure dans l'accession au soi universel.

0: Donc Pascal s'est tu et Miloche a parlé. Or, la parole de l'un n'a pas fait plus de bruit que le silence de l'autre.
1: Parce que quand Miloche parla, d'autres récemment avaient dit eux aussi des choses étranges, mais c'était de la poésie.
0: Il y avait eu les romantiques allemands, il y avait eu l'autre et Hamon et les surréalistes, le récit onirique et l'écriture automatique.
2: De là à voir de la littérature quand c'était tout simplement et tout grandement un témoignage, le pas fut d'autant plus aisément franchi qu'il ne troublait point les faciles sérénités que n'inquiète pas la nature du monde et la dimension de l'homme.
1: L'expression littéraire peut certes ressembler, mais la gratuité ou l'authenticité du discours seront toutefois décelables en ceci, les fruits qu'ils porteront en ceux-là même qui le prononcent. Les surréalistes, poètes gratuits,

0: demeurent des hommes de lettres. Miloche, ébloui, non par ses propres rêves, mais par une lumière extérieure, comme Pascal, changea de vie et s'engagea sur le difficile chemin du renoncement et de la sainteté.
1: Parce qu'il a été soudain, en un instant et définitivement, placé devant une évidence à partir de laquelle toute autre réalité est située désormais. Et ce n'est pas une imagination, un délire intérieur, mais une certitude, mais une présence enveloppante et pénétrante, une lumière sensible qui ne saurait laisser de place à l'ombre la plus légère où se blottirait le doute.
2: Tous les mystiques ont connu ce baptême de la lumière. La concordance de leurs témoignages de siècle en siècle nous assure de la vérité de leur expérience.
3: Le jour n'est peut-être pas éloigné qui obligera la science à reconnaître l'existence d'un plan naturel ou un phénoménisme supérieur perceptible parfois pour les Plotins et les Pascal se développe parallèlement aux opérations suprêmes de la pensée.

0: Miloche, le poète ébloui, mais ébloui parce qu'il avait suivi le chemin de l'éblouissement, qu'il avait mené une certaine ascèse, obscure assurément, mais dont le but était de faire éprouver aux prédestinés le néant et le goût de cendre des choses qui ne sont pas de celles qui demeurent, Miloche, éclairé tout d'un coup, ne va pas d'un seul coup dépouiller le vieil homme.
1: Le poète profane, un temps, va se prolonger. Après avoir chanté naguère un monde douloureux et sans espoir, il va maintenant appliquer son génie à célébrer la beauté et, surtout, la nécessité de ce même monde, désormais transfiguré dans la lumière du témoignage.
2: Cependant, certains jours, et c'est là un de ces souvenirs qui ne sont plus mesures du temps, et que l'on aime, non point pour leur trésor de jour, mais pour eux-mêmes. Je me laissais porter par une vague humaine au sommet d'une tour. C'était juillet, c'était midi. Midi, juillet. Il faisait chaud comme aux sources du sang. Vivre était comme un très vieux vin de sucre au chevet d'un convalescent. Dans l'immobilité de l'air, le feu laissait tomber l'or de sa lourde haleine. Jamais je n'avais vu si pleine la coupe de sanglots de l'univers. L'esprit, la chair, le mal et le bien, la tristesse et la joie, le grand et le petit, oh, comme tout était humain en moi.

0: Le poète qui n'est que poète s'arrête à la beauté extérieure du monde. Le poète dépassé, lui, reconnaît dans les choses du monde l'extérieur de la seule beauté, celle des vérités éternelles. L'extérieur est beau parce qu'il reflète la plénitude qu'il contient. Et ce qu'il contient est une harmonie indicible dont la somme est le silence.
1: Aussi bien, non pas certes parvenu déjà au point extrême du silence, mais sans cesse s'élevant sur le chemin des harmonies qui se résorbent, le voyant n'use plus que de mots simples, de mots eux aussi réintégrés.
2: Sans doute Miloche ne réussit-il pas à hisser, à tout le moins à maintenir l'homme de tous les jours sur le plan où le visionnaire avait été transporté. Gardons-nous de porter un jugement. Le grand saint Paul, élevé de même et plus haut encore, se plaignant à Dieu que ses faiblesses humaines demeurassent après un tel transport, le Christ l'en reprit. Et Paul sut que les infirmités des saints concourent à leur gloire.
1: Il était bon que Miloche donnât aux hommes de ce temps le témoignage du poète affectif qu'il fut et qu'il réservât aux générations de l'avenir le message du poète illuminé qu'il devint.
2: Il avait du reste pleinement conscience de sa mission. Pour lui, son livre essentiel, son seul livre, un des rares livres de l'ancien temps, c'est-à-dire notre temps, digne de passer dans les nouveaux temps, était Ars Magna, qu'il appelait son testament. Le sens à attacher à ce vocable, testament,
3: est celui d'un legs à une postérité aussi éloignée que possible de cet âge quatrième à l'agonie duquel nous assistons. Le poète d'Ars Magna et les arcanes n'écrit pas pour ses contemporains.
2: Ce langage serait d'un superbe ou d'un fou, si ce n'était celui tout net et dépouillé du moindre artifice, d'une absolue certitude.
0: L'humilité, Miloche sait la mettre là où il s'y est, là où précisément se situent les sources de l'orgueil, dans la connaissance. Non pas la connaissance extérieure, bornée, laborieuse, analytique et livresque, mais la suprême connaissance.
3: La connaissance prosternée.

parce qu'il s'adresse à des hommes nouveaux pour qui ces choses ne seront pas un objet de scandale, mais de pure nécessité, et parce qu'il sait qu'elles seront entendues par ceux-là seuls qui les doivent entendre, les autres ne percevant qu'un bruit de mots et une musique confuse, Miloche n'hésite pas à dévoiler des mystères qui ne sont point, eux, nouveaux, puisqu'éternels, et aussi parce qu'il croit que le jour de la révélation étant proche, l'heure de la divulgation préalable a déjà sonné.

La folie a soufflé sept fois sur le chandelier d'or de la connaissance. Les mots du langage des Aaronites sont profanés par les enfants menteurs et les poètes ignorants. Et l'or du chandelier, saisi par les ténèbres de l'ignorance, est devenu le père de la négation, du vol, de l'adultère et du massacre. Ceci est la clé des deux mondes de la lumière et des ténèbres. Le chemin qui mène du peu au beaucoup n'est pas celui de la sainte science. Je viens de décrire l'ascension vers la connaissance. Il faut s'élever jusqu'à ce lieu solaire où l'on devient par la toute-puissance de l'affirmation, quoi donc ? Cela même que l'on affirme. C'est ainsi que les mille corps de l'esprit se révèlent au sens vertueux. Montez d'abord, sacrilègement, jusqu'à la plus démente des affirmations, et puis descendre, d'échelon en échelon, sans regret, sans larmes, avec une joyeuse confiance, avec une royale patience, jusqu'à cette boue où tout est déjà contenu avec une évidence si terrible et par une nécessité

Les deux mondes de la lumière et des ténèbres. Le monde de l'affirmation, le monde de la négation. Et entre les deux, le monde. Simplement le monde, notre monde. Cette boue

0: où tout est contenu avec une évidence si terrible et une nécessité si sainte.
1: Par une nécessité sainte. Sainte, sainte en vérité. Alléluia.

0: Le monde de l'affirmation fut montré à Miloche dans la nuit du 14 décembre 1914. Par le balancement d'une sublime pédagogie, il devait, dans le même temps, éprouver le désespoir infini du monde de la négation.
1: Ainsi, la totalité lui fut offerte à contempler, du plus haut au plus bas, afin qu'il pût, en toute connaissance et en toute liberté, s'accomplir dans le monde du milieu.
2: Le lieu où nous sommes, Malkuth, est le milieu de la hauteur.
1: Là où la lumière et les ténèbres sont mélangées et que l'homme doit séparer. Et c'est là aussi que commence le double chemin, celui de la définitive affirmation ou de l'éternelle et terrible négation.
2: Quelque temps après, la grâce me fut accordée de visiter ma vraie patrie spirituelle. Ce deuxième voyage s'accomplit dans des conditions fort différentes de celles du premier, car loin de me sentir parfaitement maître, comme dans l'expédition précédente, de toutes mes facultés physiques et mentales, je me trouvais, à l'instant où l'influx dangereux me saisit, plongé dans un sommeil extrêmement profond. Jérémie, dans le chapitre 23 de son livre, établit une distinction des plus précises entre le premier état de vision pure ou de Patmos apocalyptique et le second, qui est celui de la réceptivité dans les abîmes du sommeil.

0: une vaste étendue de lacs obscurs, verdâtres et pourrissants, envahis par une folie de tristes nymphéas jaunes, s'ouvrit tout à coup à ma vue. Sur ces eaux stagnantes et désolées comme les yeux des paralytiques, un pont de fer était jeté d'une forme hideuse et d'une longueur épouvantable. Et, à l'extrémité de ce pont, après une traversée de millions d'années, un paysage s'offrit à mes yeux dont je n'entreprendrai pas d'exprimer la mortelle, l'infernale mélancolie. C'était une plaine immense et déserte, enfermée dans un cercle hostile et muet de hautes et vigilantes montagnes. Solitude sans issue, irrévocable condamnation, abandon extrême. Et dans toute cette satanique immensité, pas un pouce de terrain qui ne fût recouvert à en étouffer d'une herbe jaune, cendreuse, répugnante, que je comparais, en dépit de sa hauteur d'arbuste, à la mousse roussâtre et altérée qui ronge les vieilles pierres sépulcrales. Le soir tomba. Alors, un univers de terreur, des milliards et des milliards de fois plus vastes, plus peuplés et plus scintillants que notre ciel sidéral, s'alluma au-dessus de ma tête et le mouvement, visible à l'œil nu de ces cosmos tourmentés, était accompagné d'un bruit odieux, criminel, ennemi de toute méditation, de tout recueillement. Et le sens secret de tout ce mouvement et de tout ce fracas était, il faut multiplier et diviser l'infini par l'infini durant une éternité d'éternité. Ni repos pour toi, ni souvenir, ni amour, ni espoir. Multiplie, multiplie, divise, divise. Ces mondes tomberont dans le chaos et tu les remplaceras par d'autres. Mais tu seras toujours ici, toujours à cette même place. Et tu multiplieras, et tu diviseras, et tu sentiras éternellement le dernier nombre, le son suprême, la finale de ce rythme martyrisant sur le bout de ta langue. Et, misérable victime de ta propre iniquité, ridicule jouet de ton propre orgueil scientifique, tu feras des efforts désespérés pour rejeter ce dernier nombre, pour le cracher, pour le vomir. Enfin, il s'effacera de ta débile mémoire et tu retomberas dans le calcul infini, dans le tourbillonnement du rythme éternel. Alors, du fond de mon épouvante et du sommet de mon exaspération, je m'écriai : où est le maître de ce pays ? Où est le roi de cet affreux royaume à veine ? Qu'il apparaisse, lui ! Il me comprendra, m'abritera sous son aile noire et froide, m'aimera, me sauvera. Car s'il est dans cet infini de douleur, de terreur et d'abandon une créature amie de l'amour, ce ne peut être que le prince déchu de ses royaumes. Des milliards d'affreux regards stellaires se concentrèrent sur mon visage. Un rire de démon illumina la face de l'éternel mouvant. L'étoile du matin cherche l'étoile du matin. Le fils de l'homme appelle le fils de l'homme. Tout est accompli. Tout est accompli. Veuille le divin, sourd à mes noires prières, entendre, ô Storge, les vôtres.
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À suivre.

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1: Raconter l'histoire de la chasse au lion à l'arc, histoire aussi du chacal, du petit lion, de la lionne et des maris qui ont plus de courage que les lions. Une histoire racontée aux enfants ? Non, eux ne connaîtront sans doute jamais la chasse au lion à l'arc. Dans Histoire sans images, Jean Rouch parlait de ses tournages et des premières projections. Je n'ai pas fait un seul film qui n'ait pas d'abord été projeté aux gens que j'avais filmés, disait-il. Puis, il faisait le récit de ses films, la chasse au lion à l'arc. Donc, les lions sont comme les belles filles, ils aiment le parfum. Il faut porter le collier magique qui rend invisible pour les chasser, les prendre au piège, savoir mettre le bon poison sur la bonne flèche, et se demander s'il n'y a pas parmi les chasseurs quelqu'un qui porte malheur, qui fait que la chasse à venir sera mauvaise. Histoire sans images, Jean Rouch, la chasse au lion à l'arc, par Michel Polac, première diffusion sur France Culture le 30 juillet 1966.

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0: Jean Rouche, je ne sais pas si j'interviewe aujourd'hui l'ethnologue ou le cinéaste, et je crois que quand on bavarde avec vous, on ne sait pas toujours d'ailleurs si c'est un ethnologue ou un cinéaste qu'on interviewe. Qu'est-ce qu'il faut choisir?
1: Les deux.
0: Les deux.
1: Oui.
0: C'est inséparable maintenant.
1: C'est pas inséparable, c'est-à-dire que les films que je fais sont des films d'ethnologie. Quand je fais l'ethnologie, je pense au cinéma. Donc, je crois qu'il est difficile de séparer un personnage de l'autre. D'autre part, étant né sous le signe des Gémeaux, ceci cadre très bien. Je crois que les gens doivent avoir une double vie.
0: Est-ce que vous avez eu une vocation précoce? Est-ce que vous pensiez, étant jeune, devenir ethnologue?
1: Non, absolument pas. Je faisais des mathématiques et je suis ingénieur des ponts et chaussées, en fait, comme formation. J'étais ingénieur des ponts et chaussées dans une des plus belles écoles de Paris, qui est rue des Saints-Pères, qui est une merveille, en face de cette horreur qui est la nouvelle école de médecine. À ce moment-là, il y avait à la place le Nain Bleu, où on vendait des jouets. Et on avait beaucoup de temps libre, et je fréquentais le musée de l'Homme par goût. Certains de mes camarades faisaient du droit, et j'allais au musée de l'Homme, et c'est là qu'un jour j'ai entendu Marcel Griaul parler de l'Abyssinie et de la falaise de Bandiagara. Et puis la guerre est arrivée, et après la guerre, après la première manche, en 40, nous sommes retrouvés pour une dernière année ici à Paris. Et avec un certain nombre de mes camarades, nous avons décidé de partir. Et le seul moyen que nous avions de partir, enfin qui nous avait semblé le plus possible après avoir fait une tentative singulière en Bretagne, a été de devenir ingénieur des ponts et chaussées en Afrique. Et c'est comme ça que je suis parti en 1941 au Niger. En 1941 au Niger, c'était Vichy, c'était une période horrible. Et j'étais responsable d'un département de travaux publics avec un programme de construction de 1 000 km de route à peu près. Et j'avais sous mes ordres à peu près 20 000 manœuvres. Il n'y avait aucun problème technique, mais il y avait des problèmes humains. Et c'est ainsi.

0: Si vous voulez, que j'ai commencé à penser que ce que j'avais appris au musée de l'homme était peut-être aussi important que ce que l'on m'avait appris dans le domaine de la résistance des matériaux, et j'ai commencé à faire de l'ethnologie.
1: Quels étaient ces problèmes humains qui vous ont frappé en premier?
0: Eh bien, c'est que quand on a 10 000 bons hommes que l'on considère comme des manœuvres, on s'aperçoit tout d'un coup que ce ne sont pas des manœuvres, que ce sont des hommes et qu'ils ont une identité. Et quand on essaye de savoir dans un milieu comme celui-là qui étaient ces gens-là, c'était horriblement difficile puisqu'ils ne parlaient pas ma langue, puisque leurs vêtements, leurs habitudes, leurs comportements étaient différents du mien. Alors j'essayais de comprendre ce qu'ils étaient et ils m'ont semblé très intéressants. Et après la deuxième manche de la guerre, j'ai abandonné les ponts et chaussées, j'ai fait une licence de lettres et je suis devenu ethnologue.
1: L'ethnologie, avant la guerre, était tout de même une science réservée à une toute petite élite. J'ai l'impression qu'aujourd'hui, il y a un grand mouvement des jeunes vers l'ethnologie.
0: Oh, l'ethnologie d'avant-guerre, vous savez, c'était quelque chose enfin, que j'ai très peu connu, mais enfin, ce que j'en sais, c'était quelque chose d'extraordinaire. L'ethnologie d'avant-guerre est née du surréalisme, est née de l'art nègre, est née de ce grand mouvement intellectuel qui a conduit à l'exposition de 1937, à la création du Trocadéro, et de gens qui étaient, pour un jeune garçon de mon âge, absolument fascinants, qui parlaient du monde comme de la banlieue, et qui en ramenait des images, des objets, qui avaient un tel pouvoir de fascination qu'on avait une seule envie, c'est d'aller voir comment était la réalité, qui d'ailleurs souvent était beaucoup moins belle que celle qui était évoquée là-dedans. Si vous voulez, le vieux musée du Trocadéro, où je me promenais quand j'étais enfant, où on tirait la barbiche de mannequins de cire qui représentaient des sauvages, entre guillemets, de Polynésie ou d'ailleurs, était vraiment un endroit où on rencontrait le rêve au détour de chacune des galeries. Même la poussière du lieu était incitée à partir dans Jules Verne. Alors, il est très difficile de comparer cette période, qui était une période de découverte, une période d'enthousiasme, au métier un peu fonctionnaire que nous faisons maintenant. Il n'y avait à ce moment-là aucune bureaucratie. C'était l'époque où naissaient ces idées extraordinaires qui sont nées en France, comme par exemple le Centre national de la recherche scientifique, où l'on admettait qu'un chercheur n'avait pas besoin de son baccalauréat pour rentrer. Il n'avait besoin d'aucun diplôme. Il avait besoin d'une seule chose, ce qui était la plus rare, c'était d'être intelligent. Bah ça, on a fait beaucoup de chemin depuis et on a perdu, on est en train de perdre ce filon. Alors on essaye de le maintenir, mais c'est difficile.
1: Et l'ethnologie, alors, dans votre vision d'enfance ou d'adolescent, c'était une forme d'approche des sept merveilles du monde. Enfin, c'était Jules Verne, c'était l'évasion un peu tout de même.
0: C'était pas tellement l'évasion, c'était la curiosité,
1: La découverte du monde.
0: Savoir ce qu'il y avait ailleurs. Or, c'était un piège, puisque l'un des premiers pays que j'ai découvert complètement était le Niger, et j'y suis resté. Ce qui montre que l'ailleurs n'a pas besoin de pluriel.
1: Et au fond, vous avez découvert ce qui devient maintenant un lieu commun, c'est que tous les hommes se ressemblent et qu'au fond, ce sont les problèmes des hommes sur place qui sont importants. Donc il faut rester dans un endroit et approfondir le contact humain.
0: Oui, c'est-à-dire que si vous voulez, dans le métier que nous faisons, hélas, hélas, ou heureusement, heureusement, ça dépend de quel côté on se place, il faut rester, il faut durer, il faut vivre, il faut passer très très très longtemps dans une région, et à ce moment-là, ce qui est absolument normal, à ce moment-là, on commence à la comprendre. Ce qui est dangereux, c'est que quand on la comprend bien et qu'on l'aime, à ce moment-là, on n'a plus du tout envie d'écrire quoi que ce soit, on a simplement envie de vivre, ce qui est évidemment une autre position.
1: Et au fond, vous êtes de ceux qui avaient tué ces bons mythes confortables de l'entre-deux-guerres, enfin le côté voyageur à la Paul Morand ou en descendant plus bas, les Madones des Sleeping à la De Cobra, enfin l'esprit 1900 qui a duré jusqu'en 1935 ou 40, j'ai l'impression, qui était le mythe du grand voyageur, qui voyait rien d'ailleurs.
0: Oui, c'est-à-dire c'était l'exotisme pour l'exotisme, c'est être toujours ailleurs, être dans un endroit, rêver à un autre endroit. Et effectivement, comme la Terre n'est pas très grande, on finit par faire le tour assez vite et on revient. Oui, on l'a tué, enfin je ne suis pas du tout le seul, enfin, nous avons été beaucoup là-dedans, nous avons été un certain nombre engagés dans cette aventure qui d'ailleurs n'est pas finie, et qui avait malgré tout, même après la guerre, justement, un goût d'aventure qu'elle a de moins en moins. Enfin, l'aventure actuelle, l'aventure moderne qui veut que l'information, les transports font que le monde est à n'importe quel endroit du monde est à deux pas. Enfin, ceci va tout changer. C'est donc une autre aventure, une aventure que nous ne connaissons pas encore. Mais même après la guerre,

0: que d'aller à Romorantin, surtout le samedi soir.
1: Surtout. Et puis, il y a aussi cette forme de voyage qui a existé à l'époque privilégiée où seul quelques privilégiés pouvaient se le permettre, c'est que l'instant où c'est par fournée de tocars et d'avions et de trains que les gens vont voir ce qu'il y a à voir, ils ne voient plus rien, ils ne se voient les uns les autres. Enfin, cette espèce de vision abominable qu'on a maintenant dans les plus beaux lieux du monde, les temples sont cachés derrière les autocars, les voyageurs ne voient pas les gens du cru, mais se voient eux-mêmes et voient les boutiques qu'on leur a consacrées.
0: Oui, mais enfin, ça, c'est le système Club Méditerranée qui est atroce, ça a beaucoup d'avantages, puisque les gens du club ne voient que les gens du club, puisque c'est un club fermé. Alors, ceux qui n'en font pas partie, au moins, savent les endroits où il ne faut pas aller pour être un peu tranquille.
1: Oui, mais je veux dire tout de même que il y a une espèce de course à travers le monde maintenant des gens. On s'imagine que pour son standing, il faut avoir vu certains endroits dans le monde. Et c'est devenu ridicule à l'époque où il y a des films et des livres d'art merveilleux qui permettent de voir beaucoup mieux souvent les monuments que les gens vont voir en groupe.
0: Oui, ça, vous avez absolument raison. Il y a des tas d'endroits que je ne connais pas dans le monde et que je n'ai pas envie de connaître, car je sais que si j'avais envie de connaître ces endroits, j'aurais envie d'y rester. Or, malgré tout, on ne peut pas consacrer une série de 10 ans de son existence aux 7 parties du monde, ça fait beaucoup.
1: Et finalement, on s'aperçoit de plus en plus que l'exotisme est quelque chose de faux et qu'on peut faire l'ethnologie dans son propre pays. Enfin, c'est un peu ce qu'on commence à découvrir lorsque Ruspoli, nous parlons cinéma tout à l'heure, lorsque Ruspoli va enquêter chez les paysans de la Lozère, au fond, on s'aperçoit qu'on peut faire en Lozère ce que vous avez fait en Afrique.
0: Oui, et même pour ne pas parler cinéma, actuellement, l'une des voies dans laquelle est engagée l'ethnologie française est l'ethnographie de la France. Ce merveilleux vieux bonhomme qui est Georges-Henri Rivière, qui était l'un des fondateurs du Musée de l'Homme et qui est un peu notre père à tous, est actuellement parti sur des recherches très intéressantes dans l'Aubrac et dans le Châtillonnais, considérant que la population de Châtillon-sur-Seine et de ses environs est aussi digne d'intérêt que les Dogons de la falaise de Bandiagara.
1: Il y a un personnage extraordinaire, c'est encore une parenthèse, c'est Claude Seignolle qui a ramassé comme ça les légendes de certaines régions de France aussi. Et on y découvre que, encore aujourd'hui, enfin, il y a des mythes, des légendes qui sont pour nous aussi surprenantes que les mythes les plus surprenants d'Afrique.
0: Oui, mais ça, alors là, c'est le grand rêve, si vous voulez. Ce mythe existe à Paris. Oui. Or, le mythe du Parisien d'aujourd'hui est recouvert par tellement de gadgets et tellement de bêtises, par tellement de maladies sociales, qu'il est vraiment très difficile de l'extraire. Mais je crois qu'il existe. Enfin, faire une ethnologie du Parisien serait quelque chose de très passionnant.
1: Mais c'est une de vos tentations permanentes.
0: Oui, c'est quand je fais des films en France, c'est ça. Oui. Mais ça ne marche pas. Enfin, c'est beaucoup plus difficile. On est chez les gens qui sont infiniment plus sauvages.
1: Et vous n'avez pas essayé, enfin vous l'avez un peu amorcé aussi, enfin de demander à un noir de venir faire d'ethnologue chez nous.
0: Actuellement, oui, nous avons justement, je vous parlais du Châtillonnais, un de mes collègues du Niger, Dioulé Laya, qui actuellement étudie les populations du fleuve Niger, va venir travailler au Châtillonnais pour étudier le paysan des bords de la Seine. Ce qui me paraît d'abord un juste dialogue, un juste retour des choses. Et puis également, ce qui va nous permettre de nous comprendre. Car vous savez, l'ethnologue, comme le dit Lévi-Strauss, c'est un monsieur qui doit être d'une autre civilisation. Il est très difficile d'étudier sa propre civilisation. Alors on peut admettre qu'un Parisien étudie le Châtillonnais, qu'un Breton étudie la Corse, etc. Mais à l'intérieur même là, c'est assez compliqué. Il vaut mieux arriver de l'extérieur avec son œil neuf.
1: C'est-à-dire qu'il faudrait refaire un petit peu les lettres persanes et se poser à l'envers et demander vraiment aux persans, demander vraiment aux orientaux de venir chez nous et de donner leur réaction, parce que quand c'est Montesquieu qui le fait, c'est évidemment truqué.
0: Oui, c'est ça, c'est-à-dire on tombe très facilement dans le trucage. Il est très facile de faire une découverte de Paris comme d'une cité perdue au milieu de la jungle, mais on tombe très vite dans le truc et dans le système, et ça n'a aucun naturel. Effectivement, il faudrait le faire, mais ça va venir. Ça, c'est ça, c'est là, si vous voulez, quand les moyens de transport et d'information sont tels que ceci va être possible et que les gens illettrés pourront s'exprimer grâce à une caméra et raconter de merveilleuses histoires aux enfants de leur pays et aux enfants des autres pays, simplement parce qu'ils auront le moyen de se servir des appareils merveilleux que nous avons fabriqués. Et Dieu merci, nous ne savons pas comment ils marchent, mais nous savons nous en servir.
1: Et cela nous mène tout de même peu à peu à poser la question du cinéma. Lorsque vous êtes installé au Niger,

0: vous avez choisi une région précise en Afrique pour l'étudier. Vous ne vous êtes pas baladé dans toute l'Afrique.
1: Si, j'ai fait toute l'Afrique occidentale.
0: Oui.
1: Et justement, juste après la guerre, avec deux de mes camarades, nous avons descendu le Niger, ce qui permettait de... Enfin, ce fleuve qui coule à peu près toute l'Afrique, qui part de la forêt, qui monte, qui vient frôler le Sahara, qui va se jeter dans le golfe du Bénin, qui traverse des pays francophones et anglophones, donc d'avoir une idée à peu près générale de ce pays. Et je suis revenu au pays que je connaissais, qui est la région de Niamey, la région du fleuve où habitent Sonra et Djerma, qui sont des gens avec lesquels je me trouve de grandes affinités, et qui sont tout d'abord passionnants au point de vue de l'étude, mais également, à mon sens, très enrichissants au point de vue de l'amitié, ce qui est énorme. Donc, je me sens parfaitement chez moi, et j'espère qu'ils me sentent également parfaitement chez eux.
0: Est-ce qu'on n'a pas la tentation, lorsque on se met à vivre avec eux de cette façon, d'abandonner un petit peu les critères d'efficacité européenne et de se laisser vivre ?
1: Non, parce qu'il y a d'autres caractères d'efficacité. Bon, enfin, il y a des choses qu'on abandonne très vite et qui sont difficiles d'ailleurs à abandonner. Mais enfin, il y a certaines notions, moi, que j'ai abandonnées depuis très longtemps. Par exemple, la notion du temps, c'est fini. C'est fini. Je vis dans le temps subjectif. Et le seul moyen d'être heureux, c'est ne pas avoir de montre, ou une montre qui ne marche pas. Alors ça, c'est très difficile pour les autres. C'est difficile de s'intégrer à cela. Alors on y arrive, mais enfin, ce sont des éléments... évidemment, c'est une lutte continuelle. Mais enfin, moi, je m'aperçois d'une chose, c'est que, si vous voulez, le système actuel... Enfin, je vis à peu près 6 mois en Afrique et 6 mois en France. Et que ce dialogue singulier est très enrichissant. Quand je rentre d'Afrique et que je débarque à Paris, bien pendant un mois, oui, maintenant j'ai un peu plus d'un mois de séjour, ça commence à s'émousser. Mais vraiment, je redécouvre mes contemporains avec une très très grande surprise, en bien et en mal. Et quand je reviens de France et que je retourne en Afrique, je retrouve mes amis africains avec une très grande surprise. Une différence de comportement, une différence d'attitude. L'une d'ailleurs n'est pas meilleure que l'autre. Il y a peut-être un plus grand art de la vie chez les Africains que chez nous. Mais c'est un art de la vie qui, au bout d'un certain temps, également devient lassant parce qu'il ne se passe pas grand chose. Ici, c'est le contraire. Il se passe tellement de choses qu'on a envie que ça s'arrête.
0: Oui.
1: Bah, alors, entre les deux, on arrive à trouver son équilibre.
0: Oui, parce que ce mouvement de balance, parfois, pourrait être irritant. Moi, je sais, je ne connais pas l'Afrique, mais je connais l'Orient. Et je me souviendrai toujours d'avoir été un endroit précis pour aller voir une chose précise. Et chaque jour, on m'a dit, oui, on ira. Et je suis reparti un an et demi après, je n'avais jamais vu cet endroit. Et les deux premiers mois, c'était abominable. Je me disais, mais enfin, c'est fou. Des fois, je préparais ma petite valise le matin pour partir et personne ne venait. Et au bout de 6 mois, j'ai complètement oublié. Et j'ai dit comme eux, bah oui, il faut qu'on y aille un jour.
1: Oui.
0: Et quand je suis reparti, ça n'avait plus aucune importance.
1: C'est cela. Et ce n'est pas en fait un renoncement. Enfin, très souvent, ils avaient raison, ou ils ont raison. Car pour voir un certain nombre de choses, il faut être en état de pouvoir les voir.
0: Oui.
1: Donc ils attendent qu'on soit en état de pouvoir les voir. Ce n'est pas formulé d'une façon aussi directe, même certainement mentalement. Mais enfin, je m'aperçois que, si vous voulez, ce que nous, les ethnologues, nous avons tendance à considérer comme... le miracle, la découverte, eh bien, la découverte, elle s'est préparée très longtemps, elle est venue, nous avons eu de la chance, ce n'est pas vrai, nous sommes trouvés à ce moment-là parce qu'on était dans l'état tel que l'on pouvait découvrir ou poser la question qu'il fallait poser. Très souvent, un certain nombre de nos collègues s'étonnent encore qu'au bout de 2 ou 3 voyages, ils découvrent quelque chose et ils posent la question aux informateurs, mais pourquoi vous ne m'avez pas dit ça? Et les autres répondent, parce que vous ne m'avez pas posé la question. Ce qui était, et alors on dit, mais alors vous saviez bien qu'on était là-dessus, oui, mais pour répondre à cette question-là, il faut d'abord qu'elle soit posée, comme vous ne l'aviez pas posée, vous n'étiez pas dans le stade de connaissance qui nécessitait votre accès dans cette connaissance et au milieu des gens qui savent cela.
0: Et lorsque vous avez eu ces premières découvertes en Afrique, quelle est votre première réaction? D'écrire, de prendre des notes, ou tout de suite de montrer des images de tout ça?
1: Non, j'ai commencé par prendre des notes. Je ne savais pas du tout ce qu'était la caméra, rien du tout. J'ai commencé à écrire et si vous voulez, l'un de mes pôles d'intérêt a été très rapidement des problèmes de danse de possession. Je me trouvais dans une région où ceci se passait d'une façon assez fréquente.

0: Et j'ai assisté à un certain nombre de cérémonies auxquelles je ne comprenais pas grand-chose et que j'essayais de décrire. Et c'est devant l'impuissance du stylo, du crayon à décrire une cérémonie qui se passe sur plusieurs plans à la fois, où il y a un très grand nombre d'actions simultanées, que j'ai commencé à penser que la seule façon de s'en sortir, c'était de faire du film. Mais à ce moment-là, je ne savais pas du tout ce que c'était que le cinéma. Si, je le savais en ce sens que toujours quand j'étais à l'école des Ponts et Chaussées, je fréquentais, vous voyez, il y avait déjà un signe, je fréquentais d'une part le Musée de l'Homme et d'autre part la Cinémathèque qui à ce moment-là se réunissait au-dessus du Marignan, dans la salle qui s'appelait FIF et où Langlois, notre cher Langlois, avec un morceau de fil électrique qui lui servait de ceinture, venait nous annoncer que Charlot Soldat ne pourrait pas passer, mais qu'à la place, on passerait au large une voile. Alors, je connaissais ce cinéma-là, mais le cinéma, pour moi, était un monde complètement inconnu, un monde... ça me semblait être une usine extrêmement compliquée, et je ne pensais pas qu'il soit possible de faire des films comme j'en ai fait par la suite. Oui, enfin, tout ça était très lié, si vous voulez. Mais enfin, normalement, la difficulté qu'il y avait, c'est qu'aux alentours des années 40, le cinéma, c'était quand même une industrie lourde, difficile, chère, etc. Et la chance, enfin, la chance, je ne sais pas s'il faut dire cela, enfin, il est certain que c'est la guerre qui a tout changé en introduisant le 16 mm. Les Américains en particulier ont mis au point des caméras qui existaient déjà. Et qui sont devenus des caméras presque professionnelles car ils s'en servaient pour les actualités de guerre. Bien ça, ce simple fait, ouvrait le cinéma à tout le monde. Alors j'ai été tout le monde.
1: Et vous avez acheté votre première caméra à quel moment?
0: En 46, en partant avec Sauvy et Ponty, nous étions donc dans cette aventure, je vous dis, rendez-vous de juillet, et nous avions des copains qui partaient chez les Pygmées. Et qui était avec une équipe de cinéastes incroyable. Il y avait Séchan, il y avait Guesso, il y avait tous ces gens-là. Et nous essayions de faire la même chose. Et puis, il aurait fallu que nous ayons un producteur. Et je suis allé voir un producteur qui m'a dit, si vous emmenez Fernandel à Tombouctou, je vais bien vous donner la pellicule. Alors, j'aime bien Fernandel, et j'aime bien Tombouctou. Mais enfin, l'un et l'autre, je ne voyais pas très bien. Remarquez, on a peut-être eu tort. Ça a peut-être fait quelque chose assez bien.
1: Ça aurait peut-être changé la carrière de Fernandez.
0: Oui, et ça aurait peut-être changé la vocation de Tombouctou. Eh bien, le résultat, c'est que finalement, quelques jours avant de partir, on a réuni toutes nos économies et on a acheté au marché aux puces une caméra Bell & Howell, justement une ancienne caméra de la guerre. On a dû payer quelque chose comme 80 000 francs anciens. Et on a acheté la pellicule, et c'est dans l'avion qui m'emmenait qu'un de nos camarades cinéastes de l'autre équipe, l'équipe Pygmée, l'équipe de Noël Baliff, m'a montré comment on chargeait la pellicule. Je ne savais même pas comment on mettait la pellicule là-dedans. Et nous avons commencé à filmer. Alors, on a eu beaucoup de chance parce que très vite, j'ai perdu le tripode, j'ai perdu le pied. Alors, on s'est dit, qu'est-ce qu'on va faire? Qu'est-ce qu'on va faire? On ne peut pas tourner sans pied, parce qu'à cette époque, on ne pouvait pas tourner sans pied. Puis finalement, on s'est aperçu qu'en tournant, on pouvait essayer d'être stable. Et on a commencé à travailler à la stabilité. Et puis on a eu beaucoup de chance aussi, c'est que les films que nous faisions, nous ne savions pas très bien quoi faire, étaient en fait très mauvais. C'est-à-dire qu'on a appris à se servir de cet outil en tournant. Et enfin, on a eu encore une autre chance, c'est que tout d'un coup, il y a eu une chasse à l'hippopotame, au harpon, et on l'a filmé. Alors c'était une chance car là tout d'un coup avec mes camarades nous avons trouvé que à partir du moment où il y avait un sujet que nous étions dégagés de toute contingence technique car on s'était entraîné déjà depuis 6 ou 7 mois à filmer dans n'importe quelle condition c'était pas tellement difficile et on est revenu avec un matériel qui était pas très très bon mais les actualités françaises ont été intéressées par ce film qui a été agrandi en 35 mm dès 1946 en noir et blanc et monté par les actualités françaises. Et ça a été un grand encouragement, d'une part financier, parce que cela nous a permis de rembourser la caméra et la pellicule qu'on avait achetée, et d'autre part un encouragement à se servir de cet outil, puisque ces premiers balbutiements cinématographiques s'avéraient vouloir dire quelque chose à partir du moment où il y avait quelque chose à dire. Alors ça, c'était pour moi une grande chance d'avoir découvert dès le départ cela. C'est-à-dire que quand il n'y a pas de sujet, il n'y a pas de film. Mais quand il y a un sujet,

0: sujet, il peut y avoir un film.
1: Mais il y a tout de même un problème de forme.
0: Oui, il y a un problème de forme. Mais s'il y a le sujet, si on le connaît, eh bien, on a quand même une certaine chance de ramener quelque chose.
1: Et dès le départ, vous avez tourné en couleur ?
0: Non, non, non, c'était en noir et blanc.
1: C'était en noir et blanc.
0: Oui, en 1946, c'était un film qui est sorti aux Affiches françaises sous le nom incroyable « Au pays des mages noirs ». Et le commentateur était celui qui faisait à cette époque le commentaire de l'arrivée du Tour de France. Bien que le commentaire est sur le même style. Et maintenant, l'hippopotame, etc. Exactement sur ce style-là. Et ce film a eu une honorable carrière. Il continue d'en avoir une. Enfin, il n'était pas extraordinaire. Mais seulement, c'était un petit document de 10 ou 12 minutes. Et qui était vraiment le grand encouragement à aller plus loin.
1: Mais d'ailleurs, à cette époque-là, je pense qu'il était plus facile de faire prendre un film par les actualités, car l'exotisme jouait encore, car on avait tourné peu de choses tout de même encore en Afrique.
0: Ah oui, ça, alors...
1: On était encore à la croisière noire.
0: Enfin. C'est ça, lorsque les gens d'actualité française ont vu cette histoire, d'abord ils m'ont demandé comment on avait truqué tout ça, etc. Je dis, non, on n'a rien truqué du tout. Et effectivement, c'était beaucoup plus facile. Alors là, je suis reparti avec seul cette fois-ci, et avec une caméra et de la pellicule couleur. Et j'ai tourné trois films, dont deux faisaient partie justement des Fils de l'eau, dont le film sur la circoncision. Et j'avais appris moi-même, en montant mon premier film, j'avais appris ce qu'était le cinéma. Je montais ce film de la chasse à l'hippopotame, le premier donc, au ministère de l'Agriculture. À ce moment-là, le 16 mm n'existait pas, il n'y avait pas de presse 16 mm, il n'y avait pas de colure, il n'y avait pas de visionneuse, rien n'existait. Alors j'avais de mes camarades, qui étaient au ministère de l'Agriculture, Armand Deleul, qui était le responsable de la Cinémathèque, et qui m'avait dit, j'ai un vieux projecteur 16 mm, viens monter ton film là-dessus. Alors je montais le film directement sur le projecteur, en coupant, alors Deleul me guidait un peu, et c'est ainsi que nous avons commencé à faire nos premiers films. Je crois d'ailleurs qu'il y avait quelqu'un qui travaillait chez lui à ce moment-là comme monteur également, un certain Alain René qui aussi découpait de la pellicule avec joie, et on apprenait son métier, si vous voulez, pratiquement tout seul.
1: Et ces films en 16 mm ont été, comme on dit, gonflés pour être présentés en 35 mm dans les cinémas.
0: Oui, à ce moment-là, il n'y avait aucune projection possible en 16. Il fallait donc faire le gonflage. Et ce film, Au pays des mages noirs, est le premier film qui était gonflé en France, de 16 en 35.
1: À cette époque-là, cela restait tout de même pour vous un travail d'ethnologue qui me présentait un document, ou est-ce que tout de même déjà vous avez dit j'ai fait un film de cinéaste là ?
0: Non, non, non. Pour moi, c'était un document d'ethnologue que je considérais comme une illustration aux travaux que je rédigeais par ailleurs. Mais je m'étais aperçu, et surtout quand je suis revenu avec ce deuxième film sur la circoncision, que, par exemple, j'étais à peu près incapable d'écrire un article sérieux sur la cérémonie de la circoncision, car j'avais fait le film. J'avais fait le film d'abord, et quand j'essayais de décrire cela, je disais, mais à quoi bon ? Autant se référer au film, dire que les garçons arrivent de la droite vers la gauche, on a un petit plumeau à la main, etc. C'est là, c'est pas la peine de le dire. Donc là, c'était, si vous voulez, c'est à ce moment-là que je me suis aperçu qu'il y avait un certain domaine dans lequel la caméra était irremplaçable. Et ces films que je passais devant des sociétés savantes comme la Société des Africanistes, je m'apercevais que mes collègues et mes pairs africanistes finalement étaient bien plus accessibles que je ne le pensais à ce langage du cinéma dans leur propre domaine. Là, alors, si vous voulez, pour cette deuxième série de films, j'ai eu encore un autre avantage. Jean Cocteau, qui préparait le festival de Biarritz, festival du film maudit, avait entendu parler de ce film et m'a fait venir à Biarritz. Je me souviens, nous sommes partis, nous avons pris un train à la Sauvette avec Alexandre Astruc, on allait à ce festival où je suis arrivé avec mes deux petites bobines sous le bras. Les films à ce moment-là, on ne passait que l'original car il n'y avait pas de moyen de faire de copie, et la sonorisation était faite avec des disques. Et je me souviendrai toujours de Lénard qui était à ce festival, qui me regardait en train de mettre des disques et de chercher la plage correspondante et de parler dans un micro pour faire le commentaire en même temps. Ce qui était vraiment le... Mais tout ceci était, je dois dire, terriblement stimulant. Il y avait une espèce de minute de vérité, parce que si on se foutait dedans dans le commentaire, c'était fini. Enfin, imaginez-vous qu'à un festival, le réalisateur soit là et soit obligé, pendant le festival, de faire à la fois sa sonorisation et son commentaire. Et bien, contrairement à ce qu'on pouvait penser... Je crois que j'ai jamais fait de meilleur commentaire que dans ces conditions, parce que stimulé par ce qui se passait.
1: C'est ce qu'on fait aujourd'hui très souvent à la télévision, d'ailleurs le commentaire en direct peut être très bon.
0: Enfin, oui, bien sûr.
1: C'est très stimulant aussi. Alors au départ, lorsque vous avez fait ces premiers films, les ethnologues professionnels, les les académiciens de la profession, enfin, n'ont pas estimé que vous étiez un farfelu qui utilisait un moyen de foire, le cinéma, car c'était encore un peu ça à l'époque, c'était du cirque.
0: Non, ils ont estimé que j'étais un dangereux illusionniste, en ce sens que j'allais détourner l'ethnologie française vers des voies qui sont les voies abominables du commerce. Ils s'imaginaient que ces films que je faisais allaient me rapporter des fortunes. Et hélas, ils avaient tort.
1: C'est vous qui avez inauguré cette période qui a fait descendre de leur piédestal ces grands metteurs en scène qui étaient pour nous des espèces de personnages mythiques vivant à Hollywood, n'est-ce pas? Et bien justement, le cinéma a descendu dans la rue.
0: Et... C'est ça, oui, il y est resté. Alors, effectivement, nous pensions que des gens allaient s'intéresser à cela. Or, il est certain que ces films, s'ils ne sont pas restés le domaine des spécialistes, ont eu quand même une audience relativement réservée, ce qui est d'ailleurs très bien, enfin mon sens. Alors ça, c'était, si vous voulez, le danger. On se disait, voilà, vous allez introduire les milliardaires au Musée de l'Homme, nous les attendons toujours. Mais ils ont assez rapidement compris, si vous voulez, que cet outil était un outil absolument indispensable à utiliser, et un peu mieux que le pensait le vieux père Mauss, qui disait dans ses cours à la Sorbonne, il faut utiliser la caméra, par exemple, pour faire un filet, vous mettez la caméra sur un pied, vous appuyez sur le bouton, quand le filet est fini, vous arrêtez, et puis vous tirez ça chez vous. Ce qui est une méthode très valable, enfin, à ce moment-là, il fallait d'abord des kilomètres de pellicule, et pour pas grand-chose. Ils n'avaient pas la notion de ce temps que l'on peut raccourcir.
1: Mais qu'est-ce qu'il y avait comme précédent à l'époque, au point de vue film ethnologique ou para-ethnologique?
0: Bon, il y avait Flaherty, bien sûr.
1: Bien sûr.
0: Mais Flaherty faisait des films qui coûtaient horriblement cher. Et il y avait eu quelques films qu'avait fait Griol et le film de Marc Allégret. Marc Allégret, Voyage au Congo.
1: Voyage au Congo, oui.
0: Alors évidemment, il y a La Croisière Noire dont vous parliez tout à l'heure, mais qui était un film, ou La Croisière Jaune, mais qui était des films de très grands spectacles et des films du caractère voyage. C'est-à-dire, ce qui était intéressant dans le film, ce n'était pas le pays que l'on traversait, c'était les gens qui le traversaient, qui est une optique évidemment tout à fait différente.
1: Mais Flaherty, est-ce qu'on peut le considérer comme un ethnologue? Je pense que c'est un génial cinéaste, et c'est sans doute un de mes préférés, mais est-ce que c'est un ethnologue?
0: Non, Flaherty était un poète, c'était un explorateur, et c'est un homme qui avait un don extraordinaire de faire participer les gens qu'il filmait aux films qu'il faisait, mais qui appliquait exactement les méthodes de l'ethnologie. Par exemple, pour tourner Nanook, Flaherty était resté un an en contact avec la famille de Nanook, et au fur et à mesure que le film se faisait, il le développait dans une petite cabane, et il projetait le film à Nanook, et il faisait le film avec Nanook.
1: Ouais.
0: Eh bien, en 1921, ce procédé de la caméra participante, comme on l'appelle maintenant, c'est un procédé absolument révolutionnaire.
1: Ouais.
0: Maintenant, si vous voulez, quand il a tourné Moana of the South Seas, il est resté un an sans tourner un mètre de pellicule, simplement pour apprendre à connaître le pays. Et c'est pendant l'année suivante qu'il a tourné son film. Et tout était comme ça. Donc c'était un homme extrêmement chaleureux et un homme qui voulait comprendre. Et pour comprendre, le temps pour lui n'existait pas.
1: Vous avez fait une série de courts-métrages, ensuite vous les avez réunis d'ailleurs.
0: Dans le film Le Fils de l'eau.
1: Dans le film Le Fils de l'eau. Oui.
0: Qui était à ce moment-là agrandi, c'était un des premiers films agrandis en couleur, qui était agrandi en Angleterre. C'est la raison pour laquelle ce film n'existe plus d'ailleurs, car le négatif est à Denham et il y a des difficultés pour en retrouver certaines parties. Car à ce moment-là, on ne pouvait pas faire d'agrandissement en France. Donc j'ai sorti un film Les Fils de l'eau, qui était un ensemble de 7-6 courts-métrages que j'avais fait, et qui semblait aux producteurs et à moi-même de pouvoir passer le mur des écrans. En fait, Les Fils de l'eau ont tenu, je crois, une semaine à la pagode. Mais enfin, le film était fait, ce qui était le principal.
1: Et alors, comment réagit les Noirs? Parce qu'à cette époque, ils n'avaient pas l'habitude de voir beaucoup de gens venir les filmer.
0: Bien, si vous voulez, dès cette époque, j'ai appliqué la méthode que j'applique toujours et qu'appliquait Flaherty, c'est-à-dire je suis reparti avec mon film sous le bras et j'étais le présenter, leur montrer. Et l'accueil était non seulement favorable, mais c'est là que ces Africains ont compris ce que je faisais. Ils savaient que j'écrivais des livres, mais des livres, ça ne veut rien dire. Comme beaucoup étaient illettrés, ils voyaient un livre avec leur photographie de temps en temps, mais ils ne savaient pas ce que c'était. Alors que là, ils ont compris et ils m'ont critiqué. Ils m'ont dit « Non, c'est pas comme ça qu'on est, c'est pas vrai, tu t'es trompé, etc. » Donc le dialogue a commencé, là. Et le cinéma est rentré directement dans leur vie. Il l'était déjà, d'ailleurs, puisque le cinéma existait. Mais enfin, si vous voulez, ils se sont aperçus que le cinéma était un moyen qui permettait à quelqu'un de dire ce qu'il pensait d'autres personnes. Mmh. C'est un moyen de communication. Et depuis, j'applique toujours la méthode. Je montre toujours mes films. Je n'ai pas fait un seul film qui n'ait pas d'abord été projeté aux gens que j'avais filmés.
1: Mais vous dites c'est un moyen de communication. Est-ce que ce n'est pas aussi un moyen d'autocritique? Et à ce moment-là, ça peut être dangereux, ça peut déformer.
0: Oh, c'est dangereux, oui, tout est risqué, mais enfin, c'est pas. Si vous voulez, la critique qu'il y a là-dedans, c'est que des gens se voient, et où ils s'admettent ce qu'ils sont, et alors à ce moment-là, si c'est un individu qui se trouve laid, ça arrive à tout le monde. Mmh. À ce moment-là, si les autres rigolent, bon, ben c'est très bien. Mmh. Il découvre qu'il est, c'est peut-être un peu embêtant. Mais enfin, malgré tout, il n'a rien à dire, il est tel qu'il est. Ou alors, il découvre que je me suis trompé, qu'il y a une déformation, un truc. Par exemple, il y a un reproche qu'ils m'ont fait, et que j'ai retenu beaucoup depuis. C'est que dans ce film, il y avait aussi une chasse à l'hippopotame, mais j'avais mis une musique, qui est une musique, d'ailleurs une musique de chasseur. Et ils m'ont reproché ça terriblement, en me disant, mais quand on est à la chasse, on ne fait pas de musique, sinon les animaux s'en vont. Ça, vraiment, il faut supprimer ça, ça n'a rien à voir. Et c'est ce jour-là, je dois dire, que j'ai compris, je crois, le côté très extraordinaire, le côté retardataire de la musique de film. Oui. Je sais que je ne suis pas du tout d'accord avec un certain nombre de mes collègues, mais quand dans un film, j'entends la musique, eh bien c'est que le film n'est pas bon. Je me suis aperçu de ça depuis. C'est de la musique, c'est la cellophane dans laquelle on met les images. Mm. C'est un peu la même chose avec les belles images. Quand je vois des belles images dans un film, c'est qu'il n'y a pas de film.
1: Exactement.
0: Alors ça, j'ai appris ça. J'ai appris ça chez les Africains. Que la musique devait être donnée à bon escient, c'est-à-dire quand effectivement on a besoin de musique. Or, c'est simplement parce qu'en Afrique, les gens savent que la musique est quelque chose qui a un rôle, c'est une parole, c'est quelque chose qui doit dire quelque chose. Et mettre une musique qui dit, comme c'était le cas, cette musique était une musique de chasseur, et je montrais une chasse, il y a pléonasme, donc il fallait supprimer ou l'une ou l'autre.
1: C'est-à-dire que cette musique, on pouvait montrer à quel moment on la jouait, je suppose, avant le départ à la chasse.
0: Oui, mais à ce moment-là, effectivement, on la joue quand les gens ont peur.
1: C'est ça.
0: Mais pas au moment où on chasse, puisqu'elle raconte elle-même la chasse, donc c'est pas la peine.
1: Nous reparlerons de chasse tout à l'heure, puisque je crois que votre dernier film, qui n'est pas encore sorti, nous ramène à la chasse. Mais avant, vous avez bifurqué vers une série de films qui montrent l'introduction de la civilisation contemporaine avec le départ à la ville.
0: Oui.
1: Et
0: oui.
1: Ça, cela a donné à un film comme Moins Noir, ou même Les Maîtres Fous, oui. Car Les Maîtres Fous n'existeraient pas s'ils n'avaient pas été déracinés comme oui. Ils le sont. Comment est-ce que vous avez été amené à faire ces films ?
0: Eh bien, si vous voulez, lorsque je suis allé, d'ailleurs suivant mes Nigériens, si j'ose dire, à la trace, descendant vers les villes du Sud, et lorsqu'ils me parlaient dans les villages de la Brousse, d'Accra, de Koumassi, d'Abidjan, comme vraiment de villes extraordinaires, enfin c'était des villes mythiques, Je suis parti avec eux, avec un certain nombre de mes amis nigériens, et nous sommes descendus vers ces villes. Et j'ai effectivement découvert un univers fabuleux qui était ce que j'ai essayé de montrer, c'est-à-dire notre monde revu et corrigé, ou quelquefois mal corrigé, quelquefois mal revu. Enfin, cette tentative de s'adapter à cette vie-là et la façon dont le heurt de notre civilisation, enfin l'impact de notre civilisation sur une autre civilisation, aboutissait à des crises, et le seul remède que trouvaient ces gens était de trouver en eux-mêmes le remède, c'est-à-dire c'est les maîtres fous. Ou dans le mythe et le rêve et la fabulation, c'est moins noir. Donc ça me semblait des sujets qui étaient essentiels. Et je sais qu'au début, quand j'ai tourné ces films, on m'a reproché d'avoir, si vous voulez, abandonné l'exotisme au profit du maillot de corps et des souliers de tennis. Bon, bah, très bien. Même dans les films actuels que je fais en Afrique sur les chasseurs, les types sont habillés comme ils sont habillés. Enfin, s'ils aiment le maillot de corps, moi je ne suis pas du tout contre. Et c'était, vous rentrez dans un monde, mais qui était à mon avis infiniment plus fascinant que celui de la ville stéréotypée. Par exemple, on m'a reproché également d'avoir montré dans Moins Noir un Abidjan de Taudi, alors qu'il y avait à côté de merveilleux buildings et déjà une bourgeoisie noire. Et effectivement, je crois que j'ai choisi ça, c'est parce que c'est dans les Taudis qu'il se passait quelque chose. Dans les buildings, il ne se passait rien, si ce n'est ces mornes manifestations que nous connaissons tous.
1: Mais est-ce que vous avez eu l'impression qu'il y avait un espèce de paradis qui se perd, que la civilisation patriarcale, la civilisation traditionnelle leur donnait un certain bonheur, enfin cette espèce de conservatisme qu'ont certains devant cette évolution ?
0: Pas du tout. Je crois qu'au contraire, la santé, justement, de pouvoir s'adapter dans des conditions qui sont quelquefois déplorables. Mmh. Et c'est ce qui me passionne, je voulais vous dire, actuellement en Afrique. Enfin, c'est l'usage que vont faire des Africains de toutes les techniques.

0: tous les progrès du monde moderne, ce qui se fait directement. Et là, dans ces villes que je découvrais en même temps qu'eux, c'était exactement cela. Enfin, si vous voulez, cette espèce d'ensemble, ce mélange des West Indies, de la Calypso, de la Begin, du monde du Western, de l'ambiance championnat de boxe, etc., et de la vie traditionnelle, est un des ensembles les plus fertiles qui puissent exister.
1: Mais est-ce que malgré tout, cette espèce de transition où on adapte tout simplement un rythme de vie européen à l'Afrique peut durer? Est-ce qu'il n'y a au contraire, par le seul fait que ce sont des pays chauds et que dans le sud de la France, on a un rythme de vie qui n'est pas le même que dans le nord, est-ce que tout de même, un jour, ils ne vont pas s'adapter à leur propre rythme?
0: Certainement, ils n'ont pas encore trouvé l'équilibre, mais il va arriver. Tout d'un coup, on va retrouver un peu un certain sens de l'humain dans ce monde. Et je crois que ça vient très vite, enfin. Seulement, ce sont des expériences qui sont difficiles et souvent douloureuses, avec toutes les crises intermédiaires qui peuvent se passer. Mais ce qui était intéressant pour moi, si vous voulez, en plus, c'est que j'avais ce dont on parlait tout à l'heure, un peu être persa, dans ce sens, que ou maître fou ou moins noir, c'est finalement notre civilisation vue par des gens qui viennent de la brousse et découverte brutalement. Ce qui est une image terriblement passionnante.
1: Et les maîtres fous sont certainement dans le cinéma mondial un des documents les plus surprenants, les plus étonnants qu'on ait jamais tourné. Quelle a été la réaction en général? Le maître fou, c'est un film pénible à supporter.
0: Oui.
1: Est-ce qu'il a eu du succès à l'étranger, ce film?
0: Vous savez, de toute façon, le maître fou est un film que j'avais fait à la demande des gens eux-mêmes, qui étaient très fiers de ce qu'ils faisaient, étant conscient que c'était cela qui était le moyen de se sortir, de leur pathologie sociale, si vous voulez. Et lorsque le film a été fait, je suis revenu à Paris, au Musée de l'Homme, et j'ai commandé une copie. Or, nous tenions à ce moment-là une semaine du film ethnographique avec un certain nombre de nos collègues étrangers au Musée de l'Homme, et la copie est arrivée à ce moment-là. Et je n'avais jamais vu la copie, c'est-à-dire que je n'avais jamais vu le film, et j'ai décidé de le passer. Il y avait un certain nombre d'amis africains et je faisais le commentaire au fur et à mesure de la projection dans la salle du Musée de l'Homme. Et j'entendais des réactions, qui étaient des réactions terribles. Des gens sortaient en claquant la porte, criassaient, d'autres applaudissaient. Et moi, je continuais mon commentaire dans une ambiance qui était vraiment une ambiance dramatique. Et à la fin de cette projection, des gens étaient enthousiastes, d'autres étaient violemment contre, certains Africains disaient que c'était scandaleux, etc., etc. Et Marcel Griot me dit, c'est un film qu'il faut réserver, c'est un film de laboratoire, c'est un film trop dangereux, vous avez vu, c'est de la dynamite. Or, c'était trop tard. Il n'aurait jamais fallu le montrer. Dès qu'un film est montré, à partir de ce moment-là, des gens voulaient le voir. Or, à partir du moment où vous gardez une œuvre secrète, elle prend une valeur et également des défauts, elle prend qualités et défauts qu'elle n'a absolument pas. Alors, j'ai beaucoup réfléchi et je me suis dit, après tout, ce film est un film qui devrait pouvoir être montré. Et en accord avec Grundberger, nous avons décidé de le sortir uniquement dans les premiers réseaux de cinéma d'art et d'essai. Ouais. Donc il a été réservé à un certain public, mais a déclenché dans le public effectivement des réactions extrêmement violentes. Et ces réactions ont été peut-être très salutaires. Les unes étaient vraiment ces Africains qui mangent du chien sont des sauvages. Et d'autres étaient vraiment ces Africains se représentent, puisqu'ils sont en fait possédés par des génies blancs, se représente notre monde comme un monde de sauvages et ont-ils tellement tort? Donc les deux réactions étaient bonnes. Elles étaient bonnes, si vous voulez, il y avait tout d'un coup la ségrégation entre les racistes et les philosophes. On ne peut pas aller plus loin. Donc je pense qu'il faut de temps en temps sortir un film de ce genre. Alors nous avons réservé ce film à un réseau limité. Et ce qui est intéressant, c'est la réaction africaine. Nous avons une grande discussion à Présence africaine un jour sur ce film. Et l'un de mes amis africains, Paulin Vieira, m'a posé simplement la question suivante. Il est cinéaste, c'est le premier cinéaste africain sorti de l'IDEC. Il m'a dit, est-ce que dans ce film, tu peux m'assurer que tu n'as fait aucun trucage, qu'il n'y a rien? Je dis oui. Et que ces gens t'ont demandé de le filmer, qu'ils savaient qu'ils faisaient le film. Je dis oui, ils ont vu le film. Elle me dit, il a dit à ses camarades, moi j'aurais été à la place de Rouge, j'aurais fait le film aussi. Bon, donc je pense, si vous voulez, que c'était un moment où il fallait montrer ces choses, il fallait les montrer puisqu'elles existent, et qu'il faut essayer de surmonter cette espèce de difficulté

0: On a à voir quelque chose qui est peut-être déplaisant mais nécessaire. Et actuellement, ce qui était étrange, par exemple, ce film passe dans le réseau d'information du Niger, il passe dans les villages, et tout naturellement. Et je m'aperçois que ces manifestations de possession, ces manifestations violentes, sont peut-être un peu grâce à ce film, sont considérées comme des manifestations tout à fait normales.
1: Ouais.
0: Donc le résultat n'est pas si mal. Moi, j'en ai supporté un certain nombre de conséquences, car effectivement, ce film pouvait être interprété très mal. Je l'ai présenté à un congrès d'ethnologie à Philadelphie. Et de vieilles demoiselles américaines sont venues me demander le film. Je leur ai demandé pourquoi. Elles m'ont dit c'est pour le passé, pour montrer vraiment que les Noirs sont des gens abominables, qu'on ne peut rien faire, il faut augmenter la ségrégation. Bien sûr, on n'aura pas donné le film. Enfin, n'importe quoi peut être considéré de la même façon. Donc là-dedans, me sentant scientifiquement honnête, et honnête vis-à-vis des gens avec qui j'avais fait cette histoire, je pense qu'il était bon que ce film passe, et qu'il montre justement cette Afrique en train de naître, et cette Afrique en train de chercher elle-même son langage.
1: Mais c'est sur le plan purement physique que ce film m'a surpris, car au fond c'est la première fois que je voyais vraiment une possession, et... Si on comprend très bien les phénomènes d'identification, le rôle de cette possession, si on comprend bien pourquoi c'est une forme de défoulement finalement assez utile et assez hygiénique, enfin, pour,
0: oui.
1: Et qu'on souhaiterait presque soi-même trouver une technique équivalente pour nous occidentaux avec nos complexes, mais physiquement, est-ce que vous croyez que on pourrait entrer dans un pareil état de transe, car vraiment...
0: Je crois que je le souhaite. En fait, par exemple, en Angleterre, les gens me reprochaient de montrer des gens en train de manger un chien. Moi, je dis, écoutez, il vaut mieux manger un chien que de tuer sa belle-mère. Enfin, il vaut mieux manger un chien que de faire des camps de concentration. Vous n'avez qu'à lire la première page de François. Enfin, c'est vraiment, je préférais que ces gens-là jouent à cela.
1: Oui, mais on rentre dans les maîtres fous, on voit peu à peu ces personnages qui entrent en transe, et comme on rentre avec eux, on ne voit pas l'état qu'ils atteignent. Et vous avez réussi très bien à nous montrer jusqu'où on va avec eux, c'est qu'ensuite, lorsqu'ils redeviennent normaux, vous nous montrez leur visage écumant. Et brusquement, on se dit, mon Dieu, on a été jusque-là, et on s'en était même pas aperçu pendant le film.
0: Oui, mais je crois qu'on peut y arriver. Je crois qu'on peut arriver à ça, seulement ce sont des techniques qui actuellement sont très difficiles à retrouver, enfin. Oui.
1: Et vous croyez que même un occidental, vous-même, vous avez essayé
0: Non, mais par exemple, c'est que Catherine Dunham, évidemment, qui est noire américaine, qui a une école de ballet, est arrivée à des états semblables en étudiant la chorégraphie du vaudou, qui est exactement, qui utilise exactement les mêmes systèmes. Bien, je ne sais pas, peut-être qu'au Bus Palladium, certains jeunes garçons et filles arrivent à cet état.
1: J'ai l'impression qu'ils tout de même n'atteignent pas le même seuil.
0: Parce que la musique est mauvaise.
1: La musique est mauvaise,
0: Et qu'il
1: n'y a pas de technique.
0: Et qu'il n'y a pas de technique chorégraphique. Ce sont des mauvais danseurs.
1: Oui.
0: Mais on leur apprendrait, je crois qu'on y arriverait. Mais ça, c'est un sujet, si vous voulez, qui me semble passionnant et qui y arrivera un jour, d'ailleurs. Qui est le. Enfin, il y a deux options dans notre monde. Il y a l'option du psychiatre à l'américaine, de l'analyste à l'américaine qu'on va consulter comme on va voir son dentiste ou chez le coiffeur. Et puis, qui est une solution, bien sûr. Puis il y a une autre solution qui consiste à essayer de retrouver en soi-même un certain nombre de ces thérapeutiques et de n'avoir pas peur de les utiliser. Le happening, c'est un... va dans ce sens. Malheureusement, il est aux mains de gens qui sont...
1: Qui font du spectacle,
0: oui. Qui trichent.
1: Oui.
0: Il est tricheur. Là, il ne faut pas tricher du tout.
1: Il triche et il provoque quand même.
0: Oui,
1: il provoque le bourgeois.
0: C'est ça, c'est pas du tout ça.
1: Alors que c'est un dialogue avec soi-même.
0: Ceci pourrait arriver. Enfin, si vous voulez, c'est une vieille idée que nous partageons avec certains amis, que le culte de Dionysos va bientôt refleurir.
1: Mais est-ce qu'il n'y aurait pas contradiction entre les tendances de certains mystiques orientaux installés en France qui veulent faire du yoga? Le yoga a pris des proportions. Est-ce que ce n'est pas de direction fondamentalement opposée?
0: Ah, ça n'a aucun rapport.
1: Oui. Mais il y a une tentative de maîtrise aussi dans les deux cas.
0: Oui, mais le yoga est une maîtrise solitaire, enfin, disons, alors que l'autre est une maîtrise collective et sociale.
1: Oui. Enfin, c'est-à-dire qu'on pourrait presque imaginer qu'on pourrait lier les deux, en ce sens qu'on commencerait par se défouler, par sortir de soi les mauvais génies, enfin pour utiliser les termes africains, c'est-à-dire au fond tout ce que nous avons refoulé, tout ce qui nous crée de troubles intérieurs à cause de la vie en société, et puis qu'ensuite on adopterait des techniques du yoga que les Africains ne connaissent pas et qui nous permettraient de retrouver un certain contrôle. Tout cela est...
0: Non, tout ça, ça demanderait une grande maîtrise et on est sur la voie. On est sur la voie. Il y a un certain nombre de gens qui sont passionnés par ces problèmes, en particulier un certain nombre de docteurs. À Dakar, il existe une... À

0: l'hôpital de Dakar, au groupe psychiatrique de FAN, il y a un groupe de médecins enthousiastes qui utilise justement les procédés de thérapeutique traditionnelle intégrés aux procédés occidentaux. Donc je crois que ça va venir. Seulement, il faudra beaucoup de temps.
1: Je voudrais maintenant, Jean Rouche, maintenant que nous avons fait longuement connaissance, enfin, il y a encore beaucoup de questions à poser et beaucoup de sujets à aborder, mais il faut bien tout de même s'arrêter. Je voudrais bien tout de même que nous parlions de votre dernier film. Ce film s'appelle, je crois, La chasse au lion à l'arc.
0: Oui. C'est un film qui est tourné dans des conditions assez particulières. Il y a une dizaine d'années, lorsque j'avais terminé ce film sur la chasse à l'hippopotame, je présentais le film dans le village des chasseurs d'hippopotames. Et il y avait là un autre de mes amis africains, Tairu Koro, qui est un chasseur de lions à l'arc, et qui à la fin du film m'a dit « Les chasseurs d'hippopotames, c'est très joli, mais la chasse à lions, c'est autrement, c'est un spectacle, c'est beaucoup plus intéressant, il faut faire un film là-dessus. » Bon, alors j'avais ce projet de faire un film sur la chasse aux lions à l'arc, et j'ai commencé à faire ce film il y a 7 ans. Et le film, pendant 7 années, j'ai essayé de faire ce film. En fait, c'était absurde de faire un film là-dessus. Pourquoi ? Parce que la chasse au lion à l'arc, ça a l'air de... Ça dit... Enfin, on va voir un bonhomme qui part avec un arc et des flèches, qui s'approche d'un lion, lui flanque une flèche dans les fesses, et puis le lion meurt. Or, en fait, ça se passe, là. Ça se passe même très souvent. Mais pour en arriver là, il faut d'abord suivre tout le chemin. Or, ce film que j'ai fait en 7 ans, si vous voulez, c'est beaucoup plus la façon de devenir membre de la société des chasseurs à l'arc que la chasse au lion à l'arc. Je veux dire par là que la chasse au lion est une chose qui est difficile. Non seulement à cause des risques physiques, il y en a, mais enfin, c'est pas tellement cela, qu'à cause des risques spirituels. La chasse, c'est un art qui consiste à tuer des animaux. Et tuer des animaux, c'est aussi grave que tuer des hommes, peut-être plus. Donc, pour faire partie d'un groupe de chasseurs, il faut suivre une initiation qui est longue. Et les 7 années de ce film, ce sont les 7 années de ma rentrée dans le groupe des chasseurs. Et la chasse que je montre est ce qu'on appelle, j'aurais dû appeler le film comme ça, la chasse à l'arc par les enfants, ça s'appelle la chasse des enfants, c'est-à-dire de ceux qui sont au premier grade. Alors j'ai gagné mon premier grade, et c'est maintenant que je pourrais réaliser le véritable film sur la chasse à l'arc. Voici donc, si vous voulez, comment s'est présentée cette entreprise absurde. Alors, néanmoins, pourquoi y avait-il un film? C'est que suivre des gens pendant 7 années, de savoir ce qu'ils font, comment ça se passe, était une aventure qui était très intéressante. Chaque fois, je me disais, il n'y a pas de film. Mais il y avait toujours un élément. Et le film s'est monté comme ça, c'est fait de morceaux, où une année, on m'a autorisé à voir la préparation du poison, on m'avait montré comment fabriquer les flèches, etc., etc., etc. Et nous sommes partis à la chasse. Et le film montre, si vous voulez, très simplement, ce qui s'est passé pendant ces 7 années, où j'ai passé un mois avec des chasseurs, dans leur métier. Alors le film... Le sujet, à mon avis, du film est un sujet qui est très grave et qui est un truc qui, personnellement, je crois qu'on n'aborde jamais, c'est la mort. Si vous voulez, je ne sais pas ce que vous pensez de la mort, je ne sais pas ce que pensent les gens de la mort. J'aurais voulu faire un film sur la mort en France. Mais l'une des raisons qui me fait aller en Afrique, c'est que les gens que je connais en Afrique sont des gens heureux pour une raison extraordinaire, c'est qu'ils n'ont absolument pas peur de la mort. Alors que tous les gens que je vois en France ont une peur, une trouille incroyable de la mort. Or, ce que j'ai appris en Afrique, on n'a pas peur de la mort parce qu'on considère simplement que la mort est nécessaire pour que la vie existe. Autrement dit, que la condition de la vie, c'est la mort. Ça, nous l'avons complètement oublié.
1: Complètement.
0: Alors, la mort, ce sont la mort des hommes et c'est aussi la mort des bêtes. Et la mort, c'est une espèce de compensation singulière entre un certain nombre de forces vitales. Et la maîtrise que l'on peut en avoir est extrêmement difficile à obtenir. Lorsque l'on tue une bête, eh bien, il y a une compensation. Un chasseur de lions qui tue un animal perd un parent dans l'année. S'il tue un petit lion, il perdra un fils. Et je voulais montrer un film où, justement, il y a ce respect de la vie, c'est-à-dire le respect de la nécessité de la mort, et que quand on donne la mort, il faut être très sûr de soi. Et c'est ce rapport entre la vie et la mort, entre le chasseur et le chassé, qui est le sujet du film. Seulement, c'est très compliqué, c'est très difficile à faire, parce que ces rapports sont des rapports de parole, sont des rapports d'image, de regard. Et dans ce film, par exemple, il y a une scène qui m'a valu d'être censurée en Angleterre. Le film est interdit en Angleterre par la Société protectrice des animaux, qui est la mort d'un petit lion. Un petit lion, pour tout le monde, c'est un animal charmant. Un petit lion, en fait, ce n'est pas un animal charmant. Un petit lion, c'est un animal qui est un carnivore et qui déjà tue pour manger. Ce petit lion, il fallait le tuer pour la raison suivante, c'est que la chasse des enfants est une chasse dans laquelle les animaux sont freinés par un piège. À partir du moment où nous étions en face de ce petit lion méchant, furieux, il y avait trois solutions. Il y a une solution qui consistait à le relâcher. Si on le relâchait, il y avait peut-être deux chasseurs qui étaient tués. Il y a une autre solution qui consistait à le faire prisonnier et le mettre dans un zoo. Il y en a un à Niamey. Personnellement, je n'ai jamais pu voir des animaux en cage, on est horriblement malheureux. Il y avait une troisième solution qui était la meilleure et qu'on a décidé de prendre, c'était de le tuer. Seulement, le risque là était très grand, car ce lion, d'abord, il fallait qu'il devienne calme, il fallait le calmer. Alors, ce que j'ai montré dans ce film, c'est qu'à ce moment-là, le chef des chasseurs parle au petit lion. Et effectivement, le petit lion se calme. Son poil qui était hérissé ne se hérisse plus. Et à ce moment-là, quand il est calme, on désigne un des chasseurs. Et ce chasseur doit tuer un animal qui est devenu effectivement un très gentil petit lion. Et il sait que s'il tue cet animal, vraisemblablement, un de ses fils va mourir. Et il le fait. Et à ce moment-là, je tourne, je montre l'image simplement du visage de ce chasseur qui est en train de suivre son destin et qui regarde un petit lion qui meurt devant lui. Et bien cette scène a valu la censure de nos amis britanniques.
1: Oui, bien maintenant Jean Rouche, alors nous allons vous demander si vous pouvez nous indiquer ce qui se passe dans votre film, d'une part grâce aux commentaires et d'autre part peut-être par quelques indications sur la bande image du film.
0: Si vous voulez, le commentaire que j'ai choisi de faire a été fait de façon assez simple et assez amusante. C'est-à-dire que j'ai recommencé l'histoire du festival de Biarritz. La première fois que le film a été prêt, quand il avait 2 heures à peu près, et qu'il y a eu une première projection pour le producteur et un certain nombre d'amis, je n'avais pas de commentaire et je l'ai improvisé directement à la projection. Puis je l'ai fait taper et c'est lui qui a été le départ du commentaire que vous allez entendre. Alors le ton du commentaire, je l'ai pris comme le récit, si vous voulez, les enfants jouent un rôle très important dans toute cette aventure et le récit fait par quelqu'un que je ne connais pas, qui est le cinéaste, disons, qui raconte aux enfants de ce pays la chasse qui se pratique chez eux. Les enfants, au nom de Dieu, écoutez. Écoutez l'histoire de Gawai Gawai, l'histoire de vos pères, l'histoire de vos grands-pères, l'histoire des chasseurs de lions à l'arc. Le pays où se passe cette histoire s'appelle Ganji Kangamoru Gamoru, la brousse qui est plus loin que loin, le pays de nulle part. Pour aller dans ce pays, il faut traverser Isaberi, le grand fleuve, le Niger. Le chemin du pays de nulle part commence sur la rive Gourma et se dirige vers le nord. Au début, il y a des routes, il y a des villages. Et dans chaque village, il faut s'arrêter pour mettre de l'eau dans les voitures. Et puis, après Bankilare, après Tégué, après Yatakala, il n'y a plus de village. Il n'y a plus de route, il n'y a plus que la brousse. Et si l'on peut dépasser la dune d'Erksam, on entre dans Ganji Kangamoru Gamoru, la brousse qui est plus loin que loin, le pays de nulle part. Ce pays-là, c'est un pays de sable, un pays de poussière, un pays de brume. Ce sont des forêts sans chemin, des montagnes dont les noms ont été oubliés et que nous appelons, nous, les montagnes de la lune et les montagnes de cristal. Ici, il n'y a plus rien. Pourtant, il y a longtemps, des hommes vivaient là. Ils ont laissé sur les rochers un livre d'images qui montre ce qu'ils étaient. Un livre de chevalerie avec des cavaliers à 2 ou 3 cornes tenant dans la main un bouclier et dans l'autre une lance ou un arc. Qui étaient ces hommes? Personne ne le sait plus. Ce sont les hommes d'avant. Les hommes d'avant ont laissé aussi sur les rochers des cercles autour d'une croix. Ce sont peut-être des signes magiques, des Genji Hao, des attachés à la brousse. mais ce sont peut-être aussi les

roues des chars, des premiers chars qui ont traversé le Sahara pour venir jusqu'ici. Ou peut-être des pièges. Les pièges avec lesquels les hommes d'avant attrapaient les animaux sauvages, les crocodiles, les mouflons, les girafes, les buffles, les grandes antilopes. Et si les hommes d'avant ont disparu du pays de nulle part, les animaux sauvages, eux, sont restés. Cependant, quelques hommes parviennent à vivre autour des points d'eau du pays de nulle part. Ce sont des hommes du vent et de l'espace, des grands nomades, comme les Bella, qui nomadisent depuis le centre du Sahara jusqu'aux confins de la vie sédentaire. Avec leurs chameaux, ils montent jusqu'à Taoudéni, les vieilles salines du Moyen-Âge, et vont vendre le sel gemme en plaques dans les marchés du Sud. Ce sont de grands nomades comme les Peuls Djelgolbé, éleveurs de troupeaux, les derniers Peuls nomades de l'intérieur de la boucle du Niger. La nuit, les bergers gardent les animaux dans les pâturages. Toute la journée, ils les abreuvent autour des points d'eau. Mais à côté du troupeau des Bella et des Peuls, il y a Moussouberi, le lion. Le lion vit en contact avec les éleveurs. C'est l'ami des bergers Peuls. De temps en temps, il attaque une vache. C'est une vache malade. Ainsi, il sauvegarde la santé du troupeau. Et tous les soirs, dans les campements précaires des bergers Peuls ou Bella, on ramène les animaux que l'on abrite derrière une barrière d'épineux. Derrière ces épines, les jeunes animaux sont en sécurité. Quand ils seront grands, ils passeront la nuit dans les pâturages de brousse, profitant de la fraîcheur, mais risquant l'attaque d'un lion. Les bergers qui ne sont pas en brousse, en entendant rugir les lions, les reconnaissent. Ils les appellent par leur nom. Ils savent qui ils sont. Ils savent s'ils sont mariés. Ils savent s'ils ont mangé. Ils savent s'ils viennent du nord ou bien du sud. Ils savent aussi comment on se défend contre les lions en les chassant à coups de pierre ou à coups de bâton. Car jamais un lion attaqué à coups de pierre ou de bâton n'attaque un homme à son tour. Et chez les bergers Peuls, pour que les enfants puissent s'endormir, il faut qu'ils entendent le rugissement du lion. Mais quelquefois, le lion exagère. Il rompt le pacte avec les bergers. Il attaque des vaches qui ne sont pas malades. Il tue pour le plaisir de tuer. Alors, les Peuls vont chercher les derniers grands chasseurs de lions à l'arc, les Gao. Les Gao vivent sur les bords du Gorwol. Ce sont des sédentaires, à l'extrême limite de la vie nomade. Ils sont cultivateurs de mil, et parfois, dans les villages de culture, comme dans celui de Bédari, les Gao se sont rassemblés parce qu'ils ont dû tuer un lion au moment de la saison du mil. Au milieu du campement, une peau de lion sèche, avec dans son nez le baza, la corde des animaux captifs. À côté, il y a son crâne. Et voilà ses grands chasseurs. Taïrou, Isiaka, Bédari Melaki, Wangari Moussa, Isiaka Moussa, qui est aussi violoniste. Ils ont tué chacun 50 ou 100 lions, avec un arc et une flèche. Et chaque fois, la vieille Awa chante les louanges de ses chasseurs, chante les louanges de ceux qui savent attaquer le lion main à main, ceux qui peuvent amener un lion vivant au village en le tirant par la queue. Elle chante les louanges de Taïrou Koro, le chef des chasseurs. Elle chante les louanges d'Isiaka, le jeune chasseur le plus courageux. Elle chante les louanges des ancêtres de ses chasseurs qui bourraient leurs pipes avec des buffles. Et tous les enfants Gao, les jeunes chasseurs, s'entraînent chaque jour au tir à l'arc. On tire sur un buisson placé à une cinquantaine de pas, un buisson qui est le lion. Et c'est comme cela que dans le pays de nulle part, les lions, les Bella, les bergers Peuls et les chasseurs vivent tout le long de l'année. Pour chasser le lion, il faut d'abord avoir un arc de combat. Wangari et Taïrou sont allés dans les buissons même où vivent les lions abattre les branches du tokei. Ils ont choisi une branche qui a déjà la forme d'un arc. Wangari présente l'arc à la brousse. Il dit « Bête de brousse, regardez, voilà mon nouvel arc, voilà votre nouvel ennemi. » Au village, Taïrou et Belébia, sous l'œil du petit Ali, mettent les arcs en forme entre des piquets enfoncés dans le sol. Maintenant, il faut aller chez le forgeron, lui demander de fabriquer une flèche.
Moukaïla, le forgeron, fabrique une flèche pour 5 francs. Un petit morceau de fer est taillé à la longueur. Chauffé au feu, il est entortillé en spirale, afin que le poison reste dans les spirales du fer. Il est redressé sur l'enclume, barbelé, aplati, refroidi dans le sable, aiguisé. Une nouvelle flèche est donnée à Taïrou Koro, le chef des chasseurs. Le bois de la flèche est fait de roseaux de brousse. Rwangari redresse ses roseaux sur un fer de lance. Les épointes, taille l'encoche qui ira sur la corde de l'arc, renforce les deux extrémités avec une ligature de boyau. Il enfonce le fer dans la flèche, la redresse, renforce les ligatures, les consolide avec de la glu. La flèche n'est pas emplumée, et si elle est toute droite, elle ira droit au but. Le poison, le nagui, est fabriqué à partir des fruits d'un arbre que l'on ne trouve pas dans le pays des chasseurs. Il faut descendre bien au sud, à 500 km, dans la forêt de Hamdalaï, par exemple, où Taïrou et Yeya, aidés du chasseur Foudi, vont chercher le Nadinya, la mère du Nagui, un strophanthus, l'arbre à poison. C'est un arbre aux branches tortillées, mais dont les gousses contiennent des graines. Et c'est dans ces graines qu'il y a Nagui, le poison. Un samedi matin de bonne heure, les chasseurs se préparent à fabriquer le poison. C'est une opération très grave qui a lieu tous les 4 ans et à laquelle les femmes ne sont pas admises. On part en brousse, car c'est en brousse que se fabriquent les choses méchantes. Les chasseurs s'arrêtent sous un arbre tokay, à l'ombre duquel des générations de chasseurs ont toujours préparé le nagui, le poison de flèche. Taïrou et son assistant Sidiki se déshabillent. Ils revêtent le benta, le caleçon, qui en principe devrait être en cuir et qui était le seul vêtement des chasseurs et des hommes d'avant. Taïrou et Sidiki se sont rasés la tête pour se purifier. On creuse le foyer où l'on mettra l'eau à bouillir, et avec de la cendre, Taïrou, le chef des chasseurs, dessine un cercle magique, un keli, une enceinte. Personne ne pourra rentrer dans ce cercle magique. Personne. Personne, et surtout le mal, ne pourra pas y entrer. Il n'y a que Sidiki et Taïrou qui, à l'intérieur, vont fabriquer les choses graves et méchantes, le poison nagui. Alors, la grande opération commence. Les mains croisées, Sidiki fait 7 fois le tour du vase qui est déposé sur le foyer. Il place des poignées de nagui, des graines de l'arbre à poison. Ainsi, l'animal qui sera fléché aura les pattes liées comme les mains du chasseur. Puis il prend le vase, et toujours les mains croisées, il le tourne dans le sens des 4 points cardinaux, autour des pierres qui servent de foyer, puis il tombe sur le sol. Ainsi, l'animal qui recevra la flèche tombera sur le sol. Toujours les mains croisées, Taïrou prend une calebasse pleine d'eau et lui fait faire le tour du foyer. Au nord, à l'est, à l'ouest et au sud. La calebasse tombe en trébuchant. Ainsi, l'animal qui recevra la flèche trébuchera, qu'il s'enfuit au nord, à l'est, à l'ouest ou au sud. L'eau de la calebasse a été puisée par une femme extrêmement jalouse. Elle a été choisie dans le village pour sa méchanceté. Quand le vase est plein, Taïrou tombe sur le sol une deuxième fois. Puis il allume le feu. La paille qui sert à allumer le feu a été recueillie en brousse par une femme dont l'accouchement a été très difficile. Quand l'eau commence à bouillir, Taïrou, se servant d'une calebasse emmanchée d'un long bâton, remue la mixture. Il récite les grandes devises du poison boto. Ti-li-li-li-li boto, bou-bou-bou-bou-bou-boto, malheur, malheur boto. Les ancêtres t'ont donné à Bio, Bio t'a donné à Sido, Sido t'a donné à Tirsi, Tirsi t'a donné à Boulassan, Boulassan t'a donné à Koro, et Koro t'a donné à moi-même, Taïrou. Le cœur de feu, le cœur n'est pas un chiffon, mais ton cœur est plus chaud que l'eau bouillante, mais ton cœur est plus chaud que la flamme du feu. Ti-li-li-li-li-boto, bou-bou-bou-bou-bou-boto, tu es brûlant et le vase est brûlant. C'est pourquoi tu veux t'échapper du vase brûlant. Tape sur le vase, brise le vase, toi boto qui refuse la honte et qui n'a pas de reconnaissance. Le soleil est chaud, l'ombre est chaude, tu ne peux pas aller en avant, tu ne peux pas aller en arrière, tu ne peux pas aller en bas, tu ne peux pas aller en haut. Ti-li-li-li-li-boto. Voilà ton jour, Boto. Le feu du Diakadi a brûlé les 3 pierres

Elles serviront également de médicaments. Dans la première mixture, on ajoute 7 graines de poivre, des morceaux de la racine d'un arbre qui barre un chemin et les morceaux d'herbe que l'on appelle herbe de la hyène. Puis Taïrou reprend le vase brûlant et en faisant toujours les mêmes gestes rituels autour du foyer, il fait bouillir une deuxième fois le poison Botto. Maintenant, le poison est prêt. Avec la gourde emmanchée d'un bâton, Taïrou distribue le poison dans des morceaux de vase cassés. Jadis, chacun se servait d'un même vase, mais si l'un des chasseurs rompait les interdits de la chasse, par exemple en ayant des relations avec sa femme, à ce moment-là, le poison de tous était gâté. Maintenant, chacun prend ses risques personnels. Et tous les chasseurs Gao, les apprentis de Taïrou, à l'ombre du Tokkei, ouvrent l'atelier de poison de flèche. À midi, on s'interrompt. Les femmes de Taïrou Koro, le chef des chasseurs, apportent la nourriture. Une bouillie de mil mélangée à des feuilles de gansi, d'oseille sauvage. L'après-midi, le travail recommence. Les petits garçons sont venus voir. Ils peuvent voir comment on met le poison sur les flèches. Wangari a toutes ses flèches. Il en tient une comptabilité très précise pour savoir combien il a mis de couches sur chacune d'elles. Le poison est bon, il est déjà tout noir. Et puis, tout d'un coup, c'est le malheur. Le vieux Nyandu, un zerma de Wezebangu, tire les koris, les 7 coquillages. Il dit « Malheur, la chasse que vous allez entreprendre est mauvaise, le chemin est mauvais, il y a parmi vous quelqu'un qui gâte la chasse, vous allez avoir des accidents. Gawei, chasseur, au nom de Dieu, ne partez pas, la chasse est mauvaise. » Les chasseurs ont peur. Alors Ishiaka, le plus jeune des chasseurs, prend son violon, un godier. Il joue l'air des chasseurs, Gawei Gawei. À côté de lui, Wangari, son frère aîné, chante également Gawei Gawei. L'air des chasseurs, l'air des guerriers sans rail, l'air de musique qui fait le courage, car le vrai courage, c'est celui-là. C'est quand on a peur, vraiment peur, et qu'il faut surmonter la peur pour avoir du courage. Et cela, seuls les chasseurs savent le faire. Et le vieux Nyandu, le tireur de kori, le jeteur de maléfices, ne dit plus rien. Mais il sait bien, lui, que les koris, que les coquillages ne mentent pas, que les chasseurs ont peut-être du courage, mais que la route qui les attend est mauvaise. Maintenant, le poison est sec. Bedari range ses flèches dans le togga, le carquois, et l'on casse tous les morceaux de canari, tous les morceaux de vase qui ont servi à préparer le poison sur les pierres du foyer qui a servi à bouillir le poison. Et par-dessus, on place les feuilles de tokkai qui a servi de filtre. Bedari piétine les feuilles, car c'est ainsi que le veut la coutume. Et les chasseurs, avec des flèches nouvelles, avec un poison nouveau et leurs arcs de combat, rentrent chez eux. Un matin, on part pour la chasse. Les chasseurs de Yatakala, de Wezebangu, se sont réunis. Ils vont, comme le veut la coutume, ouvrir la chasse à Wazel, dans un bas-fond où les troupeaux viennent boire. Il y a plusieurs types de chasse. La première chasse consiste à préparer une petite mare artificielle au pied d'un arbre. Un chasseur guette les lions qui viennent boire la nuit, du haut de l'arbre. Quand le lion vient boire, il lui décoche une flèche. La deuxième chasse consiste à faire un abri avec du bois et de la paille. Un chasseur s'y enferme, et par les trous de l'abri, il tire à la flèche. Le lendemain, il n'y aura qu'à suivre les traces, et à retrouver le lion mort. Mais ces chasses-là ne peuvent pas convenir. Elles se passent de nuit, et quelquefois, il faut rester à l'affût un mois ou deux mois. La troisième chasse, c'est la grande chasse. Celle où un berger vient dire au chasseur « Il y a un lion, là, dans un buisson, à quelques kilomètres. Il est là. » Et le chasseur, tout seul, avec 3 flèches de roseau et son simple courage, va affronter le lion. Pour affronter le lion tout seul comme cela, il faut avoir tous les charmes magiques. Il faut avoir tous les courages. Car le lion avec une flèche meurt en quelques minutes. Et vraiment, la seule façon de l'éviter, c'est de se rendre invisible. Alors, le lion recouvre le chasseur de son bruit et de sa poussière. Taïrou voudrait que l'on fasse cette chasse. Mais Yaya ne veut pas. 50 fois, il est allé seul voir le lion. Il a frappé ses flèches l'une contre l'autre pour le réveiller, pour que le lion le regarde. Alors seulement, il l'a tiré. Puis ensuite, il est resté immobile pendant

minutes où le poison agissait. Et a dit, non, ce n'est pas possible. On ne peut pas faire cela, le chasseur doit être tout seul, on ne peut pas y aller. Il faut faire la chasse avec des pièges. Le piège est fabriqué très loin d'ici, au sud, au Ghana, à Swedru. Dans la brousse, les pièges sont accrochés à une chaîne, et la chaîne à un morceau de tronc d'arbre. C'est ce tronc d'arbre qui freine le lion. Il ne s'agit pas d'accrocher le piège, il s'agit simplement d'empêcher le lion de charger trop vite. Yeya, Taïrou, Seini et Wangari préparent les morceaux de bois que l'on perce, auxquels on accroche une cheville de fer reliée par la chaîne au piège. Puis on ouvre le piège et l'on ferme le choc. Le choc, la goupille de sécurité. Maintenant, les chasseurs sont prêts pour partir à la chasse au lion. Dans les buissons à quelques kilomètres au nord de Oisel, il y a des lions. On entre dans les buissons que l'on appelle les buissons de lions. Mais on ne voit jamais de lions en plein jour. Ils sont là, peut-être à 2 mètres, à 3 mètres, derrière un arbre. Eux, ils nous voient, mais nous, nous ne les voyons pas. Ils nous entendent, nous, on ne les entend pas. Ils nous sentent, nous, on ne les sent pas. Le lion est venu hier, voici ses crottes, voici sa trace. Il y a une lionne et 2 petits. Voici les animaux qu'ils ont apportés pour manger. Ici, dans ce buisson, ils ont uriné. Ils ne sont pas loin. Un trou est creusé à un endroit où le lion aime se reposer. Le piège est vieux. La palette de fer a été cassée. Qu'importe, on la remplace par un morceau de calebasse. Le piège est mis en place. On le recouvre de petits morceaux de bois, de quelques morceaux d'écorce et d'un peu de cendre. Puis on place de la terre que l'on éparpille. Il n'y a plus aucune trace, le piège est prêt à fonctionner. Wangari balaye les odeurs, en faisant bien attention de ne pas marcher sur le piège. Maintenant, ce n'est plus l'affaire des Gawai, ce n'est plus l'affaire des chasseurs, ce n'est plus l'affaire des hommes, c'est l'affaire de la brousse. Le lendemain matin, au soleil levant, les chasseurs se préparent. Taïrou Koro, le chef, distribue à chacun d'eux le gouri, le collier magique qui rend invisible. Si le lion aperçoit les chasseurs, quand il essaiera de les charger, les chasseurs se transformeront en eau. Ils se transformeront en aiguilles. Ils se transformeront en oiseaux. Alors, les chasseurs sortent 2 ou 3 flèches, tendent les cordes des arcs, avancent doucement. L'histoire de la nuit est racontée sur le sol. La lionne est venue avec ses 2 petits. Ses traces sont là. Mais la lionne a senti qu'il y avait quelque chose. A senti que les hommes étaient venus, a senti le piège. La lionne et les petits sont passés à côté. Le premier piège n'a pas fonctionné. Les chasseurs vont voir le deuxième. Le deuxième piège n'a pas fonctionné non plus. Taïrou, le chef des chasseurs, sait que les lions ont déjoué les charmes magiques, que les lions sont plus forts que les hommes. Wangari rapporte le troisième piège. Les lions sont passés à côté. On retrouve la trace. On ne la perd pas. Après Inefassi, les lions sont passés à Zurukan. Ils sont 4. Voici la trace. Ils ont peut-être tourné. Peut-être vont-ils venir par derrière. Au sommet de la dune, leur trace s'arrête. Ils ont passé ici toute la nuit dernière. Allez voir dans les buissons, dit Taïrou Koro. Wangari est perplexe. Il sait que cette poursuite est vaine. Ousseini examine les traces. Tout le monde sait que cette chasse est une chasse sans espoir. Les lions savent qu'ils sont poursuivis. Ils sont méchants maintenant. Ils peuvent attaquer d'un moment à l'autre. Que faire? Wangari dit « Continuons ». Taïrou dit « Nous allons continuer pendant quelques jours. Nous allons voir si nous avons de la chance. » On chasse à Bouma, on chasse à Tokia, on chasse à Karegusu. Et partout, c'est la même chose. Dans les terres brûlées, dans les savanes, dans les forêts, dans les dunes, pendant des jours et des jours, on suit le lion. Mais tous les matins, les pièges sont vides. Un matin, on trouve dans un piège une patte d'hyène. L'hyène est sans doute l'animal le plus dangereux de la brousse, car son âme se retourne contre les chasseurs. Cette patte d'hyène, cela veut dire que la brousse est fatiguée des chasseurs. Ils doivent arrêter la chasse. D'ailleurs, la saison des pluies a commencé. Les premiers arbres fleurissent. Alors, les chasseurs redescendent vers le sud, et quand ils arrivent auprès de Yatakala, le Gorwol est déjà plein d'eau. Maintenant, il faut vraiment abandonner la chasse. Car quand la brousse est pleine d'eau, ce n'est pas la peine de guetter les lions qui peuvent circuler n'importe où.